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1: Il est 2h, le flash, Astrid Meunier-Carne. Les États-Unis débloquent 3,6 millions de dollars d'aide humanitaire pour le Népal après la crue monstre qui a fait près de 700 morts et des milliers de disparus, au moins 3000. Les recherches continuent dans la boue. Les autorités népalaises espèrent notamment sauver la centaine d'ouvriers coincés dans un tunnel dans la vallée de Trisuli. Un tuyau d'air a pu percer la boue et les travaux d'excavation vont pouvoir commencer. La catastrophe probablement causé par l'effondrement d'un énorme glacier qui a transformé la rivière en torrent de boue et de pierre et qui a rasé des villages entiers sur son passage. Au moins 37 personnes sont mortes en Ukraine après une frappe de drone russe dans un entrepôt de munitions dans la banlieue de Kiev la nuit dernière. La frappe a provoqué un vaste incendie et des explosions. Le drame a provoqué de vives critiques contre les autorités ukrainiennes quant à la présence d'un entrepôt de ce genre en zone résidentielle habité. En Norvège, le nouveau roi Hakon VIII a prononcé un discours à la mémoire de son père Harald V ce samedi. Le pays est en deuil national décrété après la mort ce vendredi du doyen des souverains d'Europe. Harald V avait 89 ans. Rentrée politique tous azimuts ce samedi. Le président du Rassemblement national, Jordan Bardella, était présent sur la foire de Châlons en Champagne. Il a réaffirmé sa loyauté à Marine Le Pen et redit se préparer à entrer à Matignon en cas de victoire à la présidentielle. Jordan Bardella a aussi critiqué la candidature du président des Républicains, le Bruno Retailleau, estimant qu'il n'était pas sérieux. Pendant qu'à Blois, c'est le premier secrétaire du Parti Socialiste qui a prononcé un discours devant les militants du parti, sans pour autant se déclarer candidat. Le syndicat des jeunes médecins dénonce l'inaction du gouvernement dans les canicules à répétition de cet été et des pose plainte contre X pour mise en danger de la vie d'autrui et non-assistance à personne en danger. Le syndicat estime que le gouvernement ne répond pas à ces questions sur la gestion des futures canicules et dénonce des mesurettes. Référence à l'achat de 33 000 climatiseurs d'appoint pour les hôpitaux et les EHPAD au cœur des vagues de chaleur de cet été. Les 6-13 ans peuvent de nouveau bénéficier du pass sport. Ils en ont été exclus sous le gouvernement Bayrou l'an dernier. Les conditions d'obtention de ce pass de 50 euros ont été revus. Il sera désormais alloué sur la base d'un quotient familial inférieur à 700 euros et non plus sur la base de l'allocation de rentrée scolaire. Il est d'ailleurs le passeport qui sert à payer l'inscription dans un club pour la rentrée. Suite de la deuxième journée de Ligue 1 sur le terrain ce samedi, Lens a subi sa première défaite de la saison à Strasbourg, défaite 2-1. Lyon, sorti mercredi en barrage de Ligue des Champions, a été tenu en échec à domicile par Le Havre. Ce dimanche, on attend notamment la rencontre entre Monaco et Marseille à 20h45. Il est 2h03.
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1: Il est 3h, le flash, Astrid Meunier-Carne. Tadej Pogacar bientôt opéré de la clavicule après sa lourde chute sur le Tour d'Espagne ce samedi. Il souffre de plusieurs fractures et d'une commotion cérébrale, mais son état est stable, dit son équipe. Le Slovène qui menait jusque-là le classement de la Vuelta a dû abandonner la course et avec son ambition de signer un triplé dans les grands tours. Quant au résultat de cette 8e étape, c'est le coureur français Brian Coquard, 34 ans, qui s'est imposé au sprint à Xeraco. La Française Blandine Lirondelle, sacrée sur le trail de l'ultra, sur l'ultra trail du Mont Blanc. Elle a terminé la boucle de 174 km en moins de 22 heures ce samedi à Chamonix. L'UTMB n'avait pas été remportée par une Française depuis 10 ans. Un peu avant elle, l'Américain Ben Dinham a survolé la course, lui, en moins de 19 heures. Le plafonnement des prix à la pompe chez Total Energy maintenu tant que le conflit durera au Moyen-Orient. Le patron du géant pétrolier Patrick Pouyanné l'annonce ce samedi sur France Inter. Total maintient à 1,99€ le litre d'essence et 2,25€ le diesel. Un geste pour l'entreprise qui a doublé son bénéfice net au deuxième trimestre de 2026 à 5,4 milliards de dollars grâce notamment à la hausse des prix du pétrole. Un incendie en Haute-Corse dans le secteur de Cagnano. Le feu a parcouru environ 130 hectares dans une zone de maquis et de forêt ce samedi. 90 pompiers sont mobilisés, appuyés par 5 canadaires, 2 Dash et un hélicoptère bombardier d'eau. Un dispositif important est maintenu pour la nuit. À 2 jours de la rentrée, les stations de montagne font un premier bilan de l'été. Le taux d'occupation des hébergements touristiques progresse de 2,5% par rapport à l'an dernier. Il est de 65,8% en moyenne. Les vacanciers qui plébiscitent le plus la montagne sont majoritairement les Français, mais les Néerlandais, les Belges et les Britanniques viennent de plus en plus dans les massifs français. Les touristes qui ont sans doute aussi profité de la baignade à Paris pendant cet été caniculaire. Les sites de la Seine, du canal Saint-Martin et du bassin de la Villette battent des records de fréquentation. Ils ont attiré plus de 180 000 visiteurs. Les sites de la Seine enregistrent même une hausse de 20% par rapport à l'an dernier. Le maire de Paris, Emmanuel Grégoire, promet d'aller plus loin l'an prochain. Le Premier ministre israélien condamne fermement l'attaque de colons contre des villages palestiniens en Cisjordanie occupée. Une critique très rare de Benjamin Netanyahou contre les colons israéliens qui dénoncent des actes de violence criminelle. Des dizaines de colons ont attaqué des Palestiniens à Kousra mais aussi à Jalou dans Cisjordanie occupée. Donc, et puis en Norvège, le nouveau roi Haakon VIII a prononcé un discours à la mémoire de son père Harald V ce samedi. Le pays est en deuil national décrété après la mort ce vendredi du doyen des souverains d'Europe. Harald V avait 89 ans. Il est 3h03.
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4: Bonjour à toutes et tous. Au menu de cette dernière rediffusion de l'été, une leçon de cuisine comme tous les vendredis depuis le mois de juillet, cette fois avec Pascal Barbeau, le chef du restaurant parisien L'Astrance. On revient sur son parcours étonnant, sur son goût du voyage, sur son attachement aussi à la formation des jeunes. C'est une référence dans le monde de la gastronomie. Bon appétit sur France Inter.
5: Goûter comme ça ?
6: Oui, bien sûr.
7: C'est bon.
4: Son nom est moins médiatique que d'autres. Néanmoins, Pascal Barbeau suscite dans l'élite de la gastronomie un respect unanime. Pétri d'humilité et d'une discrétion absolue, ce chef, originaire de l'Allier, a compté jusqu'à 3 étoiles à L'Astrance.
8: Quel menu ?
5: Le menu.
4: Pascal Barbeau a en effet révolutionné la gastronomie avec son menu surprise en fonction des produits du jour. Adoptée désormais par de nombreux grands chefs, la formule était à l'époque totalement novatrice.
8: Ça, c'est le dessert. Ah non,
5: Hein ?
6: Pascal a aussi encouragé les femmes à s'exprimer en cuisine. Adeline Grattard, Manon Fleury ou Chloé Charles en témoignent.
7: Pour moi, tous les produits sont égaux en cuisine. C'est-à-dire, je déteste la notion de turbo, poisson de luxe, macro, poisson moins intéressant. Voilà, tous les produits sont égaux. Ça, c'est une des règles de base. C'est ma règle numéro 1, si vous voulez.
6: Pascal Barbeau façonne ainsi une cuisine française qu'il réinvente en allant piocher ailleurs au gré de ses voyages, notamment en Asie.
8: Si nous barbotions avant le déjeuner.
4: Barboton avec Pascal Barbeau, notre invité du jour. Bonjour Pascal Barbeau.
9: Bonjour.
4: Merci beaucoup d'avoir accepté notre invitation. Un peu spécial, Pascal. Après Anne-Sophie Pic, Philippe Etchebest, Jean-François Piège, Olympe Versini, Emmanuel Renaud, Hélène Darroze, Pierre Gagnaire, Régis Marcon, Alexandre Gauthier et Stéphanie Lequelec, vous êtes la 11e grande signature qui s'assoit dans le fauteuil de la masterclass dont on va déguster. Une masterclass devant notre cher public. Bonjour à tous et merci d'être là. Le mode d'emploi de cette masterclass est très simple. Pascal Barbeau, on vous cuisine à petit feu pendant une heure avec des questions, des archives, des dégustations surprises, une recette simple que vous allez réaliser en quelques minutes. Il y aura aussi vos temps d'échange avec mes deux comparses rodés à l'exercice, Elvira Masson et Jérôme Gagnès. Bonjour à tous les deux.
10: Bonjour à tous et à toutes.
11: Bonjour à tous.
4: Ravi d'être une fois de plus accompagné par vos soins.
10: Nous aussi.
11: Nous aussi, ô combien avec Pascal Barbeau.
4: Et puis, vous le savez peut-être, un personnage nouveau vient

0: vous faire offense, un peu moins connu du grand public et de ceux et celles qui nous écoutent. Profitons-en pour faire un peu connaissance. Nous avons choisi 4 extraits sonores que nous avons spécialement sélectionnés pour vous. Alors on commence, si vous le voulez bien, par un premier extrait et on le commente juste ensemble après.
1: Quand vous dites à l'un de vos seconds « Fais voyager ta main », qu'est-ce que ça veut dire ?
2: Cette main, elle a un pouvoir qui est déterminant dans la qualité d'un plat, quoi. Et le voyage, effectivement, c'est savoir poser sa main au-dessus d'un plat par rapport à une hauteur, et puis avoir ses doigts comme ça qui laissent s'échapper un petit peu, je sais pas, une fleur de sel ou autre chose. Et il faut avoir ce geste souvent qui balaye l'ensemble de l'assiette. Hein. Et même moi, je me souviens, ma grand-mère me disait toujours, parfois, t'as la main un peu lourde. Alors qu'il faut avoir une main tout en légèreté, tout en souplesse, tout en délicatesse. C'est un moment de grâce, presque. C'est important de dire, voilà, fais-toi plaisir. Essaye d'avoir quelque chose de très gracieux, très élégant. C'est peut-être ce qui va faire la qualité du plat aussi.
0: La main, le geste, selon un grand chef que vous connaissez bien, vous l'avez reconnu, Pascal Barbeau ?
3: Très bien, au bout du troisième mot, oui, bien entendu, le grand chef Alain Passard de l'Arpège.
0: Absolument. Alors, vous avez une relation très spéciale avec ce grand chef de l'Arpège, 3 étoiles au guide Michelin, on est rue de Varennes, dans le 7e arrondissement de Paris. Vous y avez travaillé combien de temps ?
3: Quasiment pendant 5 années, de 93 à 98.
0: Mm-hmm.
3: Une très belle école de cuisine, justement, l'école du feu. Un grand cuisinier où j'ai beaucoup appris, je suis rentré très jeune, je vais être très honnête, j'ai rien compris pendant un an. J'étais complètement à l'ouest. En fait, je sortais d'un grand restaurant à Londres, où il y avait une cuisine qui était en place avec un grand chef, Joël Antunès. Il y avait un cadre, il y avait des recettes, il y avait des techniques. Et j'arrive à l'Arpège, donc un peu perdu, parce qu'on est sur une cuisine d'auteur. Un chef en pleine évolution, qui se construit, qui construit sa cuisine. Un très grand rôtisseur au niveau des viandes. Donc la dragée de pigeonneau, le riz de veau aux châtaignes, on a le poulet au foin. Je m'apercevais que ce chef était en train de créer en permanence des plats comme ça absolument incroyables.
0: Le paradoxe, et vous le savez sans doute, c'est qu'Alain Passard a fait un virage à 180 dans sa cuisine végane, c'est-à-dire totalement privée de toute protéines animales.
3: Il y a eu deux virages et une première étape avant avec la cuisine végétarienne. Donc justement, en fait, il faut être courageux quand même pour repartir. Alors bien entendu, on ne repart pas à zéro parce qu'on a un poulet au foin et 30 ans plus tard, on a des asperges blanches au foin. Et en fait, le cuisinier doit trouver la meilleure technique, comment mettre le produit en avant. Donc que ce soit une volaille ou une asperge ou un petit pois ou un poivron. Et voilà, en fait, moi j'ai beaucoup d'admiration et j'ai beaucoup appris auprès de ce grand chef. Parce qu'il fait confiance aux jeunes. Et ça, c'est quelque chose que je n'oublierai jamais.
0: Pascal Barbeau, on vous sert sur notre plateau le deuxième extrait.
4: Un nouveau chef au firmament, une 3e étoile Michelin pour ce petit restaurant parisien conduit par Pascal Barbeau, 34 ans. Une nouvelle génération en cuisine dans ce bistrot sur mesure qui ne cueille pas plus de 25 clients.
5: On ne peut pas grandir pour avoir plus de 25 ouverts ?
6: Surtout pas.
5: Au fourneau, ils sont à peine 7 ou 8. Mais désormais, avec les 3 macarons du guide Michelin, il va falloir voir les choses en grand.
7: Yes, yes, yes. L'objectif, c'était un pacte entre potes quand on a ouvert le restaurant avec Christophe. Le but du jeu, c'était une étoile Michelin en 5 ans.
5: Le défi a été plus que relevé. 3 macarons en 6 ans seulement.
0: Un extrait du journal de Béatrice Schoenberg sur France 2 en février 2007. C'est l'année, Pascal Barbeau, évidemment vous vous souvenez forcément de cette date dans votre parcours. Avec Christophe Roa, votre associé, vous décrochez la 3e étoile au guide Michelin. Vous aviez eu la première en 2001, la deuxième en 2005, au fourneau de l'Astrance, dans votre première adresse, rue de Beethoven. C'est d'ailleurs à quelques pas de la maison de la radio, hein, c'est un quartier que vous connaissez bien ici. Et on peut dire que vous ne remplissiez pas forcément le cahier des charges pour avoir la 3e étoile, petit restaurant relativement exigu, 25 couverts seulement, 120 mètres carrés, une mini cuisine, je crois, de 16 mètres carrés.
3: Exactement, toutes les infos sont très correctes. C'est vrai qu'à cette époque, je pense que le guide Michelin était très courageux de donner des distinctions à un restaurant indépendant, puisqu'on a mis en place avec Christophe cette idée de faire plaisir aux clients.
0: Mm-hmm.
3: Bien entendu, on a un parcours classique tous les deux. On a appris auprès de grands chefs dans des restaurants traditionnels. Et le jour où on a ouvert notre restaurant, on s'est aperçu que la façon dont on a appris de travailler ne correspondait pas avec notre lieu.
0: Mm-hmm.
3: La restauration change beaucoup à Paris à cette époque.
0: C'est vrai.
3: La restauration de Palace débute simplement la même semaine que l'on a ouvert. J'aime à le répéter, mais M. Ducasse a ouvert au Plaza Athénée.
0: Et oui, on est en 2000. Hein.
3: On est en 2000, la société est différente, on parle des 35 heures, il faut vraiment s'adapter en tant que chef d'entreprise.
0: Mm-hmm.
3: Donc j'ai appris à cuisiner de façon traditionnelle dans des restaurants où on vous présente la carte et entrée, plat, dessert, voilà. Ou alors en Allemagne.

0: menu dégustation également en plus. On a fonctionné comme ça, et au bout de très rapidement, quelques semaines, voire quelques mois, on s'est aperçu que ça ne marchait pas. Parce que la cuisine était trop petite. Quand j'allais au marché, je ne pouvais pas acheter des produits d'exception parce que je n'avais pas la place, ou c'était pas à la carte, ou alors j'avais un produit à la carte mais qui était manquant. Également, j'avais simplement 4 brûleurs. On avait 2 fours à gaz, pas de local, pas de pâtissier. Et donc, on était 2 en cuisine, 2 en salle quand on a ouvert en 2000, et une personne à la plonge. Mon associé Christophe, plus 3 personnes, au total on était 5, on a fonctionné comme ça. J'ai un souvenir incroyable, un jour, parce que j'allais au marché à Rungis et je me loupe, le réveil devait sonner à 3-4 heures du matin et je me réveille qu'à 5 heures du matin, donc c'est la fin du monde pour moi. Comment je vais faire? Est-ce que je vais à Rungis ou pas? Je me souviens d'un client qui me dit, vous avez de la chance, il y a un producteur de légumes à côté de chez vous, avenue du Président Wilson, incroyable.
1: Ah,
0: et donc je vais à 6 heures du matin.
2: Joël Thiébaud.
0: Voilà, le grand Joël.
1: Joël Thiébaud, extraordinaire.
2: Ah oui, qui était au marché du Président Wilson, ouais. Et qui faisait notamment des radis multicolores, les green meat, les red meat, ouais.
1: Qui a été rue Gros après.
2: Absolument.
0: Exactement, Gros, donc de la matinée catastrophique, c'est un rayon de soleil, c'est Noël, quoi. Je trouve ces bijoux, ces pépites sur son étalage et j'achète tout. Et là, j'arrive la banane en cuisine avec la sarriette, les petits pois, les machins, les carottes nouvelles, les oignons nouveaux, l'ail nouveau et on y va. Et donc, et la carte, au fur et à mesure, on l'a fait sauter, quoi. La carte, elle explose. Alors, je dois mentionner le travail de Christophe, mon associé, qui a fait un travail colossal pour expliquer aux clients, faites-nous confiance, on va vous préparer votre repas, il n'y a pas de carte aujourd'hui. Et au fur et à mesure, donc le restaurant était plein assez rapidement.
2: Ah bah oui.
0: Et donc, on a fait un choix également de fermer 3 jours par semaine, samedi, dimanche, lundi. Et aujourd'hui, on s'aperçoit qu'on a des collaborateurs qui sont encore avec nous depuis 20 ans. Et donc, cette façon de cuisiner avec le menu unique nous a, bien entendu, soulagés, nous a permis de nous construire et de trouver notre identité.
3: Et pendant combien de temps vous n'avez cuisiné qu'avec 4 brûleurs? Ça me fascine complètement, ça.
0: Alors, pendant 20 ans, donc de 2000 à 2020, puisqu'on a déménagé en 2020. Et ce qu'il faut savoir, c'est, alors quand j'ai 4 brûleurs, c'est presque 3, parce que pendant 20 ans, on a fait chauffer l'eau sur un brûleur pour faire la vaisselle, déjeuner et dîner. On avait une grande gamelle qui faisait 25 litres, parce que notre ballon d'eau chaude était trop petit. C'était vraiment génial parce que on cuisait des volailles entières, c'était un canard pour 6, et voilà, il a fallu être malin, anticiper les cuissons, et c'est pour ça que j'ai beaucoup développé les condiments, parce que je ne pouvais pas faire de cuisine et de sauce à la minute, donc j'ai des garnitures condiments, des sauces condiments, enfin le condiment fait partie de mon univers, beaucoup de cru. Beaucoup de végétal, un fenouil râpé avec du piment devient le condiment d'un rouget.
2: Comme quoi la contrainte crée aussi la créativité culinaire.
1: Bien sûr, il y a une force créatrice dans la contrainte qui est absolument extraordinaire.
2: Et c'était une expérience que moi j'ai eu la chance de vivre plusieurs fois à l'Astrance, rue
1: moi,
2: de Beethoven.
1: Une fois, je m'en souviens encore.
2: Et alors, quel bluff. C'était un lieu de pèlerinage dans le monde entier, il faut quand même le dire. Moi je voyageais en qualité de journaliste à l'époque pour l'Express, à Tokyo, à New York, un peu partout dans le monde, le nom qui revenait tout le temps, c'est Pascal Barbeau. Pascal, changement d'ambiance avec le prochain extrait.
4: Jean-François Piège.
5: L'édition 2019 du Michelin a créé un séisme dans le petit monde de la cuisine française. Pourtant, à l'annonce du palmarès, le nouveau patron Gwendal Poulenec apparaît décontracté.
6: Respect mutuel et une confiance réciproque.
5: Ce diplômé de l'ESSEC entend dépoussiérer la marque.
6: Les étoiles ne sont pas données à vie, donc les établissements peuvent perdre leurs étoiles une année et tout à fait les retrouver l'année suivante.
2: Un extrait de complément d'enquête sur France 2, diffusé en mars 2019, janvier 2019, coup de tonnerre dans le gastrocosme, le Michelin déboulonne quelques grandes figures de la gastronomie française. Il y a eu cette année-là Marc Vera, le célèbre chef au chapeau noir en Haute-Savoie, il y a eu également Marc Eberlin, grand nom de la cuisine alsacienne, et puis, à la surprise générale, Pascal Barbeau, père, sa 3e étoile. Quand je dis à la surprise générale, je n'exagère pas. Tous les observateurs, les gourmets ont été totalement surpris par ce séisme. Vous le premier, j'imagine, avec Christophe Roy. Vous êtes un garçon discret et pudique, que vous n'avez jamais voulu vous exprimer sur cette perte de la 3e étoile. J'imagine, Pascal, qu'elle vous a fait mal. Comment, avec quelques années de recul, vous interprétez cette décision du Michelin?
0: En fait, les distinctions évoluent chaque année. C'est la règle du jeu. On a cette chance d'avoir en France donc, des guides qui nous poussent à l'excellence. C'est une institution, le guide Michelin. Il y en a d'autres comme le Gomio. Mm-hmm. Et donc, on est jugé sans arrêt. Maintenant, on est jugé par les clients avec les réseaux sociaux. Donc, si on ne veut pas être jugé, on n'ouvre pas de restaurant. Hein. C'est la règle du jeu. Et ensuite, ce que je peux vous dire, c'est avoir 3 étoiles dans ce local, c'était pas un objectif, en étant très honnête. Notre façon de travailler n'allait pas dans le sens des guides. Nous, on va dans le sens des clients. C'est le plus important. Et ce que je retiens, c'est que nos producteurs, depuis 25 ans, c'est incroyable, hein, vraiment, j'ai quasiment les larmes qui viennent aux yeux quand j'en parle de nos producteurs, parce que ce sont des partenaires qui nous accompagnent depuis 25 ans. Je sais qu'ils nous choisissent leurs meilleurs produits, ils nous gâtent. Et encore aujourd'hui, ces gens-là nous sont fidèles. Et nos équipes, justement, nos équipes qui sont très présentes depuis de très nombreuses années. On a cette jeunesse avec nous qui nous apporte une belle énergie et il y a cet échange. Donc on est toujours dans la continuité du travail de qualité. Et voilà, et l'idée, c'est de faire plaisir aux clients. Après, les récompenses viennent, disparaissent et reviennent. Voilà, c'est la règle du jeu. Donc, je ne pense pas que mon avis soit très important et il n'y a pas grand-chose à commenter là-dessus, quoi.
2: Quatrième extrait.
7: L'histoire de l'Astrance rue Beethoven, ça a duré 20 ans. Et on a eu le coup de cœur en visitant donc, le Jamin au 32 rue de Longchamp, dans le 16e arrondissement. Une petite anecdote, c'est que quand on a acheté le restaurant avec Pascal rue Beethoven, donc, on a fêté l'achat au Jamin, ici. Comme quoi, le hasard parfois fait bien les choses.
2: Alors présentez-nous déjà, on l'a cité plusieurs fois, celui qui vient de prendre la parole.
0: Christophe Roy, bien entendu, donc extrêmement important, qui a joué
2: votre
0: un
2: associé.
0: Rôle super important. Mon associé à l'Astrance, ouais, dès le départ.
2: Il est en salle. C'est vraiment votre binôme.
0: Ah,
2: l'un ne fonctionne
0: binôme.
2: Pas sans l'autre.
0: En fait, l'histoire, on s'est rencontrés à l'arpège. Monsieur Passard faisait confiance à Christophe en salle et me faisait confiance à moi en cuisine. Donc il y avait cette complémentarité, cette association qui s'est faite naturellement. Et on reste potes, on se passe un petit coup de fil et Christophe devient le responsable de la maison La Pérouse. Il me dit voilà, il y a cette maison La Pérouse qui a été repris, cherche à relancer cette maison. On parle des années 99. Et je lui dis écoute, moi j'ai passé 2 années extraordinaires en Australie. Le challenge m'intéresse de reprendre cette maison historique. Et au bout de 6 mois, c'est un échec total. Il y a un des financiers qui est fini en taule, l'autre je ne sais pas où. Enfin voilà, vraiment. Donc, donc on se dit, on va essayer d'ouvrir un petit truc. Et voilà, et donc on n'avait pas un rond. On se rapproche des banques et les banques nous font un prêt à 100%, puisqu'on a 0 apport.
2: Alors, en 2020, 20 ans après le début de votre aventure avec Christophe Roy à l'Astrance, vous décidez de déménager, vous jetez votre dévolu sur cet emplacement mythique, l'ancien Jamin, où a officié quand même Joël Robuchon, un restaurant qui a beaucoup compté dans l'histoire récente de la gastronomie française. On est donc rue de Longchamp au numéro 32, dans une très belle superficie, 380 mètres carrés je crois, avec une cuisine là qui pour le coup a de l'espace, puisque vous êtes dans une cuisine de 100 mètres carrés actuellement.
0: Exactement, c'est-à-dire que la cuisine est 8 fois plus grande que la première.
2: 2 ans de travaux quand même.
0: Ouais, je dirais même 4 avec, avec les difficultés qu'on a rencontrées. Ouais.
2: Parce qu'alors, il y a eu, effectivement, je ne sais pas s'il faut parler de mauvais karma, il y a eu des problèmes avec la copropriété, des problèmes avec l'architecte. L'ouverture de votre nouveau restaurant s'est quand même un peu fait dans la douleur, avec des contretemps, des incertitudes, des soucis. Vous avez finalement réouvert le 31 décembre 2022. Vous avez obtenu au Guide Michelin en 2023, une seule étoile Michelin.
1: Ça pour le coup, c'est vraiment pour moi une immense incompréhension. Pour avoir eu la chance de goûter votre cuisine à 3 ou 4 reprises depuis que vous avez ouvert, 2 fois avec François, Régis.
2: Que d'émotions et de sensations
1: fortes. Moi, j'aime une cuisine assez saucière, assez traditionnelle. Et chez vous, j'ai été littéralement cueilli par l'extraordinaire subtilité, les assaisonnements absolument hors normes, une utilisation du piment, j'aime beaucoup le piment, mais vous utilisez le piment comme un magicien, on le sent à peine et on le sent suffisamment, il y a les agrumes, enfin c'est une cuisine d'une immense subtilité.
2: Avec beaucoup de fraîcheur aussi.
1: Je ne comprends pas pourquoi vous n'avez qu'une étoile.
2: Et je suis d'accord. Vous connaissez François Simon ?
0: Bien entendu, ouais.
2: Vous l'avez déjà repéré ?
0: On sait, alors c'est rigolo, hein, parce que je crois que c'était pour les 10 ans de l'Astrance, il m'a fait une interview par téléphone pour pas se présenter. Hein. Et donc c'est vraiment en fait réglo de chez réglo. Quelqu'un qui a vraiment un sens très aiguisé de la restauration et de la gastronomie. Ouais.
2: Parce qu'on parle d'un grand critique gastronomique, assez redouté des chefs, qui préserve son anonymat. Donc évidemment il va dans les restaurants totalement incognito, la preuve quand il vous interviewe, il fait ça par téléphone. Oui. Et là vous allez entendre une question de François Simon, mais par définition il n'est pas là, puisqu'il ne montre pas son visage. Il est d'ailleurs depuis septembre dernier, chroniqueur, dans notre émission, on va déguster une question qu'il a spécialement enregistrée pour vous, Pascal Barbeau.
8: Pascal, est-ce qu'en vous installant dans l'ancien restaurant de Joël Robuchon, en parcourant la cave, les salles du restaurant, vous avez pu croiser certains fantômes ?
0: Très souvent, on me pose la question, est-ce que je regrette d'avoir déménagé ? Et vraiment, non, parce qu'on travaille différemment. Je pense aux coquillages, aux fruits de mer qui sont cuisinés très frais chez nous tous les jours, parce que j'ai l'espace, j'ai un local où je peux couper les praires, les palourdes. Et également, maintenant, on a des gens qui nous aident à faire la pâtisserie. On a des professionnels en pâtisserie. Et donc, on a eu Naël,

0: on a eu Élise, on a eu vraiment des personnes avec un, bon, je te dessert, Cacahuète et Osée qui a été mis en place.
1: Ah bah on va en parler. Oh là là, c'est voilà, une donc, grande sensation ces deux dernières années.
0: Alors, est-ce qu'il y a des fantômes? Bon, des fois, je sais pas, on a acheté pendant le Covid, donc pas de bol. Ensuite, il y a eu des conflits, pas de bol. Il y a eu les Géo à Paris, donc c'est génial. Mais bon, on était dans un quartier Trocadéro où c'était la sécurité 3 mois avant et 3 mois après.
1: Oui, bah...
0: pas de bol, pas de client. Voilà, mais c'est la vie de chef d'entreprise. Tout va bien, on est trop content et c'est pas grave, on avance, quoi.
1: Dans un instant, Pascal Barbon va justement égrener votre brillant répertoire culinaire à travers quelques plats comme ça que vous allez nous décrypter, raconter. Certains d'entre eux, on a eu la chance de les goûter. C'est juste après une petite pause musicale. Jalen Ngonda avec le titre Doctrine of Love, choisi par Djoubaka sur la playlist de France Inter.

0: François-Régis Gaudry. 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
1: Le chef Pascal Barbeau est l'invité de notre nouvelle masterclass devant le public dont on va déguster. Merci encore d'être là, cher public. Merci, Pascal, de vous prêter au jeu de notre masterclass. Alors, au début de l'Astrance, vous l'avez précisé, vous aviez choisi de servir un peu un menu surprise imposé parce que cela correspondait à votre façon d'appréhender la cuisine. C'était aussi, on l'a dit, dicté par les contraintes de votre petit restaurant. Et puis ensuite, peut-être aussi parce que pas mal de chefs dans votre sillage se sont mis un peu à imiter comme ça ce menu carte blanche ou ce menu au macasé. On lui a trouvé d'ailleurs plusieurs noms, hein, menu à l'aveugle. C'était devenu un peu la norme, mais vous avez eu envie dans votre nouveau restaurant, à nouveau, de donner du choix, hein, à vos clients.
2: Tout à fait, on a une carte aujourd'hui dans le restaurant. On a bien entendu encore les menus surprises, c'est un petit peu notre ADN également. Mais peut-être que 20 ou 30% de nos clients préfèrent choisir la carte. Et c'est vraiment super intéressant de choisir ce que l'on a envie de manger en fonction des saisons également.
1: Et
2: c'est
1: oui.
2: Super important.
1: Et lorsqu'on a la carte de l'Astrance, rue de Longchamp, sous les yeux, qui souvent va picorer justement dans des cultures étrangères que vous appréciez. On a eu la chance par exemple de voyager ensemble en Corée. Et j'ai vu à l'œuvre Pascal Barbeau s'intéresser, non pas tellement à la cuisine des grands chefs confrères finalement, mais à s'intéresser plutôt à la cuisine du quotidien, à la cuisine de la rue, à la cuisine familiale. C'est ça aussi qui vous intéresse. Dans une feuille de salade, une sauce Sam légèrement piquante. Voilà un des intitulés de votre carte.
2: Influence de la cuisine coréenne, petit mais costaud.
1: Sam, S-S-A-M. On parle de quelque chose de très végétal.
2: Très végétal. On vient, la feuille de salade est le support et le goût et la texture en même temps. Et on vient assaisonner la feuille de salade. Dans la cuisine coréenne, souvent, c'est dans les barbecues. C'est soit une lamelle de bœuf grillé ou une lamelle de cochon que l'on vient mettre dans la salade avec le samjang. Donc, j'ai revisité la sauce Sam, c'est-à-dire que c'est une vinaigrette piquante avec donc de l'agrume, de l'huile de sésame et bien entendu du piment qui vient rehausser cette salade.
3: C'est une merveille, ça. Hein. C'est une espèce de dentelle de titane, en fait. C'est de la dentelle et à la fois, c'est très puissant.
1: C'est bien dit. Et en même temps, c'est une explosion gustative en bouche. C'est quelque chose de tout à fait étonnant. Un véritable feu d'artifice. Riz, koshihikari, fraichement poli, lait de coco et galanga.
3: C'est extraordinaire, ça.
1: Jérôme Ganez, on peut laisser Pascal Barbeau commenter ?
3: Pardon.
2: Un riz blanc, je peux avoir des émotions avec le riz blanc. Je pense que le riz n'est pas dans notre... Alors, je mets la Camargue un petit peu le sud de la France à part, mais le riz n'est pas forcément dans notre culture en France, ou alors on a le souvenir du poisson avec le riz à la cantine et la sauce, où c'est pas génial. Deux ingrédients. Un riz d'excellence, une qualité de l'eau incroyable.
1: Et ce riz, en l'occurrence, est d'origine japonaise ?
2: Alors, le riz, aujourd'hui, c'est le seul produit qui vient du Japon, d'origine japonaise, et j'ai toujours espoir de trouver la même qualité avec un de nos producteurs en France.
1: Il y a cette espèce de condimentation ou d'assaisonnement, lait de coco, galanga, on est avec ça plutôt dans l'Asie du Sud-Est, vers la Thaïlande, des pays aussi dont vous appréciez beaucoup les cuisines.
2: Exactement, à la carte aujourd'hui c'est sur un curry à base de lait de coco, mais autrement le riz peut être accompagné d'un coulis d'oursin, d'une bisque de homard, d'un jus marinière, d'un jus de cresson, un petit peu sur champignon à l'automne, voilà, en fonction des saisons. Le riz est bien entendu nature, pas de sel, pas de beurre, pour vraiment sublimer le grain de riz, la texture, l'élasticité du grain de riz en bouche.
1: Ça paraît compliqué comme ça à se figurer, mais c'est une expérience tactile d'une grande, grande sensualité, dont on se souvient toute sa vie.
3: Ah oui, on en revient, encore une fois, c'est la subtilité, en fait, qui est un maître mot dans votre cuisine.
1: Asperge verte de Roquehaute, servie croquante, amande et safran. On aime en plus l'humilité de vos intitulés.
2: Sylvain Erhardt, à côté de Sénat, avec son Provence. Et Sylvie également, qui nous fait les petites pousses et l'amande. Donc là, j'ai envie de dire, c'est le plat de Sylvie et Sylvain, puisque ce sont nos producteurs. L'asperge, elle est simplement épluchée à la minute, cuite à la vapeur. On garde ce côté très croquant, très végétal, et on vient la caresser avec un petit lait d'amande, simplement de l'eau et des amandes, macérées une nuit. On les mixe, et on vient finaliser l'assaisonnement avec du safran. Du piquant, de la mer, donc des fleurs et des jeunes pousses, donc du végétal.
1: Waouh ! Agneau de lait de Lozère, datte et gingembre.
2: Hugo Desnoyers, agneau de Lozère. Voilà les savoir-faire de nos producteurs, nos éleveurs, bien entendu. Donc on va se concentrer sur la cuisson du carré d'agneau de lait ou une autre pièce. Ça peut être un gigot, une épaule, un rognon, le collier. On a la chance d'avoir la braise, finir tout ça à la braise. Et on vient le condimenter avec, bien entendu, on est sur le nord du le Maghreb un petit peu. Hein. On voyage la datte et pour casser le sucre de la datte, on vient apporter un gingembre au vinaigre avec beaucoup de caractère, ce condiment.
1: Je choisis un dessert pour finir, et c'est mon préféré. Moi, pour moi, ça a été une émotion absolument bluffante. Tulipe croustillante, cacahuète de Souston, oseille et herbe folle. Cacahuète de Souston, là, vous évoquez en plus une cacahuète qui pousse dans les Landes. Oui, il y a de la cacahuète made in France. Et ça, c'est un dessert. Il y a beaucoup de gourmandise et de fraîcheur à la fois.
2: C'est l'idée du dessert, mettre nos producteurs en avant. Et c'est Naël donc, qui a travaillé avec nous pendant plusieurs années. On a mis ce dessert en place. Et c'est vrai qu'il a fallu 3 semaines à moi pour y arriver. Donc l'idée, l'association était une évidence. La cacahuète avec l'oseille. La cacahuète, c'est pas dans notre culture en France. Très souvent, on se réfère aux US. Le peanut butter, où on a une barre chocolatée avec des cacahuètes. On aime tout ça, le côté très régressif. Donc on est parti sur un caramel de cacahuète, une frangipane à la cacahuète, une tulipe à la cacahuète. Donc c'était un peu trop riche, un peu trop gourmand, la bien entendu.

0: du désucré. Mais l'idée, il fallait apporter de la fraîcheur, et donc c'était l'associer avec l'oseille fraîche, non cuite.
1: Et son fameux acide oxalique, qui voilà. apporte comme ça ce côté presque un peu pomme verte.
0: C'était... Et on a joué sur les textures avec un sablé et les températures avec un sorbet à l'oseille.
1: Dessert totalement étonnant, ce fut véritablement un coup de foudre. On passe, Pascal Barbeau, au troc gourmand, vous en connaissez le principe, c'est un échange entre nous de bons procédés et de bons produits. Vous nous faites goûter une surprise comestible et en échange, Pascal, on vous a réservé une surprise qu'on va vous faire goûter. Il y a un auditeur et une auditrice de notre public qui nous ont rejoints sur notre plateau. Bonjour Safia.
2: Bonjour, oui c'est ça.
1: Vous allez bien ?
2: Très bien.
1: Qu'est-ce que vous faites dans la vie ?
2: Je suis créatrice de contenu et je parle de développement personnel.
1: Très bien, vous aimez la cuisine ?
2: J'adore ça.
1: Vous êtes prête à goûter la petite surprise de Pascal ?
2: Franchement, j'ai hâte.
1: Et vous êtes accompagnée par César.
3: Bonjour
1: César.
3: Bonjour.
1: Qu'est-ce que vous pouvez vous présenter ?
3: Je suis avocat à Paris.
1: Et gourmet aussi ?
3: Oui.
1: Bon, et ben, qu'est-ce que vous avez sous les yeux ? Safia, vous prenez la parole ?
2: Alors, on dirait...
1: ouais, je sais pas ce qu'on dirait.
2: On dirait un fruit confit avec...
1: Alors, il y a effectivement quelque chose qui pourrait ressembler à un petit bâtonnet ou un zeste, quelque chose comme ça, qui a l'air effectivement un peu confit. César, il y a autre chose dans cette coupelle ?
3: Oui, il y a deux petites choses à côté aussi, qui sont noires. Je saurais pas dire ce que c'est du tout.
1: Vous goûtez tous les deux et on attend votre avis.
4: Il y a un ordre de dégustation, ouais. Pascal ?
0: Alors, sur le plus clair, j'aurais dit sur le plus clair en premier.
1: D'accord.
4: Le plus clair en premier.
1: On y va.
0: Wow. Prenez un petit peu de jus avec.
1: On peut dire que ça tamponne. Hein. César ?
3: Oui, c'est intense, c'est puissant, très acide, mais un peu gourmand, parce qu'il y a une espèce de sirop presque autour du fruit, je pense.
1: Quelque chose de très pulpeux, Safia ?
2: Mais c'est étonnant. Je découvre que mon palais pouvait tester ces goûts-là.
1: On est presque un peu... Je me tourne vers mes camarades chroniqueurs et chroniqueuses, un peu électrocutés.
4: Oui. C'est acide et un peu salin à la fois aussi.
1: Oui, salin. Oui.
5: Donc j'ai du mal à définir la texture exacte
1: de ce fruit. Parce que moi je pensais à l'agrume, mais je pense
5: moi aussi,
1: parce que
4: je pense. C'est une police, j'ai l'impression.
5: Mais oui, c'est une police, c'est une peau de pomme en fait.
6: La prune.
1: Vous diriez quoi ?
6: La prune. C'est un côté prune.
1: Un côté presque un peu. Ou méboshi, ou un côté un peu prune.
4: Une salade japonaise, un peu.
1: Ah,
5: fermenté.
1: Et là, il y a quand même un point pour César,
5: bravo.
1: Qui nous a emmené sur la voie de la prune. Et là, il y a Pascal Barbeau qui est en train de vous applaudir. Hein, César, je vais quand même vous le dire. Alors, solution des jeux, Pascal.
0: Gros niveau, parce qu'en fait, on appelle ça la Mirabelle Boshi. Donc, en fait, on s'est inspiré de l'umeboshi, technique japonaise. Vous avez. Exactement raison, parce qu'il y a du sel et du sucre. La petite histoire, ce sont nos producteurs qui, les mirabelles qui n'arrivent pas à mûrir, on les jette. On a réussi à le transformer et devient un condiment, puisqu'on l'a mis à fermenter avec 8% de sel. Ensuite, on l'a pressé, ensuite on l'a enlevé, on l'a mis à sécher, on l'a mis à confire dans un petit sirop, comme un umeboshi. Et c'est mes jeunes en cuisine, et c'est eux qui me poussent à mettre des choses en place comme ça. Donc c'est pour ça que je voulais vous faire goûter ce produit.
1: Génial.
0: Puisque c'est vraiment un travail d'équipe. Et donc ça, c'est une vinaigrette pour notre salade de haricots verts.
1: Ah, magnifique, génial. Safia, qu'est-ce qu'il vous reste dans la coupelle ?
2: Alors, il me reste deux petites graines noires. Ça a le goût de sauce soja.
1: C'est une profondeur, une sapidité étonnante. C'est très moelleux.
2: La texture, je trouve qu'elle ressemble un petit peu à l'olive, sans avoir le goût de l'olive.
5: C'est puissant, mais c'est pas envahissant.
1: Non.
4: Mais qu'est-ce que c'est ?
1: C'est long en bouche.
4: C'est un petit haricot noir.
5: C'est un petit haricot noir.
0: C'est un haricot noir.
1: Voilà.
0: Vous avez exactement ça. C'est le haricot noir, la graine de soja pour faire la sauce soja, pour faire la pâte de miso fermentée. Donc c'est la graine de haricot noir qui a été fermentée. C'est une famille à Taïwan. Vous ne pouvez pas choisir un seul produit, c'était impossible. Et c'est pour ça que je me suis permis de vous faire dégoûter deux, parce que là, c'est vraiment le retour de mes voyages. Un petit peu.
1: Voilà,
0: c'est la cuisine de l'ailleurs, c'est ça, ouais.
1: La cuisine de l'ailleurs, et en même temps, en intégrant, évidemment, vous êtes très soucieux des produits locaux en France, mais en utilisant souvent des savoir-faire et des techniques étrangères, ce qui fait de votre cuisine une cuisine totalement singulière.
0: Exactement. Donc, alors là, pour vous dire, donc ça, c'est un produit que je cuisine depuis très longtemps, et mes jeunes en cuisine se sont inspirés donc, de mon origine et ont réadapté avec la lentille verte du puits que l'on fait fermenter. Donc maintenant, on fait des lentilles noires au restaurant pour condimenter nos plats.
1: Génial. Alors, vous êtes prêts pour une autre préparation. Cette fois, c'est à nous de vous faire une surprise, Pascal Barbeau. C'est vous qui allez goûter et nous dire ce que vous en pensez avec Safia et César.
0: Alors, je vois une espèce de pâte un peu foncée, colorée, comme une confiture ou une tapenade. Voilà, quelque chose de noir et compact et pâteux dans la petite coupelle.
1: Et si vous mettez le nez dessus ?
0: Moi, j'ai une note d'agrumes, le citron loumi au nez. Juste au nez, je ne sais pas. Après, je n'ai pas goûté encore en bouche.
1: Allez-y.
0: Comme si un agrume a été chauffé.
4: C'est bon, hein.
5: C'est très très bon.
4: Ça klaxonne, encore une fois. Oui.
1: Il y a un paradoxe, c'est noir visuellement, et c'est lumineux en bouche.
4: C'est vert en bouche.
0: Magnifique. En plus, la texture soyeuse, très agréable. On s'attend à quelque chose de plus rugueux, mais non, et on a cette acidité vraiment très présente. J'adore, je suis grand fan.
1: Vous aimez ou pas, César et Safia?
2: Ouais, c'est délicieux. Délicieux,
1: ouais. Vous diriez quoi?
3: Ça, on voit. Ouais. Bah, on dirait une pâte d'agrumes, presque comme une sorte de cœur d'agrumes.
1: Ouais. Safia?
2: En fait, je trouve que la couleur est étonnante.
1: C'est carrément noir, hein.
2: Alors, on s'attend à quelque chose de salé, là, c'est acide, un peu sucré.
5: C'est d'une pureté folle en bouche, hein. On a vraiment l'agrume, le citron, il est cristallin, là.
1: Pascal Barbeau, est-ce que vous voulez l'identité de ce produit?
0: Ah oui, ça m'intéresse parce que je veux l'acheter pour le restaurant. Ah. Ou je veux le faire.
1: Alors,
0: parce que j'adore.
1: Je sais pas si vous allez pouvoir le faire parce que c'est une surprise spécialement mitonnée par quelqu'un que vous connaissez bien et que nos auditeurs et nos auditrices connaissent également bien.
5: Ah ben oui.
7: Je suis Manon Fleury, chef du restaurant Datil. Et ce que j'ai voulu faire goûter à Pascal Barbeau aujourd'hui, c'est une pâte d'agrumes qui est à base d'agrumes fermentés, qui ont fermenté pendant 60 jours, qui m'a été inspirée d'une fameuse pâte d'ail noir qu'on faisait à l'Astrance. On faisait fermenter de l'ail dans des machines coréennes et on les faisait tourner nuit et jour, notamment dans le petit appartement qui était au-dessus de la cuisine. Et je me rappelle que ça sentait l'ail noir dans tout l'immeuble de l'Astrance. Ce qui est drôle aussi, c'est que les agrumes est évidemment une des saveurs qui me rappelle la cuisine de l'Astrance, que j'utilise aussi beaucoup aujourd'hui dans ma cuisine, que j'ai découvert chez Pascal, chez aussi William Ledeuil, mais beaucoup chez Pascal Barbeau, avec les agrumes de Bénédicte et Michel Bachès.
1: Donc c'est une façon de transformer des agrumes, en fait on les étuve et on les fait fermenter à la fois. Il y a quoi comme agrumes dans cette préparation?
7: Il y a des calamansi et des kumquats. En fait, c'est ce qui permet aux fruits de mûrir, mais sans pourrir. Et donc, en fait, on garde l'essence du sucre du fruit qui se transforme sans ajouter de sucre. Et ça, j'adore ce genre de technique. Et je pense que c'était le genre de technique aussi qu'adore faire Pascal dans sa cuisine et qui me sont restées aussi de ce que j'ai appris à l'Astrance.
1: Et dernière chose, Manon, si vous aviez envie de lui dire quelque chose.
7: Bah, je voulais lui dire merci parce que je pense qu'il a énormément apporté à toute une génération de cuisiniers et de cuisinières. Et je pense qu'il le fait vraiment parce que c'est comme ça qu'il est, en fait. Ce qui me reste aussi souvent, quand je repense à Pascal Barbeau, c'est l'étincelle qu'il a dans les yeux, qui sont des étincelles d'enfant, en fait. On dirait qu'il a encore son âme d'enfant qui fait de lui un grand chef.
1: Merci.
7: Merci beaucoup.
1: Sacré hommage de Manon Fleury, chef de Datil, qui vient souvent à ce micro également le dimanche.
0: Très bel hommage, en fait, j'ai vraiment beaucoup de chance, parce qu'on a beaucoup de jeunes qui viennent chez nous, c'est des gens extrêmement intelligents, courageux, on a des reconversions. Ces personnes nous apportent beaucoup de nouveautés, d'énergie, et là où je suis vraiment bluffé, je trouve qu'ils arrivent à capter ce qu'il y a d'intéressant pour se les réapproprier. Je trouve qu'ils font preuve d'une intelligence remarquable en cuisine.
1: Et la preuve avec cette étonnante pâte d'agrumes fermentés. Merci beaucoup, Safia et César.
2: Merci.
1: Et vous avez les palais sacrément affûtés. Hein. Merci à vous, vous pouvez rejoindre vos places. Et en parlant, Pascal Barbeau, de formation et de transmission, eh bien c'est le thème qu'Elvira Masson souhaiterait aborder avec vous. C'est votre temps d'échange avec Elvira Masson.
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4: Cette génération que vous évoquez et que Manon Fleury évoquait également est très riche. C'est Manon, bien sûr, mais aussi Chloé Charles, Tatiana Leva, Guillaume Foucault, Baptiste Day, Adeline Grattard, Magnus Nilsson en Suède, Shuzo Kishida au Japon. Vous avez formé un nombre impressionnant de cuisiniers et cuisinières, très talentueux. Quand vous entendez tous ces noms, ça vous fait quoi?
0: Moi, j'ai vu toutes ces personnes grandir en tant que cuisiniers, mais également grandir en tant que personne. Et je trouve que c'est la plus belle des récompenses. En tant que chef d'entreprise, on voit des gens arriver à 19 ans et sont encore des bébés, et ils ressortent à 22 ans. Là, je pense à une jeune femme qui est avec nous en cuisine. Oh, c'est une pépite, c'est incroyable. Ça va être une bombe encore en quelques années.
4: Mais c'est votre manière aussi, quand Manon évoquait votre étincelle qu'il y a dans vos yeux, c'est aussi le signe de votre grande curiosité, y compris à l'endroit du travail de vos anciens élèves. Vous êtes connu pour vous attabler et pour avoir la curiosité de vous asseoir dans les restaurants de ces anciens qui sont passés par chez vous. Ce qui n'est pas un comportement tant partagé que ça chez les grands chefs. On en connaît qui ont peu de curiosité envers le travail de ceux qui sont passés par chez eux.
0: On garde le contact, les choses se font naturellement. J'ai eu la chance d'ouvrir plus de restaurants et des fois mes petits jeunes

0: Il m'a fait un petit message, je vais ouvrir mon restaurant, qu'est-ce qu'il faut faire, qu'est-ce qu'il ne faut pas faire? Bon, je sais de quoi je parle avec toutes nos galères de travaux. Donc là, je pense que ça va être peut-être un jour un projet de livre, hein, comment ouvrir son restaurant. Je plaisante, mais c'est vrai que je suis curieux et moi j'apprends beaucoup de ces jeunes.
1: Chloé Charles, fondatrice et chef de Lago, dit que le stage qu'elle a fait chez vous il y a presque 20 ans a changé sa vie. Beaucoup de femmes qui sont passées par vos cuisines disent qu'elles se sont senties très encouragées. D'ailleurs, elles sont souvent leurs propres patronnes quand elles s'établissent, que ce soit Manon Fleury, Adeline Grattard qui n'a plus son restaurant, Chloé Charles. Vous vous rendez compte que c'est assez rare aussi d'entendre ça, les femmes qui accèdent à des postes très élevés en cuisine, quand elles racontent leur parcours avec honnêteté, disent plutôt qu'elles ont dû, serrer les dents, encaisser, survivre en quelque sorte à des ambiances souvent très dures, teintées de misogynie au bas mot. Rarement entend-on que les femmes se sont vraiment senties encouragées. Vous avez conscience de ça aussi ?
0: Les choses se font naturellement et la chose la plus importante pour moi en cuisine, c'est la compétence. Il n'y a même pas de sujet là-dessus pour moi. C'est la compétence qui m'intéresse. Elles ont des idées brillantes, elles ont envie, elles ont la motivation. Il y a une belle énergie en cuisine. Elles sont solaires, mais comme des cuisiniers, c'est pareil. J'ai des jeunes qui sont incroyables, qui me poussent à progresser, qui nous encouragent à progresser. Et c'est ce que j'attends d'eux.
1: Tatiana Leva, du restaurant Le Servant, à Paris, dans le 11e, qu'elle dirige avec sa sœur. Elles ont aussi Double Dragon et Jolène, m'a dit ceci de vous. « J'ai beaucoup appris de sa relation avec Christophe Roa. C'était beau à regarder. Ça m'a donné envie d'avoir ça aussi, cette complicité, cet objectif commun de faire plaisir, de donner du sens et du rythme à ce qu'on fait dans un restaurant. » Et elle ajoute « Je pense à eux avec beaucoup d'affection et de reconnaissance pour la chance qu'ils m'ont donnée alors que je sortais tout juste de l'école. » Et pour finir, j'ai tout appris à l'Astrans, l'importance de cuisiner vraiment les légumes, les cuissons. Il désacralisait des idées reçues, par exemple, il disait que les sauces et les cuissons des viandes, c'était le plus facile. L'importance des condiments. Alors voici pour vous, Pascal, le petit cadeau traditionnel de cette masterclass. Je pense que vous le connaissez déjà par cœur. Vous l'avez sans doute même déjà chez vous. Je vous laisse regarder ce qu'il y a dedans.
2: Peut-être qu'il ne connaît pas, hein, ce serait bien.
1: Je pense que Pascal est absolument incollable.
2: Oui. C'est quoi, Pascal ?
1: Par cœur, non ?
0: Poudre de saté, donc par Le Servant, Double Dragon, ouais, incroyable, j'adore.
1: Créé par Tatiana Leva pour les épices Rollinger.
0: Alors, c'est un mélange d'épices à base d'arachide, sucre roux, paprika, sésame, gingembre, piment de Cayenne, coriandre, cumin, fenouil, ail et sel.
2: Très utilisé dans la cuisine asiatique.
1: Indonésienne, mais également aux Philippines, qui est le pays d'origine de Tatiana Leva.
0: Mais en fait, j'ai envie de retourner le compliment à Tatiana, parce que c'est quelqu'un qui a beaucoup apporté à la Maison Astrans également. Elle s'est investie, une attitude incroyable, passionnée, soignée, beaucoup d'énergie. Et quand ça cuisine, c'est gourmand, quoi. Comme Adeline, moi j'ai encore des souvenirs incroyables. Le repas du personnel à l'Astrans, je vous garantis, c'est fabuleux. C'est fabuleux, on voyage.
2: Vous avez quand même remarqué, Elvira, qu'à chaque fois, Pascal évoque ce que les jeunes lui apportent, sans jamais préciser ce que vous apportez, évidemment.
1: Bah, c'est votre grande générosité aussi qui les a beaucoup marqués.
2: Et sans doute aussi une marque d'une grande humilité. Dans un instant, vous allez cuisiner sur la plaque de cuisson, sauf qu'il n'y aura pas de plaque de cuisson, Pascal Barbeau. Vous avez envie de faire les choses autrement. Surprise totale sur ce que Pascal va nous préparer en quelques minutes et quelques gestes seulement. Jérôme Gagnès va aussi causer vin avec vous. Et tout ça, c'est juste après ça. Tu vois.

0: La Terre, le nouveau titre de Camille, qu'on est ravis de retrouver sur la playlist de France Inter. La 11e masterclass on va déguster pour inviter Pascal Barbeau, le chef de l'Astrans, chef inspiré, engagé, habité, au 32 rue de Longchamp, Paris 16e.
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0: Et Pascal Barbeau a enfilé son micro-casque, a rejoint le plan de travail dont on va déguster devant notre public.
3: Aujourd'hui, l'idée, c'est de revisiter la salade tahitienne. C'est un plat que j'ai appris et découvert pendant mon service militaire en Nouvelle-Calédonie. On va dire, grosso modo, c'est une espèce de ceviche à la française. Et en fait, ce qui fait vraiment la différence, c'est le lait de coco. Donc, on a un bar de ligne, ou une bonite, ou une dorade, ou un joli maigre. Bien entendu, faire confiance à son poissonnier, prendre un filet de poisson de première qualité de pêche durable. Donc, dans la recette traditionnelle, on a de la carotte râpée, du concombre et de la tomate cerise. Donc, on fait un espèce de leche de tigre, le classique, à base de jus d'agrumes, piment. Et ensuite, c'est le lait de coco qui va apporter cette rondeur et cette gourmandise sur le poisson. Donc, j'ai du concombre. Donc là, on a une julienne de carottes jaunes de nos maraîchers.
0: Alors, tout ça se passe dans un saladier.
3: Ici, très important, donc on a un achat d'oignons et piments. Donc, on a mis l'oignon rouge à mariner dans une huile de piment avec des morceaux d'agrumes, des morceaux de citron. Donc, on a des petits pois crus, les petits pois d'Alban.
0: Ah là, c'est des bébés petits pois.
3: On a les premières groseilles également de chez Vincent. Une fraise vraiment pour apporter la texture verte. Donc ça, c'est volontaire, c'est une fraise pas mûre. Donc toujours les petits quartiers tout petits. Voilà, donc on met tout ça dedans. Les cubes de poisson sont coupés d'environ à peu près 2 cm sur 2 cm. Et on met donc notre marinade, je répète, un mélange de jus d'agrumes ou jus de citron vert. Hein, avec, moi, j'aime bien laisser le piment infuser un petit peu dans le jus d'agrumes à froid.
0: Ouais.
3: Et la petite astuce, on pourrait même mettre de l'ail également infusé. Et tout ça, on peut le filtrer, on pourrait mettre de la citronnelle, on peut mettre une herbe en fonction de ce que l'on a dans le jardin. Et ensuite, on ajoute du lait de coco. Donc c'est quasiment un temps pour temps. On va dire 100 g de jus d'agrumes pour 100 g de lait de coco. C'est bien de laisser mariner un petit peu le poisson avec les légumes pendant 20 minutes au frais. C'est là où on a ce qu'on appelle le phénomène d'osmose. Toutes les saveurs vont se mélanger un petit peu. Donc voilà, 20 minutes plus tard, la salade est marinée. Et donc maintenant, on vient la dresser dans les coupelles. On pourrait imaginer cette salade à une saison différente. En même temps que je dresse, ça me fait, je sais pas, moi je pense à la noix. Je suis originaire d'Auvergne, j'aurais envie de faire un lait de noix à l'automne, peut-être avec un champignon cru, avec un lait de noix et un poisson différent. Voilà, ça c'est vraiment, on cuisine comme ça en fait, avec la saison.
0: Ça fuse dans le cerveau de Pascal Barbeau.
4: Ouais, c'est extraordinaire.
3: Voilà. Personne n'est allergique à la coriandre.
0: Oh, on adore ça.
3: Génial. Donc coriandre, alors j'aime bien apporter un petit peu de caractère, un petit peu peps avec du basilic. Et Sylvie nous a envoyé de la tagette également, une de mes plantes préférées.
0: Avec cette note un peu fruit de la passion.
3: Passion et citron et agrumes.
0: Waouh.
5: Mais vous ne ciselez pas les herbes, hein, vous les effeuillez seulement.
3: Ah, ouais, exactement, je trouve que c'est dommage de les ciseler là. Elles sont tellement tendres, c'est pas nécessaire. Donc ce qui est intéressant sur cette recette, c'est le croquant, les textures, le petit pois qui a tout son jus qui va éclater en bouche. C'est le poisson avec une petite résistance, mais un petit peu mariné. C'est la julienne de carotte, très croquante. C'est le contraste des textures en bouche.
5: Et vous mettez beaucoup d'herbes, hein ?
3: Ah ouais, moi j'aime la cuisine avec du caractère et cette vivacité, cette fraîcheur. Je n'aime pas quand on s'ennuie en mangeant une assiette. Et on a également un tout petit peu d'huile de combava. Ça, c'est Périne et Étienne qui nous envoient les feuilles de combava.
0: Périne et Étienne Chalère.
5: Qui ont repris
0: qui sont à Us.
5: Les agrumes Bachès.
3: Un des plus beaux villages de France, en plus. Tout petit peu de marinade pour terminer. Et le tour est joué.
0: Bravo! La salade de poisson tahitienne, une recette à retrouver sur radiofrance.fr.

0: à la page, on va déguster, et à retrouver en vidéo, parce qu'il y a Didier Mariani qui travaille à la cellule vidéo de France Inter, qui a capté cette recette qu'on peut retrouver bientôt sur les réseaux sociaux de France Inter. C'est Gérald qui nous a rejoint pour goûter la recette de Pascal Barbeau. Bonjour Gérald.
1: Bonjour.
0: Vous pouvez vous présenter ?
1: Je viens de Montpellier, je suis en vacances et je travaille dans l'informatique. Voilà.
0: Et vous faites un petit tour par les studios de France Inter.
1: Exactement.
0: Bah vous êtes bien tombé.
1: Ouais, très bien. Ouais.
0: Elle fait envie, hein. Cette salade, elle est belle, elle est colorée.
1: Délicieux. De l'acidité, ça fond en bouche.
0: C'est, Et oui, le poisson fond. Il y a du fondement, du croquant. Quelle note sur 20 vous mettriez Gérald, et c'est pas parce qu'il y a le chef devant vous, hein, vous dites ce que vous pensez. Hein.
2: 18.
0: Ah bah il a une bonne note quand même.
2: Quelle générosité, merci beaucoup. Venez nous voir au restaurant quand vous voulez.
0: Et en plus, la bonne nouvelle, c'est que c'est une recette qu'on peut faire facilement à la maison. Est-ce que vous cuisinez un peu ?
1: Un petit peu, ouais. Puis j'aime bien écouter les conseils. Voilà. Je peux le mettre en application chez moi, donc voilà.
0: Et ben voilà, bonne nouvelle. En plus, à Montpellier, la mer est pas très loin.
1: Ouais.
0: On peut trouver des beaux poissons de Méditerranée.
1: Exactement, on va régulièrement à 7 aussi, donc voilà, on connaît
0: formidable.
1: Bien.
0: Formidable. Voilà. Bon, et les copains, ils en pensent quoi alors ? Elvira ?
3: C'est merveilleux. D'abord, on dirait un petit paysage. C'est très frais, très net. Et puis à la fois, c'est très végétal, acide. Il y a la texture, le petit pois croquant. Comme un petit bonbon vert, il y a de la jutosité.
0: Ça
3: c'est fatide, quoi. C'est merveilleux. Puis comme Gérald, je trouve génial l'idée de se dire que ce ceviche, salade tahitienne, leche de tigre au coco, est quelque chose qu'on peut vraiment appliquer à plein de choses et plein de poissons modestes. C'est épatant.
4: C'est un très bon résumé de tout ce qu'on a dit depuis le début de l'émission sur la cuisine de Pascal Barbeau, de la subtilité dans l'intensité des saveurs. Souvent une petite pointe de piment, la présence de l'agrume, de cette acidité. On dirait presque que cette salade est désaltérante quasiment, tant elle est fraîche.
0: Merci beaucoup Pascal, et je remercie également Gérald.
1: Merci.
0: Qui a fini son assiette.
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4: Alors Pascal, on a beaucoup parlé de votre cuisine, on a bien compris qu'elle était influencée profondément par les agrumes, par l'Asie. Et ça fait une cuisine qui, pour moi, a toujours été synonyme de grand blanc orienté vers les agrumes et d'un autre type de vin aussi, qui est le champagne. Le champagne est un vin qui est très tout-terrain, en fait, en termes d'accord. Alors, avant de vous faire goûter ce champagne, je voulais savoir, est-ce que vous avez un rapport particulier avec le vin ? Est-ce que vous aimez le vin ? Est-ce que vous en buvez ?
2: Alors, j'ai découvert le vin très tard. Au restaurant surtout, donc ce sont les sommeliers un petit peu qui m'ont poussé, encouragé à goûter le vin pour essayer de comprendre avec l'accord avec les plats. Personnellement, je bois très peu de vin, mais par contre, quand j'en bois, je veux qu'il soit très très bon.
4: Et la deuxième question que je me posais, c'est est-ce qu'il y a un dialogue qui se fait en amont de la création ou en cours de création avec le sommelier, ou est-ce que finalement, vous créez et puis ensuite le sommelier s'approprie votre création pour faire les accords ?
2: Alors, dans la mesure du possible, on va tenir compte du choix du vin du client. Soit le client nous laisse faire, c'est-à-dire qu'on fait un accord, soit le client a envie de se faire une jolie bouteille de vin. En plus, j'ai cette cuisine un petit peu tiroir avec tous ces condiments en cuisine. On a une pâte d'olive noire, on a une RL, on a un agrume, on a les morilles au vin jaune en ce moment. Donc voilà, on va faire une belle volaille et le sommelier va me voir en cuisine. Ah, je suis plutôt sauce vin jaune. Ah, je suis plutôt jus de viande. Et nous, on a tout ce qu'il faut en cuisine. Et on est capable de réagir et de s'adapter. Donc, c'est cette souplesse qui nous permet justement de rebondir avec le vin. C'est super intéressant.
0: Votre sommelier en ce moment, c'est qui à la Strance ?
2: Aujourd'hui, Noé Bonamy, qui nous a rejoint et qui fait un travail remarquable.
0: Et effectivement, carte des vins particulièrement étoffée et éclectique. Alors là, c'était un petit débouchage. Hein.
4: C'était un petit débouchage.
0: Timide.
4: Figurez-vous que c'est lié au fait, et vous allez voir le bouchon, on appelle, il est chevillé. Un champagne qui a 7-8 ans de bouteille, de chez Olivier Oriot, un vigneron qui est dans l'Aube, et qui nous propose cette cuvée qui s'appelle Métis. Métis, tout simplement, parce que c'est du pinot noir et du pinot blanc. On est donc au Risset, c'est vraiment la région des pinots noirs, et il a voulu mettre en avant dans cette cuvée à la fois les pinots noirs typiques des Rissets, et puis ces pinots blancs qui sont très sous-utilisés en champagne, mais qui, dans cet assemblage, vous allez le voir, me semblent être très intéressants. Alors on peut même boire un peu de ce leche des tigrés et manger un peu. Ouais, moi c'était tellement bon que j'ai rincé mon assiette. Mais je vous laisse parler, Pascal, parce que vous avez goûté ce champagne. Je cherchais l'idée d'un accord, évidemment.
2: J'aime vraiment beaucoup parce qu'on a ce bel équilibre entre la tension qui est présente mais délicate. Et on a de la rondeur également, le côté un petit peu beurré, du lait de coco. On a cette richesse. Donc j'aime beaucoup la balance entre la rondeur et la tension.
4: Voilà, c'était l'occasion aussi de vous présenter ce domaine dont j'apprécie beaucoup le travail et depuis très longtemps, Olivier a repris ce domaine familial au tout début des années 2000. C'est une toute petite production, mais c'est un garçon qui fait des vins de champagne qui sont d'une fantastique intensité, d'une très grande complexité. Et je termine notre échange, Pascal, parce que je ne pouvais pas imaginer vous laisser repartir sans vous offrir une bouteille de ma cave que j'aime particulièrement.
0: Oh là là.
4: C'est un Riesling cuvée Frédéric-Émile 2008 de la maison Trimbach. Je pense que c'est un très grand Riesling, c'est un des plus beaux domaines de toute l'Alsace. C'est l'occasion pour moi aussi, très brièvement, de rendre hommage à Pierre Trimbach, qui nous a quittés brutalement au mois de janvier dernier. C'est une grande tristesse, cet homme était tout à fait exceptionnel. Et donc cette cuvée Frédéric-Émile, c'est un assemblage de deux grands crus, Geisberg et Osterberg, qui sont assemblés pour créer ce Riesling magnifique, très agrume, d'une grande pureté aromatique, qui a une capacité de garde absolument fabuleuse, et dans un millésime 2008, qui combinait à la fois l'ampleur d'une belle maturité et une grande et belle acidité mûre. C'est un vin qui irait avec beaucoup de plats au restaurant.
0: Qui est même taillé pour accompagner la cuisine de Pascal Barbeau.
4: Ah oui, c'est vrai. Moi, quand on a parlé de cette émission avec vous, François Agis, j'ai naturellement pensé, évidemment, immédiatement à cette cuvée.
0: Issue de la cave personnelle de Jérôme Gagnès.
2: Quel honneur. Un grand merci, parce que je suis grand fan en plus des vins d'Alsace. Donc, je suis vraiment trop content et un grand, grand merci.
4: Eh ben, je suis ravi.
2: Très touché, merci.
0: Merci beaucoup, Pascal Barbeau. Qu'est-ce qu'il faut vous souhaiter pour les prochaines années ?
2: Continuer à travailler avec tous ces gens, nos producteurs qui nous font confiance, tous ces jeunes qui ont envie de venir travailler chez nous. On a des jolis événements prévus et on va cuisiner à domicile, chez des gens, on fait plein de trucs. Donc on est trop contents et pourvu que ça dure.
0: Alors on ne saurait trop conseiller à ceux et celles qui nous écoutent à expérimenter votre cuisine, Pascal Barbeau. On parle évidemment de restaurants étoilés, d'addition à un certain prix, mais il faut rappeler aussi qu'en France, la gastronomie fait vivre un très large tissu de petits producteurs qui travaillent en plus le plus souvent de façon extrêmement vertueuse. Vous êtes très soucieux de votre sourcing et sincèrement, une expérience chez Pascal Barbeau ne s'oublie pas.
2: Merci beaucoup pour votre invitation, j'ai passé un très beau moment.
0: Et merci pour cette très belle recette. 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Merci à vous, cher public. C'est la fin de notre série de rediffusion d'été. On se retrouve dimanche pour le premier On va déguster de l'année. Alors à dimanche prochain, si vous avez encore faim.
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1: Il est 4h, le flash, Astrid Meunier-Carne. L'agriculture en haut de la pile des dossiers à traiter à Matignon, c'est ce qu'affirme Sébastien Lecornu dans un entretien de rentrée publié dans Le Parisien hier. Le Premier ministre promet un plan de sauvetage pour aider les agriculteurs victimes de la sécheresse à passer l'hiver. Avant un plan de relance inscrit dans le budget 2027, sans en donner les détails, Sébastien Lecornu qui insiste, il ne sera pas candidat à l'élection présidentielle et reprendra sa liberté s'il est censuré par l'Assemblée nationale pendant le vote du budget cet automne. Lui non plus n'est pas candidat à l'élection présidentielle, en tout cas pas encore. Le premier secrétaire du Parti Socialiste, Olivier Faure, a prononcé son discours de rentrée très combatif devant les militants hier à Blois, estimant que le bloc central allait s'effondrer et que les socialistes étaient prêts à la victoire pour reconstruire la France. Olivier Faure a jusqu'au 15 septembre pour se déclarer. Tandis qu'à droite, les candidats aussi sont sur le terrain en cette rentrée. Édouard Philippe est attendu à Tourcoing aujourd'hui sur les terres de Gérald Darmanin qui fait sa rentrée dans le Nord. Le garde des Sceaux soutient officiel de l'ex-premier ministre pour la présidentielle. Les États-Unis débloquent 3,6 millions de dollars d'aide humanitaire pour le Népal après la crue monstre qui a fait près de 700 morts et des milliers de disparus, au moins 3000. Les recherches continuent dans la boue dans cette vallée de l'Himalaya. Les autorités népalaises espèrent notamment sauver la centaine d'ouvriers coincés dans un tunnel dans la vallée de Trisuli. Un tuyau d'air a pu percer la boue et les travaux d'excavation vont pouvoir commencer. La catastrophe probablement causée par l'effondrement d'un énorme glacier qui a transformé la rivière en torrent de boue et de pierre mercredi et qui a rasé des villages entiers sur son passage. Au Niger, la junte du général Tiani annonce avoir repris avec l'aide de la Russie une importante base militaire de la capitale Niamey. Annonce hier soir, quelques heures après une tentative de putsch. La nuit dernière, un groupe de soldats a tenté de renverser la junte au pouvoir. En Islande, on attend désormais le résultat du référendum sur une reprise des négociations d'adhésion à l'Union européenne. Les bureaux de vote ont fermé hier à 22h, heure locale, l'issue du vote qui est floue. Le oui et le non sont au coude à coude dans les derniers sondages. On en saura plus tard dans la nuit, a priori tôt, plutôt ce matin. Suite de la deuxième journée de Ligue 1 sur le terrain, aujourd'hui le Paris FC reçoit Metz, Le Mans se déplace à Rennes et Monaco affronte Marseille, c'est à 20h45. Hier, Lens a perdu face à Strasbourg 2-1 et Lyon, sorti mercredi en barrage de Ligue des Champions, a été tenu en échec à domicile par le Havre 1-1. Il est 4h03.
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19: Bonsoir, c'est Éric Serra. Je suis musicien, bassiste surtout, mais pas seulement. Vous avez peut-être entendu quelques-unes de mes musiques au cinéma, dans les films de Luc Besson, comme Le Grand Bleu, le Léon, Le Cinquième Élément, Lucie et d'autres, ou peut-être aussi dans le James Bond GoldenEye, la musique, c'était moi. Peut-être que vous m'avez vu en concert aussi, ou que vous connaissez un peu mes projets, comme le dernier Space Project UMO, qui vient de sortir et qui est tourné vers l'espace. Ou bien, vous ne me connaissez pas du tout. Mais comme j'ai le studio pour moi tout seul pendant une heure, on va faire connaissance à travers les musiques que j'écoute depuis des années, les disques qui m'accompagnent et qui ont changé ma façon de voir le monde et de faire de la musique, ou certains artistes que j'ai eu la chance de rencontrer et qui, eux aussi, ont changé ma trajectoire. Alors préparez-vous, bouclez votre ceinture, mise en orbite, c'est la radio d'Eric Serra.

est sorti quand j'avais 5 ans. Apparemment, j'avoue que je m'en souviens pas très bien moi-même, mais mes parents, mon père m'a toujours dit que c'était... j'avais flashé sur ce morceau que j'entendais à la radio ou à la télé et que j'étais tombé amoureux de ce morceau. Et donc, j'avais reçu pour Noël cette année-là ce disque-là. Donc, c'était le tout premier disque que j'ai eu dans ma vie, ainsi que ma première guitare. Une vraie guitare classique, mais pour les enfants petits. C'est devenu tout de suite mon jouet favori parce que, à l'époque, on n'avait pas de tablette, on n'avait pas de jeux vidéo, ça n'existait pas tout ça. Donc, on était moins distrait. Du coup, la guitare était particulièrement un jouet extraordinaire. C'était complètement magique. Ça fait de la musique quand même. Et mon père jouait de la guitare aussi, donc je voyais mon père jouer, j'essayais de faire pareil. Et c'est donc vraiment devenu tout de suite mon jouet favori, donc j'en jouais tout le temps. Et ensuite, à l'âge de 11 ans, mine de rien, je commençais à jouer déjà un petit peu, parce que ça faisait 6 ans que j'avais une guitare, et c'est là que j'ai voulu ma première guitare électrique. Je me rappelle encore la visite au magasin avec toutes les guitares suspendues et je jouais celle-là. C'était génial. Et suite à ça, donc, dès que j'ai eu ma première guitare électrique, je relevais les solos de guitare que j'entendais dans les disques. Et finalement, ça a été mon école. C'est-à-dire que j'ai toujours travaillé comme ça. Je suis 100% autodidacte dans la musique. Et en fait, c'est comme ça que j'ai commencé à apprendre. J'écoutais les disques et je les ralentissais s'il fallait, quand il y avait une phrase trop rapide, pour être sûr de ne pas rater une note, pour bien entendre la phrase complète, et j'essayais de faire pareil. Et j'ai fait ça pendant des années, et petit à petit, mine de rien, ça venait. Et le tout premier solo de guitare que j'ai appris à jouer de cette façon-là, c'était un solo de guitare de Keith Richards, le guitariste des Rolling Stones, donc, d'un album qui s'appelait Get Your Ears Out, qui est un live des Rolling Stones. Et le solo de guitare, c'était celui de Sympathy for the Devil. Et c'est d'ailleurs le seul solo de guitare de Keith Richards que j'ai appris.

0: Alors voilà, c'était donc la version live de Sympathy for the Devil dans l'album Get Your Yayas Out. Alors, à propos des Rolling Stones, un jour, j'étais en répétition dans un studio de répétition parisien, un grand studio, et je savais que dans le studio juste à côté, dans la pièce à côté, il y avait Mick Jagger qui était là, qui lui était en train de faire des maquettes pour un éventuel prochain album. Il était juste avec un clavier. Et à un moment donné, je suis allé aux toilettes pendant une pause, et il y a un mec qui venait de sortir du studio, de l'autre studio, et qui allait aussi aux toilettes. Du coup, bah, il était devant moi, donc je le laisse passer. Puis je le vois, quoi. C'est-à-dire, je vois la démarche du gars. Et tout. Je vois un mec de, je sais pas, 35-40 ans, quoi, à la démarche et à l'allure. Et en fait, quand il est sorti des toilettes, je m'aperçois, c'était Mick Jagger, 80 ans et quelques. Et la forme physique qu'il a, il est impressionnant. Et alors, suite à ça, je retourne à la répétition. Et à un moment donné, pendant qu'on était en train de jouer, on voit la porte qui s'ouvre et on voit Mick Jagger qui rentre dans le studio comme ça, puis il nous écoute pendant quelques minutes. Et alors, on se regardait, on n'en revenait pas, on avait Mick Jagger en train de nous regarder répéter, c'était génial. Puis après ça, du coup, le patron du studio nous a présenté. Et j'ai passé, je sais pas, un quart d'heure, 20 minutes avec lui, c'était super sympa. C'est d'ailleurs une des deux seules personnes au monde à qui j'ai demandé un autographe. J'en ai demandé que deux dans ma vie. Le tout premier, c'était à Gorbatchev, que j'ai croisé dans un avion un jour, Moscou-Paris. Il était assis juste devant moi. Je lui ai demandé un autographe parce que quand même, ce mec me fascinait, quoi. Le mec, il a changé la face de l'histoire, de l'humanité. Et donc, il m'avait dédicacé mon MacBook de l'époque. Et le deuxième autographe, donc, c'est Mick Jagger. Et mon groupe favori à cette époque-là, c'était Led Zeppelin. Et alors, ce qui est marrant, c'est que Led Zeppelin, par contre, je n'ai jamais travaillé un solo de guitare. Je ne sais pas pourquoi, parce que pourtant, il y a un super guitariste, Jimmy Page. Mais mon groupe favori, néanmoins, celui que j'écoutais tout le temps, et puis j'attendais avec impatience la sortie du nouvel album, c'était Led Zeppelin.
1: Allô, allô.
0: Ici Eric Serra qui vous parle. 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

Led Zeppelin, le morceau Cashmere. Alors, Cashmere, c'est un morceau qui est dans le 6e album de Led Zepp. Et moi, j'étais archi fan de ce groupe depuis le tout premier album. En fait, le premier album est sorti, je devais avoir, je sais pas, 9 ans, 10 ans. J'étais archi fan. Du coup, à chaque fois, j'attendais l'album suivant, jusqu'à celui-ci, donc le 6e, qui était un double album. Ensuite, le 7e, qui s'appelait Présence. C'est là que j'ai commencé à décrocher. Je trouvais que c'était beaucoup moins bien soudain. Et puis, bon, après, j'ai complètement décroché. Et du coup, comme je vous le disais, je n'ai quasi jamais travaillé un solo de Jimmy Page, sauf un d'ailleurs. J'en ai travaillé un qui était, je ne sais plus lequel, mais j'en ai travaillé un seul. Et arrivé au bout de quelques années, je jouais tout ça pas mal du tout, quoi. Donc, je pensais, dans mon... dans mon cerveau de jeune homme un peu pas très fufute, j'étais persuadé que j'avais atteint un certain niveau. Voilà, j'étais presque en haut. Et là, un jour, j'avais un copain à cette époque-là qui était plus âgé que moi. Moi, je devais avoir, je sais pas, 14 ans, un truc comme ça. Et ce copain avait une vingtaine d'années et il avait un magasin de disques. Il jouait dans un orchestre de bal, parce que j'habitais dans le sud de la France à cette époque-là. Il jouait dans un orchestre de bal, donc j'étais fasciné, moi, parce que c'était un musicien, un professionnel, quoi. Et il avait un magasin de disques, c'était dans le même village que moi. J'allais tout le temps dans son magasin de disques, évidemment, pour écouter de la musique. Et comme c'était un pote, il me laissait faire. Je mettais un casque et j'écoutais tout un tas de trucs et tout ça. Et un jour, il me dit, tiens, il faut que t'écoutes ça. Et il me sort un album... tout bleu comme ça, avec enfin, super joli, qui s'appelle Apocalypse, et c'est un groupe qui s'appelle Mahavishnu Orchestra. Et il me dit, écoute ça. Et là, j'ai mis ce disque au casque, et ça a complètement bouleversé ma vie.

Alors, quand j'ai entendu ça, donc ce jour-là, j'ai halluciné parce que je croyais être arrivé assez haut au niveau... Enfin, je croyais être vers le top, quoi. Et en fait, là, je me suis rendu compte que... Il y avait encore pas mal de chemin à faire, énormément même. Et en fait, c'était un peu comme si je ne connaissais que la 2D et que je découvrais soudain la 3D dont on ne m'avait jamais parlé, quoi. Ce gars m'a vraiment bouleversé parce qu'il avait un niveau qui est d'ailleurs encore aujourd'hui, personne ne joue mieux que lui, quoi. C'est-à-dire, techniquement parlant, il est au sommet absolu. Et un jour, parce qu'il a habité Paris, à une époque, dans les années 80, parce qu'il était en couple avec Katia Labeck. Et un jour, j'étais en train d'enregistrer la musique de Subway dans un studio dans le 5e arrondissement. Et le patron du studio arrive, pendant que j'étais en train de, je sais plus, d'enregistrer ou de mixer, il ouvre la porte du studio et il me dit « Eric, il faut que je te présente quelqu'un. » Et derrière lui apparaît John McLaughlin. Et là... Oh mais j'étais comme un gosse, quoi. J'étais, mais c'était comme si on me présentait Dieu. Et en plus de ça, du coup, j'ai découvert que John McLaughlin est un mec d'une classe absolue, d'une gentillesse, d'une élégance. Et puis en plus, il est super beau gosse. Bref, c'est un extraterrestre. On s'est recroisé deux, trois fois par la suite et c'est vraiment quelqu'un pour qui j'ai énormément d'admiration et de respect, d'amitié, de sympathie. Quoi. Alors bon, j'ai eu plusieurs rencontres importantes dans ma vie, mais il y en a une autre à peu près à la même époque qui a été particulièrement importante. Donc on va écouter un morceau et puis je vous en parlerai après. C'est Eric Serra qui pilote ce soir, puis le studio sur France Inter dans Ma Radio.

0: point de suspension.
1: Hey ! Fais comme un rat.
2: Alors donc voilà, ça c'est Higelin au Casino de Paris. Et c'est moi qui suis à la basse, que vous entendez. Le truc le plus étonnant à l'époque, c'est que personne n'avait jamais fait ça, du slap sur une basse fretless. C'est ce qui donne ce son très particulier. Et c'est la plus belle période de ma vie, cette période avec Higelin. On faisait des centaines de concerts. On avait fait des résidences. La toute première résidence que j'ai fait avec lui, c'était au Cirque d'Hiver en 81. On était resté 2 mois au Cirque d'Hiver. 2 mois à jouer tous les soirs, enfin, ou 5-6 soirs par semaine. Ensuite, donc, une grosse tournée. Ensuite, le Casino de Paris, on est resté 4 mois. Donc, on habitait au casino, quoi. Et du coup, c'était génialissime. Puis, il y avait une telle ambiance. C'était comme une famille de cirque, quoi, avec Jacques. Tout le monde s'entendait extrêmement bien. Et tout le monde, les musiciens, les techniciens, en tournée, on était 60. Enfin, c'était génialissime. Et ensuite, on a même fait une résidence, quand même, de 1 mois à Bercy. Et je crois que c'est le seul artiste à avoir fait ça, 1 mois à Bercy. Donc voilà, Higelin, c'était comme à la fois mon deuxième père, mon frère, mon meilleur pote. Enfin bref, c'est quelqu'un qui a énormément compté pour moi.

Bon, enfin bref, je pourrais vous en parler pendant 4 heures, mais j'ai eu d'autres rencontres qui sont devenues des amis, dont une dame que j'aime beaucoup, que j'ai eu la chance de rencontrer, qu'on va écouter et puis on en parle après.

0: Alors voilà, les Pretenders, I Go To Sleep, et la chanteuse donc lead de ce groupe, c'est Chrissy Hynde. Et j'avais eu la chance de rencontrer Chrissy à Los Angeles parce que c'est une amie intime de Rosanna Arquette, qui était ma compagne à l'époque. Et elle nous avait présenté, on s'était super bien entendu. Et Chrissy m'avait demandé même à l'époque de... Elle voulait faire une version française de cette chanson-là. Et elle m'avait demandé de faire la traduction, quoi, enfin l'adaptation. Et je me souviens qu'on avait fait ça dans ma maison à Los Angeles. On avait passé 2-3 après-midi ensemble à travailler là-dessus. Finalement, je crois qu'elle n'en a jamais rien fait. Et un jour, elle faisait son taratata. Il y avait le taratata spécial Pretenders. Et Chrissy avait demandé à ma maison de disques. Elle voulait faire un duo avec moi. Ça avait surpris tout le monde parce que je sais même pas si j'avais déjà fait mon premier album solo à l'époque, donc j'étais pas particulièrement connu comme chanteur. Alors si, j'avais déjà chanté dans le générique de, enfin la dernière morceau du Grand Bleu, My Lady Blue, mais bref, c'était pas ma principale activité. Donc tout le monde était surpris, Nagui ou ma maison de disques, mais comment ça se fait, Gaël demande Eric Serrat, puis ils m'ont appelé, mais tu la connais? Bah oui, on est potes. Donc c'était super drôle. Et alors, je m'étais retrouvé donc en répétition une journée à, je sais plus où, dans un studio à côté de Paris, avec les Pretenders, pour chanter ça. J'étais évidemment extrêmement intimidé parce que c'est la première fois de ma vie que j'allais chanter en direct à la télé.
1: Voici Eric Serrat avec Chrissy Hynde and the Pretenders, I Go To Sleep.
0: Et puis c'était pas n'importe quoi, j'étais en duo quand même avec Chrissy Hynde. Mais pendant toute la chanson, je me souviens, on était assis sur des tabourets, genre tabourets de bar, quoi, des tabourets hauts, face à face, très proches l'un de l'autre, et on se regardait dans les yeux pendant toute la chanson, et moi j'étais vraiment comme un gosse, et elle me donnait de la confiance pendant tout le morceau. Elle avait été vraiment géniale, quoi. Et à la fin du morceau, on s'est sauté dans les bras comme ça, là. Vraiment, elle a été super... Elle m'a materné, quoi, ce jour-là. Et ensuite, ben, on est restés très, très proches, très amis, et on est toujours en contact, d'ailleurs. Et c'est vraiment une chanteuse que j'adore. Je trouve que c'est vraiment une des plus grandes chanteuses de rock de tous les temps. Alors, maintenant, pour enchaîner avec la suite, comment faire? Quoi vous dire? Écoutons, puis je vais réfléchir.

Vous écoutez France Inter et vous êtes bien dans la radio d'Éric Serra. C'était Igor Stravinsky, l'oiseau de feu, dirigé par Pierre Boulez avec le New York Philharmonic Orchestra. Donc c'est personnellement ma version préférée. Alors pour les gens qui ne sont pas spécialisés dans la musique classique, d'une version à l'autre, ça peut être vraiment très très différent, quoi. Et Stravinsky, dirigé par Boulez, perso, je trouve que c'est ce qu'il y a de mieux. C'est très compliqué, Stravinsky, comme musique, donc c'est pas facile à diriger, mais lui est très très fort. Et alors, ce final de l'oiseau de feu, là, je pense que c'est le morceau que je trouve le plus beau morceau que je connaisse. Tout style confondu et tout compositeur confondu. Et alors, à l'époque du Grand Bleu, 3 ans avant que le Grand Bleu sorte, on a commencé à travailler dessus. Pour Luc Besson et pour moi, c'est 3 ans de notre vie, le Grand Bleu. Et au tout début, à cette époque-là, nous, Luc et moi, on était fans de Spielberg, fans de George Lucas, et donc musique John Williams dans tous ces films-là. Et du coup, au départ, Luc voulait que je compose donc une musique dans cet esprit-là, quoi, parce que à cause de nos références. Or, moi étant 100% autodidacte, à cette époque-là, moi je n'avais composé que des trucs rock, pop. Je n'avais aucune idée comment je pouvais réussir à composer de la musique symphonique. Mais sur le coup, j'ai évidemment pas dit non. Juste à partir du jour où Luc m'a dit ça, je me suis plongé dans la musique classique pour essayer de me préparer. Et puis comme finalement, j'ai toujours appris la musique de cette façon-là, c'est-à-dire tout seul, je me suis mis à écouter beaucoup, beaucoup, beaucoup, beaucoup de musique classique. Et j'avais eu la chance d'avoir été initié au classique par un pote musicien qui s'appelle Patrick Gauthier, qui jouait avec nous, avec Higelin d'ailleurs, à l'époque du Casino de Paris. Et Patrick m'avait initié à des choses, notamment, il m'avait initié à Stravinsky, et à Debussy, Ravel, etc., qui étaient devenus mes compositeurs favoris déjà à cette époque-là. Mais j'en écoutais pas beaucoup, beaucoup. Stravinsky, il m'avait fallu tout un apprentissage pour arriver à apprécier. Parce qu'au départ, je me souviens que la toute première fois où j'ai écouté du Stravinsky, je comprenais rien, je trouvais ça inaudible, quoi. Et en fait, je me suis rendu compte finalement que c'était parce que je manquais de culture. C'est complexe, quoi. Et j'ai écouté ça, mais vraiment pendant, je sais pas, 2 ans, tous les jours, tous les jours, tous les jours, tous les jours, au casque, attentivement, comme un travail, quoi. Et plus j'écoutais, plus j'entendais tout, de plus en plus précisément. Il n'y avait pas une note qui m'échappait, quoi. J'entendais tout de plus en plus clairement. Du coup, bon, je commençais à me sentir presque prêt à essayer. Et là, un jour, Luc vient chez moi et il me dit, tu sais, j'ai réfléchi, finalement, on va pas faire de musique symphonique parce que c'est pas notre culture. Parce qu'effectivement, on écoutait, à part moi, cette période-là, on écoutait Sting, on écoutait voilà, de la pop, quoi. Et là, dans ma tête, j'avais envie de dire, t'es gentil, c'est pas ta culture, peut-être, mais moi, ça commence à être sérieusement la mienne. Mais comme en même temps, ça me soulageait quand même, soudain, j'avais plus la pression, donc j'avais encore du temps pour me préparer, donc j'étais ravi. Parce que lui, il se rendait pas compte, quoi, que au départ, j'étais pas forcément capable de composer de la musique symphonique. Mais je me suis rendu compte, quand j'ai composé la musique du Grand Bleu, justement, que ça avait complètement changé ma façon de concevoir la musique, parce que j'avais découvert un autre univers musical, une autre dimension. Donc ça m'a ouvert l'esprit vers d'autres choses, et mine de rien, toutes ces musiques classiques-là, ça m'avait énormément inspiré. Voilà. Bon, alors maintenant, pour poursuivre, on va passer quelque chose qui n'a aucun rapport. Mais c'est une chanson qui me bouleverse particulièrement, et je vous dirai après pourquoi.

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1: Donc voilà, ça c'était Jacques Brel, Mathilde. Alors Jacques Brel, j'ai eu la chance de le connaître quand j'étais gosse, parce que c'était le meilleur ami de mon père. À cette époque-là, alors au tout début, on habitait Paris, parce que je suis né à Paris. Mais à l'âge de 5 ans, on est parti dans le sud de la France, parce que ma mère était très malade et que les toubibs avaient dit qu'il fallait quitter Paris si on voulait qu'elle finisse ses jours le plus tranquillement possible. Et mon père a donc tout abandonné à l'époque, parce qu'il était artiste. Ça marchait très fort. Et c'est pour ça d'ailleurs qu'il était pote avec Brel, en fait. C'était une espèce de bande de potes, quoi. Donc on est parti vivre dans le sud. Et à cette époque-là, Brel, de temps en temps, disparaissait pendant une semaine, deux semaines. Les médias le cherchaient partout. Personne ne savait où il était, il disparaissait volontairement pour s'isoler, être tranquille. Et en fait, il venait chez nous, dans le sud. Il arrivait avec son petit avion, il atterrissait à l'aéroport de Perpignan, en secret, quoi. Et il venait chez nous, passait deux, trois semaines, et puis après, il réapparaissait. Et moi, donc, j'ai connu Brel pendant toute mon enfance, comme ça. Et bon, j'étais gosse, donc je me rends pas compte que c'était une star. C'était juste pour moi, c'était un mec de la famille, quoi. C'était comme mon oncle. Il était évidemment adorable. Et par la suite, j'ai regretté de ne... Parce qu'ensuite, on s'est un peu... Ben, on s'est complètement perdu de vue, même quand il est parti vivre aux Marquises. Et le jour où j'ai commencé à écrire mon premier album solo, et j'avais emmené notamment l'intégrale de Brel, parce que je voulais donc écrire des textes, et pour moi, c'était lui la référence en matière de texte. Et j'ai donc beaucoup, beaucoup écouté toute son intégrale à cette époque-là.

Et plus j'écoutais, plus je trouvais ça sublime. Et alors ce morceau particulièrement, là, Mathilde, il y a un moment là, à la fin, là, la modulation, là, où à chaque fois, ça me fait pleurer, quoi. C'est tellement sublime. Puis lui, pour moi, c'est le plus grand interprète de tous les temps, quoi. Il a une force émotionnelle dans son interprétation. Il est tellement expressif. Enfin bref, je suis archi fan de ce gars et je suis tellement heureux d'avoir eu la chance de le connaître. Alors, on arrive malheureusement à la fin de l'émission. Et pour se quitter, je vous ai prévu un morceau d'un groupe qui s'appelle Magma, qui est un groupe français dont je suis archi fan depuis que j'ai 15 ans à peu près. J'avais un groupe à cette époque-là de rock, quoi. Et c'était un mec qui nous initiait, qui nous faisait écouter des trucs. C'est lui qui m'a fait découvrir Frank Zappa, dont je suis archi fan aussi. Et il me faisait écouter Magma. Et je trouvais ça, mais inaudible. Un peu comme la première fois que j'écoutais Stravinsky. Et puis, il insistait, puis je trouvais ça inaudible. Et jusqu'au jour où il m'amène, presque de force, voir Magma au théâtre de la Porte Saint-Martin, où ils avaient fait une résidence pendant une semaine. Et on va là-bas le premier soir. J'y allais vraiment à reculons, parce qu'a priori, j'aimais pas du tout. Et là, dès la première seconde du concert, j'étais hypnotisé par Christian Vander. Je suis devenu fan instantanément. Et à partir de là, je suis devenu archi fan de Christian et de sa musique surtout. C'est-à-dire que, je sais pas, il s'est passé un truc, j'ai compris soudain cette musique-là, et j'ai toujours adoré ça, et au point que donc, cette semaine-là, je suis retourné tous les soirs voir ce groupe, et tous les soirs, j'avais les yeux rivés sur Christian et Yannick Top à la basse à l'époque. Et bref, c'est un groupe, voilà, j'adore Magma. Voilà, il y a beaucoup de gens qui ne connaissent pas, donc je voulais absolument parler d'eux et finir avec ça. Merci.

0: Voilà, c'était la radio d'Éric Serra. J'espère que vous avez fait bon voyage. Merci mille fois à France Inter de m'avoir laissé les commandes. Je vais maintenant sortir de la cabine. Je vous rends les clés. Bonne soirée. À bientôt.
1: Bravo.
0: Tu vois, quand il faut faire court, regarde l'heure. Regarde bien.
1: Mais bravo, parfait. Atterrissage réussi.
0: Oh putain.
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1: Il est 5h, le flash, Astrid Meignet-Carne. Le Népal appelle ses équipes de recherche à la prudence alors que les secours continuent à chercher des victimes et des rescapés dans la boue à la frontière entre le Népal et le Tibet. Les autorités constatent une nouvelle montée des eaux dans la zone sinistrée dans le district de Rasuwa alors que les opérations sont déjà très compliquées. Quant au bilan de la catastrophe, il s'alourdit encore côté chinois, au moins 16 morts de plus. On compte des désormais 691 personnes tuées et près de 3000 disparues au total dans la catastrophe survenue mercredi. La coulée de boue causée par l'effondrement d'un énorme glacier qui a transformé la rivière en torrent et de boue et de pierre qui a rasé ensuite des villages entiers sur son passage, notamment celui de Dinge côté népalais. Le Venezuela conserve la propriété et la souveraineté sur ses ressources. La présidente par intérim prend la parole et veut rassurer la population ce matin après l'accord historique conclu sur le pétrole avec les États-Unis. Vendredi, Donald Trump a annoncé que les États-Unis auraient le contrôle de 65 milliards de barils des réserves de pétrole du Venezuela. Un polémiste d'extrême droite britannique, fervent défenseur du nationalisme blanc aux États-Unis, expulsé du sol américain par l'ICE, la police de l'immigration, dont l'homme loue pourtant régulièrement l'action. Milo Yiannopoulos, installé aux États-Unis depuis 2019, avait dépassé sa durée de séjour. Rentrée politique tous azimuts ce week-end, le président du Rassemblement National présent sur la foire de Châlons en Champagne a réaffirmé sa loyauté à Marine Le Pen et redit se préparer à désormais à entrer à Matignon en cas de victoire à la présidentielle de Marine Le Pen. Jordan Bardella a aussi critiqué la candidature du président des Républicains, Bruno Retailleau, estimant qu'il n'était pas sérieux. Pendant qu'à Blois, le premier secrétaire du Parti Socialiste a prononcé un discours devant les militants du parti sans pour autant se déclarer candidat. Le syndicat des jeunes médecins dénonce l'inaction du gouvernement dans les canicules à répétition de cet été et dépose plainte contre X pour mise en danger de la vie d'autrui et non-assistance à personne en danger. Le syndicat estime que le gouvernement ne répond pas à ces questions sur la gestion des futures canicules et dénonce des mesurettes, référence notamment à l'achat de 33 000 climatiseurs d'appoint pour les hôpitaux et les EHPAD au cœur des vagues de chaleur cet été. La tenniswoman Diane Paris, 50e mondiale, remporte le premier titre de sa carrière sur le WTA 500 de Monterrey au Mexique. Elle est venue à bout de la Belge Elise Mertens. Il est 5h03.
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0: Bonjour à toutes et à tous, soyez les bienvenus dans Grand Main vous fasse. Le vendredi, on prend un peu de recul avec notre vie quotidienne en mettant à l'honneur la culture qui fait du bien en ces temps plus que jamais anxiogènes. Et ce matin, on s'intéresse à la romance, ce genre littéraire qui traverse les générations. C'est le genre le plus vendu en librairie, 12 millions de livres vendus selon l'Institut GFK avec un chiffre d'affaires de 165 millions d'euros. La romance sauve un marché du livre en plein marasme et face à cet immense succès, de nouvelles librairies spécialisées ouvrent partout en France. Un genre longtemps déconsidéré, méprisé, et pourtant, des millions de lectrices y trouvent leur compte. Je dis lectrices car ce sont les femmes qui se délectent surtout de ce genre. Ce matin, nous verrons quels sont les grands schémas narratifs, les leitmotifs, les thématiques, les bienfaits reconnus de ce genre très éclectique, et puis les critiques légitimes qu'on peut lui adresser. On se demandera également si ces romans sont de bons modes d'emploi, des relations amoureuses. Avec nous ce matin, la philosophe Christine Wengen et la journaliste Aline Laurent Maillard. Racontez-nous au standard et sur WhatsApp au 01 45 24 7000 pourquoi vous lisez de la romance. L'appli Radio France vous est ouverte également. Ils sont de retour, ils auraient pu jouer dans la comédie romantique Henri rencontre Sally, Guillemette Odissino et Thibaut de Saint-Maurice. J'ai une scène en tête, une fameuse scène
1: oui,
0: en tête.
1: Oui, ben voilà, mais du coup c'est pour moi ça. Oui.
0: Et vous êtes de retour pour ce 10e anniversaire de l'émission et cette 11e saison. Bonjour Thibaut, chercheur en philosophie et grand spécialiste des séries télé. Vous reprenez cette saison votre petite philosophie de la vie quotidienne. Quel est le menu cette semaine ?
2: Eh bien, une question qu'on s'est toutes et tous déjà posée dès lors qu'on est tombé amoureux, qu'on a vu un de ses amis tomber amoureux, c'est l'amour rend-il aveugle ?
0: Bonjour Guillemette.
1: Bonjour Ali, je suis déjà en train de me poser la question de Thibaut. Oui.
0: Chef de rubrique cinéma Télérama, quel est le programme de votre ciné-thérapie ?
1: Écoutez, je vais parler de romance, je vais parler un petit peu de sexe et je vais parler d'Emma Thompson. Parce qu'en fait, il faut parler d'Emma Thompson.
0: Il faudrait parler d'Emma Thompson toutes les semaines.
1: Mais voilà, oui, et tous les jours.
0: Bienvenue
1: et
0: dans...
1: être Emma Thompson aussi, mais ça, c'est plus difficile.
0: Bienvenue dans Grand Main vous fasse, la vie quotidienne, mode d'emploi.
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4: La colère d'Elisabeth grandissait de minute en minute. Cependant, grâce à un violent effort sur elle-même, elle parvint à se contenir et répondit « Vous vous trompez, Mr. Darcy. Si vous supposez que le mode de votre déclaration a pu me causer un autre effet que celui-ci, il m'a épargné l'ennui que j'aurais éprouvé à vous refuser si vous vous étiez exprimé d'une manière plus digne d'un gentleman. Sous quelque forme que se fût produit de votre demande, jamais je n'aurais eu la tentation de l'agréer. Depuis le commencement, je pourrais dire dès le premier instant je vous ai vu, j'ai été frappé par votre fierté, votre orgueil et votre mépris égoïste des sentiments d'autrui. Il n'y avait pas un mois que je vous connaissais et déjà je sentais que vous étiez le dernier homme du monde que je consentirais à épouser. Vous en avez dit assez, mademoiselle. Je comprends parfaitement vos sentiments et il ne me reste plus qu'à regretter d'avoir éprouvé les miens. Pardonnez-moi d'avoir abusé de votre temps et acceptez mes meilleurs vœux pour votre santé et votre bonheur.
0: Extrait d'Orgueil et préjugés de Jane Austen, lu par Guillaume Gallienne dans l'émission Ça peut pas faire de mal sur Inter. On se demandera, tiens, si les romans de Jane Austen font partie du genre de la romance. Bonjour, Christine Wengen.
5: Bonjour.
0: Vous êtes docteur et agrégé en philosophie normalienne, vous enseignez à Rennes et vous publiez aux Arènes Love Stories, pourquoi les romances nous font du bien. Ça m'a donné envie, à l'issue de la lecture de votre livre, de lire de la romance. Je suis même allé à la Fnac de Beaugrenelle, je suis allé traîner au rayon romance très très bien pourvue. Pourquoi aimez-vous la romance ? Vous dites que c'est un genre qui vous répare depuis longtemps.
5: Oui, je me suis mise à lire de la romance, je pense parce qu'il y avait des livres qui traînaient à la maison et on parlait pas beaucoup, les femmes de ma famille parlaient peu de leur cœur, je dirais, de leurs sentiments. Et je pense que il y avait plutôt quelque chose d'assez raide même dans le rapport à l'amour. Et donc il y avait un contraste entre cette raideur et le fait

0: c'est le moment où vous faites l'objet tout à coup d'une attention surdimensionnée de la part d'hommes plus âgés et qui viennent refermer quelque chose chez vous. Et donc, je crois que la romance, qui est quand même généralement écrite par des femmes pour des femmes, elle vient reprendre le désir et nous raconter des histoires dont on sait à l'avance qu'elles vont bien se finir, et donc nous proposer des scénarios qui, en cela, sont réparateurs.
1: Voilà. Mais c'est quoi exactement la romance ? Laurent Baird nous dit laconiquement qu'il s'agit de romans d'amour, alors que le Petit Larousse illustré 2027 écrit ceci, c'est la variante du roman sentimental qui relate avec humour et dérision les tribulations de jeunes citadines et qui se caractérise par la légèreté du ton, le recours au langage familier et l'accent mis sur les problématiques contemporaines. Je n'ai pas l'impression, en regardant votre visage, que cette définition du Larousse vous satisfait.
0: Elle n'est pas très drôle déjà pour commencer, mais le Larousse, il a été clairement, là, ce que j'entends, c'est de la chiclite là qui est décrite. Ouais. Je sais pas.
1: C'est ce qu'on appelle la littérature de poulette.
0: Ouais. Oui, c'est ça.
1: C'est le roman le plus connu, c'est Bridget Jones.
0: Voilà. Oui, mais là, on est très 2000, je dirais 90-2000. On n'est plus du tout là-dedans. En fait, la romance contemporaine, qui est le phénomène fascinant que vous avez choisi d'interroger aujourd'hui, et qui effectivement, depuis les années, 2022, voilà, on passe dans 2022 de 3 millions en France vendus à 6 millions en 2023 et à 12 millions en 2024 et ça continue. Voilà, ça c'est ce phénomène-là que je vais interroger. Donc sur le mot romance.
1: Et c'est quoi exactement ce genre ?
0: L'usage de ce mot quand je vais dans un book club romance, comme j'y vais tous les mois, qu'est-ce qu'on entend aujourd'hui ? On entend une histoire d'amour qui se finit bien, et ça c'est pas dans vos dictionnaires, alors que c'est très clair pour les usagères contemporaines de la romance, ça doit bien se finir. Il suffit pas d'une histoire d'amour. Une histoire d'amour, et puis il y a d'histoires d'amour magnifiques, mais qui se finissent mal hein, dans les livres ou dans les films, ça s'appelle un drame romantique, c'est pas le même genre. Par exemple, Roméo et Juliette et toutes ces variantes sont des drames romantiques.
2: Ça finit pas du tout bien.
0: Casablanca, c'est un drame romantique, hein, l'avion s'envole, ils restent pas ensemble, etc. Le secret de Brokeback Mountain, ou voilà.
1: Non, ça se termine pas très bien.
0: Voilà, le portrait de la jeune fille en feu, c'est magnifique, mais c'est pas des romances. Et romances, vous avez, je sais pas, 4 mariages et enterrements, Pretty Woman, et de nos jours, Heated Rivalry, par exemple. Voilà, ça finit dans une apothéose.
1: C'est la série qui raconte, c'est une histoire d'amour entre deux hockeyeurs au Canada.
0: Oui, voilà.
1: Guillemette.
2: Mais j'étais en train de me demander, on parle donc des années 2020, 22, etc. Ouais. Donc sur tout d'un coup l'explosion de la romance. Mais avant il y avait la collection Harlequin.
1: On va y revenir. On va revenir sur
2: c'est ça qui est intéressant. C'est comme si des sentiments qui avaient été ô combien méprisés revenaient en fait à la surface.
3: C'est toujours méprisé.
2: Oui, c'est plus méprisé.
3: C'est toujours Harlequin qui est en public.
2: Mais on peut dire qu'on en lit maintenant. Ouais.
1: On va revenir sur cette collection Harlequin. Bonjour Aline Laurent-Maillard, vous êtes journaliste et autrice du livre Post-Romantique, publié au Livre de Poche, sous-titré « Comment moins de romance pourrait sauver l'amour et la société ». Vous précisez au début de votre essai que vous êtes une mère célibataire asexuelle qui ne fait pas du couple et de l'amour l'alpha et l'oméga de votre existence. Alors je me suis fait un peu piéger avant de commencer votre livre, parce que le sous-titre c'est « Comment moins de romance pourrait sauver l'amour ». En fait, vous aimez la romance.
3: J'ai un book club d'ailleurs sur la romance asexuelle. Ouais. Donc, où il y a plein de personnes asexuelles qui parlent de romance.
1: Ouais. Qu'est-ce que vous aimez, vous, dans la romance ?
3: Sortir de l'ordinaire. Pour moi, c'est des shots de dopamine. Et d'ailleurs, on le voit très bien, on en parlait justement juste avant avec Christine. Nous, pas mal de ces livres, on les a lus plusieurs fois. On peut les lire jusqu'à 5h du matin. Et quand on en parle, en fait, vous ne nous avez pas vus tout à l'heure. Mais alors, on était avec un énorme sourire en antenne. On a poussé des petits cris d'adolescente. Ah, mais t'as cette collection-là !
1: Oui, parce que vous êtes arrivée, Christine Wengen, avec un stock de livres, avec une pile de livres.
3: En fait, c'est aussi ça que ça apporte. C'est-à-dire que la romance, c'est aussi un style dans lequel l'écriture est facile. Et ça ne veut pas dire qu'elle est... pas si facile que ça d'écrire facilement. Et donc on a vraiment une lecture qui est facile, avec des phrases courtes, du dialogue, les gens ont toujours une répartie, tout le monde est toujours très intelligent dans ces livres. Et on rentre dans ces livres facilement, on a envie de tourner les pages facilement. Et donc ça apporte vraiment un shot de dopamine, où en plus on va avoir plein de gens, et c'est là que c'est intéressant ce qui se passe à l'heure actuelle, c'est qu'on a plein de gens qui sont bienveillants et qui essayent de se reconstruire, de dépasser leur trauma ensemble. Et c'est ça qui est intéressant et qui répare, je trouve.
1: Je diffusais en début d'émission

0: Un extrait de d'Orgueil et préjugés de Jane Austen. Est-ce que c'est de la romance, Jane Austen ?
1: Alors, le terme romance en anglais, hein, puisque c'est une écrivaine britannique, romance n'était pas à l'époque attribué à ce qu'elle écrivait. Donc ce serait anachronique d'appeler ça une romance. Si ce n'est qu'aujourd'hui, on dit que c'est une romance avec le recul. Mmh. Mais voilà, elle n'aurait pas appelé ça comme ça. À l'époque, ça appartenait au genre qui s'appelait courtship novel, donc un roman où l'on se fait la cour. Mmh. Voilà, et c'est un genre. Donc pour de très techniquement et historiquement, ça n'est pas une romance, sauf que Orgueil et Préjugés, c'est la matrice ou une des matrices de vraiment fondamentale, essentielle du genre romance. Et il y a quelque chose d'extraordinaire de nos jours à voir, non seulement mais toutes les versions des différents romans de Jane Austen adaptés à l'écran, mais aussi, moi, ce que j'adore particulièrement, c'est sur les plateformes dont on reparlera peut-être, les plateformes gratuites d'écriture, où les gens, toute une chacune peut aller écrire.
0: Ce sont les fanfictions.
1: Les fanfictions, exactement, donc comme Wattpad, AO3, AO3. Il y a des variations sur les romans de Jane Austen, des choses extraordinaires.
0: Il faut rappeler que l'un des personnages phares des romans de Jane Austen, c'est Darcy, qu'on retrouve dans le journal de Bridget Jones. Le nom du personnage, Darcy. Voilà,
1: Darcy.
0: Je sais que vous n'aimez pas, j'ai lu votre livre, vous n'aimez pas le journal de Bridget Jones.
1: C'est pas que je l'aime pas, mais je sais pas ce que je préfère. Mais je dirais surtout que pour moi, il y a un malentendu dans le fait de faire de Darcy le personnage si principal d'Orgueil et Préjugés. C'est une réinterprétation télévisuelle qui a commencé avec l'adaptation BBC des années 90, que j'adore par ailleurs, mais en fait c'est Elisabeth.
0: Elisabeth Bennet. Christine Van Gen, il n'existe pas une, mais des romances. Il existe une infinité de sous-genres. Est-ce que vous pouvez nous dresser une petite typologie du genre des sous-genres de la romance?
1: Des sous-genres. En fait, il y a surtout beaucoup de tropes, on va dire.
0: Alors c'est quoi?
1: Les tropes, vous disiez tout à l'heure les leitmotivs, donc on pourrait utiliser ce mot-là aussi. Il y a un jargon, mais vraiment un jargon, de la romance, parce que les lectrices de romance, ce sont des expertes de la littérature qu'elles pratiquent. Elles ne sont pas naïves, elles sont connaisseuses. Je dis elles, il y a aussi des ils, hein, mais on va dire un elle de majorité. Donc le trope, en grec, ça veut dire une direction. Donc simplement, c'est des choses qu'on retrouve. Mm-hmm. Alors donc, on retrouve en romance, il y a un thème qu'on adore. C'est par exemple enemies to lovers. C'est en anglais parce que ça nous vient beaucoup tout ça de l'univers anglo-saxon.
0: Ça veut dire quoi?
1: Des ennemis qui deviennent des amants, voilà, tout simplement. Orgueil et Préjugés, je veux dire...
2: Mais toute la comédie aussi de Hollywood des années 30, 40, 50, où l'homme et la femme se crêpent le chignon pendant 1h20 et finissent par s'avouer qu'ils sont amoureux dans les 10 dernières minutes. Enfin, c'est vraiment un classique, ça.
0: Donc, dans les sous-genres, on entend beaucoup parler de la dark romance, par exemple, qui met en scène des relations amoureuses, érotiques, assez toxiques. Mais il n'y a pas que ça. On ne peut pas réduire la romance contemporaine. Il y en a pour tous les goûts et tous les genres.
1: Non, absolument. On entend énormément parler de la dark romance qui crée une forme de panique, de voir qu'est-ce qui se passe, comment ça se fait que les femmes, les jeunes filles vont lire des histoires avec des relations
0: toxiques.
1: Je vous laisse. Elles sont pas toujours. Disons que la relation entre l'héroïne et celui qu'elle aime, elle n'est pas du tout toujours toxique. C'est quelque chose à quoi la dark romance est généralement ramenée dans les médias. Mais j'aimerais bien revenir là-dessus.
0: Vous lisez quoi, Aline, Laurent Maillard, Christine Van Gen? Quelles sont les romances que vous aimez lire?
3: Alors moi, je suis une énorme fan de Heated Rivalry dont vous parliez.
0: On s'adresse à des auditrices et des auditeurs qui ne connaissent peut-être pas le genre de la romance. Donc dites-nous quel est le type de romance que vous aimez.
3: J'allais revenir. Moi, à la base, je suis plutôt série. séries et films. Et en fait, c'est justement parce qu'il y a eu des adaptations extrêmement bien faites, notamment avec Heated Rivalry, où on a dépassé cette idée de c'est un truc à l'eau de rose, on met trois mauvais acteurs, une grande lumière, et ça va suffire. Mmh. Et là, en fait, on a des personnes qui ont mis une patte de cinéma d'auteur, en fait, sur ces films, avec des grands dialogues, des grands personnages. Et tout d'un coup, je me suis dit, mais en fait, il se passe vraiment quelque chose d'hyper intéressant dans la romance. Donc moi, étant personnellement queer, effectivement, j'ai tendance à plutôt lire des histoires qui vont se passer entre avec une grande variété d'orientation sexuelle, d'identité de genre. Et ce qui me plaît beaucoup, c'est que souvent, les personnages sont autistes, ont des TDAH, ont des traumatismes. Et il y a tout ça, ce fait de se dire, je vois des personnages qui me ressemblent, qui sont dans la complexité. Après, l'environnement, Christine a apporté mon livre préféré qui s'appelle Deep End, qui a lieu dans le milieu de la natation et du plongeon professionnel.
0: C'est Ali Hazelwood, l'autrice. Voilà.
3: Tout à fait. Je l'adore. Est-ce que pour autant, Heated Rivalry, c'est aussi du sport? Est-ce que foncièrement, c'est le sport qui m'attire dans ce... Non. Je suis devenue plus sportive, je vais à la salle de muscu maintenant.
0: Et vous, Christine Vangen, quel est le genre de la romance que vous aimez, que vous affectionnez?
1: Moi, j'aime les romances assez... vous disiez, il y a pas mal de catégories, effectivement, de sous-genres. Et ce qui est intéressant, puisque c'est très structuré, c'est que chacun peut aller à la librairie, chacune, en disant « moi, je veux ça ». Et moi, ce que j'aime, c'est les romances plutôt douces, avec, comme on dit, « spicy », un peu un peu de piment, un peu épicé, avec un peu de sexe, on peut le dire. Oui, oui, tout à fait, j'allais le dire.
3: On n'a pas de tabou sur ce sujet, nous les lectrices.
1: Je n'aime pas les romances super, super épicées, parce que j'ai l'impression que, en fait, ça m'ennuie un peu quand ça l'est trop. J'ai l'impression qu'on m'explique comment se passe l'acte sexuel et que là, j'ai pas besoin. Je préfère l'intrigue, quand même. Et donc, j'adore...
0: Vous ferez une petite sélection pour notamment celles et ceux qui n'en ont jamais lu. Il est 10h24, il est temps déjà de retrouver la cinéthérapie de Guillemette Odyssey.
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5: Les films sont plus harmonieux que la vie, Alphonse. Il n'y a pas d'embouteillage dans les films, il n'y a pas de temps mort.
4: Grand bien vous fasse.
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2: Bonjour Ali. Alors comme ça, on se retrouve à peine et paf, on parle d'amour. Alors, la new romance donc. Alors c'est marrant, parce que moi, ça m'appelle des choses pas si nouvelles. Cette histoire de la place du désir féminin dans la culture, du mépris qu'il peut engendrer, et du fait que, merci, hein, on est quand même assez grande pour faire la différence entre un fantasme et la réalité. ou alors, on comprend vite la différence. Alors, en 1983, j'avais 17 ans, quand j'ai kiffé grave, devant 9 semaines et demie d'Adrian Lyne, réalisateur dont on ne peut pas dire qu'il était précurseur de MeToo.
0: Non.
2: Cette romance érotique glamour, très années 80, était en fait un gros magma de red flag, alors signaux d'alarme relationnels. Cerise, gelée de fraises, raisin, tomate cerise, crème, miel, lait et même piment jalapeño. Ah non, j'ai pas mélangé ma liste de courses avec les feuilles de ma chronique. C'était les aliments que Mickey Rourke transformait en rituel érotique pour Kiss Messenger dans la scène du frigo. Alors même à l'époque, j'avais trouvé ça un peu écœurant. Et ensuite, j'ai pas mis longtemps à réaliser qu'en vrai, lorsqu'un mec ouvre un frigo, c'est pour y prendre une part de pizza froide... ou le dernier morceau de camembert, sans penser à jeter ensuite la boîte vide. Donc, heureusement, au cinéma, il existe Emma Thompson. Et des romances anciennes ou nouvelles avec Emma Thompson. Donc, voilà ma prescription. Commencez avec Les Vestiges du jour, de James Ivory, inspiré du roman de Kazuo Ishiguro, alors qui n'a pas volé son prix Nobel, lui. L'histoire sublime, délicate et bouleversante d'un majordome, Monsieur Stevens, et d'une gouvernante, Miss Kenton, tous deux au service d'un comte anglais. Ou comment, entre 1936 et 1959, une passion aurait pu naître si la pudeur, les silences et le sens du devoir ne s'étaient pas emmêlés. Parce que dans le genre coincé, Monsieur Stevens, c'est quand même un sommet.
7: C'est quoi ce livre? Seriez-vous gêné de le dire?
8: Non.
7: Qu'est-ce que c'est? Est-ce l'Est?
8: L'Est?
7: Lisez-vous un livre l'Est?
8: Il y aurait des ouvrages l'Est chez Monsieur le Comte, d'après vous?
7: Comment le saurais-je? Qu'est-ce que c'est? Faites-moi voir ce livre.
8: Je vous en prie, laissez-moi tranquille, Miss Kenton.
7: Pourquoi ne voulez-vous pas me le montrer?
8: Ce sont mes moments d'intimité. Vous les violez.
7: Oh, c'est dans cela ?

0: Oui.
1: Je viole vos moments intimes, c'est ça?
0: Oui.
1: De quoi ce livre parle-t-il? S'il vous plaît, faites-moi voir.
2: Alors, lors de ce moment où Miss Kenton découvre que Monsieur Stevens a des lectures de jeune fille de 17 ans, Anthony Hopkins regarde Emma Thompson. Et ce regard est l'une des plus belles choses vues au cinéma. Alors ça, c'était pour le côté conservateur de la romance. Mais le charme, le génie, l'insolence, je peux continuer comme ça pendant 20 ans, d'Emma Thompson, fonctionne aussi pour le côté émancipateur de la new romance. Et on change nettement de style donc avec le récent « Mes rendez-vous avec Léo », écrit par une femme, Sophie Hyde, et réalisé par une autre, Cathy Brand. Cela raconte quelques jours dans la vie de Nancy Strox, enseignante à la retraite, qui a vécu une vie très sage, et qui soudain décide de s'offrir les services d'un jeune escort boy, un travailleur du sexe, hyper tendre et très à l'écoute.
3: Il y a des bonnes sœurs qui ont bien plus d'heures de vol que moi, c'en est gênant. Tu veux que je me brosse les dents? Oh là là.
4: Allez, Nancy.
3: C'est affreux.
4: Nancy.
3: Oui.
4: Venez danser avec moi.
3: Toute ma vie, j'ai eu honte de mon corps.
4: Tu as un beau corps, si seulement tu pouvais le voir.
3: Quel âge avait la personne la plus vieille avec qui vous l'avez fait?
4: 82 ans.
3: 82? 82?
4: Nancy.
3: D'accord, je me sens un peu mieux.
2: Alors ce film devient un laboratoire en chambre du plaisir féminin, avec une Emma Thompson extraordinaire dans le rôle d'une femme qui a honte, qui rougit, qui se raconte, qui se lâche, qui écoute aussi vraiment Léo. Et qui petit à petit enfin réalise qu'elle a toujours mérité d'être désirée et qu'elle le mérite encore à 60 ans. Devant la glace, l'actrice de 60 ans, Emma Thompson, hein, vous avez compris, assume de se regarder et de se montrer dans son entière nudité. Et cette séquence gonflée est follement politique. Ça, c'est new. C'est nouveau, ça fait un bien fou. Et cela prouve qu'il faut bien que les femmes fantasment pour qu'un jour, on ne sait jamais, elles n'aient plus besoin de lire des romances pour être aimées exactement comme elles veulent.
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2: Les vestiges du jour et mes rendez-vous avec Léo.
5: 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Allez, on continue à s'intéresser aux bienfaits de la romance. Si vous aimez en lire, n'hésitez pas à nous contacter au 01 45 24 7000 et sur l'appli Radio France. On écoute le reste de Clara Luciani. Un titre sorti il y a 5 ans déjà, 10h29, à l'écoute de France Inter.

0: Clara Luciani interprétait le reste.
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2: Le ciel était beau. Elle était blonde. Il était riche, fort.
1: Grand bien vous fasse.
2: Elle était malheureuse. Elle va trouver le bonheur.
1: Ali Rebbi.
0: Et ce matin, on s'intéresse aux bienfaits de la romance, genre littéraire qui connaît un immense succès en librairie avec la philosophe Christine Van Gen qui publie Love Story, pourquoi les romances nous font du bien, et la journaliste Aline Lorraine Maillard qui publie Post-romantique au livre de poche. Alors, qui lit de la romance? Christine Van Gen, on l'a dit, des femmes très majoritairement, 85% du lectorat a entre 15 et 34 ans selon une étude Babelio menée auprès de 7030 participants. Alors, il s'agit d'un lectorat massif, fidèle, qui porte le marché du livre en ce moment. Mais c'est un lectorat qui est souvent méprisé. Certains parlent à propos de la romance, de fausse littérature, de littérature à l'eau de rose, de lecture de bonnes femmes. Et vous, Christine Van Gen, je rappelle, vous êtes philosophe, normalienne, et vous avez subi ce type de mépris. Certains de vos amis masculins, vous l'écrivez au début de votre livre, qualifient ces ouvrages, je cite ce que vous écrivez, d'illisible, de pénible, bref, des trucs de filles. comment expliquer ce mépris? Parce que plusieurs types de critiques se superposent. C'est populaire, c'est écrit par des femmes et c'est lu par des femmes.
3: Je crois que vous avez donné les trois raisons. les trois. Vous avez vous-même donné trois réponses à la question que vous posez. Je pense qu'on est à l'intersection très exactement de trois publics qu'on a besoin de dominer dans une société hiérarchisée, tout simplement. Et le monde de la culture autorisée, c'est un lieu où on va décréter qui a le droit de parler, qui a le droit de dire ce qui est bien, qui a le droit de dire ce qui est haut, ce qui est élevé, ce qui est noble. Et les lectrices et les autrices de romances, ce sont des personnes qui n'appartiennent pas au milieu de la culture autorisée et qui l'assument, tout simplement, et qui font quelque chose de très différent. Et c'est une histoire ancienne, très ancienne, puisque le mot « romance » lui-même, c'est un mot qui renvoie à la langue qui était la langue vulgaire. Donc la langue romance, c'est par opposition au latin, au Moyen-Âge, la langue parlée dans les récits, qui n'étaient pas les récits nobles en latin. Et donc c'était des histoires de romantaisie avant la lettre, avec des fées, des princesses, etc. Oui.
0: Et comme le formule la chercheuse Adeline Florimont-Clair, la romance concentre tous les marqueurs de l'illégitimité culturelle, le goût pour les littératures de genre, et ça c'est vous qui vous exprimez, Christine Van Gen, le goût pour les littératures de genre, notamment la romance, n'est bon ou mauvais que depuis un point de vue situé, celui de la classe dominante.
3: Oui, c'est drôlement bien dit.
0: Et écrit surtout, Thibaut de Saint-Maurice.
4: Ouais, de façon un peu contre-intuitive peut-être, mais je me demande si, en vous écoutant, là, si la romance, ce genre-là, en fait, n'est pas un genre éminemment subversif pour la société patriarcale.
3: Évidemment.
4: La société patriarcale, elle a besoin de gens qui rentrent dans l'ordre et puis qui font leur vie ensemble, pas par amour, par devoir et par obligation. Et dès lors qu'on fait confiance au romantisme, c'est-à-dire à la possibilité d'exprimer les sentiments qui nous habitent et de vouloir justement se rencontrer sur un accord sentimental et non pas sur un accord social, politique ou moral, etc., alors on est quelque part subversif. Et c'est aussi pour ça que, sans doute, il y a de l'illégitimité culturelle. Et je pense que parmi les gens qui critiquent la romance, il y a beaucoup d'hommes blancs
0: qui n'en ont pas lu,
4: qui occupent des positions de pouvoir du genre grand universitaire, grand critique dans un journal, etc. Et que, en fait, sans trop peut-être s'en rendre compte, ou en s'en rendant compte, ce qui serait pire, en fait, ils perçoivent dans ce genre sa dimension proprement subversive.
0: Aline Laurent Maillard, autrice de Post-romantique.
5: C'est effectivement en partie le sujet de mon livre, c'est la façon dont, dans notre société, on nous fait penser, déjà, que le bonheur se situe dans le couple romantique. Et que l'amour, c'est un amour romantique. C'est quand on dit des histoires d'amour, on ne parle pas d'amitié. On ne parle pas d'amour parental, on ne parle pas d'amour entre sœurs, entre frères. Et donc, on a avec la culture, avec tout ce qui l'entoure, avec les fêtes qu'on va avoir, avec les publicités, donc la Saint-Valentin, les publicités qu'on va avoir dans la rue, etc., les paroles de chansons, cette idée que notre bonheur, notre valeur dépend de notre relation en couple. Et ça permet de soutenir le patriarcat. Est-ce que ça permet de légitimer pourquoi est-ce que les femmes, qui n'ont plus besoin à l'heure actuelle d'hommes pour vivre, pour avoir de la nourriture, avoir un compte en banque, etc., pourquoi elles continuent à aller vers ce style? Et ce qui est intéressant à l'heure actuelle, et je pense que c'est pour ça que ça fonctionne aussi bien, la romance, c'est que à l'heure actuelle, c'est qu'elle dit les femmes n'ont pas besoin uniquement de romance. Toutes les personnages ont d'autres choses. Elles ont des groupes d'amis, elles ont des travails, des boulots, voilà. Elles ont plein de choses dans leur vie, et donc ça leur permet en fait de... L'amour est vu comme étant une petite chose en plus à laquelle elles ne sont pas limitées.
0: Christine Wangen, une petite précision importante, romance et romantique, pas d'amalgame. Hein. Vous écrivez, ni la romance, ni sélectrice ne sont romantiques.
3: Oui, c'est-à-dire que le romantisme, si on est rigoureux, alors on peut, il y a un usage du mot où les deux sont identiques. Hein. On peut utiliser les deux de la même manière. Mais si on regarde le mouvement romantique, hein, qui est un mouvement essentiellement né fin 18e et qui a occupé tout le 19e siècle, c'est un mouvement qui idéalise la relation entre les personnes et qui est hautement déréalisant, hein, et qui est aussi un mouvement qui est porté par une certaine société très intellectuelle, hein, et ça s'oppose tout à fait à la romance qui, elle, plonge donc dans des racines populaires, le romance médiéval, mais aussi la commedia dell'arte, la comédie, c'est-à-dire dans la comédie. Je rejoins ce que disait Aline Laurent-Maillard. Ce sont des personnages qui veulent s'aimer, hein, la soubrette et le pauvre jeune homme. Et la jeune fille pauvre, pardon. La jeune fille pauvre, elle est convoitée par un vieillard laid, richissime. Et en fait, dans la vraie vie, c'est le vieillard laid et richissime qui prend la jeune fille pauvre et très belle. Et dans la comédie dell'arte, eh bien non, ça finit bien, c'est carnavalesque, c'est merveilleux, c'est disruptif, bien sûr, c'est subversif, et ça, c'est la romance. Et voilà, et donc il y a plein de formes d'amour, d'amitié, etc., qui interviennent, et c'est ça qui compte.
0: Vous parlez de comédia dell'arte, ce n'est pas pour rien que la plus célèbre collection de littérature sentimentale s'appelle Harlequin.
3: Absolument.
0: Harlequin avec un H, parce qu'en anglais, le Harlequin de la comédie comédia dell'arte s'appelle Harlequin avec un H, ce qu'il y a de commun entre la comédia dell'arte et la romance, c'est que ça se termine bien, souvent.
3: Ah, ça se termine toujours bien.
0: Absolument. Parce que c'est l'un des pactes fondamentaux de la romance, hein, la fin heureuse. Hein.
3: Oui, oui.
0: Ça, faut insister sur
3: cet impact
0: sur ce
3: fondamental. J'ai une amie autrice qui a eu le malheur sur Wattpad d'écrire
0: la plateforme d'écriture de fanfiction.
3: La plateforme d'écriture de fanfiction gratuite, hein, sur laquelle vous écrivez des livraisons chaque semaine d'une histoire et puis ça finit. Vous mettez en haut avec des hashtags ce à quoi les lectrices ou les lecteurs peuvent s'attendre. Et elle avait mis hashtag romance. Ça signifie, et c'est un pacte absolument important, ça va bien finir. Et puis en écrivant, elle a changé d'idée, elle a oublié de changer son hashtag. Et en fait, ça finissait mal. Elle s'est fait ramasser. Les gens lui ont écrit en lui disant « Tu m'as mis dans le mal, je me sens extrêmement mal, tu n'as pas le droit de faire ça, c'est très grave, c'est une trahison. »
0: Et nous accueillons Aya. Bonjour Aya.
6: Bonjour, vous m'entendez ?
0: Oui, on vous entend très bien, Aya. Bienvenue dans Grand Main vous fasse. Alors vous avez créé une librairie salon thé à Lille, ça s'appelle Aya Books, et vous affichez votre goût de la romance sur TikTok. Vous lisez de la romance depuis combien de temps et qu'est-ce que vous y recherchez dans ce genre, Aya ?
6: J'ai commencé la romance avant de rentrer au lycée, à la période du confinement.
0: Du COVID.
6: Et ce que j'aime dans la romance, c'est que ça permet de s'évader, mais surtout, enfin, spécialement dans le genre de la romance, c'est un genre qui réunit les gens. Et du coup, ça crée des amitiés et en fait, on est réunis autour d'une passion commune.
3: Entre lectrices.
6: Oui.
0: Et qu'est-ce que vous a apporté à titre personnel la romance ? Est-ce qu'elle a eu des vertus thérapeutiques, cette lecture de la romance ?
6: Moi, quand je lis principalement de la romance, Ça me permet de m'évader de mon quotidien. Par exemple, si j'ai des périodes où je suis énormément stressée, angoissée, je sais que quand je lis, ça me permet de faire une pause dans mon quotidien.
0: Mmh. Et quel est le type de romance que vous, vous aimez ? Parce qu'il y a, on l'a vu, hein, il y a plein de sous-genres.
6: Alors moi, je lis de tout en romance, mais j'avoue que je préfère la dark romance. Mmh.
0: Pourquoi ?
6: Je lis aussi beaucoup de romances contemporaines et un tout petit peu de romans policiers.
0: Ouais. Pourquoi la dark romance vous plaît ? C'est un genre dont on a entendu parler dans les médias, souvent de façon négative, pour la mise en scène de relations toxiques, pour le dire vite. Mais qu'est-ce que vous aimez, vous, dans la dark romance ?
6: J'aime bien la dark romance parce que déjà, en général, les autrices essaient de vraiment travailler la psychologie du personnage, mmh. et que parfois on peut se reconnaître par exemple dans les traumatismes d'un des protagonistes, mmh. et aussi le fait que contrairement à la romance, il y a des sujets qui vont être peut-être plus explorés, mmh. Que dans une romance contemporaine.
0: Mmh. Tiens, justement, quels sont les grands thèmes, les grandes thématiques que l'on peut retrouver dans la romance, et pas simplement dans la dark romance, Christine Wangen ?
3: Dans la romance, d'une manière générale, ouais. les grands thèmes, c'est une littérature tellement vaste que c'est difficile de répondre à votre question. En fait, qu'est-ce qu'on n'y trouve pas ?
0: Ouais.
3: J'ai plutôt envie de dire ça.
5: On n'a pas parlé de romantasie encore.
3: Ouais, on n'a pas parlé.
0: Alors c'est quoi
3: thème, vous voulez dire catégorie ?
0: Oui. Oui.
3: Romantasie, ça va être avec donc effectivement un univers de fantasy, mm-hmm. C'est-à-dire un univers de dragons, princesses, mm-hmm. De magie. Et dans cet univers de magie, vous allez avoir l'arc narratif d'une romance, c'est-à-dire une rencontre qui va aboutir à un amour, mais en fait avec plein d'obstacles entre temps.
0: Aline Laura Maillard.
5: Oui, moi je voulais revenir sur le témoignage qu'on vient d'avoir. On parle beaucoup d'évasion depuis le début, on dit ça fait du bien, particulièrement en ce moment avec tout ce qu'on vit politiquement, climatiquement, ça fait du bien de s'évader. Mais je dirais que plus que ça, et effectivement, cette libraire en a parlé aussi, il y a le fait que ça nous permet de grandir. Parce que c'est un style qui est fait pour les femmes, et donc qui parle beaucoup de psychologie, et qui parle beaucoup d'entraide. Et ce qu'on voit, et c'est particulièrement dans la New Romance, et c'est pour ça qu'effectivement mon livre s'appelle « Comment moins de romance ?» Là, c'est effectivement un clin d'œil à l'ancienne romance qui est plutôt toxique. Là, on est sur... On va s'entraider ensemble, c'est-à-dire au sein du couple, mais plus largement avec les amis qui vont être dans ce roman, pour comprendre ce qui nous fait réagir comme ci, comme ça, pour en fait avancer dans la vie et avoir des relations plus saines. Et ça, je pense que c'est hyper important, et c'est ça qui fait aussi que souvent, en fait, on pleure quand on lit des bonnes romances, parce que ça réveille quelque chose en nous et ça nous permet de mieux nous comprendre.
0: Merci beaucoup, Aya. On peut vous retrouver dans votre librairie Aya Books à Lille. Tiens, justement, est-ce que la romance, ça peut être un bon mode d'emploi des relations amoureuses ? Est-ce que ça peut être amour, mode d'emploi, le fait de lire régulièrement de la romance, Christine Wangen ?
3: Alors, je pense que la fiction, c'est pas un essai. Enfin, je veux dire, d'aucune littérature, à part la romance, on me poserait cette question. Et ça m'interroge qu'on pose cette question sur la romance, en fait. Cette question, on me la pose très, très, très habituellement, mais elle indique d'où vous vous situez quand vous regardez la romance. C'est-à-dire
0: j'aurais pu vous poser la question sur les séries télé. Moi, les séries télé, c'est un formidable manuel de l'amour, de l'amitié.
3: J'entends ça.
0: Et c'est d'ailleurs pour cela. Par exemple, qu'on a une chronique qui s'appelle Cinéthérapie à Guillemette Odissino. Ouais. La culture, ça peut être un mode d'emploi magnifique pour des relations de tout genre. C'est pour ça que je vous pose la question.
3: Oui,
0: il
3: n'y
0: a pas
3: de
0: mépris de ma part posant cette question.
3: C'est pas ce que je voulais dire. Ah. C'est pas du tout ce que je voulais dire. Parce que c'est normal, vous faites l'écho de questions que tout le monde se pose. Et c'est des questions que tout le monde se pose parce qu'on est dans cette société où la romance, elle est

0: placé là. Et donc, je dirais que la romance, elle est un objet fictif, rempli de fantasmes, et que les femmes sont capables de la lire en le prenant comme tel. Et le boyfriend, comme on dit, hein, le book boyfriend, la book girlfriend, hein, puisque il y a énormément de romances queer, etc.
1: Il y a beaucoup de termes anglo-saxons. D'ailleurs, quand je suis allée dans la librairie,
0: il y a beaucoup de termes anglo-saxons parce que ça nous vient de ce monde-là.
1: Dans le rayon de la romance, oui, voilà. Beaucoup de titres en anglais. Oui. Et je pensais tomber sur des livres en VO, alors que pas du tout. C'est vrai que.
2: Mais moi, je suis pas totalement d'accord avec.
0: Oui, pardon. Non, je pense que, bien sûr, en fait, moi, j'adore la romance. Et justement, parce que, par exemple, moi, quand j'étais jeune fille, j'ai lu Orgueil et Préjugés, à un moment où, pour moi, ça m'a énormément aidé, et c'est-à-dire que j'ai trouvé dans la figure de Elizabeth Bennet quelqu'un qui m'aidait à me confronter à un environnement qui était dominant, et j'ai trouvé dans ses ressources à elle une espèce de modèle pour moi aussi me rapporter à mon environnement. Mais on vient de parler de la dark romance. Donc, je veux juste dire que c'est pas pareil. Et bien sûr que je peux pas dire que tout ce qui se passe dans la dark romance est lu par les lectrices comme un manuel. Bien sûr que non. Voilà.
1: J'aimerais qu'on écoute Suzanne. Bonjour Suzanne, vous nous avez appelé au 01 45 24 7000. Vous avez 15 ans. Bonjour Suzanne, vous êtes avec nous ? Suzanne ? Nous n'avons pas Suzanne. Alors, est-ce que nous avons Catherine, qui nous a également appelé au standard ? Qui est au standard, Catherine ou Suzanne ?
3: Oui, je suis là.
1: Catherine, bonjour. Est-ce que vous lisez de la romance ?
3: Oh, j'en ai lu beaucoup, oui. Ouais. Je lis beaucoup de tout, mais la romance, oui, bien sûr. Ouais.
1: Qu'est-ce que vous y recherchiez, Catherine ?
3: J'y recherchais le rêve, déjà. Mmh. Des questions, des réponses à mes questions, des modèles, modèles de femmes. Et ça m'a beaucoup apporté. J'ai 70 ans maintenant, et de temps en temps, je me relis Angélique Marquise des Anges, parce que ça a été mon héroïne préférée depuis mes 15 ans. Et pour moi, elle est la femme. Elle est la femme libre. Elle est la femme fragile. Elle est un personnage qui me ressemble peut-être quelque part, hein, sans être quand même... sans exagérer, et j'ai adoré, et de temps en temps, je reprends Angélique Marquise des Anges quand j'ai un petit coup de mou.
1: Est-ce que vous seriez tentée, Catherine,
3: n'importe quel livre.
1: Catherine, est-ce que vous seriez tentée par la lecture de cette romance contemporaine ? Parce que si vous allez dans diverses librairies, vous aurez des rayons entiers de romances. Ça vous attire ?
3: Non. Bien que j'ai lu 50 nuances de Grey, par exemple, je les ai lus. Ouais.
1: Qu'est-ce que vous pourriez conseiller à Catherine, Christine Wengen ?
0: Alors, il faudrait qu'on parle davantage, mais Catherine, mais moi, je pense que vous pourriez aller dans une bonne librairie où vous pourriez parler avec votre libraire et lui dire ce que vous aimez. Parce que les libraires savent fonctionner de proche en proche. Et elle vous dira comment arriver à quelque chose de si vous en avez envie, de nouveau, à partir des romances que vous aimez. Il y a certainement quelque chose qui existe dans l'offre actuelle.
1: Merci beaucoup Catherine de nous avoir appelé. Nous avons retrouvé Suzanne. Bonjour Suzanne.
4: Bonjour,
1: vous avez 15 ans Suzanne, et vous êtes une lectrice de romance depuis 2 ans, c'est ça ?
4: Oui, c'est ça.
1: D'accord, qu'est-ce qui vous plaît dans la romance ?
4: Ça me permet de rêver en fait, et de me dire qu'on peut compter sur un partenaire tout pas mal. Mmh.
1: Qu'est-ce que ça vous apporte d'un point de vue personnel ?
4: C'est-à-dire ?
1: Ben, je ne sais pas, est-ce que par exemple, dans les relations amoureuses que vous vivez peut-être à votre âge, est-ce que le fait de lire de la romance, ça permet de vous éclairer sur certaines choses, sur certains aspects de relations que vous pourriez vivre ou que vous vivez effectivement ?
4: Oui, tout à fait, mais tous mes standards sont par rapport à...
1: Ouais. On vous entend très mal, hélas, Suzanne. Est-ce qu'il y a un roman que vous aimez, celui que vous mettez tout en haut de votre pile ?
4: Oui, c'est le livre Ghost que j'ai lu sur Wattpad.
1: Ghost, d'accord. Ouais. Quelle est l'autrice ou l'auteur?
4: De Ezra Reed.
1: D'accord, mais merci beaucoup pour le conseil, Suzanne. Aline, Laurent Maillard.
2: Oui, une des raisons pour lesquelles les personnes parlent autant de rêves pour la romance contemporaine, c'est que le rapport de genre entre les protagonistes et le rapport de même il y a effectivement beaucoup de littérature queer, même quand on a des personnes de même genre, on a des rapports de domination qui sont tout à fait différents. Et c'est justement, moi j'en parlais beaucoup aussi dans mon livre précédent, mais aussi dans Post-Romantique, donc Libérer de la masculinité et Post-Romantique, du fait qu'on a une période où on a dénoncé ce qui n'allait pas dans notre société actuelle, et on manque encore de modèles sur comment faire pour interagir. Et ces romans, ça montre justement comment est-ce qu'on pourrait se retrouver, comment est-ce qu'on pourrait réinventer, c'est des modèles en fait, pas des guides, mais peut-être des modèles en tout cas de relations plus saines.
1: Et pour conclure, Christine Wengen, vous dites que la romance permet de rejouer les blessures et imaginer d'autres fins, et ça a donc cette littérature des vertus presque thérapeutiques. Allez, on se retrouve dans un instant, on retrouve la petite filou de Thibaut de Saint-Maurice, l'amour rend-il vraiment aveugle, c'est le thème de sa chronique. On écoute Bad Bunny, la Moudansa, 10h53 sur Inter.

0: message.
1: Et on vient d'écouter Bad Bunny, la Mudanza.
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1: Alors Thibaut de Saint-Maurice, on vous retrouve pour une nouvelle saison et vous reprenez vos petites philosophies de la vie quotidienne. Ce matin, vous prolongez notre discussion sur les histoires d'amour avec une question que l'on se pose tous, l'amour rend-il aveugle ?
4: Oui, Ali, tous les amoureux, toutes les amoureuses connaissent ce moment où la personne dont ils tombent amoureux a désormais toutes les qualités du monde et où le moindre détail devient un univers en soi. Chaque particularité, chaque défaut devient une raison d'aimer. En plus, il y a 2000 ans, le poète latin Lucrèce, un disciple du philosophe Épicure, le faisait déjà remarquer. La femme aimée est-elle maigre ? Eh bien, l'amant la trouve, lui, délicate. Est-elle trop grande ? L'amant la trouve majestueuse. Et si elle bégaye ou ne parvient pas à s'exprimer en public, l'amant trouve que c'est un charmant embarras. Voilà, l'amour semble agir comme un filtre qui transforme toute la perception des amoureux. Quelques siècles plus tard, Descartes nous rappelle que la passion brouille simplement le jugement. Pourquoi ? Parce que la passion amoureuse emballe notre corps et que c'est cet emballement qui nous fait attribuer des qualités avant même que l'on ait pris le temps de bien étudier la question. En ce sens, l'amour rend aveugle parce qu'il produit une image que l'on projette sur l'être aimé. Et le pire, c'est qu'à ce moment-là, on a pourtant l'impression de ne jamais avoir été aussi sincère, de ne jamais avoir rencontré une telle vérité, la vérité de ce que l'on attendait depuis si longtemps. Un tel amour passionnel n'est donc pas une faute intentionnelle, mais une erreur qui se développe en illusion et dont les lendemains sont souvent, pour cette raison-là d'ailleurs, particulièrement douloureux.
1: Ainsi Thibaut, pour aimer vraiment, il faudrait aimer sans cette passion, mais est-ce que c'est encore de l'amour ?
4: Eh bien pourquoi pas ? Alors certes, les histoires d'amour commencent généralement par cet aveuglement fusionnel qui impose l'autre comme une nécessité, mais elles durent peut-être parce qu'au-delà de l'emballement, l'amour est la meilleure façon de connaître l'autre, de le connaître comme personne d'autre justement ne le connaît. Alors il faut pour cela accepter de comprendre que l'amour n'est pas qu'un sentiment, mais aussi un ensemble d'actions, un ensemble de manières d'agir, de comportements et de manières de vivre. C'est ce que fait remarquer cette fois-ci la philosophe américaine Bell Hooks dans son beau livre à propos d'amour. Aimer, ce n'est pas seulement ressentir, mais c'est aussi de l'action, c'est des manières de se comporter, c'est devenir attentif, par exemple, devenir attentif à quelqu'un comme à personne d'autre. C'est y faire attention, donc précisément être à son écoute, découvrir ses attentes, ses besoins, ses vulnérabilités. L'amour, nous dit Bell Hooks, se déploie comme une grande enquête pour connaître l'être aimé afin de pouvoir participer au mieux à son développement. Et c'est ce qu'il y a de fascinant chez les personnes qui s'aiment de cette manière. Vous savez, depuis si longtemps, ils donnent l'impression de se connaître, comme le dit l'expression, par cœur. Par le cœur, par le cœur de cette attention qu'ils n'ont pas cessé d'avoir l'un pour l'autre. Parce que, au fond, comment pourrait-on aimer quelqu'un que l'on ne prend pas le temps de connaître ? Alors si donc l'amour rend aveugle, c'est qu'il est sans doute mal nommé, c'est qu'il se débat encore avec d'autres motifs, comme le désir, l'image de soi ou l'idéal de passion fusionnelle. Mais cet amour qui nous tombe dessus sans prévenir devient vraiment amour le jour où il nous pousse à regarder l'autre tel qu'il est, à vouloir constamment en savoir plus. Ainsi, l'amour rend aveugle quand il parle plus de soi que de l'être aimé, et il devient le plus exigeant des moyens de connaître quand il oublie le jeu pour se rendre attentif au tu.
1: Et je vous vois par le cœur, Thibaut de Saint-Maurice. La petite philo de Thibaut de Saint-Maurice a podcasté sur l'appli Radio France. Merci aux amis du vendredi, Thibaut et Guimette. Merci à Christine Van Gen. Love Stories, pourquoi les romances nous font du bien, c'est publié aux Arènes. Merci à Aline Laurent Maillard. Post-romantique, c'est publié au Livre de Poche. Merci à toute l'équipe de Grand Bien Vous Fasse, à la programmation Anna Massardier, Noé Brabant, Joseph Ascal et la nouvelle venue Nathalie Poitevin. Merci également à notre nouveau réalisateur Étienne Bertin. Merci à Valentine Chedebois, à la programmation musicale. Merci à tous les standardistes et aux techniciens qui se sont succédés cette semaine.
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1: Dans un instant, vous retrouvez le 6-9 de France Inter.
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0: Bonjour à toutes, bonjour à tous. Nous sommes le dimanche 30 août. Bienvenue dans votre matinale. Nous sommes ensemble jusqu'à 9h. Il est 6h.
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0: Les titres avec Marion Lourd. Bonjour Marion.
2: Bonjour Eva, bonjour à tous. L'agriculture, dossier numéro 1 de la rentrée. C'est la priorité fixée par le Premier ministre dans un entretien au Parisien dimanche. Aujourd'hui, 90 départements ont vu s'effondrer leur production pour cause de sécheresse, estime Sébastien Lecornu, qui promet deux plans. Un plan de soutien et de sauvetage pour passer l'hiver et un plan de relance l'an prochain. Pas de quoi convaincre Kylian, 22 ans, qui cultive des légumes en plein champ.
3: On a Sébastien Lecornu qui nous annonce des promesses encore comme toujours avec des plans de relance et au final on ne verra jamais la couleur ou alors ils vont nous être donnés puis repris sous une autre forme comme toujours. En fait nous tout ce qu'on demande c'est pas des aides, c'est pas des plans de relance, c'est juste de vivre simplement et rémunérer à la hauteur de nos productions. Voilà.
2: La ministre de l'Agriculture doit annoncer jeudi ce premier plan de soutien. Dans le même entretien au Parisien, le chef du gouvernement assure fermement ne pas être candidat à la présidentielle. Il dessine des pistes pour le budget, réduction de dépenses plutôt que hausse d'impôts, mais sans désindexer les petites retraites. La rentrée politique à droite, Édouard Philippe s'exprime aujourd'hui à Tourcoing, sur les terres de Gérald Darmanin, le ministre de la Justice, qui s'est rallié mi-août au candidat Horizon en vue de la présidentielle. Édouard Philippe toujours réticent face à une primaire de la droite et du centre. Contrairement à Laurent Wauquiez, patron des députés LR qui fait lui aussi sa rentrée aujourd'hui, le maire de Cannes et président de l'Association des maires de France, David Lisnard, lui aussi a répété hier la nécessité d'une primaire pour, je le cite, éviter la division et éliminer les macronistes. C'est une information de la direction internationale de Radio France. Peu après la visite du prince héritier Mohamed Ben Salman en France, l'association Amnesty lance l'alerte. Depuis 2 ans, un franco-égyptien est emprisonné et victime de torture en Arabie Saoudite. Cet ingénieur en télécom a été arrêté en juin 2024 lors d'un pèlerinage à la Mecque. La justice saoudienne vient de le condamner à 8 ans de prison pour avoir insulté le gouvernement. Récit à suivre dans le journal de 8h. 675 morts, près de 3000 disparus et des recherches de plus en plus difficiles au Népal, 3 jours après la vague de boue qui a tout emporté à la frontière avec le Tibet. Les fortes pluies et la montée des eaux gênent les secours pour libérer des ouvriers bloqués dans un tunnel sous terre. Les hôpitaux et les morgues s'organisent pour aider les familles à retrouver leurs proches, de plus en plus résignés.
4: J'ai perdu l'espoir de les retrouver vivants. Et sur ces photos, on ne reconnaît pas les gens. C'est dur pour nous tous.
2: Et on retrouve l'envoyé spécial de France Inter au Népal dans le journal de 7h30. Le Premier ministre israélien condamne les violences de colons en Cisjordanie. Des dizaines d'entre eux ont attaqué hier le village palestinien de Kousra. Ils ont encerclé des Palestiniens avant de leur jeter des pierres. Benjamin Netanyahou parle d'une poignée d'émeutiers qui enfreignent la loi. Le champion cycliste Pogacar va devoir se faire opérer, victime d'une fracture avec déplacement de la clavicule. Après sa chute spectaculaire hier sur le Tour d'Espagne qu'il menait de plusieurs minutes, le Slovène est dans un état stable, mais il risque de ne pas pouvoir défendre son titre de champion du monde fin septembre au Canada. Et l'Hirondelle a pris son envol. La Française Blandine Hirondelle remporte l'Ultra Trail du Mont Blanc à Chamonix en 21h54min49s. Victoire dans la douleur et les larmes, mais aussi la joie.
5: En fait, j'ai pas les mots. Vraiment, on est jusqu'à il y a quelques secondes.

0: j'étais persuadée. J'y croyais pas. Enfin, en fait, là, j'y crois pas. Je pense que je vais mettre plusieurs semaines ou mois avant de me rendre compte de ce que je viens de faire. Moi, je suis partie sans du tout cet objectif, en fait. Et toute la cour, je me dis, mais je suis pas à ma place. Il faut qu'elle revienne devant. Et c'est juste incroyable.
1: Et c'est un Américain qui l'emporte chez les hommes, Ben Diman, premier à passer sous la barre des 19 heures pour 174 km et 10 000 mètres de dénivelé. Le journal des sports, c'est toujours à 8h10 sur France Inter.
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3: Merci Marion Lou, on se retrouve à 7h avec vous pour un nouveau point sur l'actualité. Au programme de l'heure qui suit, de la musique avec notamment le dernier titre de Benjamin Biolay, de l'humour, le reportage de Nora Hammadi et les deux rendez-vous que vous découvrez depuis hier, le bol d'air signé Denis Chessou et Ma façon de voir par Laetitia Bernard, Laetitia qui continue de nous faire découvrir son monde, celui d'une personne non-voyante. Mais pour l'instant, il est l'heure d'accueillir Céline Dacosta. Bonjour Céline.
4: Bonjour Eva, bonjour à tous.
3: On a encore aujourd'hui un ciel assez mitigé.
4: Oui, mais ce sera quand même globalement moins gris qu'hier parce qu'on aura davantage d'éclaircies et ça même si ce matin les nuages dominent sur la moitié nord avec des averses parfois même assez fréquentes. Ces précipitations elles sont liées à une nouvelle perturbation qui va continuer de circuler tout au long de la journée. Près de la Manche, le vent lui va se renforcer cet après-midi. Quelques averses pourraient même prendre un caractère orageux en fin de journée sur la Bretagne et puis on aura également des averses entre les Charentes et le Limousin. On en a déjà ce matin. Elles vont gagner le sud de la région centre dans l'après-midi, puis la Bourgogne et le Grand Est, ça sera plutôt dans la soirée et la nuit prochaine.
3: Alors en revanche, en descendant vers le sud, les conditions sont beaucoup plus estivales.
4: Oui, de larges éclaircies toute la journée, un petit peu comme hier, du sud de l'Aquitaine vers les Alpes, la région PACA et la Corse, et puis surtout des températures plus élevées. On dépassera localement les 30 degrés dans le sud-ouest, le Languedoc et jusqu'en Provence. La moyenne ira de 24 à 34 degrés sur la moitié sud, 21 à 27 plus au nord. Et ce matin, c'est assez doux et même un petit peu en hausse par rapport à hier, avec une moyenne de 14 à 24 degrés d'Aurillac à Bastia. Il fait 17 degrés en ce moment à Paris.
3: Merci beaucoup Céline Dacosta.
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3: À suivre le journal des Outre-mer et la nouvelle chronique Nora dans la place, ce sera à 6h13. Mais là, tout de suite, Diana Ross débarque avec les Suprêmes.

0: 67 ans, était tombé inanimé après avoir été extrait de sa voiture lors d'un contrôle routier. La scène, filmée, avait provoqué une vive émotion en Guadeloupe. La réaction de l'avocate de la famille, Marisa Bernier.
1: Les mises en cause dans ce dossier ont été en changé de statut, c'est-à-dire qu'ils ont été mis en examen par la juge d'instruction qui, par là, a reconnu qu'il existe aujourd'hui des indices graves ou concordants qui justifient leur mise en examen. Une nouvelle qui a été accueillie avec beaucoup d'émotion par la famille de Claude Jean-Pierre et du côté du collectif avec une grande satisfaction bien sûr, mais avec beaucoup de mesures parce qu'elle reste une étape sur le chemin en tout cas de la justice.
0: Un mort et deux blessés lors d'une fusillade à Bemao. La piste du règlement de compte est privilégiée. C'est le 22e homicide par arme à feu en Guadeloupe depuis le début de l'année. Sur l'île de la Réunion à présent, la Fédération de pêche a procédé à une capture électrique de sauvetage. L'île traverse actuellement une période de sécheresse. Le niveau de la rivière Langevin à Saint-Joseph est trop bas. Alors les anguilles et les camarons de grosses crevettes ont été déplacés dans des bassins plus profonds. Reportage.
2: Bénévoles et pêcheurs professionnels ont lancé une opération de sauvetage de poissons en plein cœur de la rivière Langevin, une pêche préventive visant à préserver les différentes espèces et permettre leur évolution dans de meilleures conditions. Armand Métraud, directeur de la Fédération départementale de pêche et de protection du milieu aquatique.
3: Vu le débit qu'on a, c'était une nécessité d'intervenir et de faire ce qu'on appelle une pêche électrique de sauvetage. Donc le but, c'était bien évidemment d'utiliser un matériel électrique pour diffuser du courant dans l'eau. Donc je le dis, ça ne tue pas les poissons, je rassure tout le monde. Ça permet de les tétaniser, le temps de les récupérer dans les épuisettes et les disposer dans des sacs avec de l'eau pour pouvoir les remonter sur la partie haute. On était vraiment sur une opération de sauvetage ce matin.
2: Dans cette rivière, on trouve des anguilles, des chevaquines ou encore des camarons. Mais de plus en plus, cet espace est menacé par la sécheresse.
3: Ben là, on a prélevé sur cette partie de rivière qui potentiellement risque de s'assécher. On a des prévisions au niveau de la météo qui ne sont pas favorables du tout. Donc c'est pour ça qu'on a mis en place cette opération.
2: L'objectif de ces prélèvements est bel et bien de les faire remonter vers des bassins plus profonds avec des débits plus élevés, où ils seront plus à l'aise et en sécurité.
0: Un reportage de Rabia Issarassim de Réunion La Première.
4: C'est la fête du miel et du santal sur l'île de Lifou, en Nouvelle-Calédonie.
0: Et oui, et les membres de la tribu de Répéné proposent des ateliers de confection d'équipements de pêche et de vannerie, et surtout une initiation à la pirogue traditionnelle, forcément inoubliable pour les nouveaux arrivants en provenance de l'Hexagone. Reportage.
5: Lino Ilesi est un membre d'une association qui souhaite perpétuer ce patrimoine. Durant tout le trajet, il explique aux passagers la façon dont s'orientaient les anciens navigateurs.
6: Dès que la houle est assez proche, ça veut dire qu'il y a une île à côté derrière. Si elle est écartée, ça veut dire qu'on est en pleine large. Et aussi le fait de regarder aussi la couleur des nuages. Des fois, on voit une lueur un peu verte au-dessus. On sait qu'en dessous, il y a une île.
5: Une balade appréciée par cette famille métropolitaine.
7: C'est calme.
8: Il manque plus que la canne à pêche là, pour pêcher en même temps, c'est parfait.
5: Un partage de connaissances qui s'inscrit au-delà de la transmission de ce savoir ancestral.
6: J'apprends à nos enfants à écouter le vent, à écouter les paroles, à écouter tout. Parce que le savoir, c'est plus qu'un trésor.
8: C'est pas une balade en pirogue en fait, c'est une balade dans l'histoire de Lifou. Il nous a tout expliqué sur les traditions, comment fonctionne la pirogue, comment on se transmet les noms, tout le savoir oral, comment ça se transmet. Enfin, j'ai vraiment apprécié tout ce partage.
5: Une belle entrée en matière pour cette famille qui, pour raison professionnelle, va vivre à Lifou pendant un an.
0: Un reportage de Clarisse Royer-Watoué de Calédonie La Première. Bonne journée.
4: Merci beaucoup Serge Massot. À la semaine prochaine.
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4: Hier, Nora Amadi nous proposait le premier épisode de son nouveau rendez-vous, Nora dans la place. Elle était alors sur les berges du lac de Vassivière, dans le Limousin. C'est là que nous la retrouvons. Après un été caniculaire, la sécheresse menace ce coin de la nature. Les habitants et habitantes sont inquiets de la situation.
10: Franck Massouti, vous êtes le chef de ce camping Les Deux Îles et on est collé au lac de Vassivière.
11: On est dessus.
10: Ici, c'est le lac qui crée l'attractivité ?
11: C'est la nature qui crée l'attractivité. Le lac, forcément. Le lac de Vassivière, c'est le petit Canada, ici. Les gens viennent pour ça, pour se ressourcer, pour avoir du silence, pour avoir du calme, pour avoir de la fraîcheur. Ça fait plusieurs années où le lac de Vassivière accueille des gens qui viennent de Narbonne, de Perpignan, du bassin d'Arcachon. D'être sûr que les vacances vont bien se passer parce qu'on n'est pas dans des zones à risque.
10: Qu'est-ce que ça implique pour vous de voir justement un petit peu le contexte changer, là le lac

0: Il est extrêmement sec. Il y a quoi ? Il y a 4-5 mètres peut-être de moins par rapport à son niveau naturel, si je puis dire, de mi-août, fin août. Ce qui a, j'imagine, aussi un impact sur les activités. Comment vous voyez les choses ?
1: Ma problématique à moi aujourd'hui, elle est plus au niveau du niveau d'eau potable dans les châteaux d'eau. Donc on a mis en place des mesures qui, dans l'idée, étaient vraiment éduquer les clients pour faire en sorte que l'eau ne s'arrête jamais. Dans le camping, on ne tire plus de chasse d'eau. Et j'ai acheté 100 ou 150 seaux qu'on a mis à disposition des clients. J'aurais dit, écoutez, il y a des années, enfin en arrière, on se baladait avec un rouleau de PQ autour du cou pour aller faire pipi popo au sanitaire. Ben maintenant, on ne se balade plus avec un rouleau de PQ, on se balade avec un seau. N'empêche qu'on passe 2 à 3 000 litres par jour qu'on prend dans le lac, qu'on rejette dans les WC, mais qui ne sont pas pris dans le réseau d'eau potable. On a sauvé ça depuis 2 semaines. 2-3 000 litres par jour, multipliés par 2 semaines, ça commence à faire de l'eau. Ouais.
2: Benjamin Simons, maire de Jean-Sieu-Pigerol, vice-président du syndicat du lac de Vassivière et de la communauté de communes Creuse-Grand-Sud. On vient de sortir, on commence à voir la fin de la haute saison, en tout cas d'un été qui a été très particulier pour le lac. Ça veut dire qu'il n'a pas plu, grosso modo, depuis mai-juin, que si on regarde à quelques pas de nous, on a un niveau du lac que je n'ai jamais connu à ce niveau-là, à cette période, depuis que je suis né. Ouais,
0: c'est vrai que là, il est historiquement bas.
2: Ouais, on perd entre une dizaine de centimètres par jour. Il est sûr que si l'eau vient à manquer, elle pénalisera le tourisme, comme elle pénalisera, et elle pénalise déjà, l'agriculture. C'est pourquoi on va particulièrement continuer de travailler sur les grands enjeux qui sont depuis plusieurs dizaines d'années maintenant travaillés sur les zones humides, sur les atouts que ce territoire a su garder. On va faire en sorte que ce qui a beaucoup été perçu comme un retard ou un manque de développement devienne un atout et veiller à ce qu'il continue de servir ce territoire.
3: Et maintenant, on sort du spectre des élus et je vais passer la parole au collectif de dévolés.
4: Face à un débit de la Vienne extrêmement faible, aux besoins en eau potable de collectivités voisines comme Limoges ou de la centrale nucléaire de Civaux, EDF a dû ouvrir les vannes du lac de Vassivière dès début juillet. Résultat, la retenue est à marée basse comme jamais. L'équivalent de 300 piscines olympiques sont prélevées chaque jour et sans cette mesure, la Vienne serait totalement à sec. Fin juillet, le préfet de la Creuse a placé l'ensemble du département en crise sécheresse, un stress hydrique inédit dans le territoire du Limousin.
5: Moi, j'ai grignoté quelque chose, c'est gentil. Qu'est-ce que c'est ?
6: C'est du gâteau.
7: Le melon.
5: Ah, bah, je vais prendre un bout de melon, non, mais parce que sinon, après, je ne vais pas pouvoir parler. Mais c'est gentil, je vais en prendre un après. Ça a représenté quoi pour vous, cet été de canicule, quand on voit par ailleurs là que le lac, il a peut-être perdu, je ne sais pas, 10 mètres ?
8: Nous, il y a 40 ans, on avait essayé d'améliorer la qualité d'un lac en Auvergne et on se retrouve là, de nouveau, à défendre un lac. Mais ce n'est pas qu'un lac, c'est la vie. On a crevé de chaud cet été, tout le monde. Les gens le savent maintenant, non ? Il n'y avait pas de papillons. Je fais des comptages de papillons dans mon jardin. Il n'y a pas de papillons, on n'entend pas les oiseaux.
5: Vous êtes triste ou vous êtes en colère ?
8: Les deux, profondément anxieuse pour l'avenir, surtout, bon, moi j'ai un certain âge, donc surtout pour ceux qui viennent après, quoi. Je me dis, mais on a un monde qui est magnifique, en moi il y a beaucoup d'émerveillement face à la nature, face aussi à des choses que les humains sont capables de faire, face à la culture, face à l'art, face à la solidarité et tout ça, on est en train d'abîmer tout ça, ça me rend très triste, oui. Mais il faut se battre, donc on fait ce qu'on peut.
4: L'été 2026 est l'un des plus secs jamais observés en France. Début août, l'Office français de la biodiversité annonçait que 43% des petits cours d'eau étaient en rupture d'écoulement ou à sec. Près de 70% du territoire a été soumis à des restrictions d'usage de l'eau, une sécheresse historique qui va sans doute devenir la norme.
9: Nora dans la place, une chronique à réécouter sur l'application Radio France et dans le 18-20 d'Ali Badou ce soir. Et puis on retrouve Nora Amadi également tout à l'heure à 8h20. Elle sera face à l'essayiste et ancien haut fonctionnaire Raphaël Dohan. Ensemble, ils débattront de l'actualité qui a marqué cette semaine. Avant de retrouver David Castello-Lopez, une petite pause musicale avec Latin Mafia.

0: Latin Mafia, un titre issu de la playlist de France Inter, un groupe composé des frères jumeaux Milton et Emilio et de leur frère aîné Mike de la Rosa. Les garçons ont connu un succès sans précédent au Mexique et un succès qui a fini par s'exporter plus que les voilà dans la playlist de France Inter.
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0: Il adore se poser des questions tout le temps. Loufoque ou pas, David Castello-Lopez entame cette nouvelle saison sur France Inter en s'interrogeant cette semaine sur les bienfaits des massages.
2: Alors le massage, c'est une pratique hybride. Hybride parce qu'elle a un pied dans la médecine et un pied dans la sensualité. Je sais que les masseurs et masseuses sérieux détestent qu'on voit dans le massage autre chose qu'un médicament, mais on n'y peut rien. Il y a une ambiguïté dans le massage qu'il n'y a pas, par exemple, dans le Doliprane. Il n'y a pas de version sensuelle du Doliprane, alors que Dieu sait s'il existe des versions sensuelles du massage. Tapez massage sur un site pour adultes et vous verrez qu'on est loin d'une activité remboursée par la sécurité sociale. C'est sans doute en partie pour cela que l'univers du massage sérieux est plein de mots compliqués. On parle de points de tension, de thérapie manuelle des points gâchettes, et bien sûr que toutes ces expressions correspondent à des réalités médicales tout à fait scientifiques, mais quelquefois j'ai l'impression que ça dénote quand même une petite peur d'être assimilé à une pratique qui implique le zizi. Alors, tel que vous me voyez devant vous, il m'est arrivé souvent d'être massé de façon professionnelle et thérapeutique, la plupart du temps dans des spas hors de prix, tout baigné d'une ambiance orientale de boîte à gâteaux, avec des murs en papier, des bruits de pluie et des posters de Bouddha. On vous allonge, on vous pose une serviette à la frontière des fesses, on vous murmure des ordres, genre « Tournez-vous !» Et il arrive régulièrement qu'on vous fasse mal. Je le dis, il y a des masseurs et des masseuses qui m'ont un petit peu cassé la gueule. Hein, et se faire casser la gueule quand on paye 100€ de l'heure, c'est un peu dur à avaler. Alors les masseurs, ils vous disent quelquefois que c'est normal, que cette douleur est le signe que le corps se dénoue. C'est peut-être vrai, même si je soupçonne encore, au risque de me répéter, que ce cassage de gueule est une façon de mettre le plus de distance possible entre l'activité de massage et la sensualité. En tout cas, la sensualité canal historique, parce que oui, si vous aimez bien qu'on vous casse la gueule, ce que je viens de dire ne marche pas. Et à tout ça, il faut ajouter un fléau qui est celui du gras. Le gras, c'est la substance reine du massage. Or, avoir du gras sur moi, c'est l'une des choses que j'aime le moins au monde. J'aime encore moins ça que le fascisme. Et Dieu sait si je n'aime pas le fascisme.
3: Mais n'y allez pas.
2: Et donc, voilà. Et donc, pour ces raisons-là, j'ai renoncé récemment au massage professionnel. Et pourtant, je n'arrête pas de penser qu'il y a une prestation qui pourrait me faire changer d'avis, mais qui est inexistante des établissements assermentés que j'ai fréquentés. Et cette prestation, c'est la papouille. La papouille, c'est la grande absente des salons de massage traditionnels, alors même que son pouvoir thérapeutique et relaxant est tout à fait attesté, en tout cas par moi. Et c'est d'autant plus étonnant à mon sens que la papouille n'est pas porno par essence. Je ne pense pas même, arrêtez-moi Benjamin si je me trompe, que la papouille soit nécessairement l'antichambre de la zoom-zoomerie. Non, la papouille...
3: Qu'est-ce que vous appelez la papouille exactement?
2: La papouille, c'est les petites papouilles sur les bras comme ça ou sur les cheveux. Voilà, non, la papouille c'est une activité sobre qui est une fin en soi.
3: La caresse.
2: Alors là, ça peut aller aussi.
4: Arrêtez,
2: s'il vous plaît. Alors, la communauté du massage a tout de même fini par prendre ça en compte, puisque la semaine dernière, alors que j'avais déjà écrit cette chronique, on m'a signalé l'ouverture en France de plusieurs établissements de papouillerie. Mais pour l'instant, les papouilleries dont on m'a parlé sont tenues par des femmes qui n'acceptent que les clientes femmes à cause précisément de l'ambiguïté. Je vais donc devoir attendre encore un peu et si ça peut aider, je suis prêt à ce qu'on change le mot papouille qui évoque un petit peu la tendresse pour une expression plus médicale comme par exemple thérapie continue des tissus superficiels.
3: Oh oui, c'est pas mal,
2: voilà, ça me va. Ouais. Merci beaucoup.
3: Bon, il n'y a pas du tout de frustration dans cette chronique. Merci David Castello-Lopez.
0: Massage ou papouille, à vous de voir. La question de David Castello-Lopez, c'est tous les jeudis à 8h55 dans la grande matinale de Florence Paracuellos et Benjamin Duhamel et désormais tous les dimanches matins dans votre matinale. À suivre, la météo de Céline Dacosta.
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0: Il est 6h27. Céline Dacosta, on a un ciel encore très mitigé pour ce dimanche.
6: Oui, avec les restes de la perturbation d'hier qui s'évacue par les frontières du Nord dans un premier temps, où là on a encore quelques gouttes. Et puis une nouvelle perturbation, elle est liée à une dépression qui est située au sud des îles britanniques. Résultat, eh bien, on aura encore beaucoup de nuages, des averses qui pourraient concerner toute la moitié nord encore aujourd'hui. Alors elles seront un petit peu plus présentes près de la Manche avec un risque orageux sur la Bretagne ou encore des Charentes vers le Limousin puis la Bourgogne et le nord-est en soirée. Notez tout de même que ces passages pluvieux seront entrecoupés d'éclaircies qui sont quand même plus nombreuses qu'hier. Donc on aura un ciel parfois bien ensoleillé sur la moitié nord, mais beaucoup moins que sur les régions les plus au sud où le soleil va briller encore généreusement aujourd'hui.
0: Ça veut dire qu'il fait beau à Nice, c'est ça que vous êtes en train de
6: dire.
0: Oui,
6: il fait très beau à Nice, oui.
0: Avec des températures un peu en hausse ce matin.
6: Oui, il fait un peu moins frais, 16 degrés à Nantes, 17 à Lille ou à Paris, 19 à Toulouse, à Clermont-Ferrand, 20 degrés à Bordeaux, Lyon ou Ajaccio, 22 à Nice ou 24 à Bastia, on parle bien de ce matin. Cet après-midi, sans surprise, c'est sur le sud du pays qu'il fera le plus chaud. Avec 24 à 34 degrés, il en fera 21 à 27 plus au nord, avec 21 degrés à Brest, 24 degrés attendus à Paris ou 27 à Strasbourg. Et je vous propose de regarder ce qui nous attend, notamment
0: pour la
6: rentrée.
0: Hein, oui.
6: Il y a la rentrée, donc demain, lundi, on aura encore un temps variable avec des nuages, quelques averses, mais les éclaircies vont commencer à revenir par le sud du pays. Mardi, jour de la rentrée, on se demande comment on va habiller les enfants, notamment. Une petite laine le matin, mais ça devrait aller pour l'après-midi. En tout cas, l'amélioration, elle est là, progressive, davantage de soleil, des températures en hausse, malgré quelques averses encore possibles. Et peut-être que vous en avez entendu parler, on parle d'un dôme de chaleur qui pourrait se mettre en place éventuellement
0: pour
6: la semaine
0: prochaine.
6: On en avait
0: parlé pour le mois de septembre. Ouais.
6: Effectivement, ouais. Alors ça commence à se dessiner. Ce qu'on est sûr, c'est qu'on aura

0: une dorsale anticyclonique qui va favoriser cette remontée des températures. On en saura plus dans les prochains jours.
1: On continue de parler de météo tout au long de cette matinale. Merci beaucoup Céline Dacosta. Avant 7h et le journal de Marion Lourd, nous prendrons un bol d'air frais avec Denis Chessou, direction la forêt de Fontainebleau, rendue célèbre par George Sand. Vous découvrirez la suite du témoignage de Laetitia Bernard qui reviendra dans sa chronique Ma façon de voir sur les difficultés à se déplacer quand on est malvoyant. Et Quentin Lafay s'apprête à entrer dans ce studio pour les titres de Une. On le retrouvera également à 5h50 pour son interview, son invité et l'auteur Jean-Baptiste Delamour. Mais pour l'instant... Il est 6h30, vous écoutez France Inter, le journal de Sophie Parmentier. Bonjour Sophie.
2: Bonjour Eva, bonjour à tous. Le ballet des rentrées politiques se poursuit ce week-end. Les socialistes à Blois, Édouard Philippe chez Gérald Darmanin aujourd'hui à Tourcoing, mais aussi Laurent Wauquiez au Montmézin. Dans ce journal, on ira au café goûter celui d'une nouvelle chaîne chinoise installée en France qui promet des cappuccinos et des lattés à prix très faible. Est-ce un effet d'annonce qui ne va pas durer? Reportage dans ce journal. Un télescope va être envoyé dans l'univers à 13h26 heure de Paris. Télescope d'observation qui décollera des États-Unis et remplacera Hubble. Et puis, on reviendra sur la chute spectaculaire de Pogacar à vélo.
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2: C'est la rentrée politique de Laurent Wauquiez. À 13h, le chef des députés Les Républicains grimpera, comme chaque fin d'été, sur le Montmézin, en Haute-Loire, pour y prononcer un discours. Lui, qui a renoncé à être candidat à la présidentielle, mais certainement pas à peser sur la campagne qui s'ouvre. Alors que les principaux candidats déclarés à droite sont Bruno Retailleau avec l'étiquette LR, Gabriel Attal Renaissance et Édouard Philippe Horizon, décryptage politique signé Julien Nenni.
4: On l'avait quitté début juillet avec une petite bombe lâchée dans le Figaro, une main tendue à Édouard Philippe, celui qui peut incarner l'ordre et le sérieux pour redresser la France, assurait-il. Le candidat de son parti, Bruno Retailleau, avait apprécié. Wauquiez a gagné une plume de plus sur son chapeau de traître griffin proche du Vendéen. Mais à quoi joue exactement le patron des députés LR? Il le redira cet après-midi au Montmézin. Seul un candidat unique de la droite et du centre peut éviter un second tour Le Pen-Mélenchon. On est devenus les challengers dans cette élection, acte l'entourage de Laurent Wauquiez. L'ancien ministre pousse depuis des mois pour qu'une large primaire départage Gabriel Attal, Bruno Retailleau et Édouard Philippe. Mais le maire du Havre, le mieux placé dans les sondages, n'en veut pas. C'est mal barré, reconnaît un proche de l'Auvergnat. Alors Laurent Wauquiez veut rester incontournable et rencontrer tous les candidats du socle commun en septembre. Jouer le trait d'union en pensant à la suite, bien conscient que lui et les 47 députés de son groupe pèseront lourd dans la grande recomposition politique de 2027.
2: Précisons qu'Édouard Philippe est l'invité vedette de Gérald Darmanin pour y faire son discours donc à Tourcoing. Hier, l'ex-premier ministre d'Emmanuel Macron était à Sens, où il a débattu avec l'ex-président socialiste François Hollande, qui laisse planer le doute sur sa candidature à gauche. Ils étaient tous les deux invités à l'université de rentrée du laboratoire de la République de l'ancien ministre de l'Éducation, Jean-Michel Blanquer. Au PS, Olivier Faure, le patron, a fait un pas de plus vers la primaire hier sans se déclarer candidat. Et puis, à la page politique, Sébastien Lecornu déclare dans un entretien publié dans Le Parisien dimanche qu'il ne sera pas candidat à l'Élysée, qu'il ne se mêle pas de cette campagne 2027. Le Premier ministre qui promet un plan de sauvetage et de relance après la sécheresse de cet été. La politique est parfois, on le sait, l'objet de discussions animées au Café du Commerce. Et tiens, je vous emmène au café, comme promis, une nouvelle chaîne, loin des bars à l'ancienne avec le comptoir en bois et zinc. Une nouvelle chaîne de café vient d'ouvrir, que diriez-vous, d'un expresso à moins d'euros. C'est la promesse de cette chaîne chinoise, Coty Coffee, c'est son nom. Elle a fait son arrivée en France en fait en janvier dernier. Il y a une dizaine de cafés de ce type à Paris, Bordeaux, Toulouse, Marseille et plus de 18 000 dans le monde au total. Alors pour se faire une place sur le marché, l'enseigne mise sur les prix bas, mais la qualité est-elle vraiment au rendez-vous? Laura-Lee Margalejo s'est rendue dans un Coty Coffee parisien, boulevard Saint-Michel, 5e arrondissement de la capitale.
5: Café latté à la main, Clara, une bordelaise de passage à Paris, goûte pour la première fois une boisson du Coty Coffee à 1,99€.
6: On sent bien le goût du café. Ce que j'ai bien aimé aussi, c'est le fait qu'ils mettent des sirops à disposition. Je pense un 8 sur 10.
5: Une table plus loin, les yeux rivés sur son ordinateur, Charlotte prépare l'examen du barreau. Elle avait l'habitude de s'installer au Starbucks voisin pour ses journées de révision, mais difficile de résister à la carte du Coty Coffee.
6: Starbucks, je trouve que c'est quand même assez cher. Le prix, c'était quelque chose qui m'a fait venir ici parce que je me suis dit, bah, trop bien si je passe la journée et qu'en plus, c'est pas très cher. Ça veut dire que je peux prendre plusieurs trucs sans derrière payer trop trop cher.
5: Ces prix agressifs font partie de la stratégie du nouveau venu chinois pour concurrencer le géant américain. Mais pour l'économiste Pascal Ebel, le festival des réductions ne va pas durer.
7: C'est juste une façon d'entrer sur le marché. Et bien sûr, sur le long terme, ils vont être obligés de réajuster à la fois parce qu'ils ont quand même des salariés. Et évidemment, il faut acheminer toute la matière première. Donc, c'est simplement de la promotion pour que les consommateurs s'habituent à cette marque.
5: La France compte pour le moment 26 établissements Coty Coffee et 10 fois plus de cafés Starbucks.
2: Laura Lee, Margal et Jo.
1: Dans l'Himalaya, toujours les mêmes paysages de désolation.
2: Village englouti par la boue, 4 jours après les coulées meurtrières provoquées par la chute de glaciers, une avalanche d'eau et de pierres. Le dernier bilan fait état de 3000 disparus, 600 morts. Des familles de disparus gardent espoir, placardent partout des photos de leurs proches. Mais ces familles se pressent aussi à l'hôpital et à la morgue de Katmandou et se désespèrent de constater que beaucoup de corps retrouvés sont devenus méconnaissables. Dans une heure, vous pourrez entendre le reportage des envoyés spéciaux de Radio France sur place. Les bureaux de vote ont fermé leurs portes hier soir en Islande, mais on ne connaît pas encore le résultat du référendum autour de l'adhésion à l'Europe. Oui ou non, faut-il relancer les négociations pour se rapprocher de Bruxelles? C'est ce qui était demandé aux Islandaises et aux Islandais, à peine 300 000 électeurs dans cette île qui compte 400 000 habitants. La pêche, qui est un pilier de l'économie nationale, était le sujet qui inquiétait le plus les habitants, qui ont peur d'en perdre la maîtrise en devenant européen. La première ministre social-démocrate a promis en tout cas de ne pas relancer les négociations si le non l'emportait.
1: On lève maintenant les yeux vers le ciel à la recherche du mystère de l'univers.
2: C'est vaste, hein. Je vais vous parler d'un nouvel observatoire qui va s'installer à 1,5 million de kilomètres de la Terre. C'est un télescope spatial nommé Nancy Grace Roman à 13h26, heure de Paris. Il va s'envoler pour le ciel à bord d'une fusée SpaceX depuis les États-Unis. Il ira se positionner dans les profondeurs du système solaire. Pendant plusieurs années, cet instrument, qui porte le nom d'une scientifique américaine, va observer le cosmos pour tenter de répondre au plus grand mystère qui demeure, l'origine de l'énergie sombre. Olivier Aymon nous éclaire sur l'histoire de l'univers.
8: Tout au long du XXe siècle, depuis les travaux majeurs menés dans les années 20, l'histoire de l'univers a été à peu près cadrée. Il a eu un début comme une explosion, le Big Bang, il y a près de 14 milliards d'années, suivi d'une période d'intense expansion qui s'est poursuivie ensuite à un rythme moindre et qui, selon toute vraisemblance, devrait se stabiliser ou décélérer. Mais voilà qu'arrive en 1998 une découverte qui vient bouleverser ce bel ordonnancement. L'univers connaît en fait depuis plusieurs milliards d'années une nouvelle accélération. D'où vient-elle? Quelle est la nature de cette force invisible, baptisée énergie noire ou énergie sombre? C'est ce mystère depuis près de 30 ans que va tenter de résoudre le nouveau télescope, en s'appuyant sur les traces que cette énergie laisse dans l'univers autour des galaxies. L'appareil est ainsi doté d'un très grand champ de vision qui lui permettra de fixer pendant plusieurs années une large portion du ciel, au moins 100 fois plus importante, par exemple, que l'un de ses plus célèbres prédécesseurs, le télescope Hubble.
2: Olivier Aymon, spécialiste science et univers. Sur la terre ferme, là où courent les sportifs, une chute terrible hier pour le cycliste slovène Tadej Pogacar dans la Vuelta. C'est un caillou qui a provoqué la catastrophe, Fabrice Abgral.
9: Tadej Pogacar a chuté à 32 km de l'arrivée au milieu du peloton. Le slovène roulait sur le bas-côté, sans problème, quand il a voulu éviter un caillou placé sur la route. Il a fait un écart, mais il a perdu l'équilibre. Il a percuté d'autres coureurs avant de chuter, tombant lourdement sur l'épaule gauche. Il a tenté de se relever, mais le Slovène a compris très vite qu'il ne pourrait pas remonter sur son vélo et il a décidé d'abandonner. Le quintuple vainqueur du Tour de France souffre d'une commotion cérébrale et de 2 fractures, l'une au cervical, l'autre à la clavicule gauche, qui va nécessiter une opération chirurgicale. La durée de son indisponibilité n'a pas été précisée. Tadej Pogacar a chuté lors d'une étape de transition. Le Slovène abandonne la Vuelta alors qu'il était le solide leader d'une course qu'il maîtrisait parfaitement. Il avait remporté 3 étapes et après une semaine de course, tout le monde le voyait remporter sans forcer le seul grand tour qui manque à son palmarès. C'est la première fois que Tadej Pogacar est contraint d'abandonner une course à étapes.
2: Fabrice Abgral de la rédaction des sports de Radio France.
1: Merci Sophie Parmentier. 6h39 sur France Inter. À suivre les titres de la presse avec Quentin Laffé.
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1: Bonjour Quentin Lafay.
10: Bonjour Eva Roque.
1: Avant notre revue de presse commune à 8h45, vous avez parcouru les journaux du jour. Quels sujets sont portés en une de nos titres ce matin ?

0: Eh bien, la rentrée, Eva, la rentrée qui se prépare évidemment, la rentrée politique pour commencer, avec la Tribune qui inscrit à sa une « Jeu dangereux », un titre illustré par deux photos, deux visages, deux parcours et même une ambition. Édouard Philippe et Gabriel Attal, deux hommes pressés de s'entendre pour éviter l'élimination du centre du second tour. Page suivante, toujours au sujet des deux hommes, toujours dans la Tribune, le titre est plus cassant. Attal, Philippe, l'escalade. Et d'expliquer qu'entre les deux anciens premiers ministres, la compétition s'aiguise. Au sein de l'équipe de Philippe, certains voudraient même privilégier une alliance avec les Républicains. Côté Le Parisien, le quotidien consacre l'intégration de sa une à Sébastien Lecornu qui a accordé un long entretien aux journalistes du quotidien. Avec au menu de cette interview, budget 2027, sécu, agriculture et la présidentielle qu'il balaie en une phrase « Je ne me mêle pas de la campagne ». Évidemment, la rentrée qui se prépare, Eva, c'est aussi la rentrée scolaire. C'est elle qui s'affiche également en une de nos quotidiens. La Provence a eu la brillante idée de donner la parole à quatre enseignants qui feront leur rentrée pour la dernière fois avant de partir à la retraite. Bernard, professeur de mathématiques par exemple, qui explique « Très souvent, j'ai eu la chance de faire cours à des élèves plus brillants que moi. » C'est dur à reconnaître, j'imagine. David, enseignant d'histoire-géographie, qui se souvient « Après mes deux premières heures de cours, j'étais lessivé. » Roselyne, directrice d'une école primaire, « 25 fois par jour, j'entends maîtresse, maîtresse. » Et Philippe, professeur d'histoire-géo, qui reconnaît « Entre les conditions de l'éducation prioritaire au début de ma carrière et aujourd'hui, » il y a un monde. Ouest-France, enfin, avance dans la salle de classe et préfère donner la parole aux enfants. 12 millions, oui, 12 millions d'élèves s'apprêtent à faire leur rentrée du CP à la terminale. Une série de témoignages où l'on perçoit de l'enthousiasme, de l'impatience, mais aussi parfois, il faut le dire, de l'appréhension. Des émotions partagées par les parents. Louise, une mère, raconte « C'est un cap, on les voit grandir. Parfois, c'est plutôt moi qui ai des appréhensions et c'est elle qui me rassure quand je vois qu'elle a hâte d'aller à l'école. » Bref, alors avec un peu d'avance, que vous soyez professeur, élève ou ancien Premier ministre, France Inter vous souhaite une très bonne rentrée.
1: Merci Quentin, on se retrouve un peu avant le 7h pour le programme du jour. Et vous savez quoi ? Eh bien, le temps passe et c'est Emma Peters qui le chante.

0: Le temps qui passe par Emma Peters.
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0: Désormais, les samedis et dimanches à 6h45, nous avons rendez-vous avec Denis Chessou pour un bol d'air. Départ pour une balade dans la forêt de Fontainebleau auprès de l'auteur Patrick Schneider. Denis Chessou découvre le lien entre cet espace et George Sand.
2: Patrick Schneider, parlons maintenant quand même de Georges, Sand, parce qu'elle aussi, sacrée activiste et on peut le dire, pionnière de l'écoféminisme.
3: Depuis que je me porte mieux et que mes forces reviennent, je vois un pays admirable et je recouvre l'immense faculté de le voir plus beau encore après l'avoir regardé. Faisant ma tâche d'écriture à la maison et de la botanique dans mes promenades de 6 ou 8 heures.
4: En fait, c'est grâce à elle que la forêt de Fontainebleau est devenue célèbre. Puisque en 1833, elle découvre un ouvrage qui était totalement oublié, qui s'appelle Obermann, d'un romancier qui s'appelle Sénancour. Et ce Sénancour mettait en scène, c'était écrit en 1804, ce roman, un jeune homme, une vingtaine d'années, qui a des doutes existentiels, qui suis-je, que fais-je, quel sera mon avenir. Et donc, au départ, s'il a vendu 50 000, c'était un vrai flop. Voilà. 30 ans après, Georges Sand tombe là-dessus, elle fait un article dithyrambique, et tout d'un coup, les romantiques qui sont en quête d'imaginaire, hein, c'était les nouveaux imaginaires de l'époque, se précipitent sur Fontainebleau, elle met vraiment la forêt de Fontainebleau à la botte, en 1833.
2: Mais alors, ce qui est formidable avec Georges Sand, c'est qu'elle n'a pas peur de la forêt. Pendant très longtemps, les gens se disent « Ah oui, en même temps, c'est merveilleux, c'est magique, mais j'ai peur ». Elle, non, c'est une femme qui vient de la terre.
4: Tout à fait, c'est une digne héritière finalement de Jean-Jacques Rousseau, celui des années 1750, qui a fait une vraie révolution en France, qui n'est pas seulement la révolution française, mais qui nous a appris à aimer la nature. Comme vous le disiez tout à l'heure, là, avant, la forêt, c'était le refuge des brigands, des fées, que sais-je, c'était un endroit dangereux. Grâce à Jean-Jacques Rousseau, on a l'impression que la nature rentre en osmose avec nous, elle épouse nos peines, elle nous accompagne dans nos joies. C'est une nature sensible. Et Georges Sand voit vraiment la nature, comme aussi Théodore Rousseau, comme un être vivant qui respire avec nous, donc une alliée en quelque sorte.
3: Voilà, dis-je à mon compagnon, une très agréable manière de voyager. Je fais un chemin inouï et je n'éprouve aucune fatigue. Vous devriez pourtant me dire la cause de ce phénomène. Arrêtons-nous un peu. Cette admirable prairie sera trop vite franchie.
2: C'est-à-dire qu'elle reprend les critères de beauté végétale des peintres, mais elle va y ajouter donc les arguments de l'écologie.
4: Et elle écrit cette tribune dans le journal Le Temps pour défendre cette forêt qui est de nouveau menacée, puisque là, Napoléon III avait pris des mesures de protection dès 1861, donc ils sont les premiers au monde qui créent ici quelques mille et quelques hectares d'espaces protégés, donc 11 ans avant le parc de Yellowstone. Mais c'est de nouveau mis en cause, puisque on a bêtement déclaré la guerre à la Prusse, on a perdu en 1870, on doit 5 milliards à l'Allemagne, ce qui est énorme. Donc l'État, en gros, qui est redevenu une république,
2: ramasse des sous un peu partout et donc abat des parcelles pour ces fameux dommages de guerre.
4: C'est ça, en fait, il faut faire de l'argent, il faut valoriser en termes actuels. Et là, il y a un comité de protection artistique de la forêt de Fontainebleau qui est fondé, dont Victor Hugo, d'ailleurs, va signer une pétition qui circule. Mais Georges, elle va beaucoup plus loin. Elle fait plus que de signer, elle écrit carrément une tribune, qui est la première tribune écologique en France, qui fait une douzaine de pages dans le journal Le Temps. Et là, elle va beaucoup plus loin que les artistes, alors qu'elle-même est artiste, c'est ça qui est intéressant. Elle ne prend pas les choses sur le niveau de l'art, elle dit certes, il faut protéger les forêts parce qu'elles sont belles, donc c'est le critère esthétique qui avait été retenu par Napoléon III pour justifier les mesures de sanctuarisation. Mais elle dit, c'est bien plus que ça, ça dépasse l'art. Les arbres sont utiles, nécessaires à la vie. Elle dit que si on continue à abattre, non seulement à Fontainebleau, mais ailleurs les arbres, l'atmosphère va s'assécher. Et que d'autre part, l'humain doit mettre aussi un certain frein à son appétit de ressources.
0: Denis Chessou vous emmène pour une promenade à Fontainebleau, aujourd'hui à 14h, dans CO2, Mon Amour. Vous écoutez France Inter et vous écoutez surtout maintenant le deuxième épisode de Ma façon de voir sur le thème du déplacement. C'est la nouvelle chronique que vous nous proposez, Laetitia Bernard. Bonjour Laetitia.
5: Bonjour Eva, bonjour à tous.
0: Je rappelle, vous êtes journaliste aveugle de naissance. Vous utilisez une canne blanche pour venir à la maison de la radio, c'est ce que vous nous racontiez hier. Et la canne blanche, c'est comme une discipline scolaire, et bien ça s'apprend.
5: Et oui, j'ai eu des cours dès la maternelle, le mercredi, entre midi et deux, ou bien après l'école. Il y a deux instructrices en locaux qui ont particulièrement compté. Elles s'appellent Florence et Brigitte ensuite au collège. Est-ce que vous imaginez les trésors pédagogiques qu'il faut déployer pour dire à un enfant qui ne voit rien oui, bien sûr, tu peux te promener tout seul dans la rue, ça craint rien, ouais. C'est sympa, vas-y, viens. Alors nous, on traduisait évidemment, fais-moi confiance, on va t'apprendre. Ça a peut-être été un petit peu plus facile pour Florence avec moi, parce que j'étais toute petite et de bonne volonté, et parce qu'elle m'a appris des techniques qui me donnaient l'impression d'être une super héroïne. Rien qu'avec mes oreilles et mes sensations, j'ai appris à connaître la taille de la pièce dans laquelle je me trouve, par exemple, à marcher dans un couloir et à savoir s'il y a une porte ouverte ou un virage à prendre. Le secret, c'est l'écho des murs et la circulation de l'air. Ouais, et ça paraît un peu fou, hein, mais c'est vrai. Et vous pouvez même le travailler, le développer chez vous, ou en tout cas l'expérimenter. Vous verrez, ça va aller de mieux en mieux et ce sont des sensations hyper chouettes. Alors, par contre, après, là, on est rentré dans le dur, évidemment. La rue, les voitures, le bruit, beaucoup de bruit, le danger. Et là, franchement, vous vous sentez vulnérable. Parfois, vous avez peur. C'est Brigitte qui s'y est collée à cet apprentissage. En plus, j'étais ado, je lui faisais bien, bien comprendre que j'aurais vraiment aimé faire autre chose que de la locomotion. Quoi qu'il en soit, c'est elle qui m'a appris à identifier le son du bus et à monter dedans. Alors, j'avoue, la première fois, elle m'a surtout évité de monter dans un camion poubelle, hein, parce que j'avais confondu le bruit des moteurs.
6: Donc vous êtes une experte du bruit des moteurs de chaque véhicule qui passe devant vous.
5: Non, j'ai un petit catalogue avec ceux dont j'ai besoin. Non, j'essaie, mais c'est pas... En théorie, un petit peu. Voilà. Et c'est elle aussi, Brigitte, qui m'a appris à gérer les escaliers roulants, à prendre le métro aussi. Et puis, elle m'a donné les méthodes, les techniques pour traverser les rues et les carrefours en écoutant le sens de la circulation. Et pour m'aider à comprendre les différences de carrefour, vous savez, entre les croix, les T, les Y, encore le nombre de voies, parce que ça, c'est vraiment pas intuitif, elle me faisait jouer aux petites voitures avec des circuits sur des plaques en polystyrène. Sauf que, traverser un carrefour aujourd'hui, c'est peut-être encore ce qui me fait le plus stresser.
6: On le comprend, et on va écouter d'ailleurs un de vos sons préférés en déplacement. On le connaît tous, hein, ce son, hein.
5: Oui, c'est le son du feu sonore. C'est vrai que ça fait du bruit, mais sincèrement, ça enlève énormément de pression. Déjà parce que vous savez que vous passez au vert. En plus, ça vous permet, la provenance du son, d'identifier le lieu exact du passage piéton. Vous avez aussi le nom de la rue que vous traversez. Mais bien sûr, il faut quand même rester vigilant.
6: Alors, je sais que vous êtes très facétieuse, Laetitia. Peut-être que les auditeurs et auditrices ne le savent pas encore, mais moi, je le sais. Et je sais aussi que parfois, ces situations, elles vous inspirent des chansons et que vous êtes prête à en faire même une séquence régulière dans Ma façon de voir, votre chronique. Vous allez nous faire une petite chanson.
5: Oui, des fois j'aime bien. Alors, sur le déplacement, ça donnerait « Je me lève, je sors du métro, je peux pas lire où je suis ».

0: à tiens, ils font des travaux. Comme d'habitude.
1: Non mais vous êtes génial. Je savais que vous aviez beaucoup de talent. Et en plus un talent de chanteuse. Non mais merci beaucoup. Essayez de ne pas vous faire écraser quand même quand vous sortez du bureau, s'il vous plaît. Et merci pour cette chronique, Laetitia, que l'on va retrouver avec plaisir tous les samedis et tous les dimanches. Je pense que grâce à vous, on appréhende un peu mieux votre monde et votre univers. Merci beaucoup. Après le succès de son 11e album intitulé Le Disque Bleu, un album composé, écrit, enregistré entre Paris, Sète, Bruxelles, Buenos Aires et Rio de Janeiro, Benjamin Biolay a choisi de le rééditer. En septembre, nous pourrons donc découvrir Ultra Bleu, un album comportant 6 nouveaux titres, dont celui qui suit, Écran Total.

0: Écran total par Benjamin Biolay, un titre à retrouver dans son album Ultra Bleu, soit la réédition de son précédent album, le disque bleu sorti en 2025. À suivre, la météo.
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0: 6h57. Céline Dacosta, on aura encore des averses aujourd'hui sur la moitié nord.
6: Oui, mais alors elles seront quand même moins nombreuses qu'hier. Elles circulent surtout près de la Manche et puis des Charentes vers le Limousin en progressant dans l'après-midi vers la Bourgogne, vers le Grand Est, ça sera plutôt dans la soirée. Et puis surtout, elles seront entrecoupées de larges éclaircies. D'ailleurs, on pourrait prendre le prisme inverse, se dire que le ciel est plutôt dégagé.
0: Exactement.
6: Et qu'on aura quand même quelques averses qui vont se balader au milieu de tout ça. Notez qu'on aura aussi un petit peu de vent près de la Manche qui va même se renforcer cet après-midi et puis ce risque orageux qui va se mettre en place sur le Finistère dans la soirée. Nuages au nord et soleil encore bien présents pour le sud du pays. En revanche, surtout entre le sud de l'Aquitaine, les Alpes, la région PACA et la Corse.
0: Et pour les températures, il fait un peu plus doux ce matin.
6: Oui, et je trouve qu'on le sent déjà assez nettement, puisque la moyenne va de 16 à 24 degrés du nord au sud, 17 degrés ce matin à Paris. Puis surtout, on a beaucoup moins de vent. Dans l'après-midi, à part près de la Manche, on va dépasser rarement les 22 degrés. Ce sera même plutôt agréable. Les valeurs seront proches des normales de saison. La moyenne ira de 23 à 27 degrés sur la moitié nord, 24 degrés attendus à Paris, 24 à 34 pour la moitié sud, avec des valeurs au-dessus de 30 degrés pour le sud-ouest, le centre-est et près de la Méditerranée, où là, l'ambiance reste nettement estivale.
0: Merci beaucoup Céline Dacosta. Dans l'heure qui suit, vous allez retrouver des voix que vous connaissez. Celle de François-Régis Gaudry pour parler tomates, celle de Daniel Fievé pour parler insectes et étoiles ultrasoniques, celle d'Alain Baraton évidemment pour parler oiseaux de paradis et répondre à vos questions, auditeurs et auditrices. Nous évoquerons également l'actualité politique et économique avec nos éditorialistes. Il sera question de la dette qui s'incruste dans le débat de la présidentielle et de l'accord signé entre Meta et 47 États américains. Et puis à 7h50, on vous retrouvera, Quentin l'a fait. Quentin, vous nous emmenez dans un musée ce matin.
7: Oui, à Madrid, dans le superbe musée du Prado, où nous irons voir, découvrir ou redécouvrir les peintures noires de Goya.
0: Et qui sera votre guide pour cette visite ?
7: L'écrivain Jean-Baptiste Delamo, qui fait paraître un ouvrage superbe.

0: Une éclaircie aux éditions Stock Collection, Manu au musée justement.
1: À 8h15, Nicolas Poincaré évoquera dans sa chronique géopolitique le procès qui pourrait être le procès du siècle, celui des attentats du 11 septembre 2001. Et puis à 8h20, nous vous proposerons un nouveau rendez-vous, le grand débat. Tous les dimanches, la journaliste et autrice Nora Hammadi et l'essayiste et ancien haut fonctionnaire Raphaël Dohan viennent débattre des sujets qui rythment notre actualité.
0: Oui, deux débats, deux sujets d'actualité. La droite d'abord, la droite et le centre et leur difficulté à émerger en ces débuts de campagne. Et puis autre sujet, l'amitié, la politique peut-elle s'en emparer? Faut-il qu'elle s'en empare? Rendez-vous donc à 8h20 avec nos deux débatteurs, Eva.
1: Merci d'être à l'écoute de France Inter, il est 7h. Le journal de Marion Lourd. Bonjour Marion.
2: Bonjour à tous. Thermomètre en hausse et production qui chute. L'été a été catastrophique pour les agriculteurs. Le Premier ministre promet un plan de soutien pour jeudi prochain. Les concernés ne sont pas forcément convaincus. Rentrée politique suite, place aujourd'hui à Gabriel Attal et à Édouard Philippe, invité de Gérald Darmanin dans son fief de Tourcoing. Un soutien qui a son prix, vous verrez. 1 million de bébés mal ou pas assez nourris en Afghanistan. La malnutrition atteint des records sur place. Les ONG lance l'alerte. Dans ce journal aussi, les vacanciers sur le départ, plus que quelques heures avant la rentrée scolaire. Les campings font les comptes. Et puis une Française, au sommet, l'émotion de Blandine Lirondelle, presque sans mots après sa victoire à l'Ultra Trail du Mont Blanc. On l'entendra quand même.
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2: Les prairies jaunies, les feuilles déjà tombées et les fruits et légumes plus petits, plus moches, plus chers sur les étals. Les conséquences de la sécheresse de l'été sont bien visibles pour nous et bien tangibles pour les agriculteurs. 90 départements ont vu leur production chuter, calcule le Premier ministre aujourd'hui dans Le Parisien, aujourd'hui en France. Sébastien Lecornu annonce donc en faire son sujet numéro 1 de la rentrée. Il faut deux plans, estime le chef du gouvernement. Un plan de soutien et de sauvetage pour passer l'hiver, annoncé jeudi prochain, et un plan de relance l'année prochaine. Pas de quoi convaincre Kylian, 22 ans, cultivateur de légumes en plein champ.
4: On a Sébastien Lecornu qui nous annonce des promesses encore comme toujours avec des plans de relance et au final on ne verra jamais la couleur ou alors ils vont nous être donnés puis repris sous une autre forme comme toujours. En fait, nous, tout ce qu'on demande, ce n'est pas des aides, ce n'est pas des plans de relance, c'est juste de vivre simplement et rémunérer à la hauteur de nos productions. Voilà.
2: Kylian, cultivateur au micro d'Hélène Terzian, dans le même entretien au journal Le Parisien. Sébastien Lecornu esquisse quelques pistes pour le budget. Il faudra prendre des mesures difficiles, dit-il. Pas de nouveaux impôts, plutôt une baisse des dépenses de l'État, mais sans indexer les petites retraites. Décision délicate pour un chef de gouvernement qui ne vise pas la tête de l'État. Le Premier ministre écarte fermement une candidature à la présidentielle. La présidentielle, c'est pourtant bien elle, qui agite les politiques en cette dernière rentrée avant 2027. L'ex-Premier ministre Gabriel Attal est attendu à la foire de Chalon et un autre ex-chef de gouvernement fait sa rentrée aujourd'hui. C'est Édouard Philippe à Tourcoing, sur les terres de Gérald Darmanin, rallié mi-août au candidat Horizon. La photo est belle, Paul Barcelone, mais le soutien du ministre de la Justice a sorti de conditions.
5: C'est un soutien empoisonné, s'amuse un ministre, presque un baiser de la mort. Alors Gérald Darmanin a certes rallié Édouard Philippe cet été, mais en lui lançant plusieurs avertissements. Son opposition claire et nette à la retraite à 67 ans, le maire du Havre pourrait d'ailleurs clarifier ses intentions tout à l'heure à Tourcoing, ou la volonté du ministre de la Justice d'être très ferme sur l'immigration. Justement, hier, en débat à Sens dans l'Yonne, le maire du Havre en campagne pour l'Élysée a semblé plus modéré en refusant un moratoire général sur l'immigration légale et en assurant vouloir encore accueillir des étudiants étrangers ou des médecins. Tenant d'une ligne de droite sociale et parce qu'il a aussi mis entre parenthèses ses ambitions personnelles, Gérald Darmanin sera un soutien exigeant, dit un ami, quand un conseiller du pouvoir redoute déjà qu'Édouard Philippe soit tout simplement, je le cite, pieds et poings liés.
2: Édouard Philippe, toujours réticent face à une primaire de la droite et du centre, elle fait pourtant débat, défendue par Laurent Wauquiez, patron des députés LR, qui fait lui aussi sa rentrée aujourd'hui. Le maire de Caen et président de l'Association des maires de France, David Lisnard, lui aussi a répété hier la nécessité d'une primaire pour, je cite, éviter la division et éliminer les macronistes.
1: 7h4 sur France Inter, du jamais vu en Afghanistan.
2: La malnutrition atteint des niveaux records morts, notamment celle des bébés. 14 millions d'Afghans se nourrissent trop peu ou trop mal, soit un tiers de la population. En cause, le réchauffement climatique, la baisse des financements internationaux et le conflit avec le Pakistan voisin. À l'arrivée, une situation catastrophique, témoigne Rachel Lozano, référente nutrition pour Médecins Sans Frontières en Hollande. Elle était sur place au début de l'été.
6: Il y a toujours beaucoup d'admissions, si vous voulez, au centre de nutrition thérapeutique.

0: Mais cette année-là, on a pris d'un tiers, en fait, d'admissions supplémentaires, ce qui fait qu'on est obligé d'admettre deux enfants par lit. C'est rare de voir autant de petits moins de 6 mois. Et dans un état grave. Normalement, ces enfants se nourrissent principalement de lait maternel. Ça montre vraiment la détresse au niveau de la population et au niveau des mamans et des femmes enceintes et allaitantes. C'est vu des femmes qui avaient leur 10e enfant, 15e enfant. Donc, il y a aussi ça, en fait. Ça devient vraiment compliqué de nourrir leurs enfants correctement. On voit beaucoup, beaucoup de mamans qui viennent pour les consultations, qui ont des biberons, mais il n'y a même pas de lait dedans pour la plupart. La plupart, c'est du thé. En Afghanistan, au jour d'aujourd'hui, ce qui manque, eh bien, c'est toute la base de la pyramide du traitement, en fait. Il n'y a plus d'accès aux centres de santé primaires qui proposaient avant le traitement de la malnutrition et du modéré. Pareil pour les centres ambulatoires, en fait, avec toutes les coupes budgétaires. Et j'étais triste et en rage, en fait, parce que je vois que la situation se détériore.
1: Rachel Lozano de Médecins Sans Frontières, jointe par Valérie Crova. 675 morts, près de 3000 disparus et des recherches de plus en plus difficiles au Népal, 3 jours après la vague de boue qui a tout emporté à la frontière avec le Tibet. Les fortes pluies et la montée des eaux gênent les secours pour libérer des ouvriers bloqués dans un tunnel sous terre. Les hôpitaux et les morgues s'organisent pour aider les familles à retrouver leurs proches. Reportage de l'envoyé spécial de France Inter au Népal dans le journal de 7h30. Le Premier ministre israélien condamne les violence des colons en Cisjordanie. Des dizaines d'entre eux ont attaqué hier le village palestinien de Kousra. Ils ont encerclé des Palestiniens avant de leur jeter des pierres.
2: Et puis en France, il faut reprendre le rythme plus que quelques heures avant la rentrée scolaire.
1: Et encore un dernier bain de mer, une dernière balade pour les plus chanceux. Il faudra rentrer au camping Paradis de la Corniche près de La Rochelle. C'est l'heure de faire les valises, même pour certains saisonniers, car les lieux vont largement se vider. Mais ici, pas question de parler de fin de saison pour autant, pour Adrien Sicard.
3: Les voitures commencent à partir peu à peu du camping Paradis. Et pour certains vacanciers, comme Caroline, c'est le dernier week-end avant la rentrée.
4: On reprend des forces, on va prendre surtout beaucoup de plaisir à être ici et à profiter de tout ce que le camping et le bord de mer nous proposent. La piscine chauffée avec le toboggan, c'est très cool pour les enfants. Il y a l'espace guinguette qui est hyper chouette. Donc vraiment, non, on est très bien ici.
3: Du côté du personnel aussi, la saison touche à sa fin.
5: On n'a vraiment que des chalets et ça va être plus en dur et plus confort.
3: Après un mois d'août moins chargé que d'habitude, Stella Lecossois, saisonnière au Camping Paradis.
5: On a eu une affluence différente de l'année dernière, puisque l'année dernière, on avait énormément de monde. Et cette année, ça a été un peu plus calme, plus des réservations à la dernière minute pour des petits séjours de 1 à 2 nuits.
3: Pour une location standard, il faut compter environ 1200 à 1300 euros la semaine, un prix qui chute de 30% en septembre, moment où l'établissement attire un autre type de clientèle, comme l'explique Cléa Jean, 18 ans et alternante réceptionniste au camping.
6: Il y a aussi tous les étudiants qui vont arriver. On fait aussi location longue durée. Il y aura moins la clientèle qui sera là, il y aura moins la communication avec et ça sera un peu moins intéressant que si il y a du monde dans le camping. Quoi, en fait.
3: Moins de monde qu'en été donc, même si pour l'instant les 2 premières semaines de septembre affichent complet au Camping Paradis d'Angoulins.
1: Paul-Adrien Sicard, d'ici La Rochelle. Avec la rentrée, le retour des activités extrascolaires et notamment du sport. Foot, basket, gym. Bonne nouvelle en tout cas pour les parents d'enfants de 6 à 13 ans. Le pass sport, 50 euros d'aide aux frais d'inscription, est à nouveau disponible pour cette tranche d'âge. Il ne sera plus attribué en fonction de l'allocation de rentrée scolaire, mais du quotient familial. Elle n'a pas attendu la rentrée. Pour s'envoler, la Française Blandine Lirondelle remporte l'ultra-trail du Mont-Blanc à Chamonix en 21h54. Minute 49 secondes. Victoire dans la douleur et les larmes, mais aussi la joie.
7: Ce qui va vraiment me marquer en fait de cette UTMB, c'est vous, quoi. C'est cet engouement autour de moi. En fait, j'ai pas les mots. Vraiment, non, mais jusqu'à il y a quelques secondes, j'étais persuadée. J'y croyais pas. Enfin, en fait, là, j'y crois pas. Je pense que je vais mettre plusieurs semaines ou mois avant de me rendre compte de ce que je viens de faire. Moi, je suis partie sans du tout cet objectif, en fait. Et toute la cour, je me disais, mais je suis pas à ma place, faut qu'elle revienne devant. Et c'est juste incroyable.
1: Et c'est un Américain qui l'emporte chez les hommes. Ben Diman, premier à passer sous la barre des 19 heures pour ses 174 km avec 10 000 mètres de dénivelé. Et après l'hirondelle, un deuxième cocorico ce matin, puisqu'une autre femme fait briller les couleurs de la France, Diane Paris, qui remporte le premier titre de sa carrière au tournoi de tennis WTA 500 de Monterrey. C'est à quelques heures du début de l'US Open, dernier grand chelem de la saison. 6 Français à l'affiche aujourd'hui, dont Loïs Boisson, Arthur Rinderknecht et Hugo Gaston, numéro 2 français, 29e mondial, opposé à Daniil Medvedev, excusez du peu.
2: Merci beaucoup Marion Lourd.
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0: la meilleure réponse à ceux qui répètent inlassablement que le jazz est mort. Oui, il suffit parfois d'ouvrir ses oreilles, d'écouter et de se laisser porter. Le quartet est programmé mardi au festival Jazz à la Villette. Le concert est complet. Dans la suite de votre matinale, des tomates, une étoile très rapide et un oiseau de paradis. À tout de suite.
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0: Votre matinale se poursuit et viennent de me rejoindre François-Régis Gaudry, Daniel Fievé et Alain Baraton. Bonjour.
3: Bonjour Eva.
0: Alain Baraton, quel sera le sujet principal de votre chronique La Main Verte?
4: L'oiseau de paradis, mais le sujet est trompeur.
0: Il paraît. Et au menu de la planète des sciences, Daniel Fievé.
5: Alors un nombre d'espèces d'insectes revues à la hausse et puis une planète ultra rapide.
0: Et on commence sur le marché avec vous François-Régis.
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0: Car oui, il est l'heure de faire notre marché. François-Régis Gaudry, aujourd'hui, pour attaquer la rentrée en douceur, vous nous rapportez un souvenir de vacances.
7: Mieux que ça, Eva, je vous fais goûter ce souvenir de vacances qui ressemble quand même à une performance. Ah, il est 7h12 à l'horloge de France Inter, mais en bonne niçoise, je suis sûr que vous n'avez rien contre une tomate au petit déjeuner.
0: Alors allez-y, moi. Vous voulez que je la goûte ?
7: Goûtez un petit quartier, attendez. Et dites-moi ce que vous en pensez.
0: D'accord, attendez, bougez pas, j'avais pas prévu.
7: Et regardez comme elle est belle.
0: C'est super sucré.
7: Ah oui. Et ben
0: c'est
7: voilà.
0: Hyper bon.
7: Elle est
0: physiquement, je ne sais pas si on peut dire parler du physique d'une tomate, mais elle est très jolie.
7: Alain Baraton, une espèce de collet comme ça, bleu, violet, elle est absolument superbe, avec des reflets rouges, et elle est effectivement pulpeuse, particulièrement sucrée. C'est une variété de tomate qui fait son petit effet sur les étals, et qui est la variété chouchoute dans la collection d'un maraîcher passionnant que j'ai rencontré il y a quelques jours. Il s'appelle Julien Chouine, il est havrais, et il a fondé il y a 10 ans une ferme agroécologique à Genneville, un petit village du Pays d'Auge dans le Calvados, qui répond au nom de Alternative.
0: Avec deux R, j'imagine.
7: Avec deux R, etc. Oui, je vous laisse apprécier le double sens. Et parmi la douzaine de variétés de tomates qu'il cultive, il y a donc cette mystérieuse pomme d'amour. En revanche, il va falloir s'accrocher, Alain Baraton, pour retenir son nom.
8: C'est l'Indigo Blue Beauty, donc une variété ancienne, taille moyenne, irisée de violet, à queue rouge, variété excellente, assez ferme, mais très peu productive, assez sensible. C'est pas la variété la plus facile à cultiver, mais ça augmente le challenge, quoi. Et comme elle est très recherchée, quand même, j'avoue, quand on met ça dans un panier de tomates variées, tout de suite, ça attire. Et puis quand on la met en bouche, là, tout le monde est conquis, quoi.
7: Et en parlant de goût, on peut...
8: tester.
7: On peut tester ?
8: Bah ouais, carrément. On sent la gourmandise. Allez. C'est vraiment un plaisir, une fierté aussi, de pouvoir produire des tomates clairement atypiques. Quoi.
7: Ça... Non mais elle a tout parce que elle a beaucoup de chair, elle a beaucoup de jus, elle a beaucoup de parfum, elle a beaucoup de sucre.
8: Et elle est esthétique. Et elle est assez ferme en plus, donc elle se conserve assez bien. Elle est... voilà.
7: C'est un fruit.
8: C'est un fruit, tout à fait. Un fruit magique. Donc voilà, une variété phare de la maison, avec d'autres, hein, beaucoup de tomates anciennes.
7: Mais celle-ci, comment vous avez mis la main dessus ?
8: En fait, je me suis pris de passion pour la tomate il y a une dizaine d'années. Et donc, initialement, je testais 40 variétés. Et je me suis rendu compte qu'il y a beaucoup de variétés qui ne produisaient pas, qui n'étaient pas très bonnes, qui n'étaient pas adaptées à mon terroir. Donc j'ai fait un gros travail de recherche pour en sélectionner une petite dizaine aujourd'hui, qui supportent les conditions, qui sont attractives, parce que j'ai quand même un modèle économique à assumer, donc il faut aussi qu'il y ait un peu de rendement. Hein. C'est pas juste du loisir ou juste de la recherche. Mais celle-ci, c'est vraiment la best-seller pour son côté esthétique, son goût. Et donc je peaufine mes travaux de recherche là-dessus. Je me suis lancé dans la greffe de tomates, mais voilà, je peux pas vous en dire plus parce que c'est... Faut en venir dans quelques années pour avoir le résultat final. Mais l'idée, ce serait de pouvoir doubler son pouvoir de production en gardant son goût, en gardant sa résistance.

0: et sa beauté. Voilà ce qu'on peut dire sur la variété Indigo Blue Beauty.
1: Et elle est succulente. Un reportage à la ferme alternative à Genneville dans le Calvados, un sujet monté par Stéphane Ronxin. On identifie la tomate à l'été et à la cuisine du soleil, mais c'est quand même un fruit qui joue les prolongations jusqu'à l'automne, hein. Vous nous le confirmez, François Régis ?
2: Absolument, Eva, il y a encore quelques semaines, surtout en Normandie, pour profiter de cet Indigo Blue Beauty dans les paniers d'AMAP que la ferme alternative remplit à Honfleur et au Havre, et dans les commerces bio et normands qu'elle fournit.
1: On en reveut de l'Indigo Blue Beauty. On peut retrouver toutes les infos sur cette tomate sur la page de notre matinale. Tout à l'heure, à partir de 11h, c'est la rentrée dont on va déguster. Et vous prolongez l'été avec des souvenirs gourmands rapportés de vacances, les bons plans de la rentrée et de délicieux cocktails sans alcool préparés par la reine des cocktails, Margot Le Carpentier. Vous avez beaucoup de chance. Je pense que grâce à elle, j'ai compris les subtilités de la mixologie.
2: Ah, vous allez voir, c'est vraiment la reine des cocktails. Elle est étonnante.
1: Merci beaucoup, François Régis.
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1: Et c'est désormais tous les dimanches sur France Inter. On vous retrouve, Daniel Fievé, et je m'en réjouis pour tout savoir sur la planète des sciences. On se tourne donc vers vous et on va commencer avec une nouvelle estimation qui fait bondir le nombre d'espèces d'insectes vivant sur Terre.
4: Oui, notre planète pourrait abriter jusqu'à 20 millions d'espèces d'insectes différentes, soit trois fois plus que ce que l'on pensait. Jusqu'ici, les experts évaluaient à environ 6 millions le nombre d'espèces d'insectes, ce qui est déjà colossal comparé aux quelques 6 500 espèces de mammifères connues.
1: Alors pour les insectes, on parle d'estimation, ça veut dire quoi ? Ça veut dire que la plupart de ces espèces, elles sont encore inconnues ?
4: Oui, à ce jour, environ 1,5 million d'espèces d'insectes ont été décrites. Pour estimer le nombre total d'espèces, les scientifiques procèdent à des extrapolations statistiques. Dans une récente étude, les chercheurs ont refait leurs calculs en s'appuyant sur de vastes observations de terrain menées au Costa Rica dans différents écosystèmes associés à des analyses génétiques. Ils ont ensuite extrapoler leurs résultats aux autres régions du globe en prenant en compte les spécificités des biodiversités locales. Selon cette nouvelle estimation, il y aurait donc au moins 14 à 20 millions d'espèces d'insectes. La fourchette reste très approximative, oui, mais elle confirme que les petites bêtes à six pattes constituent l'écrasante majorité du règne animal.
1: Et oui, un insecte, c'est six pattes.
4: Oui.
1: On part sur l'espace pour votre deuxième information avec la découverte de l'étoile la plus rapide de notre galaxie.
4: Oui, les astronomes l'ont baptisée S301. Elle tourne autour de Sagittarius A, le trou noir supermassif au centre de notre galaxie, à la vitesse prodigieuse de 25 000 km par seconde. Ça représente plus de 8% de l'indépassable vitesse de la lumière. Jamais aucune étoile n'avait été flashée à une telle vitesse dans notre voie lactée.
1: J'imagine qu'elle va se flasher. Mais alors, au-delà du record de vitesse, cette étoile, elle présente quand même un intérêt particulier, j'imagine, pour les astrophysiciens.
4: Oui, car en plus d'être rapide, cette étoile est très proche de Sagittarius A, la plus proche connue à ce jour. Or, selon la théorie de la relativité générale d'Einstein, en tournant sur lui-même, le trou noir entraîne l'espace-temps dans son mouvement et le déforme. Alors, en analysant ses effets sur la trajectoire de l'étoile bolide, les scientifiques pensent pouvoir déduire d'ici peu de temps la vitesse de rotation du trou noir central de notre galaxie, une donnée inconnue à ce jour.
1: Et alors, pour finir, participer à un festival de heavy metal aurait une influence sur la résistance à la douleur.
4: Oui, c'est la conclusion d'une étude menée par des neuroscientifiques sur un groupe de volontaires qui participaient au Waken Open Air, l'un des plus importants festivals de musique metal au monde qui se tient chaque été en Allemagne.
1: Et bienvenue dans la grande matinée.
4: Ouais, ça réveille. Alors les chercheurs ont mesuré la capacité des volontaires à résister à la douleur avant et après un concert. Le test consistait à plonger les mains et les avant-bras dans de l'eau glacée le plus longtemps possible. Résultat, après s'être déchaîné sur la musique, les volontaires tenaient plus longtemps dans l'eau froide. Selon les scientifiques, ce n'est pas leur sensibilité à la douleur qui a été modifiée, mais leur capacité à y résister. Le fait d'avoir évacué leur colère en se défoulant durant le concert les y aurait aidés. L'effet aurait-il été le même sur des personnes qui n'apprécient pas cette musique ? Il faudra répondre à cette question avant d'envisager de généraliser la heavy metal thérapie.
1: Ah, j'adore la heavy metal thérapie par Daniel Févé. C'était la planète des sciences. Merci Daniel, on se retrouve la semaine prochaine.
4: À dimanche prochain.
1: Et Alain Baraton, vous pouvez chauffer votre voix, on vous donne la parole après Yoa.

0: Yao par Yoa.
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0: Cher Alain Baraton, vous nous dites ce matin que les noms botaniques ont une grande importance pour distinguer les plantes.
2: Et pour être clair, je vais vous donner un exemple précis. Un auditeur me demande un conseil pour soigner un oiseau de paradis. Persuadé qu'il s'agit de cette grande fleur orange qui ressemble vraiment à un oiseau avec sa crête et son grand bec, je réponds à la question et patatras, je me plante, l'oiseau du paradis n'était pas le bon.
0: Ça veut dire qu'il y a plusieurs oiseaux du paradis.
2: Oui, il y a déjà le Strelitzia reginae, celui dont je vous parlais à l'instant, une grande plante vivace originaire du sud, d'Amérique du Sud. Il ne doit, d'Afrique du Sud, pardonnez-moi. Il ne doit pas être confondu avec le Casaelpina ou flamboyant. C'est un petit arbre originaire des régions tropicales et aussi appelé oiseau de paradis. Vous vous doutez qu'il y a peu de points communs entre une plante vivace et un arbre, même si celui-ci est de petite dimension. D'où l'intérêt d'être précis quand on pose une question.
0: J'ai bien compris, maître. Auriez-vous un autre exemple avec des plantes plus communes dans nos jardins?
2: Oui, parlons si vous voulez du mimosa et de l'acacia, deux végétaux supposés être connus de tous. Si je vous demande à vous, la niçoise, à quoi ressemble un mimosa, allez, à quoi ressemble-t-il? Je
0: là,
2: vous
0: c'est
2: écoute.
0: Des petites boules jaunes.
2: Eh bien là, je vous réponds, erreur. J'explique. Le vrai mimosa, son nom est Mimosa pudica, est une petite plante d'une quarantaine de centimètres de hauteur, originaire des régions tropicales, qui se reconnaît facilement avec ses feuilles qui se rétractent au moindre contact, d'où le nom d'ailleurs de pudica, je trouve ça merveilleux. Et ses fleurs sont roses. L'arbre que vous appelez mimosa, est en réalité un acacia.
0: Ah, oui.
2: Le nom latin, Acacia dealbata, pour être précis, à ne pas confondre avec le robinier communément appelé Robinia fausacacia.
0: Je ne regarderai plus jamais le mimosa de la même façon.
2: Continuez donc à l'appeler mimosa, les noms ont leur importance. Ça reste une très belle plante, introduite en France en 1857, et c'est amusant, elle est toujours sur la liste des plantes invasives. D'où ma question, que seraient Bormes les mimosas
0: Sans les mimosas, bien sûr. Alain, les auditeurs et auditrices ont aussi des questions, évidemment, pour vous. Mélanie vous demande, la pelouse très sèche en été sera-t-elle aussi belle qu'avant, une fois redevenue verte?
2: Comme je disais un grand savant aujourd'hui disparu, la nature déteste le vide. Et il est vrai que si les pelouses sont devenues des paillassons secs, les racines, elles, continuent de vivre. Et quand la pluie enfin revient, eh bien, ces plantes souterraines se remettent à produire des feuilles. Mais certaines, beaucoup plus rapidement que d'autres. Et effectivement, si vous aviez un green anglais, vous savez, la pelouse nickel, il n'y a pas un pistolet, il n'y a rien du tout, vous avez beaucoup de soucis à vous faire parce que certaines plantes plus rapides que d'autres vont conquérir le terrain. Donc, pour les prairies, aucun problème. Pour les gazons très très entretenus, oui, il faudra refaire le gazon.
0: Evelyne nous demande, connaissez-vous une astuce pour éloigner les perruches des arbres fruitiers?
2: Eh bien, dites-vous bien que si j'en connaissais une, je le dirais avec plaisir. Il y a 23 ans, à ce micro, aux côtés de Mathieu Vidard, j'annonçais l'arrivée des perruches à Versailles. Les perruches à collier vert, nous étions heureux. Nous proposions même d'acheter des graines pour les nourrir. Aujourd'hui, les perruches de Versailles boulottent tout. Il n'y a plus un fruit sur un arbre dans le verger. Elles boulottent tout, sans exception. Ça devient un réel problème. Je ne connais donc aucune astuce pour éloigner les perruches, mais je suis preneur.
0: Avis aux auditeurs et auditrices, si vous avez une idée pour éloigner les perruches, vous nous écrivez évidemment sur l'application Radio France. Il y a Marie-Pierre qui vous pose une question qui me semble très importante, Alain Baraton. Ai-je le droit d'utiliser comme je veux l'eau de mon puits?
2: Alors déjà, il y a la morale. On ne gaspille pas l'eau, même si cette eau est puisée dans le terrain. Et puis il y a la loi. Lorsque les autorités préfectorales interdisent l'arrosage d'un jardin en période de sécheresse, même si votre eau est puisée dans un puits, vous n'avez pas le droit de le faire. Pour la petite anecdote, c'est 1 500 € d'amende, 3 000 s'il y a récidive. Et c'est une très bonne chose. Exception si l'eau que vous avez stockée vient par exemple de la récupération des eaux de puits. Là, vous en disposez à votre guise, mais l'eau prélevée dans un puits dans votre terre n'échappe pas à la règle et est conforme au texte en vigueur.
0: Et Julien vous demande, quelle plante grimpante peut-on planter au pied d'un mur sans fixation ni fil de fer?
2: Alors, il faut se méfier des sites internet qui racontent parfois, peut-être pas n'importe quoi, mais il faut être prudent. On vous dit que la bignonne, par exemple, faut appeler Ronsard bignonne, allons voir si la rose... Enfin, c'est stupide, j'en conviens. La bignonne, par exemple, on dit qu'elle peut grimper le long d'un mur...
0: Pardon, j'ai mis du temps à la comprendre, excusez-moi.
2: Je t'en prie. Qu'elle s'accroche toute seule, c'est vrai, mais par contre, au bout d'un certain poids et elle en prend rapidement, elle risque de se détacher. Quand il n'y a pas de fixation faite dans le sein, le bon vieux lierre, j'adore le lierre, il
0: c'est
2: isole les parois,
0: ouais.
2: Je trouve ça merveilleux. Et la vigne vierge, regardez ces façades recouvertes de feuilles de vigne vierge en automne, elles prennent des couleurs subtiles, donc limitez-vous, vigne vierge, lierre, pourquoi pas aller l'hortensia grimpant, car il existe des variétés d'hortensia grimpant, mais maintenez-les de façon à ce que le poids ne soit pas trop important, et pourquoi pas la petite clématite des haies, on en parle trop peu,
0: un petit comment peu vous dites
2: clématite des haies,
0: oui.
2: Elle fleurit discrètement. Elle est jolie, elle est légère, elle peut, ma foi, orner un mur avec beaucoup de délicatesse.
0: Merci beaucoup Alain Baraton, merci Daniel et merci François Régis. Je vous donne rendez-vous la semaine prochaine. Tout de suite, la météo. Céline, on a encore aujourd'hui un ciel assez mitigé.
3: Oui, mais ce sera quand même globalement moins gris qu'hier, parce qu'on aura davantage éclaircies, ça même si ce matin les nuages dominent sur la moitié nord avec des averses parfois fréquentes. Ces précipitations, elles sont liées à une nouvelle perturbation qui circule notamment au sud des îles britanniques, près de la Manche. C'est pour ça que le vent va se renforcer cet après-midi et qu'on aura des averses qui pourront même prendre un caractère orageux en soirée sur la Bretagne. Et puis on aura également des averses entre les Charentes et le Limousin qui vont gagner le sud de la région centre cet après-midi, puis la Bourgogne et le Grand Est, ça sera plutôt dans la soirée et la nuit prochaine.
0: Nuages au nord, mais grand soleil encore pour le sud du pays.
3: Et oui, comme hier, de larges éclaircies du sud de l'Aquitaine vers les Alpes, la région PACA ou encore la Corse, avec un petit peu de vent quand même sur les Caps Corses, et puis surtout des températures élevées sur cette partie du pays. On dépassera localement les 30 degrés dans le sud-ouest, le Languedoc et jusqu'en Provence, dans le centre-est également, hein, à Lyon, on attend 32 degrés. La moyenne ira de 24 à 34 sur la moitié sud, 21 à 27 plus au nord et ce matin c'est assez doux avec une moyenne de 16 à 24 degrés.
0: Merci beaucoup Céline Dacosta. À suivre les éditos politiques et économiques avec deux nouvelles voix. Bonjour Charles Sapin.
4: Bonjour.
0: Quel est le sujet de votre édito ce matin ?
4: La présidentielle sous tutelle.
0: Bonjour Leïla Aboud. Bonjour.
5: Bonjour.
0: De quoi vous nous parlez ce matin dans votre édito économique ?
5: Je vais vous parler de notre incapacité à tous de nous accrocher, décrocher des smartphones.
0: On vous retrouve dans un instant. Merci d'être à l'écoute de France Inter, il est 7h. Il est 7h30, les infos avec Sophie Parmentier. Bonjour Sophie.
6: Bonjour Eva, bonjour à tous. Dans ce journal, je vais d'abord vous emmener dans les coulisses du concert événement du jour de Cure, ce soir à Rock en Seine. Concert qui sera diffusé en direct sur France Inter. Dans ce journal, on va aussi partir au Népal, où les envoyés spéciaux de Radio France sont arrivés. Dans un paysage de désolation, où les familles des 2500 disparus cherchent désespérément leurs proches, Agathe Mahué et Benjamin Thiot les ont rencontrés. Famille dévastée devant l'hôpital et la morgue de Katmandou. Et puis, nous irons sur les tatamis, où c'est le retour d'une championne, Clarisse Agbenenou, avec son bébé dans les bras.
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6: Ils sont des stars du rock anglais, de Cure, concert événement ce soir en banlieue parisienne, sur la grande scène du Domaine National de Saint-Cloud. Ce sera peut-être le dernier concert en plein air des Britanniques qui chantent depuis 4 décennies. Cela fait un an que ce concert est annoncé et que les billets se sont arrachés, Mathieu Culeron.
7: Dès la mise en vente des billets pour cette édition 2026 de Rock en Seine, le directeur du festival Mathieu Ducot constate pour The Cure un engouement hors norme.
8: L'engouement, il s'est manifesté tout de suite. Hein, quand on a annoncé et mis en vente les places, on a vendu l'ensemble des places, donc un peu plus de 35 000 billets en 36 heures. Donc évidemment, c'était le record absolu pour le festival. Et puis un groupe aussi qui a annoncé, par l'intermédiaire de Robert Smith, son chanteur, que la fin était proche.
7: The Cure jouera-t-il son dernier concert ce soir en festival ? C'est bien la question qui se pose, y compris parmi les proches de Robert Smith. Richard Bellia est le photographe quasi officiel du groupe anglais. Depuis 1980, invité par le chanteur, il se prépare lui aussi à un moment historique.
9: Je ne serais pas étonné que ce soit la dernière fois qu'on les voit en plein air. Des derniers festivals de The Cure. La première fois où je les ai vus, c'était la première fois où ils jouaient en festival, leur premier festival. Donc j'aimerais bien l'idée. Les festivals, je crois, qui est terminé, ouais.
7: Quoi qu'il en soit, jamais la recherche de place pour le concert de The Cure de ce soir n'aura été aussi grande. Et si vous comptiez appeler le directeur de Rock en Seine pour en obtenir, il a un message à faire passer.
8: Oubliez mon numéro.
10: I'm sorry if I thought that it would change your mind, but I know.
6: The Cure, ça donne envie d'y aller si vous n'avez pas de billets. Ne vous privez pas d'écouter le concert retransmis ce soir sur France Inter dans l'émission de Mathieu Conquet.
0: Actualité beaucoup plus dramatique, on prend la direction du Népal.
6: Où des villages sont toujours recouverts d'épaisses couches de boue, comme rayés de la carte, avec des maisons, des routes toujours ensevelies. Quatre jours après les crues venues des glaciers de l'Himalaya, les recherches sont toujours très difficiles pour les secouristes dans ces zones devenues des paysages de désolation. Un nouveau bilan fait état de 2500 disparus, 700 morts, dont 4 Français. À Katmandou, à une trentaine de kilomètres de la zone la plus touchée, les familles de ces disparus cherchent leurs proches à l'hôpital, mais aussi près de la morgue, où il y a des images très dures. Agathe Mahué est l'envoyée spéciale de Radio France sur place. Voici son reportage avec Benjamin Thiot.
10: Un mur de photos comme des avis de recherche. Jeremy a perdu la trace de son frère qui était chauffeur à la frontière. Dans les yeux de cette dame, le même regard triste. Elle tient le portrait de son neveu et vient de l'enregistrer au petit stand de la police collé à l'hôpital. Oui, elle y croit encore, dit-elle. C'est pour ça qu'elle fait la tournée des hôpitaux. Mais la policière secoue la tête. Aucun des blessés soignés ici ne correspond au dossier que ses familles lui présentent. Alors beaucoup se résignent et cherchent désormais aux abords de la morgue. Cette fois, le mur d'images est insoutenable. Photos de cadavres par dizaines, encore couverts de boue. Ce monsieur hébété n'a plus trace de son fils, son frère et ses deux neveux.
11: J'ai perdu l'espoir de les retrouver vivants. Et sur ces photos, on ne reconnaît pas les gens. C'est dur pour nous tous.
10: Soudain, une autre famille s'agite et demande à entrer. Ils en sont sûrs, cette femme décédée en photo est la belle-sœur recherchée. On leur donne un masque qu'ils glissent sur le nez, la bouche. Mais en ressortant de la morgue, ce jeune homme doute. Il n'est pas sûr de l'avoir reconnu. 9 nouveaux corps sont arrivés ici, rien que pour cette journée.
6: Les autorités népalaises gardent espoir pour retrouver une centaine d'ouvriers qui pourraient être encore en vie dans les tunnels d'un chantier de barrage hydroélectrique. Hier, les sauveteurs de l'armée sont parvenus à percer un tunnel pour injecter de l'air dans l'espoir donc de les sauver. En Islande, le oui va-t-il l'emporter lors du dépouillement des urnes après le référendum qui s'est tenu hier sur l'île nordique pour savoir si les habitants avaient envie de reprendre les négociations pour adhérer à l'Union européenne ou préférer rester à distance de Bruxelles. La première ministre social-démocrate a promis qu'elle respecterait le scrutin et que si le non l'emportait, elle ne relancerait pas la question de l'adhésion à l'Europe d'ici la fin de son mandat. Dans 2 ans, c'est la question de la pêche, pilier historique de l'économie de l'île qui inquiète les Islandais. Ils veulent en garder la totale maîtrise. À Biscarrosse, en France, un étonnant cortège hier dans les rues. Des centaines de motards, à l'appel de l'association Les Affamés du Bitume, les bikers voulaient montrer leur soutien aux commerçants locaux après les incendies de fin juillet qui ont ravagé plus de 3500 hectares de forêt. 30 000 personnes ont été évacuées, près de 200 habitations brûlées. Pour l'instant, difficile de connaître le nombre d'entreprises impactées, mais ces incendies ont directement touché les commerçants. Alors hier, Pauline Fragonas, c'est bien l'idée, c'était de poser sa moto et de consommer dans les commerces du coin.
12: Difficile de les louper, plus de 300 motos ont débarqué et le projet était très clair.
13: On est volatile, on va partout. Pour l'instant, on va aller boire un coup, puis après on va les manger.
12: Ça sera moule frite pour cette famille de motards. Laurent a prévu 60 euros de budget.
14: L'objectif, c'est de consommer local, donc on va aller manger ici, donc apporter un petit peu d'argent pour soutenir tout le monde.
12: Un vrai coup de pouce pour les commerçants après les incendies. Mélissa gère un stand de glace. Elle a perdu 20% de son chiffre d'affaires en juillet.
15: Plus personne consommait. Nous, on est resté ouvert avec tous les frais en cours de chaque année. Même pour les saisonniers, ils ont subi puisqu'on n'a pas pu en rester garder tous ces saisonniers. On a été obligés d'essayer tous être solidaires et compatir pour tout le monde. Quoi.
12: Même constat pour Jean-Luc, propriétaire du restaurant L'Escale, bien content de revoir du monde à sa terrasse.
16: C'est super sympa, ça fait finir de vivre la station. Donc on est bien content qu'il soit là et que ça fasse venir des gens, en dehors d'eux même, qui viennent pour voir les motos. Il y en a qui sont somptueuses, qui sont toutes chromées, tout ça, c'est magnifique. Quoi.
12: Un vrai spectacle devant les commerces, sur les motos, des têtes de mort, des flammes, et des petits cœurs pour l'une d'entre elles.
6: Et après cet été de sécheresse, Sébastien Lecornu vient d'annoncer un plan de sauvetage et de relance, notamment pour aider les agriculteurs à passer l'hiver, promet le Premier ministre. C'est dans les colonnes du Parisien dimanche, interview dans laquelle il assure aussi qu'il ne sera pas candidat à l'Élysée, qu'il ne veut pas se mêler de cette campagne 2027. Côté campagne à droite, après Mayotte la semaine dernière, voici Édouard Philippe à Tourcoing aujourd'hui, dans le fief électoral de Gérald Darmanin, qui a décidé de le soutenir ce mois-ci et de renoncer à toute candidature personnelle. Édouard Philippe, invité vedette à Tourcoing. Hier, il était à Sens, face à François Hollande, invité par Jean-Michel Blanquer pour un débat. François Hollande qui ne s'est toujours pas déclaré candidat avant la primaire. Et puis au PS, Olivier Faure, le patron, a fait hier un pas de plus vers cette primaire. C'était à Blois, aux universités d'été. C'est la rentrée politique de Laurent Wauquiez aujourd'hui à 13h. Le chef des députés, les Républicains, grimpera comme chaque fin d'été sur le Mont-Mézin en Haute-Loire pour y prononcer un discours, lui qui a renoncé à être candidat à la présidentielle, mais certainement pas à peser sur cette campagne qui s'ouvre. Passons au sport avec le retour d'une championne acclamée ce week-end sur les tatamis, Clarissa Agbegnénou, qui a réussi à revenir hier au plus haut niveau, 5 mois après la naissance de son deuxième enfant, un fils qu'elle allait encore et qui restait donc tout près d'elle hier pendant la compétition au Grand Slam de Lausanne. On retrouve Nicolas Perraudet.
17: Quasiment un an et demi qu'elle n'y avait pas goûté, mais visiblement ça ne s'oublie pas.
18: C'est cool la compétition.
17: Surtout quand elle se passe bien, 4 victoires en 5 combats, une médaille de plus et des sensations retrouvées.
18: Le stress, la boule au ventre, le speaker, ça a gagné. Ça vaut le coup. Je vois que j'ai pu tenir une journée de compétition avec beaucoup de combats au final. Et que mine de rien, je ne suis pas du tout trouvée à la ramasse. C'est beau, je suis contente de cette journée.
17: Une journée entre tatami et allaitement, entre martyriser des adversaires et câliner son fils de 5 mois.
18: Dakota était très très sage. Merci mon petit garçon, parce que à 5 mois où je sais que tu as vraiment besoin de moi.
17: La Française a donc réussi son pari, ce retour express au très haut niveau, sous les yeux impressionnés du président de la Fédération Française de Judo, Stéphane Nomis.
19: 5 mois après, elle est sur le podium d'un grand chelem avec les meilleurs mondiaux, c'est un truc de ouf hein, quand même. Donc non, elle est présente et je pense qu'elle est bien partie. Quoi.
17: Lancée à 33 ans pour postuler à d'autres médailles, l'or mondial en octobre en Azerbaïdjan et l'or olympique, son dernier rêve, à Los Angeles en 2028.
6: Clarissa Agbegnénou qui a décroché le bronze hier à Lausanne.
0: Merci beaucoup Sophie Parmentier.
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6: Bonjour Charles Sapin.
25: Bonjour.
6: On vous retrouve le dimanche pour votre édito politique et ce matin, vous avez choisi de nous parler de l'événement surprise qui percute chaque fois les présidentielles et vous pensez savoir quel est l'événement qui pourrait bousculer l'élection de 2027.
25: Et oui, on a tous les précédents en tête, hein, affaire DSK en 2012, Fillon en 2017, l'Ukraine en 2022. Alors pour 2027, j'avoue ne pas lire dans le marc de café, mais on voit déjà à l'horizon un mur se dresser devant les candidats, celui des 3 500 milliards d'euros de dettes et du dérapage incontrôlé des déficits que le prochain budget, je vous l'annonce, n'a aucune chance de maîtriser.
6: Et comment ça peut influer la campagne ?
25: Ben, ça pèse déjà, en fait. Ce n'est pas un hasard si Gabriel Attal n'a pas repris cette semaine devant les patrons du MEDEF, ce qui était pourtant sa promesse phare hein, de l'été. Son choc des salaires, qui visait à rapprocher le net du brut grâce à une baisse massive des cotisations, la raison, l'envol en cette rentrée des taux auxquels emprunte la France, rendant ce qui paraissait encore imaginable en juillet beaucoup plus compliqué en cette fin août. En fait, les candidats font face à un choix, regarder la réalité financière, assumer de sévères économies, au risque d'effrayer les électeurs, ou faire comme si de rien n'était, et continuer de faire des promesses à crédit. Mélenchon, lui, a choisi une dette. Quelle dette ? Jetons-la au feu, congelons les remboursements dus à la BCE. Cascade à ne surtout pas répéter chez vous avec vos prêts immobiliers ou à la consommation. Bruno Retailleau, sans surprise, prend l'option inverse. 300 000 fonctionnaires en moins, aide sociale plafonnée, assurance chômage durcie. Sauf que plus que la dette, c'est surtout sa dynamique là qu'il est en train d'endiguer. Alors Marine Le Pen, elle, joue entre les deux. D'une main, elle se convertit à la règle des 3% de déficit, promet 125 milliards d'euros d'économies en 5 ans, sans les détailler bien sûr. Et de l'autre, elle s'accroche à cette réforme des retraites évaluée à plus de 25 milliards d'euros par an. C'est un peu son en même temps.
0: La note de la France vient pourtant d'être maintenue par Fitch. Ouais.
25: Oui, mais l'agence de notation le dit presque explicitement, elle ne veut pas perturber l'élection. Les marchés, eux, n'ont pas ces pudeurs. Le scénario noir pris au sérieux par nombre d'économistes, dont Patrick Artus, c'est une France incapable de lever sa dette d'ici 18 mois. La BCE devrait alors intervenir, nous imposant un plan d'austérité inédit depuis 1945. Voilà l'événement surprise. Une présidentielle sous tutelle où le vainqueur, quel qu'il soit, découvrirait qu'il a peut-être conquis l'Élysée, mais surtout perdu le pouvoir.
0: Merci Charles Sapin, directeur adjoint de Valeurs Actuelles.
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0: Bonjour Leïla Aboud.
1: Bonjour.
0: C'est vous désormais qui nous parlerez économie tous les dimanches matins. Vous êtes chef du bureau de Paris pour le quotidien britannique The Financial Times. Pour cette première chronique, vous revenez sur l'accord signé mercredi entre Meta et la quasi-totalité des États américains. La maison mère d'Instagram et Facebook a accepté de limiter l'accès des adolescents pour éviter un procès historique.
1: Oui, je suis américaine et j'étais là-bas en vacances quand l'actualité est sortie. Ça a fait beaucoup, beaucoup de bruit. Dans les médias, mais aussi dans ma famille, où mon frère espère que ça aidera enfin ses enfants à décrocher de leur smartphone. Que Mark Zuckerberg ait signé un tel accord a surpris. Il a toujours rejeté ces changements en disant que Meta protège déjà les jeunes. Aujourd'hui, il a le soutien total du gouvernement de Donald Trump. Malgré tout, il a bougé. C'est important parce que partout dans le monde, les gouvernements cherchent à limiter les dégâts causés par les réseaux sociaux sans vraiment réussir. D'ici la fin de l'année, les ados américains vont voir leur accès coupé après 2 heures d'usage. Pas de notification pendant l'école, application restée bloquée la nuit et like caché par défaut. Reste à savoir si ma nièce Nora, 13 ans, trouvera comment contrôler tout ça. Pardon, j'ai mon téléphone qui sonne.
0: C'est pas grave. Il a continué. Quel va être l'impact économique sur Meta d'après vous ?
1: Elle doit payer 15 milliards d'euros sur 10 ans. Pour un géant de la tech, c'est peanuts, un peu plus d'un mois de chiffre d'affaires. L'action de Meta est montée après l'annonce. Signe du calme des marchés et pas le mien. Mais il ne faut pas minimiser la portée de l'accord. Le parallèle avec les géants de tabac est intéressant. Il y a 30 ans, les fabricants de cigarettes américains ont accepté de verser plus que 200 milliards de dollars aux États après des procès similaires. Cette somme énorme ne leur a finalement pas fait si mal que ça. Mais ce procès a contribué avec le temps à changer la façon dont le tabac était perçu, à faire reculer la consommation. On pourrait voir la même chose avec les réseaux sociaux.
0: Alors en Europe, on en parlait hier avec l'invité de Quentin Lafay, Thierry Breton, on peine à limiter les réseaux sociaux pour les jeunes. Quelles leçons pouvons-nous tirer de cet accord ?
1: Meta a cédé face à la pression des procureurs généraux de 47 États qui venaient d'ouvrir un méga procès en Californie. Elle craignait de perdre au tribunal, comme devant l'opinion publique. En Europe, on ne peut pas s'attaquer à Meta comme ça, mais on a le DSA, le Règlement européen sur les services numériques. Bruxelles peut imposer les changements et des amendes, allant jusqu'à 6% du chiffre d'affaires mondial, mais la procédure est lente et bureaucratique. Une enquête sur les pratiques addictives de Meta dure depuis 2 ans déjà, sans issue. Pire, en Europe, chacun avance de son côté. La France veut interdire le réseau aux moins de 15 ans, l'Espagne 16 et Bruxelles hésitent. Aux États-Unis, les procureurs ont uni leurs forces. C'est sans doute ça la principale leçon.
0: Merci Leïla et à la semaine prochaine.
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0: 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Quentin Lafay, vous recevez un écrivain ce matin.
2: Bonjour Jean-Baptiste Delamo.
3: Bonjour.
2: Vous signez une éclaircie aux éditions Stock Collection, Ma nuit au musée, un livre court à la serpe, fait de voyages et de fragments, un livre intime, universel, puissant, sur la condition humaine et les moyens de la cerner. En 2023, justement, vous vous rendez à Madrid, au musée du Prado, notamment pour vous confronter aux peintures noires de Francisco de Goya. À travers le récit de cette journée, de la nuit qui s'ensuit, du chemin qui vous a conduit en Espagne, vous ouvrez la brèche de la maladie, vous explorez la façon dont elle redéfinit le rapport au corps, au temps, à l'existence, à l'art. Alors commençons par elle, par la maladie, par ce mal justement qui vous traverse, vous Jean-Baptiste Delamo, en 2023. Quel est votre état lorsque vous retournez voir la peinture de Goya ?
3: Je sortais de deux hospitalisations pour des crises de pancréatite aiguës. Quand l'invitation d'Alina Gurdiel de participer à Ma nuit au musée m'a été faite, et j'étais un peu réticent à me rendre à Madrid. Je me sentais
2: pourquoi réticent
3: pas, J'étais pas suffisamment remis de ces crises-là pour voyager. Et pourtant, je me voyais pas non plus refuser l'invitation. Je connaissais la collection, j'avais très envie de faire ce livre-là. Et très rapidement, j'ai pensé aux peintures noires de Goya. Je connaissais pas grand-chose en réalité de l'œuvre de Goya, si ce n'est effectivement quelques réminiscences des peintures noires. Et surtout, je savais qu'il avait connu trois épisodes de maladie au cours de sa vie, et que vraisemblablement le dernier de ces épisodes avait été le déclencheur de ces fameuses peintures noires.
2: Alors il faut situer Goya, un peintre espagnol, 1746-1828. Lorsque vous redécouvrez donc ces peintures noires de Goya à Madrid, qu'est-ce que vous y trouvez? Quelles ressources vous-même vous observez peut-être pour faire face à cette maladie?
3: Je ne sais pas si véritablement les peintures ont permis de faire face à la maladie, mais en tout cas, je les ai perçues comme un miroir. C'est-à-dire que je les avais déjà découvertes une dizaine d'années auparavant. Elles m'avaient profondément marqué parce que c'est à la fois des peintures saisissantes et que la mise en scène au Prado de cette salle qui leur est consacrée est très impressionnante. Mais en rentrant dans la salle en 2023, je les perçois différemment. C'est-à-dire que je viens moi-même avec cette expérience de la traversée de la maladie dont j'essaie de me remettre, et je vois des signes, des symboles, des gestes aussi picturaux qui me parlent et qui font écho à l'expérience que je traverse moi-même depuis un peu plus de 10 ans.
2: Goya est un peintre malade, alors on ne sait pas bien, les historiens ont du mal à savoir exactement quelle maladie l'affecte. On sait qu'il est frappé par la paralysie, la cécité, la surdité. On dit de lui qu'il est un demi-cadavre. Comment cette maladie qui l'affecte justement lui permet aussi de définir, de redéfinir le peintre qu'il était ?
3: Alors, on a dit effectivement qu'il était comme un demi-cadavre suite à son deuxième épisode de maladie, qui a été un des plus marquants, puisque c'est suite à cet épisode-là qu'il est devenu quasiment sourd. Il s'exprimait avec un petit carnet qu'il emportait partout avec lui. Cela étant, c'était quand même une force de la nature, cet homme. Il est devenu par la suite premier peintre de la Chambre du Roi et un des peintres les plus marquants de l'histoire espagnole. C'est plus tard, en réalité, il est déjà âgé de 73 ans quand il a un troisième épisode de maladie, ce qui aujourd'hui fait penser a posteriori qu'en réalité, parce qu'on a longtemps pensé qu'il avait peut-être été atteint par la syphilis, ce qui colle assez mal avec sa longévité, puisqu'il est mort à plus de 80 ans quand même.
2: Ce que la syphilis ne permettait pas, hein, clairement.
3: Assez rarement, il faut dire. Et à 73 ans, il a un nouvel épisode de maladie, c'est la période où il s'installe dans cet ancien corps de ferme qui s'appelle la Quinta del Sordo, la ferme du sourd, qui portait ce nom-là parce que l'ancien propriétaire était lui-même sourd. Et Goya donc tombe malade et vraisemblablement, on pense aujourd'hui qu'il aurait été intoxiqué par les pigments de plomb qui se trouvaient contenus dans la peinture blanche qu'il a beaucoup utilisée au cours de sa carrière. Et il s'avère qu'avant de peindre à même les murs de la Quinta del Sordo ses peintures noires, il a réalisé une première couche de peinture blanche.
2: C'est cela qu'il faut préciser, hein. Ces peintures noires que vous-même, Jean-Baptiste Delamo, découvrez, redécouvrez au musée du Prado, il les a peintes dans sa propre maison. Il vivait entouré, encerclé de ses peintures noires, de ces peintures sombres. Il faut peut-être, parce que nous sommes à la radio, nous décrire l'une d'entre elles, l'une peut-être que vous avez choisie avant de venir.
3: J'ai pensé au duel au Gourdin, puisque c'est peut-être la première dont je parle, je crois, dans le livre, et qui montre deux hommes qui semblent s'affronter dans un duel au milieu d'une campagne quasi désertique.
2: Enfoncés dans les marécages.
3: Alors, ils apparaissent aujourd'hui enfoncés dans les marécages, et c'est là que toute l'histoire des peintures noires est fascinante. C'est qu'en réalité, il existe une série de photos prises par un photographe français qui s'appelait Jean Laurent, avant que les fresques aient été détachées des murs de la maison. Cette série a été réalisée. Et on s'aperçoit aujourd'hui qu'en réalité, les jambes des lutteurs semblaient présentes sur le tableau originel. Simplement, ces peintures, elles ont été très endommagées. Mm-hmm. Et lorsqu'elles ont été confiées au musée du Prado et à un restaurateur qui s'appelait Salvador Cubels pour être remaniées, retravaillées, il les a sensiblement transformées. Et aujourd'hui, ces peintures, elles donnent l'impression effectivement que ces deux hommes sont presque enfoncés dans une sorte de marécage, ce qui rend la peinture très singulière et très étrange. Et c'est le cas d'à peu près toutes les peintures noires. Telles qu'on les contemple aujourd'hui au Prado, elles sont sensiblement différentes de ce qu'elles étaient dans la Quinta del Sordo.
2: Vous nous dites ce matin, Jean-Baptiste Delamo, ces peintures, cet ensemble de peintures a été pour moi un miroir, une ressource de cette façon-là. Expliquez-nous concrètement comment cela a joué justement dans votre maladie, peut-être aussi dans la façon de réécrire des textes.
3: Alors ça a surtout été a posteriori, puisqu'en réalité, moi quand je me rends au Prado en 2023, j'ai déjà reçu un diagnostic, je sais que j'ai une maladie génétique, je sais que je devrais vivre avec toute ma vie, que c'est une maladie chronique, je suis dans plutôt une phase de rémission, on va dire, et je me retrouve face à ces peintures, et je viens aussi avec une commande, c'est-à-dire que je cherche à me confronter à l'œuvre d'un peintre, à des peintures dont je sais qu'elles sont en partie probablement nées de l'expérience de la maladie, mais je viens avec l'intention évidemment de trouver des signes. Donc même si j'essaie de garder une distance, il n'empêche que je suis évidemment touché par ce que nous montre Goya, et en particulier par la transformation de son regard. C'est-à-dire que ces peintures, elles ont ceci d'exceptionnel, que Goya ne les a pas peintes sur commande. C'était le peintre officiel de la chambre du roi, et là, dans cette maison, hors de toute attente, de toute commande, il crée des visions qui sont absolument stupéfiantes et qui annoncent presque le surréalisme. Il y a quelque chose d'insensé au surgissement de ces peintures.
2: Il y a un cliché un peu éculé en littérature. L'écriture, la littérature plus généralement, permettrait de sauver celle ou celui qui écrit. Vous développez au début de votre livre une éclaircie qui paraît aux éditions Stock. L'idée inverse, vous avez cette superstition que c'est en écrivant que la maladie qui vous frappe vous a peut-être affecté. C'est l'écriture qui aurait fait naître la maladie. Expliquez-nous cette superstition, pour le coup.
3: C'est une question que je me pose, tout d'abord parce que, là aussi, a posteriori, je me suis aperçu que dès mes premiers romans, il y avait déjà des signes qui pouvaient être relus comme annonciateurs de la maladie que j'allais déclarer 10-15 ans plus tard.
2: On peut déceler dans vos précédents romans des signes, des apparitions légères de la maladie?
3: Oui, même des images très précise, ce qui m'a beaucoup surpris, mais c'est aussi, voilà, la question que je pose, c'est est-ce que finalement, cette maladie, je l'avais en moi et mon corps avait une préscience qui m'a permis de donner parfois forme de manière aveugle dans mes premiers romans, ou est-ce que c'est à force de travailler ces motifs-là que j'ai déclaré quelque chose de chez moi, qui était inscrit en moi.

0: Ça, je n'ai évidemment aucune réponse. Et c'est vrai qu'en grande partie, c'est probablement une superstition. Et quand j'ai dû écrire le livre, j'ai à nouveau eu cette crainte-là, parce que c'est une période où je commençais à aller mieux. C'était une période de rémission pour moi. Et je me suis dit, si tu écris sur la maladie, tu risques de la réveiller. Donc j'ai eu un long temps de préparation et oui, vraiment de crainte.
1: Comme un dragon, dites-vous, que vous auriez réveillé à travers l'écriture.
0: Absolument. Ce qui, heureusement, n'a pas été le cas. Mais en plus, le livre et la confrontation aux œuvres de Goya, ça m'a permis aussi de donner un sens à ce que j'avais traversé, parce que la maladie, c'est une forme de surgissement du chaos dans une vie. Alors pour moi, c'est cette expérience-là, mais pour d'autres, ça peut être une séparation, ça peut être un deuil. On traverse tous, dans nos vies respectives, des événements qui nous déplacent, qui transforment notre regard sur le réel, et c'est surtout ça que j'ai essayé de saisir avec ce livre. Pour moi, c'est certes un livre sur l'expérience de la maladie, mais c'est surtout un livre sur la manière dont notre regard sur le réel peut être déplacé.
1: J'ai pensé, Jean-Baptiste Delamau, en vous lisant à d'autres écrivains qui s'étaient confrontés eux-mêmes dans leur travail à la maladie. On pense évidemment à Proust, à Thomas Mann, plus récemment à Philippe Lançon. Alors là, c'est un accident, mais en tout cas, son corps a été affecté. On pense évidemment à Nicolas Demorand, ici dans le studio de France Inter. Et en filigrane, je me suis demandé, est-ce que la littérature, est-ce que l'écriture peuvent aussi permettre de réduire cet écart fondamental entre les malades et la compagnie des bien portants? Est-ce que l'écriture peut permettre de rapprocher ceux qui savent ce qu'elle est et ceux qui l'ignorent encore?
0: C'est une très belle question que vous me posez et j'espère, oui, qu'elle le peut, parce que la maladie, quand on la traverse, on a le sentiment que c'est quelque chose d'absolument incommunicable, que tout ce qu'on essaie de poser comme mot dessus reste vain. C'est une expérience du corps, c'est une expérience spirituelle, c'est une expérience émotive. Et finalement, la littérature, c'est cet espace-là qui permet de créer un pont entre les bien portants et ceux qui ne le sont pas, ceux qui vivent avec la présence de la maladie. Et c'est pour ça aussi que j'ai tenu à écrire ce livre-là à la deuxième personne. Pour moi, à la fois, c'est une façon peut-être de me protéger, de me tenir un peu à distance et de m'observer comme un entomologiste qui observerait un insecte, une créature.
1: Vous ne dites jamais je, hein. Tout le long, c'est tu fais ça, tu te rends à Madrid, tu te rends au Prado, effectivement.
0: Ben c'est vrai que j'ai d'abord fait ça, je crois, parce que j'avais cette réticence de me lancer dans l'écriture, mais j'espère aussi que ça a la vertu de rendre le texte un peu plus universel et d'inviter aussi le lecteur dans la traversée de cette expérience à mes côtés.
1: Est-ce que vous avez, comme c'était le cas encore il y a quelques années, est-ce que vous avez peur aujourd'hui de mourir avant d'avoir terminé, d'avoir achevé un texte?
0: Non, plus du tout. Non, cette peur m'a définitivement quitté. Je pense que c'était une peur de jeune romancier qui pensait avoir beaucoup à offrir, à donner.
1: C'était la prétention du jeune romancier?
0: C'est ça, je pense que ça m'est passé avec le temps et avec l'âge.
1: Avec le temps et avec la maladie également. Est-ce que cette prétention s'amenuit, s'amoindrit du fait de ce mal?
0: Ça fait partie des expériences de la vie qui nous traversent et qui font qu'on devient plus humble, plus sage aussi, d'une certaine façon. Il y a énormément d'aspects évidemment négatifs à la maladie. Mais dans cette traversée-là, dans cette expérience-là, et le texte m'a permis de m'en rendre compte, ça peut aussi être une forme de dévoilement et par endroits d'enrichissement.
1: La maladie donc également, malheureusement, comme ressource. Merci beaucoup Jean-Baptiste Delamau, et on conseille très très chaleureusement cet ouvrage, Une éclaircie, qui vient de paraître aux éditions Stock Collection, Ma nuit au musée.
2: Merci Quentin. Jean-Baptiste Delamau, je précise que vous serez au Livre sur la Place à Nancy, c'est le grand festival de rentrée littéraire. Vous allez dialoguer avec la philosophe Claire Marin. La rencontre est prévue le samedi 12 septembre de 14h à 15h, et c'est au CCN Ballet de Lorraine. Merci beaucoup.
0: Merci
2: à venir, le journal de Marion Lourd.
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2: 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Le journal Marion Lourd. Bonjour Marion.
8: Bonjour à tous. Détenu depuis 2 ans et torturé dans les geôles saoudiennes, Amnesty lance l'alerte sur le sort d'un ingénieur franco-égyptien tout juste condamné à 8 ans de prison. Témoignage rare de sa femme à suivre dans un instant. Y aura-t-il une primaire à droite? La question se pose ces jours-ci et Laurent Wauquiez, patron des députés LR, veut se poser en rassembleur, vous l'entendrez.
2: De la droite, il en sera question dans votre nouveau rendez-vous à 8h20, le grand débat. Nora Hammadi, Raphaël Dohon débattront entre autres de l'éclat de la droite.
8: Le Premier ministre promet un plan d'urgence pour l'agriculture, mais la solution, c'est peut-être la reconversion. On verra ça dans le Sud-Ouest. Vous entendrez aussi l'enthousiasme des jeunes catholiques avant la venue du pape Léon XIV dans un mois. Les yeux encore tournés vers le ciel, un nouveau télescope s'envole aujourd'hui. Il devrait nous dévoiler les mystères de l'énergie noire. On vous expliquera. Et puis le retour d'une grande saga des jeux vidéo. Enfin, dans le journal des sports, la chute du cycliste Pogacar, le coup d'arrêt pour les footballeurs de Lyon et la forme en tennis de la Française Diane Paris.
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8: Il a la quarantaine, il est père de famille et cela fait 2 ans qu'il est emprisonné en Arabie Saoudite. Quelques jours après la visite officielle en France de l'héritier saoudien Mohamed Ben Salman, Amnesty International lance l'alerte à propos d'Amr Abdel Fattah, cet ingénieur en télécom franco-égyptien, victime d'une arnaque au visa, a été arrêté lors du pèlerinage à la Mecque en juin 2024. La justice saoudienne vient de le condamner à 8 ans de prison après un procès où il n'a parfois même pas eu droit de voir son avocat. Son épouse raconte à Édouard Barouet de la direction internationale de Radio France.
10: Pendant 1 an, Amr Abdel Fattah n'a pas connu la vraie raison de son emprisonnement. Jusqu'à mai 2025, où il a enfin été présenté à la justice saoudienne, explique sa femme Hakima.
11: Le policier, quand lui a arrêté, il a déclaré comme quoi mon mari a insulté le gouvernement saoudien. Comme mon mari nie complètement. Et la seule preuve qu'il possède l'Arabie Saoudite, c'est le témoignage du policier.
10: Et cela a suffi à condamner le Français à 8 ans de prison dans une maison d'arrêt habituellement réservée aux prisonniers politiques et où il explique subir des actes de torture.
11: C'est un enfer total. Il a pu montrer les traces de torture sur son corps au consul général. Il n'a pas le droit de demander quoi que ce soit. S'il demande, par exemple, de se promener, il s'est fait torturer.
10: Sa femme a effectué 2 demandes de grâce au prince héritier d'Arabie Saoudite, sans succès. Elle est aussi en contact avec les autorités françaises, le consulat, le ministère des Affaires étrangères. Mais le dossier ne semble pas avancer.
11: On a essayé de garder l'espoir. Mais on passe par des moments très très difficiles. Les 3 enfants aujourd'hui savent pas que leur père se trouve dans cette situation. Pourquoi tous les enfants ont leur père à leur côté alors que nous non? La situation devient vraiment très difficile.
10: Au Quai d'Orsay, on précise que 9 visites consulaires ont été effectuées depuis juin 2024 et on dit suivre la situation avec la plus grande attention. Non.
8: À l'étranger, encore nouveau bilan. Au Népal, 675 morts, près de 3000 disparus et des recherches de plus en plus difficiles. 3 jours après la vague de boue qui a tout emporté à la frontière avec le Tibet. Les fortes pluies et la montée des eaux gênent les secours, notamment pour libérer des ouvriers bloqués dans un tunnel sous terre. Le premier ministre israélien condamne les violences de colons en Cisjordanie. Des dizaines d'entre eux ont attaqué hier le village palestinien de Kousra. Ils ont encerclé des Palestiniens avant de leur jeter des pierres. Benjamin Netanyahou parle d'une poignée d'émeutiers qui enfreignent la loi. Le suspense encore en Islande. Les 400 000 habitants ont voté hier pour ou contre la reprise des négociations pour adhérer à l'Union européenne. Quelques heures après la fermeture des bureaux de vote, plus de la moitié des bulletins ont été dépouillés et toujours pas de résultat. Trop serré pour être annoncé, la différence est de quelques centaines de voix.
2: La politique en France, c'est une rentrée les yeux tournés vers la présidentielle.
8: Et chacun sur son terrain. Le candidat Gabriel Attal à la foire de Chalon, l'ex-premier ministre Édouard Philippe dans le fief de son nouvel allié, le ministre de la Justice Gérald Darmanin et le patron des députés LR. Comme chaque année, chez lui, en Haute-Loire où il gravit le Mont Mézenc, Laurent Wauquiez devrait en profiter pour distiller quelques messages politique, car Julien Nenni, s'il a renoncé à l'élection présidentielle, il entend toujours peser sur la campagne qui s'ouvre.
12: On l'avait quitté début juillet avec une petite bombe lâchée dans le Figaro, une main tendue à Édouard Philippe, celui qui peut incarner l'ordre et le sérieux pour redresser la France, assurait-il. Le candidat de son parti, Bruno Retailleau, avait apprécié. Wauquiez a gagné une plume de plus sur son chapeau de traître, griffe un proche du Vendéen. Mais à quoi joue exactement le patron des députés LR? Il le redira cet après-midi au Mont-Mézin. Seul un candidat unique de la droite et du centre peut éviter un second tour Le Pen-Mélenchon. On est devenus les challengers dans cette élection, acte l'entourage l'entourage de Laurent Wauquiez. L'ancien ministre pousse depuis des mois pour qu'une large primaire départage Gabriel Attal, Bruno Retailleau et Édouard Philippe. Mais le maire du Havre, le mieux placé dans les sondages, n'en veut pas. C'est mal barré, reconnaît un proche de l'Auvergnat. Alors Laurent Wauquiez veut rester incontournable et rencontrer tous les candidats du socle commun en septembre, jouer le trait d'union en pensant à la suite, bien conscient que lui et les 47 députés de son groupe pèseront lourd dans la grande recomposition politique de 2027.
8: Et lui ne se mêle pas de la présidentielle, il n'est d'ailleurs pas candidat. Sébastien Lecornu l'affirme dans Le Parisien aujourd'hui. En France, ce dimanche, pas de campagne pour le Premier ministre, mais l'agriculture comme dossier numéro 1 de la rentrée. Et pour cause, 90 départements ont vu leur production chuter avec la sécheresse de l'été. Le chef du gouvernement veut deux plans, un plan de sauvetage détaillé jeudi et un plan de relance l'année prochaine. En attendant, certains pensent à se reconvertir. Exemple, dans le sud-ouest où les prunes souffrent, mais où les amandes s'épanouissent, Gabin Bocquet.
13: Dans le Lot-et-Garonne, sur le bord d'une même route, d'un côté des pruniers asséchés, de l'autre des amandiers en pleine forme. Une image frappante pour Gilles Verne, producteur de pruneaux.
14: On n'avait jamais vu ça. Les feuilles ont brûlé, les branches ont brûlé par le soleil. Si vous n'avez pas d'eau, mais ça impacte fortement le calibre des fruits. Et les personnes qui n'étaient pas en capacité d'irriguer les vergers ont perdu 50 à 100% de la production.
13: L'amande a été plus résistante cet été, elle serait plus viable pour l'avenir.
14: C'est un fruit qui a besoin de moins d'eau. C'est un fruit qui est habitué à être dans des régions beaucoup, beaucoup plus chaudes que chez nous. Donc, a priori, il est beaucoup plus adapté. L'amandon est protégé dans la coque par rapport au soleil. Donc, il n'y a pas de coup de soleil sur le fruit. Et les fruits n'ont pas décroché. Il n'y a pas eu ce phénomène qu'on a connu sur le fruit. Non.
13: Et donc, Gilles Verne tente de développer en parallèle une filière de l'amande dans le sud-ouest, accompagnée déjà par 30 producteurs. Car cette culture gagne du terrain en Lot-et-Garonne, selon José Pérez, vice-président de la Chambre d'agriculture du département.
15: En 2021-2022, après les fortes gelées, il y a 10%-15% des agriculteurs qui se sont tournés vers l'amande. C'est important que des marchés se créent, que des filières se créent. Ça permet aux agriculteurs de se projeter dans d'autres choses.
13: La récolte des amandes commence dans quelques jours. Les professionnels s'attendent à des rendements satisfaisants cette saison.
8: La chaleur et la sécheresse qui attisent encore les incendies de l'été. Trois départements sont en risque élevé de feux de forêt aujourd'hui. Pyrénées-Orientales, Aude et Corse du Sud. La Corse, plus précisément la Haute-Corse, qui a brûlé déjà hier sur une centaine d'hectares au niveau de la commune de Cagnano. 200 personnes sont mobilisées ainsi que des Canadairs.
2: Léon XIV, superstar auprès des jeunes catholiques français.
8: Le pape est attendu en France dans un mois, du 25 au 28 septembre, à Paris, Lourdes et Metz. La messe du vendredi soir au Stade de France affiche complète depuis longtemps. 80 000 places en une heure. De quoi faire pâlir presque Céline Dion, bientôt en concert dans la capitale. Une ferveur de la jeunesse française que vous avez constaté, Lou Bourdi, au festival Santos, organisé ce week-end dans le quartier de Montmartre à Paris.
16: Autour de cette table, un groupe de jeunes en train de boire un verre. Et autour de cette table, pas une personne n'a pas son ticket pour aller voir le pape au Stade de France.
17: Oui, bah on a déjà pris nos places avec joie. Au tout début, oui, c'était un peu la guerre sur le site internet, mais on a eu nos places.
18: Le premier qui était là prenait les places pour tout le monde. C'est comme un concert.
16: Des jeunes pressés de voir le pape, car la messe sera suivie notamment d'une veillée pour les 17-35 ans. Et pour cause, pour ce voyage, le pape veut mettre l'accent sur la jeunesse dans un contexte de regain de baptême en France ces dernières années. C'est le cas de Adjo, jeune converti.
17: Baptisé depuis 2020, mais converti depuis 2018.
2: C'est la première fois que tu verras
17: le pape Léon?
2: Ouais.
17: Non.
2: T'en as déjà vu?
17: Bah, du coup, le pape François et le pape Léon l'année dernière. Je suis un peu fan des papes, du coup.
19: Ils sont en attente de ce que le pape a à leur dire. Père Christophe, dans cette déléguée nationale pour la pastorale des jeunes et les vocations, les places pour le Stade de France pour aller voir le pape, ça a été pris d'assaut en une heure. Il y avait 15 000 places qui étaient parties. C'est pire que le concert de Céline Dion, mais c'est vachement moins cher. Mais ouais, je pense que tous ceux qui sont ici, vous allez les retrouver fin septembre au Stade de France, puis ensuite sur les Champs-Élysées.
16: Et oui, le pape qui convie même les très jeunes, plus de 10 000 adolescents de 13 à 17 ans, sont attendus le lendemain de la veillée au Stade de France, sur le parvis de la Défense, pour un rassemblement festif.
8: Et gardons les yeux tournés vers le ciel et ses mystères avec un nouveau télescope qui va s'envoler aujourd'hui 13h26 pour sonder l'un des plus grands mystères de l'univers, l'origine de l'énergie sombre. L'appareil impressionnant s'appelle Nancy Grace Roman, du nom d'une scientifique américaine. Il va décoller à bord d'une fusée SpaceX pour aller se positionner dans les profondeurs du système solaire. Et Olivier Aymon, il a une sacrée mission.
20: Tout au long du XXe siècle, depuis les travaux majeurs menés dans les années 20, l'histoire de l'univers a été à peu près cadrée. Il a eu un début comme une explosion, le Big Bang, il y a près de 14 milliards d'années, suivi d'une période d'intense expansion qui s'est poursuivie ensuite à un rythme moindre et qui, selon toute vraisemblance, devrait se stabiliser ou décélérer. Mais voilà qu'arrive en 1998 une découverte qui vient bouleverser ce bel ordonnancement. L'univers connaît en fait depuis plusieurs milliards d'années une nouvelle accélération. D'où vient-elle ? Quelle est la nature de cette force invisible, baptisée énergie noire ou énergie sombre ? C'est ce mystère depuis près de 30 ans que va tenter de résoudre le nouveau télescope, en s'appuyant sur les traces que cette énergie laisse dans l'univers autour des galaxies. L'appareil est ainsi doté d'un très grand champ de vision qui le permettra de fixer pendant plusieurs années une large portion du ciel, au moins 100 fois plus importante, par exemple, que l'un de ses plus célèbres

0: puissiez repérer, une situation à éviter à tout prix dans Metal Gear Solid.
1: C'est une saga majeure qui a popularisé le jeu d'infiltration.
0: Mehdi El Kanafi, auteur et cofondateur de Third Edition.
1: C'est des jeux qui se sont construits titre par titre, qui à la fin forment une fresque assez complexe et pour autant qui a connu un grand succès. C'est une série qui est dure à appréhender, qui est dure à comprendre, mais elle a su captiver les fans et gagner le grand public.
0: Une fresque dont le scénario s'étale des années 60 à nos jours, sur les traces de héros de guerre, philosophes et désabusés.
1: L'histoire de chaque jeu est un peu un écho au précédent. La structure se répète. Chaque Metal Gear Solid ressemble beaucoup à son précédent, ou en tout cas dans les premiers épisodes. C'est une sorte de remake masqué. Mais tout ça, en fait, a un sens sur le fait que tout est une histoire de cycle. Ça parle aussi de l'artiste, de Kojima en lui-même, qui est vraiment un auteur du jeu vidéo. Tous les auteurs, ils ont en eux un nombre limité d'œuvres. Une fois qu'ils ont délivré leur message, finalement, ils ne font par la suite que tourner en rond. C'est un peu ça, Metal Gear.
0: Et puisqu'elle est désormais jouable en intégralité sur une même console, il n'y a plus d'excuses pour ne pas découvrir cette œuvre tentaculaire et fascinante.
2: Le jeu vidéo du jeu, de l'art donc, mais aussi du sport.
3: Cette transition, 8h12 sur France Inter.
2: Et oui, c'est le journal des sports.
3: Parce que oui, journal des sports, Marion.
2: Avec Thomas Vinclair, bonjour.
4: Bonjour à toutes, bonjour à tous.
2: Coup de théâtre sur le Tour cycliste d'Espagne.
4: C'est l'image de ce week-end. Tadej Pogacar, le visage en sang, le bras en écharpe, quittant le Tour d'Espagne dans une ambulance. Le champion slovène a lourdement chuté hier sur la Vuelta, le Tour d'Espagne. À plus de 50 km par heure, le quintuple vainqueur du Tour de France a perdu le contrôle de son vélo dans le final de cette 8e étape. Fabrice Abgral.
5: Tadej Pogacar a chuté à 32 km de l'arrivée au milieu du peloton. Le slovène roulait sur le bas-côté, sans problème, quand il a voulu éviter un caillou placé sur la route. Il a fait un écart, mais il a perdu l'équilibre. Il a percuté d'autres coureurs avant de chuter, tombant lourdement sur l'épaule gauche. Il a tenté de se relever, mais le Slovène a compris très vite qu'il ne pourrait pas remonter sur son vélo et il a décidé d'abandonner. Le quintuple vainqueur du Tour de France souffre d'une commotion cérébrale et de deux fractures, l'une au cervical, l'autre à la clavicule gauche, qui va nécessiter une opération chirurgicale. La durée de son indisponibilité n'a pas été précisée. Tadej Pogacar a chuté lors d'une étape de transition. Le Slovène abandonne la Vuelta alors qu'il était le solide leader d'une course qu'il maîtrisait parfaitement. Il avait remporté 3 étapes et après une semaine de course, tout le monde le voyait remporter sans forcer le seul grand tour qui manque à son palmarès. C'est la première fois que Tadej Pogacar est contraint d'abandonner une course à étapes.
4: Fabrice Abgral, hier, cette étape de la Vuelta a tout de même souri à un Français, Brian Coquard, vainqueur au sprint à 34 ans. C'est sa toute première victoire sur un grand tour.
2: Et en tennis, une autre Française dans la forme de sa vie.
4: Rien n'arrête Diane Paris, la Française de 23 ans, a remporté cette nuit le WTA 500 de Monterrey au Mexique. Victoire en finale face à Elise Mertens, 24e joueuse mondiale, 6-4, 0-6, 6-3. C'est le tout premier titre sur le circuit professionnel de Diane Paris, de bon augure avant l'US Open. Diane Paris entre en lice demain comme Arthur Fils, l'autre Français en très grande forme. En attendant, le tournoi du Grand Chelem new-yorkais débute aujourd'hui. 6 Français sur les cours dès 17h, notamment Loïs Boisson, Terence Atman ou encore Arthur Rinderknecht.
2: Et en football, Lyon n'avance plus.
4: Après avoir échoué à se qualifier en Ligue des Champions, la Grande Coupe d'Europe, les Lyonnais ont été tenus en échec hier à domicile par Le Havre, un partout, suite et fin de cette deuxième journée de Ligue 1. Aujourd'hui, à suivre ce soir ce choc entre Monaco et Marseille. L'OM qui vit un drôle d'été en difficulté financière, les Marseillais n'ont recruté aucun joueur et pourraient même voir partir Paixão, leur meilleur élément. De quoi rendre perplexe Bruno Genesio, l'entraîneur de l'OM.
6: On est dans une situation très périlleuse et très difficile parce qu'on doit à la fois équilibrer une situation financière mais aussi bâtir une équipe compétitive. C'est pas facile, loin de là. J'imaginais pas qu'au 29 août, on en soit à avoir zéro recrue et à vendre un de nos meilleurs joueurs à ce moment-là. Voilà. Mais c'est comme ça. On doit s'adapter à beaucoup de choses. Sur le terrain, en dehors du terrain aussi maintenant, lorsqu'on est entraîneur. Voilà.
4: Et en attendant, les Marseillais affrontent donc Monaco ce soir. Coup d'envoi 20h45 au stade Louis II dans la Principauté.
2: Et c'était le journal des sports de Thomas Vinclair.
3: Merci à tous les deux. La météo. Céline Dacosta, on aura encore des averses aujourd'hui.
7: Oui, avec d'abord les restes de la perturbation d'hier qui s'évacue par les frontières du Nord ce matin. Et puis une nouvelle perturbation liée à une dépression qui se situe au sud des îles britanniques qui nous apporte encore son lot de nuages et d'averses qui pourraient concerner toute la moitié nord encore aujourd'hui. Alors elles seront plus présentes près de la Manche, forcément, avec un risque orageux sur la Bretagne avec pas mal de vent ou encore des Charentes vers le

0: Limousin, puis vers la Bourgogne et le Nord-Est dans la soirée. Notez tout de même que ces passages pluvieux seront entrecoupés d'éclaircies qui seront assez nombreuses, donc on aura un ciel parfois bien ensoleillé sur la moitié nord, beaucoup moins que sur les régions les plus au sud, où il va encore briller largement du sud de l'Aquitaine jusqu'à la région PACA et en Corse.
1: Et avec des températures un petit peu en hausse ce matin.
0: Oui, il fait moins frais ce matin, vous l'avez senti quand même.
1: Pas trop.
0: C'est arrivé plus tôt que moi aussi. Hein. 17 degrés à Paris ce matin, 19 à Clermont-Ferrand, 20 à Lyon, à Ajaccio, 22 à Nice ou même 24 à Bastia cet après-midi. Sans surprise, c'est là où on aura le plus de soleil qui fera le plus chaud. 24 à 34 degrés sur la moitié sud. Un petit coucou aux habitants de Ponteilla dans les Pyrénées-Orientales. Ça fait plaisir à Corentin qui est derrière la console. Où il va faire 30 degrés cet après-midi. 21-27 plus au nord avec 21 à Brest, 24 à Paris ou 27 à Strasbourg.
1: Merci Céline Dacosta.
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1: 8h17 sur France Inter. Bonjour Nicolas Poincaré.
3: Bonjour Eva Roque.
1: La géopolitique, c'est avec vous les vendredis, samedi et dimanche désormais. Et ce matin, vous évoquez ce qui pourrait être le procès du siècle, celui des attentats du 11 septembre 2001. La justice américaine vient d'en fixer la date. Ça devait être en juin 2028.
3: Oui, exactement. Le 5 juin 2028, une cour militaire devrait commencer à sélectionner les jurés pour juger les 4 plus hauts responsables d'Al-Qaïda accusés d'avoir planifié les attentats du 11 septembre, d'avoir notamment donc envoyé 2 avions dans les tours du World Trade Center à New York. Les 4 accusés risquent tous la peine de mort, mais l'un d'entre eux plus que les autres. Il s'appelle Khalid Sheikh Mohammed. Vous avez peut-être en tête la célèbre photo de lui prise lors de son arrestation. On le voit décoiffé avec l'air hagard, vêtu d'un maillot de corps blanc. Il avait 38 ans à l'époque, il en a aujourd'hui 61.
1: Et il est présenté comme le cerveau des attentats du 11 septembre.
3: Oui, l'accusation le présente comme cela, et lui aussi affirme être le principal architecte de l'opération, celui qui l'a imaginé, celui qui a recruté les 19 kamikazes, qui les a fait rentrer aux États-Unis. Khalid Sheikh Mohammed est un Koweïtien d'origine pakistanaise, il a fait des études aux États-Unis, il parle anglais, il est ingénieur en mécanique, mais il s'est vite orienté vers le djihad. En Afghanistan, il rencontre Oussama Ben Laden, il lui soumet dès 1999 l'idée d'envoyer des avions de ligne se fracasser contre des bâtiments aux États-Unis. Mais Ben Laden, dans un premier temps, refuse. Il juge que ce n'est pas réaliste. Finalement, Khalid Sheikh Mohammed arrivera à convaincre Ben Laden et on connaît la suite.
1: Et comment expliquer qu'il ait fallu attendre aussi longtemps pour envisager de le juger ?
3: Oui, aussi longtemps, plus de 25 ans. Donc c'est là que l'histoire devient passionnante. Khalid Sheikh Mohammed a été arrêté 1 an et demi après le 11 septembre au Pakistan. Il a aussitôt été transféré vers les prisons secrètes et clandestines de la CIA, d'abord en Afghanistan, puis en Pologne, puis dans d'autres lieux. Lui-même ne savait pas où il se trouvait. Il est resté dans ses cachots 3 ans et demi, régulièrement torturé. Et ce n'est pas lui qui l'affirme, c'est la CIA qui a détaillé ses tortures dans un rapport finalement rendu public. Le premier mois, il a subi 183 fois le supplice du waterboarding, c'est un simulacre de noyade. Pendant des mois, il a été interrogé, toujours nu, giflé, privé de sommeil, maintenu en position douloureuse pendant des heures. Et je vous passe d'autres détails horribles à caractère sexuel. Finalement, en 2006, il a été transféré à la célèbre prison de Guantanamo à Cuba, où les conditions de détention restaient très très dures, mais où un processus judiciaire a pu commencer. Il a été mis en examen et il a fini par avoir des avocats pour le défendre.
1: Et ce sont ces avocats qui font durer la procédure depuis 20 ans.
3: Exactement, avec un argument massu. Leur client a beaucoup parlé, il a reconnu beaucoup de choses, mais qu'est-ce qui était vrai et qu'est-ce qui a été obtenu sous la torture? Quels aveux pourront être retenus au procès et quels sont ceux qu'il faudra ignorer parce que arrachés de manière violente et illégale? Voilà donc ce qui se passe depuis 20 ans. On tente de faire le tri entre les confessions, celles qui sont recevables et celles qui ne sont pas. Il y a 2 ans, la défense et l'accusation ont passé un accord qui aurait pu mettre un terme à ce feuilleton interminable. Les accusés acceptaient de plaider coupables. Ils échappaient ainsi à la peine de mort et ils étaient condamnés sans procès à la perpétuité réelle. Au passage, les militaires américains évitaient aussi un procès où leur méthode de torture allait être exposée. Mais l'accord a été contesté, notamment par les familles des victimes du 11 septembre. Le plaidé coupable a été rejeté et la date du procès a donc finalement été fixée cette semaine, c'était jeudi. Sauf que dès le lendemain, avant-hier, un juge a déjà décidé d'annuler tout un pan de l'accusation parce que, encore une fois, basé sur des aveux obtenus sous la torture, il va donc y avoir de nouveaux appels, de nouveaux débats qui pourraient encore retarder le procès au-delà de 2028. En réalité, il est même possible que ce procès n'ait jamais lieu.
1: Merci beaucoup Nicolas Poincaré et je vous dis à vendredi prochain à suivre notre nouveau rendez-vous dominical, le Grand Débat.
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9: 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Eva Rock, Quentin l'a fait, le 6-9.
8: Et c'est un nouveau rendez-vous que nous vous proposons dans votre matinale.
10: Oui Eva, chaque dimanche, deux grands débatteurs nous rejoignent pour traiter de l'actualité. Nora Madi, bonjour Nora.
11: Bonjour.
10: Vous êtes autrice, journaliste, on vous connaît évidemment sur l'antenne de France Inter et d'ailleurs même dans cette matinale. Face à vous, Raphaël Dohan. Bonjour Raphaël.
12: Bonjour.
10: Vous êtes essayiste, ancien haut fonctionnaire et on commence sans tarder avec un premier débat qui concerne la droite française.
8: Oui, parce que nous vivons un week-end très politique, notamment à droite. Laurent Wauquiez fait sa rentrée aujourd'hui. Hier, David Lisnard insistait sur la nécessité d'organiser une primaire. Gabriel Attal et Édouard Philippe poursuivent leur campagne pendant que Bruno Retailleau, vendredi, réitérait sa volonté d'aller jusqu'au bout. Le baromètre IFOP fiducial crédite Édouard Philippe de 14,5% des votes derrière Marine Le Pen et Jean-Luc Mélenchon, 8% pour Gabriel Attal et 6% pour Bruno Retailleau. D'où cette question. Est-ce que la droite a déjà perdu cette élection selon vous? Qui commence? Raphaël.
10: Allez, c'est Raphaël qui s'y colle.
12: Je vais vous dire, au début de l'été, j'étais allé voir les deux films sur De Gaulle d'Antonin Baudry qui sont excellents et où on voit le 18 juin, Bir Hakeim, l'épopée de Leclerc, la libération de Paris. On en sort en se disant, oh là, la France, ça peut faire des grandes choses quand même. Et je me souviens d'être sorti du cinéma, d'avoir regardé mon téléphone et de voir qu'un des grands candidats de la droite et du centre proposait, parce que c'était, il faisait chaud, c'était la canicule.
10: Lequel pour le nommer alors?
12: C'était Édouard Philippe, pour permettre aux Français de plus se baigner, de faire un grand plan baignade national. Et je me suis dit, en comparant ça à l'épopée gaulienne, que je venais de voir au cinéma, je suis pas sûr que la droite ait encore une ambition à la hauteur de son héritage gaulliste qu'elle avait eu auparavant. Alors le problème, c'est que aussi ils font la course pour devenir potentiellement des canards sans tête, parce que d'une part, ils peuvent arriver au second tour à se faire battre par Marine Le Pen, ce que tous les sondages disent aujourd'hui, même si ça ne veut pas dire que c'est effectivement ce qui se passera. Et en plus, rien ne garantit qu'ils auraient une majorité, même s'ils gagnaient. On pourrait très bien avoir la même situation qu'aujourd'hui. Donc c'est vraiment pas des perspectives très glorieuses pour la droite.
10: Sur le plan des idées, Nora Madi, on a le sentiment qu'il y a peut-être à droite un problème de positionnement, même déjà dans les termes que l'on emploie. Édouard Philippe, Gabriel Attal, sont-ils du centre, du centre-droit, de la droite? Comment est-ce que vous qualifiez vous-même leur positionnement?
13: Alors en l'occurrence, Édouard Philippe le dit lui-même, il est à droite. Il y a du côté de son équipe plutôt une propension à aller imaginer des alliances du côté de Monsieur Retailleau, ce qui le classe à droite. Monsieur Attal, alors, était effectivement un héritier peut-être du macronisme et effectivement dirige Renaissance. Donc de fait, où est-ce que ça le place? C'est toujours l'éternelle question qu'on se pose depuis le début du macronisme. Est-ce que le macronisme, c'était censé être et à droite et à gauche? Finalement, il s'est avéré dans l'exercice du pouvoir qu'on était plutôt à droite, centre-droit à droite. Qu'est-ce que ça veut dire aujourd'hui? Ça dit surtout à quel point la droite telle qu'on se la représente est dans une forme d'impasse et se cherche, parce que tiraillé d'un côté par l'extrême droite, vous évoquiez un instant, Eva, l'état des sondages. De fait, il y a une forme d'écrasement complet de la part du Rassemblement National qui a grand remplacé, si vous me permettez l'expression, la droite classique, mais parce qu'en fait la droite se cherche entre une droite identitaire qui est aujourd'hui incarnée aussi par Monsieur Retailleau, et on l'a entendu, on l'a suivi quand il était au ministère de l'Intérieur, entre Monsieur Attal qui cet été encore, alors qu'il y avait des incendies en Gironde, la France était traversée par des incendies historiques et une canicule historique, une sécheresse, était plutôt axée sur des propositions sur les gens du voyage, dans un espèce de décalage absolument complet avec

0: avec l'actualité, Monsieur Philippe, qui est aussi allé et à Mayotte et à La Réunion, marteler un programme qu'il dit complètement à droite. Alors, je vais peut-être citer François Baroin. C'est peut-être celui, finalement, qui en parle le mieux. Quand il dit comment renverser la table, il disait « je vois pas comment on fait avec ceux qui ont mis la nappe ». Donc, ça dit quelque chose, en fait, de l'incapacité, peut-être, pour ceux qui sont aujourd'hui censés incarner cette droite, de se positionner eux-mêmes. On a envie de dire « bah écoutez, rangez votre chambre, parce que pendant ce temps-là, que ce soit à droite et à gauche d'ailleurs, dans une forme de miroir renversé, du côté de M. Mélenchon et du côté de Mme Le Pen, eux, ils avancent. »
1: La droite se cherche, dit Nora Madi, sur le plan des idées, on l'a bien compris, sur le plan de la méthode également. Laurent Wauquiez propose d'organiser une grande primaire. Il se perçoit d'ailleurs peut-être lui-même comme le grand rassembleur de la droite, du centre et peut-être d'une partie de l'extrême droite. Raphaël Dohan, cette idée de la primaire qu'Édouard Philippe voudrait lui écarter, est-ce qu'elle vous semble être efficace sur le plan stratégique ?
2: Sur le plan théorique, ce serait efficace. Si la droite avait un moyen d'éliminer tous les candidats, sauf un, elle enlève évidemment beaucoup de risques de ne pas passer au second tour, mais le problème c'est qu'il y en a qui n'ont pas envie d'en faire une, et s'ils ne sont pas dedans, ça ne sert à rien. Et évidemment, quand on est le favori comme Édouard Philippe, on n'a pas envie de faire une primaire qui risquerait de faire émerger d'autres candidats. Pour David Lisnard, par exemple, qui propose fortement la primaire, c'est une question aussi de notoriété, pour gagner que les Français le connaissent mieux, de passer par la primaire. Et là, c'est évidemment pour Édouard Philippe, ce n'est pas son intérêt. Donc je ne pense pas que ça arrivera, et par conséquent c'est une mauvaise solution puisqu'elle ne peut pas être réalisée. Et puis il y a un autre problème qui est que ce serait quel est le champ de cette primaire, puisqu'en fait je reviens sur ce que Nora a dit, effectivement il y a aussi la question du RN qui est évidemment centrale, et j'avais vu un sondage Cluster 17 récent qui montre que pour deux tiers des Français, le RN fait partie de la droite. Déjà ça peut bousculer un peu la manière dont les hommes politiques de droite eux-mêmes voient la droite, et le sondage précisait que 50% des électeurs LR sont d'accord. Et encore plus chez le RN.
1: Quand vous dites de droite, c'est-à-dire le RN n'est pas d'extrême droite, c'est d'abord et avant tout un parti de droite.
2: Et même LR considère, 50% des électeurs LR considèrent que le RN appartient au même camp politique que LR.
3: Mais alors justement, à propos de LR, dans cette multitude de candidatures, il y a une question qui se pose quand même, et vous avez cité cet homme tous les deux, Bruno Retailleau, il sert à quoi aujourd'hui ? Est-ce qu'il est là parce qu'il n'est pas pensable que LR n'est pas un candidat, ou parce qu'il représente réellement, comme vous venez peut-être de le dire, Raphaël, un segment de l'électorat ?
2: Il représente probablement un petit segment de l'électorat, il représente aussi le parti lui-même. C'est le parti, les membres du parti n'ont pas envie que leur propre camp ne soit pas représenté à l'élection présidentielle, mais c'est vrai qu'il plafonne. Je pense d'ailleurs qu'il a plutôt raté sa sortie du gouvernement, qu'il aurait pu avoir peut-être une chance s'il était sorti beaucoup plus tôt, dès le moment où on commençait par exemple à avoir des dissensions entre Bruno Retailleau et Emmanuel Macron sur les questions d'immigration. Il aurait pu démissionner sur un sujet cher à la droite et en profiter. Mais comme il a attendu que se présente l'arrivée de Bruno Le Maire au gouvernement pour démissionner, c'était ça quand même son prétexte pour démissionner, je pense qu'il a raté ses chances.
1: Bruno Retailleau, dont Jordan Bardella explique, Nora Hammadi, qu'il ne passera certainement pas Noël.
0: Bah écoutez, c'est le risque. C'est le risque, mais ça dit aussi quelque chose de la place des partis aujourd'hui. Quand on attend potentiellement, enfin c'est annoncé ce matin par nos collègues de France Info TV, que M. Olivier Faure va peut-être se présenter, que M. Retailleau donc représente LR. Il y a quelque chose en fait d'une forme de résurgence des partis qui se doivent d'exister dans un moment où, depuis Emmanuel Macron, la possibilité d'une excroissance comme ça subite d'un individu qui ne serait pas accroché à un parti a permis en fait à chacun de s'imaginer la possibilité d'un quart d'heure warolien. Ce qui fait qu'en fait on a une explosion du nombre de candidats putatifs, que ce soit à droite et à gauche, et avec l'impossibilité de trouver un moyen pour ces partis d'organiser soit des primaires. Donc là, est-ce qu'on aura affaire à une primaire sauvage qui finira par les sondages, par départager ? Quoi qu'il en soit, les autres avancent. Et c'est ça qui est terrible. C'est-à-dire que cette perte de temps fait que de toute façon, ça renforce d'un côté Jean-Luc Mélenchon, de l'autre côté Marine Le Pen. Et là-dedans, est-ce que ça ne dit pas quelque chose de l'affaiblissement presque chronique des partis depuis une quinzaine d'années ? Moi, je pense que c'est là qu'il faut aller chercher quelque chose. C'est-à-dire qu'on n'est pas dans une candidature de témoignage avec Bruno Retailleau, mais c'est nécessaire pour que ce parti existe. Qu'est-ce qu'il pèse encore dans le champ politique quand il a été aspiré, si je puis dire, à la fois par le centre droit, à la fois par le Rassemblement national ? Comment on fait exister d'un point de vue programmatique, mais même d'un point de vue d'incarnation ? C'est là qu'en fait on est peut-être en train d'assister à quelque chose de la mort de deux grands partis de gouvernement historique, le PS à gauche, les LR à droite, et une recomposition qui n'en finit pas, qui a démarré en 2017 avec Emmanuel.

0: Macron.
1: Donc, ce sera un débat qu'on va réitérer tout au long de l'année, grâce à vous, le dimanche. Pour ouvrir notre deuxième débat, je vous propose un son. Vous n'avez pas de son. Clémence Guettet, qui racontait au micro de France Inter, elle venait défendre devant Benjamin Duhamel, la députée insoumise, venait de publier un essai pour une politique de l'amitié. Clémence Guettet qui s'empare du sujet de l'amitié, qui s'empare du sujet de la famille avec les autres membres de LFI, qui s'empare de ces thèmes donc pour en faire des sujets politiques. Raphaël Don, est-ce qu'ils ont raison de faire ça ?
2: Alors je pense que dans leur propre intérêt, ils ont plutôt tort. Je m'explique. En soi, proposer une politique de l'amitié, ça pourrait être assez inoffensif, relativement adolescent, mais pas forcément...
1: adolescent, disons, vous dites.
2: Un peu adolescent dans l'esprit.
3: On arrête d'avoir des amis, Raphaël Don, après l'adolescence.
2: Non, pas du tout. Mais l'idée de dire, je me souviens de Geoffroy de Laganerie, par exemple, qui est une des inspirations de ce texte, disait qu'il faudrait qu'on puisse divorcer de ses parents. Je trouve que c'est vraiment une idée d'adolescent rebelle de 15 ans. Mais bon, dans la loi, vous voyez. Mais surtout, ils le font. Le problème, c'est la manière dont ils présentent cette politique de l'amitié, c'est qu'ils le font en présentant ça comme une sorte de contre-modèle au discours nataliste que porterait supposément le centre ou la droite ou l'extrême droite. Alors que justement, en fait, il y a une vraie question de fond qui se pose sur la démographie française et qui n'est pas une question de morale ou de culture, même de gauche ou de droite. C'est-à-dire qu'on a un vrai problème où on a plus de décès que de naissances depuis 2025 en France. C'est la première fois que ça arrive depuis 1944 quand même. Et ça veut dire surtout que plus on laisse cette situation de baisse de la fécondité se prolonger, plus le modèle social est en danger. Parce que ça veut dire que peut-être qu'en 2100, il y aura un tiers de plus de 70 ans dans la population française. Et pour ça, le modèle social français ne tient pas celui auquel pourtant sont attachés les militants et les cadres de LFI.
3: Donc vous nous dites, Raphaël Don, dans le fond, les responsables politiques feraient mieux de s'occuper de famille, de natalité, bien plus que,
2: disons,
3: que d'amitié.
2: Exactement, c'est-à-dire que si on est LFI, on défend la jeunesse, on défend des politiques de jeunesse, on devrait faire en sorte qu'il y ait des jeunes. Or, en fait, en condamnant ce genre de politique, finalement, ils en arrivent à une société où il n'y aura plus que des vieux qui ne voteront pas LFI.
3: Grande erreur, Nora m'a dit.
1: Nora m'a dit, je sens que vous êtes prête là, allez-y.
0: Non, mais moi, je voudrais quand même répondre. Enfin, c'est assez intéressant que Clémence Guettet s'empare de cet endroit qui est donc cette idée de politiser l'amitié. C'est absolument pas nouveau. C'est-à-dire que là, il surfe sur quelque chose qui a quand même démarré il y a 4-5 ans. Il y a eu énormément d'essais, énormément de débats. Moi, je me souviens d'un échange vraiment lumineux avec Céline Sciamma, qui est la réalisatrice qui fonde son existence autour de l'amitié, qui a décidé d'en faire le centre de sa vie. Et il y a quand même quelque chose d'assez nouveau ces dernières années. Donc, évidemment qu'il y a une cible potentielle à aller chercher à cet endroit-là. Donc, il y a une visée électoraliste. Ne soyons pas naïfs, évidemment.
3: Pour cible autant, restreinte, tout de même, ouais. On peut l'imaginer. La famille
0: oui,
3: concerne
0: évidemment.
3: Un peu.
0: Oui. Évidemment que c'est une cible restreinte. Après, il y a quand même quelque chose d'assez disruptif à aller percuter l'organisation historique de la famille nucléaire en se disant qu'il y a peut-être autre chose à imaginer. Et là, j'ai envie de dire, pourquoi pas ? Pourquoi pas ? Testons. Je vais aller sur ce que nous disait Raphaël à l'instant. Quand effectivement on a un problème de dénatalité en France, quand on a une explosion du nombre de divorces, est-ce que la cellule familiale nucléaire telle qu'on la pense aujourd'hui est véritablement le socle de nos existences ? On voit bien que ce n'est plus le cas. Alors soyons imaginatifs, soyons créatifs. On voit de plus en plus de systèmes de famille, on fait famille autrement, notamment par des formes de coparentalité qui impliquent des amis. Littéralement. Et il n'y a rien finalement de plus stable qu'une forme d'amitié qui aurait commencé dans la vingtaine et des gens, et j'espère Raphaël que vous avez des amitiés autour de vous, des gens que vous comptez dans vos existences depuis 20 ans, 25 ans. Est-ce que finalement il n'y a pas plus de risques, pardon, que vous divorciez, je vous le renvoie, que vous quittiez vos propres amis. Donc est-ce qu'il n'y a pas quelque chose à imaginer, des droits nouveaux ? Moi je pense à ces femmes qui se sont installées notamment à Montreuil dans une maison de Baba Yaga, oui. Parce qu'elles avaient décidé de vivre autrement que seules, parce qu'aujourd'hui, effectivement, on a une explosion du nombre de gens. C'est quasi un foyer, c'est 4 ménages français sur 10 qui sont constitués aujourd'hui d'une seule personne. Les familles monoparentales le recherchent. On parle des mamans solo, notamment depuis... Les gilets jaunes, on les a vus devenir un objet politique et elles le demandent. Donc il y a peut-être quelque chose de forme de solidarité à créer. Et en fait, pourquoi pas ? Puisque de facto, cela s'impose à nous.
3: C'est l'idée d'ailleurs de Clémence Guettet. Les amis, ce sont les personnes autour de nous que l'on choisit. La famille, ce sont les personnes dont on hérite. On n'a pas forcément le choix, Raphaël Dohan.
2: Oui, alors c'est ce qu'on dit. Je ne suis pas sûr que ce soit si vrai que ça. D'ailleurs, d'abord, les gens choisissent une partie de leur famille, en fait. Est-ce que vous ne choisissez pas vraiment ceux avec qui vous choisissez de passer du temps dans votre famille ?
3: C'est la chanson, hein, on ne choisit pas sa famille, on ne choisit pas ses parents.
2: Et les amis, c'est pareil. Les amis, finalement, vous les faites par les hasards de la vie aussi. Vous vous rencontrez dans la même classe, vous n'avez pas forcément choisi. Enfin bon, on pourrait discuter
0: si,
2: cette
0: on les choisit, ces amis.
2: Ah, je ne suis pas sûr que ce soit si simple que ça. Mais surtout, à la limite, les différentes formes familiales.
0: Si vous les avez pas
2: différentes formes familiales, on peut en discuter. Moi, je n'ai pas de problème avec aucune des formes de famille, d'ailleurs. Simplement, il se trouve qu'aujourd'hui, on voit que l'évolution de la société fait qu'on fait de moins en moins d'enfants. Donc la question pour moi, c'est surtout, est-ce qu'on peut essayer d'inverser cette tendance pour que plus tard, on ait une société où on n'est pas, encore une fois, que des vieux et où les autres soient pressurés par un système social qui ne peut plus fonctionner à cause de ça.
1: Raphaël, je voudrais juste vous citer une des mesures que Clémence Guettet élabore dans son projet, dans son livre. Elle dit, en cas de maladie, il y a une solution qui existe, élargir le congé de proche aidant. C'est on pourrait imaginer que des salariés souhaitant accompagner leur ami malade bénéficient d'un aménagement de leur temps de travail. Vous êtes d'accord avec ça ?
2: C'est oui. Oui, c'est concret. Alors, c'est ce ne sera pas une révolution hein, dans le droit, parce qu'il y a déjà un statut de proche aidant, donc, comme vous le savez, qui simplement ne recouvre pas exactement toutes les situations que Clémence Guettet voudrait y inclure. Donc par exemple, si aujourd'hui vous avez déjà si vous avez des liens étroits et stables, c'est ce que dit la loi aujourd'hui, avec une personne, vous pouvez en fait en faire, donc ça peut être un ami évidemment, vous pouvez déjà en faire un proche aidant quand vous avez certains handicaps.
1: Ouais, encore faut-il que le milieu professionnel accepte ça.
2: Oui, mais en fait, voilà, encore une fois, c'est des choses qui sont déjà prévues dans la loi. Là, Clémence Guettet, elle propose seulement, mais on ne sait pas très bien d'ailleurs, puisqu'elle n'a pas encore proposé son projet de loi, d'étendre, de cocher quelques cases en plus. Donc, c'est pas non plus la révolution qu'elle promet par ailleurs. Mais on reviendra peut-être sur la question du Pax amical, qui est, je trouve, plus intéressante.
3: Sur l'idée, Nora Amadi, effectivement, de faire évoluer le droit français, très centré depuis Bonaparte, mais pas seulement d'ailleurs sur la famille. Votre point de vue ?
0: Moi, je trouve que c'est plutôt intéressant parce que c'est quelque chose aujourd'hui qui s'impose à nous. On le voit de plus en plus, des logiques de coparentalité, je le dis, sensiblement. Alors, j'ai peut-être une bulle de filtre autour de moi, c'est certain.
3: Comme nous tous.
0: Je le vois de manière de plus en plus systématique. Des gens qui décident par amitié, en fait, de vivre ensemble, d'acheter ensemble, de construire. Pourquoi pas ? C'est comme l'héritage, c'est aussi, ça fait partie des propositions. On est aujourd'hui, quand on est un tiers complètement en dehors de la famille, on hérite, mais le taux de succession en fait est à 60%. Il y aurait sans doute quelque chose à imaginer de telle sorte à pouvoir cimenter ces liens et à minima les reconnaître dans le droit puisqu'ils s'imposent et qu'ils existent. Donc,
3: et sur le Pax Amitié, alors d'un mot court, qu'est-ce que
0: Moi je suis assez d'accord à l'idée qu'il puisse y avoir quelque chose, une forme de reconnaissance et qui puisse permettre en fait une forme de protection. Aujourd'hui, on le voit, de plus en plus de femmes décident de vieillir ensemble, d'acheter ensemble, de telle sorte en fait à avoir des lieux communs, pouvoir s'entraider. Pourquoi pas ? Enfin, ce n'est pas un droit. Je ne voudrais pas qu'on tombe dans cette idée qu'on a eue pendant le mariage pour tous ou le Pax, souvenez-vous, que ce droit-là viendrait se substituer à celui des familles. Non, c'est un droit qui s'ajoute. Il n'y a pas de concurrence à mettre en place. Ce n'est pas une opposition qu'il faut créer.
1: Raphaël Dohan, quelques secondes.
2: Alors moi, je trouve ça amusant, le Pax amical, parce qu'il y a déjà une proposition qui avait été proposée en 2022 par LFI. Donc on a déjà le texte qui propose de faire sur le Pax amical. Et ce qui est amusant, c'est que le cœur de ce texte, c'est de faire que vous pouvez désigner un ami comme héritier au même titre, avec les mêmes droits que votre enfant. Et donc, ça veut dire que, potentiellement, comme ils ne mettent pas de limite au nombre de Pax amicaux que vous pouvez faire, et que ça peut inclure votre famille, vous pouvez faire un Pax amical avec votre neveu, avec votre cousin, avec votre frère, ça veut dire qu'en fait, si vous avez 1 million d'euros à léguer, vous pouvez faire 10 Pax amicaux avec toute votre famille, et vous pouvez léguer 1 million d'euros sans payer de droit de succession du tout, grâce aux abattements de 100 000 euros que chacun peut avoir.
1: Il n'y a que vous qui imaginez ça.
2: Finalement, si vous êtes vieux et riche, vous devriez voter à la fille pour avoir le Pax amical.
1: On va finir là-dessus, ce premier débat. Merci beaucoup, Nora Amadi, Raphaël Dohan. On vous retrouve dimanche prochain pour évoquer l'actualité de la semaine. 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À suivre la météo.
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1: 8h40. Céline Dacosta, on aura encore des averses aujourd'hui sur la moitié nord.
6: Oui, mais elles seront moins nombreuses qu'hier. Elles circulent surtout près

0: près de la Manche et des Charentes vers le Limousin en progressant dans l'après-midi vers la Bourgogne, le Grand Est, en soirée. C'est là qu'elles arrivent en soirée, ces averses. Et puis elles seront entrecoupées de larges éclaircies. Ça, c'est la bonne nouvelle. Notez qu'on aura encore un petit peu de vent près de la Manche, qui va même se renforcer dans l'après-midi avec un risque orageux qui se dessine sur le Finistère dans la soirée. Nuages au nord et soleil encore bien présents pour le sud du pays, surtout entre le sud de l'Aquitaine, les Alpes, la région PACA et la Corse. J'ai dit bonne nouvelle pour les éclaircies qui reviennent, mais les averses, c'est aussi une très bonne nouvelle pour nos sols qui
1: manquent. En ont besoin.
0: Exactement.
1: On est d'accord. Pour les températures, il fait un peu plus doux ce matin.
0: Oui, on le sent assez nettement puisque la moyenne va de 16 à 24 degrés du nord au sud et puis surtout on a beaucoup moins de vent. Dans l'après-midi, à part près de la Manche, on dépassera rarement les 22 degrés, ce sera plutôt agréable. Des valeurs qui seront proches des normales de saison. 23 à 27 degrés, ça c'est pour la moitié nord, 24 à 34 pour la moitié sud.
1: Merci Céline Dacosta. Le dernier quart d'heure de cette matinale sera consacré à la revue de presse, à la question philo de Charles Pépin et se terminera avec Classic & Co d'Anna Sigalevitch. Ce sera après le nouveau titre d'Harry Styles.

0: Dance No More par Harry Styles. La programmation musicale de la matinale ce week-end a été assurée par Juliette L'Orphelin. En régie, un grand merci à l'équipe qui nous a accompagnés, Pauline Laverdure, Corentin Rouchy et Florian Distre.
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0: Et je salue Charles Pépin et Anna Sigalevitch qui viennent d'entrer dans ce studio. Bonjour.
2: Bonjour Eva.
0: On vous donne la parole dans un instant, juste après avoir parcouru la presse du jour.
3: Et cap sur l'Islande pour commencer. Alors que les Islandais votaient hier sur la reprise des négociations d'adhésion à l'Union européenne, un scrutin dont on attend encore les résultats, un scrutin crucial dont l'issue semble difficile à prévoir. Et bien, dans ce contexte, la revue en ligne de géopolitique Le Grand Continent pose cette question. Comment peut-on être islandais ? Et des éléments de réponse à travers le témoignage de deux écrivains mariés qui vivent à Reykjavik, John Kalman Stefansson et Sigríður Hagalín Björnsdóttir. Alors comment peut-on être islandais ? Nous sommes d'abord, affirme-t-il, des insulaires. Nous sommes au milieu de l'Atlantique, loin de tout. Longtemps, nous nous sommes sentis en marge du monde et depuis la Seconde Guerre mondiale, nous nous pensons davantage comme Européens, mais l'influence américaine a été ici plus forte que dans beaucoup de pays d'Europe. Les deux écrivains poursuivent leur réflexion sur l'identité parce que nous sommes, disent-ils, une très petite nation qui a longtemps été isolée et qui demeure sans défense. Nous avons toujours dû composer. Nous commerçons avec ceux qui viennent à nous et les deux insistent. La langue, 300 000 locuteurs seulement, la lecture induite par le calme ambiant, tout cela est capital, Eva.
0: Et au-delà des réflexions sur l'identité, Quentin, l'un des enjeux du référendum islandais, c'est la pêche. Pour le Figaro, Louis Dubar et Victor Di Bartolo ont recueilli les témoignages de pêcheurs, notamment celui d'Anton. L'homme aime faire défiler sur l'écran de son portable les images de l'océan. Vous voyez ça ? C'est quand je pêche de nuit, c'est vraiment très beau, dit-il. Mais celui qui possède une dizaine de navires à travers le pays redoute le référendum. Ce n'est pas une bonne idée pour les petites entreprises de rejoindre l'UE. Sentiment partagé par 91% des pêcheurs, selon un sondage réalisé pour la Confédération islandaise des entreprises. Ici, la pêche reste la colonne vertébrale de l'économie. Poissons et produits de la mer représentent 40% des exportations du pays. La maîtrise et la gestion pleine et entière de nos ressources naturelles, c'est une ligne rouge absolue. Vous savez, ici, les pêcheurs sont mieux payés que les banquiers, affirme une structure qui regroupe les poids lourds du secteur. Cette maîtrise des eaux et le développement de l'industrie font partie intégrante de l'histoire locale, symbole de cette place dans le récit national, le souvenir héroïsé des guerres de la morue qui opposèrent à la fin des années 50 et jusqu'en 1976 le Royaume-Uni et l'Islande. Après des années d'accrochage en mer entre pêcheurs, Reykjavik finit par imposer ses vues sur les zones disputées avec l'appui décisif des États-Unis. Un demi-siècle plus tard, cette victoire continue d'irriguer les imaginaires.
3: Et l'on poursuit, Eva, ce tour de la presse avec des photos. Hier a débuté le festival Visa pour l'image. C'est à Perpignan. À cette occasion, le journal Le Monde s'est entretenu avec Élise Blanchard, photoreporter qui expose les images réalisées lors de son dernier reportage en Afghanistan où elle a vécu de 2018 à 2025, des fillettes vendues par leurs parents. Le reportage le plus dur que j'ai réalisé, dit-elle. Et ces photos, les siennes, qui racontent ces drames intérieurs par le contraste, par le détail, par la composition. Une en particulier m'a bouleversée. On y voit Boulboul, 14 ans. On aperçoit à peine ses yeux sous une tunique bleu azur. Elle est assise, elle est prostrée. À sa droite, un regard sur elle, celui de son père. Il n'a lui que 35 ans. Et la légende, Boulboul est enceinte de l'homme de 45 ans auquel son père l'a mariée de force. Et Eva, de votre côté, ce n'est pas une photo qui a retenu votre attention, c'est un dessin, me
0: semble-t-il. Oui, j'ai choisi un dessin qui s'affiche en une du New Yorker, le portrait de Dolly Parton, avec ses ongles manucurés, sa chevelure blonde volumineuse, le regard tourné vers le ciel, elle sourit légèrement. L'arrière-plan du dessin est teinté de rose, de rouge pâle, dans lequel se dessine un ciel étoilé. Cette œuvre, car il s'agit bien d'une œuvre, comme souvent une du prestigieux magazine américain, est signée Nicole Rifkin, de Dolly Parton, décédée le 25 août. Elle dit « Je l'admire, pas seulement elle et sa musique, mais aussi sa générosité », et d'ajouter « Elle a changé la vie de millions d'enfants avec Imagination Library, un programme qui offre des livres aux enfants de leur naissance à l'âge de 5 ans. Une façon pour Dolly Parton de soigner une blessure intime parce qu'il était illettré, son père, selon elle, n'a jamais pu réaliser ses rêves. »

0: Et c'est sur la voix de Dolly Parton que je me tourne vers vous, Charles Pépin. Charles, la question, j'étais complètement perturbée par Dolly Parton. Vous,
1: moi aussi.
0: Ouais, vous aussi. Chaque
1: on
0: semaine,
1: hein.
0: Ouais, mais on peut la réécouter. Chaque semaine, les auditeurs et les auditrices vous interpellent. Quelle est la question ce matin, la question philo du jour?
1: Eh bien, une question de Pauline. Comment encourager quelqu'un? Eh bien voilà, chère Pauline, une belle question. Comment encourager quelqu'un qui touche beaucoup le prof de lycée que j'ai été? Belle question, mais extrêmement difficile. Ce n'est déjà pas facile de trouver le courage quand on le cherche pour soi, alors le donner aux autres. En partant de mon expérience d'enseignant, je commencerai par dire que donner du courage à quelqu'un, c'est d'abord lui donner autre chose que du courage.
0: C'est-à-dire, on donne quoi exactement?
1: Eh bien, encourager un élève, par exemple, c'est lui donner d'abord du temps, de l'attention, de l'espace, des occasions de prendre confiance en lui en valorisant une de ses remarques. Lui donner de l'amour, peut-être. Bref, donner d'abord autre chose que du courage. Temps, attention, respect, confiance, ou même d'ailleurs une distance humoristique et salvatrice par rapport à l'objectif. Et le courage viendra peut-être ensuite par surcroît, un peu comme le royaume de Dieu d'après Jésus. Ce n'est pas en visant directement le royaume de Dieu qu'on l'atteint, mais en cherchant d'abord à faire preuve de justice et d'amour ici-bas, et le royaume de Dieu, dit Jésus, viendra par surcroît.
0: Alors par surcroît, c'est très intéressant. Vous voulez dire que parfois le chemin indirect fonctionne mieux que le chemin direct?
1: Oui, parfois. Si un

0: Vos élèves ou votre femme, mari, votre enfant est un peu découragé, manque de courage, cela peut être contre-productif de l'encourager directement, de le motiver de manière trop pressante. Si par exemple un élève se met trop de pression en visant un objectif, une bonne façon de l'encourager est plutôt de faire retomber cette pression et de lui rappeler le plaisir qu'il prend à ses études, ce plaisir qui est déjà un acquis, ce plaisir qui est peut-être l'essentiel, que son objectif scolaire soit plus tard atteint ou pas. Autre exemple, si votre enfant se met trop à la pression, une bonne manière de l'encourager me semble être plutôt de lui faire sentir que vous l'aimez inconditionnellement, indépendamment de ses résultats, et son courage, ici encore, viendra peut-être ensuite par surcroît. Je vais vous dire quelque chose d'assez paradoxal, qui semblera à beaucoup d'auditeurs et d'auditrices contre-intuitif, mais encourager quelqu'un, lui donner la force de se lancer en vue d'un objectif, c'est parfois lui montrer que cet objectif n'est au fond pas si essentiel que cela, que l'essentiel est ailleurs. Ainsi libéré, ainsi détendu, ainsi recentré peut-être sur cet autre essentiel, il trouvera, qui sait, le courage de se lancer. Mais bien sûr, j'entends et je vois vos regards et j'entends vos objections.
1: Votre présence nous encourage.
0: Encourager quelqu'un, c'est parfois faire le contraire, évidemment. Le motiver, lui rappeler l'importance de l'enjeu, lui faire un peu violence pour qu'il se lance. Et c'est vrai. Mais ce n'est pas nécessairement contradictoire, et c'est peut-être fait dans un deuxième temps. D'abord, on met en confiance, on sécurise, on relativise, on enveloppe l'autre de son amour et pourquoi pas d'un peu d'humour. Et puis après, on le brusque. Maintenant, vas-y, lance-toi, bouge-toi. Mais il faut être bien à l'écoute de l'autre pour savoir de quoi il a besoin et quand. Besoin d'abord d'amour et donc d'une relativisation de l'enjeu, ou besoin d'abord de motivation et donc d'un rappel de l'enjeu. Besoin d'abord de douceur ou besoin d'abord d'une invitation un peu franche à l'action. Besoin des deux probablement, mais pas en même temps, et c'est pourquoi l'encouragement ne relève ni d'une science ni d'une recette, surtout pas d'une recette, mais bien d'un art, un art délicat de la relation.
2: Merci Charles Pépin, merci beaucoup. Restez avec nous parce que désormais, nous terminons cette matinale avec vous, Anna Sigalevitch. Et ce matin, on se penche sur la rentrée musicale de la Philharmonie de Paris, qui ouvre sa saison avec un festival, les Prums, qui aura lieu du 1er au 10 septembre.
3: Oui, la Philharmonie lance en cette rentrée sa deuxième édition des Prums. Prums, clin d'œil aux Proms londoniens qui existent depuis plus d'un siècle au Royal Albert Hall et dont le festival parisien s'est directement inspiré. L'idée étant de démocratiser le concert en vidant l'avant du parterre de tous ses fauteuils pour que la salle se transforme en partie en une immense fosse où, pour une somme très raisonnable, en 15 euros, les spectateurs, debout, assis ou même couchés, découvrent de grands orchestres internationaux.

0: Les Proms s'ouvriront mardi soir avec l'orchestre du Met, le Metropolitan Opera de New York, sous la direction de Yannick Nézet-Séguin, chef canadien à la gestique aussi précise qu'attractive. C'est lui qu'on écoute ici à la tête du Philadelphia. Au programme Mahler et Richard Strauss, dont on écoute la suite pour orchestre du Chevalier à la Rose, Der Rosenkavalier, l'opéra se situe dans les premières années du règne de Marie-Thérèse d'Autriche, époque perçue comme un sommet du raffinement et de la douceur de vivre. Strauss, après la modernité musicale de Salomé et d'Electra, revient ici à la tradition viennoise.
1: Et dans sa grande suite pour orchestre, il évoque en cinq parties l'histoire de son opéra.
0: Oui, le début qu'on écoute consacrant la nuit enflammée entre la maréchale et le jeune Octaviane.

0: Place ensuite à un autre orchestre de premier plan.
1: Oui, alors Eva, je vous avais promis de ne pas vous coincer avec des noms imprononçables, donc je m'y colle, le Concertgebouw d'Amsterdam.

Kingo Rolafsson, qu'on aura le plaisir d'entendre lors des Prums dans le si beau 5e concerto de Beethoven. Mais ne l'ayant pas encore enregistré, on écoute nous la splendide version de Murray Peraya avec Bernard Haitink, le directeur musical historique de la Phalange néerlandaise.

0: Et c'est avec l'orchestre Maison de la Philharmonie, l'Orchestre de Paris, que se clôtureront les Prums.
1: Oui, son extraordinaire jeune directeur musical, Klaus Makela, a choisi de jouer une seule œuvre, mais quelle œuvre ? La monumentale 3e symphonie de Mahler, la plus longue de tout le catalogue du compositeur, conçue comme une sorte de cosmogonie sonore, qui s'achève par un grandiose adagio final où tout se résout dans la paix et dans l'être.

0: Les Prunes, le festival qui célèbre la rentrée musicale de la Philharmonie de Paris avec la volonté de démocratiser le concert en cassant les codes. Ce sera du 1er au 10 septembre. Merci Anna et merci à Anne Weinfeld pour la réalisation. J'en profite pour remercier également l'équipe de la matinale à la programmation, Amélie Stadelman, Charlotte Matou, Mathilde Declat, Margot Partono, Perrine Malinge, Joachim Taïeb et Robin Boniface, à la préparation Mathilde Tonfourcade, à la coordination Stéphanie Valois, à la réalisation Marie Mérier, au standard, Emma, Méliné, Antoine et Théophile. Et puisqu'on en est au remerciement, merci à Serge Jakubowski et aux équipes de ICI RCFM Bastia pour le duplex avec François Morel qui a été assuré vendredi. Bonjour Nicolas Demorand.
1: Et bonjour Eva.
0: On a découvert hier Recto, c'est-à-dire la première partie de votre émission.
1: Verso aujourd'hui.
0: Et aujourd'hui c'est Verso avec quel programme ?
1: On va parler de la question de l'héritage et des héritiers déjà largement débattue dans la campagne présidentielle. On ira ensuite aux États-Unis à 2 mois des élections de mi-mandat. Et enfin, un homme extraordinaire, j'ai nommé Vivant de nom. Sa biographie signée Emmanuel de Varesquiel sort jeudi prochain. Voilà le programme.
0: Vous étiez content après votre première, Nicolas ?
1: Pas mal, oui. Je suis normalement toujours déçu de ce que je fais, mais j'ai trouvé que la première roulait bien et qu'elle a été très agréable à faire.
0: Avec le plaisir de retrouver le micro,
1: exactement,
0: j'imagine.
1: Exactement, exactement.
0: Merci Nicolas.
1: Merci à vous.
0: Merci. Le journal de 9h de Sophie Parmentier.
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0: Merci d'être à l'écoute de France Inter, il est 9h. Le journal de Sophie Parmentier. Bonjour Sophie.
8: Bonjour Eva, bonjour à tous. Une fusillade en Suisse cette nuit près d'une rave party. Il y a plusieurs victimes grièvement blessées, un mort. Nous irons sur place dès le début de ce journal. Dans ce journal, on va aussi partir au Népal où les envoyés spéciaux de Radio France sont arrivés dans un paysage de désolation où les familles des quelques 2500 disparus cherchent désespérément leurs proches. Agathe Mahué et Benjamin Thuot les ont rencontrés, ces familles dévastées devant l'hôpital et la morgue de Katmandou. Et puis, je vais vous emmener dans les coulisses du concert événement du jour de Cure ce soir à Rock en Seine et qui sera diffusé en direct sur France Inter.
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8: Mais d'abord, nous prenons la direction de la Suisse où la police a donc été appelée pour des coups de feu cette nuit en marge d'une rave party. Bilan, pour l'instant, un mort, plusieurs blessés. Jérémy Lange, vous êtes notre correspondant à Genève. Bonjour.
10: Bonjour.
8: Est-ce qu'on sait ce qui s'est passé ?
10: Alors, ce qu'on sait pour l'instant, c'est que la fusillade s'est déclarée dans l'hippodrome de la ville, d'Arrow, où se tenait une rave party. On ne sait pas combien de personnes étaient présentes au moment de la fusillade, mais l'événement a attiré jusqu'à 3500 festivaliers ce week-end. Les premiers coups de feu ont retenti, semble-t-il, vers 3-4 heures du matin. Les personnes sur place ont d'abord pensé à un feu d'artifice. La police, vous l'avez dit, évoque désormais un mort et 5 blessés, dont plusieurs grièvement. Elle demande à la population de se tenir à l'écart de la zone, peut-être parce que l'auteur ou les auteurs, on ne sait pas, de la fusillade sont encore en fuite.
8: Merci Jérémy Lange. Il pleut au Népal ce matin. Il pleut et les eaux montent encore. Les secouristes peinent du coup à atteindre les villages recouverts d'épaisses couches de boue 4 jours après les crues torrentielles qui ont emporté des maisons, des routes, des ponts après la fonte d'un glacier de l'Himalaya. Il y a, selon un dernier bilan, 2500 disparus, plus de 700 morts, dont 4 Français. À Katmandou, à une trentaine de kilomètres de la zone la plus touchée, il y a partout des familles de ces disparus qui cherchent leurs proches dimanche, à l'hôpital, mais aussi près de la morgue. L'envoyé spécial de Radio France sur place, Agathe Mahué, les a rencontrés. Reportage.
4: Un mur de photos, comme des avis de recherche. Jeremy a perdu la trace de son frère, qui était chauffeur à la frontière. Dans les yeux de cette dame, le même regard triste. Elle tient le portrait de son neveu et vient de l'enregistrer au petit stand de la police collé à l'hôpital. Oui, elle y croit encore, dit-elle. C'est pour ça qu'elle fait la tournée des hôpitaux. Mais la policière secoue la tête. Aucun des blessés soignés ici ne correspond au dossier que ses familles lui présentent. Alors beaucoup se résignent et cherchent désormais aux abords de la morgue. Cette fois, le mur d'images est insoutenable. Photos de cadavres par dizaines, encore couverts de boue. Ce monsieur hébété n'a plus trace de son fils, son frère et ses deux neveux.
11: J'ai perdu l'espoir de les retrouver vivants. Et sur ces photos, on ne reconnaît pas les gens. C'est dur pour nous tous.
4: Soudain, une autre famille s'agite et demande à entrer. Ils en sont sûrs, cette femme décédée en photo est la belle-sœur recherchée. On leur donne un masque qu'ils glissent sur le nez, la bouche. Mais en ressortant de la morgue, ce jeune homme doute. Il n'est pas sûr de l'avoir reconnu. 9 nouveaux corps sont arrivés ici, rien que pour cette journée.
8: Agathe Mahué, envoyée spéciale de Radio France au Népal avec Benjamin Thuot. Et cette nuit, les États-Unis ont promis de débloquer une aide financière de 3,5 millions de dollars pour les sinistrés du Népal. En Islande, on ne connaît toujours pas le résultat du référendum qui s'est tenu hier sur l'île nordique. Oui ou non, voulez-vous qu'on relance les négociations d'adhésion à l'Union européenne ? Était-il demandé à quelques 300 000 électeurs islandais ? Le oui et le non qui étaient au coude à coude dans les tout derniers sondages. Les Islandais vivent surtout de la pêche et ils craignent de perdre la maîtrise de leur filet et hameçon.
0: En France, le Premier ministre annonce une aide pour les agriculteurs.
8: Après l'été de sécheresse, Sébastien Lecornu promet un plan de sauvetage et de relance pour aider les agriculteurs à passer l'hiver, dit-il. Déclaration dans une interview publiée dans Le Parisien dimanche. Kylian, jeune agriculteur de 22 ans qui cultive notamment des légumes de plein champ, n'a pas tardé à réagir à ses promesses et vraiment, il n'y croit pas.
12: On a Sébastien Lecornu qui nous annonce des promesses encore comme toujours avec des plans de relance et au final, on verra jamais la couleur, ou alors ils vont nous être donnés puis repris sous une autre forme, comme toujours. En fait, nous, tout ce qu'on demande, c'est pas des aides, c'est pas des plans de relance, c'est juste de vivre simplement et rémunérer à la hauteur de nos productions. Voilà.
8: Kylian, jeune agriculteur au micro d'Hélène Terzian. Ajoutons que le Premier ministre assure aussi dans cette interview du Parisien dimanche qu'il ne sera pas candidat à l'Élysée et qu'il ne veut pas se mêler de cette campagne 2027. Côté campagne à droite, après Mayotte la semaine dernière, voici Édouard Philippe à Tourcoing aujourd'hui, dans le fief électoral du ministre de la Justice Gérald Darmanin, qui a décidé ce mois-ci de le soutenir, de renoncer à toute candidature personnelle. C'est la première fois qu'ils vont s'afficher ensemble en vue de la présidentielle. Édouard Philippe, invité vedette donc de Gérald Darmanin à Tourcoing, le maire du Havre, candidat Horizon, ancien Premier ministre, est sur le devant de la scène pour les photographes, mais en coulisses, il semble bien que Gérald Darmanin ait assorti son soutien de conditions, Paul Barcelone.
13: C'est un soutien empoisonné, s'amuse un ministre, presque un baiser de la mort. Alors Gérald Darmanin a certes rallié Édouard Philippe cet été, mais en

0: lui lançant plusieurs avertissements. Son opposition claire et nette à la retraite à 67 ans, le maire du Havre pourrait d'ailleurs clarifier ses intentions tout à l'heure à Tourcoing, ou la volonté du ministre de la Justice d'être très ferme sur l'immigration. Justement, hier, en débat à Sens dans l'Yonne, le maire du Havre en campagne pour l'Élysée a semblé plus modéré en refusant un moratoire général sur l'immigration légale et en assurant vouloir encore accueillir des étudiants étrangers ou des médecins. Tenant d'une ligne de droite sociale et parce qu'il a aussi mis entre parenthèses ses ambitions personnelles, Gérald Darmanin sera un soutien exigeant, dit un ami, quand un conseiller du pouvoir redoute déjà qu'Édouard Philippe soit tout simplement, je le cite, « pieds et poings liés ».
1: Et ce débat à Sens, dans l'Yonne, se tenait face à François Hollande pour Édouard Philippe. Édouard Philippe et François Hollande étaient invités à l'université de rentrée du laboratoire de la République de l'ancien ministre de l'Éducation, Jean-Michel Blanquer. François Hollande qui, de son côté, ne s'est toujours pas déclaré candidat avant la primaire au PS. Le patron Olivier Faure a fait, lui, un pas de plus vers la primaire hier à Blois, sans se déclarer lui non plus candidat. C'est la rentrée politique de Laurent Vauquier. Aussi aujourd'hui à 13h, le chef des députés Les Républicains grimpera comme chaque fin d'été sur le Mont Mézin en Haute-Loire pour y prononcer un discours. Lui qui a renoncé à être candidat à la présidentielle, mais certainement pas à peser sur cette campagne qui s'ouvre. Et puis, ils sont les stars du rock anglais, The Cure, concert, événement ce soir en banlieue parisienne, sur la grande scène du domaine national de Saint-Cloud. Ce sera peut-être le dernier concert en plein air des Britanniques qui chantent depuis 4 décennies. Cela fait un an que le concert est annoncé et que les billets se sont arrachés, Mathieu Culeron.
2: Dès la mise en vente des billets pour cette édition 2026 de Rock en Seine, le directeur du festival Mathieu Ducot constate pour The Cure un engouement hors norme.
3: L'engouement, il s'est manifesté tout de suite. Quand on a annoncé et mis en vente les places, on a vendu l'ensemble des places, donc un peu plus de 35 000 billets en 36 heures. Donc évidemment, c'était le record absolu pour le festival. Et puis un groupe aussi qui a annoncé, par l'intermédiaire de Robert Smith, son chanteur, que la fin était proche.
2: The Cure jouera-t-il son dernier concert ce soir en festival? C'est bien la question qui se pose, y compris parmi les proches de Robert Smith. Richard Bellia est le photographe quasi officiel du groupe anglais. Depuis 1980, invité par le chanteur, il se prépare lui aussi à un moment historique.
4: Je ne serais pas étonné que ce soit la dernière fois qu'on les voit en plein air. Les derniers festivals de The Cure. La première fois où je les ai vus, c'était la première fois où ils jouaient en festival, leur premier festival. Donc j'aimerais bien l'idée. Les festivals, je crois que c'est terminé, ouais.
2: Quoi qu'il en soit, jamais la recherche de place pour le concert de The Cure de ce soir n'aura été aussi grande. Et si vous comptiez appeler le directeur de Rock en Seine pour en obtenir, il a un message à faire passer.
3: Oubliez mon numéro.
1: Mais oui, mais on avait envie d'y aller,
5: bah
1: nous
5: ouais,
1: toutes.
5: De Cure, ça donne envie d'y aller. Mais si vous n'avez pas de billets, ne vous privez oui, pas d'écouter le concert qui sera retransmis dans l'émission de Mathieu Conquet sur France Inter.
1: Allez, je vous parle un peu sport avec le retour d'une championne acclamée ce week-end sur les tatamis, Clarisse Agbenienou, qui a réussi à revenir hier au plus haut niveau de la compétition, 5 mois à peine après la naissance de son 2e enfant, un fils qu'elle allait encore et qui est donc resté tout près d'elle pendant la compète. Et elle est allée le câliner après avoir décroché une médaille, le bronze hier au Grand Slam de Lausanne. Et puis double cocorico ce matin avec une autre femme qui fait briller les couleurs de la France, Diane Paris, qui remporte le premier titre de sa carrière au tournoi de tennis WTA 500 de Monterrey, sur à quelques heures du début de l'US Open, dernier grand chelem de la saison avec 6 Français à l'affiche.
6: Merci Sophie Parmentier, la météo. Céline Dacosta, vous nous le dites depuis ce matin, on a encore un ciel assez mitigé aujourd'hui.
7: Oui, mais ce sera quand même globalement moins gris qu'hier parce qu'on aura davantage d'éclaircies, mais il faudra être un petit peu patient, notamment sur la moitié nord où le ciel est quand même assez couvert ce matin, avec encore quelques averses qui circulent. Ces précipitations, elles sont liées à une nouvelle perturbation qui va continuer de s'étendre au fil de la journée, près de la Manche d'abord, où les averses seront plus nombreuses, avec un vent qui va se renforcer dans l'après-midi et quelques averses qui pourront même prendre un caractère orageux en soirée sur la Bretagne. Et puis on aura également des averses entre les Charentes et le Limousin. C'est le cas ce matin. Elles se décalent progressivement vers la région centre, puis la Bourgogne et le Grand Est dans la soirée et la nuit prochaine.
6: Nuages au nord, mais grand soleil encore pour le sud du pays.
7: Ouais, larges éclaircies du sud de l'Aquitaine vers les Alpes, la région PACA ou encore la Corse. Et puis surtout des températures encore élevées. C'est estival dans le sud.

0: Et oui, il est 9h11 sur France Inter, j'avais oublié la pub. Bonjour Nicolas Demorand.
1: Bonjour Eva.
0: Ça va être retiré sur mon salaire, je pense.
1: Oui, voilà, mais c'était 30 petites secondes, c'est rien de grave.
0: C'est rien de grave.
1: Il est 9h12.
0: Bonne émission.
1: Merci.

0: Bonjour et bienvenue sur France Inter et dans le magazine Recto Verso. Je vous en rappelle le principe, le samedi nous revenons sur l'actualité des jours ou des semaines qui viennent de s'écouler. Le dimanche, nous nous projetons au contraire sur l'actualité des jours et des semaines à venir. Alors au programme aujourd'hui, trois sujets, trois invités. On s'arrêtera d'abord sur la question de l'héritage qui va à coup sûr mobiliser une partie des débats politiques de la campagne présidentielle. Entre ceux qui veulent tout prendre au-delà d'un certain niveau et ceux qui veulent baisser les frais de succession, il y a une large palette qu'on explore avec la philosophe Mélanie Plouvier. 9h25. On filera vers les États-Unis, état des lieux politiques et social à 2 mois des élections de mi-mandat. Sur fond de division du pays, on analysera notamment ce qui se passe chez les démocrates, dont l'aile gauche se réveille dans les urnes. Dialogue tout à l'heure avec l'américaniste Romain Huré. Et puis on terminera ce recto verso avec l'historien Emmanuel de Varesquiel. Il publie la biographie d'un personnage étonnant, peu connu du grand public, un voyageur infatigable, un diplomate, un amoureux des arts qui nous a légué la définition de ce qu'on appelle aujourd'hui le patrimoine, mais aussi les bases modernes du musée du Louvre. Voilà le programme, soyez les bienvenus dans Recto Verso, deuxième édition.
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0: Sur l'héritage et les droits de succession, la campagne présidentielle a démarré rapidement et le débat risque de se poursuivre dans les mois à venir. Pour le dire schématiquement, il y a deux camps. À gauche, une volonté de taxer tous les héritages dès le premier euro, de taxer les héritages des 1% les plus riches, voire de prendre tout ce qui dépasse les 12 millions d'euros transmis. À droite, les propositions vont dans le sens du statu quo, ne pas augmenter les droits de succession, d'une facilitation des transmissions du vivant, voire d'une baisse des droits de succession. Ce débat ancien en France retrouve toute sa vigueur en période de crise budgétaire. Mélanie Plouvier, bonjour.
2: Bonjour.
0: Vous êtes professeure de philosophie à l'Université Côte d'Azur, autrice de L'injustice en héritage, Repenser la transmission du patrimoine, c'est aux éditions La Découverte, le livre est sorti l'an dernier. Je me trompe, Mélanie Plouvier, si je vous dis qu'il y a une passion française pour la question de l'héritage, et comment l'expliquer ?
2: Alors, incontestablement, l'héritage est une matière passionnelle, et si de ces matières qui font qu'un sujet, qu'un dîner en famille ou
0: s'enflamme
2: facilement. Alors, si la question de l'héritage déchaîne des passions, c'est parce que elle touche à quelque chose de très intime, l'amour parental, la maison de famille, le souvenir des morts. Et par là même, toucher à l'héritage, c'est un peu comme rentrer dans la famille. C'est vécu comme une intrusion dans la famille.
0: Mais c'est pareil dans tous les pays du monde, si ce n'est qu'en France, on en parle plus.
2: Alors, on en parle plus, on recommence à en parler.
0: D'accord.
2: On en parle aussi ailleurs, en Europe. Ce débat-là anime la plupart des pays. Mais surtout, je crois qu'il faut qu'on prenne la mesure du changement qui est en train de s'opérer. Nous sommes à l'aube de ce qu'on appelle la grande transmission. D'ici 2040, 9 000 milliards d'euros vont être transmis en succession et donation. C'est le plus grand transfert de patrimoine privé que la France n'ait jamais connu.
0: C'est la génération des baby-boomers qui transmet,
2: qui va transmettre. Alors certes, chaque succession, c'est de l'intime. Mais 9 000 milliards d'euros de succession, c'est plus de l'intime, c'est du politique. Et cela parce que ces 9 000 milliards d'euros, ce sont des logements, c'est du capital, ce sont des entreprises, ce sont aussi des capacités d'investissement. Ça veut dire que c'est des choix pour l'avenir sur ce que nous décidons de financer ou pas, sur le type d'économie que nous allons construire. Et donc, c'est pas simplement, c'est ça qu'on a du mal à voir. On regarde chaque succession comme un événement intime.

0: intime, privée, familiale. Mais en fait, derrière cette masse de successions, c'est du pouvoir sur ce dans la capacité à déterminer l'avenir qui se joue. Et là, vraiment, le détour par le 19e siècle est extrêmement instructif. Pourquoi ? Parce que à cette époque, beaucoup de penseurs regardaient l'héritage non pas simplement comme une affaire de famille, mais comme une institution qui structure la société et qui permet de la changer. C'était la grande question politique. Et je pense que, bien qu'on en parle aujourd'hui un peu plus qu'il y a 10 ans, on n'a pas encore pris la mesure de cette question politique.
1: Alors, la part du patrimoine provenant de l'héritage serait passée d'environ 35% au début des années 70 à 60% aujourd'hui. Après une société où le travail permettait de s'enrichir, sommes-nous à nouveau dans une société d'héritiers, ce que certains appellent une héritocratie? Est-ce qu'on y est?
0: Alors, incontestablement, nous ne sommes pas revenus au 19e siècle. Sur le temps long, les inégalités patrimoniales ont baissé, mais, et c'est là le principal enjeu, elles augmentent à nouveau. Depuis les années 1970, les inégalités patrimoniales augmentent. Alors, on n'est pas revenu au temps de Balzac, mais le problème de Rastignac dans Le Père Goriot redevient en grande partie le nôtre. Je ne sais pas si vous vous souvenez de ce passage fabuleux du Père Goriot, le discours de Vautrin à Rastignac. Vautrin dit à Rastignac avec un cynisme, mais qui
1: absolue,
0: en même
1: temps absolue,
0: mais qui en même temps la vérité patrimoniale de l'époque. Vous pouvez travailler, vous pouvez avoir du talent, vous pouvez faire des études, vous n'irez jamais avec ce travail, ce talent, ce mérite, vous n'irez jamais aussi vite, ni jamais aussi haut que ce que peut vous apporter un beau mariage avec un gros héritage. Autrement dit, le patrimoine hérité, à l'époque, battait le mérite acquis. Alors, on s'était éloigné de cette société-là au XXe siècle.
1: Et on y revient.
0: On est en train d'y revenir. L'héritage revient. Alors, c'est là que ce terme d'héritocratie est extrêmement intéressant, parce qu'il y revient, mais précisément, nous avons connu une période de la société où le travail, le mérite, payer, battait l'héritage sur ce champ de bataille. Une héritocratie, c'est précisément cela. C'est pas simplement une société où l'héritage compte. C'est une société qui continue à se raconter comme méritocratique, alors même que ce que vous recevez de votre famille recommence à peser lourd, très lourd, dans ce que vous pouvez devenir. C'est ça le danger, que la naissance redevienne un destin.
1: Qu'est-ce que l'héritocratie bloque dans la société française? Et deuxième question, est-ce une urgence politique de la casser, cette héritocratie?
0: Alors, ce qu'elle bloque, disons qu'elle, cette héritocratie, elle pose un problème de justice sociale. Très concrètement, on a perdu l'habitude de regarder l'héritage comme ça, mais qu'est-ce que c'est que l'héritage? C'est une certaine distribution de richesse, selon un critère qui est un critère aléatoire. Le fait d'être né dans telle famille plutôt que dans telle autre. Prenez deux individus avec les mêmes talents, les mêmes efforts, l'un recevra des millions, l'autre ne recevra rien. C'est la loterie de la naissance. Beaumarchais avait une formule magnifique. Certains ne se donnent que la peine de naître. Alors, à partir de là, on voit bien le problème de justice sociale que pose l'héritage. Et la difficulté particulière qui est la nôtre, c'est que dans le contexte de grande transmission, on risque d'aller vers une grande consolidation des inégalités. C'est-à-dire que cette structure sociale inégalitaire risque de se renforcer, de se consolider, de devenir vraiment une structure figée.
1: Et donc, politiquement, c'est un sujet crucial qui va être là débattu dans la campagne présidentielle.
0: La semaine qui vient de s'écouler nous le donne à voir.
1: Voilà.
0: La question d'héritage est en train de monter. Je pense que
1: c'est pas fini.
0: C'est pas fini. Et je pense que c'est une question qui peut être politique au sens le plus noble du terme, c'est-à-dire engager une réflexion collective sur nos conditions de vie et sur ce que... Là encore, je reviens au 19e siècle, mais ce que les penseurs du 19e siècle avaient compris, c'est que dans cette question de l'héritage, il y a pas simplement la question de combien on laisse aux héritiers, faut-il prélever ou pas. Il y a une question derrière beaucoup plus fondamentale. Que doit devenir la richesse quand le propriétaire meurt? En quoi peut-elle servir aux vivants? Et qui doit en décider? En d'autres termes, les penseurs du 19e siècle avaient saisi quelque chose qu'on a largement oublié, à savoir que la mort est ce moment

0: très particulier où une société peut redécider collectivement de ce qu'elle décide de faire de l'argent des morts.
1: Et puis il y a aussi cette autre forme de patrimoine qu'est le patrimoine culturel. Il n'est pas taxé, mais c'est du capital au sens strict. C'est un héritage immatériel, ce sera ma dernière question.
0: Alors oui, c'est un héritage immatériel, mais on n'achète pas un appartement uniquement avec du capital culturel.
1: Et est-ce que le travail permet aujourd'hui encore d'acheter cet appartement ?
0: C'est précisément là où on revient en grande partie à la société de Rastignac et de Balzac, qui aujourd'hui peut, par les seuls revenus de son travail, par exemple, acquérir un logement à Paris. On voit bien là qu'effectivement, l'héritage doit être pensé en articulation avec le travail. Et il faut, je crois que nous sommes un peu à la croisée des chemins. Est-ce que nous laissons la société se figer avec ce flux de grandes transmissions qui arrive, ou est-ce que nous nous ressaisissons collectivement de cette question de l'héritage ?
1: Relire Balzac, la première urgence en 2026, le père Goriot. Merci Mélanie Plouvier d'avoir complexifié notre approche de ce sujet. Ce sera bien utile dans les semaines et les mois de campagne électorale qui nous attendent. Merci encore d'avoir été au micro de France Inter. À suivre, les États-Unis à 2 mois des élections de mi-mandat. On va en parler avec Romain Huré, juste après ça.
2: Alors c'est quoi?

0: Les Rita Mitsouko, alors c'est quoi ?
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0: Et deux mots ce matin sur une petite case que vous pouvez désormais cocher dans l'application Goodreads qui rassemble une importante communauté de lecteurs. Vous pouvez y dresser la liste de ce que vous avez lu, noter les livres, écrire des commentaires, échanger avec des frères et sœurs en lecture. Il existe des applications semblables pour les films et le cinéma. Pas mal de jeunes d'ailleurs autour de moi s'en servent. Mais revenons à nos bouquins et à Goodreads, qui propose maintenant une case DNF, Did Not Finish, je n'ai pas terminé le livre. Le New York Times, dans un article informé et désopilant, analyse les effets de cette nouveauté qui divise profondément lecteurs et lectrices. Pour les uns, il fait partie du droit souverain de la lecture que de laisser un livre en plan. Après tout, il y a tellement de bons livres, pourquoi s'épuiser

0: à en finir un qui vous tombe des mains. Pour les autres, un impératif moral supérieur commande de finir les livres dont on entame la lecture. C'est une vraie question. Faut-il finir un roman qu'on n'aime pas en pariant qu'il sera meilleur quelques pages plus loin, ou le quitter comme on quitte une soirée dont on n'aimerait pas les invités? La patronne de Goodreads souligne que cette option était réclamée depuis longtemps par la communauté des lecteurs qui s'en montre ravie. Reste pourtant la culpabilité de ceux qui plaquent un livre et y retournent plusieurs fois, ou au minimum demandent à ceux qui ont eu le courage d'aller jusqu'au bout comment l'histoire se termine. Je rappelle que l'écrivain Daniel Pennac avait jadis formulé les 10 droits du lecteur. Le deuxième était de sauter des pages, le troisième de ne pas finir un livre. Les droits pennaciens sont devenus, 35 ans avant les États-Unis, une option dans une application. Vive donc le progrès et vive le DNF.
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0: Il est 9h28. Et direction maintenant les États-Unis, à 2 mois des élections de mi-mandat, dont l'histoire indique qu'elles sont fréquemment un vote sanction contre le camp du président en place. On verra si c'est le cas en novembre prochain. Mais d'ici là, photographie des forces en présence et de la société américaine, 2 ans après la réélection de Donald Trump. Romain Huret, bonjour.
2: Bonjour.
0: Président de l'EHESS, spécialiste des États-Unis. Premier élément de contexte, vous nous disiez en préparant cette émission que jamais les États-Unis n'avaient été à ce point polarisés. À quel signe le voyez-vous ?
2: On le voit, la violence du débat politique. Il y a des événements symboliques de part et d'autre, du côté démocrate et du côté républicain, qui sont extrêmement violents, extrêmement durs.
0: Par exemple,
2: je pense à la mort de Charlie Kirk.
0: Oui, il y a bientôt un an.
2: Il y a bientôt un an, qui est devenu une référence symbolique extrêmement forte dans le camp conservateur.
0: Le culte de Charlie Kirk se poursuit.
2: Se poursuit, et il est devenu un héros, un martyr de la cause démocratique que prétend défendre Donald Trump. Et de l'autre côté, je pense à ICE, qui est devenu un mot étrange, mais qui rallie une partie de la gauche aux États-Unis et qui l'invite à prendre des mesures peut-être plus virulentes, plus violentes contre l'administration Trump et à prôner la désobéissance civile face à un État qui est devenu extrêmement violent avec les plus faibles et les plus fragiles.
0: Ce sont ces forces, de la police de l'immigration.
2: C'est la police de l'immigration qui fait la chasse aux immigrants illégaux et qui l'a fait de manière extrêmement violente et qui s'est retournée contre des citoyens et des citoyennes qui ont tenté de défendre des arrestations particulièrement musclées.
0: Et c'est ce que vous appelez la brutalisation de la société américaine, telle que vous l'analysez depuis 2001, en fait, donc depuis 25 ans maintenant ?
2: Oui, c'est un argument que je défends beaucoup. Il ne faut pas regarder la société américaine comme une société en paix, une société pacifiée. Il faut la regarder comme une société profondément militarisée. Depuis 2001, il y a eu un mouvement extrêmement fort de militarisation de la société. Aujourd'hui, les États-Unis, c'est plus de 16 millions de personnes qui portent ou qui ont porté les armes sur des terrains de guerre. C'est un chiffre extraordinaire qui renvoie historiquement en France et en Europe à l'entre-deux-guerres. C'est à ce moment-là qu'on utilise le concept de brutalisation pour dire que, à partir du moment où une société est tellement imprégnée par la guerre, par les anciens combattants, les discussions politiques, le débat public est orchestré par des mots qui relève du champ de bataille. Et donc on parle d'ennemis, on parle de combattants, on parle de guerre. Et c'est le discours politique permanent, c'est le discours quotidien de Donald Trump, qui voit pas des opposants politiques, il voit des ennemis, et souvent des ennemis à abattre, et il les cible chaque jour sur les réseaux sociaux.
0: Romain Huret, regardons les forces en présence maintenant et commençons par les Républicains, le camp du président Trump. Je rappelais l'histoire qui veut souvent que le camp du président perde les élections de mi-mandat. Est-ce ce qui se profile ou Donald Trump garde-t-il une base importante, solide, extrêmement soudée ?
2: Je crois que je vais être extrêmement prudent et j'invite tous les journalistes et tous les commentateurs
0: à l'être,
2: puisqu'à chaque fois qu'on a annoncé la défaite de Trump ou la défaite de son camp, il l'a emporté, et de manière assez confortable lors de la dernière élection.
0: Donc il a une base qui reste très forte, très puissante.
2: En tout cas, il a une base qui ne votera jamais démocrate, et encore moins pour une partie des candidats démocrates qui ont été choisis lors des primaires de l'été. Il n'y a aucune chance que, de toute façon, qu'il y ait un basculement de cet électorat trumpiste pour les candidats démocrates. Donc il a une base. L'enjeu pour lui, c'est de la mobiliser. Elle est en partie démobilisée parce que le camp MAGA, le camp conservateur, a connu l'épreuve du pouvoir. Depuis 2 ans, ils sont aux manettes. Depuis 2 ans, la situation des États-Unis ne s'est pas radicalement améliorée, contrairement aux promesses de Donald Trump il y a 2 ans. Donc dans cette situation-là, il cherche à mobiliser cet électorat. Et donc il ressort les vieilles ficelles du conservatisme et de MAGA en brandissant le spectre communiste. Et en expliquant que si les démocrates l'emportent, les États-Unis vont basculer vers la dictature socialiste au mois de décembre.
0: Romain Huré, l'inflation, la hausse des prix réelle, sérieuse aux États-Unis, pénalise-t-elle le président Trump ou ça passe sur lui comme de l'eau sur un imperméable ?
2: Ça passe sur lui comme de l'eau sur un imperméable parce qu'il accuse sans cesse les démocrates d'être responsables de l'inflation. Il le dit de discours en discours. Il est conscient que c'est un problème crucial, que c'est sans doute le problème numéro un de la grande majorité des Américains. Le coût de la vie est extrêmement élevé. La nourriture quotidienne, l'essence.
0: Oui, il y a eu une polémique sur le prix des burritos pour les étudiants. Cet encas, ce repas qui atteint 20 dollars maintenant. Ce qui est des prix jamais vus.
2: Des prix jamais vus, et il faut bien comprendre que les Américains mangent beaucoup d'heures. Donc la cherté des prix dans ces fast-foods et ces chaînes a des conséquences très concrètes sur la vie quotidienne. Ils payent très cher pour aller manger dans des fast-foods. Donc il y a un véritable enjeu pour Donald Trump d'arriver à montrer qu'il n'est pas responsable de l'inflation, que Joe Biden est toujours responsable de cela et que les mesures qu'il a mises en œuvre sur les droits de douane ou sur la politique économique et fiscale auront à terme des conséquences favorables. Pour l'instant, ce n'est pas le cas. Donc il y a une épine du pied dans le pied de Donald Trump.
0: Un mot encore sur la mouvance MAGA. Est-ce qu'elle est en évolution, en mutation ? Est-ce qu'elle se résume au trumpisme ou est-ce que c'est une réalité beaucoup plus vivace aujourd'hui ?
2: Alors, elle ne
0: serait... Corps de doctrine ou mouvement en recomposition permanente ?
2: C'est un mouvement en recomposition permanente et qui ne se limite pas à Trump. Je pense que derrière Trump, il y a un mouvement qu'on doit appeler le trumpisme, qui est ce mouvement de radicalisation très fort dans la société états-unienne qui vient du côté conservateur. Et ce mouvement-là survivra à Donald Trump. Il y a toute une série de bébés Trump qu'il a lui-même créé, qu'il a enfanté depuis une dizaine d'années, qui sont aussi radicaux que Donald Trump, voire plus radicaux encore, et qui ont été nourris à Donald Trump. Il faut bien comprendre cela. Charlie Kirk fait partie de ces jeunes qui ont été nourris à Donald Trump et qui ont complètement adhéré à ce positionnement extrêmement radical. Donc ce qui est certain, c'est qu'en 2026 ou en 2028 ou en 2000 Trump, le trumpisme...
0: En 2000 Trump, vous venez de dire.
2: 2000 Trump, oui. En 2030, pardon. Oui. Le trumpisme survivra à Donald Trump.
0: Un mot de J.D. Vance, le vice-président. Dans cette galaxie que vous venez de décrire, il occupe quelle place ?
2: Il occupe une place très importante, puisqu'il a joué la carte anti-élite. Il a joué une carte... C'est quelqu'un qui déteste les élites, et les élites universitaires notamment. Il avait beaucoup écrit avant de devenir vice-président, contre les élites universitaires. Il pense qu'elles ont trahi le pays. Et donc, c'est quelqu'un qui pourrait tout à fait incarner le trumpisme dans une forme renouvelée en 2028.
0: Alors, on va regarder maintenant du côté des démocrates. Des scrutins récents ont montré, vous le mentionniez, que l'aile gauche du parti se réveille avec, par exemple, la victoire du maire Mamdani à New York. Des primaires ont été très disputé également avec ceux qu'on appelle aussi des mini-Mamdani. Cette aile gauche est en pleine dynamique, Romain Huré, ou faut-il nuancer ?
2: Elle a toujours existé, l'aile gauche du Parti démocrate. Il ne faut pas l'oublier, elle a toujours été très présente. Et l'élection actuelle me fait beaucoup penser à celle de 1972. À cette date, le parti était extrêmement clivé autour de la politique étrangère, la guerre du Vietnam, et autour des choix sociaux et culturels. L'aile la plus à gauche était favorable à un revenu minimum garanti et favorable au multiculturalisme dans la société. Il y a eu une guerre très forte au sein du parti. Aujourd'hui, on voit que cette guerre rejoue de manière extrêmement forte et avec la même dynamique. Il y a une opposition en matière de politique étrangère. La gauche du parti est contre l'adhésion unilatérale à l'État d'Israël et le maintien de ce consensus dans la politique étrangère depuis la Seconde Guerre mondiale. Elle est favorable à une meilleure prise en compte de la cause palestinienne dans la politique étrangère états-unienne. Et en matière de politique intérieure, on plaide encore, c'est ce que fait cette aile gauche, pour une assurance de santé universelle et

0: pour une meilleure prise en compte des pauvres. Donc on voit quelque chose qui a longtemps joué, qui est en train de rejouer. Ce qui pourrait se passer là, et c'est ça qui est très intéressant, c'est que l'aile gauche prenne le pouvoir sur le parti.
1: C'est possible, ça ?
0: C'est tout à fait possible. C'est les électeurs qui vont décider. Si les candidats les plus à gauche qui ont été choisis dans les différents États, dans le Michigan et ailleurs, l'emportent en novembre, c'est un signal extrêmement fort pour le parti. Cela veut dire que non seulement les électeurs démocrates, mais une partie des indépendants qui sont au milieu et qui hésitent d'une élection à l'autre, sont plutôt favorables à ce discours, plus à gauche. Et il ne faut pas oublier que Kamala Harris a perdu parce qu'une partie des jeunes n'est pas allé voter, s'est un peu éloigné du Parti démocrate et a beaucoup reproché à Kamala Harris d'avoir mis sous le tapis la question du conflit israélo-palestinien et d'avoir empêché tout débat au sein du parti sur la politique étrangère états-unienne.
1: Cette gauche-là dont on parle, qui a le vent en poupe, tente-t-elle d'inventer un populisme de gauche dès lors que le populisme a le vent en poupe aux États-Unis ?
0: Alors, il faudrait s'entendre sur ce qu'on appelle populisme, mais ce qui est certain, cette aile gauche pense que le Parti démocrate s'est coupé du peuple, s'est coupé de la classe ouvrière, s'est coupé des minorités en plaidant pour une politique économique, une politique étrangère, très favorable aux élites. Et donc, cette coupure, elle a conduit aux catastrophes de 2016, la défaite d'Hillary Clinton, à la catastrophe de 2024, celle de Kamala Harris. Et donc, si rien n'est fait pour enrayer cela, le Parti démocrate continuera à avoir des candidats qui sont soutenus par l'establishment, qui sont soutenus par Hollywood, qui sont soutenus par les élites et qui, finalement, perdent.
1: Et en même temps, Romain Huré, il n'y a pas eu véritablement d'examen de conscience de la part du Parti démocrate sur la lourde défaite de Kamala Harris. On a l'impression que c'est circulé, il n'y a rien à voir.
0: Je serais plus nuancé, parce qu'il y a eu un examen de conscience de la gauche. La gauche le dit et elle l'emporte lors des primaires démocrates. Elle arrive localement.
1: Je veux dire, le parti comme parti. A-t-il fait une révision de doctrine, aller ouvrir le capot ? Non,
0: parce qu'il est coincé à la fois par le financement du parti et beaucoup des grands donateurs du Parti démocrate ne souhaitent pas que le parti se gauchise, que le parti aille vers la gauche. La défection des GAFAM, par exemple, a été terrible pour le parti. Zuckerberg et d'autres ont envoyé un message très clair au parti. Ils ne veulent pas de ce positionnement très à gauche. Ils ont lâché aussi le parti sur les questions multiculturelles et les questions d'inclusion.
1: Parti qui a un vrai problème d'argent aujourd'hui.
0: Et donc, il y a un véritable enjeu pour le parti, se couper de ses donateurs. Et donc, il faut absolument recomposer à la fois le parti et les modalités de financement des élections du côté démocrate.
1: Romain Huré, si on dézoome maintenant, que diriez-vous de l'état de la démocratie américaine après 2 ans de présidence Trump ? Cette démocratie est-elle abîmée ? Est-elle secouée ? Vous employez quel mot pour la décrire ?
0: Elle tient bon. Je vais avoir un discours qui est peut-être moins pessimiste que d'autres. Je pense que les formules de démocratie ébranlée ou démocratie qui s'effondre doivent être prises avec beaucoup de nuances. On observe que malgré tout, il y a eu la société civile, il y a eu les associations, il y a eu des organisations qui ont lutté contre les dérives du trumpisme. Et Trump va très très loin dans le rejet des institutions et du fonctionnement ordinaire de la démocratie. On voit néanmoins, vous avez évoqué la question de ICE et la question de la politique migratoire. On a vu des citoyens, des citoyennes, on a vu des associations de défense des libertés aux États-Unis, notamment ACLU, qui est une très grande association, qui ont tenu bon, qui ont soutenu les migrants, les migrantes. Alors je ne dis pas que tout est facile, mais ce qui est certain, c'est qu'il y a une vraie dynamique démocratique et que les élections de mi-mandat et celles de 2028 seront des temps importants. Et il faut espérer une chose, c'est là où on peut avoir une vision plus pessimiste, c'est que Trump ne respecte pas ce temps de la démocratie en cas de défaite, aussi bien en 2026 et en 2028. Et cela serait sans doute l'épreuve la plus importante pour la démocratie. Que faire si à nouveau le parti en place, le président au pouvoir, refuse la sanction des urnes et refuse une éventuelle transition démocratique en 2028.
1: D'ici là, Romain Huré, est-ce que les contre-pouvoirs restent en place et agissent en pleine puissance ?
0: Ils ont agi de manière difficile, parce que Trump est un adversaire extrêmement coriace, mais on a vu des juges qui se sont opposés à sa politique douanière, à sa politique migratoire, et donc qui ont montré qu'aux États-Unis, il y a des pouvoirs Mais heureusement, il y a aussi des contre-pouvoirs.
1: Le Congrès est acquis aux Républicains. Tient-il son rôle? Tient-il son rang depuis 2 ans? Ou est-il devenu une institution faible?
0: Il est devenu, le Congrès, dans sa forme actuelle, est extrêmement faible, hein, puisqu'il a simplement suivi les directives de la Maison-Blanche, sans s'opposer, dans la plupart des cas, à ce qui se faisait. La déclaration de guerre contre l'Iran a été typique, hein. Le président a outrepassé en grande partie ses droits en n'allant pas voir les élus pour leur demander leur autorisation, hein, pour demander un vote sur les questions liées à l'entrée en guerre des États-Unis.
1: Quel rôle l'Amérique de Trump jouait dans la campagne présidentielle française? Modèle ou contre-modèle, selon vous?
0: Je pense qu'elle pourrait être un contre-modèle. Ce qu'on voit aux États-Unis, et ce que peut-être beaucoup de Françaises et de Français voient depuis 2 ans, ce sont les conséquences d'un vote pour une radicalité politique extrêmement dangereuse. Les urnes peuvent être un défouloir de colère, un défouloir de frustration et d'envie de grands changements et de radicalité. Mais on voit très bien, et on le voit avec Donald Trump, hein, il a eu des propositions sans doute les plus radicales dans l'histoire des États-Unis à la période contemporaine. Mais on voit que 2 ans plus tard, le pays ne va pas mieux, le pays est dans un état extrêmement fragile. On n'a pas évoqué la question sanitaire, par exemple, qui agite beaucoup les États-Unis avec une résurgence de l'épidémie de rougeole qui est très inquiétante et qui est liée à des choix politiques et au soutien de Donald Trump au mouvement anti-vax. Je pense que en France, il serait bon qu'on réalise un minimum de compétences, un minimum de sérieux doit être choisi pour conduire un pays. Surtout dans les périodes très compliquées.
1: Donc il faut regarder les 2 dernières années et pas simplement un tweet d'Elon Musk.
0: Pas regarder un tweet d'Elon Musk, regarder même sur 10 années, je dirais. Hein. Et d'ailleurs, de manière intéressante, on voit que le Rassemblement National, qui était très favorable au candidat Trump, hein, prend ses distances, aussi bien d'ailleurs avec Elon Musk qu'avec Trump. Et je pense que c'est sans doute un signe que l'Amérique trumpiste séduit peut-être de moins en moins de monde en France.
1: Romain Huret, merci infiniment d'avoir été au micro de France Inter pour ce panorama à 2 mois des élections de mi-mandat aux États-Unis. Merci encore.
0: Merci.
1: À suivre Emmanuel de Varesquiel sur un homme extraordinaire. J'ai nommé Vivant de nom. Et tout de suite, Easy Street. C'est un avant-goût du 9e album de Queens of the Stone Age.

0: Queens of the Stone Age, leur nouvel album Perfect sort le 30 octobre prochain.
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0: Et venons-en maintenant à un personnage de l'histoire de France d'autant plus fascinant qu'il est partiellement méconnu. Je veux parler de Vivant Denon, Dominique Vivant Denon, dit Vivant Denon. À cheval sur les 18e et 19e siècles, il fut écrivain, artiste, collectionneur, grand voyageur, diplomate, inventeur du musée du Louvre moderne, définisseur de la notion de patrimoine telle qu'on la connaît aujourd'hui. C'est un homme aux mille visages qui devait rencontrer son biographe. Et celui-ci est Emmanuel de Varesquiel. Bonjour.
2: Bonjour Nicolas.
0: Vous êtes historien spécialiste, notamment de la Révolution française, auteur de nombreuses biographies. Vous publiez jeudi prochain « Vivant Denon, l'aventurier du Louvre » chez Talendier. Une biographie extraordinaire, un roman vrai. Qu'est-ce qui vous a séduit, Emmanuel de Varesquiel, dans ce personnage aux mille visages, aux mille reflets? Est-ce que c'est précisément ça? Que sa vie soit impossible à résumer et qu'il se dérobe sans cesse.
2: Alors j'aime bien les personnages qui sont à la charnière de l'Ancien Régime, de la Révolution et du 19e siècle, de notre modernité. Denon est un fil conducteur en fait, et qui me donne à comprendre peut-être mieux que d'autres les époques dans lesquelles il a vécu. Ça c'est une première chose. Et puis c'est quelqu'un, c'est un séducteur Denon, hein, et c'est certainement quelqu'un qui m'a séduit. Il m'a séduit...
0: Vraiment séduit.
2: Ah oui, vraiment. Ouais. En plus, je trouve qu'on a des affinités peut-être, voilà. Sinon de caractère, en tout cas de passion.
0: Vivant Denon, c'est moi. Moi, c'est ce que je me suis dit.
2: N'exagérons rien.
0: Je me suis dit, tiens, Varesquiel se dit ça. Vivant Denon, c'est moi.
2: Mais je l'ai rencontré de deux façons différentes. En 1995, en lisant ce qui est probablement le plus beau conte libertin qui ait jamais été écrit au XVIIIe siècle, qui s'appelle Point de lendemain, cette aventure d'une nuit. En fait, c'est un conte d'initiation amoureuse où le narrateur est conduit par cette belle Madame de T dans un parc aux alentours de Paris. Enfin, c'est un conte merveilleusement écrit. J'ai été séduit par son style. Et puis, j'ai été aussi séduit par le dessinateur et le graveur, l'artiste extraordinaire qu'il a été, en voyant un peu par hasard chez un ami l'une de ses dernières gravures, qui est une sorte de gravure testamentaire, qui est merveilleuse, qui s'appelle « Souvenir de Dominique Vivant Denon, emporté par le temps ». Et on voit les 16 visages, il dessine les 16 visages de sa vie, depuis l'enfance jusqu'à l'extrême vieillesse, imprimés sur un drap qui est porté par la faux du temps, qui tient un sablier. Et c'est une sorte d'allégorie, au fond, du temps qui passe. Et il est probable que Denon a eu l'obsession du temps. C'est un homme du bonheur, mais c'est aussi un homme de l'angoisse du temps.
0: Alors, il a servi Louis XV, Louis XVI.
2: Tout le monde.
0: Après un bref exil, il revient en France en 1793, pendant la Terreur. Puis il sert Bonaparte, puis l'Empire, puis un temps Louis XVIII. Alors, Vivant Denon, est-il irremplaçable pour tous ces régimes? Où est-il l'homme des sincérités politiques successives? Un homme de talent ou un opportuniste?
2: Je dirais les deux, mon général. Oui. En réalité, il est probablement le lecteur d'une sorte de manuel de survie par temps d'orage. Hein. Comme tous ceux de sa génération, il traverse des périodes tellement bousculées, mais ce qui est très très intéressant, c'est de voir les évolutions du personnage. Le diplomate qui travaille et qui sert la monarchie, Louis XV et Louis XVI, à Saint-Pétersbourg, puis à Naples, qui devient républicain, qui assiste à la Terreur sans y participer. Il est une sorte de reporter de guerre de la Terreur, en fait.

0: parce qu'il dessine tous les personnages dans les situations les plus tragiques, en particulier la tête de Robespierre sur l'échafaud, Fouquier-Tinville au tribunal révolutionnaire, et tout le monde y passe. Et il sert le comité de salut public sans... téméraire, mais circonspect, comme disait un personnage de l'Assassin habite au 21, un vieux film de l'entre-deux-guerres. Il sert la terreur, mais il ne se compromet pas sous la terreur. Et puis ensuite, et c'est ça qui me passionne dans cette génération, comment est-ce que cette génération des Lumières, qui est très libre et frondeuse par rapport au régime, d'ancien régime, comment est-ce qu'elle se jette dans les bras de Bonaparte? Et ça, c'est passionnant parce que les rapports qui ont existé entre Denon, qui a été une sorte de ministre des Beaux-Arts, par intérim, si j'ose dire, ou de Napoléon.
1: Mais quel était son métier exactement ? Moi, c'est la question que je me suis posée pendant toute la lecture de votre livre. Il en a eu 25 des métiers, mais comment est-ce qu'on pourrait décrire le cœur même de ce qu'il est, la souche ?
0: La passion, c'est une sorte de maître Jacques de cette époque-là. Il est à la fois, il invente le récit de voyage, il est écrivain, il est dessinateur, il est graveur, il est collectionneur, il est diplomate, comme je l'ai dit, et il est surtout le plus grand directeur de musées et d'institutions culturelles qui ait jamais existé au 19e siècle.
1: Il a véritablement, à l'époque de Napoléon, la haute main sur la totalité des institutions artistiques de l'État.
0: Oui, il est beaucoup plus puissant que l'était le directeur des bâtiments du roi sous l'Ancien Régime ou que seront les conservateurs du Louvre aujourd'hui, parce qu'il tient à la fois la conservation des œuvres, mais aussi la création de l'art contemporain de l'époque.
1: La commande publique.
0: Exactement, c'est lui qui définit, avec Napoléon, la commande publique aux artistes, et il travaille dans un certain sens à la gloire de son maître, à la gloire de Napoléon. Si nous conservons une certaine mémoire, notamment par l'image de l'épopée napoléonienne, ma vie est un roman, disait Napoléon à Sainte-Hélène, on peut dire de Denon aussi que sa vie est un roman, c'est grâce aux commandes qu'il a faites, je pense au tableau d'Austerlitz par Gérard, je pense à la bataille d'Eylau par Gros, tout ça ce sont des commandes de Denon, et Denon donnait des indications extrêmement précises sur la façon de concevoir une scène militaire ou une scène de bataille.
1: Qu'a-t-il fait au musée du Louvre pour qu'on dise, Emmanuel de Varesquiel, qu'il en est l'un des inventeurs dans sa forme moderne et contemporaine ? Comment a-t-il pris la question de la muséographie à bras-le-corps ?
0: Il en est le premier patron, en tout cas. Il s'inscrit dans une tradition qui est celle de la Révolution de 1793, l'invention du Muséum des Arts, qui tourne autour de cette notion de libéralisation de l'art, qui est arrachée aux griffes de la tyrannie monarchique et qui est montrée et donnée au public. C'est l'égalité dans l'art. Et il s'inscrit tout à fait dans cette tradition de la Terreur de 1793. Mais ce qu'il apporte au musée, c'est quelque chose, c'était déjà un petit peu en germe sous la Révolution, c'est quelque chose qui est très très d'actualité, c'est l'aspect scientifique et l'aspect pédagogique. Il est absolument convaincu que ces deux dimensions, et notamment à travers ce qu'il invente par presque c'est les inventaires des œuvres qui sont conservées. Et il fait du Louvre, par la grâce des conquêtes napoléoniennes, le plus grand musée du monde.
1: Oui, c'est Monsieur Spoliation, quand même.
0: Alors, il va chercher de temps en temps...
1: Oui, il va se servir à l'étranger, dans le sillage de Napoléon.
0: Ce qui n'a pas été très bien vu, ni en Allemagne, ni en Italie, mais qui, en même temps, lui a été... postérieurement gratifié dans la mesure où, y compris les conservateurs des grands musées allemands, je pense au musée de Kassel ou de Brunswick ou de Berlin, ont considéré, quand les œuvres ont été restituées en 1815 par la force des armes, une fois de plus, lorsque les Alliés occupent Paris en 1815,
1: ils récupèrent leurs œuvres.
0: Qui considèrent qu'au fond, la Réunion et la mise en comparaison, notamment sur la statuaire antique, mais aussi sur les peintures, dans un même lieu, était un élément de progrès de la connaissance scientifique de l'art. Et ça, c'est vraiment important.
1: Emmanuel de Varesquiel, qu'est-ce qu'on doit à Vivant Denon quant à la définition même de ce qu'on appelle aujourd'hui le patrimoine ?
0: Il invente ce qu'on pourrait appeler... le patrimoine universel. On n'est pas encore comme on le sera à la fin du XXe siècle, du côté du patrimoine immatériel et matériel, le patrimoine de l'humanité, mais on est du côté d'un patrimoine dont la conception va perdurer jusqu'à la fin du XXe siècle, qui tourne autour de la notion d'identification des œuvres, d'organisation des œuvres par école et par période, ce qui était tout à fait nouveau. Et il annonce, dans un certain sens, Vivant Denon à la tête du Louvre et des musées de l'Empire, il annonce Mérimée, les monuments historiques, il annonce Guizot, et le grand musée organisé par Guizot sous Louis-Philippe à Versailles. Mmh. Il travaille à la fois pour le compte de Napoléon, mais en même temps, je dirais, pour son propre compte. Sa grande préoccupation, c'est la tentative de compréhension des évolutions de l'art. Et ces évolutions, il les entend depuis ce qu'on appelait à l'époque les primitifs, qu'on appelait les peintres bizarres, c'est-à-dire les peintres italiens et allemands du 15e siècle. Et c'est lui qui contribue à la renaissance de cette peinture qui était totalement oubliée depuis des siècles et qui organise la première grande exposition de ces primitifs italiens en 1814.
1: Vivant Denon, c'est lui, c'est Emmanuel de Varesquiel qui signe donc Vivant Denon, l'aventurier du Louvre en librairie jeudi prochain chez Talendier. Emmanuel de Varesquiel, je pense qu'on peut recommander aux auditeurs de France Inter la lecture de ce bref chef-d'œuvre qu'est Point de lendemain.
0: Absolument, oui.
1: Merci, merci beaucoup d'avoir été à notre micro ce matin. Et merci à toute l'équipe de Recto Verso qui vous souhaite un excellent dimanche. Outish Raniti, Ophélie Vivier à la programmation, Caroline Prota à la documentation, Valentine Chedebois pour la programmation musicale, Céline Hilla à la réalisation et Jérôme Ragano à la technique.
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1: France Inter, 10h. Le journal Marion Lourd. Bonjour Marion.
8: Bonjour Nicolas, bonjour à tous. Les eaux montent au Népal et l'espoir s'amenuise. Un nouveau lac s'est formé après la coulée de boue meurtrière de mercredi. Les opérations de secours sont rendues difficiles. Pour retrouver les 3000 disparus, 750 personnes sont mortes, selon un dernier bilan. Nous serons sur place avec l'envoyé spécial de France Inter dans un instant. En France, c'est la rentrée politique. On vient d'apprendre de sources parlementaires la candidature d'Olivier Faure, premier secrétaire du PS à la primaire de gauche le mois prochain. De son côté, le Premier ministre n'a qu'un dossier prioritaire en cette rentrée, dit-il, celui de l'agriculture. Sébastien Lecornu promet un plan de relance face à la sécheresse, mais certains producteurs songent à la reconversion. Nous serons dans le sud-ouest. Et puis du beau monde sur les cours, dernier grand chelem de tennis de la saison. L'US Open démarre aujourd'hui, 6 Français en lice en ce dimanche.
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8: La pluie qui tombe, l'eau qui monte et les recherches des secours de plus en plus compliquées. Les opérations se poursuivent difficilement au Népal après la coulée de boue qui a tout emporté mercredi à la frontière avec la Chine. Bilan provisoire, 750 morts et 3000 disparus. Un glissement de terrain a même formé un nouveau lac dans la zone sinistrée. Agathe Mahué, vous êtes au niveau de la commune de Bidour, au bord de cette rivière népalaise où s'est produit la catastrophe il y a 3 jours.
9: Oui, nous sommes sur le rivage et

0: Juste face à nous, ces flots impressionnants, la rivière qui coule violemment avec des torrents de boue, des flots très sombres, et des Népalais de plus en plus nombreux au fil de la matinée qui restent à regarder ce paysage de désolation. Les bâtiments autour qui sont encore debout sont éventrés et enlisés dans la boue. L'odeur est forte aussi de toute cette terre, notamment sans doute aussi l'odeur de corps, même si l'on n'en distingue plus alentour. Et devant nous, à 300 mètres, la route est coupée dans le prolongement. Elle a été emportée, tout comme les deux ponts en dur qui étaient là en début de semaine encore, sur la rive d'en face, inaccessible. Donc on distingue aussi les restes de petites boutiques ensevelies sous une colline de terre. Et cette nouvelle crue, depuis ce matin, force les autorités à interrompre les opérations de secours. Trop dangereux pour les sauveteurs de chercher des dépouilles encore dans l'eau et la boue. Tout est donc sur pause au sol, mais vous l'entendez, le balai des hélicoptères, lui, se poursuit. Ces hélicoptères qui tentent d'apporter de l'aide plus haut dans la montagne. Et puis une seule bonne nouvelle peut-être dans ce décor. Depuis ce matin, pas de nouvelles pluies, malgré cette saison de la mousson. Pas de nouvelles pluies qui seraient venues compliquer encore la situation.
1: Agathe Mahuel, envoyée spéciale de France Inter, avec Benjamin Thuot à la technique. Une chasse à l'homme est en cours en Suisse pour retrouver le ou les auteurs des coups de feu qui ont tué une personne et en ont blessé 5 la nuit dernière pendant une rave party à Aro. Ça se trouve dans le nord du pays, près de Zurich. On ignore pour l'instant qui sont les assassins présumés ou quels sont leurs mobiles. Quand c'est non, c'est encore non. Les Islandais sur le point de rejeter par référendum la réouverture de négociations d'adhésion à l'Union européenne. Les résultats quasi définitifs donnent les opposants 5 points devant ceux qui souhaitaient le rapprochement. Une première discussion avait déjà tourné court en 2013. Cette fois, les deux camps étaient au coude à coude jusqu'au jour J. France Inter vous donnera bien sûr le résultat définitif dans ses prochaines éditions. La politique en France, c'est la rentrée qui se poursuit. La présidentielle en ligne de mire, on vient de l'apprendre par les députés de son groupe socialiste à l'Assemblée. Le premier secrétaire du PS, Olivier Faure, sera candidat à la primaire de gauche le mois prochain. Pendant ce temps, deux ex-premiers ministres sont sur le terrain. Gabriel Attal à la foire de Châlons en Champagne, Édouard Philippe à Tourcoing dans le fief de son nouvel allié, le ministre de la Justice, Gérald Darmanin. Laurent Wauquiez, patron des députés LR, lui, va comme chaque année gravir le Mont Mézenc qui est plaidé pour une primaire de la droite et du centre, lui qui a renoncé à la présidentielle. La présidentielle, justement, il n'en est pas question pour Sébastien Lecornu. Il l'affirme à nouveau ce matin dans le Parisien aujourd'hui en France. Son dossier numéro 1 en cette rentrée, c'est l'agriculture asséchée par la chaleur d'été. Production en baisse, fruits et légumes moches et plus chers aussi. Le Premier ministre veut deux plans. Un plan de sauvetage présenté jeudi, principalement des indemnisations, et un plan de relance l'an prochain. Mais face aux difficultés, certains agriculteurs se rendent à l'évidence. Il faut s'adapter. Exemple, dans le sud-ouest, où la filière pruneau souffre quand celle des amandes s'épanouit. Gabin Boquet.
2: Dans le Lot-et-Garonne, sur le bord d'une même route, d'un côté des pruniers asséchés, de l'autre des amandiers en pleine forme. Une image frappante pour Gilles Verne, producteur de pruneaux.
3: On a jamais vu ça. Les feuilles ont brûlé, les branches ont brûlé par le soleil. Quoi. Vous n'avez pas d'eau, mais ça impacte fortement le calibre du fruit. Et les personnes qui n'étaient pas en capacité d'irriguer les vergers ont perdu 50 à 100% de la production.
2: L'amande a été plus résistante cet été. Elle serait plus viable pour l'avenir.
3: C'est un fruit qui a besoin de moins d'eau. C'est un fruit qui est habitué à être dans des régions beaucoup plus chaud que chez nous, donc a priori il est beaucoup plus adapté. L'amandon est protégé dans la coque par rapport au soleil, donc il n'y a pas de coup de soleil sur le fruit, et les fruits n'ont pas décroché, il n'y a pas eu ce phénomène qu'on a connu sur le pruneau.
2: Et donc Gilles Verne tente de développer en parallèle une filière de l'amande dans le sud-ouest, accompagnée déjà par 30 producteurs, car cette culture gagne du terrain en Lot-et-Garonne, selon José Pérez, vice-président de la Chambre d'agriculture du département.
4: En 2021-2022, après les fortes gelées, il y a 10%-15% des agriculteurs qui se sont tournés vers l'amande. C'est important que des marchés se créent, que des filières se créent. Ça permet aux agriculteurs de se projeter dans d'autres choses.
2: La récolte des amandes commence dans quelques jours. Les professionnels s'attendent à des rendements satisfaisants cette saison.
1: La chaleur et la sécheresse qui attisent encore les incendies de l'été. Incendie en cours en Haute-Corse. Il a brûlé déjà une centaine d'hectares au niveau de la commune de Cagnano. Décollage dans un peu plus de 3 heures, 13h26, heure française. Un nouveau télescope s'envole aujourd'hui sur une fusée SpaceX à 1 million de kilomètres et demi de la Terre. Son nom, Nancy Grace Roman, celui d'une scientifique américaine. Il doit permettre de percer le secret de l'énergie noire qui a poussé l'univers à accélérer son expansion ces dernières années. Les cieux et leurs mystères. Et Léon XIV, superstar de la jeunesse française. Le pape est attendu en France dans un mois à Paris, à Lourdes, à Metz. La messe du vendredi soir au Stade de France.

0: on s'affiche complet depuis longtemps. 80 000 places arrachées en une heure. Ferveur que vous avez constaté, Lou Bourdi, au festival Santos, organisé ce week-end dans le quartier de Montmartre à Paris.
1: Autour de cette table, un groupe de jeunes en train de boire un verre. Et autour de cette table, pas une personne n'a pas son ticket pour aller voir le pape au Stade de France.
2: Oui, bah on a déjà pris nos places avec joie. Au tout début, oui, c'était un peu la guerre sur le site internet, mais on a eu nos places.
3: Le premier qui était là prenait les places pour tout le monde. C'est comme un concert.
1: Des jeunes pressés de voir le pape, car la messe sera suivie notamment d'une veillée pour les 17-35 ans. Et pour cause, pour ce voyage, le pape veut mettre l'accent sur la jeunesse dans un contexte de regain de baptême en France ces dernières années. C'est le cas de Adjo, jeune converti.
2: Baptisé depuis 2020, mais converti depuis 2018.
4: C'est la première fois que tu verras
2: le pape Léon?
4: Ouais.
2: Non.
4: T'en as déjà vu?
2: Bah du coup le pape François et le pape Léon l'année dernière. Je suis un peu fan des papes du coup.
5: Ils sont en attente de ce que le pape a à leur dire. Père Christophe, dans cette déléguée nationale pour la pastorale des jeunes et les vocations, les places pour le Stade de France pour aller voir le pape, ça a été pris d'assaut en une heure. Il y avait 15 000 places qui étaient parties. C'est pire que le concert de Céline Dion, mais c'est vachement moins cher. Mais ouais, je pense que tous ceux qui sont ici, vous allez les retrouver fin septembre au Stade de France, puis ensuite sur les Champs-Élysées.
1: Et oui, le pape qui convie même les très jeunes, plus de 10 000 adolescents de 13 à 17 ans, sont attendus le lendemain de la veillée au Stade de France, sur le parvis de la Défense, pour un rassemblement festif.
0: Allez, plus que quelques heures avant la rentrée. Dernier bain, dernière balade pour les plus chanceux, mais pour vous mettre de bonne humeur. Une bonne nouvelle pour les parents d'enfants de 6 à 13 ans, le pass sport revient. 50 euros d'aide aux frais d'inscription pour les activités sportives. Il ne sera plus attribué en fonction de la location de rentrée scolaire, mais du quotient familial. Le sport côté court, c'est le début à 17h de l'US Open, dernier grand chelem de la saison. 6 Français à l'affiche aujourd'hui, dont Loïs Boisson, Arthur Rinderknecht, le numéro 2 français, et Hugo Gaston, opposé sur le court central à Daniil Medvedev. US Open marqué cette année par l'absence de Yannick Sinner, le numéro 1 mondial forfait pour blessure, et surtout marqué aussi par le retour à la compétition de Carlos Alcaraz, Fabrice Abgral.
6: Carlos Alcaraz n'a plus joué en compétition depuis le mois d'avril dernier, 4 mois d'absence pour soigner une blessure au poignet droit qui l'a obligé à renoncer à Roland-Garros et Wimbledon. L'Espagnol, numéro 3 mondial et tenant du titre, est arrivé à New York sans repère, mais impatient d'être là, aux États-Unis.
7: J'avais besoin de venir à New York pour m'entraîner et ressentir la compétition. C'est un vrai défi d'être là, mais je me sens très bien. Je dois juste me donner à 100%. Jusque-là, tous les entraînements se sont bien passés. J'essaye simplement d'écarter la peur de me blesser et de jouer normalement.
6: Sinner absent, Alcaraz sans certitude, Alexander Zverev se doit mécaniquement d'endosser le rôle de favori. Le numéro 2 mondial a remporté à Roland-Garros son premier titre majeur et il reste sur une finale à Wimbledon. Mais comme toujours, il ne faut jamais, jamais écarter Novak Djokovic. À 39 ans, le Serbe est toujours en quête de ce fameux 25e Grand Chelem record, mais il n'a plus gagné de titre majeur depuis son sacre à l'US Open en 2023. Djokovic pourtant n'en était pas loin en Australie, où il a été battu en finale par Alcaraz. Lucas Pouille, l'ex-numéro 10 mondial.
8: Quand on voit ce qu'il a pu produire en Australie, je pense qu'il en est capable. Je pense que c'est une surface sur laquelle il excelle et qu'il fait encore partie des tout meilleurs joueurs du monde. En tout cas, ce qui est sûr, c'est que plus les mois passent et plus les années passent, et plus ça sera compliqué pour lui. À voir comment il se sent et comment il va aussi débuter ce tournoi et essayer de perdre le moins d'énergie possible pour arriver en quart, en demi avec le réservoir plein. Mais bien sûr qu'il ne faut jamais enterrer Novak Djokovic. Il nous a prouvé à plusieurs reprises qu'il était toujours présent.
6: Et puis, il y a les outsiders, ceux sur le papier capables de décrocher un premier grand chelem. Parmi eux, Ben Shelton, Taylor Fritz, Félix Auger-Aliassime et Arthur Fils, propulsés prétendants au titre depuis sa victoire au Masters 1000 de Cincinnati. Les trois derniers grands chelems ont été remportés par 3 joueurs différents, Alcaraz en Australie, Zverev à Roland-Garros et Sinner à Wimbledon. Et si l'US Open confirme cette tendance en offrant un nouveau vainqueur, ce sera une première en grand chelem depuis 2014.
0: Et elle démarre cette US Open sous de bons auspices. La Française Diane Paris a remporté la nuit dernière le premier titre de sa carrière au tournoi de tennis WTA 500 de Monterrey. Double cocorico pour les Françaises puisqu'on en poussin aussi pour Blandine Lirondelle, la Française qui a survolé hier l'Ultra Trail du Mont Blanc à Chamonix en 21h54 et 49 secondes.
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0: Le masque et la plume. Je commence par un merci adressé à Charlotte Lipinska, qui a magistralement orchestré le masque le temps de l'été et que vous retrouverez bientôt à la tribune. Quatre de ses collègues sont sur la scène du studio 105 pour débattre de l'actualité du cinéma aujourd'hui. J'ai nommé Marie Sauvion de Télérama, Christophe Bourseiller de la revue Transfuge et de France Inter, Muriel Joudet du journal Le Monde, Jean-Marc Lalanne des Inrecuptibles, et vos échanges seront peut-être vifs autour de la Palme d'Or remportée cette année par Christiane Mungiu avec Fjord. Au programme aussi Ridley Scott, qui à 88 ans sort de Dog Stars. Nous débattrons du nouveau film d'Arthur Harari, L'Inconnu, avec Léa Seydoux et Nils Schneider. À l'affiche aussi de la musique country et des abeilles, avec Oklahoma Honey, Western Apicole d'Andrew Patterson, et Dégel, deuxième film de la cinéaste chilienne Manuela Martelli. Des cinémas, des critiques, des publics, soyez les bienvenus. Voici Le Masque. Trois films ont retenu votre attention cette semaine suite au dernier masque cinéma. Vous poursuivez le débat pour Soudain du cinéaste japonais Ryusuke Hamaguchi, qui a valu le prix d'interprétation à Virginie Efira et à Tao Okamoto lors du dernier festival de Cannes. Que de bons sentiments dégoulinants, de bavardage et de didactisme, s'exclame Michel sur Instagram. Seul point positif, pendant 3h16, j'ai eu la clim. Sur le papier, on pouvait s'attendre au pire, commence Arnaud Sanquer. Le mot humanitude provoque chez moi des poussées urticantes. Virginie Efira, en directrice d'EHPAD, je n'y croyais guère. Résultat, Ryusuke Hamaguchi est décidément un immense cinéaste et un humain pas dégueulasse non plus. Il faut être sacrément courageux pour faire un film sur la bonté, qui n'est plus réellement une valeur cardinale, pour ne rien expliquer du miracle d'une rencontre spirituelle, intellectuelle et presque charnelle dans les échanges, car oui, Hamaguchi semble voir la parole comme un geste érotique. Bernadette Lepoutre de Fâche-Tuménil dans le Nord, quant à elle, tient à dire son enthousiasme pour un grand raccourci d'Armand Foex et Clément Devilliers. Beaucoup de charme, un quatuor de comédiens épatants et une référence au Kid de Chaplin pour la débrouille que via le masque, le bouche à oreille se met en quatre, conclut cette auditrice. En tant que finistérien, j'ai adoré ce film qui se déroule dans les Côtes d'Armor, écrit Corentin Nicolas depuis Brest. La preuve que sans gros budget, mais avec de bonnes idées et de bons acteurs, on peut faire un très bon film. Enfin, Louise Nodot d'Annecy écrit « J'écoute le masque en cuisinant. Parfois je pleure à cause des oignons, parfois je pleure à cause de la critique. » Et ce jour-là, Louise Nodot n'a pas pleuré à cause des oignons. Parce que pendant le débat consacrée à Une aube nouvelle, film d'animation de Yoshitoshi Shinomiya, elle a entendu « ça aurait pu être un très beau film avec de vrais acteurs ». Ce à quoi cette auditrice répond « l'animation est le cinéma d'auteur par excellence. Elle permet de fabriquer des images qui n'existent nulle part ailleurs. L'animation peut tout. Pour la peine, la semaine prochaine, je ferai une ratatouille ». Et on commence avec La Palme, la deuxième, pour le cinéaste roumain Christian Mungiu, qui revient avec Fjord, l'histoire d'une famille qui vient de s'installer dans le décor à la fois paradisiaque et menaçant d'un fjord norvégien. Lui est roumain, elle norvégienne. L'un et l'autre sont des chrétiens fervents qui élèvent leurs 5 enfants selon des règles religieuses strictes, traditionnalistes. Et cette éducation va se heurter à la laïcité et aux principes libéraux de la société norvégienne. Un jour, une enseignante remarque des bleus sur le corps de l'aîné de la famille. Elle prévient le service de protection de l'enfance et un engrenage judiciaire se met en place. Le couple perd la garde de ses 5 enfants, sans preuve de maltraitance caractérisée, et on assiste à leur procès. Ce couple de parents est interprété par 2 stars, le roumano-américain Sebastian Stan, qu'on a vu en Donald Trump dans The Apprentice, et la norvégienne Renate Reinsve, qui travaille régulièrement avec Joachim Trier. Et régulièrement, elle aussi, elle est là, c'est Marie Sauvion. Qu'en as-tu pensé de Fjord de Christian Mungiu?
1: La palme de la discorde. Ah oui. Alors,

0: C'est compliqué ce film parce qu'à la fois, je pense qu'il faut voir les Palmes d'Or et il faut voir les films de Moon Ji-yeo. Et en même temps, je ne peux qu'avouer immédiatement que j'étais plutôt dans les anti-fjords. Il me paraît exister un malentendu déjà, puisqu'on se focalise beaucoup sur cette histoire de violence éducative, de fessées, etc. Et je crois pouvoir dire que c'est vraiment pas le sujet du film parce qu'il s'en fiche. Or, moi, ça m'intéresse. C'est expédié très vite, en fait. On sait de quoi il retourne. Et lui, ce qui l'intéresse, c'est de filmer un blocage. Mais alors là, 2h26 sur un blocage, ben c'est long. Le cinéaste est dans une sorte de posture faussement neutre. Voilà, il contemple ce blocage.
1: Faussement neutre, c'est-à-dire que selon toi, il prend parti pour l'un des deux camps entre le couple de catholiques traditionalistes et le libéralisme, le progressisme de la société norvégienne.
0: On a en gros les tradis contre la tyrannie progressiste. Et ce qui se passe, c'est que la balance est truquée très vite parce que la tyrannie progressiste norvégienne, elle est absolument épouvantable. J'en veux pour preuve la patronne des services sociaux à l'enfance. Il lui manque que l'uniforme nazi, pour être clair. Et comme on assiste à quelque chose d'une extrême violence, on assiste à un rapt d'enfants. On vient arracher un bébé à une famille dont on n'a aucun doute qu'elle est aimante. Et on est posé sur l'épaule du père, on est posé dans le dos de la mère, on vit leurs sanglots tout près, comme ça, dans les plans séquences qui sont vraiment la marque de Moon Ji-yeo. Et donc, évidemment qu'il a le doigt posé sur la balance constamment, en fait, puisque les seuls personnages qui auraient un peu d'état d'âme, un peu d'âme tout court, un peu d'humanité, eh ben ce sont les parents. Et à la fois, pour constater quoi...
2: Il y a les voisins qui aussi font preuve de beaucoup d'humanité et qui se posent beaucoup de questions. C'est pour ça que c'est un film qui réfléchit, qui donne à réfléchir, et c'est pas du tout un pamphlet réac, c'est pas du tout ça. On passe à côté de ce film quand on imagine que c'est un film qui fait l'apologie des évangéliques roumains au détriment des sympathiques norvégiens. C'est vraiment autre chose.
1: Christophe.
2: Oui, ben vous avez compris que je ne suis pas du tout d'accord, parce que moi, je trouve que c'est un film formidable, c'est vraiment le film le plus beau que j'ai vu cette année 2026, c'est un film intelligent, et ça, la force de ce film, c'est que c'est un film qui est nuancé, c'est pas un film qui prend parti. Christian Mungiu, pour moi, c'est un disciple de Bertolt Brecht, qui faisait des pièces où il posait des questions et il donnait à réfléchir.
3: Sur quoi ? Parce que moi, c'est la vraie question.
2: La question, c'est quoi ? Absolument, absolument, c'est pas un film sur les violences éducatives, ce n'est qu'un aspect du débat, c'est un film sur les limites de la démocratie. Selon The Economist, la Norvège est le pays le plus démocratique du monde. C'est-à-dire que nous, les Français, on est minables à côté, enfin bref. Et Christian Mungiu montre que finalement, qu'est-ce qu'une démocratie qui ne laisse pas s'exprimer les ennemis de la démocratie ? Parce que c'est ça le débat. C'est qu'en réalité, ces gens-là, ils pensent différemment. Regardez le rôle, par exemple, de Renate Reinsweh, où elle joue la mère donc, de ses enfants. Elle a vraiment l'air d'une disciple d'une secte. Elle est complètement hallucinée, elle est complètement éteinte. Elle est, et donc, ça veut dire que Mungiu n'est pas en train de prendre le parti de cette famille. Il montre la complexité d'une situation et il nous donne à réfléchir sur notre propre démocratie. Tu vois, c'est ça que j'ai, moi personnellement, que j'ai apprécié dans ce film,
0: c'est cette réflexion là-dessus. C'est lamentable de le faire sur un exemple sur le cas de violence sur des enfants. C'est lamentable en fait.
2: Ben, c'est un des aspects, mais derrière ça, il y a une forme de xénophobie qu'on voit. Et puis ce qu'on voit surtout, effectivement, c'est comment une société laïque, libérale, démocratique, occidentale, peut-elle supporter des gens qui ont d'autres valeurs ? Il y a une scène qui est vraiment intéressante.
0: Mais ce ne sont pas des valeurs,
2: mais il y a une scène qui est passionnante.
0: Ce sont des actes. Enfin, il faut quand même redire, pardon, mais on parle depuis un pays où l'endroit le plus périlleux pour un enfant, c'est sa famille. On peut trouver dingue qu'un cinéaste décide de passer 2 ou 3 ans de sa vie à dire « Ah ben moi, je vais démonter les services sociaux ».
2: Il ne démonte pas les services sociaux, il interroge les limites de la démocratie.
4: Je pense effectivement que son problème, c'est la démocratie, et c'est peut-être ça le problème, mais je pense que la manière dont il instruit ce procès, elle est extrêmement grossière, extrêmement manipulatrice. C'est pas du tout vrai que le film est équilibré, c'est-à-dire que dès qu'effectivement il essaie de rendre sympathique les voisins, il y a tout à coup une scène où il y a un soupçon de violence incestuelle qui est porté sur le personnage du père. La personnage de jeune fille possiblement lesbienne, elle est vraiment montrée comme totalement perdue, totalement déboussolée, alors que les enfants des catholiques traditionnels roumains sont au contraire beaucoup plus, ont les pieds sur terre, sont beaucoup plus équilibrés. Sans cesse, il prend parti, il rééquilibre tout le temps. Mais au-delà de ça, moi je trouve qu'il y a vraiment des choses impardonnables dans le film. Tu disais que le sujet sur les violences faites aux enfants est problématique. Moi, il y a deux plans qui me choquent dans le film, c'est deux plans de cadavres. La manière dont ils montent deux personnes norvégiennes mortes sur un lit, de la manière la plus disgracieuse possible, de la manière la plus dégradante. Je trouve que c'est violent pour le personnage, pour l'acteur, et ça dit vraiment la misanthropie profonde de Mungiu, sa cruauté, le plaisir qu'il prend à nous infliger cette image brutale. Et je trouve que sous ces airs extrêmement sérieux, presque pontifiants, il y a au fond une sorte d'humour caché dans le film. Il fait croire, dans les interviews qu'il donne, il dit qu'il déplore que les gens ne veulent plus vivre ensemble aujourd'hui s'ils ne pensent pas la même chose. Moi, je ne pense pas du tout qu'il le déplore. Je pense qu'il s'en réjouit, que ça l'amuse, que ce théâtre des passions violentes, il s'en régale d'une manière que je trouve assez odieuse. Et je voudrais dire une dernière chose, c'est que l'horizon de cinéma que ça propose, le fait qu'on lui donne la Palme d'Or, pour moi, c'est vraiment une idée du cinéma que je trouve la moins intéressante possible. C'est-à-dire qu'il n'y a que du discours, que de la rhétorique, que de la démonstration, et il n'y a rien de plus que ça. Et quand tout à coup, alors qu'on voit bien qu'il a plus de sympathie pour les catholiques tradis, en même temps, c'est le contraire d'un cinéaste mystique. C'est-à-dire quand il veut filmer un miracle, ben là, c'est la catastrophe. C'est vraiment pas Tarkovsky, c'est vraiment pas Dreyer. Il est incapable de filmer la transcendance parce que rien ne l'intéresse au-delà des problèmes sociétaux.
1: Muriel.
3: Bah, je suis tout à fait d'accord avec ce qu'a dit Jean-Marc. Je pense que c'est quelqu'un qui... Le vrai sujet du film, c'est un cinéaste qui est amoureux de son surplomb, en fait, et qui le fétichise et qui n'aime que ça de son film, en fait. C'est son regard sur les choses. Alors après, on peut essayer d'expliquer pourquoi cette palme. Moi, évidemment, ça m'a fait penser... Alors, les films sont pas du tout pareils, mais à Anatomie d'une chute, parce qu'il y a... Parce que l'ambiguïté morale, globalement, est toujours assez célébrée au Festival de Cannes. Sauf que là, justement, et vous l'avez déjà dit, mais il y a entourloupe, parce que sous couvert d'une sorte d'ambiguïté morale, comme ça, de clinicité, de manière de regarder les choses à distance, froidement. Mungiu, c'est exactement ce qu'il pense de son sujet et essaye de nous envoyer une sorte de boule puante comme ça, réac. Et franchement, le côté réac ne me gênerait presque pas s'il avait les moyens en fait d'être réac. Sauf que le film n'a pas du tout ces moyens-là et on voit exactement. Il fait une série de choix qui nous font comprendre qui est du côté de cette famille. Un truc tout simple, les deux stars, les cathos intégristes. Ça, c'est un choix qui en dit toujours long quand tous les autres acteurs sont inconnus, je crois, il me semble, et que vos deux personnages principaux sont les stars. On sait que l'empathie, l'endroit d'empathie va aller vers ces deux acteurs glamourisés. Et le pire, c'est ça, c'est cette entourloupe à l'ambiguïté morale qui est en fait complètement factice.
1: On va prendre le temps du débat avec le public concernant Fjord de Christian Mungiu. Oui.
5: Bonjour.
1: Bonjour.
5: Je suis venu en voisin.
1: Parce que je reconnais Alexis Demeyer de France Inter.
5: Ben, je trouve que c'est un grand film de cinéma. Je crois qu'on ne l'a pas assez dit ce soir pour le moment, mais c'est un très grand cinéaste, Mungiu. Et dans ce film, on voit de très beaux plans séquences, de très beaux plans tout court. Et évidemment, sur le fond, puisque c'est ça qui pose question, qui pose débat. Moi, ça ne me dérange pas d'être bousculé dans mes convictions, d'être manipulé. Pour moi, le cinéma, c'est l'art de la manipulation. Pour moi, c'est un excellent ostéopathe. Christian Mungiu, il nous manipule avec brio. Et puis, bien sûr qu'il y a des situations caricaturales, bien sûr qu'il y a un côté manichéen, mais il me semble que c'est le cas chez Molière, par exemple, et parce que ça nous amène à penser à des choses très fines. Ce manichéisme nous entraîne m'a amené à penser à des choses. Qu'est-ce que c'est que faire société avec des gens avec lesquels on n'est pas forcément d'accord? Est-ce qu'on doit les embastiller? Est-ce qu'on doit les évangéliser? Ou bien au contraire, essayer de vivre avec eux? Et moi, il m'a ouvert vraiment plein de pistes de réflexion, ce film. Donc en plus de m'en mettre plein les yeux, il m'a vraiment fait réfléchir sur le long terme à plein de choses qui nous occupent.
1: Merci Alexis Demeyer d'être passé nous voir. Quelqu'un d'autre concernant Fjord de Christian Mungiu? Bonjour.
6: Bonjour. Je trouve que vous avez été très injuste avec la répartition des rôles. Par exemple, moi, au début, on ne parle pas de n'importe quel catholique, on parle de catholiques extrêmement intégristes. Quand on voit cet homme qui ne sait pas se contenir, le père, hein, il est incapable de contenir sa violence. Il compte des points, il assigne des points à ses enfants pour ce qu'ils font de bien et de mal. Donc, on parle de gens qui sont très rigides, qui sont très intégristes, qui sont sectaires. Et la question des sectes, la question de la religion, c'est une question qui nous confond tous. Et on a tous nos limites dans ce qu'on peut tolérer, comme le voile, pas le voile, etc. Vous voyez ?
1: Une toute dernière intervention courte, s'il vous plaît. Bonjour.
7: Effectivement, moi j'ai trouvé que le film était assez épouvantable dans ce qu'il racontait. Les gens sont mis dos à dos avec des situations impossibles. L'aide à l'enfance est montrée vraiment comme quelque chose de robotique et totalement dénué d'empathie. Moi, j'ai l'impression qu'en fait, Christian Mingiu, il aime personne et il est en train juste de nous montrer que, en fait, l'humanité n'est pas très intéressante. Et en ça, je trouve que Soudain aurait fait une bien plus belle Palme d'Or. C'est un bien meilleur film que ce Fjord.
1: Merci pour votre intervention. Il va falloir qu'on accélère, hein, là, les amis. Après la Norvège dans Fjord de Christian Mingiu, bienvenue dans le Colorado avec The Dog Stars de Ridley Scott. Enfin, bienvenue, façon de parler, parce que si Mingiu interroge la possibilité de vivre ensemble dans The Dog Stars, on s'entretue sauvagement. Nous sommes en 2035, un virus a décimé une partie de l'humanité et il n'est plus question que de survie. Le scénario est inspiré du best-seller de Peter Heller qui s'intitule « La constellation du chien ». Alors, Ig, un jeune et très beau mécanicien, incarné par Jacob Elordi, vit au milieu des montagnes, dans un camp retranché, avec Bangli, qui est armé jusqu'aux dents. Ig quitte leur camp régulièrement à bord de son petit avion à hélice. Tandis qu'il tente de rejoindre ce qu'il imagine être un paradis, une panne l'oblige à atterrir au milieu de nulle part. Et là, il rencontre un vieux fermier et surtout sa fille, interprétée par Margaret Qualley. Christophe.
2: C'est un film... Moi, j'avais lu le livre il y a quelques années, j'avais bien aimé, j'aime bien ce genre de livre apocalyptique, mais là, on est dans un film, je dirais, on est un peu dans le cliché du film d'apocalypse, c'est-à-dire qu'on est 40 ans après la fin du monde, 100 ans après la fin du monde, tout va très très mal, et il y a un type, on ne sait pas pourquoi, qui a gardé les valeurs d'avant. Il est tout seul, alors il aime l'empathie, il aime les autres, il est gentil, alors qu'il est entouré de zombies monstrueux, il est entouré de zombies abjects qui pensent qu'à tuer, qui n'ont plus aucune humanité, mais lui, pas du tout. Et donc, on est dans quelque chose, finalement, qui est très cliché par rapport à ça. Et que raconte le film ? Il cherche des gens comme lui. Alors, il va voir des monstres absolument abominables tout au long du film. Et puis, il finit par trouver une petite communauté de gens gentils, un peu comme lui. Alors là, je dis, le fait est qu'après, ça tombe mal, c'est des Mennonites. C'est encore une communauté religieuse intégriste. Mais bon, il se retrouve avec cette communauté religieuse intégriste. Et moi, je trouvais qu'au-delà de ça, je trouve que c'est un peu tous les clichés du film d'apocalypse. Et qu'en plus, je trouve que c'est filmé sans conviction. C'est filmé assez platement, c'est mou, c'est un peu ennuyeux, et c'est dommage, parce qu'un film ennuyeux, ça pourrait être un blockbuster, la fin du monde, les zombies, il y a une épidémie, la grippe comme d'habitude, tout le monde est mort, à part quelques survivants qui mangent de la chair humaine. Enfin bref, ça pourrait être assez palpitant, et ça ne l'est pas. Ridley Scott, la grande époque de Ridley Scott, c'était quand même il y a pas mal d'années. C'est vrai qu'il a vieilli, il faut bien dire les choses, qu'il a évolué. Mais quelque part, j'ai été un peu déçu par ce film qui est un peu trop cliché.
1: Est-ce que toi, Jean-Marc, tu es un peu déçu ?
4: Je suis consterné par le film, mais je voudrais d'abord rebondir sur ce que tu disais sur Ridley Scott. Moi, ce qui me fascine chez lui, c'est qu'il a vraiment fait beaucoup de mauvais films, mais que à peu près une fois par décennie au moins, il y a toujours un bon film, parfois un grand film. Je pense que le dernier Duel dans les années 2020, par exemple, était un assez beau film. Celui-là est vraiment très très mauvais, et surtout, le film est d'une laideur morale inouïe. Enfin, c'est vraiment un film eugéniste qui trace une ligne de partage entre les gens qui ont le droit de survivre. Grosso modo, c'est ceux qui ont su prolonger le mode de vie américain à base d'agriculture, de sectes religieuses, de chemises à carreaux, et de l'autre, ceux qu'il faut exterminer comme des cafards, le mot est dit dans le film, ouais. Et qui, eux, on les reconnaît aussi facilement parce que ce sont des punks hurlants qui sont filmés comme des zombies, qui n'ont pas le droit à une ligne de dialogue, qui sont juste des cibles sur lesquelles on tire. Et le pire, c'est que le film instaure une fausse dialectique entre une sorte de redneck joué par Josh Brolin, qui lui est vraiment un prosélyte de la défense armée, et Jacob Elordi, qui le gentil, altruiste, sauf que le trajet dramatique du film, c'est de convertir l'altruiste du côté du redneck, et il va finir par lui aussi par exterminer à tour de bras. Vraiment, le film est délirant. délirant de manichéisme et de violence.
1: Muriel.
3: Moi, je n'ai pas suivi à ce point l'histoire, parce qu'il y avait comme un voile de nullité sur tout qui faisait écran. Et en fait, tout est tellement nul. Mais même la musique est atroce, tous les plans sont laids. Et autant, il y a des très mauvais cinéastes où je comprends pourquoi ils font du cinéma. Et Ridley Scott, il regarde tellement nulle part, tout est tellement désinvesti que je ne comprends pas. Et ça fait plusieurs films que je me dis, mais même Napoléon, c'était pareil. C'est qu'est-ce que tu regardes, qu'est-ce qui t'intéresse, à part le fait que bah, t'es cinéaste et que t'as une sorte. Et voilà, tu peux continuer à faire des films, t'as encore l'argent pour le faire. Alors, juste, il y a un truc, moi, qui m'a intéressé, c'est qu'on prend les acteurs les plus sexy du moment, les deux grosses bombes sexuelles du moment. Jacob Elordi n'a que ça pour lui, d'être une bombe.

0: homosexuel de 2 mètres. Et on attend, et ils sont seuls, ils sont veufs.
1: Pedro Almodovar plus soi.
0: Bah oui, voilà, c'est ça. Et ils sont seuls, ils sont veufs, et on attend la scène de sexe qui ne vient jamais. Ils se font juste des câlinous sous la couette. Et en fait, c'est l'hypocrisie d'Hollywood qui prend des acteurs juste pour leur beauté physique et qui ne veut pas y aller parce que, par hauteur morale, alors que c'est vraiment littéralement ce qu'on attend pendant 2 heures. Mais vraiment. Donc, voilà.
1: C'est pas
0: faux. Je sais que Me Too est passé par là et tout ça, mais maintenant, il faut rentabiliser les sex-symboles et les utiliser à plein.
1: Muriel Joudet, scénariste, futur scénariste à Hollywood.
2: Mais comme la fin peut le bien comprendre, on va attendre qu'il se passe la bague au doigt. Parce qu'évidemment, c'est toute la question du film qui... Alors, je ne sais pas quoi rajouter, parce qu'effectivement, c'est nul. Il y avait pourtant quelque chose d'un peu rigolo dans l'idée d'associer un survivaliste et un suicidaire. Et de leur faire parcourir l'Amérique, qui l'emporterait ? Bon, à l'arrivée, personne, surtout pas le spectateur. C'est la lutte absolue. Filmé à hauteur de plateforme, hein, pour vous donner une idée, voilà, c'est un produit Disney Plus pour les 12-14 ans. C'est là l'ambition. Donc on recycle. Voilà, vous pouvez regarder une image sur deux. Vous pouvez sortir, faire vos courses. Vous pouvez passer des coups de fil à côté. Vous comprendrez tout parce que c'est vraiment de ce niveau-là. Ce qui commence à me tracasser vraiment dans ces productions nulles, on sait, il sait plus ce qui tourne. Ridley Scott, on sait pas ce qu'il raconte de toute façon. Mais ce qui me tracasse, c'est quand même cette idée que en gros, le spectacle, ça va se jouer dans la fusion entre l'ultra-violence et la mièvrerie. Et quand je parle de mièvrerie, il faut imaginer que le veuf, chaque fois qu'il pousse la porte de son ancienne chambre, eh ben, le fantôme de sa femme apparaît. Et ça, je me dis, flûte, quand on a fait Alien, Blade Runner...
1: Quand
2: zut,
1: on a fait Thelma voilà, et Louise...
2: Zut, zut, zut.
1: La parole est au public. Est-ce que vous souhaitez participer à ce débat concernant The Dog Stars de Ridley Scott ? Comme aucun bras ne se lève, je clôt ce débat pour continuer avec L'Inconnu d'Arthur Harari, notamment coloréat de l'Oscar du meilleur scénario pour Anatomie d'une chute. Il y a 2 ans, L'Inconnu est son 4e film comme cinéaste et c'est une adaptation de la bande dessinée Le cas David Zimmerman qu'il avait coécrite avec son frère Lucas. C'est Neil Schneider, amaigri et quasi méconnaissable, qui interprète David Zimmerman. Il est photographe et il passe ses journées à documenter les transformations de la banlieue parisienne. Un soir, pendant une fête, il croise une jeune femme, Léa Seydoux à l'écran. Ils font l'amour intensément et au petit matin, David se réveille dans le corps de cet inconnu. Il va alors tenter de comprendre ce qui lui est arrivé, tenter de retrouver son corps, tout en essayant de survivre dans une identité qui n'est plus la sienne. Et dans sa recherche, il découvre qu'il n'est pas le seul à vivre ce phénomène de body swap, comme on dit, autrement dit, d'échange de corps. Alors, un échange de corps et d'identité entre Jean-Marc Lalanne et Christophe Bourseiller, je trouve que ça ouvrirait des possibles.
3: Ça serait intéressant.
1: Jean-Marc.
3: Bon, moi, j'adore le film. Je le trouve vraiment très, très beau, notamment parce que c'est vraiment un grand film mystérieux. Et ce n'est pas des petits mystères qui sont juste les rouages d'une manipulation de spectateurs, comme chez Moonju, par exemple. Là, c'est vraiment un film qui est en lutte avec un mystère plus grand que soi et qui nous perd, qui se perd. On a l'impression que même le réalisateur ne sait plus très bien où il va, qu'il y a vraiment un inconscient à ciel ouvert dans le film qui tout à coup s'empare du film et c'est une expérience de sidération constante. C'est le sujet du film, c'est-à-dire que c'est tout à coup des personnages pour qui le réel devient indéchiffrable, illisible, et la maestria du film, c'est qu'il le fait éprouver à son spectateur, c'est-à-dire que c'est une expérience d'étrangification du monde qui est inouïe. Moi, il y a 2 choses vraiment que j'adore dans le film. D'une part, j'ai lu que le film était décevant sur la question, le fait que ce soit un body swap transgenre, puisque c'est un homme qui prend le corps d'une femme, que c'était pas traité, comme ça pourrait l'être par exemple dans le génial film de Black Edwards, Dans la peau d'une blonde, où c'est la source de plein de gags. Moi je trouve que c'est traité, mais c'est référé à la question de la création artistique, qui est une question qui historiquement est genrée, puisque traditionnellement dans l'art, la personne qui regarde l'artiste, c'est plutôt un homme, et la personne regardée, le modèle, une femme. Et je trouve que l'un des sujets du film, c'est vraiment l'abolition d'un male gaze, c'est-à-dire que c'est un photographe qui vole une image d'un modèle féminin et qui tout à coup, comme une punition, est avalée par elle, et tout à coup, c'est une puissance projective qui fait qu'il va comprendre son modèle, non pas par le surplomb d'un regard sur elle, mais par une totale empathie. Et je trouve que ça, c'est une réflexion sur l'art Renoir qui est vraiment magnifique. Moi, le film me bouleverse sur une autre question qui est celle de la parentalité, vraiment la crise de la filiation. C'est-à-dire qu'il y a deux scènes géniales dans le film où un enfant n'est pas reconnu par un de ses parents. Et la question, c'est que, enfin, ce que dit le film, c'est que soit on peut en mourir comme un des personnages, soit au contraire, c'est la clé d'une émancipation. Mais tout à

0: coup, ce moment où on s'est tellement transformé que ses parents ne nous reconnaissent plus, c'est vraiment le tournant d'une vie. Et le film qui n'est pas seulement théorique, qui vraiment procure des vibrations émotionnelles d'une très grande intensité, moi, je le trouve immense.
1: Christophe.
2: Oui, 2h20, incompréhensible. Une bouillie mentale. Sur le thème de la migration des âmes.
1: Oui, le body swap n'est pas encore totalement achevé.
2: Le body swap transgenre, j'ai rien compris, excuse-moi. Alors déjà, pour passer d'un corps à l'autre, il faut quand même raconter, ils font l'amour, mais pour marquer le coup, ils font l'amour en bramant. Donc c'est l'amour, je n'oserais pas le faire, enfin vous voyez ce que je veux dire.
1: Mais parlez-nous ça.
2: Et le problème, c'est que je n'ai rien compris. C'est-à-dire que, bon, ils font l'amour, et puis tout d'un coup, ils se mettent à être bizarres. Il la joue sur le registre de la souffrance, il souffre, comme dans un film de Jacques Doyon, un peu, on souffre avec la morve, il souffre tout le temps. Donc j'ai compris au bout de 20 minutes qu'il était passé dans le corps de Léa Seydoux, qui était passé dans son corps, d'accord. Mais à un moment, il repasse dans un autre corps, et là, c'est comme dans les courses automobiles, je savais plus qui était qui, je savais plus qui était dans le corps de qui. Donc j'ai été paumé, mais paumé. Alors je dis, non, franchement, je vous dis la vérité. Maintenant, c'est dommage, parce que Arthur Harari, moi je pensais vraiment que ça allait être formidable, c'est quand même le co-scénariste d'Anatomie d'une chute, c'est le petit-fils d'un grand acteur de théâtre que j'aimais beaucoup, qui s'appelait Clément Harari, et je me suis dit, ça va être génial, et plus dur a été la chute.
1: tu es bien Marie Sauvion.
3: Je suis bien Marie Sauvion.
1: Alors, la parole est à toi, Marie Sauvion.
3: Alors, c'est un film assez passionnant, mais difficile, parce que le film n'est pas très aimable, il n'est pas très accueillant, disons qu'il cache... Il ne se cache pas derrière des effets de séduction hollywoodiens. Et ça, je pense qu'il faut se détacher complètement de l'idée et de l'attente qu'on a, et qui pourrait être une attente formatée par 100 ans de cinéma américain, pour se dire qu'on va explorer un territoire vierge, assez vertigineux. Moi, je me bagarre dans ce film-là. Je suis subjuguée, je suis irritée, je suis totalement en admiration devant ce que fait Léa Seydoux, qui est quand même une actrice géniale. Et ce qu'elle fait avec rien, avec son corps, c'est un film qui parle très peu, c'est un film qui laisse une liberté d'imagination totale. Alors c'est vrai que de temps en temps, on s'arrête et on se dit « flûte, qui est qui ?» Mais si on joue le jeu, et qui est le jeu du fantastique, hein, à partir du moment où on accepte cette idée de body swap, et je vois pas pourquoi ce serait pas possible là, et ce serait possible dans la première comédie nulle américaine venue, je parle pas du Blake Edwards, je parle d'autres exemples de body swap, je vais pas me faire gronder à la sortie... Je sais que c'est un film qui travaille. Il n'y en a pas tant que ça, des films qu'on voit au cinéma et qui travaillent et qui vous turlupinent. Voilà.
2: Il y a Fjord.
1: Muriel. Non.
4: Mais justement, moi, je me disais, c'est un film. Il y a des films comme ça qui s'adressent à des salles entières, des salles pleines. Fjord, c'est ça. L'Inconnu, c'est vraiment un film qui va chercher le spectateur un par un, les spectateurs un par un.
3: Ou le chasse.
4: Voilà, ou le chasse. Moi, j'adore les films qui veulent vider les salles. J'ai une passion pour ça. Et dans le cinéma français, il y a des cinéastes comme ça qui veulent que ça fasse mal. Je pense à Bruno Dumont, à Guiraudy. Et pour moi, Arthur Harari est vraiment dans cette ligne-là de cinéastes qui travaillent le naturalisme et qui en font un surnaturalisme, comme je l'appelle. C'est-à-dire vraiment, on va au-delà et on travaille toute cette matière comme ça du cinéma français pour l'emmener ailleurs. Déjà, oui, faut pas venir avec trop d'attentes, parce que je pense que c'est un film qui est décevant sur la question de la fluidité de genre et qui est trop suffisamment métaphorique pour qu'on l'habite avec ce qu'on veut. Et moi, ce que j'aime beaucoup dans le film et dans les films d'Arthur Harari, c'est qu'en fait, il y a un peu l'idée que, bah, en fait, exister, c'est être un peu à côté de la vie. C'est un peu l'idée du film, que tout est déphasage. Il travaille vraiment cette question avec la banlieue. On est toujours à côté de la vie, à côté des scènes. Il y a cette scène de mariage, bah, qu'on vit à côté. Tous ces motifs qu'il emprunte à Brian De Palma, le voyeurisme. Et pour moi, cette idée-là que la vie n'est que déphasage, ou qu'on peut aussi habiter par le deuil, la dépression. Enfin, le film convoque vraiment tout ça. Il ne faut pas chercher un sens, il ne faut pas chercher une explication. Il faut vraiment l'habiter avec vos expériences de déphasage, parce qu'il est vraiment fait pour ça, et je pense qu'il travaille cette question. La dernière chose, c'est Léa Seydoux. Et ça, c'est important de le dire. Ce qu'elle fait de son corps, de la matière, elle est assez douce, qu'ils font ensemble. Ça, je trouve que c'est exceptionnel, parce que les corps ont disparu dans le cinéma, et là, il revient très fort.
1: Quelqu'un souhaite prendre le micro pour L'Inconnu d'Arthur Harari ? Pas de bras levés non plus. Donc, on continue. Après L'Inconnu, on enchaîne avec Le Miel et les Abeilles, d'une certaine façon, puisque nous allons parler de Oklahoma Honey, deuxième film d'Andrew Patterson. Et comme son

0: titre l'indique, nous sommes dans les terres reculées de l'Oklahoma avec Matthew McConaughey. Dans le rôle d'Amzia King, il est apiculteur passionné le jour, musicien de country avec une bande de copains fidèles la nuit. Et Amzia retrouve une orpheline qui avait été placée chez lui quand elle était gosse. Il lui transmet sa connaissance des abeilles et de la vie. La ruche étant la métaphore des rapports humains tout au long du film. Mais cette histoire de transmission devient un polar, puisque des ruches sont volées et des concurrents menacent de détruire tout ce qu'a bâti Amzia. C'est un film musical, un drame familial, un thriller, un portrait du sud-est des États-Unis. Alors qu'est-ce qu'on choisit, Christophe?
1: Ah ben, si vous voulez un film réac, là vous en avez un. Enfin un film réac, là vous êtes sauvés. Alors oui, alors celui-là il est vraiment réac parce que c'est vraiment une espèce de série B MAGA qui encense les valeurs de l'Amérique rurale sur fond de musique cajun. C'est pas tout à fait country, c'est cajun.
0: Ah merci, hein,
1: c'est banjo, machin truc.
0: C'est du bluegrass.
1: Dans le positif, c'est une peinture intéressante du sud des États-Unis. Ça fait un peu penser au tableau de Norman Rockwell. Vous voyez, ce peintre américain qui idéalise cette Amérique rurale et traditionnelle sur fond de drapeau américain. J'essaie d'être positif, tu vois. C'est vrai aussi qu'on découvre le milieu des producteurs de miel que je ne connaissais pas du tout de l'Oklahoma. Je ne sais pas si le miel est bon, il n'est pas extrait à froid, je peux vous le garantir. Et dans le négatif, c'est une petite comédie morale avec une intrigue basique. Les méchants qui volent le miel, les gentils qui le récupèrent. Enfin, vraiment, on est dans une intrigue sans le moindre intérêt.
0: Muriel.
2: C'est un film, franchement, moi je pensais que ça allait être vraiment inintéressant. Et en fait, le film a un truc dans sa première partie. Je ne dis pas ce qui se passe, mais voilà, après, mais c'est, toutes les 10 minutes, on a un concert de bluegrass. On a des intrigues qui tournent autour du miel. Et en fait, je trouve que c'est n'importe quoi. Mais que du coup, ça a un vrai, vrai charme. Et les chansons sont super belles, en plus.
0: Mais ça, n'importe quoi, pendant un temps, c'est un peu fascinant.
2: C'est fascinant, en fait, parce que c'est pas une intrigue qui est formatée, en fait. Et on sent qu'il y a vraiment la scène d'ouverture de Buff, comme ça, où ils attendent leur burger, ils jouent du bluegrass. Je la trouve très, très belle. Mais en même temps, par-dessus ça, on a quand même un cinéaste qui ne sait pas filmer une scène, qui est obligé de faire des clips tout le temps, parce qu'il pense que filmer la musique, c'est faire des clips. Et il se passe quelque chose qui fait que moi, mon intérêt se perd complètement au milieu du film. Je voulais juste dire qu'il y a aussi Matthew McConaughey qui est un acteur qui est très irritant mais fascinant à regarder, même dans ses cabotinages, et qu'il tient vraiment le film. Et moi, c'est qu'un acteur que même quand je le trouve insupportable, j'aime le regarder. Et donc voilà, ce mélange de bluegrass, d'abeilles et de Matthew McConaughey, je trouve que ça vaut pendant une heure le déplacement.
0: Marie ?
3: Le film est très bizarre. Alors, contrairement à toi, moi, j'ai fait une petite réaction allergique, non pas aux abeilles, mais à Matthew McConaughey, et qui fait qu'à un moment, j'ai arrêté d'écouter ce qu'il disait, parce que c'est insupportable. Et en fait, je ne crois à rien. Je ne crois pas à son accent, je ne crois pas à sa transpiration, à Matthew McConaughey. Même sa sueur n'est pas sincère.
0: La transpiration de Matthew McConaughey est-elle crédible ?
3: Mais je dois dire que le film est extrêmement surprenant. Il y a une scène dans une école qui est vraiment la bonne scène du film, je trouve. Après, c'est vrai que le film est déroutant parce que c'est à la fois la célébration de la communauté rurale, on fait de la musique ensemble, tous ensemble, toutes les couleurs, on se donne la main, on se soutient, etc.
0: Un peu comme au masque, quoi.
3: Avec ce côté, on aime les burgers, le miel et la peine de mort. Et ça, c'est quand même un truc vraiment déroutant dans ce film-là, qui est par ailleurs réalisé par un gars qui une aide psychologique, il faut l'asseoir autour d'une table, alors on va regarder ensemble des films des frères Cohen, tu vas arrêter Guy Ritchie tout de suite, et puis on va faire des plans qui durent plus de 4 secondes pour les spectateurs adultes.
0: La parole est à Jean-Marc Lavanne, un tout petit peu plus que 4 secondes.
4: Alors, moi, je suis pas du tout d'accord avec Christophe encore une fois ce soir, parce que je trouve le film pas du tout réac. C'est-à-dire que j'ai pas aimé le film, mais après avoir vu le Ridley Scott, je l'ai reconsidéré. Et je trouve que le film prouve qu'on peut être dans le fétichisme absolu de l'Americana et être assez inclusif, parce que ce que ça raconte quand même, c'est la collusion entre une jeune Amérindienne, un flic noir, donc des minorités qui ont été maltraitées par l'histoire américaine et qui héritent de quoi ? D'un récit de néo-western et qui vont se venger. Donc moi, je trouve le film plus progressiste que réac.
1: Dans Dogstar, il y a un ménonite chinois.
4: Oui. Mais par ailleurs, je trouve que le film, effectivement, on a l'impression de voir un épisode d'une série des années 80, L'homme qui tombe à pic ou Agence touriste. Enfin, c'est très bâclé, c'est
3: mal foutu. Quand même, hein.
4: Oui, un peu survitaminé au niveau du montage, effectivement. Donc le film est

0: quand même pas très convaincant, mais vraiment pas réac pour moi.
1: Ça alors, une spectatrice ou un spectateur pour participer au débat concernant Oklahoma Honey ? Non, vous avez choisi d'être silencieux à nouveau, et on termine avec Dégel, deuxième film de la cinéaste chilienne Manuela Martelli. Nous sommes dans une station de ski des Andes, en plein hiver. Inès a 9 ans et vit dans un hôtel dont ses grands-parents sont les propriétaires. Son père et sa mère sont absents parce qu'ils sont en mission à Séville pour l'exposition universelle où ils représentent un Chili moderne et démocratique. Et pour ça, ils exposent un iceberg apporté depuis l'Antarctique. Pendant ce temps, au Chili, c'est l'hiver, et l'hôtel des grands-parents d'Inès accueille un groupe de jeunes athlètes allemands. Parmi eux, une seule fille, Anna, qui est une sportive prometteuse et farouche. Inès et elle se lient d'amitié jusqu'au jour où Anna disparaît. Nous sommes précisément en 1992. Le Chili reste marqué par des années de dictature. L'Allemagne est réunifiée depuis peu. Et Inès découvre le monde des adultes, c'est-à-dire des mensonges et des silences imposés. Muriel.
2: Ouais, là, quelque chose que j'aime beaucoup, c'est cette connexion improbable, parce qu'on la voit pas souvent au cinéma, entre voilà, une petite fille et une jeune femme. Et au début, j'ai trouvé qu'il y avait des accents un peu de Catherine Breillat dans le film. Mais entre eux, c'est de ces deux jeunes femmes, l'autre qui, enfin, la plus petite qui observe la plus grande, et puis l'autre qui vit quand même sa vie sexuelle. Et justement, là où je trouve que le film pêche un peu, c'est qu'il est un peu timide sur... il aurait pu y aller plus franco, notamment sur la violence des hommes et la manière dont le film, sans rien révéler, vraiment montre les hommes comme presque des crocodiles comme ça qui tournent autour de cette jeune femme.
1: Mais ça, c'est vraiment explicite quand même, ouais, dans la mise en scène.
2: Peut-être que j'aurais voulu une scène de sexe cru, un truc, je sais pas, je m'attendais.
1: Décidément.
2: Avec Jacob Elordi.
1: Avec Jacob Elordi.
2: C'est sorti tout seul. Non, je sais pas.
1: Je sais bien.
2: En fait, j'ai trouvé le film un peu timide sur cette question-là de la violence des hommes, alors que vraiment le film va très loin, va chercher des choses très violentes sur le silence, sur la violence masculine et tout ça. Et la deuxième chose, c'est peut-être cette deuxième partie où pour moi tout est un peu verrouillé. Et le scénario ne nous laisse pas beaucoup de place comme spectateur pour se perdre. Donc il y a le dégel, il y a les fantômes de la dictature, il y a le patriarcat, il y a tout ça, tous les thèmes comme ça qui affleurent à la surface, et c'est peut-être un peu trop attendu.
1: Marie.
3: Eh ben, je te rejoins sur la deuxième partie. En revanche, la première, qu'est-ce qu'elle est bien ? Parce que cette petite fille aux grands yeux, là, elle regarde tout. C'est vraiment l'éducation, l'initiation d'une enfant aux bonnes manières, au silence, à la toute-puissance des bourgeois. Et elle vit ça en direct live dans l'hôtel que possèdent ses grands-parents. Et elle a un passe-partout. Et elle est à la fois petite voleuse et détective. Et en fait, c'est ces enfants, c'est ces films sur des enfants qui voient tout, qui écoutent tout. Et je trouve qu'il y a des scènes très réussies, notamment où elle...
1: Et qui mettent le monde des adultes à nu.
3: Voilà, de depuis l'extérieur, en fait, à travers la fenêtre, elle voit sa grand-mère, le chef de la police, et elle imagine et elle devine comment le monde est régi. Et je trouve que c'est très habilement fait, parce qu'il y a cette histoire de disparition dans un pays où on en tait d'autres, et qu'elle a déjà intégré les silences qui pèsent sur les disparus, génération Pinochet, en fait, ouais, de la dictature. Ouais. Elle sait déjà qu'il y a des choses dont il ne faut pas parler, et donc elle va apprendre la suite. Je trouve que le film, dans sa manière... Alors, c'est pas le labyrinthe de Pan, et c'est pas surtout alors celui vraiment que j'aime entre tous, qui serait Cri a Cuervos de Carlos Saura, mais comme initiation d'une enfant à la politique et au monde des adultes, c'est pas mal.
1: Jean-Marc.
0: Oui, je suis assez d'accord, le film a plein de qualités, à la fois de récit, parce qu'il réussit à être assez captivant, avec vraiment de toutes petites choses, une enquête qui n'avance pas, très peu de climax, et aussi des qualités de mise en scène, avec cet hôtel qui a un côté un peu Shining, le film flirte tout le temps avec le fantastique.
1: On y pense forcément.
0: Et j'adore cette petite fille, moi aussi j'ai beaucoup pensé à Anna Torrent, cette actrice enfant des années 70, qui joue dans L'Esprit de la Ruche et dans Cri a Cuervos, qui sont aussi deux grands films sur la dictature. Quand même, la réserve que j'ai sur le film, c'est que ce que devient la jeune fille qui disparaît, à mon avis, est trop expédié. C'est-à-dire que le film choisit de ne pas le résoudre, de ne pas le filmer. Et j'ai l'impression que la réalisatrice préfère sa parabole, sa métaphore politique à ses personnages. Et pour moi, c'est la faiblesse du film. En fait, je trouve qu'il y a quelque chose d'un peu inconséquent de ce point de vue-là.
1: Christophe.
4: Pour une fois, je suis d'accord avec, avec Jean Babar.
0: Le body swap a eu lieu.
4: Voilà, le body swap a eu lieu.
1: Il fallait attendre la fin.
4: C'est vrai, c'est un film fragile, un peu mal fagoté, un peu long, mais qui est très touchant. Et j'ai pensé tout de suite, effectivement, moi aussi, à Cri a Cuervos. Est-ce que

0: trouve vraiment intéressant, c'est que tout est vu à travers les yeux de cette petite fille, et ça se passe en 1992, c'est-à-dire après la dictature, mais la dictature est encore dans les têtes. Et en fait, tout le monde lui dit « ne dis rien, ne vois rien », que c'est un film qui évoque les non-dits, les silences et l'omerta des régimes fascistes, et en même temps, c'est après. Et c'est ça que je trouve vraiment très intéressant dans ce film.
1: Cher public, est-ce que vous souhaitez participer à ce débat autour de Dégel de la cinéaste Manuela Martelli ? Silence encore, mais non, parce que voici la virgule. C'est l'heure de vos coups de cœur, et pour tout dire, le mien allait à Dégel de Manuela Martelli, que j'ai finalement décidé de mettre dans ce programme. Mais voici la suite avec toi, Muriel.
2: Alors moi, c'est les trois premiers films d'Arthur Harari qui sont disponibles sur la plateforme Mubi. Donc c'est trois moyens-métrages, Peine perdue, La main sur la gueule et Des jours dans la rue. Alors j'en avais vu déjà deux sur trois, là je les ai tous revus d'un coup, et si vous avez aimé L'inconnu, même si vous ne l'avez pas aimé, allez-y, vous verrez déjà la cohérence d'une œuvre qui est, ce que je disais tout à l'heure, c'est-à-dire qui travaille cette question du déphasage. On a vraiment l'impression qu'il filme des spectres, des fantômes, toujours à côté de la vie. On voit aussi un cinéaste qui se coltine vraiment la question de ses influences, donc Éric Rohmer, Eustache, Bresson, Piala, mais presque pour s'en débarrasser, comme si le moyen-métrage était une manière de se débarrasser comme ça de ses influences un peu lourde pour ensuite commencer vraiment son cinéma à lui. Et la chose la plus frappante et qui m'intéresse vraiment en voyant les trois d'un coup, c'est de voir ce qu'il aime chez les acteurs. C'est-à-dire, ça va être une cicatrice sur un nez, une maigreur christique, une peau acnéique ou une balafre sur un visage. C'est très, très beau la manière dont il choisit vraiment des acteurs qui sont marqués. Et parce qu'ils sont marqués, on voit la peau affleurer à la surface du plan. Et il va toujours chercher comme ça un endroit d'étrangeté chez ses acteurs, qui est aussi un endroit de vulnérabilité. Je pense notamment à cet acteur Nicolas Granger, qui est mort en 2016 et qui fait beaucoup penser à ce qu'il fait avec Nils Schneider dans L'inconnu. Voilà, c'est un endroit où c'est un cinéma qui fait revenir la peau, qui est pour moi la grande absente du cinéma d'aujourd'hui. Et là, ça revient décuplé et c'est très beau.
1: Donc, c'est trois moyens-métrages d'Arthur Harari qui sont disponibles sur la plateforme Mubi. Christophe ?
0: Moi, c'est un film canadien qui est sorti cet été. C'est Paradise de Jérémy Comte. Ça raconte l'histoire de jeunes Ghanéens très, très pauvres qui sont enfermés dans des fermes où ils sont obligés de sur le web, d'arnaquer des femmes occidentales en leur faisant miroiter le grand amour. Et ça va déboucher sur une histoire très très belle, très inattendue, très forte, où cette femme arnaquée a un fils qui va se rendre au Ghana. Il va y avoir une rencontre incroyable entre l'Orient et l'Occident, vraiment extrêmement puissante. Et j'ai été très surpris en bien par ce film qui est sorti presque à la sauvette pendant l'été.
1: Paradise de Jérémy Comte. Jean-Marc ?
3: Moi, je voudrais conseiller les films de Vincent Dieutre. Vincent Dieutre était un cinéaste français qui, depuis une trentaine d'années, avait construit une œuvre extrêmement poétique et singulière aux confins de l'autobiographie et du documentaire, et qui est décédé il y a une quinzaine de jours, ce qui est une très triste nouvelle. Mais du coup, certains de ses films sont maintenant très visible alors que son œuvre était assez rare, notamment Au reflet Médicis à Paris, qui ressort quatre de ses films, dont deux très beaux qui s'appellent Jaurès et Bonne Nouvelle, deux portraits de quartier. Il y en a un autre que j'adore, qu'on peut voir sur la plateforme Sooner, qui s'appelle Leçon de ténèbres, où il croise sa vie sexuelle et amoureuse avec la peinture du Caravage, et c'est vraiment très très puissant et très beau. Et mon film préféré de Vincent Dieutre, qui s'appelle Rome désolée, qui est la chronique de sa jeunesse à Rome, et qui est uniquement raconté en voix off. On peut le trouver en DVD chez Malavida, sur le site et dans la boutique. Et c'est un film qui, sur l'usage de la voix off, sur la beauté littéraire du texte, a vraiment la puissance d'évocation du cinéma de Marguerite Duras.
1: Et Marie, pour terminer, quel est ton coup de cœur ?
4: Alors, coup de cœur, c'est pas une partie de plaisir toujours, mais si, c'est un joli film, un joli film d'été en plus, dans la déferlante des films qui traitent des VSS, des violences sexistes et sexuelles, et qui traitent de la question du viol, et qui traitent de la question de la violence masculine. On voit bien maintenant les familles qui se dessinent, comment certains explorent des soi-disant zones grises, plus ou moins adroitement, plus ou moins à leurs risques et périls, et puis d'autres s'attardent à déconstruire la figure du monstre. Voilà. Avec cette idée qui me semble bonne à répéter tout le temps, c'est que le monstre n'existe pas. Et ce film, ça s'appelle The Good Sister, ça sort le 2 septembre. C'est un premier long-métrage d'une jeune Allemande, Sarah Miro Fischer, et elle a cette idée assez formidable de s'attacher au pas

0: d'une jeune femme, d'une jeune héroïne, dans une espèce de drame psychologique, comme on disait avant, ou peut-être une sorte de polar à bas bruit, parce que voilà, cette fille, elle adore son grand frère. D'ailleurs, elle squatte un peu son canapé en ce moment, parce que ça ne va pas trop dans sa vie à elle. Elle est un peu paumée, et vraiment, son frère, c'est son phare dans la nuit. Et son phare dans la nuit, bah, il est accusé de viol. Et tout à coup, on est dans la tête de cette fille, dans le dilemme carabiné qu'est le sien. Où doit aller sa loyauté? De quoi a-t-elle été témoin? Est-ce que tout ça est un malentendu? Mais je trouve que le film, avec ses petits moyens, avec son intelligence, sa sensibilité, met le doigt sur une zone qui va nous intéresser tous.
1: The Good Sister de Sarah Miro-Fisher qui sort en salle donc le 2 septembre. Marie Sauvion, Christophe Bourseiller, Jean-Marc Lanane, Muriel Joudet, merci d'avoir participé à cet épisode du Masque. La semaine prochaine, nous débattrons de l'actualité littéraire. Et pour ma part, je vous retrouve vendredi entre 9 et 10 pour un totémique avec Nina Bouraoui. Stéphane Le Guenec réalise Le Masque et la Plume avec Claire Levasseur, Nicolas Depagraf, Mathieu Leroux et Marie Le Peintre aujourd'hui. Merci à Elinka Negulesco pour la préparation et la coprogrammation de l'émission. Et je vous précise que dès le 1er septembre, la billetterie sera ouverte sur le site de la Maison de la Radio et de la Musique pour l'enregistrement des deux prochains masques au festival Le Livre sur la Place à Nancy. D'ici là, rendez-vous dimanche ou quand vous voulez via l'appli Radio France. Pour des enthousiasmes ou des désaccords, une liberté critique dans tous les cas. Après le flash, comme d'habitude, on va déguster grâce à François-Régis Gaudry. Salut François-Régis, quel est le menu du jour?
2: Salut Rebecca, pour notre première de la saison, on va prolonger un peu l'été avec les étonnants cocktails sans alcool de Margot Le Carpentier et nos meilleurs plans gourmands des vacances.
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1: Il est 11h sur France Inter. Et c'est Laurence Thomas qui vous présente le flash. Bonjour.
10: Bonjour à tous. L'attente n'aura pas été longue. Quelques heures après son discours en clôture de l'université d'été du PS à Blois, Olivier Faure annonce qu'il sera candidat à la primaire de la gauche. Le premier secrétaire du PS l'a annoncé la nuit dernière à ses députés. Officialisation ce soir au journal de 20h de TF1. Naufrage au large de Plymouth. Un bateau de pêche français, le Maranello, a coulé hier soir. Un filet s'est retrouvé coincé dans le moteur selon les premiers éléments. Trois rescapés. Deux marins sont toujours recherchés. Des moyens britanniques et français sont mobilisés, dont un navire de la Marine nationale. Les forts courants pourraient avoir emporté les corps vers l'Atlantique. Fusillade en marge d'une rêve partie en Suisse. Une femme de 22 ans est morte hier soir à Aarau, près de Zurich. La fête rassemblait 3500 personnes à l'hippodrome. Quatre hommes, une femme âgée de 24 à 27 ans sont hospitalisés, certains grièvement blessés. Toutes les victimes sont domiciliées en Suisse. Le ou les tireurs sont toujours inconnus. Il reste activement recherché. L'Islande s'apprête à dire non à l'Union européenne. Le non prend ce matin une avance quasi impossible à combler dans les comptages du référendum sur la reprise des négociations d'adhésion. Un coup dur pour Bruxelles qui se montrait prêt à des compromis, notamment sur la pêche. Les discussions resteraient gelées au moins jusqu'en 2028. Forte pluie et montée des eaux compliquent les secours au Népal. Le bilan de la crue dévastatrice de l'Himalaya atteint désormais 750 morts. Plus de 3000 personnes restent portée disparue. Les recherches se poursuivent, notamment dans les tunnels où une centaine d'ouvriers pourraient être piégés. En tennis au Mexique, la Française Diane Paris décroche son premier titre WTA à Monterrey. Elle s'est imposée au bout d'un long duel face à l'expérimentée Elise Mertens, la Belge, 6-4, 0-6, 6-3.

0: cela malgré un passage à vide dans le deuxième set. Une consécration après une belle saison. Huitième de finale à Roland-Garros, les quarts à Cincinnati. Diane Parry est désormais propulsée du 92e au 31e rang mondial en 3 mois. Et maintenant, direction New York dès la semaine prochaine pour l'US Open.
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0: 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On va déguster avec François-Régis Gaudry. Bonjour François-Régis.
4: Bonjour Laurence, Thomas, vous viendrez boire avec nous un
0: exactement,
4: petit cocktail sans alcool quand même.
0: J'osais pas trop le
4: pour prolonger l'été, mais on est partageurs voilà. Dans cette émission, vous savez Laurence. À tout à l'heure pour un nouveau point avec l'actualité.
5: Vous goûtez comme ça ?
6: Oui, bien sûr.
4: C'est bon.
7: Voilà, ben on rentre chez nous, les vacances c'était super.
5: Vu la belle météo, on aurait bien prolongé les vacances.
8: Il fait trop chaud. Hein. 44,6 degrés, température la plus élevée aujourd'hui en France. Tout le pays ou presque suffoque dans une fournaise implacable.
9: Pour fermer un shaker, on doit lui taper les fesses, on doit le taper dessous. Et là, il est scellé.
10: C'est très frais avec un léger goût de pêche par-dessus. On sent un tout petit peu le citron aussi.
11: Un vrai cocktail. Ah, il est très bon. Il est bien fruité.
12: C'est souvent un équilibre entre le sucre et l'acide, entre l'alcool et les softs, et puis bien sûr tout le panel aromatique qui doit se marier ensemble.
9: C'est un cordial de gingembre, du miel, basilic, persil, menthe et vinaigre de cidre. Et enfin, jus de gazeuse, cette belle mousse qui va se former. Toujours hyper important de soigner le nez du cocktail. La tienne ?
4: Bonjour à toutes et tous, je suis sacrément heureux de vous retrouver pour une nouvelle saison dont on va déguster. Alors on va tout faire, soyez-en sûrs. Pour vous proposer au fil de nos rendez-vous dominicaux une belle ration de bonnes choses, de bonnes ondes et de bonne humeur. Et pour notre rentrée de France Inter, tous les ingrédients sont là, a priori, pour qu'on passe à un très bon moment. Il y a d'abord celle que les médias ont qualifiée de magicienne des cocktails ou mixologue anticonformiste. C'est Margot Le Carpentier. Bonjour Margot.
13: Bonjour.
4: Votre bar à cocktails, c'est, je vous laisse prononcer son nom et son adresse.
13: C'est Combat, au 63 rue de Belleville à Paris.
4: Et oui, un super cocktail, un super bar à cocktail où nous avons tous nos habitudes. Vous êtes également la chef mixologue du groupe Ducasse pour ses établissements en France et à l'étranger. Et vous allez dans cette émission nous préparer deux cocktails. Alors, on va les qualifier de fin d'été, sans alcool parce que la fête est plus folle. Mais on n'en dit pas tellement plus parce qu'on va un peu jouer avec vous. Ouais, à l'aveugle, aujourd'hui. Il y a aussi ma petite bande des chroniqueurs et des chroniqueuses, j'appelle au micro notre chroniqueuse historique Elvira Masson, notre reportrice Zazie Tavitian, notre monsieur vin Jérôme Gagnez et notre mangeur masqué François Simon. Bonjour à tous les quatre.
14: Salut tout le monde.
15: Bonjour.
4: Vous
15: bonjour
4: allez
15: à tous.
4: Nous servir, chers amis, sur un plateau. Quelques souvenirs gourmands rapportés de vos vacances, des bons plans aussi pour la rentrée, des humeurs et plein d'autres belles surprises. 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Elvira répercutera vos réactions. Vive la rentrée à l'écoute d'On va déguster.
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4: Allez, on se met dans le bain de cette émission de rentrée. Je vous invite à plonger la tête la première dans vos verres remplis par Margot Le Carpentier. Vous ne dites rien, Margot. C'est une dégustation à l'aveugle. Il y a des glaçons, Verre à vin, c'est bien de servir des cocktails dans un verre à vin.
13: Oui, moi je trouve, ouais, je trouve que la dégustation est vraiment idéale dans un verre à vin. On peut y plonger son nez. J'aime bien les verres à pied aussi, c'est élégant, je trouve.
4: Et quel nez, quel nez, j'ai envie de dire.
6: Mais quelle bouche.
4: Quelle bouche. Alors, François Simon, à vous.
14: Ce que j'aime bien, c'est qu'il y a une profondeur grâce à une dimension un peu amère. Mm-hmm. Je parle un peu comme Jérôme, mais pardonne-moi.
15: Ah, c'est magnifique, François.
14: Et ça augmente le spectre des saveurs.
4: Mais c'est tellement bon.
16: C'est merveilleux, hein.
4: Oh là là.
14: Ouais.
16: Il y a un côté très citronné, citron
14: ouais, c'est
16: vert.
14: Ça que j'aime bien.
16: Mais aussi quand on l'a en bouche, il y a quelque chose de l'amertume.
15: Du café.
16: Presque fait penser à du café, ouais, c'est ce que j'allais dire.
4: Alors, café, oui ou non?
13: Oui, café.
4: Pour l'instant, on n'en dit pas plus. Alors, il n'y a pas que du café.
15: C'est très agrume.
4: Oui.
15: Il y a une belle acidité. Le nez est très agrume. Définitivement, en bouche, comme l'a très bien dit François, c'est à la fois acide et amer.
4: Mm-hmm.
15: Mais c'est, tout ça est très fin. C'est long. C'est assez, assez intense en amertume, mais c'est fin. C'est un tour de force, en fait, je trouve, d'arriver à avoir autant d'intensité amère et en même temps beaucoup de finesse.
4: Elvia, nos auditeurs et nos auditrices n'ont pas l'image, par définition, visuellement.
16: Il faut s'imaginer un liquide transparent, jaune doré, un doré pâle, une jolie feuille, on dirait une découpe de feuilles de figuier, c'est ça?
4: Ah,
16: c'est ça, oui. Comme une feuille de figuier, mais un rond, quoi. Une... Et puis, il y a une,
4: un zeste.
16: En porte-piécée, exactement. Une écorce de citron vert, beaucoup de glaçons.
4: Qu'est-ce que vous en dites, Elvira, de ce
16: moi, je trouve ça, c'est tout ce que j'aime. Je trouve ça délicieux. On a à peu près tout dit. Il y a l'amertume et la longueur en bouche du café. Il y a du citron vert. Il y a autre chose. Bah, je ne sais pas ce que c'est. Non, pas tout dit. On a dit.
4: Il y a cette feuille qui donne un sacré indice, quand même.
16: Ouais. Mais c'est quoi? C'est une eau de figuier?
13: Non, c'est un sirop de feuille de figuier.
4: Oh là là. Alors, résultat des jeux avec Margot Le Carpentier, déjà, bravo.
16: Merveilleux.
4: C'est 20 sur 20 pour ce cocktail. Rafraîchissant.
15: Ouais, c'est très très bon. Mmh. Très très bon.
13: Oui, et bah, c'est marrant parce que le citron et les agrumes sont beaucoup ressortis. Mais en fait, il y a du citron vert que en zeste pour le nez, mais finalement aucun agrume en bouche puisque c'est du vert jus.
15: Donc, voilà, là,
13: beaucoup de raisins
4: c'est
13: dans ce cocktail.
4: C'est un clin d'œil à
13: beaucoup de raisins, parce que donc un vert jus de raisin, donc c'est un jus de raisin qui n'est pas venu à maturité, donc on en a toute l'acidité on a un jus local puisque on a des raisins, beaucoup de raisins en France, mais aussi on a quelque chose selon moi de très aromatique, de très fruité finalement, parce qu'on a l'acidité du raisin. C'est accompagné d'un vermouth sans alcool, donc là encore du raisin, vermouth sans alcool infusé au grain de café. C'est vrai que vous avez tous senti le café, alors que c'est vraiment une infusion flash à froid de grains de café. Donc,
4: comment on s'y prend, Margot, en un mot, pour faire infuser du grain de café dans un vermouth?
13: Bah, simplement, on prend des. Moi, j'aime bien prendre des grains de café, je les concasse rapidement au pilon, et puis voilà, je laisse infuser. Ensuite, on filtre bien. C'est important de bien filtrer à l'aide d'un tissu méché, comme ça, on est sûr qu'il n'y a pas de résidus.
4: Le temps d'infusion?
13: Moi, j'aime le faire au goût, j'aime goûter. Maintenant, je pense qu'il ne faut pas dépasser 24 heures. Mais c'est marrant parce que c'est ce que tout le monde a retenu, parce que je pense que c'est ce qui va mimer le plus les saveurs presque d'un cocktail alcoolisé, parce qu'on retrouve le corsé, le boisé, proche. En fait, on donne au vermouth presque ce vieillissement qu'aurait eu un spiritueux. Donc c'est vrai qu'on le retient.
16: Un petit côté un peu négroni, quoi. Légèrement.
13: Voilà, ouais. Exactement. Et puis tout ça accompagné d'un tout petit peu, c'est délicat, d'eau de fleur d'oranger.
4: Et d'eau de fleur d'oranger. Et le sirop de feuilles de figuier. Alors, on a souvent un figuier à portée de main. C'est vrai que c'est un arbre qui est particulièrement à la mode. Alors, pour ses fruits et aussi pour les arômes de sa feuille, qui peut faire penser un peu aux arômes de la noix de coco. Il y a d'ailleurs des molécules aromatiques en commun entre les deux plantes. Ça, on s'y prend avec du sucre, des feuilles de figuier.
13: Des feuilles de figuier dont on enlève les plus grosses nervures, on garde vraiment l'extrait de la feuille et on l'a fait en infusion à chaud, on rajoute le sucre, on laisse refroidir et voilà, on a un sirop justement avec des saveurs de vanille, de noix de coco, de pandan un peu. Et c'est ce que c'est j'aime ça. Beaucoup dans la feuille de figuier, c'est qu'on en trouve aussi bien, moi elle vient de Normandie, comme voilà, c'est l'odeur de la Corse, du sud de la France, et en fait on peut avoir tous une petite saveur exotique où qu'on soit sur tout le territoire.
4: Il a un petit nom, votre cocktail sans alcool?
13: Oui, il s'appelle le Green Opium, l'opium vert.
4: Et pour ceux qui voudraient ajouter un peu d'alcool, alors ils peuvent se tourner vers un vermouth avec alcool?
13: C'est une possibilité. Moi, ce que j'aime, c'est faire ce cocktail. Comme ça, on est sûr qu'on l'a pour tout le monde, disponible, quel que soit le profil du buveur. Et j'aime ajouter un petit peu de champagne ou de prosecco en fait, juste le topé. Et là, on retrouve quelque chose d'apéritif, un peu comme un spritz.
6: Vous êtes à la tête de Combat, ce super bar à cocktail dans le quartier Belleville à Paris, Margot Le Carpentier. Et votre combat, c'est notamment de promener une mixologie éco-responsable avec beaucoup de produits locaux, très très peu ou pas de gaspillage du tout.

0: école qui mérite une attention toute particulière parce qu'en fait, aujourd'hui, on a à disposition des boissons fantastiques. Malheureusement, cette idée un petit peu désuète des boissons sans alcool, soit trop sucrées, soit...
1: Ce qu'on appelait un peu les mocktails avec... un petit accent péjoratif, mais c'est vrai qu'aujourd'hui, le monde du sans-alcool est une véritable gastronomie liquide avec des choses tout à fait étonnantes et réussies.
0: Voilà, et ce qu'on veut, c'est célébrer le fait d'avoir le choix et en fait de venir déguster, découvrir en plein Dry January, évidemment, qu'on fasse le Dry January ou Dry January, ça m'arrive souvent, ou non, et qu'on vienne pour déguster près d'une centaine de produits. Ce sera aussi la plus grande cave sans alcool de France, puisqu'il sera possible de repartir avec des bouteilles. Un système de vélo-cargo sera disponible parce que bon. Ça fait lourd si on fait son stock pour l'année.
1: Parce qu'on rappelle que le Dry January, c'est évidemment cette pause que l'on s'octroie désormais, ça nous vient du monde anglo-saxon, en janvier, en se passant d'alcool pendant un mois pour essayer de questionner son rapport justement à l'alcool. Voilà, le Dry January, il y a des dates précises déjà ?
0: Oui, ce sera le 9, 10, 11 janvier 2027.
1: Dans un instant, des souvenirs de vacances qui vont vous faire saliver. Et la rentrée, on va déguster, c'est aussi une nouvelle réalisatrice qu'on est vraiment ravis d'accueillir dans la bande. Bienvenue, Lola Costantini, qui mettra chaque semaine cette émission en ondes. On en est ravis. Et une grosse bise, évidemment, à Laurent Thomas, qui profite d'une retraite bien méritée après quand même 9 belles saisons à nos côtés. Aujourd'hui, Jérôme Ragano à la technique, toujours Fabrice Rivaud pour la préparation et l'organisation de l'émission, et toujours Djoubaka, évidemment, pour la programmation musicale. Et en parlant de musique, Mister Marabout, David Walters, belle rentrée sur France Inter.

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1: Et si, pour cette première de rentrée dont on va déguster, on partageait nos découvertes culinaires picorées sur la route de nos vacances, on va vous emmener, chers auditeurs et chères auditrices, de la région parisienne à la Côte Vermeille, en passant par le Perche. On entame ce Tour de France avec le Lot. Zazie Tavitian.
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1: Si j'ai bien compris, Zazie, vos vacances se sont résumées à aller au marché, participer à des fêtes de village, visiter des fermes.
2: Oui, alors pas que, François-Régis, j'ai également passé pas mal de temps à lire, à dormir, à randonner. Mais c'est vrai que c'est ce que j'aime pendant les vacances, guetter les marchés, les ventes à la ferme, les magasins de producteurs, les repas-concerts sur les exploitations. C'est une façon de découvrir le territoire, mais aussi en cet été caniculaire, de soutenir une agriculture qui a été mise à mal. De la Bourgogne aux gorges de la Dourbie où j'ai voyagé, les paysages comme les agriculteurs criaient le manque d'eau, la chaleur, la difficulté de cultiver ces terres sous un climat qui se dérègle. Alors malgré tout, j'ai goûté le pain en levain croustillant délicieux du fournil de l'Aussois à Pouilly-en-Aussois, les aubergines moelleuses de la ferme bio des jardins de Longecourt à Longecourt-les-Culêtres. J'ai découvert la superbe épicerie de producteurs de Nantes dans l'Aveyron et j'ai dansé à la ferme du Bénéfir qui élève cochons et brebis en plein air à Sauclières.
1: Et d'ailleurs, vous nous avez mitonné tout un carnet d'adresses, oui. Le carnet d'adresses de vos vacances, Zazie Tavitian, qu'on peut retrouver sur notre site internet. Et je crois que vous avez fait également un excellent déjeuner dans le Lot.
2: Oui. Alors ça, c'est moi qui prends la voiture, ah. Avec mon permis fraîchement acquis. Je suis partie de Toulouse en voiture avec ma sœur Chloé et mon neveu Arthur pour monter dans le Lot au Gréalou, un petit village charmant où Coco et Jules viennent d'ouvrir le restaurant aux quatre vents. Alors on a d'abord pris l'autoroute et puis évidemment, on a mis la musique à fond. Vous reconnaissez?
3: Ah bah évidemment, oui. Cabrel, j'adore.
2: Oh, je peux le laisser en entier, il faut que je parle, pardon. Donc Francis Cabrel, évidemment, c'était un enfant du pays, hein, on est resté dans le thème. C'était le 3 août, le paysage était assez jaune, mais peu à peu, sur la route de Cajar, il est devenu plus vert, plus vallonné. On a grimpé sur les causses avec une route qui serpentait et le Lot en bas, magnifique. Et puis nous sommes arrivés presque à l'heure pour se mettre les pieds sous la table.
4: Bonjour.
5: Bonjour.
4: C'est Jules ?
5: C'est
4: oui. Enchanté.
5: Bah ouais, enchanté. Pour le menu ce midi, on a des crudités en entrée. Ce sera carottes, betteraves et tomates. En plat, on a fait de la ratatouille et on sert ça avec un morceau de longe de porc. Et en dessert, ce sera des abricots rôtis avec un petit peu de crème montée. Voilà, si ça vous dit.
2: Moi, ça me va bien.
5: Eh bah, ben, c'est parti.
2: Alors, tout est servi dans des grands plats à partager, c'est copieux, l'ambiance est extrêmement conviviale avec les randonneurs qui font une halte, les voisins très heureux de voir réouvrir ce lieu ou des touristes tombés là par chance. J'ai profité de la fin du service pour aller au calme dans le jardin, poser quelques questions à Jules et Coco, notamment sur la jeunesse du projet.
6: Nous, on prend place ici dans l'ancienne auberge du village. Elle a fermé il y a 17 ans et c'est la mairie qui s'est lancée pour projet de tout rénover il y a 4 ou 5 ans. On avait envie de retourner dans le Lot, parce que nous, on est originaire d'ici.
7: Et on a voulu ouvrir un endroit où n'importe qui peut venir manger, les habitants du village, les touristes, nos amis, nos parents, nos grands-parents. Jusqu'ici, ça fonctionne bien, des prix attractifs, des menus qui ne se prennent pas la tête, des produits du coin. Les légumes, les viandes, les fromages, même le champignon, agréalou, la farine, les œufs, elles sont bons. Et c'est la chance qu'on a de travailler avec ce genre de produit, c'est qu'il ne faut pas grand-chose pour que les gens se régalent.
2: C'est quoi les spécialités un peu qu'on mange dans le Lot ?
6: Il y a le safran du Quercy, il y a l'agneau, il y a la truffe noire évidemment. Et après il y a aussi des spécialités que nous on est allé chercher dans des vieux livres de recettes de grand-mère. Qu'est-ce qu'on fait comme produit ? Comme recette.
7: La mique.
2: Tu dis la mique, c'est la première fois que j'entendais ça, j'ai lu avant de venir la mique. Est-ce que tu peux me dire ce que c'est ?
7: Bien sûr, c'est une pâte, on appelle ça aussi quelquefois farlevée. C'est une pâte à pain qui va cuire dans un bouillon de légumes. Et c'est dur à expliquer, mais c'est très bon, ça se mange après avec du petit salé, des légumes.
2: Et il y a une super carte des vins aussi, avec beaucoup de vins du Lot. Et que des vins du sud-ouest ?
7: Que des vins du sud-ouest. C'est une région sous-représentée et on a tout le bon côté du chauvinisme. On se fait aussi très bien recevoir dans le sud-ouest. Et il y a de tout. Il y a des blancs qui sont très tendus, qui sont très secs. Il y a des bulles qui sont très fraîches. Il y a des élevages sur lit. Il y a des oxydatifs. Et les prix, c'est vrai, ça permet de faire une carte où les vins ils se situent vraiment entre premier prix de votre à 16 euros. Et puis après, on monte un peu à 60 oui, pour les jolies bouteilles. Donc vive le sud-ouest.
2: Et oui, vive le sud-ouest. Alors pour aller manger au Quatre Vents, c'est vraiment très sympa. Je vous le recommande, Jérôme, aussi pour
8: Ah oui, ça, je vais y aller parce que je vais tout dans ce coin-là. Oui, je vais y aller.
2: Je vous donne l'adresse, du coup. 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C'est ouvert tous les midis sauf le mardi avec cette formule 17,50€ entrée, plat, dessert, pichet de vin et café inclus. Et les vendredis et samedis soirs, c'est ouvert aussi pour des menus un peu plus gastronomiques. Et je vous remets toutes les infos sur le site de l'émission.
1: Merci beaucoup pour cette halte dans le Lot aux Quatre Vents. On a très très envie de s'attabler sur votre conseil, Zazie Tavitian. François Simon, sur vos routes des vacances, il y avait Le Perche et même, je crois le savoir, votre ville natale.
9: Comment vous savez tout ça ?
1: Bah écoutez, on a préparé un peu l'émission.
9: Bon allez, sans même réfléchir, deux adresses qui m'ont vraiment bien plu. D'abord à Belém, non point au Brésil, mais dans Le Perche. Une table qui s'appelle Paysage. Déjà le nom, mais c'est tout un voyage. Mais surtout, c'est la cuisine de Sylvain Parizeau, épaulé en salle par son épouse Keiko. L'assiette, ouais. Eh bien, elle est agile, tournoyante, inspirée et allègre, comme cette tartelette haricots verts Negitoro, ça c'est du thon, noisette, pomme de terre, ou encore cette pintade au barbecue, verveine, aubergine, au miso d'abricot. Je ne savais pas que ça existait, ça.
1: Ça alors.
9: Bon, les desserts crémeux à l'anguille, comme j'aime, c'est-à-dire qu'ils sont pas là en train de faire les kékés ou les intéressants, mais qui apaisent le déjeuner. C'était, si je me souviens bien, une composition de cerises, feuilles de figuier.
1: Ah bah alors voilà, la feuille de figuier.
9: Voilà. Rien d'autre à dire, si ce n'est d'y aller. Vous souviendrez, Paysage.
1: Dans le Perche.
9: Dans le Perche. Même motif, même punition pour gamin à Saint-Nazaire, Loire-Atlantique. Nous avons tous un faible pour notre ville natale. Et pour une fois que je peux la ramener,
1: hein,
9: j'en profite. Ça vous fait rire, la France ?
1: Non, pas du tout.
9: Si, un peu
1: je savais que vous étiez originaire de Saint-Nazaire, au
9: capitale
1: contraire.
9: Capitale des chantiers navals.
1: Absolument.
9: Bon, cela dit, c'est pas moi qui étais en cuisine, mais Bastien et Charlotte Guillochon, qui sont passés chez Passard et à New York. J'étais tout doucement assis, le sourire en banane dans l'assiette, quasiment pêché dans la baie, merlu avec une présence végétale forte, sucrine grillée au barbecue, aubergine et encore abricot. Clientèle clairement ravie, nazarienne quoi, décomplexée, bref, Saint-Naz is back. Les adresses sur le site de l'émission.
2: Moi je veux le t-shirt ça.
1: C'est le slogan de la radio.
3: Saint-Naz is back.
1: Saint-Naz is back, ça s'appelle Gamin, c'est ça ?
9: Ouais, Gamin.
1: Ouais, ben là aussi on va y retourner ensemble, François Simon.
9: Ouais, on va aller dans la voiture de Zazie, oui.
1: Oui, c'est ça.
2: Je vous conduis.
1: On change de cap avec vous, Jérôme Gagnès. Alors là, on met la boussole vers la Côte Vermeille, à l'extrême sud de l'Occitanie.
8: Exactement, entre Collioures et Banyuls, au cœur de ce sublimissime vignoble qui plonge dans la mer.
1: Oui.
8: Et là, je vous emmène au Poisson Rouge. C'est complètement à l'écart de Port-Vendres. Il faut passer un petit tunnel. Alors, c'est facile à l'aller parce que le tunnel est très étroit et qu'on n'a pas bu. Mais quand on repart, c'est un peu plus compliqué. Mais en tout cas, quand on y arrive...
1: Évidemment avec modération.
8: Avec modération, bien sûr, qui ne s'est pas noyé dans le port pour une fois. Et on arrive au Poisson Rouge, un merveilleux restaurant, les pieds dans l'eau, avec une belle cuisine généreuse, avec du poisson qui frétille encore de fraîcheur dans l'assiette et une très jolie carte des vins. Et tout ça est assez rare à trouver dans un secteur qui est extrêmement touristique. On tombe plus souvent dans un piège à touristes qu'autre chose. Et nous voilà dans ce restaurant où on se régale notamment d'une baudroie à la crémate, qui est une petite dorade, une petite baudroie grillée, picaya à l'ail, cœur d'aubergine, tomate cerise confite. C'est généreux, c'est parfaitement cuit, c'est d'une fraîcheur absolument extraordinaire. On commence avec une salade de Toulouse. Ça paraît tout bête, des très bonnes tomates, des oignons de Toulouse et un confit de tomate épicée. C'est admirablement réussi. Et on arrosera tout ça avec modération peut-être, mais surtout avec bonheur, d'un blanc du domaine Samper qui est situé dans le Roussillon, au nord du département. À 27€ la cuvée, la bouteille, c'est quand même absolument merveilleux. Et on se régalera également d'un modeste, c'est une cuvée du Clos des Fées à 28€, du formidable Hervé Bizeul. Voilà un très très joli vin, tarifé avec beaucoup de douceur.
1: Vous nous rappelez le nom de ce restaurant ?
8: Ça s'appelle Poisson Rouge, c'est Eugénie Sébriant qui a repris ce restaurant il y a 3 ans. Le chef s'appelle Elmi Régichi Loubrano. Et vraiment, je vous incite à y aller, c'est absolument magnifique.
1: Merci beaucoup Jérôme Gagnès. Margot Le Carpentier, vous êtes normande. Et vous nous révélez un des lieu que vous aimez particulièrement. Vous avez même servi des cocktails sans alcool il y a quelques jours avec l'artiste Yuxek au Platine. Un lieu que vous connaissez très bien. Vous n'êtes pas la seule d'ailleurs, parce que Lola Costantini, notre nouvelle réalisatrice, y a aussi ses habitudes.
10: Très bien, très marrant, parce que je pensais que c'était mon centre du monde, et ben à non, moi seulement.
1: Ce n'est pas que le vôtre.
10: Mais c'est encore mieux quand c'est partagé. Et donc moi je pense au West, mm-hmm. West Bar, à Pirouplage, donc dans la Manche. Pour moi c'est vraiment le meilleur bar de la région, tout simplement. Pas seulement parce qu'il se situe à moins d'un kilomètre de chez moi, hein, et aussi parce qu'il a la plus belle vue du monde. Oui, je le pense. mais aussi et surtout parce qu'il y a un soin porté à la sélection des boissons et des prix super, super, super raisonnable. Surtout aujourd'hui, un de mes combats, ça porte sur le bien boire. Et je trouve qu'en Normandie et souvent en France, on se retrouve souvent quand même avec des bières et des sodas industriels quand finalement il y a des super alternatives locales disponibles. Il y a forcément une brasserie qui s'est montée dans le coin. Et je trouve que c'est important de mettre en avant pour la Normandie le cidre et les boissons sans alcool naturelles locales finalement. Et là, le West, il fait ce pari. Et pour un bar de plage, je trouve que c'est appréciable. Ça fait du bien de boire des bonnes choses dans un bar de plage. Et sans parler de la cuisine, qui est vraiment excellente, elle est variée, elle est saine aussi. C'est agréable d'avoir une cuisine élaborée dans un bar de plage qui est juste saisonnier et qui développe, même pour quelques mois, une cuisine élaborée. Et je parle évidemment des boissons sans alcool. Les boissons sans alcool sont faites maison. Je ne sais pas si vous connaissez un autre bar de plage qui fait soi-même son kéfir ou sa ginger beer, par exemple.
1: C'est formidable.
10: Oui, voilà. Et tout ça, super, super bon marché.
1: Au West.
10: Voilà.
1: Les pieds dans le sable.
10: Exactement.
1: Au Pirou, c'est ça ?
10: À Pirouplage.
1: À Pirouplage. À Pirouplage, il y en a dans le Cotentin.
10: Voilà.
1: Département de la Manche.
10: Département de la Manche.
1: Parfait.
10: 50.
1: Mais là aussi, on a envie d'aller au West. Qu'est-ce qu'on a décidément comme adresse à accomplir ? Elvira, on file aux portes de Paris avec vous.
11: Moins exotique. J'ai passé un moment délicieux, quoique, on va voir, un moment délicieux chez Moura, il y a quelques jours, je vous raconte. C'est en Seine-et-Marne, à Laval-en-Brie précisément, et c'est un projet qui est mené par Maki Maruyama, qui dirige Jugetsudo, la maison de thé japonaise, qui a une antenne parisienne, vous connaissez sans doute, François en particulier.
9: Oui, très bien.
11: Une maison qui a ouvert il y a 20 ans à Paris. Son métier, dit Maki, c'est de faire connaître la culture japonaise par sa gastronomie, à travers notamment le thé et les algues. En 2020, au moment où nous étions tous enfermés chacun chez soi, elle a eu envie de sortir de la ville et de prolonger son travail en montrant dans la nature la beauté et la diversité des ressources japonaises, comment les légumes se cultivent et se cuisinent. Alors elle a trouvé cette ferme à Laval-en-Brie qui abritait un moulin à eau, un poney club, et c'est devenu, mais pas de potager, et c'est devenu en 2022 une petite ferme maraîchère établie en association avec Anna Shoji. Est-ce que ce nom vous dit quelque chose ? Yasai, elle est maraîchère spécialisée dans les légumes japonais en Touraine. Mm-mm. Elles se sont associées pour créer ce potager. Ici, on cultive sans aucune chimie. Il y a beaucoup de bénévoles qui viennent les aider au potager, mais aussi à construire des clôtures en bambou, à édifier des sanctuaires, des portes rouges de sanctuaires japonais. Vous savez, les fameux tori. Mm-hmm. Parce qu'il faut vous imaginer un endroit mais absolument magique, avec des ondes qui procurent une très très grande sérénité, de l'eau partout, des ruisseaux, ça paraît assez fou après cet été dévastateur. Un potager très vert. Anna Shoji vient toujours planter au début du printemps. En ce moment, il y a des concombres japonais. Alors je vous laisse, vous avez un gros morceau de concombre dans chaque assiette. Oui. Il est pas pelé, on le croque comme ça, il a même pas besoin d'huile d'olive ni de sel. Tellement il est croquant, dense.
1: Juteux.
11: J'ai rarement mangé un concombre aussi délicieux.
1: Avec une peau très fine.
11: Ouais. On y trouve en ce moment des aubergines japonaises, des edamame, c'est le début des courges. Il y avait des superbes kabocha presque prêtes à être cueillies.
1: Kabocha, ça c'est les courges. Hein. Ouais.
11: Et du mi-yoga. Tenez pour vous, ce bourgeon.
1: Vous m'offrez une fleur.
11: Qui est célébré aujourd'hui même chez Moura, au moment où je vous parle, avec une grande cueillette, des ateliers pour le préparer, et c'est une fête qui dure toute la journée. Alors c'est un peu tard pour nos amis auditeurs pour aujourd'hui, mais il y aura d'autres événements à venir bientôt. Le mi-yoga, qu'on appelle également gingembre japonais, alors botaniquement, c'est un...
1: Zingiberacée.
11: Voilà, merci. dont on ne consomme pas le rhizome, mais le bourgeon floral. Chez Moura, il pousse à la lisière de l'eau, comme le cresson qui pousse au bout du potager. Il y aura peut-être un jour une rizière, parce qu'il y a vraiment beaucoup, beaucoup d'eau, et un onsen, un fameux bain japonais. Moura, c'est vraiment un éco-village, il y a tout ce qu'il faut, il y a un lavoir, il y a un abreuvoir. Alors, je reviens au mi-yoga. Sa saison est courte, ça dure jusqu'à maintenant, quoi, fin août. Au Japon, m'a expliqué Maki Maruyama, c'est vraiment un goût d'été et de fin d'été. Très frais, très aromatique, légèrement croquant. Piquant, croquant. Alors on peut le préparer en tsukemono, vous savez les pickles japonais. On peut le glisser sur une soupe miso ou en faire une tempura. Mais Maki me dit que le meilleur, c'est vraiment de le manger frais, avec des nouilles froides et du shiso. Alors j'ai fait comme Maki m'a dit, j'ai cuit des udon, je les ai refroidis, je les ai assaisonnés avec du dashi, le bouillon japonais. Mm-hmm. J'ai ciselé quelques feuilles de shiso pourpre du potager et j'ai détaillé les bourgeons de miyoga finement. Et voilà.
12: C'est un bourgeon qui ressemble un peu à un bulbe.
11: Oui.
12: Avec des reflets rose, pourpre, orangé.
11: Ouais.
12: Et que vous découpez comme ça, que vous émincez.
11: On découpe avec...
8: Oui, quand il est émincé, on pourrait presque croire à une échalote de loin.
12: Exactement.
11: Oui. Une échalote qui aurait un goût comme ça, très aromatique, très frais,
8: très fin,
11: assez, légèrement
12: c'est
11: gingembre,
12: et floral,
11: légèrement gingembre,
8: délicieux.
11: Un peu moins piquant, mais vraiment
10: c'est bon, hein.
11: Délicieux. Ouais.
8: C'est yoga. Absolument délicieux, ça.
12: Je ne savais même pas que ce myoga cousin botanique du gingembre, du curcuma, poussait sous nos latitudes.
11: C'est un endroit vraiment que je vous invite à découvrir. Alors, Maki ouvre régulièrement les portes de Mura Eco Village pour des événements. Le prochain grand rendez-vous aura lieu les 4 et 5 octobre prochains. Mm-hmm. Ce sera la grande fête de l'automne avec des cours de cuisine, des ateliers, de la cueillette, des animations autour de cette saison ou de ces fameuses micro-saisons comme les Japonais aiment à les célébrer. Hein? MuraEcoVillage.com.
12: Ça alors, sacrée découverte. Vous pourriez imaginer, Margot, de travailler le myoga en cocktail ou bien ce concombre japonais à la peau très fine ?
10: Oui, le concombre, évidemment, en cocktail, c'est toujours un succès. mais pour le myoga, même sous forme de pickles, je pense que vraiment, ça pourrait relever énormément de cocktails tels quels à croquer. Faut toujours penser, évidemment, dans un cocktail à son garnish, sa décoration, qui parfois vient ajouter une petite bouchée, un croc un peu assaisonné, vinaigré.
12: Ben justement, là,
11: je vous en ai glissé un dans l'assiette, oui, un myoga en tsukemono. Ouais. Ça va ?
12: Le piège.
11: Un verre d'eau peut-être ?
10: Il vient de tomber dessus.
12: Le pickles d'un coup.
11: C'est une petite farce de rentrée ?
12: Oui, c'est la petite électrocution là, au fond de la gorge, désolé. Dans un instant, une cuvée coup de cœur rapportée par Jérôme Gagnez. Un nouveau cocktail explosif de Margot Le Carpentier garanti sans alcool. Sans oublier la chronique Ding de François Simon. Tout ça, c'est juste après ça.

0: In the Summertime, vous l'avez reconnu évidemment, ce grand classique de Mungo Jerry 1970.
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0: On va déguster, fait sa rentrée avec les cocktails sans alcool signés Margot Le Carpentier. Vu le premier qu'on a goûté, ça, c'est une sacrée promesse pour le second qu'on va goûter dans un instant. Il y a de l'équilibre entre beaucoup d'ingrédients utilisés par Margot, mais toujours avec une lisibilité et une visibilité de son cocktail tout à fait étonnante. Il y a aussi des bonnes surprises du côté de nos auditeurs et de nos auditrices qui nous envoient leurs bons plans, Elvire
3: oui,
0: Masson.
3: Cécile Jousselin nous conseille une bière sans alcool qui s'appelle la Parisienne, mm-hmm. et qui est selon elle une vraie bière avec un vrai goût de bière sans goût sucré horrible, mm-hmm. et qui existe en blonde, blanche et IPA. Elle nous dit également qu'elle habite à deux pas de chez Combat, qu'elle n'y est jamais venue parce que son mari ne boit pas d'alcool. Je découvre donc que c'est un bar à cocktail inclusif. Nous viendrons donc bientôt.
0: Eh bien, écoutez, avec plaisir. C'est sur la scène cocktail parisienne et mondiale. Combat fait beaucoup de bruit, il faut le savoir. Et puis, Margot, vous vous battez aussi. Alors, vous êtes un peu loin parce que vous préparez votre deuxième cocktail dans nos verres à vin. Mais les prix accessibles, c'est aussi une de vos ambitions.
4: Oui, c'est aussi une des politiques de Combat, parce que quand on s'est installé en 2017, ça remonte maintenant, il y avait peu, voire pas du tout, en fait, de bars à cocktail dans cette partie de Paris. C'était réservé aux arrondissements plutôt centraux. Mm-hmm. Et l'idée n'était pas d'arriver, finalement, et d'imposer une tarification très éloignée, en fait, du quartier et de son fonctionnement et de son économie. Donc, on conserve les mêmes prix, même depuis 2017, le prix de certains cocktails, pas tous, je vais pas mentir, n'ont pas bougé.
0: Le Combat, voilà, à Belleville, Paris. Forte chaleur, canicule, incendie, sécheresse, on sait à quel point cet été 2026 fut catastrophique sur le plan climatique. Et Jérôme Gagnès, les vendanges dans tout ça.
5: Bah, les vendanges, elles ont commencé historiquement tôt, puisque la Champagne a commencé au mois d'août, mmh. et il y a déjà pas mal de temps, donc c'est franchement historique. La situation est, comme souvent, et surtout ces dernières années, très hétérogène, d'une région à l'autre. On peut dire que l'année est extrêmement précoce, et puis qu'elle a été très difficile pour les vignerons. Mais dans ça, il y a quand même quelques bonnes nouvelles. J'ai eu pas mal de vignerons au téléphone, et un certain nombre non négligeables d'entre eux m'ont dit qu'ils étaient assez agréablement surpris par les rendements, par exemple. Oui, et ce qui veut dire que cette plante, elle est étonnamment résistante. Alors, il y a une chose aussi qu'il faut dire, c'est qu'on a eu un hiver et un printemps qui ont été très arrosés dans beaucoup de régions, y compris par exemple les Pyrénées-Orientales, qui avaient vécu 4 années de sécheresse très intense. Et je pense que toutes ces réserves en eau ont puissamment contribué à la résistance de la vigne et au fait que les vignerons ramassent quand même des raisins assez beaux. Et donc une situation très hétérogène, une année difficile et très stressante pour les vignerons. Et d'après ce que je peux écouter et voir depuis la fin août, plutôt d'assez beaux raisins dans l'ensemble.
0: D'accord.
5: Donc c'est un bilan en demi-teinte, on va dire.
0: Absolument, Jérôme Gagnès. Et vous avez vendangé une cuvée coup de cœur pendant votre été.
5: Ah oui, exactement. Alors ça, c'est une cuvée, c'est un domaine que je suis depuis longtemps. C'est un domaine qui est situé dans l'appellation Fronton. On est à une trentaine de kilomètres au nord de Toulouse. Cette appellation, elle fait 2400 hectares et elle a comme emblème, on va dire, un cépage qui s'appelle la Négrette. Et la négrette, ça vient de négretta en occitan, qui veut dire une couleur très sombre, parce que ce cépage a une couleur très sombre, il donne un vin très sombre. Vous l'avez tous dans votre verre. Ce vin, il vient du domaine Le Roc, c'est la cuvée Don Quichotte 2023. C'est 60% de négrette, 40% de syrah. Un nez qui est avec un caractère floral assez marqué, mais vous allez voir en

0: en bouche l'explosion de parfums, de saveurs, avec une très fine amertume, des tanins qui sont à peine accrocheurs, poudrés, comme on dit. On a l'impression d'avoir des très jolis tanins de calcaire. Voilà une cuvée que j'aime beaucoup depuis longtemps. Et en 2023, dans ce millésime 2023, je l'ai goûté au mois de juin. C'est à la Revue du Vin de France que j'ai goûté ça avec Pierre Citerne. Et là, je me suis dit, mais... il est encore meilleur que tous ceux que j'ai goûtés jusqu'à présent. J'aime beaucoup cette cuvée. C'est un très beau domaine, le domaine Le Roc. C'est un des domaines phares de l'appellation. Nous en parlâmes, François, quand on avait évoqué le Buislet, ce formidable cépage blanc qui a été découvert dans l'appellation il y a quelques années.
1: Je m'en souviens très bien.
0: Nous revoici donc avec le domaine Le Roc et cette cuvée Don Quichotte. C'est élevé en foudre. Il y a une empreinte du bois qui est extrêmement faible. Tout est mis en œuvre pour mettre en avant le caractère floral très parfumé, très intense de ce très beau cépage qu'est la négrette, et avec un très beau travail sur les tanins, ça reste très élégant, c'est à peine accrocheur, une petite viande, une bonne salade de tomates, avec pas de vinaigre évidemment, mais juste une bonne huile d'olive, un peu de fleur de sel, et voilà ce vin qui se fera velours, avec encore une fois une belle acidité, et au fond... peut-être un des plus beaux exemples de ce que Fronton peut proposer aux amateurs de vin. Donc, précipitez-vous dans cette appellation, c'est très beau. Mm-hmm. Il y a plein de bons vignerons, au nombre desquels se trouvent donc Anne et Grégoire Ribes, qui ont pris la succession de leurs parents et oncles au domaine Le Roc. Et c'est une cuvée qui vaut 15,50 € à ce niveau de vin.
1: Et oui.
0: Parce que ça, ce sont des vins qui vieillissent entre 10 et 20 ans. J'ai eu la chance de goûter des vieux millésimes, ça vieillit admirablement bien. Honnêtement, c'est une formidable affaire. C'est vraiment un très très joli vin.
1: Ah oui, assemblage négrette et syrah avec une très belle matière à la fois concentrée, un peu solaire et délicate.
0: Exactement, avec beaucoup d'acidité.
1: Et oui, encore de la fraîcheur, heureusement. Très très belle cuvée, merci pour cette découverte estivale, cher Jérôme Gagnès. De quelle humeur, oulala, j'ai peur. De quelle humeur est notre mangeur masqué? C'est le Ding de François Simon. Non mais dites-moi, cher François, là, l'été, vous n'aurez pas un peu tapé sur la tête cette musique qui vient du lointain, c'est quoi exactement?
2: Essayez de deviner quand même, François-Régis. Faites un petit effort ce matin.
1: Alors là, à vous connaître, j'irai volontiers vers ces rocks un peu tenaces et angoissants des années 80, c'est pas ça, non?
2: Pas mal, fortiche, François-Régis. Il s'appelle The Fall avec la voix incantatoire de Mark E. Smith. Mais ce n'est pas tout. Écoutons la suite.
1: Bon, d'accord, François, on n'est quand même pas chez Mishka Assayas, là, on est plutôt dans une émission de gastronomie, je ne vois pas trop où vous voulez en venir.
2: Vous allez tout de suite voir où je veux en venir.
1: Non mais attendez, c'est Stravinsky ou quoi?
2: Hey,
3: fort, hein?
2: Double haut, ouais, fort, très fort. Le tout mixé par Michel Gobert pour Karl Lagerfeld.
1: Et donc,
2: c'est juste pour résumer les résultats d'un été fracassant. Comme vous le savez, cher François-Régis, la boîte crânienne est un vase clos sans ventilation.
1: Bien dit, certes, mais...
2: Et donc, pour ma part, ce fut une sorte de perte d'essence et des directions, comme les vents terribles des Landes, leur parcours convectif, des sautes incompréhensibles... Ces réflexions faites sans doute ce que nous sommes dans nos appétits. L'hédonisme, précisément, tient à accepter ces variations saisonnières, les accueillir, accepter précisément nos contradictions. Vous vous souvenez de ce que disait Baudelaire lorsqu'on lui parlait des droits de l'homme? Il disait « Deux assez importants ont été oubliés, qui sont le droit de se contredire et de s'en aller. »
1: Mais je vous en prie, François, restez avec nous, surtout.
2: Ce que je cherche à dire par là, c'est que le plaisir de la table n'est pas seulement dans l'invention et la fantaisie des chefs, il opère aussi de par nos humeurs, nos variations. Il s'agit donc de les accepter, de les accueillir. On a envie, par exemple, d'un melon fruité, d'un rosé glacé, de crevettes blanches poêlées, d'un lemon pudding, pas vrai, hein? On vous a vu cet été.
1: Là. Oui, c'est des souvenirs de vacances, ça, oui. Les crevettes blanches poêlées.
2: On le savoure même parfois dans la nostalgie de ce qu'ils furent. C'est le fameux nagori, le goût des choses qui vont disparaître, si bien décrit dans l'essai de Ryoko Sekiguchi, paru chez Paul. Et
1: François, je crois qu'on dit... P-O-L, parce que c'est le nom de son créateur, l'éditeur, Paul Otchakowski, Laurence.
2: D'accord, ok, pardon, merci. On se souvient avec regret et délice des Mirabelles, de ce melon ambré, de ces pâtes à l'italienne, de cette glace délicieusement crémée et

0: P-U-I-S.
1: Non, on dit puis et puis.
0: Ah, okay. Ça y est, j'y suis. Et puis donc, on anticipe ce qui nous attend. L'automne, les pluies, les cieux lourds, l'humidité, les sous-bois, les champignons, les viandes rouges. Déjà, notre système salive. On attend ces nouvelles saisons. Et sincèrement, notre système métrique, qui n'en est qu'à 4 saisons, devrait vite fait de revoir, de faire comme nos amis japonais. Sont-ils nos amis pour tout dire, tellement ils naviguent sur d'autres mers? Les Japonais, si vous vous souvenez, façonnent l'année en tellement de saisons, comme le racontait tout à l'heure Elvira, ces micro-saisons. Vous saviez que là-bas, on décompose les saisons en 8, 12, 24, 36, voire 72 instants ou saisons ou séquences dans l'année, le temps de voir sortir les châtaignes de leur bogue, les noix quitter leur brou, les fennes, c'est-à-dire les fruits du hêtre, s'échapper de leur cupule.
1: Il fallait qu'il place le mot cupule.
2: C'était un pari.
0: Pour tout résumer, merci Jérôme pour vos encouragements. À l'image de ces musiques entrelacées, nous sommes bien perdus. Et cette perdition peut être un enchantement. Il suffit de l'accueillir ainsi délicieusement, notre propre perdition, et même s'en réjouir.
1: Merci François Simon pour cette leçon de vie. C'est même une résolution, tiens, pour cette rentrée. Un grand merci, cher François, vous restez évidemment avec nous pour goûter. Ah là là, la nouvelle surprise liquide signée Margot Le Carpentier, la mixologue au bar de combat à Belleville, Paris, en direct et sans filet. Un nouveau cocktail sans alcool, très rafraîchissant, vous nous l'avez promis comme ça, non?
3: Oui.
1: Oh, magnifique! Que se passe-t-il? Alors, on va la jouer aussi à l'aveugle. Hein. Évidemment, vous avez un deuxième verre à pied. Chers amis, sous vos micros, à vous de jouer. Vous avez entendu une petite pétillance, une effervescence?
3: Oh là là. Oui, c'était une bière, j'imagine, sans alcool que Margot est en train de verser. Ah, qu'on sent aussi au nez, on sent aussi bon, un peu le citron, parce qu'il y a un citron vert qu'on voit. Il y a quelque chose d'un peu, j'ai l'impression, fermenté dans ce que je sens au nez. Mais...
1: Il y a quelque chose d'un peu salin quand même.
4: Ouais. Un peu salin, oui.
2: Mais comme s'il y avait une sorte de jus d'olive un peu. Mmh, il y a un peu l'amertume de l'olive en bouche. Il y a quelque chose de l'olive dans cette boisson, dans ce cocktail, je trouve.
1: C'est prodigieux. Quel équilibre là encore, mon Dieu.
4: De l'amertume encore.
2: Vous pouvez... c'est moins accessible que le précédent. C'est plus complexe, c'est plus percutant, je trouve, encore.
1: Vous pourriez nous en décrire l'arôme, la couleur, François Simon?
4: Oh là là, c'est bon.
0: Oh là là. Ce que j'aime bien, c'est qu'on perd ses repères, c'est ça qui est important. Moi, j'attends ça d'une boisson, c'est qu'il nous égare un peu. Vous me demandez de décrire l'arôme. Moi, je vois effectivement, comme le disait Zazie, un côté ambré, bière. Et j'aime bien l'ambre, en plus j'ai l'impression qu'il y a des parfums qui se déclenchent, tout ce qui est ambre.
1: C'est intense.
0: Mais en goût, oh là là, une perdition quoi.
4: Mais c'est presque un peu iodé.
0: Ouais.
4: Alors que c'est l'olive qui fait ça, je pense.
1: Alors,
4: c'est l'eau de fermentation de l'olive, c'est quoi?
1: C'est plus complexe.
4: Oh là là,
1: mais alors,
4: c'est quelque
1: ça donne,
4: chose. Hein.
1: L'addition de tous ces élixirs, ces condiments, donne vraiment un équilibre prodigieux.
2: Il y a presque l'umami de l'anchois.
1: Oui.
0: Voilà,
4: ouais. Il y a un côté un peu iode, un peu umami, ouais.
1: Rassurez-nous, il est vegan ce cocktail ou pas, cher Margot?
4: Non.
1: Ah oui. Alors là, vous brandissez, c'est quoi, Margot? Alors, sur le plateau dont on va déguster?
5: Une petite fiole d'arôme magie.
1: Elle a osé.
2: Ça, on le voit pas.
4: Je crois que c'est la première fois qu'on voit en plateau.
1: Là, c'est de la provoque, parce que je peux vous dire que Margot Le Carpentier prône la naturalité jusque dans le verre, avec des choses extrêmement naturelles, de saison. C'est ce qui fait d'ailleurs votre patte et votre signature dans ce milieu effervescent des bartenders et bartendeuses, bien sûr.
2: Là, vous nous avez bien eus.
1: Bah alors là, un peu de magie.
0: C'est concernant.
5: Justement, mais c'est tout. C'était tout le petit pied de nez et surtout toute la signature, seconde signature que je prône, c'est qu'on peut faire des cocktails dans sa cuisine. Avec ce qu'il y a dans nos placards. C'est presque par cette signature que j'ai été découverte sur les réseaux sociaux pendant le confinement, où en fait je poussais tout le monde à créer des cocktails avec ce qu'on avait dans ces placards.
1: C'est de la cuisine dans le verre.
5: Exactement. Et on le fait simplement. Ici, l'inspiration, c'est la fameuse Michelada, ce cocktail de bière salée, citronnée.
1: Qu'on boit au Mexique avec des tacos.
5: Exactement. Là, évidemment, sans alcool, je ne vais pas vous mentir, l'ingrédient principal, la bière, doit être excellente. Donc, on cherche bien une bière sans alcool.

0: dans une cave sans alcool qui va pouvoir vous conseiller.
1: Et on peut se tourner éventuellement vers une bière avec alcool, hein.
0: C'est tout à fait possible.
1: Le résultat sera tout aussi prodigieux.
0: Exactement. Là, j'utilise la bière Teul. J'ai toujours un doute sur la prononciation, mais c'est une brasserie à Copenhague, au Danemark. J'ai utilisé une bière un petit peu de style IPA, NEPA, qui s'appelle Implosion, que je trouve excellente et que je vous recommande. Et là, je l'ai donc assaisonnée. J'aime bien le mot assaisonnée parce que c'est vraiment le cas. Une bonne quantité de jus de citron vert, de la saumure d'olive, très bien vue sur l'olive, de la saumure, en plus d'en mettre au bout d'un pic pour décorer.
1: Donc ça, en fait, ça peut être le fond d'un pot d'olive en bocal.
0: Voilà.
1: Que l'on verse en petite quantité, j'imagine.
0: Voilà, c'est aussi excellent avec de la saumure de cornichon. Ça fonctionne. Et de la saumure de capre aussi.
1: Mais vous êtes connu, j'allais le dire, vous êtes très connu pour un cocktail signature à base de capre, Margot.
0: Exactement. Le cocktail signature de combat s'appelle l'impécapre, le petit jeu de mots, avec une tequila infusée au capre, aussi une liqueur de noix vertes. Voilà, un cocktail très apéritif dont, en fait, ce cocktail sans alcool se rapproche parce que lui aussi a de la gentiane dans la version alcoolisée à combat. C'est de la Suze, de l'apéritif Suze. Mm-hmm. Ici, c'est un sirop de gentiane. À combat, évidemment, on le fait maison, un sirop tonique. Ici, l'alternative que je propose, c'est du sirop Salers. Vous connaissez aussi l'apéritif.
1: Oui.
0: J'ai jamais su, d'ailleurs, j'en profite, c'est Salers ou Salers.
1: Il y a débat. Les deux sont possibles. On a presque fait toute une émission sur le sujet.
0: Bon, je décide d'arrêter de le prononcer, je vais l'appeler sirop de gentiane, qu'on peut aussi trouver facilement en cave sans alcool, aussi sur internet si on n'a pas accès à une cave sans alcool. Mm-hmm. Donc un sirop de gentiane pour lui donner encore, soutenir l'amertume de la bière. Et voilà l'ingrédient mystère et un peu honteux.
2: Donc le côté salin, c'est uniquement la saumure de l'olive.
1: Enfin, uniquement, ça fait pas mal.
0: L'ingrédient un peu mystère.
1: C'est l'umami qui aurait pu nous faire penser effectivement à l'anchois. Absolument, et c'est bien vu.
3: Moi, ce qui me trouve beaucoup, c'est quasiment un plat.
1: Oui.
3: À la limite, j'ai plus faim après. Mmh. Parce que j'ai tellement été rassasié dans tous les domaines, dans tous les coins, l'amertume et tout ça, les profondeurs, que mon corps est satisfait.
1: Absolument. Il est remplissant et rafraîchissant. Sans être lourd, parce qu'il est d'une délicatesse et d'une fraîcheur. Franchement, bravo, il a un petit nom, ce cocktail.
0: Oui, ça s'appelle un Radler.
1: Rassurez-moi, vous le servez chez Combat quand même.
0: Ah, il est plus au menu en ce moment, mais si on nous le demande gentiment...
1: Ah ben on va vous le demander, je pense. Ça, je peux vous dire que...
4: Oui, ça, il y a un risque.
1: Il va avoir un certain succès, d'autant qu'il est, encore une fois, rafraîchissant, ce qui nous fait du bien en fin d'été. Un immense merci, Margot Le Carpentier. Allez, pour finir, une petite actu que vous attendez, toutes et tous, avec impatience pour la rentrée. On va commencer avec Zazie.
5: Allez, alors moi ce que j'attends avec impatience, c'est l'ouverture de l'épicerie-restaurant de Roy Handel. Mmh. Roy, vous le connaissez je pense autour de cette table, c'est le fondateur d'Épices Chira. Voilà, un super dénicheur d'épices. Moi j'apprécie depuis longtemps les épices qu'il déniche et la façon qu'il a de les sourcer aussi en direct producteur, en faisant très, très attention aussi d'un point de vue éthique. Et il ouvre là un lieu physique au marché Saint-Martin, dans le 10e arrondissement de Paris. En fait, il reprend l'ancienne épicerie allemande qui a fermé. Dans ce lieu, il va vendre ses épices au poids, mais aussi tout un tas de produits que lui adore et qu'il ne trouve pas en France. Donc des pâtes, des sauces, des confitures. Et en fait, son fil conducteur, c'est tout simplement qu'il vend ce qu'il aime. Et comme il a très bon goût, ça risque d'être très bon. Et il cuisinera aussi tous les jours des plats végétaux où on pourra comprendre justement comment cuisiner les épices. Et dernière chose, il y aura du café à la cardamome, qui est un peu ma passion. Voilà.
1: Ça porte un nom, ce lieu. Hein.
5: C'est Épicerie Chira, et
1: ah oui,
5: c'est 31 rue du Château d'Eau.
1: C'est le nom de sa marque d'épices.
5: Voilà, c'est le nom de sa marque d'épices.
1: Par Roy Handel.
2: Et ça a ouvert hier, normalement.
5: Paris 10e.
1: Magnifique.
3: J'y fonce.
1: Elvira.
2: Alors moi, l'actu qui me fait très très envie, mais qui demande encore un tout petit peu de patience, alors que je trépigne, puisqu'il sort le 26 novembre aux éditions First, c'est le nouveau livre d'Alice Roca.
1: Ah oui !
2: Qui s'appelle Gâteau. Entièrement consacrée au gâteau. Alice est créatrice culinaire, elle vit en
1: Formidable.
2: Normandie.
1: Allez la suivre sur Instagram.
2: Ah oui,
1: toutes ses recettes font très envie.
2: Elle avait très envie, après deux livres plus généralistes, de prendre à bras le corps un sujet qui lui tient à cœur, les gâteaux. C'est quelqu'un qui expérimente énormément, qui s'amuse, elle a une curiosité culinaire immense. 80 recettes, cake marbré à l'ortie, au levain, à l'huile d'olive, pavlova, fruits rouges, basilic, huile d'olive, merveilleux.
1: Et François Simon ?
3: Moi, je ne serai pas long. Il n'y a qu'une seule chose que j'attends avec impatience, que ce soit dans les assiettes, au service et dans les restaurants ou à la maison, c'est la gentillesse.
1: Mais oui.
3: Surtout, s'il
1: vous
3: plaît.
1: Ce n'est pas toujours le cas au restaurant, en effet. Vous avez raison. On va finir sur ce mot doux de François.

0: Toi Simon, un grand merci, et je précise qu'on invitera Alice Roca pour faire une émission autour des gâteaux en novembre,
1: intérêt.
0: Ça c'est certain. La semaine prochaine, on va déguster Dresle-Couvert à la Grande Braderie de Lille pour assister à notre émission en direct en public. Rendez-vous un peu avant 11h sur la place du théâtre. Je serai accompagné de, devinez qui, Elvira Masson et Jérôme Gagnès. Venez nombreux, et puis on ira aussi boire un cocktail sans alcool ou avec alcool, mais plutôt sans alcool en la circonstance, chez Combat de Margot Le Carpentier, Paris 11e. À dimanche prochain, si vous avez encore faim. Dans un instant, juste après le flash du midi, vous avez rendez-vous avec Interception, l'émission de reportage de la rédaction avec Philippe Lefébure. Bonjour Philippe, au sommaire de votre émission cette semaine.
2: Bonjour François-Régis, nous on retourne au boulot, on parle d'une maladie de notre époque, la réunionite, et surtout des moyens de perdre moins de temps au travail. Et puis on revient également sur les incendies de cet été. A tout de suite.
0: A tout à l'heure Philippe.
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0: 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Et c'est le flash de Laurence Thomas.
6: Bonjour à tous, c'est définitif, les Islandais ne veulent pas de l'UE. Selon le comptage officiel, 53% ont rejeté une reprise des négociations d'adhésion contre 47% de oui. Un coup dur pour Bruxelles qui se montrait prête à des compromis, notamment sur la pêche. 90% des professionnels du secteur y étaient farouchement opposés. Toute discussion est désormais gelée, au moins jusqu'en 2028. La première ministre social-démocrate qui avait voté oui assure que tout ira bien, malgré ce revers. Deux marins pêcheurs français, toujours portés disparus au large de Plymouth. Leur bateau, le Maranello, basé à Saint-Brieuc, a coulé hier soir. Un filet de pêche s'est coincé dans le moteur. Trois de leurs collègues ont pu être secourus. D'importants moyens, britanniques et français, sont mobilisés, dont un navire de la Marine nationale, la Garonne. Les recherches, compliquées par de forts courants, ont été élargies vers l'Atlantique. Une fusillade meurtrière à Marseille, information de nos confrères d'ici Provence. Un homme de 20 ans est mort la nuit dernière près de la gare Saint-Charles. Il y a également 4 blessés, dont un entre la vie et la mort. Tous sont âgés de 17 à 23 ans. Les faits se sont produits dans un bar du 3e arrondissement, proche d'un point de deal connu. Chasse à l'homme en Suisse. Fusillade la nuit dernière à Araro, près de Zurich. Les faits se sont déroulés lors d'une rave partie sur l'hippodrome. Un mort, 5 blessés. Les tireurs, toujours inconnus, sont activement recherchés. Hélicoptère de l'armée à l'appui. Toujours invisible, Mojtaba Khamenei refait parler de lui. Le nouveau guide suprême iranien qui a succédé à son père, tué au premier jour de l'offensive américano-israélienne fin février, n'a jamais été vu en public ni entendu depuis. Dans un message écrit, il appelle les pays musulmans à l'unité face aux ennemis désignés, États-Unis et Israël, et exhorte aussi les Iraniens à mettre de côté leurs divergences internes. Il plaide enfin pour que l'économie iranienne se détache progressivement du dollar, alors que Washington vient de durcir ses sanctions. De fortes pluies et la montée des eaux compliquent les secours au Népal. Le bilan de la crue dévastatrice de l'Himalaya atteint désormais 750 morts, plus de 3000 personnes disparues. Les recherches continuent, notamment dans les tunnels, où une centaine d'ouvriers pourraient être piégés. La Russie annonce préparer des frappes massives contre les infrastructures énergétiques ukrainiennes. Moscou dit répondre aux attaques de Kiev contre son propre secteur pétrolier et énergétique. Un scénario déjà vu l'hiver dernier avec des millions d'Ukrainiens qui sont restés plongés dans le noir et le froid. Il s'est jeté à l'eau, c'est désormais officiel. Olivier Faure sera candidat à la primaire de la gauche. Le premier secrétaire du PS l'a annoncé la nuit dernière à ses députés. Officialisation prévue ce soir aux 20h de TF1. Face à lui, au moins 4 rivaux, dont un favori, Raphaël Glucksmann, crédité de 10 à 15%, quand Olivier Faure plafonne à 4%. Édouard Philippe est à Tourcoing, en terrain conquis. Le président d'Horizon est la vedette de la rentrée politique de Gérald Darmanin. Ce dernier a renoncé à la présidentielle pour soutenir le maire du Havre, moyennant des exigences programmatiques et notamment sur les retraites. L'US Open de tennis s'annonce sous les meilleurs auspices pour Diane Paris. La Française décroche son premier titre WTA.

0: était à Monterrey au Mexique au bout d'un long duel face à la Belge Elise Mertens, 6-4, 0-6, 6-3. Une consécration qui vient couronner une très belle saison. Huitième de finale à Roland-Garros, quart de finale à Cincinnati, et la voilà propulsée du 92e au 31e rang mondial en 3 mois. Cap sur New York dès la semaine prochaine.
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0: Pour l'instant, il est midi 5 et on retrouve le magazine de la rédaction Interception avec Philippe Lefébure.
3: Merci Laurence Thomas. Le prochain journal, c'est à 13h avec Éric Delvaux et c'est à 13h20 que vous retrouverez désormais l'émission politique de France Inter, présentée par Benjamin Duhamel cette saison. La première de Frangeux avec Raphaël Glucksmann comme premier invité. Mais tout de suite, une heure d'actu et de reportage. Bienvenue, c'est Interception. Ils s'appellent Léna, Léo et Rita. On les a entendus cette semaine dans les reportages de France Inter.
4: Ça a explosé. Nous avons été projetés très fort, sur 4 mètres environ. J'ai ouvert les yeux et devant moi, je ne voyais que de la poussière. J'étais brûlée de partout. Et je disais, je veux vivre, je veux vraiment vivre.
3: Léna a 17 ans, elle est ukrainienne. Avec sa copine Vika, elles étaient venues boire un thé au centre commercial quand les drones russes ont fondu sur elle. Elles sont à l'hôpital, en vie, et s'ajoutent à la longue liste des victimes civiles de cette guerre. Léo est français, il a 24 ans. Depuis son tracteur, lui, constate les dégâts de notre été caniculaire. Il moissonne et se désole.
5: Bah, ramasser des maïs comme ça, on s'y attendait pas. C'est la première année où on en ramasse aussi petits. Et dès le mois d'août surtout. Bah, on se pose des questions sur l'avenir, comment on va faire. On pourra pas continuer avec d'autres années aussi catastrophiques. En nombre de tonnes hectares, là, parti comme c'est parti, on est autour de 5-6 tonnes hectares.
6: Au lieu de
5: 12-13.
3: La récolte de maïs cette année en France est la pire depuis 1976. Dans un instant, ce sont les terres brûlées des Pyrénées-Orientales que nous arpenterons.
7: Je dirais que j'utilise Instagram tous les jours, comme beaucoup de gens de mon entourage. Je pense que ça va être très dur pour les jeunes de s'adapter à cette règle. On est beaucoup à utiliser les réseaux sociaux plus d'une heure par jour. Les réseaux, c'est un moyen de se divertir, de se détendre. Ça va faire beaucoup de mal aux ados.
3: On aurait tort d'ironiser sur les soucis de Rita, lycéen du Maryland aux États-Unis. Pour lui, fini les réseaux sociaux la nuit, comme les filtres imitant la chirurgie esthétique. Mais il s'agit bel et bien de lutter contre l'addiction des jeunes. L'accord qui a fait plier le géant Meta et son Instagram marque peut-être un vrai tournant.
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3: Et si on arrêtait tous de scroller ? Interception, c'est l'émission de reportage qui prend le temps d'écouter le monde et d'écouter tout le monde. Dans un peu plus de 10 minutes, on va s'arrêter sur l'un des fléaux de la vie de bureau, le trop-plein de réunions.
8: Le nombre de réunions que les gens quittent en disant « Ah, je ne servais à rien », ou « Ah, il ne s'est rien dit, Caroline a parlé tout le temps », etc. Donc ça, ça crée de la frustration et ça crée du désengagement. Je vous rappelle à nouveau, la France, on est quand même vice-champion du monde du désengagement au travail.
3: Si vous reprenez demain, tiens, le chemin du boulot, restez à l'écoute. On va découvrir qu'il est possible de rendre ces réunions de travail plus efficaces, d'en faire moins et même de les supprimer. Mais d'abord, les incendies, première étape de cette première émission de l'année. Tout part d'une promesse qu'on s'est faite dans l'équipe avant même de vivre l'été qu'on a connu. La promesse de retourner très vite voir une agricultrice des Pyrénées-Orientales, entendue là encore dans un reportage de France Inter début juillet. C'était le premier gros feu de l'été, celui dit de Trévillac. Iskra a vu les flammes à sa porte, elle a dû fuir et elle a beaucoup perdu.
6: tout le bas du

0: terrain a flambé. C'est vraiment psychologiquement très difficile. On espère juste que, ben, qu'il y aura un élan de solidarité pour nous aider à replanter, à reconstruire et que surtout ben, que les assurances elles vont suivre.
1: Nous sommes presque deux mois plus tard. Qui l'a aidé? Elle et les producteurs du coin. Il y a des vignerons, des apiculteurs. Comment envisage-t-il l'avenir immédiat et le long terme? Cécile Bidot est retournée à Ille-sur-Tête, dans les Pyrénées-Orientales, donc précisément le jour où l'assureur d'Iskra et un expert mandaté venaient évaluer les dégâts dans cette toute jeune exploitation.
0: Donc là, on avait vraiment l'atelier et dedans, il y avait vraiment toutes les machines. Donc là, ce qui reste, c'est vraiment les carcasses de machines. Il y avait les tondeuses, il y avait les scies, il y avait enfin tout.
2: Là, il y avait un abri aussi, déjà.
0: Ouais, il y avait un abri, là, c'était vraiment, on avait...
2: Il était tout bois, là, il n'y avait pas de maçonnerie.
0: Non.
2: Ça, c'est les deux abris, là, de 20 mètres carrés, à peu près.
0: Celui-là, il était un chouille plus petit.
2: Ok. Pour ici, je pense qu'on a fait le tour.
0: Ouais, on a fait le tour.
2: On va aller voir la parcelle d'Arbo.
0: Ça marche. Donc là, il y a 1,6 hectare. Et bon, il n'y a pas grand-chose qui a survécu. Quand on a quitté le terrain, on s'est dit que ça ne brûlerait pas quand même. On a pris quelques affaires en disant ça n'arrivera jamais. Et j'ai quand même eu une larme en partant. Quand le dimanche, mon frère il y a été en trottinette au milieu des cendres, au milieu des flammes, au milieu des pompiers. Et quand il est revenu, il m'a dit qu'il n'y avait plus rien. Et on y a été. On y a été à 2h du matin. Pour essayer de sauver le food truck qui était juste à côté, parce que ça représente quand même notre outil de travail et que ça a un prix et que ça a été déjà très compliqué de l'avoir. Et en fait, on aurait tout perdu si on ne l'avait pas eu. On n'aurait pas pu continuer à travailler. Et il y avait des cendres et il y avait un brasier partout. Et j'ai couru à 2h du matin au milieu de la nuit tout le tour du terrain. Et en fait, il n'y avait juste plus rien.
2: Bonsoir. Ok.
0: Et puis en plus, il y avait du broyat dessus.
2: Énervé, ouais.
0: Donc c'est pour ça qu'il y a autant de cendres dessus. Et du coup, là, on avait planté donc 200 pistachiers. Et dans les lignes de fruitiers, j'avais mixé.
2: C'était quoi? Il y avait de l'abricot.
0: Il y avait de l'abricot, des figuiers, amandiers, oliviers, cerisiers. Toute l'irrigation, donc ça j'avais pris des photos d'avant brûlées. Hein. Donc ça on a dû tout changer pour remettre l'irrigation en place. Ouais, on a. Mais j'ai pris la photo avant qu'on le démonte.
2: Vous me l'enverrez ?
0: Ouais.
2: Alors Sylvain Lauriac, expert au sein du groupe Alkera et cabinet polyexpert.
3: Donc là vous avez passé à peu près 1h30 à faire le tour des parcelles. Vous avez déjà une idée? Comment vous faites en fait? Comment ça fonctionne?
2: Bah, vous avez vu, on prend quelques notes, on prend des photos. Ensuite, on demande au client de nous présenter sa réclamation quand même, puisque c'est à lui de nous apporter les éléments de sa réclamation, si possible justifier. Donc quand il y a du matériel avec des factures, des choses comme ça. Sur les plantations, c'est différent parce qu'en fait, c'est moi qui estime en général les pertes directement sur les plantations. Et ensuite, voilà, on prend du temps pour chiffrer. Ça prend du temps. Voilà.
3: Vous sentez que vous êtes toujours très attendu?
2: Oui. Attendu et craint. Le but, c'est qu'à la fin de l'expertise, on ne soit plus craint. Voilà. On n'est pas là pour léser qui que ce soit. Par contre, il y a un contrat. Madame, quand elle a commencé, je pense qu'elle voulait payer pas trop cher sa prime d'assurance. Donc, elle a pris un capital assez bas. Mais malheureusement, on ne pourra pas aller plus haut que ce capital souscrit. Ça, c'est la limite du contrat. Il faut aller voir l'assureur régulièrement, tout avoir bien à jour, parce qu'on n'est pas à l'abri. Personne n'est à l'abri, nulle part. On le voit, ça a brûlé jusqu'à Fontainebleau. Je pense que c'était. Pour moi, c'était inenvisageable de voir un feu à Fontainebleau. Quoi. On a vu que ça avait brûlé en Bretagne. Aujourd'hui, partout sur le territoire, on est sujet à des événements, qu'ils soient le feu, que ce soit des inondations, la grêle. Il faut être à jour sur les contrats d'assurance parce qu'on est à l'abri de rien.
3: Et ça veut dire que les assurances vont être de plus en plus chères?
2: Ça, je ne suis pas en mesure de vous répondre. C'est pas moi qui fais la tarification des contrats, mais on peut le craindre. On peut le craindre.
4: Laurent Charcos, je suis agent d'assurance depuis maintenant 6 ans. Oui, il va y avoir des augmentations. De toute façon, avant là, on est pour cet incendie-là, mais au final, il y a eu la tempête aussi. Mais ça fait déjà 2-3 ans que les contrats d'assurance habitation prennent des augmentations.

0: Avec la liste des pièces qu'il me faudra,
1: Ok.
0: on va voir avec la compagnie pour faire un acompte, je pense, assez rapidement, pour vous
1: Oui.
0: donner un peu d'air financièrement.
1: Parfait. Eh bien, écoutez, de toute façon, on va faire en sorte de faire tout ça correctement et puis on verra ce que ça donne. Hein, et puis on va continuer.
0: Il faut s'accrocher.
1: Ah ouais, non, je me suis pas fait chier pour rien, pour tout laisser tomber. Hein.
2: C'est bien.
1: Bon. Ben sur ce, on va revoir tous nos contrats.
0: Allez.
1: Merci beaucoup, messieurs.
3: Merci.
1: Et puis, ben, j'attends.
3: Bonne journée.
1: Ouais, on va aller bosser. On va aller planter. C'est temps idéal pour planter.
3: Ah oui, là, oui, c'est meilleur là.
1: Ouais, là, c'est bon.
3: Bon courage.
1: Merci.
3: On se tient au courant, merci.
4: Donc là, Iskra, l'expert est parti. Est-ce que vous avez eu un petit peu des infos? Est-ce que vous êtes rassuré?
1: J'avais un capital à 10 000 d'assuré. Donc, on n'ira pas plus loin sur le matériel. L'irrigation, les arbres, les clôtures, le végétal, enfin vraiment tout, on ne dépassera pas 10 000 euros d'indemnisation.
4: C'est moins que ce que vous attendiez.
1: En vrai, nous, on avait établi sur 90 000 euros, on avait tout mis dedans. Cabane y compris, donc immobilier y compris. Et en fait, la partie immobilière, elle est assurée donc aux surfaces qu'on a déclarées et elles sont indemnisées sans plafond à reconstruction identique. Et donc, c'est là-dessus qu'on va pouvoir être indemnisé. Alors, est-ce qu'à hauteur de ce qu'on a réellement perdu? Non, mais je pense que personne n'arrivera à se faire indemniser à hauteur. L'un dans l'autre, je pense qu'il y a moyen de s'y retrouver.
4: Donc, c'est une étape de passé?
1: Oui. Là, on a passé un mois et demi à attendre, à figer le temps en disant il faut que l'expert passe. L'expert est passé. Là, on peut y aller. Là, on est parti, on recommence tout, on nettoie et on fait du neuf.
4: Quand on débute, comme c'est votre cas, vous vous lancez
1: ouais.
4: dans cette activité, c'est quelque chose dont vous pensez pouvoir vous relever?
1: Ben, j'ai pas le choix, parce qu'en fait, on a des crédits et puis on a des subventions qui sont liées à ces crédits. Mais je pense qu'il ne faut pas s'arrêter à l'instant présent, il faut juste voir vraiment dans le futur. Et puis, on espère avoir des enfants. Et moi, l'idée, c'était vraiment de planter des arbres pour mes générations futures. Qu'on ait choisi de planter des pistachiers, c'est des arbres qui vivent 100 ans. Les amandiers aussi, et il y a des arbres, les agrumes, ça va super loin dans le temps. Donc, on plantait des arbres pour nous, mais surtout pour après.
4: Et puis, quand on s'installe comme vous, comme jeune agricultrice, ça coupe les ailes?
1: Ouais. Ça coupe les ailes. Alors, oui et non, parce que l'avantage qu'on a, c'est quand même qu'on n'est pas tout seul. Il y a des gens autour de nous. Il y en a qui ont été impactés, d'autres non. Là, on a pu mettre à l'épreuve du feu, savoir si notre groupe y fonctionnait. Le jour où on a brûlé, tout le monde s'est appelé pour savoir qui était touché, qui n'était pas, qui avait besoin d'aide. Et on était là pour s'entraider. Il y en a plein qui sont venus.

0: Donc là, on est arrivé sur le terrain où vous avez votre activité restauration. Donc il y a la petite cabane, le bar en bois, et puis la cuisine mobile.
1: C'est ça.
0: Qu'est-ce que vous proposez ?
1: Des choses assez simples, très végétariennes, parce qu'on élève du coup des poules, donc on a des œufs. On propose des crêpes sucrées et salées. On propose des assiettes composées. On a des jus de producteurs donc bio qui sont avec nous. On a mis cette année des sorbets, donc tout est en bio.
0: Il y a des clients qui arrivent. On va vous laisser les accueillir. Bonjour messieurs, dames.
2: Bonjour.
3: Bonjour.
1: Je vous laisse vous avancer, j'ai les filles qui vont vous aiguiller.
0: Bonjour.
2: Déjà, on va prendre une assiette pommes de terre sautées, tomates, basilic et salade et toast de chef.
0: Est-ce que, ben, dans les conditions qui sont les vôtres aujourd'hui, c'est-à-dire après avoir été sinistré par l'incendie, c'est important aussi d'avoir cette activité qui fait rentrer de la trésorerie et puis qui vous permet d'avancer, quoi ?
1: Ben, c'est hyper important parce qu'en fait, c'est notre seule source de revenus. Donc là, l'idée, c'est vraiment de pousser jusqu'à fin septembre, voire mi-octobre, et d'essayer ben, de récupérer cette partie économique qu'on n'a pas. On espère que ça va marcher.
0: Vous visitez la région ?
4: On visite la région, toutes les petites villes atypiques, faire travailler les artisans locaux aussi avec tout ce qui leur est arrivé. Je trouve que c'est tellement important.
0: Vous saviez que l'agricultrice qui tient cet endroit a perdu

0: quasi la totalité de ces vergers.
1: Alors nous en sommes aperçus en faisant la route. On a vu donc les vergers qui avaient brûlé, l'apiculteur aussi qui est juste au-dessus, qui a brûlé aussi beaucoup de maisons aussi, c'est impressionnant. Donc on s'est dit, c'était ouvert, on a vu sur internet, c'était ouvert, et ben on s'est dit, allez, on y va et on donne un petit coup de main à toutes ces personnes qui ont souffert de tous ces incendies.
2: Ah, j'avais pas vu qu'il y avait le petit cidre bio.
3: Ah, voilà.
2: Bon. Le petit cidre.
3: Bonjour Quentin, comment ça va Quentin? Je te fais un bisou. Hier je me suis dit, le pauvre il doit être fatigué.
2: Ah, j'avais fait le marché le matin, levé 5h, je crois, putain c'est vrai, je dois aller à la boutique.
3: Ça va Antoine?
4: Ouais, j'enlève mes lunettes de Guardia Civil.
3: Si tu veux rentrer au frais, c'est possible. Hein.
5: Je m'appelle Antoine Latipo, je suis vigneron avec ma femme, Yana Cheyenne, à Trévillac, qui est maintenant un village très connu.
0: À cause de l'incendie.
5: Parce
0: qu'on l'a appelé l'incendie de Trévillac.
5: Voilà. Ben, ça a commencé à 1,5 km du domaine. Nous, le cœur du domaine n'a pas été impacté, ce qui fait qu'aujourd'hui, on a encore à peu près 1,5 hectare de vignes en production qui nous reste.
0: Contre combien avant?
5: À peu près 8,5. Voilà.
0: Ah, mais donc vous avez perdu beaucoup quand même.
5: Oui. Après, moi, j'ai un caractère assez positif de nature. Je pense qu'il faut l'être un petit peu quand on est paysan aussi. Les petites exploitations sont souvent très résilientes. Par contre, ça coûte. Ça coûte beaucoup moralement. Et on est aussi toujours financièrement assez fragile. Mais si une multinationale perd 75% de ses capacités de production, je ne pense pas qu'elle se relève. Nous, on se relèvera tous ici.
0: Et les vignes, vous allez replanter?
5: Alors aujourd'hui, il y a plein de questions là-dessus. Le climat est bouleversé. Qu'est-ce qu'on va faire? On va planter plus d'oliviers, on va faire mieux avec moins, mieux travailler nos vignes, mieux gérer, replanter quelques vignes, mais dans des zones plus fraîches, plus humides.
0: Donc en fait, vous rebondissez sur cet incendie pour accélérer votre transition, quoi?
5: Oui, oui, absolument. En fait, c'est un peu l'idée, le feu destructeur, le feu créateur. Hein.
6: Malheureusement, c'est quelque chose qui vient d'arriver, qui risque de se reproduire si on ne change pas de stratégie et si on ne se réveille pas en se disant que ça, c'est le début des catastrophes naturelles qu'on va avoir sur les prochaines années. Donc maintenant, c'est qu'est-ce qu'on fait collectivement pour que ça ne se reproduise pas? Et qu'est-ce que le gouvernement fait pour qu'on ne se retrouve plus dans ces situations? Voilà.
7: Reportage signé Cécile Bideau, à la prise de son sur place, Aïe sur tête, Christophe Papon, Frédéric Milano, à la réalisation. Et maintenant, comme promis, on retourne au travail.
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9: J'en ai, allez, facilement 2 à 3 par jour.
10: Par jour, ça peut être 80% de réunions.
9: Oui, globalement, allez, 10 heures de réunion par semaine.
11: Ça peut être 2-3 le matin, 2-3 l'après-midi, ça dépend des contextes.
9: Ah ben moi, je fais autre chose. Et la moitié des gens font autre chose. Quand c'est à notre tour d'intervenir, on intervient pour nos 2 minutes et puis on repart dans notre truc.
11: Il y a beaucoup de redondance, il y a beaucoup d'arrêts sur des détails pas forcément intéressants qui peuvent ralentir le projet ou le travail.
9: En réalité, on s'aperçoit que, allez, on va dire 50% des réunions ne sont pas vraiment nécessaires. Il y en a où j'y veux pas, carrément.
7: Vous vous êtes forcément reconnu, vous avez retrouvé une partie de votre vie au boulot. Bonjour Vanessa Descoureaux.
12: Bonjour.
7: C'est toi qui as recueilli ces témoignages dans le quartier des affaires de la Défense, à Paris, dans les travaux. Et c'est toi qui as choisi ce thème pour le reportage qui va suivre sur les moyens de lutter contre la réunionite. J'imagine, je vais le dire comme ça, qu'il s'agit d'une intuition personnelle, peut-être du vécu ici à France Inter.
12: Va savoir.
7: Il y a aussi des chiffres, le phénomène est quantifié.
12: Il y a ces données, effectivement, et elles viennent d'une enquête qui a été menée pour l'Observatoire de l'infobésité et la collaboration numérique. Alors, tout va dépendre, évidemment, du niveau de responsabilité du salarié. Pour un cadre, par exemple, c'est entre 10 et 14 heures par semaine. Pour un dirigeant, là, c'est 24 heures par semaine. Donc, chaque semaine de travail, c'est une journée entière passée en réunion. Et pour quel résultat? Et c'est peut-être là où ça fait encore plus mal, toujours selon cette même étude, une réunion sur 4, seulement une sur 4, aboutirait à une prise de décision. Donc oui, il y a comme un petit sujet quand même.
7: Alors la réunionite, c'est l'un des symptômes de notre époque où on a l'impression de consacrer beaucoup de temps à des...

0: des choses inutiles. La réunionite alimente fatalement les réseaux sociaux. On y trouve des choses très drôles, des scénettes comme celle-ci.
1: Merci à tous de vous être rendus disponibles pour ce Zoom. En 3h55, on a réussi à bien avancer sur des dossiers assez bouillants. Moi, je remonte toutes ces informations à la direction. Là, j'envoie un mail d'ici 6 mois et j'espère une réponse positive pour 2027. En tout cas, merci à tous et excellente nuit.
0: Voilà, Diane Segar sur TikTok, évidemment, on ridiculise les managers. Tous nos travers y passent. Vanessa, ce qu'on va découvrir maintenant, c'est que des entreprises réfléchissent à changer leurs pratiques, à changer nos pratiques. Il existe des formations anti-réunion.
2: On ne peut pas vraiment dire anti-réunion, mais des formations qui, clairement, visent à organiser de meilleures réunions. Et si elles sont meilleures, eh bien, devinez quoi, il y en aura moins au final. Et pour ça, j'ai suivi un réuniologue, parce que ça existe comme profession. C'est un peu un médecin, un docteur de la réunion, en quelque sorte. Ils sont 5 en France, aujourd'hui, à exercer ce métier, et moi, j'ai suivi le pionnier. Il s'appelle Louis Vareille, c'est un ancien cadre d'un grand groupe international, très fier d'annoncer 13 000 réunions au compteur, menées dans 45 pays à peu près. Et aujourd'hui, il forme des salariés, des dirigeants, des membres de comités de direction dans des grandes entreprises, des plus modestes. Il a aussi coaché une start-up au lancement de cette entreprise, donc c'est une toute petite structure à l'époque. Et il est allé aussi dans des administrations publiques. Bref, Louis Vareille va à peu près dans tous les secteurs d'activité.
0: Alors, nous l'avons suivi dans l'entreprise Expanscience. Il a rendez-vous ce jour-là avec un petit groupe de ses salariés.
3: Je suis jamais venu là.
4: Jusque-là ?
3: Ouais.
2: Allez, on est en train de suivre Louis Vareille dans les locaux d'Expanscience. C'est une société qui travaille dans le domaine des cosmétiques, dont le siège historique de cette entreprise familiale est situé à Épernon, dans l'Eure-et-Loire. Et Louis Vareille intervient ici depuis 2022.
5: Bonjour.
3: Bonjour. On va faire les badges.
6: Attention, je vais laisser patienter.
3: Oui, pas de souci. On se met là-bas. Ouais, ok, on fait ça.
6: Merci.
3: Oui, très bien, merci. Je m'appelle Louis Vareille. Je suis réuniologue. Oui, c'est sérieux. Je répare les réunions et je soigne la réunionite. Un réuniologue, c'est quelqu'un qui va accompagner des organisations qui ont envie de le faire, hein, bien sûr, pour améliorer leur réunion. Il y a du papier, il y a tout ce qu'il faut. C'est bon.
6: Ouais. Il y a une salle de pause à côté.
3: Bonjour. Ton prénom, rappelle-moi.
6: Julie.
3: Ok, bonjour Julie. Hop, bah on va pouvoir démarrer alors, si l'autre qui arrive alors.
6: S'il arrive.
3: Ouais. Donc Bérénice, Julie, Séverine et Adrien. Et Loïc est en route. Bon, eh ben c'est cool.
2: Alors, qu'est-ce qu'une bonne réunion ?
3: Une bonne réunion, c'est facile, c'est une réunion qui atteint son objectif.
2: Qu'est-ce qu'une mauvaise réunion ?
3: C'est généralement une réunion qui n'atteint pas son objectif, mais comme souvent les réunions n'ont pas d'objectif, c'est pour ça qu'il y a beaucoup de mauvaises réunions.
2: Et une réunion où on fait le point, c'est quoi ?
3: Ah ben, c'est un prétexte pour avoir une discussion de bistrot.
2: Le mot est lâché, objectif. C'est-à-dire qu'il faut, selon vous, à tout prix entrer en réunion avec un objectif clair et surtout très clairement défini.
3: Dans la réunionologie, en fait, il y a 3 secrets. Le premier, c'est commencer par la fin. Et commencer par la fin, c'est être clair sur l'objectif. Être clair sur l'objectif quand on va rentrer en réunion. Et mieux encore, il faut être clair sur l'objectif avant la réunion pour que les participants viennent préparer. Et l'objectif, c'est un résultat concret. Préparer une réunion lorsqu'on est responsable de la réunion, c'est prendre du temps sur mais quel est le résultat, l'objectif que je veux atteindre et quelles sont les conditions que je vais mettre en œuvre pour l'atteindre. Mais ce qui est aussi super important, c'est qu'en fait, les participants à une réunion doivent venir préparer. Et au moins pour une raison. Quand on regarde la population en général, il y a la moitié des gens qui sont introvertis, la moitié des gens qui sont extravertis. Et un introverti, c'est pas un timide. Non, c'est quelqu'un qui a besoin de temps pour être intelligent. Et donc, quand vous soumettez dans une réunion à un introverti des données, ben, il va écouter. Il va se taire et une fois qu'il aura quitté la réunion, il pourra se dire « Ah, c'est ça que j'aurais dû dire ». Alors, bah écoutez, bah bonjour à tous, on va faire un tour. Je voudrais que vous me disiez votre ancienneté dans la société, donc depuis combien d'années vous êtes dans la boutique. En 2 mots, votre rôle, enfin c'est quoi votre job. Ensuite, j'aimerais bien que vous me disiez le nombre d'heures que vous avez passées en réunion la semaine dernière. Donc à la louche, hein. Et puis, Dernière question, où là, je vous demandais finalement de me dire un peu de vous. Quel est le sujet qui occupe le plus votre esprit en ce moment ? C'est bon ? Allez, vas-y.
4: Je suis chargée d'assurance qualité exploitant. Et le sujet, c'est ça qui m'occupe l'esprit en ce moment, c'est la canicule.
3: Merci. Très bien. Adrien ?
5: Mon rôle, donc moi je suis animateur excellence opérationnelle sous la direction de production, donc métier support. Je passe, on va dire, entre 10 et 15 heures, je pense, en moyenne de réunion. Et je dois en animer à peu près un bon tiers. Et là, ce qui m'occupe l'esprit, c'est que je donne un coup de main pour une des unités par rapport à quelqu'un qui est en arrêt, sur un sujet qu'on ne maîtrise pas trop. Et donc voilà, je ne sais pas dans quoi je me suis embarqué, mais... Il faut le faire.
3: Ok, très bien.
2: Et sur le nombre de participants, il faut être combien pour une bonne réunion, j'ai envie de vous demander.
3: Il y a trois raisons pour provoquer une réunion. Première raison, j'ai envie de prendre une décision. Pour ça, il faut moins de 8 personnes dans la salle.
2: Moins de 8.
3: Au-delà, ben, finalement, c'est compliqué d'embarquer tout le monde, de donner à chacun le temps de parole qu'il mérite. Deuxième situation, je vais générer des idées. En anglais, on va parler de brainstorming. Et là, le modèle dit ben, il faut maximum 18 personnes. Et puis, une troisième raison pour avoir des réunions, on appelle ça parfois des réunions d'information, ce qu'on va chercher, c'est de l'engagement. Et là, dans le modèle, ils disent 1800. Alors, il y a un autre gars qui en parle, c'est Jeff Bezos. Alors, Jeff Bezos, on trouve beaucoup de défauts, forcément, mais on ne peut pas lui reprocher sa réussite professionnelle. Eh bien, il a la loi dite des deux pizzas. Donc, il dit une équipe, c'est autant de personnes que pour deux pizzas, 8 personnes. Et pour les réunions, c'est pareil, c'est moins de 8 personnes.
2: Alors, vous parlez d'Amazon qui a beaucoup travaillé autour de comment organiser une réunion. Il y a une école Amazon pour les réunions qui a été développée par Jeff Bezos. C'est quoi cette école Amazon pour se réunir ?
3: Alors, je ne sais pas si c'est une école, mais en tout cas, il y a un principe que je trouve génial. C'est ce qu'il appelle le silent meeting. C'est quand on a un sujet compliqué sur lequel il faut prendre une décision, on va rédiger un document. Alors, ils appellent ça le five pager, le 5 pages. Bezos dit, moi, je veux un document qui soit autosuffisant, que je puisse lire sans avoir quelqu'un qui m'explique les acronymes, etc. 5 pages. Pas plus, pas moins. Ce document est envoyé, ben, pas forcément très à l'avance, parce que la réunion va commencer par 20 minutes de lecture silencieuse de ce document. On va parler aujourd'hui du projet d'agrandissement de l'usine. On a le mémo devant nous, on s'arrête un instant. En silence, nous lisons le mémo. Et au bout de 20 minutes, on va dire, alors, qu'est-ce qu'on fait ? Et c'est incroyablement puissant. Ça force à structurer sa pensée et ça force ensuite à avoir des gens dans la réunion qui sont en position de décider. C'est bon, on y est ? Vas-y, Séverine, prends ton temps. Une réunion sans plan d'action, pour moi, est une aberration. Mais si on veut vraiment que les choses avancent, ben, il faut que ça se termine par qu'est-ce qu'il y a à faire, qui va le faire et pour quand. L'importance, effectivement, du plan d'action, c'est qu'un plan d'action, c'est une action avec une personne et surtout un délai, une date. Il y a même Walt Disney qui dit un truc qui était rigolo, la différence entre un rêve et un projet... C'est une date. Voilà. Donc tout à l'heure, on va parler de plan d'action. Il faut être super ferme là-dessus. Et je vois qu'Adrien cligne les yeux en disant...
5: Non, c'est pas ça, c'est que ça va avec, je pense, le fait qu'on ait beaucoup de réunions. Des fois, on n'a pas d'action, parce qu'en fait, sinon, on décide d'action, on enchaîne direct sur notre réunion. On décide des actions, troisième, et puis derrière, on a un temps pour soi où on doit déjà faire les actions qu'on avait déjà à faire avant, plus la liste. Et ça fait que le tout... Des fois, on se dit, bon... Plus facile de parler des sujets, on les garde dans un coin de la tête, on en reparlera plus tard. Je pense que des fois, ça se passe comme ça.
7: Ok, bon, d'abord, merci à tous d'avoir pu vous libérer si vite pour cette petite réunion improvisée.
8: Une question se pose, je cite, quelle question ?
9: Excusez-moi, mais c'est vraiment obligé de faire une nouvelle réunion à chaque fois qu'on se pose une nouvelle question ?
10: Ça, faudrait prendre le temps d'en parler. Réu, 16h.
7: Pardon, mais il est déjà 16h04, là. 16h10, alors ?
8: Réu, 16h05 pour fixer la question de l'horaire de la réunion suivante.
7: La salle est déjà prise à 16h05 pour une réu.
8: Ah bon ? Bah par qui ?
7: Nous-mêmes.
8: Bah, à quel sujet ?
7: Notre formation sur le thème « Comment éviter la réunionnite ».
3: Maintenant, ce qu'on va faire, c'est poser quelques règles. Qu'est-ce qu'il faut que l'on mette en place durant cette session, cette réunion, hein, pour que ce soit confortable, pour que ce soit efficace ? Donc je vais poser quelques règles. La première, vous posez les questions quand vous voulez. Voilà, n'hésitez pas. Deuxièmement, tout ce que je vais vous raconter, je vais en faire une partie au paperboard là, mais vous aurez des slides. Donc tout ce que je vais vous raconter, vous l'aurez ensuite par écrit. Je vais vous interpeller nominativement. Donc qu'est-ce que t'en penses, Julie ? Je préviens les gens, ok ? Ça va augmenter peut-être leur niveau d'attention. Et on peut ajouter des règles dans une réunion, par exemple, tout à l'heure, ça a été évoqué. Aujourd'hui, bon, on a beaucoup de sujets à l'ordre du jour. J'aimerais qu'on évite les digressions. Okay. Et le simple fait de le dire, qu'est-ce qui va se passer ? Au moment où il y a une digression, bah, ça vous est encore plus facile. Bah, qu'est-ce qu'on a dit tout à l'heure ? On a dit pas de digression. Donc le simple fait d'annoncer la règle va vous permettre plus facilement de la rappeler. Quitte en disant « je ne servais à rien », « il ne s'est rien dit », « Caroline a parlé tout le temps », etc. Donc ça, ça crée de la frustration et ça crée du désengagement. Je vous rappelle à nouveau, la France, on est quand même vice-champion du monde du désengagement au travail. Bon, il y a juste la Croatie qui fait pire que nous. Donc en fait, je pense qu'il y a une partie de ça qui se produit en réunion. Quand vous sortez de réunion sans savoir ce que vous avez à faire, etc., et que vous n'avez pas été un acteur, c'est normal que ça crée de la frustration. Et je parle souvent de trip, le temps de réflexion individuelle préalable. C'est-à-dire que même dans une réunion, ça peut valoir le coup de dire avant que celui qui a la plus grosse bouche l'ouvre, ce que je vous propose, c'est qu'on va faire un trip, on va s'arrêter 3 minutes et chacun sur un post-it, je ne fais pas de pub, mais chacun sur un bout de papier collant va pouvoir mettre en quelques mots qu'est-ce qu'il est capable de faire pour que ce projet soit un succès. Et donc là, on va offrir à l'introverti le temps qu'il lui faut pour être intelligent. Et Sacha Guitry disait un truc rigolo, il dit « Il y en a qui parlent, jusqu'à ce qu'ils aient trouvé quelque chose à dire. » Eh bien, effectivement, il y a des situations où les gens vont parler d'eux, de leurs expériences, de leurs digressions, répéter ce qui a déjà été dit auparavant, parce qu'ils ont besoin de prendre la parole. C'est un besoin. Donc, il faut trouver un moyen pour les obliger à réfléchir avant de prendre la parole et prendre la mesure de ce qu'ils vont dire.
11: Loïc, dites-moi, je vous ai vu parfois, en toute honnêteté, un peu dubitatif sur ce que vous entendiez.
12: Ce que je tire de la formation, c'est une méthode et des outils que je ne connaissais pas forcément, enfin où j'avais pas mis le nom et le doigt dessus, qui vont, je pense, m'apporter en fait, on va dire, une animation plus fluide, plus convaincante en fait pour une réunion.
11: Et des réunions, c'est également aussi beaucoup de travail parce qu'il faut les préparer. Oui. Vous allez les préparer quand, ces réunions, alors ?
12: Bah, à travers les outils et la méthode, en fait, ça va structurer, en fait, ça pose directement les questions et ça amène, en fait, une rapidité, en fait, dans la préparation de la réunion. Et peut-être de se dire, finalement, il n'y avait pas besoin de réunion, en fait.
11: Est-ce que c'est pas ça, finalement, le but d'organiser de meilleures réunions pour avoir moins de réunions, au final ?
12: Je pense que le but, c'est ça, quand même.
11: On a bien compris que c'était le vôtre, en tout cas.
12: En tous les cas, c'est bien le mien. Il faut trouver le temps de préparer mes propres réunions, les animations auprès de mon équipe et les réunions plus structurantes qu'il faut préparer. Donc, il y a beaucoup trop de réunions, selon moi, en fait.
11: Je ne dis pas que les réunions ne sont pas du travail, que les choses soient claires, mais quand est-ce que commence le vrai travail qui est le vôtre ?
12: Bah, le travail, il commence, je dirais, quand la journée se termine avec toutes les réunions qui sont étalées donc sur les heures de présence. Et je dirais que ça commence plutôt, on va dire, en fin d'après-midi pour préparer le lendemain, soit déjà de préparer les réunions dans lesquelles on est invité et de préparer ses propres réunions, en fait.
11: Est-ce qu'il vous arrive de sortir d'une réunion, que vous ayez animé ou pas, et de dire mais qu'est-ce que je viens de faire ? Qu'est-ce qui s'est passé ? Est-ce que c'était utile, finalement ?
12: Ah oui. Par semaine, j'en ai au moins une ou deux où je me dis, mais je ne servais à rien, en fait. Donc j'aurais pu gagner ce temps pour faire autre chose, et faire mon travail, ma préparation, et puis gagner du temps et être plus efficace.
11: Quel outil, au sein de cette formation, vous a semblé le plus important et le plus réalisable dans ce que vous appeliez la vraie vie ?
12: L'outil, le DACODAC, est pour moi clé et indispensable, en fait, pour bien animer la réunion et bien l'avoir posé, en fait, dès le départ, en fait.
11: Le DACODAC, pour les auditeurs, c'est ainsi que Louis a appelé la façon de présenter, de lancer la réunion avec les enjeux et surtout l'objectif. Et pour vous, bien lancer, c'est bien cadrer une réunion ?
12: Exactement, ouais. C'est bien ça, pour moi, l'objectif, c'est de bien avoir cadré, bien avoir donné les objectifs, enfin l'objectif bien clair, l'ambition, et surtout à la fin, que tout le monde soit aligné en fait avec cette réunion.
3: Bon allez, on y va. Donc on a parlé d'objectifs de réunion. Moi, je vois plein de réunions où bonjour, je viens vous parler du projet Catapulte. Ou bonjour, je viens faire un point sur le projet Catapulte. Mais c'est quoi faire un point sur le projet Catapulte? Qu'est-ce qu'on va faire de ce temps-là? Faire un point sur le projet Catapulte, c'est juste déclencher une discussion de bistrot. Par contre, bonjour, je suis là. Parce qu'à la fin de cette discussion, je veux juste avoir votre accord pour dépenser 10 000 euros de plus sur le projet Catapulte. Là, ça commence à être un véritable objectif. Et juste en étant capable de formuler l'objectif au début de la réunion comme ça, qu'est-ce qui va se passer? Vous augmentez les chances que les gens vous écoutent. Bérénice, tu avais une question.
13: Oui. Comment tu fais la distinction dans une réunion, justement, entre la réunion que tu as qualifiée de bistrot et qui peut être nécessaire pour arriver à la réunion où tu vas demander les 10 000 supplémentaires? C'est-à-dire que la personne, elle est seule avec son problème, elle sollicite des gens, elle fait un point catapulte, réunion de bistrot, mais n'empêche que ça va la nourrir pour peut-être arriver à aller après en CODI ou en machin, bref, pour effectivement prendre une vraie décision structurée pour dire j'ai besoin de 10 000 euros en plus.
3: Alors, d'un point de vue un petit peu général, il n'y a que trois raisons pour avoir une réunion. Trois. Un, je suis coincé sur le projet catapulte, j'ai besoin d'idées. Ok ? C'est exactement ce que tu as dit, hein. Deuxième raison d'avoir une réunion, c'est d'aller chercher une décision. Est-ce que j'ai mes 10 000 euros, oui ou non?
14: Ok.
3: Troisième raison d'avoir une réunion, c'est renforcer l'engagement. Chez Expansion, comme ailleurs, il y a des réunions d'information. L'information n'est pas un objectif de réunion. C'est un moyen pour que tout le monde soit engagé, comprenne ce qui se passe dans la boutique. Okay. Bérénice, c'est une super remarque. Première réunion, écoutez les gars, sur le projet catapulte, c'est la panade, je m'en sors plus. Ce que je voudrais, c'est sortir avec des idées pour sortir de la panade. Explicitement, c'est ton objectif. Réunion suivante, tu vas réunir des gens en disant, écoutez, on a travaillé sur le projet catapulte, on a un besoin financier supplémentaire, aujourd'hui, j'ai besoin de vous, oui ou non, j'ai les 10 000 euros. Mais dans les deux cas, je vais expliciter l'objectif. Passer de l'implicite à l'explicite. Parce qu'en fait, une bonne réunion, c'est quoi? C'est une réunion que l'on quitte avec de la clarté sur ce qu'on a à faire et l'envie de le faire. C'est-à-dire comment je vais mettre de l'énergie positive dans le système. J'imagine ta réunion, Loïc, tu dis à tes gars, écoutez, je vous remercie parce que j'ai l'impression que vous avez pu vous exprimer, vous avez osé vous dire vos frustrations, mais en même temps, j'ai l'impression que maintenant, on est tous embarqués. Okay. Donc, à chaque fois qu'on est capable de conclure une réunion avec ce genre de message, un, on met de l'énergie positive, et puis deux, on fait parfois monter le niveau de compréhension, de conscience que les gens ont eu dans la réunion. Voilà. C'est bon ? Eh ben, on va s'arrêter là.
15: Ouais, ok.
11: C'est l'heure du débriefing, Julie. Qu'est-ce que vous retenez de cette matinée de formation ?
15: Alors moi, je retiens un peu tous les outils qui permettent un peu de structurer vraiment toute la réunion en elle-même. Et donc du coup, ça permet vraiment de structurer, de recadrer une réunion et qu'elle se passe dans de meilleures conditions et qu'il y ait des bons objectifs qui soient à la fin décidés. Et je pense que ça va être un peu difficile au début parce que je pense qu'il faut que ça se mette un peu dans les mœurs. Il faudrait que oui, beaucoup de gens soient formés pour inculquer ça à toute l'entreprise.
11: C'est du travail tout ça. Est-ce que les managers de notre époque ont du temps à accorder à la préparation de leurs réunions qui dévorent leur emploi du temps?
15: Je pense que ça va être un autre point. C'est vrai que des fois, on va à des réunions, on n'a rien préparé. Et donc ça, je pense que... Et c'est dommage parce que c'est tout le déroulement de la réunion qui va bien se passer si elle est bien préparée justement. Donc après, voilà, c'est aussi à mettre dans une culture de l'entreprise qu'il faut du temps aussi pour préparer les réunions pour qu'elles soient efficaces. Là, par exemple, j'en ai une à 15h30, je crois. Et je me dis, ça serait pas mal que je prenne le temps, sauf que bah, j'ai plein de choses à faire. Mais je pense que je vais essayer de prendre un peu de temps, même 10 minutes, pour essayer de mettre en place ce qu'on a vu ce matin.
11: Oui, Vareille, avec vos 13 000 réunions au compteur, c'est ça? Dans combien de pays?
3: 45.
11: Est-ce qu'il y a un problème français avec cette réunionnite, cette addiction aux réunions pour rien se dire finalement?
3: C'est compliqué, mais aller dans certains pays...
11: On aime parler, nous, en réunion.
3: Voilà, on aime parler. Moi, j'ai eu la chance de travailler dans une société internationale et notamment j'ai accompagné une équipe danoise. Moi, la première réunion que j'ai eue avec la DRH, elle a démarré à la seconde près, elle a duré 7 minutes. C'est évident que la réunion est un moment clé des organisations. Et bizarrement, il y a un truc incroyable. Vous interrogez des gens, ils vont dire « je passe 20 heures, 30 heures, 35 heures en réunion ». D'accord. Et est-ce que vous avez une méthode commune dans l'entreprise ? Ben non, on n'a pas le temps. Les grandes écoles, ils vont former des gens donc, qui vont passer 20, 30 heures, 40 heures par semaine en réunion. Donc la moitié de leur vie, en gros. Il n'y en a pas une seule en France. Je dis bien, il n'y en a pas une seule en France qui forme ses étudiants aux bonnes pratiques de réunion.
11: Pour les entreprises qui font appel à vous, c'est exactement ça. Il s'agit de corriger un petit peu certains travers de la culture de la réunionnite que nous pouvons avoir en France. Et c'est ça qu'elles veulent corriger, selon vous?
3: Alors, en fait, elles rentrent par ça. Elles disent, à un moment, il y en a marre. Je regarde mon agenda, c'est une prison. Deuxièmement, on vient de voir partir 3 collaborateurs qui étaient plutôt fidèles. Quand on a eu les entretiens de départ, il y en a 3 sur 3 qui nous ont dit... Écoutez, travaillez sur vos pratiques de réunion parce que je n'en pouvais plus. Donc, en fait, il y a un vrai problème. Après, ça touche à l'intime, donc il faut décider de s'attaquer au sujet.
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16: Alors vous avez peut-être écouté comme moi en notant au passage quelques conseils pour réussir une réunion, fixer un objectif clair, on a bien compris, déterminer les règles de fonctionnement, pas de digression. On retient aussi cette définition de ces collègues qui parlent jusqu'à trouver ce qu'ils ont à dire. Allons un peu plus loin maintenant avec ceux qui ont décidé d'être plus radicaux encore. Alan, c'est une jeune entreprise dans le secteur de l'assurance santé et de la prévoyance. Chez Alan, on a banni les réunions, ou presque.
17: Bonjour.
18: J'étais en réunion. Dehors.
17: Ça, c'est les meilleurs.
18: Exactement. On va monter.
19: Paul Sauveplane, je suis secrétaire général et DRH d'Alan. Ce que vous voyez ici, c'est une espèce de ruche. C'est l'espace vivant et bruyant dans lequel des personnes justement vont aller chercher des moments d'interaction en tête à tête. Notamment parce que puisqu'on travaille beaucoup à l'écrit, vous allez voir que les espaces de travail sont très silencieux, un côté assez bibliothèque. Donc je vais probablement même baisser la voix quand on va aller rentrer dans les bureaux où on se concentre. Là, vous êtes sur un plateau de commerciaux, ce qui est quand même relativement silencieux comme vous le voyez. L'une des forces, je pense qu'on en reparlera de la culture de l'écrit et du fait d'avoir basculé de la réunion à l'écrit, c'est aussi de garder des traces sur le long terme.
11: Et ça, l'écrit le permet plus facilement, selon vous, que l'oral, que la réunion, que la culture de la réunion?
19: Beaucoup plus parce que, pour le coup, vous ne dépendez plus d'une personne. Cette oralité, c'est une culture de mémoire. Donc ça marche très bien dans un village où j'avais des anciens qui restent très longtemps, ce qui n'est pas ce que je peux garantir ici. Et deuxièmement... Les paroles s'envolent, c'est des écrits restent. Enfin, la mémoire se déforme quand même et elle va devenir assez sélective. Et on a un enjeu de factualiser. On continue?
11: Allez. Effectivement, incroyablement silencieux.
19: C'est étonnant, hein? Donc là, je viens d'ouvrir complètement aléatoirement une réunion qui va concerner notre filiale canadienne et qui est en train de travailler à la sélection de ce qu'on appelle des réassureurs. Donc c'est l'acteur qui est notre partenaire pour nous aider à porter le risque.
11: Chez Alan, tout se passe évidemment devant un ordinateur. Ça ressemble globalement à un forum de discussion. Donc chaque ligne correspond à un thème, un intitulé. Là, aujourd'hui, il y a devant nous 9 sujets. Ce sont les réunions en cours, parce que même si l'approche est singulière ici, eh bien, l'usage du mot n'a pas été banni. Ça veut dire que la discussion est intégralement menée à l'écrit. Tout y est documenté, contextualisé. Toutes les décisions sont arbitrées de cette manière.
19: La discussion, elle s'ouvre en disant, voilà le périmètre de la discussion, et on ne veut pas parler de ça, ça, ça, qui seront des sujets connexes, qui sont traités à côté.
11: Avec la forme négative en gras et en capital, on ne va pas parler de ça.
19: Exactement. Ensuite, la personne qui voulait la décision, elle précise deux choses qui vont être pourquoi est-ce que cette discussion est importante. C'est-à-dire, je recontextualise, parce que c'est comme ça qu'on aide les gens à prendre des décisions mieux et plus vite. Et deuxième chose, elle commence non pas à parler du fond du sujet, mais plutôt de qui est dans la décision et pourquoi elle y est ou pourquoi il n'y est pas. Et donc vous avez ce triptyque à la fois de qui conduit la discussion chez nous, c'est-à-dire la personne qui va arbitrer. Et là, en le cas d'espèce, c'est la responsable de l'assurance au Canada, chez nous. Ensuite, vous avez des personnes qui sont consultées. Là, pour le coup, elle a consulté 4 personnes. Donc, vous avez par exemple le CEO au Canada, vous avez son alter ego du produit, vous avez la personne en charge des risques dans l'ensemble du groupe chez Alan. Ce qui est intéressant déjà dans cette manière de constituer la décision, c'est que c'est elle qui va arbitrer alors que son PDG local est dans la boucle. Mais in fine, c'est elle qui a vocation à trancher.
11: Ce n'est pas le patron Canada qui va prendre la décision sur ce sujet.
19: Pas sur ce sujet-là. Il est informé parce que c'est un sujet important. Il peut donner le contraire, mais par construction, c'est à elle dont on a donné clé. Et ça, je trouve ça une dynamique extrêmement intéressante parce que c'est une dynamique qui pousse chacun à être énormément responsabilisé. Vous êtes aux commandes, vous avez les leviers. Vous avez aussi la sécurité d'une main qui va venir sur votre épaule si vraiment vous allez dans le mur. Et il y a un collectif de gens derrière. C'est-à-dire qu'on va, si on s'est trompé, ben on reviendra et on s'est aussi tous trompés derrière parce que la décision, elle était ouverte. Et vous voyez, ce qui est intéressant là, c'est qu'on va finir, ouais, ça a duré elle est ouverte pendant une semaine. Donc ça, probablement dans la vie, en vie réelle, ça aurait nécessité 3 à 4 réunions, probablement d'une heure, ce qu'on aurait contextualisé à chaque fois, et donc à des moments différents. Et ce qui fait qu'on aurait de toute façon atteint plus qu'une semaine, quoi qu'il arrive.
11: L'écrit est plus factuel, oui, que l'oralité.
19: Je veux pas tomber dans la caricature non plus, c'est-à-dire qu'on a eu un biais qui a été compliqué aussi par moment, c'est de se rendre compte qu'il y a des gens qui écrivent mieux que d'autres. De même qu'il y en a qui parlent mieux que d'autres.
11: Parce que l'avantage de l'écrit sur le papier, c'est de mettre tout le monde au même, oui, niveau. Et c'est pas forcément le cas.
19: C'est absolument pas le cas. Ça le devient quand même plus vite, dans le sens où changer une attitude en salle de réunion, ça vient chercher des traumas enfantins, ça vient demander un changement de la personnalité qui est extrêmement compliqué.
11: Est-ce que toutes les grosses décisions, y compris les plus importantes, qui engagent la société dans les prochaines années, sont prises également à l'écrit? Ou est-ce qu'il y a quand même un moment où ça passe par une bonne vieille réunion, j'ai envie de dire?
19: Il y a toujours des réunions quand il y a une incompréhension. C'est-à-dire, si vraiment l'écrit devient une voie sans issue, là on se dit, ok, on ne s'est pas compris, voyons-nous. Et on a une phase de brainstorming, d'idéation sur un tableau, on se dit les choses et on repasse à l'écrit. L'écrit, il a plusieurs limites. L'écrit... Vous n'avez pas le ton, vous n'avez pas le sourire, vous n'avez pas le sous-texte. Et donc, on peut avoir cette phase de réunion physique pour aller faire avancer la décision écrite. Mais ensuite, on revient. Et celui ou celle qui tient la plume revient et dit « Non, non, ben alors, je résume la discussion que j'ai eue avec un tel et un tel. Voilà les sujets qui sont encore ouverts. »
11: Vous reviendriez-vous en arrière sur un système plus conventionnel ?
19: Je pense que j'y arriverai parce que pendant 10 ans, j'ai connu ça. Je n'arrive plus à faire une réunion de plus d'1h30. Ça m'est déjà arrivé avec des interlocuteurs externes. Ça, c'est certain que je n'y arrive plus. Et j'ai besoin d'un temps de concentration beaucoup plus grand pour pouvoir avancer et ne pas être happé par les notifications, les emails, les urgences. Ça me pèserait énormément. En revanche, je pense qu'un univers où j'ai une demi-journée sur laquelle je peux me concentrer en fond, et une demi-journée où là je vais avoir des réunions probablement plus courtes, parce que la tendance va quand même vers là, des réunions plus courtes, avec une traçabilité de la décision telle qu'elle a été prise, je pense que vous pouvez avoir un modèle hybride qui fonctionne très bien.
11: En fait, si je comprends bien, au-delà de cette question des réunions trop longues, trop nombreuses, le but essentiel, c'est de préserver du temps de travail personnel ?
19: Le premier truc qui vient à l'esprit va souvent être l'axe productivité. Je crois aussi qu'il y a énormément, on va couvrir le sujet du sens et du beau travail. C'est-à-dire, est-ce qu'on m'a laissé le temps de faire correctement ce que j'avais à faire? Est-ce qu'on m'a laissé le temps de réfléchir à ce qui était vraiment bien? Et est-ce que quand je finis ma semaine, je me dis, est-ce que je n'ai finalement géré que des urgences ou est-ce que j'ai avancé sur mes projets? Donc, une des premières choses qu'on apprend aux nouvelles recrues chez Alan, ce sont les temps attendus. C'est-à-dire qu'on se met d'accord en disant... Un email interne ou un message sur notre messagerie interne, c'est 6 heures dans certaines équipes, 12 heures dans d'autres. Et si tu réponds en 10 minutes, c'est qu'en fait, tu n'es probablement pas en train de te focaliser sur les bons sujets. Mais une fois que tout le monde s'est mis d'accord sur quand j'envoie un message, je sais que la réponse est attendue dans 6 heures, ben en fait, c'est normal. Et donc, on sait gérer ça. une des consignes de base que nous a donné notre PDG en arrivant a été: vous désactivez tous les Slack, les Gmail, etc. Vous n'avez pas avoir de notification, personne n'a de notification. Si dans l'open space vous voyez quelqu'un avec une notification, vous lui dites tu désactives cette notification. À nouveau, il y a un enjeu et de respect, mais surtout de ne pas créer une boucle d'urgence. S'il y a une urgence, vous prenez votre téléphone, vous allez taper sur l'épaule de quelqu'un. Là, il y a une vraie urgence. Il faut un contact physique, il faut y aller.
16: 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C'était un reportage de Vanessa Descoureaux. Ce n'est pas la première fois qu'Interception pousse les portes de l'entreprise. Alors, si vous en voulez encore, dans notre catalogue,

0: blog, vous trouverez ce reportage de Fawzi Trita sur la Gen Z, ces jeunes nés entre 1995 et 2010 qui, comment dire, voient peut-être le travail d'une manière différente.
1: Non, on n'est pas libre au travail. Je pense que eux, dans leur génération, ça devait être très différent, même au niveau de la hiérarchie, fermaient beaucoup leur bouche. Nous, on l'ouvre un peu plus. Dans les anciennes générations, ils n'avaient pas les réseaux sociaux. Eux, avant, c'était vraiment le travail, c'est toute leur vie. C'est la raison de vivre, même limite. Même j'ai déjà menti dans un entretien par rapport à ça. J'ai menti en disant que je voulais vraiment trouver un sens à ma vie et que les aider, ça allait m'aider à trouver un sens dans ma vie. Mais en réalité, c'était juste pour avoir le poste, quoi.
0: Génération Z, une autre vision du travail. Ça se trouve dans l'appli Radio France. Tapez « autre vision » dans le moteur de recherche et vous tomberez dessus, j'ai essayé. La semaine prochaine, la cellule investigation de Radio France sera dans la place. Périscolaire, enquête sur un scandale national.
2: Le fait de déposer plainte contre un animateur du périscolaire est plus compliqué en province. Vous avez le maire qui connaît très souvent le parquet, qui connaît très souvent l'officier de gendarmerie, le chef de brigade. C'est compliqué parce qu'on sait très bien qu'à partir du moment où effectivement on met en cause un animateur, on met en cause son recrutement et donc le maire. On a autant de scandales dans le périscolaire en province qu'à Paris. C'est juste parce que la lumière est parisienne. Mais on ne va pas me faire croire que tous les pédocriminels du périscolaire se sont donné rendez-vous à Paris et que vous n'en avez pas tout autour dans les autres régions, c'est évident.
0: Révélation, l'émission de la cellule investigation, ce sera chaque premier dimanche du mois. À la production d'Interception cette semaine, Hélène Chevalier, Martine Messonnier est chargée de programme. La réalisation est signée Lucie Lemarchand et le mixage est assuré par Laurent Baudouin et Vincent Miglio. À très vite, comment disait Fabienne Synthèse déjà ? Au bout du monde et au coin de la rue. Après le journal de 13h, c'est Franc Jeu, la nouvelle émission politique de France Inter. Benjamin Duhamel reçoit Raphaël Glucksmann.
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0: C'était T-shirt, un extrait de Who is the Sky, le dernier album de David Byrne.
1: 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Le journal est présenté par Éric Delvaux. Bonjour Éric.
2: Bonjour Philippe Lefébure et bienvenue à tous à la une de ce 13h. Olivier Faure, nouveau candidat déclaré à la primaire de la gauche. Vraie candidature, mais faux suspense, nous dira Victoria Coussa. Et puis on verra dans une vingtaine de minutes ce qu'en pense Raphaël Glucksmann, le député européen à la tête de Place Publique. Lui aussi candidat et pour l'instant favori. Il sera l'invité de la nouvelle émission politique de France Inter, Franc-jeu dans 20 minutes, présenté par Benjamin Duhamel. L'actualité politique, c'est aussi au centre droit Édouard Philippe qui est accueilli aujourd'hui à Tourcoing dans le fief de l'un de ses soutiens, le garde des Sceaux Gérald Darmanin. Elle a une également les Islandais qui rejettent toute idée d'adhésion à l'Union européenne. On verra dans quelle mesure les intérêts économiques locaux ont pesé dans ce non au référendum. En Suisse, une chasse à l'homme est en cours près de Zurich pour retrouver les auteurs de tirs qui ont fait un mort, 5 blessés la nuit dernière en marge d'une rave party. 4 jours après la crue géante entre la Chine et le Népal, nous verrons dans quelles conditions travaillent désormais les sauveteurs pour rechercher et identifier les victimes. 750 morts, 3000 disparus, c'est le nouveau bilan provisoire. En France, avant la rentrée scolaire mardi, nous irons dans la Creuse voir comment les derniers vacanciers profitent de leur temps libre. Et puis une exposition pour terminer, ce sera à Marseille avec une sombre période de l'histoire en janvier 43, la rafle et la destruction du quartier du Vieux-Port sous les ordres du gouvernement de Vichy et des nazis. Le temps de ce dimanche, Céline Dacosta avec encore quelques averses cet après-midi.
3: Oui, et on les retrouvera surtout des Charentes vers la Bourgogne et puis près de la Manche avec en prime un risque orageux sur le Finistère.
2: Et vos prévisions complètes dans une vingtaine de minutes. À 8 mois de la présidentielle, cette rentrée politique se fait donc à coup de déclaration d'intention. La dernière en date, ce matin, au PS, Olivier Faure, premier secrétaire du parti, se déclare donc candidat à la primaire à gauche. Bonjour Victoria Coussa.
4: Bonjour.
2: Cette candidature était en fait un secret de polichinelle.
4: Oui, il s'est retenu pendant tout le campus de rentrée à Blois pour préserver l'unité du parti, assure ses proches. Le patron du PS finit par craquer, à peine les stands remballés. J'ai pris la décision de me présenter à cette primaire, écrit dans la nuit Olivier Faure aux députés de son groupe. Je l'annoncerai aux 20h de TF1, pile une semaine après Raphaël Glucksmann, à la même heure, sur le même plateau. Qu'importe que le candidat Place Publique soit favori, soutenu par ses principaux opposants en interne et que lui soit minoritaire dans son propre parti. Le député de Seine-et-Marne veut croire en cette bonne étoile qu'il a sauvée à chaque fois de peu à la tête du PS lors des derniers congrès, à ses atouts rappelés par ses proches, ses liens avec le reste de la gauche, utiles pour les prochaines législatives, avec Marine Tondelier. Les voix des écologistes compteront pour le futur candidat du PS à la présidentielle, mais d'après un soutien de Raphaël Glucksmann, ces quelques coups de fil à la patronne des Verts ne suffiront pas à rassurer les militants socialistes qui n'ont qu'une peur, revivre 2022 et le score ridicule, dit-il, d'Anne Hidalgo, qui a failli éteindre le parti. 1,7% des voix.
2: Victoria Coussa, service politique de France Inter, et je vous renvoie donc à cette nouvelle émission politique sur France Inter. Ce sera juste après le journal à 13h20, donc Franc-jeu, hein, c'est le titre de cette émission présentée par Benjamin Duhamel. Il recevra donc Raphaël Glucksmann, député européen à la tête du parti Place Publique, lui aussi candidat déclaré. Raphaël Glucksmann qui fait d'ailleurs pour l'instant figure de favori dans cette primaire à gauche. La rentrée politique de ce dimanche, c'est aussi Gabriel Attal, autre candidat à la présidentielle en déplacement ce matin à la foire de Châlons en Champagne, la même où Jordan Bardella a pris un bain de foule hier. Autre ancien Premier ministre candidat dans cette course à l'Élysée, Édouard Philippe, accueilli aujourd'hui à Tourcoing dans le fief de l'un de ses soutiens, le garde des Sceaux Gérald Darmanin.

0: Maxence Lambrec, vous êtes à Tourcoing. Gérald Darmanin, Édouard Philippe, deux personnalités qui ont donc des intérêts communs, d'où cette unité qu'ils tiennent à afficher ce dimanche. Hein.
1: En effet, ici aujourd'hui, après avoir avalé un cornet de frites, Gérald Darmanin aurait pu entretenir le suspense d'une candidature, alimenter le feuilleton comme Xavier Bertrand ou Thierry Breton. Mais non, le chemin était trop étroit, l'affaire Liana est passée par là. Gérald Darmanin, incapable de renverser la vapeur, il choisit donc de transformer sa rentrée politique en événement de campagne. Pour son ami Édouard, comme il dit, un adoubement entre deux nuages dans ce coquet jardin botanique de Tourcoing. Il y a 15 jours, dans La Voix du Nord, le garde des Sceaux évoquait de grandes différences avec le candidat Horizon. Il propose par exemple un moratoire sur l'immigration. Ce n'est pas si éloigné de ce que nous proposons, assure ce midi l'entourage d'Édouard Philippe. C'est plutôt une question de vocabulaire que de projet. Sur les retraites aussi, tous deux mettent en avant leur convergence. Il faudra travailler plus longtemps, mais prendre en compte les difficultés de la vie, la pénibilité. Tous deux, costumes sans cravate, vont bientôt aller saluer le millier de participants et les 60 parlementaires venus ici à côté du Club de Bourg, un ancêtre du bowling. Édouard Philippe, ravi d'afficher en cette rentrée une fibre sociale populaire, comme le nom du parti de Gérald Darmanin.
0: Et le sans-cravate est devenu aussi un signe politique, de langage politique. Maxence Lambrec, en direct de Tourcoing, avec les moyens techniques de Benjamin Reyes. Un mot encore à droite, Laurent Wauquiez, qui n'est pas candidat à la présidentielle, compte bien peser sur les débats. Et bien, le député de Haute-Loire fait sa rentrée politique aujourd'hui, avec sa traditionnelle ascension du Mont Mézenc. Ce sera d'ailleurs sa 15e ascension. La question du pouvoir d'achat fait partie des grands dossiers qui préoccupent les électeurs. Chez les enseignants notamment, ce pouvoir d'achat s'est considérablement dégradé en 30 ans. C'est ce que dit ce matin Jean-Rémy Girard, le président du syndicat d'enseignants SNALC. Il se dit sceptique d'ailleurs face aux promesses d'augmentation salariale formulées par certains candidats à l'élection présidentielle. Des promesses, dit-il, déjà entendues en 2022 et en 2017.
2: France Inter, le journal de 13h, Éric Delvaux.
0: L'Islande ne reprendra pas les négociations d'adhésion à l'Union européenne. Le non au référendum l'a emporté à 52,8% des voix, avec une forte participation. Les taux sont apparus ce matin définitivement. Gaëlle Joly, les lobbies économiques islandais avaient fortement pesé pour ce non.
3: Ce vote a mis en évidence un profond clivage géographique entre la capitale Reykjavik, favorable à une adhésion à l'UE, et les zones rurales, en particulier les ports de pêche, qui ont rejeté en bloc l'ouverture des discussions. Ce midi, dans un communiqué, le mouvement européen en Islande se dit déçu et dénonce une campagne redoutable du camp du non, où les intérêts économiques des plus puissants d'Islande, comme les organisations patronales, se sont mobilisés contre la poursuite des négociations. La souveraineté nationale et surtout la défense des intérêts de la pêche, pilier historique de l'économie nationale, ont finalement pesé davantage que les tensions géopolitiques et les menaces d'annexion autour du Groenland que Donald Trump a plusieurs fois confondu avec son voisin l'Islande. Le processus d'adhésion est désormais gelé pour les deux prochaines années au moins, un revers important pour le gouvernement islandais et un coup dur pour l'Union européenne qui semblait prête à des compromis pour l'accueillir dans ses rangs.
0: Je vous le disais dans les titres, une chasse à l'homme est en cours dans le nord de la Suisse, près de Zurich, pour retrouver le ou les auteurs de tirs mortels la nuit dernière en marge d'une rave party. Il y a un mort et 5 blessés. Jérémy Lange, vous êtes en Suisse. Le ou les suspects sont donc en fuite.
4: Oui, l'armée a même déployé un hélicoptère au-dessus de cette ville d'un peu plus de 20 000 habitants, située non loin de la frontière allemande. La police allemande participe d'ailleurs aux recherches. Ce qu'on sait, c'est qu'au milieu de la nuit, des coups de feu ont éclaté vers la fin d'une rave party qui a rassemblé jusqu'à 3500 personnes dans un hippodrome. Coups de feu qui ont d'abord été pris par les participants pour des feux d'artifice. Une femme de 22 ans a été tuée. 4 hommes et une femme âgés de 24 à 27 ans ont eux été blessés. Tous sont des résidents suisses. Pour le reste, on ne sait pas le nombre d'assaillants, ni même le motif de l'attaque, règlement de compte ou attaque terroriste. La police ne donne pas de détails à ce stade. Les autorités ont demandé à la population de ne pas s'approcher de la zone du drame et de leur envoyer toute vidéo ou enregistrement susceptible d'aider l'enquête. À Genève, Jérémy Lange, RFI pour France Inter.
0: Au Népal, pas de nouvelles pluies ce matin, mais une forte chaleur humide. Les routes sont encore souvent noyées sous les eaux de cette crue géante de mercredi. Elle a fait plus de 750 morts et 3000 disparus, bilan hélas provisoire. Et c'est donc dans ces conditions éprouvantes que travaillent les sauveteurs pour rechercher puis identifier les corps. Et côté chinois, Delphine Sureau, bonjour.
5: Bonjour.
0: Vous êtes notre correspondante à Pékin. Des secouristes intervenant au Tibet ont été déplacés vers un lieu sûr après une nouvelle montée des eaux.
5: Oui, la Chine alerte sur un nouveau lac de barrage en altitude après un autre glissement de terrain hier soir. Une barrière naturelle s'est formée et derrière, l'eau menace encore de s'échapper brutalement. Par précaution, les secouristes du poste frontière de Jilong ont été évacués et des experts surveillent de près ce nouveau risque. Côté népalais, cette fois, une alerte a réveillé les habitants tôt ce matin pour les prévenir d'une montée du niveau de la rivière Boté Koshi. Les habitants se sont réfugiés sur les hauteurs. Les recherches ont été suspendus. Radio Népal assure que le niveau de l'eau est désormais plus bas. Les opérations ont donc repris, notamment autour du tunnel de la centrale hydroélectrique Trishuli 3, où une centaine d'ouvriers sont toujours portés disparus. Avec cette avancée majeure, les sauveteurs chinois, indiens et népalais ont atteint la partie supérieure du tunnel, enfouie sous la boue et la roche. Quatre accès sont percés, des caméras sont entrées et de l'air est injecté à l'intérieur pour apporter de l'oxygène aux éventuels survivants. Les secouristes ont commencé à descendre avec des corps, mais pour l'instant, ils n'ont pas reçu de réponse à leurs appels.
0: Delphine Sureau, en direct de Pékin. La Russie annonce qu'elle est en train de préparer des frappes massives en Ukraine contre des installations énergétiques. Et cela confirme la nette intensification des attaques depuis plusieurs mois. L'hiver dernier, déjà, Moscou avait multiplié les frappes sur des centrales ukrainiennes, ce qui a eu pour conséquence de plonger régulièrement des millions d'Ukrainiens dans le froid et dans le noir. En Norvège, c'est un dimanche de deuil. Le nouveau roi Hakon VIII a rendu hommage ce matin à son père, le roi Harald, mort il y a deux jours. Plusieurs cérémonies d'hommage sont prévues aujourd'hui dans tout le pays, en Norvège. À Marseille, la nuit dernière, une fusillade près de la gare Saint-Charles. Elle a fait un mort, un homme de 20 ans. Il y a aussi quatre blessés, dont deux hospitalisés en urgence absolue. On va rester à Marseille avec cette exposition qui cherche à comprendre une sombre période de l'histoire. C'était en janvier 1943, la rafle puis la destruction du quartier du Vieux-Port. Je rappelle qu'en deux jours, 20 000 personnes ont été expulsées, près de 2 000 déportées, 14 hectares d'habitations rasées, c'était sous les ordres du gouvernement de Vichy et des nazis. Margot Longeroche, à Marseille donc, le mémorial des déportations s'intéresse donc à ce qui a conduit à ce douloureux événement.
6: Inscrire 3 jours d'horreur dans le temps long, c'est l'objectif de l'exposition La mauvaise réputation, d'après Laurence Garçon, responsable du mémorial des déportations.
7: Qu'est-ce qui a fait que Marseille a cristallisé toute cette haine et ce discours destructeur? Il y a tout un imaginaire à l'égard de cette ville que l'on considère comme ingouvernable et ingouvernée, où on parle de clientélisme, où on parle d'alliances politiques et mafieuses.
6: À partir du début du XXe siècle, Marseille accueille une population pauvre venue d'Italie, d'Arménie, de Grèce et des colonies françaises dans le quartier du Vieux-Port.
7: On le sait très bien, le regard qui est porté sur l'étranger, la question de l'étranger du fin 19e siècle, où on va venir stigmatiser cet étranger, l'invasion, l'envahissement, jusqu'au décret loi d'Aladi en 1938, où on parle de la question des indésirables.
6: Pour raconter ce quartier qui a été rasé en 1943, le musée s'appuie sur des photographies.
7: Ça a été l'occasion de s'apercevoir que Marseille était très photographiée.
6: Mais aussi des bandes sonores constituées exprès pour l'exposition.
8: Nos voisins et amis étaient Marseillais, napolitains, grecs, turcs, et chacun, tout comme mes parents, s'efforçait de comprendre l'autre.
6: Symboliquement, le mémorial des déportations est situé en face de l'emplacement des 1500 immeubles qui ont été détruits en 1943.
0: Margot Longeroche, correspondante de France Inter à Marseille. Pour une partie des Français qui ont eu la chance d'être en vacances, il ne reste qu'une demi-journée avant la rentrée et certains veulent profiter de ces dernières heures en famille, comme ces quelques creusois que vous avez rencontrés, Nina Pavant, à Guéret dans la Creuse, sur les bords de l'étang de Courtille.
9: À Califourchon, sur son petit vélo, Antonin, 4 ans, fonce sur le chemin en terre qui borde l'étang.
10: J'ai joué dehors à vélo à pédale.
9: Avec sa maman, Mélanie, il a aussi fait de l'acrobranche cet été.
11: Ça fait pas trop peur ?
10: Non. Je l'ai fait tout seul, j'ai monté tout en haut.
9: Rentrée en grande section de maternelle pour Antonin mardi, reprise des cours demain pour Mélanie. Elle est institutrice.
11: Ouais, dernier week-end aussi de grasse mat.
12: Oh, il n'y a pas de grasse mat avec eux. Hein. Mais bon, oui, on reprend.
9: Un peu plus loin sur la balançoire, Nolan joue avec sa jeune sœur. Il a 10 ans et garde de très beaux souvenirs de l'été.
13: On est allé en Espagne. Et...

0: observé, les scientifiques constatent toujours son effondrement. La question est donc de savoir quel impact ont les politiques publiques, par exemple, sur la santé des oiseaux et des papillons. Eh bien, c'est pour obtenir une réponse assez précise que l'Europe a financé une étude menée par l'Institut National de Recherche Agronomique. Et Sophie Becherel, le résultat publié dans la revue Nature Ecology and Evolution est affolant.
1: Les chercheurs ont étudié 265 espèces d'oiseaux et 140 espèces de papillons, et cela dans 26 pays européens de 2000 à 2021. Ils ont croisé ces données avec plusieurs scénarios de conservation, sans omettre les scénarios du GIEC, y compris les plus exigeants, résume Léa Tardieu, chercheuse à l'INRAE.
2: Il n'y a aucun scénario qui permet d'enlever le déclin de ces populations d'oiseaux et de papillons communs. Il n'y en a aucun qui va faire infléchir la perte, en fait.
1: Alouette des champs, perdrix grise, vanneau, ce sont des oiseaux qui vivent dans les forêts et les espaces agricoles, ajoute Sandra Luc, directrice de recherche à l'INRAE. Elle a coordonné ce travail.
3: On voit ce déclin des oiseaux communs, particulièrement avec une agriculture intensive où on a des monocultures avec une quantité des engrais et des pesticides. Cette croissance pour produire plus va contre la biodiversité.
1: Le sud et l'est de l'Europe sont les plus affectés. Conclusion, dit Léa Tardieu.
2: On en déduit qu'en fait, ces scénarios, ils ne sont pas suffisamment ambitieux, pas suffisamment transformateurs finalement pour stopper le déclin de la biodiversité commune.
1: Ce qu'il faudrait faire, c'est changer les pratiques, limiter les pesticides, soutenir l'agroécologie, diversifier les forêts, tout en revoyant en parallèle le système d'aide européenne aux agriculteurs, suggèrent ces chercheurs, qui mettent à disposition un jeu de cartes interactives pour aider à la décision.
0: Notez encore qu'un bateau de pêche français a coulé hier au large de Plymouth, dans le sud-ouest de l'Angleterre. Il y a 2 disparus et 3 rescapés. Une importante opération de recherche et de sauvetage a été lancée. Des risques élevés de feux de forêt, aujourd'hui encore, dans 3 départements. Vigilance orange dans les Pyrénées-Orientales, dans l'Aude et la Corse du Sud. Et puis, étudier l'invisible dans l'espace. Dans quelques minutes, la NASA va lancer son télescope spatial Nancy Grace-Roman pour cartographier le cosmos comme on ne l'a jamais fait jusqu'à présent. Le temps. Bonjour Céline Dacosta.
4: Bonjour Eric, bonjour à tous.
0: Avec ce risque d'averse encore bien présent cet après-midi.
4: Oui, on garde son parapluie à portée de main, surtout si on vit sur la moitié nord et particulièrement près de la Manche où les averses seront plus nombreuses. On aura même un risque orageux sur la Bretagne dans la soirée. Et puis on a un autre axe, un petit peu pluvieux, qui se dessine entre les Charentes et le Limousin. C'était déjà le cas un petit peu ce matin. Ça continue, cette perturbation va même se décaler cet après-midi vers le sud de la région, centre la Bourgogne, puis le Grand Est dans la soirée. En revanche, et comme hier, plus on se dirige vers le sud, plus le soleil est présent, avec juste un petit peu de vent sur les caps corses.
0: Et les températures sont plutôt agréables.
4: Oui, à part près de la Manche, où on dépasse rarement les 22 degrés, on est proche des normales de saison. La moyenne va de 23 à 27 degrés sur la moitié nord, 24 à 34 sur la moitié sud, avec des valeurs au-dessus de 30 degrés pour le sud-ouest, le centre-est et près de la Méditerranée.
0: Les prévisions de Céline Dacosta.
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0: Un grand merci d'avoir choisi France Inter. 13h20, voici donc la nouvelle émission politique de France Inter avec Bonjour. France Télévisions. Benjamin Duhamel.

0: Je suis très heureux de vous accueillir dans France Jeu, votre nouvelle grande émission politique du service public, tous les dimanches sur France Inter et sur France 2, des invités, des débats pour mettre en avant les faits, décrypter les programmes et les visions pour la France. Et pour inaugurer cette saison, nous recevons celui qui est candidat à l'élection présidentielle depuis pile une semaine. Bonjour Raphaël Glucksmann.
1: Bonjour.
0: Merci d'avoir accepté notre invitation et de participer à ce premier numéro de France Jeu. Je précise qu'en fin d'émission, un homme viendra vous interpeller. Il est prix Nobel d'économie, il est celui qui a conçu le programme économique d'Emmanuel Macron en 2017. Il s'appelle Philippe Aguillon et il a une question à vous poser. Question pour commencer cette émission, Raphaël Glucksmann, êtes-vous prêt à jouer franc jeu?
1: Je suis totalement prêt à jouer franc jeu et d'ailleurs je ne sais faire que ça.
0: Eh bien tant mieux, c'est parti. Raphaël Glucksmann, ça fait donc une semaine, pile, que vous êtes candidat à la primaire de la gauche social-démocrate, et c'est l'information de la matinée. Vous avez désormais un concurrent, et pas n'importe lequel, le premier secrétaire du Parti socialiste, Olivier Faure, qui a annoncé sa candidature ce matin aux parlementaires socialistes. Ça va être bien ce congrès du Parti socialiste, la machine à perdre est enclenchée, ça y est?
1: C'est tout sauf un congrès du Parti socialiste.
0: Ah bon?
1: C'est le moment de la refondation de la gauche. Et c'est très bien qu'il y ait cette candidature, parce que ça va nous permettre enfin de tout clarifier. C'est l'heure de la clarification. Et moi, je vous dis, le choix, il sera assez simple, en fait. Entre ceux qui veulent continuer comme maintenant, qui sont dans les négociations d'appareils, qui pensent qu'on a déjà perdu la présidentielle et qui finiront dans le bureau de Jean-Luc Mélenchon à un moment ou à un autre.
0: Donc là, vous visez clairement
1: Olivier Faure. Je vise un état d'esprit général et ceux qui le portent.
0: Vous avez dit il y a quelques instants que vous alliez jouer frangeur à Raphaël Glucksmann. Est-ce que c'est Olivier Faure qui terminera dans le bureau de Jean-Luc Mélenchon?
1: J'attends cette clarification. Je l'attends. Je pense que cette primaire, c'est le moment de la refondation de la gauche. Et je suis pas le seul à le penser. Vous avez vu ce qui se passe ces derniers jours. Vous avez vu les ralliements qui sont pas d'ailleurs des ralliements, qui sont la constitution d'une équipe. Moi, je veux refonder la gauche démocratique sur des bases claires, que ce soit sur les alliances ou sur le fond, sur des bases extrêmement claires. Et je vous le dis, c'est le moment de le faire. Et je veux le faire. Enfin, qui mieux? Vraiment, regardez mon équipe. Qui mieux que Yannick Jadot pour porter la révolution écologique? Qui mieux que Carole Delga qui se bat tous les jours pour préserver les industries en Occitanie, pour porter la question du travail? Qui mieux que Boris Vallaud?
0: Quand je vous pose la question d'un congrès du Parti Socialiste, vous avez dans les sondages un homme qui s'appelle Jean-Luc Mélenchon, qui est en tête à gauche, qui lui dit « Moi, c'est carré, je suis le candidat. » Et vous, là, vous allez vous écharper pendant un mois entre gens du Parti Socialiste et de Place Publique. Est-ce que c'est la meilleure façon de parler aux Français?
1: On ne va pas s'écharper, on va proposer des options claires. Et ensuite, ce qui va se passer, c'est qu'il y aura un choix démocratique qui sera fait. Vous voulez que je m'excuse, là, qu'on appartienne à des formations démocratiques où les militants ont leur mot à dire? Mais moi, je suis fier que les militants aient leur mot à dire. Je suis fier qu'en fait, il y ait un mode de désignation démocratique. Et je vais vous le dire.
0: Donc, quand vous disiez que c'était une machine à perdre, la primaire, vous
1: comptiez. C'est la primaire fourre-tout de Bagneux qui nous avait proposé, qui était une machine à perdre, parce qu'on ne savait pas, il y avait tout et son contraire. Moi, ce que je vous dis là, c'est que sur la base de ce qu'on a fait ensemble aux européennes, qui a levé un espoir immense chez des millions de Françaises et de Français, je demandais que les militants socialistes, les militants de Place Publique et tous ceux qui nous rejoignent, tous ceux qui nous rejoignent, puissent choisir.
0: Et
1: c'est le moment, mais monsieur Duhamel, c'est le moment, c'est le moment d'arrêter de se plaindre de l'état de la gauche. Moi, je connais des centaines de milliers de gens qui se sentent orphelins de la gauche. Parmi vos auditeurs, parmi vos téléspectateurs, il doit y en avoir beaucoup. Et je m'adresse à eux, je leur dis, en fait, c'est le moment pour refonder la gauche, adhérer. C'est facile comme un clic.
0: Puisque vous parlez de ces militants, il s'avère qu'on est allé recueillir des témoignages de militants, précisément à Blois, savoir ce qu'ils pensaient de votre candidature. Vous écoutez, vous regardez et vous réagissez.
1: Ok.
2: Il a encore, de la formation à faire. Il faut qu'il touche le cul des vaches un peu.
3: La principale qualité de Raphaël Glucksmann, c'est d'avoir une vraie vision, une conviction assez forte, principalement sur les enjeux internationaux.
4: De toute façon, ce qui compte aujourd'hui, c'est que la gauche puisse être rassemblée au maximum. Le but, c'est que pour les présidentielles 2027, on ait un candidat qui puisse unir au maximum.
0: Vous avez entendu, il faudrait qu'il aille tâter le cul des vaches. On sent, non pas des paroles désagréables, mais... pas forcément non plus un immense enthousiasme. Est-ce que vous ne craignez pas, et si je reviens à la candidature d'Olivier Faure, de faire face à quelqu'un qui est bien plus installé, qui par ailleurs va rester premier secrétaire du Parti Socialiste dans une compétition à laquelle il va participer? Est-ce que ça, c'est pas un problème?
1: Alors moi, ce que j'ai aimé, c'est candidat en formation. Ben oui, moi je sors pas du moule politique classique et j'apprends. Mais ce que je peux vous dire, c'est que ça crée une dynamique. Donc je parlais de Carole Delga, de Michel Delafosse ce matin, de tous ces grands socialistes qui nous rejoignent. Mais au-delà de ça, Vous avez vu les sondages. Il y a une dynamique qui existe. Et quand vous dites Jean-Luc Mélenchon, c'est carré, il fait la course en tête, mais il est candidat depuis 4 élections présidentielles, c'est sa 4e.
0: Et il est mieux placé que vous.
1: Et regardez, en une semaine, je le rattrape déjà. Donc en fait, il y a une dynamique.
0: Vous ne le rattrapez pas tout à fait.
1: Dans le sondage d'Élabe aujourd'hui, oui. Donc, ce que je veux vous dire, c'est qu'en fait, il faut arrêter avec l'esprit de défaite. On part toujours perdant dans la gauche social-démocrate, dans l'espace de la gauche démocratique. Moi, je vous le dis, on va gagner cette élection. Mais ça, ça dépend de ce moment de la primaire. Et ça dépend du nombre d'adhérents, de gens qui nous rejoignent. Alors, et donc, j'exhorte vos téléspectateurs à nous rejoindre.
0: Juste avant de parler de votre programme, puisque c'est important dans cette émission de parler des éléments de fond, pour participer à cette primaire, il faudra payer 15 euros ou 10 euros si c'est un tarif social. Qu'est-ce que vous dites peut-être à ceux qui nous regardent, qui nous écoutent, qui sont au RSA, qui sont à 5 euros, 10 euros près, et qui vous ont entendu dire on ne voulait pas que ce soit 1 euro, 2 euros. En fait, vous avez eu peur des électeurs de la gauche populaire, vous avez eu peur des classes populaires ?
1: Alors, déjà, ce sont les militants socialistes qui ont choisi le processus de désignation. Ça ne vous a pas échappé, c'était en juillet. Ils ont voté à une majorité pour
0: et
1: dire que c'était
0: que
1: une primaire
0: d'adhérents. Et d'autres, vous, préféré que ce soit 1 euro ou 2 euros pour participer à ce vote.
1: Que ce soit une primaire d'adhérents. Et donc, moi, ce que je vous dis, c'est qu'on n'a pas simplement besoin de votre vote, on a besoin que vous adhériez, aux partis politiques, que les corps intermédiaires, c'est important dans une société, qu'en fait, il faut en finir avec ce qu'a fait Emmanuel Macron.
0: Vous répondez pas à ma question. Pourquoi la personne qui considère que c'est trop cher pour participer à ce
1: scrutin ? Mais parce que c'est une adhésion à un parti politique, c'est une adhésion à un mouvement politique, c'est une adhésion à une campagne politique. Et donc, ce que je dis, c'est que, en fait, on ne vous demande pas simplement de voter, on vous demande de militer, on vous demande de transformer cette campagne en vague populaire pour justement faire en sorte que la gauche démocratique puisse remporter cette élection. Et donc moi, je ne vois pas ça simplement comme un vote. Je vois ça comme un moment de refondation.
0: Alors, Raphaël Glucksmann, un élément concret sur le fond, puisque dans quelques jours vont commencer les discussions autour du budget de la France, dans un contexte où les taux d'intérêt augmentent, où il y a une pression financière sur la France. Vous avez votre concurrent à la primaire, Olivier Faure, qui dit « il faut censurer ». Vous avez Sébastien Lecornu dans les colonnes du Parisien qui lui dit « Choisir d'attendre l'élection présidentielle pour adopter un budget pour 2027, c'est choisir le désordre. » Vous, Raphaël Glucksmann, qui souhaitez incarner la gauche à cette élection présidentielle, est-ce que vous faites le choix de censurer ou est-ce que vous faites le choix de négocier avec le gouvernement ?
1: Écoutez, moi je suis fidèle à ce que fait le groupe socialiste depuis le début, depuis la dissolution, depuis qu'il n'y a plus de majorité à l'Assemblée nationale. C'est-à-dire que pour juger d'une censure ou pas, il faut un texte sur la table et il faut un rapport de force et une négociation.
0: En fait, Glucksmann, on sait à peu près ce qu'il y a dans ce texte. On sait qu'il y a possibilité de désindexer les retraites, dire retraités les plus aisés. On sait que Sébastien Lecornu dit qu'il n'y aura pas d'augmentation de fiscalité. C'est des éléments qui sont déjà sur la table.
1: Si c'est un budget de régression sociale et écologique, nous censurerons.
0: Donc,
1: et je
0: soutiendrai
1: la censure. Mais en l'état, vous avez le document ? Ça, c'est quand
0: on a quand même des lignes à dire que ça s'appelle
1: comment ? Votre émission, elle s'appelle comment ?
0: Elle s'appelle Franjeu.
1: Franjeu. Voilà, vous trouvez que c'est franc de dire, a priori, sans avoir même vu un texte, que vous censurez ou vous censurez pas. Moi, je vous le dis, je suis pas à l'Assemblée nationale, mais je soutiendrai la censure si jamais ce budget correspond à ce qu'on entend venir. Par exemple, dans la désindexation des retraites, ce qu'on entend venir de Matignon, ça serait une désindexation sur les retraites 1002, 1008,
0: plutôt à partir de 2000 euros, si on veut être précis.
1: Oui, mais c'est totalement injuste. À 2000 euros, c'est totalement injuste.
0: Maintenant, donc, désolé, c'est les retraites à partir de 2000 euros, ça pour vous, c'est non.
1: J'ai entendu aussi parler des franchises médicales et du relèvement des plafonds. Eh bien, c'est profondément injuste parce que ça fait payer les malades. Et donc, moi,
0: jouant franc-jeu, ces mesures-là, vous n'en voulez pas. Donc, en l'état, vous censureriez.
1: Mais en l'état, je n'ai pas le document. Donc, j'ai que des pistes et des oui-dire. Moi, je ne juge pas sur le budget de la France en fonction de ce que je peux lire dans la presse. Et par ailleurs, je vais vous dire autre chose. On n'a pas que des lignes rouges ou des chiffons rouges. On a aussi des exigences. Par exemple, on va là discuter de la loi intégrale sur les violences sexuelles à l'égard des femmes et des enfants. Eh bien, je vous le dis, nous, on n'a pas oublié l'émotion collective du pays après la mort tragique de Liana. Et donc, il faut que dans le budget, il y ait le financement de 3 milliards, de près de 3 milliards pour cette loi intégrale.
0: Une demande concrète.
1: Et une autre demande concrète que je peux faire. On n'a pas non plus oublié, parce qu'on n'est pas des poissons rouges, on n'a pas non plus oublié l'état aujourd'hui de la sécurité civile dans notre pays face aux incendies. Et donc, il faut le doublement du budget de la sécurité civile. Et on n'a pas oublié non plus que dans notre pays, eh bien, progressivement, on est en train de devenir une société de rentiers et d'héritiers. Et donc, ce que nous posons sur la table, c'est une mesure extrêmement simple, extrêmement simple. Il faut augmenter les salaires et donner du pouvoir d'achat aux travailleurs français. Et donc, on taxe les méga héritages.
0: Et on en parlera tout à l'heure, Raphaël Glucksmann.
1: Et on rend l'argent aux salariés français.
0: Et on en parlera avec Philippe Aguillon.
1: Quand vous gagnez 2000 euros par mois, ça vous fera 120 euros de plus.
0: Et on en parlera avec Philippe Aguillon, le prix Nobel d'économie, qui vous interrogera sur cette mesure. On n'a pas parlé jusque-là d'un homme qui reste tranquillement tapi dans l'ombre, si j'ose dire, même si pour le moins ses ambitions semblent quelque peu transparentes. François Hollande. Il s'avère qu'Alexandre Perroux, de la rédaction de France Télévisions, l'a rencontré sur le terrain. Il lui a demandé s'il avait une question à vous poser. Regardez.
5: J'ai aucune question à lui dire, à lui poser. Je lui dis, c'est bien qu'il continue, qu'il fasse campagne. On a besoin d'une parole, on a besoin d'une incarnation. Donc c'est ça le rôle d'un candidat, c'est d'arriver à susciter une confiance, une adhésion.
0: Vous notez l'enthousiasme débridé de l'ancien président de la République.
1: Bah, j'entends les mots de soutien.
0: Oui. Ah, vous le prenez comme un soutien ?
1: Vous, non ?
0: Non, pas vraiment, non. Je prends plutôt comme quelqu'un qui, et d'ailleurs c'est son plan, attend que vous soyez désigné, que vous tombiez à 4% dans les sondages et pour qu'il puisse vous remplacer.
1: Bah, il dit qu'il fasse campagne et qu'il crée une dynamique. C'est exactement ce que je suis en train de faire. Exactement ce que je suis en train de faire. L'équipe qu'on constitue, les Françaises et les Français qui nous rejoignent, parce qu'il y a déjà des milliers qui se sont inscrits, c'est quoi ? Eh ben, c'est faire campagne et c'est proposer.
0: Il
1: n'est
0: pas mieux placé
1: chose
0: que vous, avec son expérience d'ancien président qui connaît les crises internationales.
1: Moi, je valorise complètement son expérience. J'ai le souvenir, moi, des attentats tragiques qu'a connu notre pays en 2015 et du rôle qu'il a tenu à l'époque. Mais j'ai une conviction, c'est que les Françaises et les Français veulent écrire une nouvelle page. Et c'est ce qu'on leur propose.
0: Donc c'est l'ancien monde
1: avec
0: François Hollande.
1: Avec notre équipe, non, il participera à cette aventure collective.
0: Il sera dans votre gouvernement, si vous êtes
1: j'en
0: le président.
1: J'en suis convaincu qu'il apportera son expérience au service du collectif et qu'on montrera une chose simple. On montrera une chose simple. Parce que vous dites, c'est la division, la gauche est éclatée. Ça. Mais vous savez d'où ça vient, tout ça ? C'est de l'esprit de défaite. Mmh. C'est qu'ils sont tous convaincus que de toute façon, on va perdre. Et ils perdent les matchs sans les jouer. Eh bien, moi, je vais vous dire, ce match-là, on va le gagner. Et on va le jouer pour le gagner. Pourquoi ? Parce que c'est l'élection la plus importante de notre vie. La France peut sombrer à l'extrême droite.
0: Alors,
1: l'extrême droite est aux portes du pouvoir. Et donc, on n'a pas le droit d'aller
0: pour
1: jouer
0: gagner,
1: cette élection pour penser à 2032, à comment je me place pour les négociations législatives, blablabla. Bla, bla, bla. Tout ça, tous ces coups de bière à 12 bandes, c'est
0: Glucksmann.
1: Fini.
0: Pour gagner,
1: fini.
0: Il faut des propositions. Et je voudrais qu'on prenne quelques ambiguïtés qui demeurent dans votre programme. La première, elle concerne l'éducation nationale. On a vu un certain nombre de candidats faire des propositions, notamment sur le salaire des profs. Édouard Philippe lui dit, moi je veux qu'ils soient augmentés de 20% en 5 ans. Vous dites, il faut les augmenter, mais vous ne dites pas de combien. C'est quoi ? C'est parce que ça viendra plus tard que vous n'avez pas encore travaillé sur votre programme ?
1: Pas du tout, parce qu'on va présenter notre plan école dans 2 jours, mais je peux déjà vous le dire. Il faut l'augmentation des salaires des profs. Et déjà, il faut dire pourquoi.
0: Ouais.
1: Pourquoi ? Parce qu'en fait, aujourd'hui, les enseignants en France sont les plus maltraités d'Europe. Un enseignant en primaire en France touche moins qu'un enseignant en Slovénie ou au Portugal. Et donc, c'est un scandale. Il faut augmenter le salaire des enseignants.
0: De combien ?
1: De manière différenciée. Nous, on est pour une augmentation pour tous de 10% et ensuite une augmentation graduelle en fonction de la carrière. Parce que les injustices, par exemple, c'est un enseignant en milieu de carrière, dans le primaire, est largement moins payé que la moyenne européenne. Et donc, on va rattraper
0: donc ça,
1: la moyenne européenne.
0: Donc ça, 10%, on est d'accord,
1: pour tous,
0: en 5 ans, sur le quinquennat.
1: Pour tous.
0: Donc voilà. Ça, c'est la première fois que vous annoncez
1: ensuite,
0: chiffre.
1: Ça peut monter jusqu'à 25%, parce que c'est cumulatif, pour un enseignant en milieu de carrière, dans le primaire.
0: Ça coûte combien, ça ?
1: Ça coûte 6 milliards en tout.
0: D'accord. Donc, que vous financez ?
1: Alors, j'y viens. Parce que ce n'est pas la seule chose qu'il faut faire pour l'école, l'augmentation du salaire des profs, des enseignants. L'autre chose qu'il faut faire pour l'école, c'est au lieu de fermer les classes à tire-larigot, comme c'est le cas aujourd'hui, c'est profiter de la baisse démographique pour diminuer le nombre d'élèves par classe. Parce que là aussi, moi, vous savez, j'ai eu un poste d'observation privilégié, puisque à l'échelle européenne, je peux faire des comparaisons. Et la France, qui est la nation de l'école publique, qui a été façonnée par l'école publique, dont on est... On est quand même les héritiers des Hussards. Aujourd'hui, c'est l'école où, à l'école primaire, il y a le plus, et à l'école maternelle aussi, le plus d'enfants par classe. Et donc, il faut diminuer le nombre d'enfants par classe.
0: Profiter de la baisse démographique. Profiter de la baisse de la démographie.
1: Non pas pour fermer des classes ou des écoles, mais pour augmenter le taux d'encadrement des élèves.
0: Ça, c'est pour le versant éducatif. Voilà. Il y a un autre angle mort sur lequel je voulais m'arrêter, Raphaël Glucksmann, dans votre programme, qui concerne une polémique.
1: J'espère que ce n'est pas fini avec l'école, parce que je vais vous dire, il y a d'autres choses à faire sur l'école.
0: Oui, mais il faut qu'on avance là, Raphaël Glucksmann.
1: Non, parce qu'aujourd'hui, on a une école publique.
0: Mais si vous me permettez, j'essaie de choisir les thématiques.
1: Je comprends que ça voulait y aller très vite, mais...
0: Non, pas du tout.
1: Je dois finir sur l'école. Il y a aujourd'hui un problème fondamental qui est que l'école de la République est mise en concurrence avec des écoles qui sont subventionnées et qui ne respectent pas de critères de mixité sociale. Et moi, ce que je veux, c'est qu'on réapprenne la mixité sociale à l'école, dans toutes les écoles qui sont subventionnées par l'État français.
0: Raphaël Glucksmann, autre angle mort, je le disais, il concerne, et on laissera les sujets économiques à Philippe Aguin dans un instant, mais la question de la dette, puisqu'on a beaucoup entendu parler de cette proposition de Jean-Luc Mélenchon qui dit on met une partie de la dette au feu, au congélateur, selon les formules. Sauf que ce même Jean-Luc Mélenchon a exhumé une tribune que vous aviez signée en 2020 dans les journaux du dimanche, au moment de la pandémie, juste après, où vous disiez, je vais vous citer, pourquoi il faut annuler la dette détenue par la BCE. Donc en fait, si je résume Raphaël Glucksmann, vous dites exactement la même chose que Jean-Luc Mélenchon sur l'annulation de la dette.
1: Non, parce que notre démarche était européenne.
0: C'est ce qu'il dit aussi maintenant. Il dit qu'il faut aller convaincre des partenaires.
1: C'était pas du tout ce qu'il disait à l'époque. Non, c'est pas du tout. Lui, il dit qu'il faut convaincre des partenaires d'accepter l'annulation de la dette française détenue par la BCE. Ça ne marchera jamais comme ça. Nous, c'était un projet européen. Entre-temps, qu'est-ce qui s'est passé? Il y a eu les eurobonds, c'est-à-dire la capacité d'endettement commune, l'endettement mutuel, la mutualisation des dettes à l'échelle européenne, qui est devenu l'instrument qui, en fait, fonctionne le mieux. Donc, pourquoi repartir sur un débat de 2020 aujourd'hui? Et je vais vous expliquer
0: donc
1: pourquoi.
0: Donc, vous êtes plus d'accord avec le Raphaël Glucksmann de 2020?
1: Mais non, parce qu'en fait, on posait ça dans le débat à l'échelle européenne. Depuis, il y a eu mieux qui est sorti. Je veux dire, moi, je peux évoluer. On était avec des économistes, on proposait ça, et en réponse à ce débat, il y a l'endettement commun et les eurobonds. Donc, je vais vous dire, je préfère la solution.
0: Il a été relativement limité et qu'aujourd'hui, s'il en était question d'une nouvelle émission de dette, ça serait beaucoup plus difficile. Non, mais vous, Raphaël Glucksmann, président, vous n'irez pas à Bruxelles en disant il faut annuler une partie de la dette.
1: Non, mais je vais vous expliquer. Vous vous trompez. En fait, je suis désolé de vous le dire, vous vous trompez. Sans doute parce que vous vous êtes très focalisé sur la politique française, mais pas sur la politique européenne.
0: Je vous remercie, je crois que je suis un tout petit peu aussi autre chose que la politique française.
1: Je vais vous dire. Aujourd'hui, le débat à l'échelle européenne, il n'est pas du tout sur ce que propose Jean-Luc Mélenchon. Il n'y a pas un ministre, même le ministre espagnol des Finances, il est contre. Donc tout le monde est contre cette proposition. Par contre, sur les eurobonds, on a une majorité. Et le prochain président de la France, il devra obtenir de ses collègues européens cette capacité d'endettement commun. Pourquoi ? Pour investir dans la transition écologique et dans la révolution technologique. Et ça doit être
0: donc
1: ça, le
0: si
1: premier...
0: Si je résume pour bien comprendre Raphaël Glucksmann, le président Glucksmann à Bruxelles, il dit on va vers de l'endettement commun, mais on n'annule pas de dette.
1: Non,
0: on c'est bien résumé. Juste avant de parler de votre style, un mot très précis, puisque vous avez construit cette candidature sur l'idée qu'il fallait aucune alliance avec la France insoumise, sous aucun prétexte, que plus jamais vous ne vous retrouveriez dans la situation dans laquelle vous vous étiez trouvé au moment de la dissolution en 2024. Sauf qu'il y a un certain nombre de prises de parole de vos soutiens qui ont pu quelque peu brouiller cette idée. Donc je voudrais juste, là encore, avec un effort de pédagogie et pour jouer franc jeu, prendre un exemple très concret. Si vous aviez, Raphaël Glucksmann, un second tour entre... Non. Édouard Philippe et Jean-Luc Mélenchon.
1: Écoutez, je vais vous dire une
0: chose. Pour qui est-ce que vous voteriez ?
1: Je vais vous dire une chose très simple. Je suis candidat depuis une semaine. Je ne répondrai à aucune question sur les perspectives de second tour. Je suis en dynamique pour être au second tour. Mon but, c'est de gagner cette élection. Vous faites des jeux comme ça
0: non,
1: en
0: c'est
1: permanence.
0: Non, ce n'est pas des jeux, c'est des éléments de positionnement politique.
1: Je comprends que ce soit votre première...
0: L'un de vos principaux soutiens dit, moi, je voterai toujours à gauche. Vous ne dites pas la même chose.
1: Mais moi, je vous dis, je ne me placerai jamais dans cette perspective. Si à une semaine du premier tour, je ne suis pas en position d'être qualifié pour le second tour, invitez-moi et posez-moi la question.
0: Et je vous promets qu'on vous réinvitera. Est-ce que vous pourriez encore...
1: Et je vous donnerai une réponse extrêmement claire.
0: Est-ce que vous pourriez encore mettre un bulletin Jean-Luc Mélenchon dans l'urne?
1: Mais je vais vous répondre une chose extrêmement simple. Je ne répondrai à aucune question sur le second tour pour une raison simple. C'est que j'y serai au second tour. Et l'autre chose que je vais vous dire, c'est pourquoi je ne veux pas d'alliance avec Jean-Luc Mélenchon. Mais parce que Jean-Luc Mélenchon a dépassé toutes les bornes. Et moi, quand il a fallu mettre cette déclaration en exécution, au moment des municipales, nous avons retiré tous nos candidats sur les listes. Et je vais vous dire une chose simple. La gauche, pour remporter l'élection présidentielle, la gauche démocratique, elle doit montrer qu'elle est capable de rompre avec les semeurs de chaos. Parce que sinon, nous ne gagnerons jamais. Donc, ce n'est pas simplement un truc éthique, c'est aussi la voie vers le succès. Et ça suppose quoi ? Juste de la force de conviction. En fait, il faut qu'on y aille en étant sincère, en jouant franc jeu.
0: Raphaël Glucksmann, une candidature à l'élection présidentielle, c'est aussi une question de style, d'incarnation, d'image. Je voudrais vous faire écouter deux extraits de meeting. Je crois que vous allez reconnaître assez vite de qui il s'agit. Écoutez.
6: Ce que je veux, c'est que vous, partout, vous alliez le faire gagner, parce que c'est notre projet. Vive la République, vive la France.
7: Allez dialoguer, persuader, convaincre, dans tous les quartiers. Vive la démocratie! Vive la République! Et surtout, vive! Allez, tous ensemble! Vive la France!
0: Voilà, Emmanuel Macron, fin 2016. Ouais. Vous, c'était en juin dernier. J'ai le souvenir de cette phrase d'Emmanuel Macron, président, qui avait dit à ses députés « Soyez fiers d'être des amateurs ». Est-ce que vous assumez forme d'amateurisme dans la façon de faire campagne, en fait, Lucien ?
1: Là, ce qui se passe, là, c'est de prendre 10 secondes, que ce soit dans son discours ou dans le mien, 10 secondes d'un discours d'une heure que tout le monde a salué comme étant maîtrisé. Vous prenez 10 secondes parce que ça fait le buzz sur les réseaux sociaux et tout ça. Non, mais très bien, je vais vous dire.
0: Ah, on n'a pas inventé les images, là.
1: Non, mais d'accord, mais vous prenez 10 secondes sur une heure de discours. OK, on peut avoir l'air ridicule pendant 10 secondes. C'est pas du tout un problème. Vous savez quoi ? Je pense que les Français en ont marre de champions de la com qui dansent autour du vide. Je vais vous le dire. Bien sûr, on a eu 10 ans là, de coups de com' permanents, de maîtrise des séquences de communication. Et ça a amené le pays où ? Dans l'impasse. Eh bien, moi, oui, je continuerai à faire des choses comme ça. Je vais vous le dire.
0: Donc, par exemple, quand on vous voit, après Guzman, cette semaine, descendre d'une éolienne avec un casque, un harnais, en déplacement avec Yannick Jadot, certains ironisent sur votre style. Ça vous fait rien ? Vous dites pas. J'ai encore des choses à apprendre c'est la personne que je suis.
1: Je ne suis pas venu sur votre plateau habillé comme ça.
0: Parce qu'il n'y a pas trop d'éoliennes ici.
1: Voilà, donc pour monter dans une éolienne, il faut s'arnacher. Mais je vais vous dire, peut-être que des fois, je ferai des erreurs de communication et que je resterai spontané. Mais moi, je m'en moque, en fait. Vos questions, c'est en fait les questions d'un vieux monde. Je suis désolé de vous le dire. C'est les questions d'un vieux monde.
0: C'est souvent ce qu'on dit quand on n'a pas très envie d'y répondre.
1: Non. C'est les questions d'un vieux monde. C'est un monde qui est réglé par des éléments de communication. Et ensuite, on saute sur le moindre élément de spontanéité. Mais je vais vous expliquer. Je pense qu'il y a un soupçon d'insincérité qui pèse sur l'ensemble de la classe politique, à gauche comme à droite. Et que c'est ça qui est en train de miner notre démocratie. Et qu'en fait, un peu de spontanéité, un peu de, peut-être de maladresse de temps en temps, certes, ça va faire le buzz sur les réseaux sociaux, mais je crois que ça va faire du bien à la politique. Alors, et moi, je ne veux pas rentrer dans le moule, en fait. Je veux continuer à être qui je suis. Et je pense que s'il y a un tel rejet de la classe politique, et s'il y a un tel rejet même parfois des médias, eh bien, c'est sans doute parce qu'il y a une forme de suspicion, de formatage et d'insincérité.
0: Des arguments qu'on entend parfois chez d'autres candidats. Raphaël Glucksmann.
1: Explicitez ce que vous voulez dire.
0: Je pense que tout le monde aura compris. Raphaël Glucksmann, je voudrais qu'on aborde maintenant deux parties de cette émission, deux rubriques que vous allez inaugurer. La première, et je vais vous demander d'être court, puisque dans un instant, on accueillera Philippe Aguillon sur France Inter et sur France 2 pour débattre. La première rubrique, c'est la rubrique des 100 jours. Ce à quoi pourrait ressembler un début de quinquennat de Raphaël Glucksmann. Et je voudrais prendre la question très précise de l'immigration. Vous avez un premier ministre espagnol qui s'appelle Pedro Sanchez, premier ministre de gauche, qui a décidé en Espagne de régulariser 500 000 travailleurs. Est-ce que dans les 100 jours du premier quinquennat de Raphaël Glucksmann, il y aurait une vague de régularisation d'un niveau équivalent 500 000 travailleurs ?
1: Je ne sais pas sur le montant, mais ce qui est certain, c'est qu'il y aurait des régularisations, oui, de travailleurs qui aujourd'hui n'ont pas leurs papiers, qui travaillent en France, qui participent à la vie économique de notre pays, et que l'hypocrisie maintient dans l'illégalité, alors même qu'ils sont utiles à l'économie française.
0: Mais est-ce que quand on dit 500 000, c'est un ordre de grandeur qui vous paraît cohérent ?
1: Je ne vais pas vous annoncer un chiffre comme ça, sorti de nulle part. Mais par contre, ce qui est certain, c'est que oui, il y a des secteurs sous tension, où il y a des travailleurs sans papiers qui sont employés, et les maintenir dans la clandestinité alors que tout le monde sait qu'ils sont utiles à la société et que leur travail bénéficie à la France, eh bien, c'est de la pure hypocrisie.
0: Est-ce que c'est du cas par cas ? Ou est-ce que c'est une politique qui consiste à dire on aura besoin assez largement de régulariser des travailleurs sans papier ?
1: Mais on aura besoin de régulariser les travailleurs dont on a besoin. En fait, on a besoin de sortir de l'hypocrisie. Et il faut une politique de maîtrise sur la question migratoire. Il faut une politique de contrôle. Moi, je ne suis pas en train de vous expliquer qu'on va ouvrir les frontières et laisser venir tout le monde. Par contre, il faut arrêter l'hypocrisie. On a besoin de travailleurs. Et si on
0: Donc, il y a plus d'immigration de travail pour Raphaël Glucksmann, président de la République.
1: Mais il y a des besoins de la société française et de l'économie française. Moi, j'étais au MEDEF avec Madame Le Pen. Et elle est arrivée, elle a expliqué voilà, donc, son programme sur l'immigration, qui est de fermer les frontières, très bien. Mais les entrepreneurs qui étaient là, ils la regardaient comment ? En réalité, ils savent très bien que si on ferme les frontières, s'il n'y a plus de travailleurs étrangers qui peuvent venir travailler en France ou qui travaillent déjà en France et qu'il faut régulariser, mais tout ferme dans notre pays. Et donc quoi ? on va sacrifier l'économie française, l'avenir du pays à la xénophobie ambiante. Moi, je vous le dis, on
0: et
1: va
0: donc, ça,
1: protéger,
0: c'est une clarté,
1: on va exécuter, on va exécuter les OQTF, on va mettre tous les moyens pour lutter contre l'immigration clandestine. Mais la vérité, c'est que les travailleurs, eh bien, ils
0: et c'est un acte politique important que vous posez dans. Dans Franjeu, de dire que oui, il y aura des régularisations de travailleurs sans papier. La dernière partie de cette émission avant d'accueillir Philippe Aguillon, ça s'appelle En un mot. Et là, je serais intraitable, il faut vraiment répondre en un mot si vous le voulez bien. Quel est le plus grand président de la Ve République pour vous entre le général de Gaulle et François Mitterrand?
1: De toute façon, je pense que la personne. Alors, ce sera plus qu'un
0: mot. En un mot. Hein,
1: oui, mais vous allez me dire ça. La personne, la plus grande figure de l'histoire de France du XXe siècle, voire. De l'histoire de France, c'est le général de Gaulle.
0: Général de Gaulle. Est-ce que vous fixez comme objectif de nommer une femme à Matignon si vous gagnez?
1: J'aimerais bien.
0: Est-ce que vous vivrez à l'Élysée?
1: Je ne sais pas. Je vais répondre franc-jeu.
0: Est-ce qu'il faut baisser le salaire du président de la République?
1: Il est de 14 000.
0: Exactement.
1: C'est beaucoup, mais je vais vous dire une chose.
0: En un mot.
1: Ouais, mais non, je peux pas. Il y a le truc démago à chaque fois qui dit on va baisser le salaire des députés, baisser le salaire des ministres, baisser le salaire du président de la République. Je ne pense pas honnêtement que ce soit la priorité, que ce soit la principale cause de la dette française aujourd'hui.
0: Alors, on donc peut plutôt
1: pas, par exemple, on pourrait le baisser, mais je ne vais pas en faire un étendard de la campagne. Quoi.
0: Un mot pour qualifier Mathieu Pigas.
1: Banquier qui restructure la dette du Venezuela.
0: Il pourrait avec participer à la primaire ou pas?
1: Je ne sais pas, je ne crois pas.
0: Vous n'y êtes pas opposé?
1: Vous me posez une question, je ne sais même pas s'il veut le faire. Donc,
0: Il s'est posé la question. Un mot pour qualifier Marine Le Pen.
1: Représentante de l'extrême droite que je combats depuis toujours.
0: C'est dur d'avoir un seul mot. Un mot pour qualifier François Hollande.
1: Ancien président, tacticien hors pair.
0: Et un mot pour qualifier Olivier Faure.
1: Tacticien.
0: Vous les mettez sur le même plan. Raphaël Glucksmann. C'est l'heure d'accueillir votre contradicteur. Il est celui qui a conçu le programme économique d'Emmanuel Macron en 2017. Il est prix Nobel d'économie. Il a du caractère. Il s'appelle Philippe Aguillon et il arrive tout de suite sur ce plateau, le débat sur France Inter et sur France 2. Alors que Philippe Aguillon est en train tranquillement à son rythme d'arriver sur ce plateau et de s'installer. Bonjour Philippe Aguillon.
8: Bonjour.
0: Merci
8: Bonjour.
0: D'avoir accepté de venir porter la contradiction à Raphaël Glucksmann. Je vous laisse commencer. Je crois que vous vouliez interpeller le candidat à l'élection présidentielle.
8: Donc, cher Raphaël Glucksmann, vous êtes un espoir générationnel à gauche, avec le soutien de personnalités éminentes comme le maire de Montpellier, Michael Delafosse, que vous avez mentionné, et avec le soutien de la présidente de la région Occitanie, Carole Delga, que je connais et que j'apprécie beaucoup. Vous êtes un espoir pour ceux qui croient en une Europe forte, dans son organisation comme à ses frontières. Et surtout, vous êtes un espoir pour ceux qui croient en une véritable social-démocratie, avec sa promesse de concilier égalité et initiative, et qui est mû par cette idée force qu'on ne peut pas redistribuer ce qu'on ne produit pas.
0: Alors, jusque-là, c'est sympa ce que vous dites, voilà. Ce qui pour un débat ou une contradiction est un peu difficile. Donc, normalement, le salé est le plus désagréable. Alors, allez-y,
8: Cependant, une de vos propositions me paraît échapper à cette logique, celle d'un prélèvement supplémentaire de 15 milliards d'euros sur les patrimoines de 2 millions d'euros et plus. Actuellement, les droits de succession rapportent 16 milliards d'euros, donc c'est quasiment un doublement de ce qu'on prélève sur les en termes d'héritage, d'impôt sur les héritages, pour financer une baisse des cotisations sociales sur les salaires. Alors ma question, c'est comment faites-vous pour que cette proposition-là, et il y a peut-être d'autres moyens de s'attaquer à la concentration des... Moi, j'en ai une, moi, personnellement.
0: Alors, on va faire dans l'ordre.
8: Comment faites-vous pour que cette proposition-là ne décourage pas l'investissement et l'innovation et n'incite pas à l'exit fiscal dans l'Europe d'aujourd'hui, où rien n'est plus mobile et fluide que les personnes riches et leur fortune.
0: Réponse de Raphaël Glucksmann sur, donc je reprécise votre proposition, taxer ce que vous appelez les méga-héritages au-dessus de 2 millions d'euros pour ramener 15 milliards d'euros. Réponse de Raphaël Glucksmann, il dit ça décourage et ça suscite l'exil.
1: Déjà, je vous remercie pour votre introduction. D'où vient cette mesure? Elle est simple, c'est un constat qui dit une chose facile à comprendre. On est devenu une société d'héritiers et de rentiers et non plus une société de travailleurs. Il y a 50 ans, 2/3 du patrimoine des Français étaient constitués par le produit de leur travail et seulement 1/3 par le produit de l'héritage. Et aujourd'hui, c'est l'exact inverse. Les deux tiers, c'est l'héritage et seulement un tiers, le travail. Et donc, comment fait-on pour lutter contre une société qui s'ossifie, qui devient une société de privilèges? Et notre démarche, elle est simple. On pense réellement qu'il faut transférer des héritiers les plus fortunés, je rappelle que 99% des héritages ne sont pas concernés par notre mesure, vers les travailleurs. Il faut redonner du pouvoir d'achat aux travailleurs et il faut faire en sorte que les méga-héritages contribuent.
0: Mais Philippe Aguillon vous dit, oui, ça va susciter l'exil des plus aisés.
9: Voilà. Ça peut également décourager, si vous voulez, voilà, ma vision...
0: Oui, parce que c'est un débat. Donc
9: voilà, parce que comme c'est un débat, je vois ce que vous venez. Moi, ma vision de la chose est la suivante. Je crois beaucoup dans un processus de croissance. Je suis, un schumpeterien social. Qu'est-ce que ça veut dire? Je crois que la croissance, c'est permettre à des nouveaux talents d'innover. Et s'ils s'enrichissent par leur innovation, eh bien, ils s'enrichissent et ils croissent. Et je ne vais pas leur dire, dès que vous devenez riche, je vais vous taper dessus. Je les laisse devenir riches. Mais ce que je veux, c'est d'éviter qu'une fois, que s'ils deviennent riches et puissants, ils n'empêchent pas de nouveaux talents d'arriver.
1: Je ne veux pas leur taper dessus.
9: C'est la vision. Oui, mais c'est la vision, vous voyez, mec, je dirais, danoise ou suédoise. Vous voyez,
1: je comprends votre crainte. Mais je ne veux pas leur taper dessus. Ce que je veux faire, c'est que justement, la richesse héritée, pour les 1% les plus riches, eh bien, ne dicte pas la position sociale dans le pays, ou qu'en tout cas, elle soit mise à contribution pour une raison simple, c'est que, même The Economist, qui est quand même pas un fanzine gauchiste, on est d'accord, titrait sur l'héritocratie comme étant la menace. Aujourd'hui, on est revenu à une forme de société d'ancien régime où on hérite de sa richesse, beaucoup plus qu'on l'a construit. Moi, je veux que les travailleurs puissent s'enrichir. Moi, je veux que, finalement, on revienne à ce que disait Figaro. C'est-à-dire, quelle peine vous vous êtes donnée à part celle de naître. Moi, je veux que ceux qui se donnent la peine...
0: Le personnage de Beaumarchais.
1: A lancé la Révolution française. La peine de travailler, la peine de créer, elle doit être beaucoup plus valorisée dans notre société que juste la peine de naître qui nous fait hériter de notre position. Et donc, moi, je pense que c'est socialement juste de faire ce qu'on propose. Mais je pense en plus que ça remet du dynamisme dans l'économie. Je pense que ça fluidifie les choses, que ça permet justement de redonner du pouvoir d'achat et de la consommation.
9: Mais je ne le fais pas de cette façon-là. Je comprends votre souci qu'il y ait des concentrations excessives et que, quelque part, ça réduise la mobilité. Moi, qu'il y ait des riches, par exemple, en Suède... Tu as Wallenberg. Bon, il sait très bien où il y a le monsieur Skype, où il y a le Ikea. Tu vois, je veux dire, et c'est important que ces gens-là soient là-bas, parce que c'est important pour les économies qui croisent vite, c'est des économies
1: on veut pas
9: où
1: les
9: tu
1: supprimer.
9: Laisses. Et ils n'empêchent pas la mobilité sociale en Suède. Tu as de la mobilité sociale au Danemark.
1: Donc, si tu veux,
9: tu as l'idée de dire l'important, c'est de faire en sorte que ceux qui parlent l'innovation sont devenus. N'empêchent pas de nouvelles générations d'arriver. Mais là, il y a d'autres moyens également. Tu as de la redistribution, on en parlera. Moi, j'ai une autre proposition que la vôtre. Tu as également la concurrence, la politique de concurrence, la politique de financement des campagnes politiques. Et tu as des politiques.
10: Mais alors, justement, Philippe Aguillon.
9: Je rappelle
10: que vous avez le prix Nobel d'économie, que vous avez donc quelque autorité à parler de cela. Vous avez une proposition, une idée pour faire contribuer, pour dégager des ressources sans précisément.
9: Pas de la même façon que le.
10: Alors, allez-y, expliquez-nous et
9: on va créer des fondations d'intérêt public, des fondations dans la recherche, dans l'éducation, etc. Et on va laisser la possibilité aux gens de dire voilà, si vous mettez une partie de votre richesse accumulée dans ces fondations, vous aurez des bonus pour l'impôt que vous payez sur le reste. Et au-delà d'un certain niveau de richesse, ça sera du bonus-malus. C'est-à-dire que si vous ne faites rien du tout, les impôts de succession vont augmenter.
10: Donc, si je résume,
9: ce n'est pas 15 milliards. Moi, c'est levé de l'ordre de 2-3 milliards par an.
10: Donc, si je résume, c'est
9: quand même la moitié de ce que vous parliez de l'éducation tout à l'heure. J'ai vu 6 milliards. Ça financerait la moitié de ce que vous vouliez faire sur l'éducation.
10: C'est une forme de mécénat forcé.
9: C'est un mécénat incité, je dirais. Et l'intérêt, c'est que les gens, à ce moment-là, qui sont fortunés, disent en tout cas, c'est bien parce que j'aurai mon nom. Tu vas aux États-Unis, les gens, ils veulent avoir des fondations, Bill Gates et d'autres. Et ils ont leur nom. On leur dit, mais on ne va pas vous pénaliser. On va aider à ce que vous mettiez des fondations.
10: Rappel, Guffin, réponse. Est-ce qu'au fond, ce ne serait pas plus iconoclaste?
9: Inventive, c'est une manière, à mon avis, plus inventive.
10: Est-ce que ce ne serait pas plus inventif que toujours les réflexes d'une partie de la gauche française, qui est de dire, dès qu'il y a un problème, dès qu'il faut dégager de l'argent, on taxe.
1: Ce n'est pas les réflexes classiques de la gauche française. La volonté d'abolir la société de privilèges, c'est l'histoire de la République française. La nuit du 4 août, c'est du 4 août 1789, où on a aboli les privilèges, c'est l'histoire qui a façonné la République française. Et donc, quand on assiste aujourd'hui à une reconstitution de ces privilèges, c'est pas juste les inégalités, c'est les inégalités héritées, c'est-à-dire l'ossification des inégalités qui se transmettent de génération en génération.
10: Le patrimoine à qui taxer déjà tout au long de la vie. Non, vous voyez que c'est les éléments qui vous sont opposés.
1: Transmettre le patrimoine, je me répète, honnêtement, la maison de la grand-mère, l'appartement ou la PME, tout ça n'est absolument

0: absolument pas touchés ou impactés de près ou de loin par notre mesure. Simplement, il y a de la transmission d'empire. Il y a de la transmission de biens qui échappent à l'imposition quand on sait qu'on peut transmettre un yacht en le définissant comme un outil professionnel.
1: Je veux dire, c'est autre chose. Alors, enfin, on parle d'autre chose. On parlerait de Dutreil.
0: De réforme, de réforme de Dutreil.
1: Moi, je mets à plat la niche Dutreil.
0: Et ben voilà.
1: Attendez,
0: parce qu'on parle pas tout à fait d'autre chose. Parce que je vous enverrai notre mesure. Mais dans notre mesure, il y a la réforme du pacte Dutreil.
2: Je précise juste pour ceux qui nous écoutent et nous regardent, pacte Dutreil, c'est une niche fiscale qui permet de transmettre plus facilement des entreprises.
0: Et c'est très bien qu'on puisse avoir un capitalisme familial qui se transmet. Mais il y a des abus dans le pacte Dutreil. Parce que c'est une stratégie d'optimisation fiscale via l'utilisation du parc Dutreil. Et nous, on a un modèle qui est très simple, qui existe, qui est en Allemagne. En Allemagne, eh bien, il y a des exonérations qui sont limitées. Et pourtant, c'est le paradis du capitalisme familial. Parce qu'en fait, on garantit que c'est bien des entreprises qui sont léguées à nos héritiers pour pouvoir les faire perdurer, pas pour pouvoir faire des opérations financières.
1: Mais là-dessus, je suis d'accord.
2: En quelques mots, Philippe Aguillon.
1: L'idée qu'il faut mettre à plat Dutreil, de dire ceux qui créent des entreprises fictives, là, on regarde et là, on dit non.
0: Ceux qui utilisent les holdings patrimoniales de la même manière.
1: Ceux qui utilisent les holdings patrimoniales pour acheter leur chalet ou les
0: agrandissements. Ça fait partie des 15 milliards qu'on récolte.
2: Alors, messieurs.
1: Mais je ne formulerai pas du tout comme vous le faites à ce moment-là.
0: Alors, messieurs, s'il vous plaît. Si on a juste un problème de communication, je prendrai tout à fait vos conseils.
2: S'il vous plaît.
0: Mais le vrai enjeu, c'est la production. Parce qu'en fait, là, on est en train de discuter de taxation.
2: On aura l'occasion d'en reparler. C'était passionnant. Il s'avère qu'on est sur le plateau du 20h de France 2, ici, qui est le plateau qu'occupait il y a encore quelques semaines votre compagne Léa Salamé. Elle a dû se mettre en retrait du fait de votre candidature. Pourquoi ne pas avoir fait l'inverse? Pourquoi ne pas avoir dit « c'est moi qui vais renoncer à mon ambition pour qu'elle puisse continuer à présenter le 20h »
0: On a évidemment beaucoup échangé. Et moi, je sais l'impact qu'avait ma décision sur sa vie. Sur sa carrière, je sais son attachement viscéral à son métier, sa passion pour son métier, son indépendance et sa liberté. Donc on a beaucoup échangé, comme dans tous les couples d'ailleurs qui seraient confrontés à ce type de situation.
2: Ça veut dire que si vous n'y arrivez pas, vous aurez des regrets de l'avoir contraint à ce sacrifice.
0: Mais il arrive vraiment dans la vie de chacun un moment où vous devez aller au bout de vos combats. Et moi, je ne me serais pas regardé une seule fois dans ma vie dans le miroir si j'étais pas capable.
2: Merci.
0: D'agir maintenant, quand mon pays est menacé de bascule dans le camp des Trumpistes, des Poutinistes, des démagogues, des xénophobes, et que j'ai l'opportunité de porter la gauche démocratique vers le pouvoir
2: à nouveau. Merci beaucoup, Raphaël Glucksmann, d'avoir inauguré cette saison de Frangeux. Je remercie Philippe Aguillon d'être venu aussi. Merci à vous de nous avoir suivis sur France 2 et sur France Inter. Frangeux, ça revient la semaine prochaine, même heure, même lieu. Je vous souhaite une très belle semaine et vive la politique.

0: On se retrouve dimanche prochain à 13h20 pour France Jeu. Après les infos, CO2 Mon Amour avec Denis Chessou.
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0: 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Les infos, c'est avec Laurence Thomas. Bonjour.
5: Bonjour à tous. Décollage réussi pour le télescope Roman. La fusée Falcon Heavy de SpaceX a mis en orbite ce nouvel observatoire de la NASA, en route vers un point situé à 1,5 million de kilomètres de la Terre. Même miroir que le télescope Hubble, mais un champ de vision au moins 100 fois plus large. De quoi dresser un nouvel atlas de l'univers, une nouvelle cartographie du cosmos, en photographiant en 5 ans beaucoup plus de zones que Hubble l'a fait en 3 décennies. Objectif scientifique, débusquer un nombre d'exoplanètes et percer les mystères de la matière et de l'énergie noire, cette force invisible qui accélère l'expansion de l'univers sans qu'on sache ce qu'elle est, de ce quoi elle est vraiment faite. Recherche toujours en cours au large de Plymouth en Angleterre. 2 marins pêcheurs français restent portés disparus après le naufrage de leur chalutier matriculé à Saint-Brieuc. Un filet de pêche s'est pris dans le moteur. 3 membres d'équipage ont pu être secourus par un navire voisin, dont un blessé évacués par hélicoptère. Français et britanniques de la Marine nationale et de la Royal Navy poursuivent les recherches. La chasse à l'homme en Suisse, après la fusillade en marge d'une rave party à Aaro, près de Zurich, le ou les tireurs, toujours inconnus, sont activement recherchés jusqu'en Allemagne voisine, hélicoptère de l'armée à l'appui. Bilan, 1 mort, une femme de 22 ans et 5 blessés. L'incendie de Haute-Corse est désormais fixé. Le feu qui a ravagé 109 hectares à Canano, depuis hier, est désormais maîtrisé, malgré quelques points chauds réapparus ce matin. Aucune victime, aucune habitation touchée. 137 pompiers et militaires restent mobilisés, appuyés par un hélicoptère bombardier d'eau. La course contre la montre au Népal, 4 jours après la crue dévastatrice, plus de 3000 personnes restent portées disparues, 768 morts. Les secours progressent vers un tunnel où une centaine d'ouvriers seraient piégés, malgré la menace constante d'un nouveau déchaînement naturel. Les premières victimes ont été enterrées ce dimanche. Vous venez peut-être de suivre la nouvelle émission politique France Jeu sur France Inter et France 2. Raphaël Glucksmann était l'invité de Benjamin Duhamel. Le cofondateur de Place Publique a salué la candidature d'Olivier Faure à la primaire de la gauche. Elle va enfin permettre, selon lui, de tout clarifier. Sans le nommer, Raphaël Glucksmann a taclé ceux qui, dit-il, pensent qu'on a déjà perdu et finiront dans le bureau de Mélenchon. Il a aussi prévenu, en cas de budget de régression sociale, il soutiendra la censure. La Norvège, en deuil, Haakon VIII a rendu hommage ce dimanche à son père, le roi Harald, mort 2 jours plus tôt. Des cérémonies se sont tenues dans tout le pays. Des centaines de Norvégiens se sont massés devant la cathédrale d'Oslo. Le nouveau souverain prêtera serment mardi prochain.
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5: Inspiré, soufflé, les 14h04 sur France Inter et on retrouve l'émission qui respire, CO2 Mon Amour avec Denis Chessou.
11: Eh bien merci Laurence Thomas, on vous retrouve à 15h.
12: Ah non, c'est pas possible. Hein, quoi? Regarde-moi, c'est les cons.
13: Où ça les cons?
12: Là! Tiens, arrête-toi, je vais leur dire que c'est des cons. Ils doivent pas le savoir.
13: Mais foutez-leur la paix, ils font de mal à personne.
12: Mais je m'en fous. C'est pas possible d'être aussi con.
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13: Oh, oh, oh, on est en République, s'ils veulent bouffer sur le bord de la route, c'est leur droit. Tout le monde peut pas aller au restaurant.
12: Mais je leur demande pas d'aller au restaurant. Mais je suis sûr qu'à 20 mètres de là, il y a un pré, de l'herbe et tout ce qu'il faut pour pique-niquer. Eh ben non, faut qu'ils s'installent au bord de la route.
14: Denis Chessou.
12: C'est des cons, je te dis.
11: Oh mais non, pas tous. Bonjour à toutes et à tous, heureux de vous accueillir. Très heureux de vous retrouver à 14h pour une vraie dernière saison de CO2 Mon Amour, la nature qui chuchote à vos oreilles. Un grand merci à Camille Blanès, formidable collaboratrice sur une décennie, à qui je souhaite un joli voyage de vie. Aujourd'hui à la technique, Raphaël Rousseau, Thierry Dupin choisit les disques. C'est Xavier Pessugia qui réalise l'émission. Alors c'est un été comme aucun n'a été fabriqué, un modèle expérimental avant de le construire en série pour les décennies à venir. Les ingrédients, achetez trop de pluie en hiver et au début du printemps, attendez qu'un premier manteau de canicule le 21 mai vienne frapper à la porte avant les trois coups suivants, vous mitonnez depuis 150 ans une grosse dose de réchauffement climatique avec une belle accélération depuis 50 ans, des sols et des végétaux secs comme des coups de trique, vous êtes laxiste sur le débroussaillement, vous donnez des permis de construire en bord ou dans les forêts de pins, et sur cette bombe à retardement, eh ben, des coups de foudre, ou quelques pyromanes cinglés, ou des mégots encore en vie, ou quelques étincelles de machines. Vous continuez à parler de compétitivité, de retour sur investissement sur 3 ans, mais jamais de robustesse du vivant. Et là, c'est bingo! Comment s'est passé ton été, le dauphin? Oh, canicule marine, je ne vois plus de gorgones, mais j'ai vu passer des jet skis. Qui aurait pu prédire 6 degrés de plus en Méditerranée? Et toi, l'oiseau? Eh ben, quand on ne mourait pas de soif, on est resté planqué dans les arbres qui ne brûlaient pas. Et toi, la rivière? Eh ben, comme la moitié de mes compagnes, suis-je encore une rivière quand je suis à sec ou juste avec un filet de bave aux lèvres, ne pouvant même pas pleurer mes poissons sur le ventre? Et toi, l'épi de maïs? Oh, je suis pas fier. Hein. 45% pour l'export, 50% pour fabriquer de la viande ou du bioéthanol pour vos bagnoles, et je bois de l'eau comme un trou. Les 2 mois où il y en a le moins. Cherchez l'erreur. Oui, mais t'en fais pas, on va te construire plein de bassines avec 70% de fonds publics. L'État décidera in fine ce qui sera bon pour l'agriculture industrielle qui nous pollue et qui butera sur les lois du vivant. Oui, mais les scientifiques et la santé, oh là là, rangés sous le tapis de la FNSEA, des sénateurs et de Madame Genevard. Et toi, la méduse? Oh, alors nous, on s'est régalé cet été. La mer du Nord, avec le réchauffement climatique, ce sont des vacances de rêve. Et comme nous sommes adhérentes de Greenpeace, eh ben, on a bouché les systèmes de filtration de la centrale de Gravelines. De cet été, il ne restera que des rêves de cendres, des douleurs, des regards sidérés remplis de flammes. Les ogres de fumée chassent la lumière, font tournoyer leurs sabres et découpent l'avenir. Le feu court sur les braises du réchauffement et d'un urbanisme inconséquent qui couve depuis longtemps. Il lâche ses chevaux vapeurs sans bride, les naseaux fumants de la colère de nos imprévoyances. Alors la terre gronde, nous allons apprendre à vivre avec la peur ancestrale du feu, des orages, des bouts de montagne qui tombent, des littoraux rongés et des glaciers criant leur peine de perdre leur cape blanche. Alors oui, il est peut-être temps de ralentir. Alors je sais, c'est un gros mot ça. De réfléchir, de repenser le territoire si nous voulons vraiment être heureux collectivement, sauf si se prendre le burn-out planétaire dans la tronche sans rien prévoir est toujours un but. Hein. Les sommes des petits bonheurs existent, mais les grands rêves de bien-être aussi. N'ayons pas peur d'eux. Alors donc, du vivant bien sûr, ce qui nous relie, ce qui nous fait vivre, ce qui est notre matrice. Et donc, dernière saison de respiration dans la nature, en hommage aux forêts, je vais vous emmener à Fontainebleau, un printemps d'avant le feu et dans le Diois après le feu.

0: ça bouge bien, ça, une belle playlist. Brooke Combe, Love Was Made of Stone, l'amour était fait de pierre. Bon, direction la Seine-et-Marne, voir comment est née cette forêt de Fontainebleau.
1: C'était la mer Stampienne qui recouvrait la totalité du bassin parisien. Et on avait des ambiances de forêt tropicale avec des eaux chaudes, avec une ambiance de pays chaud. Et puis, petit à petit, la mer s'est retirée.
2: Et les sables qui sont tassés.
1: Les sables se sont tassés et se sont agrégés pour constituer ces chaos. Alors, il faut savoir quand même que l'histoire géologique de Fontainebleau, ça pourrait faire l'objet de multiples livres parce que les géologues se sont battus, affrontés pendant des années sur l'origine réelle de ces grès. Il y a l'origine marine, il y a aussi une origine qui était une origine éolienne, c'est-à-dire que certains pensaient qu'il y avait le vent avait amené ces morceaux de silice qui les avaient agrégés, etc. Donc, en fait, aujourd'hui, c'est plutôt l'origine marine qui a la côte, mais il y a encore des débats d'experts sur comment, pourquoi, etc. Mais en tout cas, Fontainebleau, c'est vraiment sa signature, c'est ces chaos rocheux qu'on ne retrouve nulle part ailleurs et qui sont un marqueur extrêmement fort de cette forêt qui n'a pas d'équivalent ailleurs en Europe, faut quand même bien le dire, même si certains ont tendance à dire « mais oui, mais ça, c'est un peu un délire d'écolo ou des gens ». Non, la réalité, c'est que c'est vraiment une forêt unique, unique par sa configuration paysagère et unique par sa biodiversité.
0: Petit hommage aux forêts qui ont brûlé, évidemment, toutes, aux habitants, aux pompiers, aux secours. Alors Fontainebleau, c'est une forêt qui parle à tout le monde. Est-ce que vous faites partie des plus de 16 millions de visiteurs annuels? 25 000 hectares, dont 22 000 domaniaux. Une star feuillue aux différents visages. Alors ce que l'on sait peut-être un peu moins, c'est que les pavés de Paris furent extraits de son ventre, de différentes carrières. Alors vous avez de très jolis noms. Vous avez la mare aux fées, la mare aux cerfs. Vous avez des bestiaires comme l'éléphant de l'Archand. Donc c'est une géologie idéale pour les randonneurs, on le sait, pour les grimpeurs, pour les enfants. Nous irons à Barbizon, première réserve artistique, ancêtre des parcs nationaux, en deuxième partie. Mais là, on va rejoindre Jean-François Ciblet, donc, qui habite à côté, qui est président de l'association naturaliste de la Vallée du Loing, attaché honoraire au Muséum National d'Histoire Naturelle. J'ai tourné ceci au printemps, donc c'était avant le feu. Et tenez, je parlais de nom, Jean-Philippe Ciblet.
1: Il y a toute une toponymie à Fontainebleau qui est magnifique, hein. Voilà, la route de la roche qui pleure, ça ne s'invente pas, quoi. Voilà, ça, c'est quand même quelque chose.
3: Route de la roche qui pleure.
2: Bon, ce qui nous passionne ici, c'est quand même cette biodiversité de paysages et de véritables mosaïques, hein, parce qu'on a aussi bien de la futaie, on a des mares extrêmement importantes ici, on a ce qu'on appelle des platières, on a des landes, on a des pelouses, on a ces chaos granitiques, et donc c'est un régal, ça, pour la nature.
1: Oui, c'est un régal pour la nature, et cette diversité d'habitats génère une diversité d'espèces absolument remarquable, quelques points de repère, autant de mousses et de lichens à Fontainebleau qu'au Royaume-Uni. Donc ça donne quand même un peu une idée. On a des espèces endémiques de Fontainebleau, c'est-à-dire qu'on ne trouve que là. Qui sait que l'aigle de Bonelli a été décrit à partir d'un spécimen trouvé à Fontainebleau? Et puis on a ce qu'on appelle un endémisme, alors réel ou proche, d'espèces comme notamment les insectes, où là on a vraiment des choses absolument remarquables. Fontainebleau, pour un coléoptériste français et européen de l'Ouest, c'est incontournable. On ne peut pas imaginer un coléoptériste un peu pointu ne venant pas à Fontainebleau. Et c'est

0: Mais alors, le pin à Fontainebleau, il n'est absolument pas autochtone. Il a été planté. Il a été planté notamment à l'époque de Vauban pour alimenter la marine. Bon. Et quand on regarde l'évolution de la surface forestière, cette évolution, elle est absolument incroyable. À l'époque de Saint-Louis, Saint-Louis venait à la chasse à Fontainebleau et il parlait de ses chers déserts. C'est-à-dire que ce n'était pas une forêt, c'était une lande boisée. Aujourd'hui, on a une forêt totalement plantée, en grande partie plantée et en grande partie, disons, comme elle n'est plus pâturée, comme il n'y a plus d'actes anthropiques majeurs, eh bien, le couvert forestier gagne. Et aujourd'hui, ben, on est quasiment dans l'inverse. C'est-à-dire qu'on a 60% de zones plantées, dont une proportion significative, à peu près 30% de résineux. Et le reste est partagé entre différents usages, sachant que les zones de landes et de platières dont tu parlais, actuellement, c'est 3% de la superficie des 22 000 hectares de Fontainebleau. 3%. Et ça concentre, je ne sais pas exactement dire, mais 60-70% des enjeux naturalistes de la forêt. Donc on voit bien où le problème qui se pose.
1: Alors comment va-t-elle, cette forêt? Comment elle se porte?
0: Si on la regarde d'un strict point de vue naturaliste et avec des perspectives d'évolution, on ne peut pas être très optimiste. On voit des choses disparaître, malgré tout, et notamment les espèces dites spécialistes, c'est-à-dire les espèces qui ont des niches écologiques les plus limitées, ce sont celles qui disparaissent les plus vite.
1: Et aujourd'hui, par exemple, qu'est-ce
0: qu'on et par exemple, des oiseaux, des insectes, notamment beaucoup d'insectes. Les coléoptéristes se plaignent de voir que certaines espèces qui étaient autrefois relativement communes ne sont plus là. Je te donne un exemple parce que le nom est marrant, c'est le taupin violacé. Le taupin violacé, c'était une espèce qui était dans toutes les collections de tous les coléoptéristes qui sont venus à Fontainebleau. Aujourd'hui, quand on en trouve un, c'est l'événement. Et puis, évidemment, il y a l'impact du tourisme, et cet impact du tourisme à Franchard, il est particulièrement net, hein, parce qu'il y a de l'érosion, énormément d'érosion, donc il y a eu des travaux qui ont été faits pour limiter, et fort heureusement, mais ça reste quand même très prégnant. Et puis, alors, le changement climatique, on lui fait dire beaucoup de choses, le changement climatique, peut-être un peu trop d'ailleurs, parce qu'ici, on nous annonce que le hêtre va disparaître et que donc, du coup, ça va donner la place à d'autres espèces, etc.
1: Celui-là est très discret, hein, 10%, pas plus, hein, de hêtre, je crois.
0: Voilà, et qu'il faudrait, de surcroît, l'anticiper en plantant des espèces qui seraient plus résistantes au changement climatique, ce qui est une catastrophe, parce que tous les écologistes sont unanimes pour dire que ce serait totalement contre-productif. Alors, le changement climatique, oui, la sécheresse, parce qu'ici on a un problème de stress hydrique, et ce qu'il faut garder en mémoire, c'est qu'à Fontainebleau ou ailleurs, moins on en fait, mieux ça vaut, oui. Parce que la nature est beaucoup plus maligne que nous.

0: Hyacinthe.
1: Là, on arrive au cœur de l'affaire, la réserve biologique intégrale et les raisons pour lesquelles ces réserves biologiques intégrales sont créées. On a des pépères là, qui ont 3-4 siècles. Ouais. Je pense que parmi les plus anciens, ça peut presque aller jusqu'à 5 siècles. C'est des arbres qui inspirent le respect, non seulement par leur taille, mais aussi quand on s'imagine de ce qu'ils ont vu, quoi. Ils ont vécu ou ils ont été participés à des événements historiques sympathiques, ouais, dramatiques, etc. Et puis, il y a une caractéristique aussi, au-delà des gros arbres, c'est qu'on a énormément d'arbres morts ou dépérissants, et puis des arbres, des chandelles, comme on les appelle, des chablis. Et tout ça amène des espèces différentes, parce que dans un chablis, on ne va pas avoir les mêmes espèces de coléoptères que dans une chandelle. Tout ça, c'est des micro-habitats très particuliers. Et puis, évidemment, c'est aussi un point important, et c'est pour ça que ces espaces participent de la pédagogie de nos concitoyens, c'est qu'un arbre mort donne la vie. C'est un renouvellement, c'est un cycle. Un arbre, là, comme celui qu'on a sous les yeux, bah, ça va mettre probablement plus d'un siècle à disparaître complètement. Plus d'un siècle. Et on en verra la trace. Il y a des arbres séculaires qui sont tombés il y a 150 ans. On connaît, on sait, parce que les arbres les plus remarquables, ils sont connus, suivis, on sait à peu près les dater, mais dont on voit toujours la trace, et qui ne sont pas encore complètement disparus, transformés en humus. Donc ça aussi, ça inspire le respect.
0: Réserve biologique intégrale.
1: Oui.
0: Qu'est-ce qu'on fait? On fait rien. Voilà.
1: Normalement, une réserve biologique intégrale, c'est laissé en l'état, totalement naturel. Et ça a plusieurs fonctions. Notamment de préserver les espèces typiques de ces forêts non gérées. Et il y en a,

0: c'est aussi un moyen, justement, et là aussi on parlait du changement climatique, d'étudier les conséquences à long terme du changement climatique. C'est bien d'avoir des laboratoires vivants pour s'apercevoir que finalement la forêt, elle s'en sort pas si mal, et que si certaines espèces ne seront pas capables de s'adapter, d'autres le feront à leur place. Et tout ça fonctionne très bien. Les forêts naturelles développent des trésors d'imagination pour survivre. Les forestiers nous expliquent souvent qu'ils sont obligés d'accompagner la forêt pour que ça pousse bien, pour que ça pousse vite. Mais la réalité, c'est que la forêt naturelle, elle a fait ça depuis des millénaires et que ça marche très très bien. Par exemple, comment se fait-il que des jeunes plants ne soient pas abrutis par les animaux ?
1: Ah oui.
0: Pourquoi ? Parce que dans certains cas, on est obligé de mettre des protections, des clôtures, etc. Pourquoi dans une forêt naturelle ? Tout simplement parce que les arbres ont développé des stratégies incroyables. Ils vont pousser sous un chablis, sous un tronc au sol. Ils vont pousser, ils vont le contourner. Et quand ils auront atteint la taille suffisante, eh ben, même s'il y a la dent d'un chevreuil,
1: il sera résistant.
0: Il sera résistant. Alors, bien sûr, pour le forestier, le problème, c'est que l'arbre, il est tordu.
1: Et, oui.
0: Et que du coup, il vaut moins cher.
1: Oui, oui.
0: Mais en même temps, la forêt, elle a toujours poussé. Donc, ça peut paraître une évidence que je vais dire, mais c'est que la forêt n'a pas besoin de l'homme pour pousser. Pour avoir une forêt riche, une forêt résiliente, une forêt belle,
1: elle se débrouille.
2: Le chêne, un jour, dit au roseau, « Vous avez bien sujet d'accuser la nature. Un roitelet pour vous est un pesant fardeau. »
0: Il faut quand même peut-être expliquer en deux mots comment tout ça s'est passé. Donc le fameux décret impérial de 1861, un peu plus de 1000 hectares. Puis petit à petit, tout ça s'est effiloché pour arriver dans les années 60-70 à 100 hectares de réserve biologique intégrale. Et il a fallu une lutte digne, peut-être pas aussi violente et aussi passionnée qu'à l'époque des pins de Barbizon, mais je peux te dire que certains collègues et ton serviteur ont un peu mouillé la chemise pour obtenir que 1000 hectares, aujourd'hui, soient classés en réserve biologique intégrale. 1000 hectares de réserve biologique intégrale sur un massif de 22 000 hectares, ça peut paraître peu, mais ça a été une bagarre sans nom.
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3: Alors là, on l'entend, on a quand même le pic noir.
1: Oui.
3: Hein, avec son petit casque rouge.
1: Oui.
3: Tac, tac, tac, tac, tac. Alors, il y va en rafale. C'est le plus grand, je crois, de nos pics.
0: C'est ça, c'est le plus grand pic européen.
1: Ouais.
0: Par exemple, dans une forêt comme Fontainebleau, on va avoir 5 espèces de pics. Alors que si on est dans une forêt très gérée ou périurbaine, on va avoir les pêches, le vert, et puis ça sera fini. Ici, on a donc le pic noir. On a le pic épêche, le pic mare, le pic épêchette, le pic vert.
3: Tête de pioche, hein, c'est ça.
0: C'est ça, tête de pioche, c'est des oiseaux qui ont la particularité morphologique d'avoir leur cerveau sur coussin amortisseur. Parce que s'ils n'avaient pas ça, ils seraient détruits au premier coup de bec, quoi. Et donc, en fait, ils ont un système pneumatique qui leur tient la cervelle et qui évite que ça touche la boîte crânienne. Sinon, bah, ils auraient le cerveau complètement exploité. Donc, c'est ça aussi, c'est des choses. On parle beaucoup des solutions fondées sur la nature, mais le biomimétisme, c'est absolument fantastique.
3: Alors, notre pic, en fait, il pique pourquoi ? Parce qu'en fait, il récupère des insectes derrière.
0: Alors, il fait deux choses. Il récupère les insectes et puis après, il fait sa cavité.
1: Voilà.
0: Donc, c'est vraiment à la fois trophique, mais en même temps aussi gîte et couvert. C'est-à-dire et en plus, le pic, c'est une espèce qu'on qualifie d'ingénieur. Espèce ingénieur, pourquoi ? Bah, parce qu'il va faire une cavité qui va servir à d'autres. Après le pic noir, il ne va jamais réutiliser une cavité. Hein. Chaque année, il va en refaire une nouvelle, ce qui est d'ailleurs le bonheur des forestiers.
1: Bien sûr.
0: Ils adorent ça, les forestiers. Oui. Et du coup, l'année d'après, bah, ça va être un pigeon colombin. Voilà. Et puis, au bout de quelques années, ça va être la chouette hulotte qui va venir.
1: D'accord.
0: Et tout ça forme un petit cycle qui fait que bah, cette espèce, les pics sont vraiment l'archétype de l'espèce ingénieur.
3: Restez avec nous, Théodore Rousseau et Georges Sand, défenseuses des arbres, nous attendent.

0: Le monde change. Un monde qui change très vite de peau et qui nous incite non pas à transiter, mais vraiment à bifurquer. Patrick Schoeder a écrit « Des arbres à défendre » aux éditions du Pommier, Georges Sand et Théodore Rousseau en lutte pour la forêt de Fontainebleau. Alors on va partir dans cette première ZAD, avant l'heure, donc au siècle du romantisme. À sa tête, un jeune peintre, 24 ans, Théodore Rousseau, qui rompt avec l'académisme, qui plante son chevalet dehors dans la nature et qui nous dit « La vérité de l'homme est à rechercher dans la nature elle-même. » Qui est ce jeune garçon, Patrick Schoeder ?
1: En 1834, lui, il est parisien à l'origine. En 1834, il se promène dans cette forêt, il a une sorte d'illumination. Il a l'impression, il y passe toute la journée comme un fou, que les arbres se parlent entre eux, qu'il y a un langage secret des arbres. Il est totalement transporté hors de lui et il se jure finalement de faire des tableaux qui représentent les arbres comme des personnages vivants. C'est très intéressant. Et il anticipe sur maintenant ce qui est extrêmement à la mode, même dans la recherche scientifique, sur la sensibilité des arbres. Pour eux, ce sont des êtres vivants.
0: Alors que se passe-t-il ? Eh bien, l'État veut faire de l'abattage pour dégager des chênes qui sont centenaires, pour replanter donc des pins qui vont être d'un rapport beaucoup plus rapide. Et avec ses copains peintres, ils ne sont pas connus là tous, ils se disent « il faut faire quelque chose ».
1: C'est ça, beaucoup sont citadins, donc ils ont quitté Paris et les grandes villes à peu près pour la même raison que les jeunes maintenant. C'est-à-dire il y a de la pollution, la vie est chère, le logement difficile. Il y a des pandémies, bon c'est pas le Covid-19, c'est le choléra, c'est pas beaucoup mieux. Donc en fait, ils se mettent au vert et en protection à la campagne, ils ont tous entre 20 et 25 ans. Et ils s'installent à l'auberge Gann, qui est à l'autre bout de l'allée des Vaches, là. Voilà, et M. Gann, en fait, c'est un républicain, voilà. Actuellement, c'est le roi Philippe dans les années 1830. Donc, il a un malin plaisir, je pense, à héberger ces jeunes contre le gîte et le couvert. Ben voilà, ils peignent de temps en temps les murs, parfois les meubles, etc. Et quand les jeunes voient que le roi Philippe est en train d'abattre les chênes pour faire des lattes de parquet, ces arbres qu'ils aiment. Alors, ce qui est très particulier, je reprends ce que je disais tout à l'heure, c'est que pour eux, les arbres, c'est pas du bois, c'est pas une matière, c'est un être vivant. Ils commencent à faire un truc incroyable, ils font des portraits d'arbres. Ce qui était à l'époque très très à la mode, c'était faire des portraits historiques dans lesquels le paysage était là comme un décor, c'était une vague moquette verte, quoi. Oui. Pour eux, les arbres sont des êtres vivants, donc ils anticipent vraiment sur notre sensibilité. Donc, couper un arbre, c'est commettre un crime. Ils vont rentrer en rébellion.
0: Il n'était pas tout seul, hein. Il y avait Camille Corot, il y avait donc Jean-François Millet aussi. Enfin, tout ce petit monde-là n'était pas encore connu comme ils le sont donc aujourd'hui. Et là, c'est quoi ? Ils se disent, on n'a pas de réseaux sociaux, mais on a la presse.
1: Voilà, en fait, ils vont faire exactement comme les zadistes ou comme les faucheurs de maïs OGM actuels. Ah oui ? Ils vont aller arracher les pieds de pin que l'administration de Louis-Philippe plante, parce qu'un pin, ma foi, on peut l'abattre tous les 20 ou 30 ans, ça rapporte, alors qu'un chêne, il faut attendre 200, 300 ans. Et ils font de l'activisme. Et donc, dans cette fameuse auberge Gann qui les héberge, il y a une maxime qui court qui est pain pour pain, c'est-à-dire si tu arraches un pied de pain, on te donne à manger. Bon, c'est une boutade, mais ils vont faire du lobbying auprès des journalistes parisiens, en disant on abat les arbres. Donc il y a des articles qui le suscitent dans la presse, des suppliques qui s'adressent à Louis-Philippe en disant oh, veuillez sire, sursoir à l'abattage des chênes, c'est le seul sujet et la seule richesse de nos pauvres peintres, etc. Et puis ils font donc reculer une première fois parce que Louis-Philippe, c'est un roi qui a été mis en place par une révolution, ce qui est un peu bizarre pour un roi quand même. Donc il a envie de la paix sociale, quoi. Quand il voit qu'il y a des articles qui commencent à apparaître dans la presse,
0: pas bon.
1: Voilà, parce que d'avoir une bronca, il recule. Donc dès 1839, une première victoire de David contre Goliath, les jeunes obtiennent que ici, même où on est, au Bas-Bréau, on cesse l'abattage des chênes. Donc ils sont vite arrivés à quelque chose qui est une victoire double, c'est-à-dire qu'ils défendent effectivement le paysage pour nous, mais aussi défendre la peinture de paysage. Et quelques années après, cette double victoire va être vraiment validée par la révolution de 1848, par l'arrivée de la République, où la peinture de paysage va avoir autant de droits de cité que le fait de peindre, je ne sais pas, Napoléon Ier ou quelqu'un d'autre.
0: Patrick Schoeder, parlons maintenant quand même de Georges Sand, parce qu'elle aussi, sacrée activiste, et on peut le dire, pionnière de l'écoféminisme.
2: Depuis que je me porte mieux et que mes forces reviennent, je vois un pays admirable et je recouvre l'immense faculté de le voir plus beau encore après l'avoir regardé. Faisant ma tâche d'écriture à la maison et de la botanique dans mes promenades de 6 ou 8 heures.
1: En fait, c'est grâce à elle que la forêt de Fontainebleau est devenue célèbre. Puisque en 1833, elle découvre un ouvrage qui était totalement oublié, qui s'appelle Obermann. d'un romancier qui s'appelle Sénancour. Et ce Sénancour mettait en scène, c'était écrit en 1804, ce roman, un jeune homme, une vingtaine d'années, qui a des doutes existentiels, qui suis-je, que fais-je, quel sera mon avenir. Et donc, au départ, s'il a vendu 50 000, c'était un vrai flop. Voilà. 30 ans après, Jean Le Sand tombe là-dessus, elle fait un article dithyrambique, et tout d'un coup, les romantiques qui sont en quête d'imaginaire, hein, c'était les nouveaux imaginaires de l'époque, se précipitent sur Fontainebleau. Elle met vraiment la forêt de Fontainebleau à la botte, en 1833.
0: Mais alors, ce qui est formidable avec George Sand, c'est qu'elle n'a pas peur de la forêt. Pendant très longtemps, les gens se disent « Ah oui, en même temps, c'est merveilleux, c'est magique, mais j'ai peur. » Elle, non, c'est une femme qui vient de la terre.
1: Tout à fait, c'est une digne héritière finalement de Jean-Jacques Rousseau, celui des années 1750, qui a fait une vraie révolution en France, qui n'est pas seulement la révolution française, mais qui nous a appris à aimer la nature. Comme vous le disiez tout à l'heure, là, avant, la forêt, c'était le refuge des brigands, des fées, que sais-je. C'était un endroit dangereux. Grâce à Jean-Jacques Rousseau, on a l'impression que la nature rentre en osmose avec nous. Elle épouse nos peines, elle nous accompagne dans nos joies. C'est une nature sensible. Et George Sand voit vraiment la nature, comme aussi Théodore Rousseau, comme un être vivant qui respire avec nous. Donc, une alliée, en quelque sorte.
2: Voilà, dis-je à mon compagnon, une très agréable manière de voyager. Je fais un chemin inouï et je n'éprouve aucune fatigue. Vous devriez pourtant me dire la cause de ce phénomène. Arrêtons-nous un peu. Cette admirable prairie sera trop vite franchie.
0: C'est-à-dire qu'elle reprend les critères de beauté végétale des peintres, mais elle va y ajouter donc les arguments de l'écologie.
1: Et elle écrit cette tribune dans le journal Le Temps pour défendre cette forêt qui est de nouveau menacée, puisque là, Napoléon III avait pris des mesures de protection dès 1861, donc ils sont les premiers au monde qui créent ici quelques mille et quelques hectares d'espace protégé, donc 11 ans avant le parc de Yellowstone. Mais c'est de nouveau mis en cause, puisque on a bêtement déclaré la guerre à la Prusse, on a perdu en 1870, on doit 5 milliards à l'Allemagne, ce qui est énorme. Donc l'État, en gros, qui est redevenu une république,
0: ramasse des sous un peu partout et donc abat des parcelles pour ces fameux dommages de guerre.
1: C'est ça, en fait, il faut faire de l'argent, il faut valoriser en termes actuels. Et là, il y a un comité de protection artistique de la forêt de Fontainebleau qui est fondé, dont Victor Hugo, d'ailleurs, va signer une pétition qui circule. Mais Georges, elle va beaucoup plus loin. Elle fait plus que de signer, elle écrit carrément une tribune, qui est la première tribune écologique en France, qui fait une douzaine de pages dans le journal Le Temps. Et là, elle va beaucoup plus loin que les artistes, alors qu'elle-même est artiste, c'est ça qui est intéressant. Elle ne prend pas les choses sur le niveau de l'art, elle dit certes, il faut protéger les forêts parce qu'elles sont belles, donc c'est le critère esthétique qui avait été retenu par Napoléon III pour justifier les mesures de sanctuarisation. Mais elle dit, c'est bien plus que ça, ça dépasse l'art. Les arbres sont utiles, nécessaires à la vie. Elle dit que si on continue à abattre, non seulement à Fontainebleau, mais ailleurs les arbres, l'atmosphère va s'assécher. Et que d'autre part, l'humain doit mettre aussi un certain frein à son appétit de ressources. Et elle explique que l'industrie scientifique peine à trouver le remède à nos appétits qui sont vraiment inconséquents.
0: Tout ceci, on peut le signer, c'est totalement actuel.
1: Et que la nature, elle défend le fait que la nature est un bien commun totalement indissociable de la notion de république. C'est-à-dire le bien commun gratuit pour toutes et pour tous, c'est la forêt, c'est la nature. Donc elle ne doit pas être accaparée par quelques-unes ou quelques-uns.

0: cet aspect écologique, ça commence heureusement à remonter à la surface, mais ce n'est pas le plus connu d'elle.
1: En fait, c'est une femme vraiment de terrain, c'est ça, je crois, qu'il faut dire, qui est très important et qu'on ignore, puisqu'elle a hérité de sa grand-mère le domaine de Nohant, qui fait 250 hectares, au fin fond du Berry, et c'est toujours au fin fond du Berry, c'est toujours au milieu des champs. Et en fait, la terre, elle la connaît. À la grande différence de Lamartine ou de Hugo, qui parle avec inspiration de la nature, mais qui, on les voit mal en train de ratisser le bêcher, elle dit qu'elle travaille la terre 4 à 5 heures par jour avec une passion d'abruti, dit-elle. Donc elle n'a pas peur de mettre les mains dans la terre, dans le cambouis, on dirait. C'est une femme qui aime justement ce rapport physique aux choses.
0: Il y a un homme que l'on pourrait aussi rencontrer, c'est quand même Claude-François Denicourt. Et son surnom, c'était Sylvain, il nous ramène au latin, donc à Silva, donc la forêt, parce que c'était en fait un ancien grognard de l'armée napoléonienne. Et à 50 ans, il vient ici, il tombe amoureux de cette forêt de Fontainebleau, il dit « j'ai envie de la faire connaître ».
1: En fait, il va être le premier, effectivement, d'abord à se trouver en sécurité ici, avoir l'impression, comme beaucoup de personnes à l'époque, on a un peu les cinq continents à portée de main, et à 60 km de Paris. Et il se trouve une nouvelle vocation, c'est une révélation, un peu comme Théodore Rousseau tout à l'heure, il faut la faire connaître. Et il va commencer à tracer ses premiers sentiers tracés, finalement, avec du bleu qui est marqué sur les arbres, pour faire des sentiers touristiques.
0: C'est un peu le bleu du rêve aussi.
1: C'est ça, voilà. Oui. Et disons qu'il va peut-être un peu plus loin, peut-être parfois trop loin, parce qu'il installe aussi des guinguettes à droite, à gauche.
0: Ah oui.
1: Parfois, il creuse des grottes en disant que c'est la nature qui les a creusées, mais c'est lui en fait. Oui. En tout cas, il se sert de la forêt comme un argument touristique majeur. Et on ne peut absolument pas lui dénier le fait que si la forêt a été sauvée, finalement, il y a eu effectivement cet aspect esthétique et aussi l'aspect que ça fait venir des touristes, pour beaucoup des Anglais.
0: Mais c'est quoi l'odeur ici de Fontainebleau ?
2: C'est l'odeur de l'humus, c'est l'odeur de la végétation qui se décompose, c'est l'odeur des animaux qui sont passés juste avant, parce que quand une compagnie de sangliers a gratté toute la nuit, on les sent. Il y a l'odorat, mais il y a aussi tous les sens. Voilà, on entend la brise qui arrive. Et d'un seul coup, l'ambiance sonore change, ça bruisse. Et en fonction des essences, on n'a pas les mêmes bruits. Il y a des feuilles qui sont beaucoup plus sensibles au vent et qui donc vont produire un bruit spécifique, alors que d'autres, au contraire, vont bouger quand le vent va être un peu plus fort. Donc tout ça, c'est ça qui fait la magie des lieux.
0: Ce fut tourné dans un joli printemps, donc avant le feu. Merci Patrick Scheder. Et là, on va rejoindre Laurent Tillon, qui est biologiste et ingénieur forestier donc à l'ONF. Bonjour Laurent Tillon, parlez-nous. Effectivement, vous avez entendu ce reportage, vous connaissez très bien cette forêt de Fontainebleau. Qu'est-ce que l'on peut dire aujourd'hui, donc après ces 2200 hectares qui ont brûlé?
3: Bonjour Denis Chessou. Eh bien, ce qu'on peut dire surtout, c'est qu'il va être urgent de ne pas se presser, de prendre le temps d'analyser et de regarder ce qui s'est passé. En fait, ces incendies, ils ont été d'une surface et d'une intensité assez élevées. Et ce qui va compter à partir de maintenant, c'est de diagnostiquer les peuplements forestiers, les zones qui ont été incendiées, et de regarder dans un premier temps quels sont les besoins de sécurisation qui vont être nécessaires, puis les besoins de travaux forestiers pour imaginer la suite de la forêt. Mais pour ça, il faut vraiment qu'on attende, comme on le fait d'ailleurs dans toutes les autres forêts incendiées. Ce qui compte, c'est vraiment d'être observateur et de regarder comment la forêt va réagir. Parce que, assez naturellement, il y a dans plein de secteurs une régénération naturelle qui s'installe, et donc de laisser faire la nature, c'est bien souvent la bonne solution. Et par ailleurs, ce qui va compter aussi, c'est de regarder comment la biodiversité est en capacité de se réinstaller sur ces zones-là et quelle va être la dynamique forestière qui pourra accompagner le gestionnaire forestier.
0: Laurent Tillon, vous restez avec nous parce qu'on va partir dans le Diois, ce sera juste après cette chanson.

0: Eh bien, cette attraction était signée Sébastien Tellier et Juliette Armanet sur France Inter, la playlist. On va partir maintenant dans le Diwa. Fontainebleau, j'avais tourné avant le feu. Dans le Diwa, c'est donc après le feu. Et on va retrouver un garçon qui s'appelle Nicolas Héringer, qui est lanceur d'alerte, qui est naturaliste, qui connaît très très bien tous ces sujets, qui est habitant donc de Die. Et donc voilà, c'était juste après les feux, donc c'était cet été, au-dessus de Die, dans la Drôme, avec évidemment ce sentiment que l'on ne peut que partager.
1: Il y a d'abord beaucoup de tristesse parce que c'est un massif forestier vraiment magnifique et donc on fait face à un massif qui a brûlé quasi intégralement en tout cas. Alors c'était un feu de sous-bois donc tous les arbres se sont pas forcément tous enflammés mais disons qu'on est face à un paysage quand même dévasté. Il y a beaucoup de colère aussi parce que on a le sentiment que ce feu aurait pu prendre une ampleur moindre s'il avait été traité différemment et s'il y avait eu plus de moyens pour le combattre. Et il y a aussi quelque chose de l'ordre du traumatisme parce qu'en fait là où on est précisément actuellement, le soir on voyait un mur de flammes de 15 km de long quoi qui descendait inexorablement vers la ville et on se demandait à quel moment on allait soit être évacué à cause des fumées, soit les premières habitations allaient être touchées. On voit là que les flammes se sont arrêtées vraiment au-dessus d'une ferme, il y a un centre de vacances un peu plus loin qui a été évacué, donc c'est ça, tristesse, colère et traumatisme.
0: Et puis évidemment, donc traumatisme pour les humains, on n'en parle pas, si on peut en parler aussi, donc sur les animaux.
1: A priori, il y a beaucoup d'animaux qui ont péri, c'était le moment où notamment les passereaux et d'autres oiseaux nichaient, il y a aussi des vautours qui nichent à cet endroit-là, il y a même des aigles pas très loin, les mammifères évidemment ont dû énormément souffrir, et puis cette faune à laquelle on prête moins attention, mais les reptiles, les lézards, les serpents, etc., on peut penser que c'est une vraie hécatombe.
2: Au-dessus de ce massif de la Drôme, un épais panache de fumée. Les hélicoptères de la gendarmerie survolent l'impressionnant incendie qui a continué à grignoter peu à peu du terrain toute la journée. Face à l'ampleur de l'incendie, plusieurs évacuations préventives ont eu lieu depuis le début de la semaine. Doris Branchen habite à Die. Elle cherchait à rejoindre la maison de sa fille, de l'autre côté de ce barrage.
3: Tu m'entends ? Il y a les canadaires qui passent là. Il y en a quatre. Voilà, il y a tout un balai. Et puis je peux pas accéder à la maison.
4: Ma fille qui a quitté la maison parce qu'il y avait trop de fumée et une pluie de cendres m'a appelé pour que j'aille récupérer les chars parce que le feu était tout près tout à l'heure. Il y avait le champ à côté qui s'est enflammé.
2: Dans les zones déjà parcourues par les flammes, les pompiers sont encore à pied d'œuvre pour s'assurer que le feu ne reprenne pas.
0: Là, en l'occurrence, bon, c'est la foudre. Bon, j'allais dire entre guillemets coup de peau, donc c'est pas un être humain qui a mis le feu, comme dans beaucoup d'endroits. Mais malgré tout, on sait que les conditions, de toute façon, pour qu'il y ait une amplification et une force incroyable de tous ces feux, voilà, on a une amplification qui est quand même liée aussi à la hausse de la température et des émissions de gaz à effet de serre.
1: Ah oui, la foudre, d'abord, elle tombe pas sur un sol qui est identique à celui qu'il était il y a 150 ans ou 200 ans. On sortait d'une canicule et d'une période de sécheresse extrême. Et il y a même des études scientifiques qui tendent à prouver que par degré de réchauffement, le nombre d'impacts de foudre augmenterait de 12%. Donc, il se pourrait même que dans certaines conditions, le réchauffement climatique augmente le nombre d'impacts de foudre. Donc, peut-être même que cet impact de foudre n'aurait pas eu lieu si on était resté à des niveaux d'émissions de CO2 pré-industriels.
0: Alors vous n'êtes pas vieux du tout. Comment on se projette après? Parce que, évidemment que ça peut recommencer. On ne sait pas quand.
1: On sait que le paysage de nos étés, désormais, ce sera le soleil, la mer si on part à la mer, la montagne si on est à la montagne, et des canadaires en toile de fond. Ici, à Die, il y a 3 ans ou 4 ans, il y a eu un feu à Romeyer, un peu plus loin. Donc on commence à se dire que le rythme de gros incendies, ça va être tous les 3-4 ans et qu'on va se mettre à craindre les orages, qu'on va se mettre à craindre les jours de vent, qu'on aura peur des canicules, pas uniquement pour les effets qu'elles auront sur nos corps. On se rappelait qu'au moment de la première canicule, il y a eu un mort à 10 sur un chantier. Donc voilà, on voit ces effets-là, donc c'est vrai que c'est terrifiant et il faut aussi le relier à la colère. C'est-à-dire que ce feu-là a été à un moment donné considéré comme étant secondaire, ce qui est parfaitement normal dans le contexte actuel. C'est-à-dire que c'est normal que ce feu soit considéré comme secondaire dans la mesure où, au même moment, il y avait un feu dans les Pyrénées-Orientales qui menaçait des habitations. Ouais. Mais en fait, ce qui n'est pas normal, c'est qu'on en soit à devoir choisir. C'est qu'on en soit à devoir trier, se dire « ce territoire-là, on peut le sacrifier parce qu'on n'a pas mis assez de moyens dans la lutte contre les incendies. » Ouais, regardez, Denis, donc là, on voit une première crête Et c'est derrière cette crête que l'incendie est parti, sur les hauteurs, dans un endroit très très escarpé. Il a pris le 24 juin, il y a eu des canadaires au départ pour l'éteindre, parce qu'il n'y avait pas de feu ailleurs en France, donc les canadaires étaient disponibles. Il s'est éteint, et en fait le feu a couvé dans les veines calcaires, il s'est enterré dans le sous-bois. Et à la faveur d'un coup de vent, il s'est réactivé, il est reparti. Là au départ, pareil, il y a eu des canadaires au tout début. Et puis en fait, il s'est emballé, et là, après, il n'y avait plus de canadaires parce qu'il fallait les déployer ailleurs. Et clairement, je pense que le choix qui a été fait à ce moment-là, c'est de se dire, bah, c'est pas grave parce qu'il n'y a pas d'habitation, donc on peut le laisser partir, sauf qu'en fait, il a débordé tout le monde.
5: Les habitants, eux, ont été évacués hier soir. Certains sont relogés dans des gîtes, à l'hôtel. Leurs maisons ne sont pas directement menacées par les flammes, mais la qualité de l'air s'est beaucoup dégradée.
6: Les fumées prennent à la gorge. Et c'est vrai que quand on a évacué, moi, ça commençait à me prendre à la gorge. Les flammes montaient très, très haut et ça encerclait tout le village. Mais les pompiers, on remercie les pompiers et toutes les personnes qui participent parce qu'elles ont vraiment fait un très bon travail.
5: L'émotion et l'inquiétude face à un feu très difficile à circonscrire. Et dans cette zone où il y a déjà eu des incendies par le passé, les habitants décrivent un phénomène impressionnant.
7: Ce feu est complètement sauvage et en dehors de toute norme. C'est quand même la première fois que l'on voit cette rapidité dans la propagation du feu et sa, comment dire, sa ligne de conduite.
8: Le côté positif, bon, il y a quand même une belle solidarité ici aussi.
1: Il y a une solidarité vraiment géniale. Il y a plein de pompiers qui nous ont dit qu'ils n'ont jamais été aussi bien reçus qu'à Die. Ils plaisantaient en disant que généralement, après intervenir sur un feu comme celui-ci, ils reviennent en ayant perdu du poids et que là, ils avaient grossi parce qu'ils avaient été très, très bien nourris. Non, il y a eu un truc très beau, quoi, avec la population qui s'est mobilisée, des civils qui ont aidé à couper, à improviser des pistes forestières, à seconder les pompiers, à livrer de l'eau, etc. Donc peut-être qu'il y a aussi quelque chose à réfléchir là-haut, pour dire que cette solidarité, elle est issue du manque de moyens, mais qu'elle montre en fait que l'État ne nous protège plus, que l'État parfois même nous abandonne, et qu'au niveau local, on sait s'organiser, et que sans cette solidarité locale, le bilan aurait été bien pire, qu'il y aurait probablement des habitations qui auraient été détruites, et plus de forêts qui auraient brûlé. Ce qu'il faudrait réussir à faire, c'est que le devenir de cette forêt qui a brûlé, de ces 4-5 000 hectares qui ont brûlé, donc c'est quand même un devenir qui va se penser sur des décennies, si ce n'est des siècles, il ne soit pas uniquement décidé par des experts et des hauts fonctionnaires aussi qualifiés soient-ils, mais qu'on associe les habitants de ce territoire pour qu'on réfléchisse ensemble, bah, comment est-ce qu'on... Ce massif qui a brûlé, il est fréquenté par des chasseurs, par des trailers, par des vététistes, par des personnes qui vont ramasser des champignons, par des glaneurs qui vont cueillir des plantes sauvages, par des naturalistes. Qu'est-ce qu'on fait du coup de cet espace qu'on partage, quoi ?
8: Est-ce que déjà on commence à penser à la suite ?
1: Alors il y a des collectifs qui s'organisent pour essayer de peser dessus. Il y a évidemment l'ONF qui travaille aussi sur la question de l'arrache-pied. Et ce qu'on comprend, même s'il n'y a pas de communication officielle, c'est que les prochaines années, en gros, vont plutôt être consacrées à voir quel est le bois qui est mort et quel est le bois qui repart, à débarder le bois mort, en tout cas dans les zones où ce sera possible, parce que c'est mieux de l'enlever et que par ailleurs, il est encore valorisable dans certaines filières. Et donc, en fait, le truc un peu bizarre, c'est que pendant 2 ans, on risque d'avoir une forêt qui va devenir encore plus triste qu'elle ne l'est actuellement, parce qu'il y aura des trouées. On voit qu'il y a des zones dans lesquelles c'est vraiment dévasté, d'autres dans lesquelles ça l'est moins. Donc on va se retrouver avec une forêt un peu plus nue encore qu'elle ne l'est actuellement. Et c'est seulement dans 2-3 ans, quand le sol aura commencé à repartir, que des plantations pourront avoir lieu, ou que dans certaines zones, j'imagine aussi qu'il y aura juste de l'auto-régénérescence, et que la forêt commencera à repartir, donc il va y en avoir pour, évidemment, des dizaines d'années, quoi.
8: Donc d'abord, on observe, premier point.
1: D'abord on observe, visiblement, ouais, c'est ça.
8: Nicolas, comment se fait-il quand même que ce territoire soit plus écologisé, on va dire, que d'autres ?
1: C'est la rivière de Rome, c'est ce qu'on appelle une rivière en tresse. Donc c'est une rivière qui n'a pas un débit suffisant en fait pour avoir été artificialisée. Il n'y a pas suffisamment d'eau pour qu'il y ait des barrages, donc il n'y a jamais eu d'industrie lourde. Contrairement à d'autres zones de montagne, comme l'Argentière par exemple, où ça brûle actuellement. Et il n'y a pas, comme à l'Argentière, du minerai, quoi. Il n'y a pas eu de mine, etc. Donc c'est un territoire qui a plutôt vécu de l'agriculture et de pratiques qui se sont sans cesse renouvelées. On est dans un territoire qui est quelque part en première ligne face au réchauffement climatique, parce que c'est un endroit dans lequel les hivers sont très rudes et les étés très chauds. Et donc, notamment pour la flore, c'est très compliqué, c'est une source de stress vraiment importante. Et la forêt n'est clairement plus adaptée aux étés qui nous attendent, incendie ou pas en fait. Et donc, il y a de toute manière une nécessité de réfléchir à « Ok, qu'est-ce qu'on fait ? Comment est-ce qu'on projette ce territoire pour qu'il reste habitable dans 150, 200 ans ?» Donc peut-être que cet incendie au moins aura ce mérite-là de nous pousser à discuter ensemble de ce qu'on veut en faire.

0: Une couleur donc du Diwa avec Nicolas Héringer, revenez-y, hein. Allez-y, c'est vraiment super. On pense aussi aux gens de Bellegarde et puis il y a toutes les autres forêts, bien sûr, qui ont brûlé. Je ne vais pas les énumérer, mais on s'en doute bien. Laurent Tillon, donc, notre biologiste, ingénieur forestier de l'ONF, donc quelqu'un qui distille du vivant au maximum, comme vous l'avez fait aussi dans vos ouvrages « Être un chêne » et puis « Les fantômes de la nuit » consacrés aux chauves-souris. Peut-être réaction en ayant entendu donc, Nicolas Héringer.
1: Oui, une petite réaction. C'est vrai que en réalité, il y a eu plein de feux hein, pendant l'été et il y a une solidarité incroyable autour des services de lutte contre les incendies. Et les pompiers ont fait un travail formidable. Il y a eu plusieurs milliers hein, de départs de feux. La plupart n'ont pas donné lieu à plus de quelques hectares brûlés seulement. C'est déjà dramatique, mais les pompiers ont fait un travail extraordinaire soutenu par les populations locales et ça, faut le souligner.
0: Alors Laurent Tillon, donc il y a aussi un retour d'expérience. Malheureusement, ça c'était l'été 2022, donc en Gironde. Qu'est-ce que l'on peut dire parce que vous allez vous appuyer aussi sur ce retour d'expérience pour la suite?
1: Ouais, exactement. En réalité, on met en place des observatoires et des dispositifs de surveillance de la biodiversité hein, à l'ONF. Particulièrement dans les forêts publiques, et ça nous permet d'enrichir un référentiel nous permettant de savoir naturellement comment la forêt fonctionne, à la fois dans les espaces en libre évolution comme les réserves biologiques intégrales qui ont été évoquées en début d'émission, mais aussi dans les zones avec de l'exploitation forestière. Et parfois, certaines de ces zones ont brûlé. Ça a été le cas en 2022, notamment la forêt de la Teste de Buch, avec 1100 hectares de forêt domaniale qui avait brûlé, et on avait des dispositifs avant cet incendie, et des dispositifs après les incendies. Et en gros, ce qu'on a relevé, c'est une disparité dans la manière dont la biodiversité et la forêt a pu réagir. La première chose, et on l'avait un peu évoqué tout à l'heure, c'est que sur une bonne partie de la forêt, derrière les pins, en laissant faire la nature, eh bien, ce sont des semis de chênes qui se sont implantés, qui se sont installés, tout naturellement, dispersé probablement par des oiseaux qui ont transporté les glands ici et là.
0: Merci le jet des chênes, pas que lui, mais merci le jet des chênes. Eh oui.
1: Exactement. Et du coup, ces oiseaux ont contribué à la dispersion des graines qui permet une recolonisation forestière naturelle, notamment de feuillus et en particulier des chênes. Mais en même temps, ce qu'on a pu observer aussi, c'est la réaction de la faune de manière globale sur ce massif. Et ce qu'on a observé, en fait, c'est quand les surfaces impactées sont toutes petites, globalement, alors bien sûr, les espèces qui sont très très peu mobiles brûlent et peuvent être très fortement impactées, mais beaucoup d'entre elles arrivent à se réfugier, notamment sous des bois morts gisants qui sont au sol, qui ont gardé un peu d'humidité, sous lesquels des galeries ont été creusées par des petits mammifères, des rongeurs. Mmh. Il y a beaucoup d'espèces, des amphibiens, des reptiles, des insectes et des petits mammifères qui ont pu se réfugier dans ces endroits-là. Là où c'est plus compliqué, c'est quand on est face à des surfaces énormes et que, au cœur de ces zones incendiées, l'intensité du feu est très élevée. Et là, malheureusement, plus c'est grand et plus l'intensité est élevée et obligatoirement, plus les espèces sont fortement impactés.
0: Écoutez, grand merci Laurent Tillon donc, pour ce témoignage. Hein, je le rappelle, ingénieur donc, forestier à l'ONF. Et puis, bah, ça nous ouvre des portes parce qu'il n'est pas question de se désespérer. Il est question simplement d'être hyper lucide sur tout ce qui se passe dans ce monde de dingue et en même temps de ne pas se désespérer non plus, que ce n'est pas la peine. Merci beaucoup Laurent Tillon. À très très bientôt. Et merci à Xavier Pestudia qui a évidemment réalisé formidablement cette émission, à Thierry Dupin, à Raphaël Rousseau donc, qui l'a mixé. Et la semaine prochaine, eh bien, je vais vous emmener dans le massif du Beldon. Nous irons en Isère. Nous rejoindrons Fiona Mill et puis Freddy Meignan. Et on va parler de la montagne, mais autrement. Voilà. Et si on pensait la montagne autrement? En attendant, il ne me reste plus qu'à vous souhaiter une très bonne fin de dimanche.
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0: Restez à l'écoute de France Inter, car il y a une très bonne émission qui suit. Mais oui, elle est signée Stéphanie Duncan, ça va être le fil de l'histoire. France Inter, il est 15 heures. Et on vous retrouve pour les informations, Laurence Thomas.
10: Naufrage au large de Chypre, un ferry transportant 270 personnes a chaviré près de Chrénia. Au moins 6 morts, 172 passagers déjà évacués. Avec le soutien de la Turquie, les opérations de secours se poursuivent, appuyées par d'importants moyens en mer comme à terre. Les causes du naufrage sont à ce stade inconnues. Une nouvelle cyberattaque d'ampleur en France. Le site Zéro Logement Vacant, rattaché au ministère du Logement, est inaccessible depuis la revendication d'un piratage massif de près de 149 millions d'enregistrements selon les pirates. Nom, date de naissance, adresse potentiellement exposée. Le groupe Zero Bytes, déjà à l'origine du vol de données du fisc cet été, est pointé du doigt. Le ministère n'a pas souhaité faire de commentaires pour le moment. Dominique de Villepin accuse Édouard Philippe de, je cite, « faire le jeu de Marine Le Pen avec ses propositions restrictives sur l'immigration à Mayotte ». Sur BFM TV, il tacle aussi le référendum sur l'immigration promis par le

0: Ukraine, énième surenchère hors des règles républicaines, dit-il. Lui-même confirme vouloir être candidat sans se déclarer officiellement. Dominique de Villepin écarte toute primaire, le dernier gadget des désespérés, dit-il. Le maire du Havre, en déplacement à Tourcoing, aujourd'hui fief de Gérald Darmanin, Édouard Philippe tente de conforter sa position dans le bloc central, vedette de la rentrée politique de Gérald Darmanin qui le soutient moyennant des exigences sur les retraites et l'immigration. Objectif pour le patron du parti Horizon, creuser l'écart avec son rival Gabriel Attal, alors que tous les sondages donnent Marine Le Pen largement favorite. Une agression homophobe dans le quartier du Marais à Paris. Le président de l'association FLAG, Pierre Picavé, a été violemment frappé hier à la sortie d'un bar. Hémorragie interne, crâne ouvert. Son agresseur, âgé de 20 ans, était alcoolisé au moment des faits, précise le parquet de Paris dans son communiqué. L'homme a été interpellé. C'est officiel, les Islandais ne veulent pas de l'Union européenne. 52,8% ont rejeté par référendum la reprise des négociations d'adhésion. Participation record de 82,5%. Un coup dur pour Bruxelles qui se disait prête au compromis. Et les réactions qui ne manquent pas, le Britannique Nigel Farage, figure du Brexit, leader du parti Reform UK, félicite l'Islande d'avoir gardé son indépendance. Marine Le Pen salue elle aussi un message limpide sur la souveraineté des peuples. Paris, via le ministre délégué chargé de l'Europe, Benjamin Haddad, relativise et rappelle les liens déjà étroits entre Reykjavik et l'Union européenne. Des nouvelles à présent de Tadej Pogacar, le cycliste garde le moral malgré la gravité de son bilan. Le Slovène a posté depuis son lit d'hôpital, m'énerve au cou, une photo de lui sur la chanson Staying Alive des Bee Gees. Le bilan de sa chute hier sur la Vuelta est lourd. Commotion cérébrale, clavicule gauche fracturée, une vertèbre touchée. Une opération était prévue mais elle a été repoussée par précaution en raison de cette commotion cérébrale. Sa présence évidemment aux Mondiaux fin septembre est désormais compromise.
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0: Vous écoutez France Inter, il est 15h04, c'est le fil de l'histoire avec Stéphanie Duncan.
4: Merci Laurence Thomas, on vous retrouve pour le flash de 16h.
5: Nous nous sommes donnés à nous-mêmes le droit d'être des Français fiers et libres. Et par-dessus tout, nous avons rétabli dans notre peuple prisonnier les 1000 liens de l'unité française.
4: Bonjour, heureuse chers auditeurs de vous retrouver en cette rentrée pour une nouvelle saison du Fil de l'Histoire qui est diffusée désormais le dimanche à 15h, à podcaster soit dans son intégralité, soit en 5 épisodes de 10 minutes. Pour commencer l'année sous le signe de l'optimisme, j'ai choisi d'évoquer une page héroïque de l'histoire de France. Héroïque, un qualificatif que j'emploie peu, qui peut paraître ronflant, mais qui en l'occurrence convient, il me semble, à notre sujet, la France libre. Au-delà du mythe, qu'est-ce qu'était la France libre, créée en 1940 par De Gaulle? C'est la question à laquelle nous allons essayer de répondre aujourd'hui sur France Inter. La France libre, c'est par ce nom qu'en juin-juillet 1940, à l'heure du désastre, une poignée de Français et de non-Français aussi a commencé à s'unir autour d'un inconnu, un certain général de Gaulle, pour refuser l'humiliation de l'armistice et poursuivre la guerre afin de libérer la France et lui rendre son rang. Comme beaucoup de récits historiques, celui de la France libre a son imagerie d'Épinal, sa légende dorée, une légende qui depuis 80 ans l'a parfois embaumée dans un linceul de pourpre, pour reprendre les mots de l'historien résistant Jean-Louis Crémieux-Briac. Le succès récent du film La bataille de Gaulle nous montre à quel point cette histoire extraordinaire, quand elle est bien racontée, peut être populaire et inspirante. À nous donc, dans la vérité historique, de redonner vie à ces hommes et à ces femmes de toutes origines sociales, passionnées, souvent très jeunes, qui ont tout laissé derrière eux pour une aventure à haut risque où beaucoup trouveront la mort. Fin juin 1940, alors que Hitler domine tout le continent européen, qui est assez fou pour imaginer que la France un jour sera libérée, admise à la table des vainqueurs et qu'elle sera à nouveau républicaine et démocratique? Pour en parler, je reçois Sébastien Albertelli. Bonjour.
6: Bonjour.
4: Vous êtes historien, spécialiste de l'histoire de la France libre et de la Résistance, l'auteur de nombreux ouvrages, le dernier, La petite reine des années noires, histoire de la bicyclette sous l'occupation, édité chez Talendier.
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8: C'est le cœur serré que je vous dise aujourd'hui qu'il faut cesser le combat. Je me suis adressé cette nuit à l'adversaire pour lui demander s'il est prêt à rechercher avec moi, entre soldats, après la lutte et dans l'honneur, les moyens de mettre un terme aux hostilités.
4: 17 juin 1940, à midi, alors que les armées allemandes ont envahi une grande partie de la France, que des millions de Français sont sur les routes de l'Exode, à Bordeaux, où le gouvernement s'est réfugié, le nouveau président du Conseil, Philippe Pétain, prononce à la radio un discours défaitiste qui va décider du sort du pays. Il faut cesser le combat. Au même moment, Charles de Gaulle, alors sous-secrétaire d'État à la guerre, atterrit en Angleterre. Le matin, il a décollé de Bordeaux, comprenant qu'aucune résistance n'était à attendre de Pétain. Dans l'après-midi, cet homme, qui pour l'instant est très seul, est reçu au 10 Downing Street, accueilli chaleureusement par le Premier ministre Winston Churchill. L'anglais et le français ne se connaissent que depuis une semaine, mais entre eux déjà, dans les circonstances tragiques des 8 derniers jours, s'est nouée une estime mutuelle qui pendant 4 ans connaîtra des hauts et des bas, mais ne se démentira jamais. À De Gaulle, qu'il appelle l'homme du destin, Churchill, sans hésiter, accorde l'autorisation de parler aux Français à la radio, ce qu'il fait le lendemain. C'est l'appel historique du 18 juin 1940, diffusé à 22h sur les ondes de la BBC. Il n'a pas été enregistré. Celui que nous possédons est du 22 juin, prononcé à Londres après la signature de l'armistice.
9: J'invite tous les militaires français des armées de terre, de mer et de l'air. J'invite les ingénieurs et les ouvriers français spécialistes de l'armement qui se trouvent en territoire britannique ou qui pourraient y parvenir à se réunir à moi. J'invite tous les Français qui veulent rester libres à m'écouter et à me suivre. Vive la France, libre dans l'honneur et dans l'indépendance.
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4: Sébastien Albertelli, l'appel du 18 juin se terminait par ces mots « Quoi qu'il arrive, la flamme de la résistance française ne doit pas s'éteindre et ne s'éteindra pas ». Alors, est-ce que cet appel du 18 juin 40 marque la naissance de la France libre? Même si on le sait, très peu de Français l'ont entendu.
6: C'est de cette façon que le général de Gaulle prend date et cet appel sera commémoré chaque année comme le point de départ d'une aventure d'abord pratiquement vouée à l'échec et qui petit à petit va se renforcer au point de devenir finalement viable.
4: Alors, quelles sont les grandes lignes de cet appel? Qu'est-ce que de Gaulle veut dire aux Français là, ce jour-là, ce 18 juin 40?
6: Il répond au discours du 17 juin du maréchal qui dit en gros la bataille est perdue, donc il faut cesser le combat. Le général de Gaulle dit au contraire, rien n'est perdu, la guerre n'est absolument pas perdue, la France a perdu une bataille, elle n'a pas perdu la guerre. Pour un certain nombre de raisons, et c'est un appel assez prophétique, parce que à la fois il liste, si vous voulez, les raisons pour lesquelles la France a les moyens de se battre, à commencer par son empire, qui doit pouvoir lui permettre de soutenir un combat un long moment.
4: L'empire colonial, oui.
6: Et puis c'est assez prophétique, parce que en fait, il pense la guerre comme une guerre mondiale, ce qu'elle n'est pas. C'est-à-dire qu'il est convaincu que non seulement l'Angleterre va continuer à se battre et va tenir, mais que les États-Unis, qui sont loin d'être entrés en guerre à ce moment-là, rentreront en guerre. Il est même convaincu, en fait, que l'URSS, qui, à ce moment-là, est plutôt proche de l'Allemagne, enfin, signé un pacte de non-agression avec l'Allemagne nazie, elle-même finira par rentrer dans la guerre. Donc, c'est vraiment un acte de foi en l'avenir, et puis un appel aux Français de bonne volonté, aux Français qui pourraient le rejoindre, de le rejoindre.
4: C'est un homme seul aussi, Charles de Gaulle. Là, il est tout seul, il est arrivé à Londres, il est avec son aide de camp. Voilà, c'est quand même un homme un peu... pas un peu fou, mais presque.
6: Effectivement, c'est un homme absolument seul, incroyablement seul, qui arrive avec ses certitudes, avec sa volonté, mais qui n'a personne derrière lui à ce moment-là.
4: Il y a une forme de hasard aussi qui joue à ce moment-là, parce que, bon, de Gaulle, il se trouve qu'il est là, c'est un homme... il aurait pu ne pas exister, il aurait pu avoir été fait prisonnier par les Allemands, il a réussi à partir en Grande-Bretagne. Bon, vous voulez dire que peut-être ça aurait été un autre homme qui l'aurait fait, ou une femme ?
6: Après, ce n'est pas tout à fait un hasard parce que Churchill l'a rencontré en France au moment où il était dans le gouvernement et Churchill a été impressionné par l'homme, par sa volonté inflexible.
4: L'homme voilà. Et du Churchill... destin.
6: Exactement. Et Churchill a mis à sa disposition un avion. Donc, son arrivée en Angleterre n'est pas un hasard et la relation qui se noue entre les deux hommes n'est pas non plus le fait du hasard. Il y a une vraie... Il reconnaît... quelqu'un qui est peut-être un peu à son image, c'est-à-dire quelqu'un qui ne baisse pas les bras. Et en France, à ce moment-là, il n'y en a quand même pas beaucoup.
4: Oui, vous parlez de Churchill. La France libre, dès sa naissance, doit beaucoup à cet homme, Churchill. Il faut rappeler quand même qu'il a été élu le 10 mai 1940. Donc, ça aurait pu être quelqu'un d'autre à la tête de la Grande-Bretagne, du Royaume-Uni.
6: Absolument. Là aussi, si ça avait été quelqu'un d'autre, quelqu'un moins animé par des sortes d'emportements un peu romantiques, malgré tout, peut-être effectivement que l'histoire aurait été différente. Il est certain qu'en juin 1940, si de Gaulle peut exister, c'est grâce au soutien dont il bénéficie de la part de Winston Churchill.
4: D'autant plus qu'on est dans un contexte quand même très tragique. La Grande-Bretagne est menacée d'une invasion allemande, puisque la Grande-Bretagne est la seule à se battre encore contre Hitler qui domine tout le continent européen.
6: Et l'une des raisons pour lesquelles Pétain cesse le combat, c'est qu'il est persuadé que l'Angleterre, à son tour, va tomber. Et c'est une des raisons, le fait que finalement de Gaulle et puis ses quelques soutiens aient été en Angleterre à ce moment-là, aient voulu combattre aux côtés des Britanniques, aient été présents et couru les mêmes risques qu'eux au cours des mois suivants sous les bombes allemandes, etc. Ça participe aussi de cet attachement que Churchill va avoir pour de Gaulle et les Français libres, et que les Anglais, d'une façon générale, vont avoir, alors même qu'ils sont assez méfiants à l'égard des Français d'une façon générale, mais en fait, ils vont être attachés à ces Français libres qui, en 1940, prennent des risques considérables pour une cause qui a l'air d'être une cause perdue, en fait. Au cours de l'été 1940, Churchill est incontestablement, il mise sur de Gaulle, il fait lancer de Gaulle, d'ailleurs de Gaulle le dira en plaisantant à moitié qu'il l'a lancé comme une savonnette, parce qu'il l'a recruté un homme, Richard Temple, qui a organisé une véritable campagne de promotion en fait, du général de Gaulle, qui a accepté d'être pris en photo avec son épouse, etc., ce qui n'était pas exactement dans sa nature.
4: Oui, de Gaulle rencontre la famille royale britannique.
6: De Gaulle rencontre la famille royale, de Gaulle est autorisé donc à parler à la radio, de Gaulle organise un 14 juillet extrêmement populaire, dans lequel les Français défilent dans l'ombre pour aller déposer une gerbe sous la statue de Foch. Donc là, il y a vraiment le rapport avec la Première Guerre mondiale, la solidarité franco-britannique de la Première Guerre mondiale qui est mise en avant. Donc effectivement, jusque fin août, c'est-à-dire jusqu'au moment où en réalité le général de Gaulle va quitter Londres pour partir vers l'Afrique, il y a une fusion entre les deux.
4: C'est pour convaincre les Britanniques et c'est aussi pour convaincre les Français, pour faire connaître de Gaulle auprès des Français.
6: Alors,
4: et la France libre.
6: Effectivement, les Anglais, Churchill en tête, vont tout faire pour qu'on connaisse son nom, alors nom qui, par ailleurs, paraît quand même prédestiné.
4: On l'a entendu, la première expression de la France libre, c'est une voix, celle d'un rebelle. Le général de Gaulle, le 18 juin 1940, appelant les Français à ne pas se résigner et à se rallier à lui pour poursuivre la guerre. Dans l'appel qu'il lance le 22 juin, la rébellion contre Pétain est désormais ouverte. Il est nécessaire de grouper partout où c'est possible une force française aussi grande que possible, dit-il. Moi, général de Gaulle, j'entreprends ici, en Angleterre, cette tâche nationale. Mais pour l'instant, dans son bureau de trois pièces, au quatrième étage d'un immeuble triste de St. Stephen's House à Londres, son cabinet militaire ne compte que 5 officiers. Ce qui n'empêche pas Churchill, avec panache, de déclarer à De Gaulle le 27 juin « Vous êtes tout seul. Eh bien, je vous reconnais tout seul. »
9: L'engagement qu'a pris aujourd'hui le gouvernement britannique en reconnaissant dans ma personne le chef des Français libres

0: Déclaration universelle des droits de l'homme. Après son départ de France le 23 juin, il est condamné à mort par contumace par le gouvernement Pétain. Il sera le juriste de la France libre. Autre personnalité qui a débarqué à Londres, un vice-amiral à la retraite, Émile Muselier, 58 ans, qui a fui la France dans des conditions rocambolesques. Lui est chargé de former les forces navales et aériennes françaises. Il y a aussi des femmes, comme Simone Mathieu, championne de tennis. C'est elle qui crée et prend le commandement du corps des volontaires féminines, qui seront près de 500 au milieu de la guerre. Parmi elles, la jeune Tereshka Schwartz, future Tereska Torres, 20 ans, une Française d'origine juive polonaise, pressée d'en découdre. Elle le racontera « Au QG de Gaulle, j'ai dit que je consentais à partir n'importe où pour la durée de la guerre dans les forces françaises libres. Mon Dieu, je t'en supplie, vite, qu'on m'accepte !» Et pour l'instant, les caisses de la France libre sont vides, à peine les shillings nécessaires pour envoyer un télégramme urgent. Le philosophe Raymond Aron, à Londres lui aussi, comparera la France libre des premières semaines à un radeau perdu en pleine mer. Mais un radeau avec quelques marins. Par exemple, quelle n'est pas la surprise de De Gaulle, fin juin, de voir arriver 127 pêcheurs bretons de la petite île de Sein. Et quand 5 garçons âgés de 15 à 19 ans traversent la Manche dans des barques en bois, Churchill s'exclame « Voilà le visage de la vraie France ».
1: Les volontaires d'âge militaire sont envoyés dans les centres d'instruction. Parmi les jeunes de moins de 17 ans, les mieux qualifiés sont affectés au bateau Président Tissier, école navale flottante, d'où ils sortiront officiers. La plupart de ces jeunes gens pourraient raconter des exploits qu'ils ont dû accomplir pour s'échapper de France. Cet officier s'engagea à Marseille sur un bateau marchand et au premier port allié fila à l'anglaise. Le navigateur s'échappa de Bretagne sur un chalutier. Ce sont des hommes de cette trempe qui maintiennent vivant l'esprit éternel du peuple de France.
0: Sébastien Albertelli, les destins de ces hommes et de ces femmes qui s'engagent comme ça dans les premiers mois dans la France libre nous fascinent évidemment. Mais qui sont-ils exactement? Ce sont des parcours très individuels qui ne vont pas énormément compter en chiffres.
2: Alors effectivement, la logique de s'engager dans un mouvement qui n'existe pas au départ, c'est une coquille vide, est très difficile à saisir. C'est beaucoup, effectivement, des raisons individuelles. Il faut aller dans chaque personne, dans chaque individu, sonder les raisons qui poussent à ne pas accepter la défaite. Les raisons qu'ils donnent sont souvent le patriotisme, en fait. Alors aujourd'hui, on a un petit peu de mal à mesurer la puissance de ce sentiment. Mais enfin, c'est quelque chose de très fort. Mais c'est aussi quelque chose de très fort mobilisé par Vichy. Donc, c'est pas ça qui distingue. En fait, ce qui va distinguer ces gens qui vont s'engager, c'est une question d'ordre de priorité. C'est la volonté de combattre immédiatement, de continuer à se battre. Mais il y a aussi un peu des logiques collectives quand même. On a entendu les pêcheurs de l'île de Sein, 127 oui. pêcheurs. Évidemment, ce n'est pas individuel, il y a une logique de groupe. Ou alors, on a parlé tout à l'heure de l'historien Jean-Louis Crémieux-Briac, historien majeur de la France libre. Il est arrivé à Londres en septembre 1941 avec 185 camarades. Donc là, il y a un groupe qui sont des soldats qui ont été faits prisonniers en 1940, qui ont été donc, internés en Allemagne, qui ensuite se sont évadés vers l'URSS, ont été internés en URSS et ont fait un tour par le Spitzberg et arrivés à Londres en groupe, en fait, se sont engagés dans la France libre. Voilà, donc il y a des logiques individuelles, il y a des logiques collectives.
0: Quelle est la sociologie de ces Français libres? Il y a des Français, évidemment, il y en a d'autres qui ne sont pas Français, de toutes origines, des hommes, des femmes, surtout des jeunes, évidemment, différentes classes sociales, différents métiers.
2: Alors, surtout des jeunes, 80% à peu près des Français libres ont moins de 30 ans, et c'est souvent 25-26 ans, c'est normal. On s'engage dans quelque chose avec l'idée de combattre, donc c'est plutôt des jeunes. En termes de sociologie, c'est là que peut-être c'est le plus surprenant. On a entretenu un petit peu l'idée selon laquelle la France libre aurait été une sorte de miniature de la France, en réalité. Et Jean-François Muratiol, en particulier, qui a fait des travaux, qui a bien étudié les Français libres, a montré que la sociologie des Français libres n'a absolument rien à voir avec la sociologie de la France. La France, en 1940, c'est 2/3 d'ouvriers et de paysans. Bon, je crois qu'ils ne représentent même pas 10% des Français libres. La France, en 1940, c'est 6% d'une classe d'âge de bacheliers. Dans la France libre, c'est 50%. Plus de la moitié ont le bac. Donc voilà. Donc en fait, ce sont quand même les catégories sociales supérieures, il faut le dire, hein, qui se sont engagées. Mais ce ne sont pas les grands décideurs. C'est-à-dire que le général de Gaulle aurait attendu, évidemment, que des hommes, des femmes qui avaient des responsabilités dans la France, qui étaient capables de mener ou de diriger, se rallient à lui, que ce soit dans la diplomatie, dans l'économie,
3: des industriels,
2: dans des industriels, etc.
3: Des parlementaires.
2: Des parlementaires, il y en a pas un. Beaucoup.

0: Villapi, voilà. Mais en réalité, ces grands décideurs ne rallient pas la France libre. Voilà. Et puis, il y a des femmes. Effectivement, il y a des femmes. On en a peu parlé pendant très longtemps.
1: Vous avez écrit un livre sur le sujet.
0: J'ai écrit un livre sur celles qui se sont engagées comme militaires. Alors, c'est encore plus étonnant, puisque la France libre va créer une unité militaire féminine. Et la principale raison, il ne faut pas se le cacher, hein, c'est qu'elle est tellement pauvre en hommes qu'elle ne peut pas du tout négliger l'apport des femmes, en réalité. Et encore, ça, ce sont les militaires. Mais il y a des civils aussi. Il y a des civils qui s'engagent pour la France libre. Et là, il y a des femmes qui vont travailler dans tous les services londoniens.
1: Et dans les forces françaises libres, les FFL, comme on les appelle, est-ce que toutes les couleurs politiques sont représentées?
0: Alors, la question de l'orientation politique, en fait, ne se pose réellement pas du tout. Il faut dire que les deux tiers des Français libres, avant la guerre, n'avaient pas le droit de vote. Parce qu'ils étaient militaires, parce qu'ils étaient femmes, parce qu'ils étaient
1: trop
0: étrangers,
1: jeunes,
0: ou trop jeunes. Après, il me semble que c'est quelque chose comme 13% seulement des parents de Français libres qui votaient à gauche. Donc on a quand même affaire à quelque chose de plutôt droite, conservatrice. Mais encore une fois, à partir de 1940, cette question-là ne se pose pas tellement.
1: Est-ce que De Gaulle s'attendait à davantage de ralliement?
0: Il espérait.
1: Et de quoi a-t-il le plus besoin aussi?
0: Alors, en 1940, on peut dire qu'il aurait eu besoin d'abord de personnes politiques, de personnes avec une surface politique, de personnes qui auraient pu représenter la France dans tous les domaines. Et or, même quand cela était anti-vichiste, même quand ils sont venus à Londres, je pense à André Monroy, je pense à Jean Monnet en particulier, qui présidait la commission franco-britannique à ce moment-là, mais en fait, il ne partage pas son projet, il lui reproche de ne pas simplement vouloir être un militaire qui fait la guerre, et en fait, ils partent aux États-Unis. Elisabeth de Méribel, qui sera celle qui tape l'appel du 18 juin à la machine, dira « Londres, en 1940, c'est pas une ville où on arrive, c'est une ville d'où on part, en fait, oui. Vers les États-Unis, pour ceux qui auraient pu, qui auraient été si précieux. »
1: Il y a la question aussi, Sébastien Albertelli, du financement. Qui finance les forces françaises libres? Est-ce que ce sont les Britanniques?
0: Au tout départ, c'est un mouvement qui se crée avec des bouts de ficelle. De Gaulle est arrivé avec un petit peu d'argent des fonds secrets, et puis il y a des volontaires qui donnent, qui apportent un peu d'argent, etc. Et puis, avec l'accord d'août 1940 avec les Britanniques, les choses vont se mettre en place, et je veux dire que les choses sont très simples, puisque ce sont les Britanniques qui vont financer, rubis sur l'ongle, la France libre, mais ce sont des avances. C'est-à-dire, ils vont financer jusqu'en juin-juillet 1943, au moment de la fin de la France libre, et donc ce sont des avances qui doivent être remboursés et qui seront remboursés rubis sur l'ongle à la Libération. Et ce qui vaut vraiment la peine d'être dit, c'est que l'ensemble des dépenses de la France libre représente moins d'un mois des pénalités que le régime de Vichy paye aux Allemands pendant toute l'occupation.
1: Ça, c'est incroyable.
0: C'est Jacques Soustelle qui dans ses mémoires, je crois, écrivait « Au moins, on ne pourra pas nous reprocher d'avoir coûté cher ».

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1: Dès l'été 1940, de Gaulle entend profiter de la popularité de la France libre auprès des Britanniques, avant qu'elle ne connaisse des revers, pour lancer les premiers combats dans les colonies africaines de l'Empire français. Première opération qu'il imagine avec Churchill, s'emparer de Dakar, la capitale alors politique et économique d'un vaste territoire colonial, l'AOF, Afrique occidentale française, qui, une fois conquise, doit ouvrir la voie à l'Afrique du Nord. Le 23 septembre 40, la flotte anglo-gaulliste arrive devant Dakar. Mais alors que de Gaulle est persuadé que le gouverneur de l'AOF va se rallier à la France libre, la flotte au contraire est accueillie par un feu nourri des Français restés acquis à Vichy. Pour la première fois depuis le début de la guerre, des Français tirent sur d'autres Français. Voilà comment l'expédition de Dakar est évoquée par les actualités de Vichy.
2: Le monde entier a été profondément indigné par l'agression ignoble commise par les Anglais sur Dakar. Cette agression, dirigée par l'ex-général de Gaulle, traître à la patrie, a échoué grâce à la résistance héroïque des troupes françaises.
1: L'expédition de Dakar est un échec cuisant pour la France libre et l'autorité de Gaulle auprès des Britanniques et des Américains en sort ébranlée. « Les jours qui suivirent me furent cruels », écrira-t-il dans ses mémoires. « J'éprouvais les impressions d'un homme dont un séisme secoue brutalement la maison et qui reçoit sur la tête la pluie des tuiles tombant du toit. » Pourtant, d'autres colonies d'Afrique noire vont rallier la France libre. Au Tchad, le gouverneur, Félix Eboué, le premier gouverneur noir d'une colonie française, est aussi le premier, sans hésiter, à dire oui à la France libre. Un engagement qui ne se démentira pas. La France libre peut compter sur une autre personnalité d'envergure qui, en France, après avoir été fait prisonnier par les Allemands, a réussi à s'évader et, dans un long périple, à rejoindre Londres, épuisé et blessé. C'est le capitaine Philippe Leclerc de Haute-Cloque. Dès leur première rencontre le 25 juillet, l'entente est totale avec de Gaulle, qui sur le champ envoie Leclerc en Afrique. Sa mission, s'emparer au plus vite du pouvoir au Cameroun. L'opération tient du commando. Parti du Cameroun britannique, Leclerc et ses hommes arrivent en pirogue à Douala, la capitale, en pleine nuit et sous une pluie battante. Pour se donner plus d'autorité dans les pourparlers, Leclerc décide d'augmenter le nombre de ses galons. Le capitaine devient colonel. Une autopromotion qui sera régularisée plus tard par de Gaulle, rassurez-vous. Dans la nuit, les insurgés s'emparent de tous les points sensibles, la radio et la poste, et au petit matin, Leclerc, installé dans la résidence du gouverneur, se proclame commissaire général du Cameroun au nom du général de Gaulle. Nous sommes le 27 août. À la fin de l'été 1940, l'essentiel de l'Afrique équatoriale française est passé dans le camp de la France libre.
3: Le 26 août, le territoire du Tchad s'est rallié aux forces françaises libres. Le 27 août, le Cameroun, dans un immense mouvement de foi, d'ordre et de discipline, s'est spontanément placé sous la direction de mes représentants. Hier, 29 août, à Brazzaville, capitale de l'Afrique équatoriale française, mon représentant acclamé par toute la population et obéi par toutes les troupes, a pris en main les pouvoirs civils et militaires.
1: Sébastien Albertelli, là, de Gaulle, il exagère un peu, non ? Le Cameroun s'est placé spontanément sous la direction de mes représentants. Spontanément, pas vraiment.
4: Il n'y a évidemment rien de spontané dans tout cela. En fait, dans les colonies d'Afrique, à ce moment-là, on est sur la corde raide. Les premières réactions partout ont été des réactions de rejet de l'armistice. Et de Gaulle et les Français libres ont cru réellement que l'Empire tout entier, l'Afrique occidentale et l'Afrique équatoriale, allaient basculer assez facilement. Mais le régime de Vichy a très vite resserré les boulons, a envoyé des hommes qui étaient décidés à rester fidèles. Et donc, dans ces colonies, effectivement, ça se joue à peu de choses. Il y a à la fois des gens qui veulent basculer du côté de la France libre, des gens qui, au contraire, veulent rester fidèles au régime en place en France. Et donc, il faut un coup de pouce. Voilà. Et c'est petites équipes. Alors là, Leclerc joue un rôle essentiel, Larmina joue un rôle essentiel, Pleven, René Pleven joue un rôle majeur.
5: Boislambert aussi, voilà, je n'ai pas cité tout le monde.
4: Voilà, pour donner le coup de pouce qui permet de faire basculer en fait, du bon côté.
5: Oui, c'est un petit putsch, mais c'est un petit pour putsch, la bonne cause, exactement. On va dire. Pourquoi, de manière générale, l'Afrique est-elle si vitale pour la France libre à ce moment-là?
4: D'abord, l'Afrique est vitale d'une façon générale. Le général de Gaulle, il n'avait pas du tout l'intention de rester à Londres. Il est certain que s'il avait eu notamment l'Afrique du Nord et même l'Afrique de l'Ouest, il aurait basculé vers ces territoires-là parce que ces territoires-là, c'était la France. Donc, il pouvait rester en France d'une façon générale. Donc ça échoue puisque et l'Afrique du Nord et l'Afrique occidentale restent du côté de Vichy. Malgré tout, en obtenant le soutien de l'Afrique équatoriale, qui est la partie la plus pauvre, la moins peuplée de l'empire colonial français, mais quand même, c'est une terre française. Et puis, le territoire africain va permettre à la France libre de contribuer à l'effort de guerre des Britanniques, puis des Alliés, en apportant des hommes, en apportant des matières premières, par exemple.
5: Et comment sont recrutés les soldats africains? Est-ce qu'on les paye? Est-ce qu'on les oblige? Est-ce qu'ils viennent aussi motivés par des considérations politiques?
4: En fait, les troupes coloniales suivent le mouvement du cadre officier métropolitain qui bascule d'un côté ou de l'autre.
5: Concernant les armes, les armées donc des forces françaises libres, il y a l'armée de terre, mais il y a aussi la marine avec des navires, il y a des sous-marins de la France libre, des navires de commerce aussi qui vont jouer un rôle important, je crois, dans cette guerre.
4: Au total, les forces françaises libres, c'est, disons, 60 000 hommes. 60 000 hommes à l'échelle de la Seconde Guerre mondiale, c'est absolument
5: c'est rien.
4: Ouais. C'est absolument rien. Et avec cette force extrêmement réduite, vu que le général de Gaulle prétend être la France, eh bien, il veut constituer l'ensemble des armes habituelles. Donc, effectivement, une armée qui combat sur terre, mais aussi des forces navales, mais aussi des forces aériennes. Et donc, la France libre va se doter de forces navales de la France libre, les FNFL, de forces aériennes de la France libre, très compliquées. Alors, du côté des forces navales, effectivement, on pense tout de suite aux navires qui vont, par exemple, escorter les convois de l'Atlantique entre l'Amérique du Nord et l'Angleterre, mais on a des navires marchands. On a en gros 160 navires marchands qui vont rejoindre l'Angleterre en 1940, mais en fait, ces navires, il n'a pas assez d'hommes, parce que la plupart des hommes, des marins, eux, ont choisi de retourner en France. Je crois qu'il peut en armer une soixantaine. Et une soixantaine de ces navires marchands, une soixantaine, presque la moitié, seront coulés pendant la guerre. Donc, c'est évidemment beaucoup moins spectaculaire, très peu visible en réalité, on en parle relativement peu. Mais ça a contribué de façon importante, effectivement, à l'effort de guerre de la France libre au profit des alliés.
5: Est-ce que la marine a été bien représentée dans les forces françaises libres, puisque quand même, il y avait une tradition très anglophobe en réalité?
4: Alors, il y a une tradition très anglophobe, et cette tradition, elle a été renforcée encore début juillet 1940 par le fait que les Britanniques ont tiré sur la flotte française à Merseyle-Kébir, et en Angleterre se sont emparés d'un certain nombre de navires français de peur qu'ils repartent en France. Donc, effectivement, recruter des marins n'a pas été simple, ça a probablement été même le plus compliqué. Il n'empêche qu'au départ, eh bien, les marins constituent pratiquement à eux tout seuls la moitié des forces françaises libres en 1940. À la fin, c'est à peu près 7000 hommes des forces navales françaises libres seulement. Donc, vous voyez, encore une fois, à l'échelle de la guerre, c'est 7000 hommes. Pour chacun d'eux, c'est héroïque. À l'échelle de la guerre, c'est peu de choses.
5: Et les forces aériennes françaises, elles ont participé un peu à la bataille de l'Angleterre, par exemple?
4: Alors, elles ont participé. Peu. Alors, c'est encore plus,
5: plus
4: réduit, ouais. Même si ça n'en est que plus héroïque. Hein. Mais effectivement, il va falloir du temps pour que les Français libres disposent d'assez d'hommes, d'assez de matériel pour créer des unités. Alors, pendant la bataille d'Angleterre, par exemple, il y a 14 pilotes français. Ça n'empêche pas le général de Gaulle, dès juillet 40, de dire que la France libre a repris le combat contre les Allemands, parce qu'il y a 3 avions qui ont participé à un bombardement britannique sur la Roure. Mais voilà, les aviateurs sont encore moins nombreux, mais encore une fois, ils vont se battre partout. Hein. Fin 41, de Gaulle décide d'envoyer un de ses groupes en URSS. Et donc, vous avez ce qui va devenir le régiment Normandie-Niemen qui va se battre. Je crois que c'est 24 pilotes français libres vont mourir en URSS sur le front de l'Est. Donc, l'idée, c'est vraiment d'être présent absolument partout.
5: Et sous quel uniforme ces soldats des forces françaises libres se battent-ils? Ils sont un uniforme français, mais ils sont sous commandement britannique, c'est ça?
4: Alors au départ, ils n'ont pas un uniforme français, ils ont un uniforme britannique, parce qu'ils n'ont pas de quoi. Et puis on rajoute une bande sur d'épaule, précisant effectivement qu'ils sont français.
3: Soldats de France, où que vous soyez, debout. La France a perdu une bataille, la France n'a pas perdu la guerre. Dès le printemps 1941, la France continuait la guerre sous le signe de la Croix de Lorraine, participant à la campagne d'Érythrée aux côtés de leurs alliés britanniques.

0: C'est au cours de cette campagne que des régiments entiers de prisonniers italiens leur apportèrent les premières preuves tangibles de la victoire.
1: Parmi les victoires de la France libre, la première fut remportée à Koufra, dans le désert libyen. Depuis le Tchad, où il est basé avec ses hommes, Leclerc est chargé par De Gaulle d'engager le combat avec les Italiens de Mussolini, qui occupent la Libye. L'objectif, s'emparer de Koufra, un minuscule poste italien perdu au milieu du désert, mais important stratégiquement. Vu la supériorité de l'ennemi, le défi semble impossible à relever. Et pourtant, grâce à la ruse, Leclerc réussit le 1er mars 1941 à faire capituler la garnison italienne. Le lendemain, Leclerc prête avec ses hommes le serment de Koufra. Jurer de ne déposer les armes que lorsque nos couleurs, nos belles couleurs, flotteront sur la cathédrale de Strasbourg. Serment tenu, puisqu'après être entré dans Paris le 24 août 1944, ils libéreront Strasbourg le 23 novembre. Mais la victoire de la France libre, qui aura le plus grand retentissement, est celle de Bir Hakeim au printemps 1942. À Bir Hakeim, le défi est titanesque. Toujours en Libye, sur le plateau désertique de Cyrénaïque, la première brigade française libre, commandée par le général Koenig, est chargée par les Britanniques de faire obstacle au moins 8 jours aux forces motorisées italiennes, mais surtout à celles de l'Afrika Korps du général Rommel. Pour la première fois depuis l'armistice de juin 40, des Français vont affronter des Allemands. Avec seulement 3700 soldats, face aux 37 000 de l'ennemi, soit 1 contre 10. Avec 55 canons contre 270 en face, sans aucun char de combat, les Français de Koenig, depuis les trous qu'ils ont creusés dans le sable, vont résister victorieusement, non pas une semaine comme on leur demande, mais 15 jours, supportant la chaleur et la soif sous un déluge d'obus. Jusqu'à l'évacuation finale dans la nuit du 10 au 11 juin 1942, en passant en force à travers les lignes ennemies. L'action héroïque de Bir Hakeim est immédiatement saluée par De Gaulle. Général Koenig, sachez et dites à vos troupes que toute la France vous regarde et que vous êtes son orgueil. En France, la nouvelle, annoncée avec fierté sur les ondes de la BBC, redonne courage aux populations humiliées et de plus en plus accablées par l'occupation nazie. Bir Hakeim est salué aussi par les peuples britanniques et américains qui désormais voient dans la France libre un allié à part entière.
0: À Bir Hakeim, le général Koenig et sa poignée de braves, avec des rations d'eau et de nourriture pour 10 jours, soutinrent pendant 16 jours 3 assauts du général Rommel. Le 16e jour, les Français desserrèrent l'étreinte de l'ennemi et réussirent à sauver les 2/3 de leurs effectifs. En juin, à la Chambre des communes, le Premier ministre Winston Churchill reconnaissait en ces termes la dette britannique envers les défenseurs de Bir Hakeim. L'esprit qui anime les Français libres, nos alliés vaillants entre tous, est magnifique.
1: Sébastien Albertelli, le succès de Bir Hakeim est une bonne nouvelle pour les Français, pour les alliés, mais cette bataille a une importance sans doute plus politique que militaire, encore une fois.
2: Absolument. Il faut dire qu'en juin 1942, les bonnes nouvelles militaires sont extrêmement rares. Ouais. Évidemment, on parle de Bir Hakeim, mais Bir Hakeim est dans un contexte de recul des Britanniques, hein, qui essayent de défendre leur position à Tobrouk face à Rommel qui avance. Et donc, effectivement, les nouvelles militaires sont mauvaises. Et donc, cette résistance de Koenig et de ses hommes à Bir Hakeim est la bonne nouvelle qui va être peut-être un peu montée en épingle, disons, par la propagande, mais qui, n'empêche, va servir le prestige de la France libre. La France libre n'a les moyens militaires d'être décisive nulle part. Elle n'a pas suffisamment d'hommes pour être décisive militairement où que ce soit. Mais cet événement montre, et c'est le sens des mots du général de Gaulle, une volonté de combattre jusqu'au bout, d'aider les alliés autant que possible. C'est un témoignage de l'esprit guerrier qui anime ces Français libres, qui va valoir à cet événement, plus qu'à Koufra d'ailleurs, une résonance mondiale. Les seuls peut-être à particulièrement apprécier cette résonance, ce sont les responsables militaires britanniques, parce que ça met en lumière le fait qu'à ce moment-là, eux, ils sont plutôt en difficulté.
1: Jusqu'à quel moment parle-t-on de France libre et jusqu'à quel moment parle-t-on de force française libre ? C'est peut-être deux questions en une, d'ailleurs, l'aspect politique et l'aspect militaire.
2: Oui, alors les deux questions vont en réalité ensemble. Alors, La France libre est remplacée en juillet 1942 par ce qu'on appelle la France combattante pour marquer l'union entre la France libre, disons londonienne et extérieure, et les résistants de l'intérieur. En réalité, on continue à parler de la France libre et de la résistance intérieure, même si on utilise aussi l'expression France combattante. Plus significativement, c'est quand le général de Gaulle va quitter Londres en fin mai 1943 pour aller s'installer à Alger, où finalement il va créer le Comité français de la libération nationale avec un autre général qui contrôle, lui, l'armée d'Afrique. Le général Giraud. Ils vont créer une autorité centrale et une armée unique. Et donc, eh bien, le 3 juin 1943, le Comité français de la libération nationale, et fin juillet, eh bien, les inscriptions dans les forces françaises libres sont arrêtées. Ce qui fait que la France libre, officiellement, en fait, disparaît. Les engagements dans la France libre cessent fin juillet 1943. Sauf pour quelques exceptions. Je pense par exemple à des hommes qui étaient internés dans des camps espagnols, des prisons espagnoles, mais qui avaient manifesté leur volonté. Mais voilà, ça s'arrête à ce moment-là. Ceci étant dit, en réalité, la France libre se survit à elle-même. D'abord parce que c'est le général de Gaulle qui va être le chef aussi de ce qui suit.
3: Il va vite éclipser Giraud.
2: Et puis, les Français libres vont tenir des postes de commandement et vont s'appliquer à faire perdurer en fait, un état d'esprit français libre face à l'état d'esprit des troupes de Giraud qui, il faut bien le dire, est l'état d'esprit de Vichy.
3: C'est quand même assez étonnant. Et ces Français qui se sont battus quand même à plusieurs reprises dans les premières années... et qui se retrouvent ensemble. Il y a eu, j'imagine, pas mal d'électricité au début.
2: C'est ce qu'on appelle l'amalgame, c'est-à-dire en fait la fusion entre les forces françaises libres, dont on a dit à quel point elles étaient pauvres en hommes, hein, quelques dizaines de milliers d'hommes, alors que l'armée d'Afrique, commandée par le général Giraud, c'est 300 000 hommes. Et la fusion entre les deux va évidemment être extrêmement difficile. D'ailleurs, en 1943, quand le général Leclerc défile à Tunis après la victoire contre les Allemands, il refuse de joindre ses troupes aux troupes françaises et il défile avec la 8e armée britannique. Et il va falloir du temps, beaucoup de temps, pour qu'on arrive à faire travailler et combattre ensemble des hommes dont les choix initiaux ont été extrêmement différents et dont les combats fratricides ont accentué encore les divisions.
3: L'action politique de la France libre, elle a aussi consisté à fédérer la résistance intérieure. Ça, c'est un aspect qu'on n'a pas abordé ici, mais aussi pour que la France libre affirme sa légitimité. C'était important que la France libre soit en accord avec cette résistance intérieure, tandis que les différents réseaux de la résistance intérieure ont aussi besoin du soutien matériel et financier de la France libre. Donc, c'est à Jean Moulin que De Gaulle confie la tâche de rallier et d'unir tous ces mouvements de résistance autour de Gaulle, de créer une armée secrète unifiée. C'est aussi le rôle essentiel qu'a joué la France libre.
2: En fait, le général de Gaulle prétend, dès le départ, être le représentant de la France et de ses intérêts, mais évidemment, c'est ce que lui reprochent ses opposants, il n'a été élu par personne, il est autoproclamé, et il a beau dire qu'il rendra des comptes à la Libération, on peut le croire ou ne pas le croire. Et donc, pour lui, il est essentiel d'être soutenu, bien sûr, par les Français libres, mais à mesure que les résistants en France se manifestent, il est important d'être soutenu par ceux, précisément, qui refusent la défaite et qui, sur le sol de France, vont commencer à résister. Et l'idée, c'est d'unifier ces mouvements pour qu'ils soutiennent d'une façon globale en fait, le général de Gaulle. C'est effectivement le rôle progressivement qui va être donné à Jean Moulin à partir de début, disons, 1942 et encore plus nettement en février-mars 1943 avec la création de ce qu'on appelle le CNR, le Conseil National de la Résistance, qui est une sorte de petit parlement clandestin dans lequel vont être représentés à la fois les mouvements de résistance qui sont nés après 1940, des partis politiques qui avaient disparu en 1940, mais dont certains se sont reconstitués dans la clandestinité, à commencer par le Parti communiste, une branche du Parti socialiste, etc. Et puis des syndicats aussi résistants. Ils vont se réunir en mai 1943 et ils vont déclarer qu'ils soutiennent le général de Gaulle. Ils avaient commencé dès 1942, mais là, évidemment, de façon très officielle, ils soutiennent la prétention du général de Gaulle, en fait, à être celui qui, à la fin de la guerre, dirigera la France pour assurer la transition vers la paix.
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1: Veuillez écouter maintenant quelques messages personnels. Les girafes ne portent pas de faux col. Clémentine peut se curer les dents.
2: C'est par la radio, sur les ondes de la BBC, que le 18 juin 40, Charles de Gaulle avait donné naissance à la France libre. Et c'est par la radio que pendant toute la guerre, les Français libres vont parler aux Français. Dans quel but ? Les informer d'abord, bien sûr, eux qui subissent la censure et les mensonges des nazis et de Vichy. Mais aussi leur remonter le moral, les sortir de la résignation, voire les convaincre de résister. À la radio, le porte-parole de la France libre, Maurice Schumann, jusqu'en 1944, parlera plus de 1000 fois à la BBC, contre seulement 67 fois pour De Gaulle, qui se réserve pour les grandes occasions. Mais la liberté des Français libres n'est pas totale à la radio. Les textes lus à l'antenne sont tous visés par la censure britannique, qui se montre particulièrement tatillonne durant les périodes de conflit entre Churchill et De Gaulle. Par exemple, après le débarquement anglo-américain en Afrique du Nord, en novembre 1942, De Gaulle se voit interdire de condamner à l'antenne l'accord conclu par les Américains avec Darlan. Pour se libérer de cette tutelle, les Français libres, à l'automne 1940, ont créé le poste de Brazzaville, qui 3 ans plus tard sera modernisé.
3: Brazzaville, poste national français.
4: Au moment où nous inaugurons ici, à Brazzaville, un nouvel émetteur de grande puissance. Notre première pensée va à la France, à ceux qui souffrent et qui résistent, à ceux qui n'ont jamais désespéré, à nos vaillantes armées et à leurs chefs. C'est pour la France, pour sa libération, pour son rayonnement, que nous avons conçu et construit cet instrument, le poste de radiodiffusion de Brazzaville, le plus puissant des émetteurs français libres.
2: Dès l'été 1940, à Londres, De Gaulle a vu l'urgence de doter la France libre d'un service de renseignement. Le 1er juillet, c'est après un échange très bref et très froid aussi, que le général confie à André de Wavrin, un officier de 29 ans qui vient de débarquer en Angleterre, la tâche inattendue de constituer les services de renseignement et d'action de la France libre. À lui qui n'y connaît absolument rien. Mais avec qui et avec quels moyens ? « Je n'ai pas d'argent, débrouillez-vous », lui répond laconiquement le général. « Quant aux hommes, vous n'avez qu'à vous promener dans Londres, beaucoup de Français s'y trouvent, choisissez dans le tas. » Comme on peut l'imaginer, les débuts du futur BCRA, Bureau Central de Renseignement et d'Action, sont très amateurs et chaotiques. Mais André de Wavrin, désormais colonel Passy, apprend vite, pressé par les Britanniques. Comme ils redoutent une invasion, les Britanniques ont un besoin urgent de renseignements sur les préparatifs de l'armée allemande sur les côtes françaises. Le BCRA travaille donc avec l'Intelligence Service, mais les Français libres, comme toujours, entendent garder leur indépendance, tout en sachant qu'ils dépendent du financement britannique. Outre la collecte de renseignements et l'organisation de sabotage, l'objectif du BCRA sera pendant toute la guerre de soutenir la résistance intérieure en l'unissant derrière De Gaulle, mais aussi de préparer le débarquement en vue de la libération de la France.
5: Aspirant Cordier, j'ai rendez-vous avec le colonel Passy.
6: Vous êtes volontaire pour accomplir des missions en France ?
5: Oui, mon colonel.
6: Avant d'accepter votre candidature, je tiens à préciser certains points sur lesquels vous devrez réfléchir en votre âme et conscience.
5: Oui, mon colonel.
6: La guerre clandestine que nous conduisons en métropole n'est pas celle pour laquelle vous avez été préparé. Elle se vit seule, sans uniforme. Vous entrez en solitude, au front 24 heures sur 24. La police et la Gestapo vous traqueront jour et nuit. Si vous êtes arrêté, vous serez entre les mains de la Gestapo, interrogé et torturé pour obtenir des renseignements. On vous fournira une capsule de cyanure.
2: Sébastien Albertelli, les agents du BCRA, donc les services de renseignement de la France libre, ces agents comme le colonel Passy, comme Daniel Cordier, aussi, c'est des Français libres, au même titre que les soldats des forces françaises libres.
7: Ce sont pleinement des Français libres, ils se sont même engagés à Londres, ils ont signé un engagement, mais au-delà de ça, les hommes et les femmes avec lesquels ils vont travailler en France, c'est-à-dire dans les réseaux en particulier, là je parle de réseaux qui sont sous leurs ordres en France,
2: direct,
7: c'est à peu près 6 000 personnes personnes qui vont faire notamment du renseignement, mais de l'action, et qui vont accepter leurs ordres, sont des Français libres. Ils ont un statut de Français libres, tout comme ceux qui se battent sur les bateaux, dans les avions.
8: C'est un statut militaire.
7: C'est un statut militaire. C'est un statut militaire qui est créé en 1940 et qui est reconnu aux soldats clandestins en 1942.
8: C'est un rôle qu'on a souvent négligé, une part en tout cas de la France libre qu'on a souvent oublié, les renseignements, les services de renseignement.
7: Alors, on a bien tort. Si on l'a oublié, on a bien tort. Le service de renseignement.
8: C'est un domaine que vous connaissez bien.
7: Oui, c'est plus qu'un service de renseignement. C'est l'une des particularités des services secrets que le colonel Passy va créer, c'est que, en fait, il va être responsable de l'ensemble des activités clandestines en France. C'est-à-dire qu'en fait, il va être le canal de liaison entre De Gaulle, pour faire simple, en Angleterre, et ce qui se passe en France. Donc ça va devenir un service essentiel, et d'ailleurs, ses adversaires vont considérer que c'est une sorte d'état dans l'état, tellement il devient vital. Passy va réussir à le convaincre que si les Français libres n'ont pas les troupes qui vont pouvoir peser militairement sur certains endroits du front, en revanche, dans la guerre clandestine, avec 500 personnes, c'est-à-dire peu de choses, on peut peser grandement, à la fois en collectant des renseignements qui vont être précieux pour, par exemple, alimenter la propagande de la France libre à la radio, mais aussi, surtout, préparer le débarquement. Hein. Le chef des services secrets américains dira au président des États-Unis que le BCA a été responsable de 80% de la collecte des renseignements utilisés pour préparer le débarquement. Et puis, organiser une sorte d'armée secrète. Alors, le terme est un petit peu romantique, mais parce que c'est évidemment pas une armée avec des gros bataillons, mais il s'agit de préparer un maximum de sabotage au moment du débarquement pour contribuer au succès de ce débarquement des Alliés en France.
8: Donc, en quoi, Sébastien Albertelli, en quoi la France libre a-t-elle joué un rôle déterminant pour la libération de la France, d'abord, et d'autre part, dans la vie victoire alliée.
7: Alors, dans la victoire alliée, il faut rester extrêmement modeste. C'est-à-dire que la France aurait été libérée sans la France libre.
8: Le débarquement aurait eu lieu.
7: Il aurait été un succès aussi. Les sabotages qui ont été organisés avec l'aide des Français libres auraient été organisés d'une autre façon. Enfin, voilà, bien sûr, leur contribution est importante parce que ça veut dire que la France a contribué au succès. Mais sans De Gaulle, sans les Français libres, la victoire aurait été acquise malgré tout.
8: C'est la dimension politique, encore une fois, qui est essentielle pour la suite de l'histoire de la France.
7: Pour la suite, c'est évidemment cette notion-là qui est centrale, c'est que le général De Gaulle a associé la France à la victoire et par conséquent a fait qu'au lendemain de la victoire des Alliés, eh bien, il va pouvoir s'asseoir à la table des vainqueurs et tenter en tout cas de restaurer la puissance française.
8: À partir de quand se précise le projet politique républicain de la France libre pour l'après-guerre, un projet démocratique qui se distingue de la dictature de Vichy ?
7: Alors, il y a deux étapes majeures. En fait, le général de Gaulle commence à changer. Il est apolitique pour la première année. À partir de l'automne 1941, il parle du régime républicain, il parle des libertés. Et puis le moment où il va vraiment affirmer son attachement à la République, à la démocratie, c'est le printemps 1942, notamment sous la pression des résistants de l'intérieur qui vont envoyer un homme, Christian Pinault, à Londres, justement pour que le général de Gaulle les rassure, parce que jusque-là, certains le soupçonnaient de vouloir être un dictateur, un militaire dictateur. Et donc il va accepter de rassurer en présentant effectivement clairement son attachement à la République, à la démocratie, aux libertés.
8: La France libre, donc, n'existe plus officiellement en 1944, mais c'est quand même la deuxième DB de Leclerc que De Gaulle charge de marcher vers Paris. C'est lui qui entre le 24 août 1944. Donc, il y a quand même l'idée que ceux des premiers jours sont là au moment de la victoire.
7: Bien sûr, bien sûr. Et à ce moment-là, symboliquement, la deuxième DB, alors qui est vraiment l'unité militaire gaulliste, qui ne compte pas que des gaullistes à ce moment-là de son histoire, mais qui a repris un symbole gaulliste, puisqu'elle a le symbole de la Croix de Lorraine sur fond de carte de France, qui a été réinstauré comme symbole de la division.
8: Merci beaucoup Sébastien Albertelli, vous êtes l'auteur de nombreux ouvrages sur la France libre, j'en signale un notamment, la biographie du colonel Passy qui a été publiée chez Talendier. Plus récemment, vous êtes l'auteur en 2026 de La petite reine des années noires, histoire de la bicyclette sous l'occupation, également chez Talendier. Et puis sur le sujet de la France libre, il y a le grand classique de Jean-Louis Crémieux-Briac, La France libre, disponible en deux tomes chez Gallimard dans la collection de poche Folio. Voilà, c'est la fin pour aujourd'hui du Fil de l'Histoire. L'émission a été réalisée par Amazir Amadaïn Guest et Claire Destacan, assistée de Frédéric Martin, à la technique Adèle Caglar. Vous avez pu entendre The Partisan de Leonard Cohen ainsi que Le Village de Pomme, des titres choisis par Thierry Dupin. Rendez-vous dimanche prochain à 15h pour une nouvelle émission du Fil de l'Histoire qui sera consacrée au château de Versailles avec l'historien Alexandre Maral. À suivre après le flash, le grand atelier de Vincent Josse.
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8: 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Le flash avec vous, Laurence Thomas.
16: Au Népal, les sauveteurs se sont frayés un chemin jusqu'à l'entrée du tunnel où les autorités pensent qu'une centaine d'ouvriers sont encore bloqués depuis la crue de mercredi. Mais pour l'instant, pas de signe de vie. Les sauveteurs vont désormais élargir la brèche à l'explosif pour pouvoir entrer avec des masques à oxygène. Le bilan s'est alourdi à 800 morts, plus de 3000 disparus. Je prends acte. Malgré la déception, la première ministre islandaise assure que le rejet de la reprise des négociations avec l'UE n'est pas un revers, mais une victoire pour la démocratie. Elle-même, favorable au oui, confirme qu'il n'y aura aucune nouvelle tentative avant la fin de son mandat en 2028. C'est un coup dur pour Bruxelles qui se montrait prête à des compromis, notamment sur la pêche, mais 90% des professionnels islandais du secteur y étaient farouchement opposés. Au moins 7 morts, 172 passagers déjà évacués, naufrage au large de Chypre, un bateau de croisière qui transportait 270 personnes a chaviré près de Chrénia. Les de ce naufrage sont encore à ce stade inconnues. Avec le soutien de la Turquie, les opérations de secours se poursuivent, appuyées par d'importants moyens en mer comme à terre. Vaste traque policière en Suisse, un mort, 5 blessés dans une fusillade en marge d'une rave party à Aaro, près de Zurich la nuit dernière. Une femme de 22 ans a succombé sur place, 4 autres victimes sont hospitalisées, certaines grièvement. Les coups de feu ont été tirés tôt ce matin sur le parking de l'hippodrome, en marge de cette fête techno annuel qui rassemblait 3500 personnes, le ou les auteurs.

0: reste introuvable. Un important dispositif est donc déployé dans tout le pays, en Suisse, jusqu'aux frontières allemandes et françaises, toutes proches, avec l'appui d'hélicoptères de l'armée. Les mobiles restent totalement inconnus. Recherche toujours en cours au large de Plymouth, en Angleterre. Deux marins pêcheurs français sont portés disparus après le naufrage de leur chalutier immatriculé à Saint-Brieuc. Un filet de pêche s'est pris dans le moteur. Trois membres d'équipage ont pu être secourus par un navire voisin, dont un blessé évacué par hélicoptère. Français et britanniques et de la Marine nationale et de la Royal Navy poursuivent les recherches. La politique à Tourcoing, Gérald Darmanin justifie son choix. Le garde des Sceaux défend son soutien à Édouard Philippe. La seule personne qui, dit-il, peut gagner et obtenir une majorité à l'Assemblée. Un appel du pied à peine voilé à Gabriel Attal, toujours candidat concurrent au sein du Bloc central. Nous devons avoir un seul candidat au premier tour, a dit le garde des Sceaux Gérald Darmanin. Gabriel Attal, lui, ne l'entend pas ainsi. Depuis Châlons-en-Champagne, il revendique ses vraies différences avec Édouard Philippe. Il accuse de faire campagne avec, je cite, les idées d'il y a 20 ans. Porté par une dynamique, il se dit désormais dans la marge d'erreur face à son rival dans les sondages. Personne ne plie le match, a dit Gabriel Attal.
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0: 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Bonjour Vincent Josse, le grand atelier.
8: Bonjour Laurence Thomas. Prochain rendez-vous avec l'info à 17h avec Eric Delbeau.
9: La satisfaction la plus grande dans l'écriture, pour moi, se situe au moment même où j'écris, où j'ai le sentiment que je suis protégé de tous les dangers du monde extérieur. Alors que le livre, une fois qu'il est terminé, j'ai pas l'impression d'avoir la même protection. Au contraire, je dirais même qu'un livre terminé est une façon de m'exposer, alors que d'être en train d'écrire un livre est une façon de me protéger.
10: Si je disais une critique, j'étais le mot hurluberlu arrivé assez vite ou ahuri. J'en rendais responsable mes yeux qui sont un peu ronds. Jeune, j'étais très embarrassé de mon corps. D'ailleurs, j'avais une des premières critiques que j'ai reçues. Il n'a pas les épaules pour... On voyait les acteurs ou les personnages comme des héros et on voulait leur donner de la stature. Très tôt, j'ai compris que je ne serais pas ça. Et puis ensuite, c'est des rôles qui m'ont délié. Et le temps aussi.
8: Mon premier est écrivain, mais pratique aussi la photo et réalise des films. Chaque activité se répond, même si l'écriture est à l'origine de tout. La salle de bain, Faire l'amour, La patinoire sont quelques-uns de ses romans publiés aux éditions de Minuit. Le 20e, si je ne m'abuse, paraît en cette rentrée et s'intitule La hantise. Il clôt un cycle Bruxelles. Après la clé USB et les émotions, voici donc La hantise, un livre aux allures de romans d'espionnage, mais aussi de romans d'amour. Un livre qui traduit la douleur de perdre son père et qui n'exclut pourtant pas l'humour. Il dit d'ailleurs de lui-même, cet écrivain, « Je suis très connu, mais personne ne le sait ». Bonjour, Jean-Philippe Toussaint.
11: Bonjour.
8: Mon second est un acteur de premier plan à la Comédie française, mais aussi au cinéma, notamment dans les films de son frère, Bruno. Il est metteur en scène, il est auteur lui aussi. Souvenez-vous de sa description des voix si juste et si précise dans le formidable Voix Off. Bonjour Denis Podalydès.
12: Bonjour.
8: Vous êtes l'invité de Jean-Philippe Toussaint et nous avons une heure pour découvrir ce qui vous réunit. Merci d'être fidèle au Grand Atelier.
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11: Jean-Philippe Toussaint qui sort du train, il arrive de chez lui, Bruxelles. L'émission commence toujours en musique. Je sais que vous en écoutez, que vous en utilisez aussi dans vos films. Je pense à Charlie Couture qui compose la musique de la salle de bain. On entendait l'hiver des quatre saisons de Vivaldi dans la patinoire. On entendait de la musique baroque et du flamenco dans Monsieur. Est-ce que c'est possible, en revanche, d'écrire en musique ?
12: Pour ma part, non. Mais je conçois que certains écrivains puissent être portés par le rythme de la musique. Pour ma part, j'aime le silence et je recherche une sorte de solitude à la fois intérieure et extérieure. J'aime en fait me couper du monde, que travailler dans un bureau isolé, la porte fermée. Et c'est un peu paradoxal parce qu'en fait, je me coupe du monde pour en fait restituer le monde. C'est paradoxal, c'est-à-dire que je ne vais pas au contact du monde extérieur, au contraire, je m'en isole un petit peu pour me protéger, mais j'essaye de restituer tout ce que le monde extérieur m'a apporté, tout ce que j'ai pu observer, et les moments d'écriture sont des moments absolument merveilleux pour cette raison-là, c'est-à-dire que je suis à la fois protégé de tous les dangers qui nous menacent, les maladies, la mort, et en même temps, je suis... J'ai la possibilité de créer un monde qui m'appartient, un monde qui n'est pas le monde réel, mais un monde qui est toujours inspiré du monde réel, un monde dont je me souviens, mais dont je n'ai plus à parer les éventuelles menaces.
11: Denis Podalydès, quand vous êtes sur la scène du Français, peut-être aussi devant une caméra, mais surtout sur scène, est-ce que vous êtes protégé du monde ? Et est-ce qu'avec les mots des autres, vous recréez le monde ?
10: Oui, je dirais tout simplement oui, j'approuve vraiment. Je sais que quand on est sur scène, mais ce n'est pas vraiment, ça ne tient pas qu'à moi, par exemple les affections, les maladies sont suspendues, un nez bouché se débouche, un mal de gorge cesse d'irriter, etc. Par contre, on ressort de scène et on reprend ses irritations. J'ai même vu comme ça un acteur qui allait mourir et qui était vraiment seul. C'était dans les années du sida. Il était très atteint, il ne pouvait vivre qu'avec un masque. Et il avait 20 minutes de scène, il suspendait son masque à l'entrée de la scène. Il faisait les 20 minutes, ce qui aurait été impossible dans sa vraie vie, dans sa vie. Et puis ensuite, il sortait épuisé, il remettait le masque. Et 15 jours après, il est mort. Donc la scène, vraiment, je ne sais pas, jugule les affects, suspend, et moi je ressens ça. Et le fait de dire les mots des autres, alors là ça fait une deuxième presque, une sorte, c'est pas mes mots à moi, et les mots des autres, c'est vrai, me protègent. D'abord ils sont beaux généralement, la Comédie française plutôt des grands textes, et quand je lis, je fais beaucoup d'enregistrements, j'ai déjà enregistré Jean-Philippe, là aussi je me sens tout à fait protégé. Rien n'est plus... protecteur pour moi qu'un studio d'enregistrement, par exemple. Je me sens très bien, même ici, je me sens très bien.
11: Vous avez raison, on dirait que France Inter. On a cherché qui vous aimiez comme musicien, Jean-Philippe Toussaint, j'en ai cité quelques-uns, mais il y a Bowie aussi dans votre univers. David Bowie, il paraît qu'il était... Alors, certes, vous l'aimez comme auditeur, si je puis dire, mais lui, vous aimez aussi et lisez les romans de Jean-Philippe Toussaint.
12: Bowie ?
11: Oui.
12: Ah ben vous m'apprenez quelque chose.
11: Ah ben j'ai lu ça quelque part, peut-être que...
12: On aurait dû l'inviter, mais vous n'avez pas une trace. Je suis ravi, j'aurais montré à Denis.
11: Bowie. Il n'a jamais composé pour vous ?
12: Il ne l'a pas dit, alors. Quel cachotier,
11: c'est Bowie. Vous voyez, c'est une fausse information.
12: Non, mais pour vous dire, dans ce film, La Patinoire, c'est vrai qu'il s'agissait de choisir des musiques pour le film, et je ne voulais pas me limiter à un type de musique, puisqu'en fait, il y avait... le catalogue principal, c'était Brahms, les danses hongroises de Brahms, mais j'ai ajouté Bowie, bon, bien sûr, mais pas parce qu'il avait écrit pour moi, pas que je sache, et également Placebo, qui était un groupe beaucoup plus rock. Et en fait, j'aime bien qu'il y ait ce mélange, que ce ne soit pas un seul type de musique.
11: La Patinoire, qui fait partie de ces livres, ces romans que vous avez écrits, et que vous avez ensuite adaptés pour le cinéma, et qui montrait ce que c'est que la création, finalement, avec une équipe de tournage sur une patinoire, dans une difficile appropriation du tournage, justement, du film.
12: Terrain éminemment glissant. Je suppose que Denis n'a jamais tourné sur une patinoire, mais donc le film est une métaphore. Métaphore, en fait, tout à fait burlesque des difficultés, mais c'est très visuel, puisqu'en fait, ils sont tous avec des patins à glace, et il y a certains, la plupart sont très maladroits, vacillent, et d'autres sont très à l'aise, fluides, et je pense que dans la vie, il en est de même, il y a des gens qui sont à l'aise avec leurs patins, et d'autres qui rament.
11: Vous en êtes à quel niveau, vous, sur le plan du patin?
12: Ah, du patin, nul. Et j'ai même fait l'exploit, j'ai dit, c'est trop dangereux que le metteur en scène mette des patins. Donc moi, je gardais mes chaussures sur le tournage.
11: Et vous envoyez et les autres.
12: Mais oui, c'est ça, au casse-pipe. Et le dernier jour, on m'a dit, bon, maintenant, c'est pas grave si tu tombes. Non, j'ai dit, après, il y a le montage, je préfère ne pas avoir
11: de plâtre. Vous êtes meilleur aux échecs et au Scrabble.
12: Voilà.
11: On va écouter de Bowie, Ashes to Ashes, avec ses cordes synthétiques qui s'opposent à une basse funk très dure. Et quand on lui demandait ce que racontait sa chanson, Bowie répondait très simplement « C'est une ode à l'enfance, c'est une comptine populaire, ça parle d'astronautes qui deviennent des junkies ».

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1: Jean-Philippe Toussaint, notre invité, votre invité ne vous est pas inconnu. Vous avez écrit pour lui, Denis Podalydès, un texte qu'il a interprété en 2021. C'était nos années confinement. Ce texte a été mis en scène par Aurélien Bory, La disparition du paysage, avec sur scène un homme seul, confiné dans son appartement d'Ostende.
2: Je suis seul depuis longtemps dans cet appartement, avec ce mur de béton aveugle pour seul horizon. Je n'ai plus aucun repère à présent. Je suis emmuré dans ce tombeau et j'ignore si l'extérieur est devant moi ou au-dessus de moi, et si même il y a encore un extérieur.
1: Un extrait de cette pièce qui vous ramène 5 ans en arrière, Denis Podalydès, vous écoutiez avec beaucoup d'attention. C'est un cadeau de recevoir le texte d'un auteur contemporain. C'est quoi exactement ce cadeau? Comment vous pouvez parler de cette

0: c'est pas, me l'a pas envoyé que je le lise et on se rencontre, on s'est rencontré, on s'était croisé déjà plusieurs fois, mais là, donc quand je l'ai eu, je l'avais pas lu. Il me semble. Hein,
1: oui, enfin, on s'était rencontré chez une amie commune, Christine Montalbetti, une écrivaine.
2: Une écrivaine, oui.
1: On avait dîné ensemble et en fait, le paradoxe, c'est que ce texte, La disparition du paysage, je ne l'avais pas écrit spécifiquement pour le théâtre. Je l'avais pas écrit spécifiquement pour Denis. J'avais écrit un texte, comme d'habitude, j'écris des textes, et d'une certaine façon, je ne savais pas trop quoi en faire, mais en le relisant, à un moment, je me suis dit, mais est-ce qu'il n'aurait pas une dimension théâtrale, ce texte ? Et je me suis dit, mais pourquoi ne ferais-je pas lire à Denis Podalydès, que j'admire beaucoup, que je connais, grâce à ce dîner chez Christine, et je lui ai écrit, et je lui ai demandé, est-ce qu'on peut se rencontrer ? Et je suis dans un café près du Luxembourg, et je ne l'ai pas donné tout de suite. Je lui ai dit, voilà, ouais. Voilà, j'ai un texte, je me demande, est-ce que, on se voyait ça, à l'époque, est-ce que vous pourriez le lire et me dire si, éventuellement, il aurait une dimension théâtrale. Denis m'a dit, oui, envoyez-le-moi. Et je lui ai envoyé, et à partir de là, en effet, il l'a immédiatement accueilli, comme une mission, et finalement, et je dois dire quand même, je voudrais dire, ça a été quelque chose de très, très, très émouvant pour moi de découvrir Denis lorsqu'il disait la première fois ce texte. Parce qu'il y a eu une histoire assez longue, le texte, la pièce aurait dû être créée en janvier, au Bouffes du Nord, janvier 2021. À cause du confinement, ça a été impossible. Et là, il y a une sorte de très grande déception. Je me suis senti comme un déchirement. C'était quelque chose que j'attendais, de découvrir le spectacle. Je n'ai pas pu le voir. Et donc, j'ai dû attendre novembre 2021. Et dans cette salle des Bouffes du Nord, dans le noir, découvrir Denis, la façon magistrale dont il a dit le texte, la mise en scène d'Aurélien Bory qui était parfaitement adaptée au texte, j'ai eu une émotion absolument rarissime. C'est vraiment un des moments les plus émouvants de ma vie, je peux le dire en face à Denis qui est là.
2: En direct au micro de France Inter.
0: Oui, oui. Alors, ça me touche beaucoup, évidemment.
2: Mais ce n'est pas la première fois qu'un auteur est heureux d'être dit par Denis Podalydès, parce que dans la carrière de Denis Podalydès, il y a l'avare, il y a plein de rôles, mais il y a aussi beaucoup de contemporains, et vous y tenez, Denis.
0: Bon, absolument. Et
2: c'est un équilibre qui vous va très bien.
0: Ah oui, c'est indispensable. De toute façon, je ne considère pas classique contemporain comme des choses fondamentalement hétérogènes. Au contraire, je sais que un classique se nourrit d'un contemporain, un contemporain se nourrit d'un classique, c'est un rapport à la langue, tout simplement,
2: alors, Toussaint,
0: rapport au texte.
2: Jean-Philippe Toussaint, on parle beaucoup d'une influence de la lecture de Flaubert, on parle beaucoup de son goût du journal de Kafka. Qu'est-ce que vous entendez, vous, quand vous lisez Jean-Philippe Toussaint, et qui plus est, quand vous le jouez ?
0: C'est une des écritures les plus limpides qui soit. Je crois que rien n'est plus difficile qu'à écrire d'une façon limpide, de façon telle que la phrase paraît tout à fait sans être lourde, en étant au contraire d'une légèreté. Il y a une légèreté infinie, toujours un sourire dans n'importe quelle phrase de Jean-Philippe Toussaint, aussi légère soit-elle, qu'elle est une totale nécessité qu'on ne sache pas la réécrire autrement, même dans sa tête, qu'elle s'impose, mais qu'elle s'impose avec une douceur, un tact, un humour. Et pour l'acteur, c'est d'une saveur extrême. Voilà, il y a des écrivains, je pense beaucoup, j'ai toujours lu Jean-Philippe en pensant à Rousseau, à l'écriture de Rousseau.
2: Pourquoi ?
0: Me voici le seul sur la terre, n'ayant plus. Ou quand Rousseau raconte sa chute dans les rêveries du promeneur solitaire, ça fait par Gide aussi un style comme ça, extrêmement limpide. Et ça n'est pas le style de la langue sèche que pour avoir Annie Ernaux, qui est magnifique. Il y a un délié, et il y a toujours cette distance. D'ailleurs, le fait de dire le monde, mais d'être retiré du monde, fait que dans cette distance-là vis-à-vis du monde, ce tact, cette douceur, y compris dans des scènes très dures, ou des scènes sexuelles qui sont généralement génialement racontées, il y a cette petite distance qui, je ne sais pas, qui rassure, qui protège, mais qui n'élude rien. Alors c'est une sensation quand on joue un texte tout seul, en étant dans un fauteuil roulant, en plus face au décor, dos au public, je commençais un quart d'heure, 20 minutes comme ça, il faut une grande confiance. dans le texte, et aussi en soi, pour savoir si ça passe. Je sais que j'avais un trac gigantesque, parce que d'habitude, on commence les textes quand même, surtout pour 20 minutes.

0: à la face, et on perçoit dans le public, là j'étais au micro, il y avait le son qui émanait du décor, et la musique, c'était très intérieur, et donc je me confiais entièrement à la phrase. Et ça, c'est un plaisir aussi, comme j'ai rarement connu, je me rappelle ce soir-là, en commençant, après tant de mois de retard, c'était aussi d'une émotion considérable pour moi que ce texte, après les premières discussions qu'on avait eues, ça avait duré quand même un certain temps, parce que pendant un moment, je m'étais dit, mais comment faire ce texte? Et l'idée m'était venue de demander à Aurélien Bory, je me suis dit, il faut qu'il y ait un espace très très singulier, et j'ai pensé aux espaces singuliers que crée Aurélien Bory, et Aurélien a dit oui, donc ça a pris du temps et j'ai pu enfin, parce que Jean-Philippe, c'est un auteur que je lis depuis le tout premier livre. C'est un ami qui m'avait mis...
1: La salle
0: mis...
1: de bain.
0: Exactement, depuis le premier, donc j'ai lu tout, du début à la fin.
1: Mais vous savez que c'est vrai.
0: Je relis la liste, je n'ai rien manqué, il y a peut-être un...
1: Denis Podalydès lit sur son vélo ou sur son scooter pendant les feux rouges.
0: Non, mais je lis beaucoup, je l'ai même vu, névrotique.
1: Je l'ai même vu en reportage lire en descendant ses poubelles.
0: T'as vu ça?
1: Oui, j'ai vu ça, monsieur Podalydès.
2: Il faut être concentré, ne pas mettre le livre.
1: C'est important de parler...
0: Sur la bibliothèque, je crois.
1: C'est vrai. C'est important d'évoquer l'humour de Jean-Philippe Toussaint, parce qu'on peut dire des choses très tragiques, très dramatiques. Je pense à la mort du père qui revient dans plusieurs de ses romans. Il peut nous emmener vers un thriller, vers un roman d'espionnage. C'est le cas dans La Hantise, puisqu'un haut fonctionnaire à Bruxelles s'aperçoit, à partir d'une clé USB, qu'il se passe des choses pas très honnêtes au-dessus de lui. Et il y a, au départ, un ordinateur, le sien, qui est volé dans un endroit curieux. Il était en train de regarder cette clé USB sur son ordinateur, dans des toilettes à l'extérieur, donc pas chez lui. Et si vous voulez bien, Denis Podalydès, nous lire un extrait de ce moment, qui est un long moment savoureux.
0: « Il est impossible de dire la honte que j'ai éprouvée alors. » L'immense honte, l'indicible gêne, l'absolue confusion que j'ai ressentie de m'être fait voler mon ordinateur dans les toilettes de l'hôtel ou, pour le dire encore plus crûment, de m'être fait voler mon ordinateur le cul nu. Honte qui m'a paralysé dans les instants qui ont suivi le vol et qui m'a conduit au mutisme, quasiment à l'aphasie, à l'impossibilité de sortir le moindre mot et même de relater l'incident auprès du personnel de l'hôtel. En raison de la honte infinie que j'éprouvais, honte qui m'a poursuivi longtemps et qui n'est pas encore complètement éteinte, je n'ai plus jamais fait allusion à cet incident en public par la suite. Je voulais oublier, nier, gommer, effacer, éradiquer cet épisode de ma vie. Je ne me souvenais que d'une chose, une main. Une main qui était apparu devant moi sous la porte de la cabine des toilettes alors que j'étais assis sur la cuvette et que je venais de déposer mon ordinateur par terre. Une main abstraite, sortie de tout contexte, qui était entrée dans mon champ de vision à la hauteur de mes pieds. Une main autonome, isolée, qui s'était agitée un instant dans le vide et qui s'était mise à scruter l'air, à le fouiller, rapide, précise, millimétrée, qui avait touché mes chaussures, dont elle avait tâté fugitivement l'empeigne, avant de poursuivre sa route et de rencontrer mon ordinateur, qu'elle s'était mise à palper sur le carrelage. Et moi, pétrifié, cloué sur place, incapable de bouger, j'avais alors vu la main refermer le couvercle de mon MacBook Air et le glisser prestement sous la cloison pour s'en emparer. Cela n'a pas duré 10 secondes, et j'avais été dépouillé de mon ordinateur.
1: J'adore cette scène du cul nu.
0: C'est
1: parce que vous nous expliquiez que vous étiez dans votre bureau à Bruxelles, Jean-Philippe Toussaint, en train d'écrire ce roman comme les autres, comme d'autres en tout cas, que vous vous isolez du monde pour raconter le monde. Comment, dans votre cerveau, arrive ce cul nu?
2: Alors, ce qui est très curieux, c'est un hôtel en Corée.
1: Oui, ça se passe là-bas.
2: Alors, non, ça se passe, en réalité, le vol de l'ordinateur se fait en Chine.
1: Oui, en Chine,
2: mais,
1: voilà.
2: Voilà, Dalian. Mais en fait, l'origine, c'est un jour en Corée, dans une ville au bord de la mer, la grande ville coréenne au bord de la mer, je ne vais pas vous faire un quiz, mais... et je suis là, et il se trouve cette situation-là qu'il n'y a pas d'internet dans l'hôtel, si ce n'est en bas, et donc dans les toilettes, ça va, et que j'amène mon ordinateur avec moi dans les toilettes. Bon, après, grâce au ciel, on ne m'a pas volé mon ordinateur, mais je pense que c'est de là que cette idée m'est venue. Très souvent, en réalité, je me sers à l'intérieur du monde autour de moi. j'observe, je regarde, et puis une idée peut me venir. Mais bien sûr, ensuite, il faut la travailler, il faut rajouter des éléments qui sont beaucoup plus fictionnels. Mais c'est très important d'avoir une sorte de s'appuyer sur des éléments réels. Finalement, ce qui est le plus porteur, c'est ce mélange de réalité et de fiction. Si j'arrive à me servir d'un endroit qui existe, par exemple cet hôtel, que entre-temps je l'ai complètement déplacé, puisque c'est un hôtel sud-coréen que je déplace en Chine, mais je m'imagine dedans. Ça a un côté, c'est la force du rêve. Hein. Je crois qu'un jour j'avais dit je peux garder... je peux fermer les yeux en les gardant ouverts. C'est peut-être ça, écrire. Fermer les yeux en les gardant ouverts. C'est-à-dire que, en fait, quand on rêve, il y a un monde qui arrive devant soi. Et c'est un peu ça que j'essaye de reproduire quand j'écris. Mais évidemment, j'écris pas les yeux fermés.
1: C'est s'autoriser.
2: Il y a des limites. Mais...
1: C'est formidable, c'est s'autoriser à rêver.
2: Oui, absolument, absolument. Il y a cela. Et puis, il y a aussi le fait que très souvent, dans les rêves qu'on fait, que chacun fait, il y a un lien incroyable avec notre propre intimité. Mmh. Et unique. Et d'une certaine façon, c'est ce que j'essaye de faire dans la plupart de mes livres, faire en sorte que le lecteur va, par rapport à ce que je lui propose, ajouter des éléments qui créera un lien très fort avec sa propre personnalité, avec sa propre intimité, que d'une certaine façon, il est nécessaire d'avoir de bons lecteurs. Il est nécessaire que le lecteur complète avec les souvenirs qu'il connaît lui-même, avec sa propre vie, pour que le livre, justement, vive davantage.
1: On entendait la phrase, la musique de Jean-Philippe Toussaint dans votre lecture et dans son écriture, Denis Podalydès.
0: Oui, parce que c'est merveilleux, la précision. Il n'y a pas un adjectif ou une expression qui soit à ôter. Ça creuse l'immense honte, l'indicible gêne, l'absolue confusion. Il y a une progression à chaque fois qu'il y a ça. Il y a une réelle progression qui fait que l'image se creuse, effectivement, s'intimise. On l'aperçoit pour soi, c'est-à-dire que cette scène, d'une certaine manière, on l'a vécu. On a tous vécu dans des toilettes comme ça qui sont, on n'a pas le bas. J'ai toujours pas compris pourquoi les. Bref, c'est un autre débat. Mais il n'est pas fermé. Donc en voyant ça, et c'est très drôle, la main. Et en plus, qui est décrite rapide, précise, la main.
1: On imagine
0: furtive,
1: précisément.
0: Et qui touche l'empeigne, et il y a toujours aussi un mot très exact, oui. L'empeigne. On lit, et le mot surgit comme ça, le mot a une force. Donc ça donne. La phrase a une précision cinématographique, c'est peut-être banal de le dire, mais il y a quelque chose. Moi, la scène, je la vois aussi sur écran. Je vois une scène d'Hitchcock, d'ailleurs, parce que ça peut être effrayant.
1: Bien sûr,
0: main
1: à chaque fois,
0: abstraite.
1: On se dit, mais
0: c'est une main abstraite.
2: Une main sans visage.
1: Une main sans visage. Qu'est-ce qui va se passer après ça? On ne sait jamais où on est exactement.
0: Oui. Non,
1: c'est la hantise, le nouveau roman de Jean-Philippe Toussaint qui sort aux éditions de Minuit. C'est son éditeur depuis toujours. Jean-Philippe Toussaint est avec nous dans le Grand Atelier, avec Denis Podalydès. On se retrouve après une chanson de la Britannique Olivia Dean.

0: Olivia Dean, So Easy to Fall in Love.
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2: L'occasion, après un peu plus de 20 minutes de jeu pour l'Espagne, d'ouvrir le score. Mikel Oyarzabal et ses buts, ses frappes à mi-hauteur, fuyant pour Mike Maignan. L'Espagne, championne d'Europe en titre, prend l'ascendant dans cette demi-finale.
0: L'Espagne qui bat la France, ça fait encore trembler de tristesse. Il y a encore des frissons sur le crâne de Nidip Podalides que j'aperçois en face de moi, ainsi que de Jean-Philippe Toussaint, puisque vous êtes tous les deux de grands amateurs de foot. Vous avez suivi la Coupe du Monde, Denis ?
3: Oui.
0: En tremblant ?
3: Oui, me prendre passion comme un enfant. Et j'aime beaucoup d'ailleurs le livre, j'ai enregistré le livre Football parce que...
0: De Jean-Philippe Toussaint.
3: Le sentiment national, c'est intéressant, c'est le chauvinisme. Il y a une grande page sur le chauvinisme et pas le nationalisme. C'est-à-dire que c'est sympathique, et ce n'est jamais... c'est bon enfant, mais bon enfant, généralement, on parle de quelque chose de mièvre, de niais. Et non, au contraire, c'est une passion... saine, le chauvinisme. Et c'est pas du nationalisme, c'est-à-dire qu'il n'y a aucune haine là-dedans. Moi, je me remets, par exemple, très très bien des chagrins que le football peut m'occasionner. C'est une défaite.
0: Au bout de combien de temps ?
3: Ah, quelquefois, ça va très très vite.
0: Oui.
3: En fait, ça va très très vite. Je me rends compte que ça prend la place d'un autre, que c'est un faux chagrin, mais ça m'habitue à l'idée du chagrin. Mais c'est un chagrin qui, d'une certaine manière, qui me console sans doute d'autres.
0: D'autres enfin,
3: c'est pas grave parce que les saisons, il n'y a pas plus cyclique que le football. Vous voyez, le championnat de France là, vient de recommencer, puis la Coupe du Monde a perdu là, puis voilà, c'est reparti avec Zidane. Et donc, c'est pas. Tout ça n'est vraiment pas grave. Le football n'est pas grave.
0: Ce n'est que du foot. Est-ce que vous êtes d'accord, vous, le Belge Jean-Philippe Toussaint, par rapport à ce que vient de dire Denis Podalides ?
4: Oui, moi, c'est vrai que j'ai toujours associé le football à l'enfance. Donc, il a un côté merveilleux. Et ça, c'est le football que j'aime. Je suis conscient qu'il y a des aspects très désagréables dans le football. Il peut y avoir des aspects très désagréables.
0: L'argent et les supporters.
4: L'argent, les supporters, en effet, le racisme, le machisme.
0: L'homophobie,
4: et j'en passe. Et ça, c'est vraiment regrettable. Et on voit vraiment beaucoup trop d'images terribles. Mais peu importe, moi, je disais dans ce texte que j'ai publié au football, j'associe le football au rêve et à l'enfance. Et ce football-là, personne ne nous l'enlèvera, quel que soit notre âge. Et les enfants du monde entier vont avoir des yeux émerveillés devant tel ou tel passe, but, arrêt. Enfin bon,
0: c'est vrai qu'il faut lire ce livre football parce que vous exploriez votre passion du foot à travers le temps et qu'il se dégageait, je parle devant Denis Podalides, une sorte de mélancolie tout au long de ce livre.
3: Oui. La mélancolie de ces compétitions volatiles, enfin, ça passe. Et puis, quand on se rappelle, là, c'est la Coupe du Monde 2002, hein, c'est la Coupe du Monde 2002, c'est ça. C'est très loin dans le passé, donc le football est toujours lié à la nostalgie. On se rappelle, c'est les matchs de notre enfance, de notre adolescence qui marquent énormément. Et quand on voit ceux d'aujourd'hui, enfin, quand vous lisez l'équipe, ce que je fais, il y a toujours des chroniques qui renvoient, qui comparent le match qui a eu lieu à un match ancien. C'est une recherche du temps perdu aussi.
0: Est-ce que vous pratiquez le foot Jean-Philippe Toussaint, Denis Podalides.
3: Moi, j'ai adoré faire ça. J'ai adoré, mais je suis nul.
0: Il n'y a pas une équipe de la Comédie Française.
3: Je me faisais jeter.
0: Ah oui.
3: Il n'y a pas d'équipe de la Comédie Française. Mais j'adorerais encore jouer. Mais moi, j'étais un incapable.
4: Oui, ment-

0: Totalement, je suis très bon, je marque des buts dans mon fort intérieur. Absolument.
1: Et dans le silence de votre bureau.
0: Voilà, exactement. Là.
1: Je vous pose la question de la pratique du foot, parce qu'on entendait, c'était assez émouvant d'ailleurs, Denis Podalydès dire au début de cette émission, j'ai toujours eu au départ un problème avec mon corps, j'avais un côté hurlu-berlu, et on ne misait pas tellement sur moi, et puis la scène m'a délié, il est beau ce verbe, délié. Aujourd'hui, moi je me souviens avoir vu il y a quelques années votre corps nu sur scène,
2: oui,
1: Denis Podalydès,
2: oui. dans les années.
1: Formidable scène.
2: Oui.
1: Donc, c'est ça, vous étiez deux comédiens à poil.
2: Ouais, ouais.
1: Et là, vous n'aviez pas de problème, a priori, avec votre corps.
2: Aucun. C'était drôle.
1: C'est beau,
2: d'ailleurs.
1: C'est venu avec l'expérience.
2: C'est venu avec l'expérience, c'est aussi la force d'un spectacle, la force d'un metteur en scène, la force d'une équipe d'acteurs et d'actrices qui vous portent. Et soudain, on se déshabille et ça ne coûte rien. On peut le faire parce que on est vêtu du rôle, on est vêtu par la mise en scène. C'était Ivo Van Hove. Il y avait eu un petit tournage qui avait précédé ça. Enfin, c'était une expérience tellement extraordinaire qu'on a traversé tout ça et toutes ces représentations. J'étais quand même nu un bon quart d'heure. Dans une sorte de pur plaisir d'enfance. Ça veillait aussi à l'enfance. Cela dit, aujourd'hui, je crois que je ne pourrais plus le faire. J'ai l'impression que mon corps a vieilli et que ça, je ne pourrais plus le faire.
1: Honnêtement, vous êtes mince en ce moment.
2: Comment ?
1: Vous êtes mince en ce moment.
2: C'est très gentil, Vincent Josse.
0: je l'ai vu à Avignon les derniers. Donc, j'ai vu Denis nu un quart d'heure. et je dois dire qu'en réalité... C'est pas ça, j'ai pas vu Denis, j'ai vu le personnage.
1: Oui, complètement.
0: Et je pense que c'est comme Denis explique qu'il a pu le faire, je pense que le spectateur ne voit pas la personne privée.
2: Oui, parce que c'était...
0: Il voit le personnage.
2: Je pense que c'était la nuit des longs couteaux.
1: Bien sûr,
2: c'était
1: une scène terrible.
2: En fait, c'était une scène terrible. Il n'y avait pas d'exhibitionnisme.
1: Il y avait une folie.
2: Là-dedans, il y avait une vraie folie. Puis il y avait un écran sur lequel, juste ce film qui avait été... Donc la nudité, elle était aussi répartie. Il y avait 30 corps nus, en fait. Et puis il y avait la fin de cette scène, l'exécution... avec un saut de sang dans la figure. Non, cette nudité-là, curieusement, elle ne m'a jamais... Et la nudité au cinéma me pose beaucoup plus de problèmes, d'ailleurs.
1: Oui.
2: Même si c'est quelquefois beaucoup plus court.
1: Parce que ce sont souvent des scènes d'amour, des scènes intimes.
2: Alors moi, je ne m'ai jamais trop demandé ça, mais je me souviens d'une scène dans un film de mon frère, c'est pour la douche, et il fallait que je sais que je souffrais beaucoup d'avoir à le faire. Le corps, quelquefois, se défend, mais lui-même, j'avais l'impression que c'était plus fort que moi. Je ne voulais pas, je gardais ma serviette, puis finalement j'ai fait quand même une à deux prises comme ça. C'était juste pour que si la caméra descendait, on risquait d'apercevoir serviette ou slip. Voilà, je ne sais plus à propos de quoi on parlait.
1: Jean-Philippe Toussaint, est-ce que c'est intéressant un comédien? Est-ce que c'est intéressant de voir son corps sur scène? Est-ce que ça nourrit peut-être le corps des personnages à venir?
0: Alors, je sais pas, dans cette expérience très très particulière d'avoir vu Denis Podalydès sur scène dans La disparition du paysage, je crois que j'ai vu le spectacle 5 fois, j'ai dû le voir 3 fois à Paris au moins et 2 fois à Toulouse. Il y a quelque chose de très surprenant d'entendre son propre texte qui prend un statut différent. Et il y a quelque chose d'assez envoûtant, évidemment, aussi. Et il y a aussi ce paradoxe pour moi, c'est que, je le répète, je n'avais pas écrit particulièrement ce texte pour le théâtre. Et il y a une chose, quand même, ça c'est personnel, je me suis dit, mais pourquoi je n'écrirais pas un jour pour le théâtre ? Je ne l'ai jamais fait, et ça me tend les bras. Et c'est vrai que... Lorsque je vois jouer Denis Podalydès ou d'autres acteurs, je peux avoir cette tentation-là, je peux avoir... Je me dis, mais je pourrais peut-être écrire. J'ai jamais sauté le pas. C'est étonnant. Alors, c'est un petit peu aussi qu'il y a une sorte de réserve, de timidité, de me dire, je n'ai pas appris. Bon, ouais, je conçois bien qu'il n'y a pas spécialement à prendre des cours. Je ne vais pas prendre des cours d'écriture théâtrale. Mais je me sens un petit peu... je n'ai pas le naturel pour écrire.
1: Et déjà
0: pour
1: le dire au micro sur France Inter, voilà, aujourd'hui en direct à 16h42, Jean-Philippe Toussaint, c'est certainement faire un pas. Vous pouvez dire quoi à votre camarade Toussaint, Denis Podalydès?
2: Moi, je pense que c'est aussi.
1: Encouragez-le.
2: Je ne sais pas si. C'est aussi une question sociale, c'est-à-dire si on fréquente les gens de théâtre, les metteurs en scène, des comédiens, et qu'on. Je vois, il y a des gens qui écrivent pour le théâtre parce qu'ils sont là-dedans, en fait. Ils ne se posent même pas la question si leur l'écriture. C'est même pas forcément des grands écrivains. Je suis d'ailleurs souvent frappé que les plus

0: grands écrivains qui ont vraiment un style. Moi, j'aime, je lis pour le style, je lis des grands écrivains pour ça, pour la littérature même, et pas tant pour le ce qui est écrit, c'est comment c'est écrit qui m'importe. Bref, que les grands écrivains sont beaucoup plus intimidés par le théâtre que des gens qui n'auraient pas d'écriture. Pour qui écrivent sans difficulté.
1: C'est une pudeur, vous avez employé ce mot.
2: Il a dit intimidé, voilà, c'est ça. Je suis intimidé. Je suis timide, une
0: fois,
2: dans le fond.
0: Mais après, ben, mais une fois, tu vois, on travaille avec des. Je suis sûr que si on t'associait. Oui. C'est pour ça, quelquefois, j'ai toujours pensé ça. À un moment, dans un projet de direction d'un grand théâtre, je voulais faire des vraies commandes, mais sur un temps long, à des auteurs.
1: Avec un metteur en scène.
0: Avec éventuellement un metteur en scène. J'avais même, je commençais par des traductions qui puissent être des adaptations ou les assurer ensuite une liberté totale pour qu'ils puissent fréquenter le théâtre, fréquenter les comédiens, fréquenter même le public comme une sorte de résidence. Et je me disais en deux trois coups. D'abord, je donne à Jean-Philippe. J'avais même Jean-Philippe sans qu'il le sache dans les gens. Et j'avais en fait mon but, c'était de créer une sorte de théâtre historique du type du théâtre historique de Shakespeare. Leur confier des pièces historiques de Shakespeare, qu'ils les traduisent et puis qu'ensuite, s'ils le sentent vis-à-vis de leur propre histoire ou dans l'histoire national de leur pays, refasse ce geste-là. Mmh. Et donc, je me dis, en fait, je faisais le pari que ces auteurs, ils sont intimidés par le théâtre parce qu'ils écrivent pour eux-mêmes, ils sont dans leur chambre, et s'ils fréquentent quotidiennement un théâtre, des acteurs, des metteurs en scène, des techniciens et un public, ça va venir tout seul.
2: C'est ça, voilà, il y a un effet de réel. Il y aura un effet de réel. C'est-à-dire que quand on est seul, en fait, tout est ouvert. Mais là, il y aurait, dans ce que Denis vient de décrire, cet effet de réel et on serait poussé d'une certaine façon. Donc, je t'invite à.
1: Ah ouais, j'aimerais bien voir un texte de Jean-Philippe Toussaint, autre que La disparition du paysage avec Denis Podalydès, avec plusieurs comédiens, pourquoi pas à la Comédie française. On lance des projets, hein, Denis Podalydès, en toute simplicité. Il commence à écrire. Et voir si vous gardez, par exemple, cette pente du thriller que vous aimez, si vous réussissez à mêler, comme dans La hantise, le thriller, l'espionnage, à une histoire d'amour très belle, qui n'est pas du tout superficielle. Hein, c'est pas un personnage secondaire. Cette amoureuse, elle est vraiment
0: elle est extraordinaire, mais bien sûr,
1: elle a un bras cassé. Il réussit à faire l'amour
0: extraordinaire.
1: Et comment on fait l'amour, comment les corps s'approchent, etc. Je voudrais voir ça sur scène aussi. Jean-Philippe Toussaint, dépêchez-vous.
0: Cette scène-là serait pas facile à mettre en scène.
1: Et aussi,
0: il y a des metteurs en scène qui n'attendent pas aussi que l'écrivain fasse une vraie pièce. Ils vont prendre un roman et ils vont tailler dans le roman un objet théâtral.
1: Mais pour Jean-Philippe Toussaint, c'est plus intéressant d'écrire sa pièce.
0: Ludovic Lagarde, on fait ça magistralement, c'est tout à fait possible, je pense aussi, avec Jean-Philippe. À partir du moment où il y a une écriture, de toute façon, le théâtre, aujourd'hui, le théâtre ne s'arrête plus du tout à la structure pièce de théâtre en 5 actes, réplique après réplique. Vous voyez ce que fait Gosselin, ce sont des adaptations romanesques, et ça donne des grands spectacles de théâtre.
1: Il y a beaucoup d'écriture au plateau aussi qui ne se faisait pas quand vous sortiez du conservatoire.
0: Non.
1: Denis Podalydès. Jean-Philippe Toussaint, il y a aussi chez vous cette chose héritée de Yvon Toussaint, votre père, qui était journaliste au Soir, le journal belge, mais également auteur de polars. Et vous n'écrivez pas directement des polars, mais il y a une fibre, et même plus que ça, dans vos romans, et particulièrement dans La hantise. On a eu envie d'écouter Jean-Pierre Melville, l'un des maîtres français du polar, le Cercle Rouge, le Doulos, le Samouraï, c'est Jean-Pierre Melville.
0: C'est drôle,
1: allez-y.
0: Parce que le personnage de Van Langenhove, au début du roman, je le voyais comme Jean-Pierre Melville, avec ses lunettes, son chapeau.
1: C'est un des personnages du roman.
0: Au début, qui est extraordinaire.
1: Écoutez Melville parler de cette obsession du polar.
3: C'est très difficile de faire un film tragique, à dimension de tragédie, autrement qu'avec des gangsters et des policiers. J'ai pas encore trouvé le moyen, en tout cas, de le faire. C'est vrai que je suis attiré beaucoup plus par le policier que par une autre forme de cinéma en ce moment. Mais c'est dû au fait que j'aime avant tout le western et le bon policier, que je crois que c'est la forme la plus parfaite du cinéma.
4: Il y a un côté tragédie dans le policier.
3: Ah, tout à fait. C'est formel. D'abord, mes héros sont toujours des personnages tragiques. Je veux qu'à la première image de mes films policiers, on se dise « Ah, celui-là, il est mort ». Mais en le voyant, tout de suite. Mmh. C'est essentiel, ça.
4: Le sort, la fatalité doit...

0: doit les marquer.
1: Immédiatement. À la première image, dès qu'on voit le héros, on sait que c'est un homme mort. On pourrait presque toujours sous-titrer mes films policiers les dernières 48 heures de un tel. Il faut vraiment qu'on sente à la première image que l'homme est mort.
2: Il est radical, Melville. Hein?
3: Ah, c'est très joli, c'est très beau.
2: C'est beau, oui, hein? Ouais. C'est beau. Et c'est bien dit, joliment
4: c'est
2: dit.
4: C'est beau, et c'est vrai, son cinéma est exactement comme ça.
2: Oui, Philippe Toussaint. Ben,
3: oui, j'ai revu récemment ces films. Il y a une concision, il y a une économie de moyens tout à fait remarquable. C'est vrai que, pour ce qui me concerne, c'est curieux que je sois... que j'ai fini par être attiré par quelque chose qui s'apparente à un roman policier ou à un roman d'espionnage. C'était pas du tout quelque chose qui m'intéressait. J'étais, quand j'ai commencé, beaucoup plus, évidemment, intéressé par la forme, par le côté nouveau roman, d'une certaine façon. Il se trouve que mes livres ont été publiés aux éditions de Minuit. C'est Jérôme Lindon qui a découvert mon premier roman, La Salle de Bain, et c'était... Je me sentais très bien avec ces très grands auteurs, Beckett, Duras, Claude Simon, Rome Grillet. Et je dirais que... il y a eu un moment très fort, vous l'avez évoqué, lié à mon père. C'est la mort de mon père en 2013, qui d'une certaine façon, je me suis dit que le terrain qui était le sien de Bruxelles, qui est aussi ma ville, puisque j'habite à Bruxelles...
2: Que vous connaissez par cœur.
3: Je ne suis pas sûr que je le connaissais par cœur. Et surtout, je m'étais rendu compte qu'il n'était jamais apparu dans aucun de mes romans. Et d'une certaine façon, j'ai attendu... La mort de mon père pour, à mon avis, dans un geste de piété filiale, hein, aller sur son territoire. Et je me suis rendu compte aussi que c'était la première fois que j'écrivais un livre où il y avait beaucoup plus un scénario, beaucoup plus justement une histoire, quelque chose qu'il aurait en effet beaucoup aimé. Et notamment, il y a une chose, c'est que lui adorait les romans de John le Carré. Et je dois dire que moi, je n'étais pas du tout attiré particulièrement par les romans de John le Carré. Et j'ai mis du temps. Et c'est vrai que, par exemple, les films d'Hitchcock, ça a été toujours un modèle formel, mais c'est lié au livre de Truffaut, Hitchcock, des choses comme ça. Mais John le Carré, c'est vraiment quelque chose qui est venu nourrir. Bon, maintenant, ça fait longtemps que je pratique l'écriture, mais c'est quelque chose qui vient de mon père, que maintenant, je m'approprie ouvertement, alors qu'avant, d'une certaine façon, je le rejetais.
2: Ça vous fait ça, vous aussi, Denis Podalydès, quand vous écrivez? Est-ce qu'il y a des héritages comme ça qui... peut-être dernièrement, sont apparus avec le temps, avec le deuil?
4: Oui, je dois écrire un livre là que j'arrive pas du tout à formuler, à mettre en forme. La collection Manu au musée,
2: oui.
4: Alina Gurdiel m'a proposé ça et je l'en remercie et je suis parti dedans, mais c'est très très dur. Parce
2: dans quel musée êtes-vous allé?
4: Je suis allé au musée d'Orsay.
2: Où vous alliez peut-être avec vos parents?
4: Pas du tout.
2: Pas du tout.
4: En fait, j'allais à Orsay du temps où c'était un théâtre.
2: Ah oui.
4: Où Jean-Louis Barrault, que je hantais justement, j'allais hanter le théâtre d'Orsay pour y voir celui qui était une espèce de dieu pour moi, de faune. C'était vraiment... Mais pour l'instant, j'ai pas du tout encore parlé de ça. J'allais au musée d'Orsay pour une heure... Mais je veux pas trop en parler, puisque je peux pas parler à côté de... Je sais très bien ce qui me sépare des grands écrivains. Et
2: oui, mais vous êtes écrivain, vous publiez régulièrement.
4: Oui, je publie, mais c'est pas du tout la même chose.
2: Dans Scène de la vie d'un acteur, d'un acteur, Denis Podalydès raconte la mort de son petit frère, le suicide de son petit frère.
4: Donc... Oui, je raconte pas genre de manière tout à fait indirecte. C'est évoqué. C'est bien. Non, mais bien sûr, les deuils, quand on écrit, c'est souvent on n'écrit pas quand ça va trop bien. Enfin, moi j'ai du mal, c'est très très dur l'écriture, on le sait, l'écriture du bonheur. Mais je voulais revenir à une chose sur Jean-Philippe qui, dans la clé USB, j'ai eu le sentiment que mais il me semble que c'est comme ça dans le roman, l'histoire d'espionnage embarque le narrateur très très loin pour en fait lui épargner la douleur du deuil. Et on le comprend à la fin. C'est-à-dire que c'est une espèce, et c'est ça qui m'étonne, enfin, qui je trouve très très beau par rapport à celui-là, c'est qu'il me semble avoir basculé dans cette... Ça a ouvert un nouveau territoire, même un nouveau genre, parce que j'avais eu peut-être des livres qui avaient... Mais là, celui-ci, dans le genre policier, espionnage, il va très loin, je trouve. Il a une scène, par exemple, une scène avec cet Obispo, là, quand il te... Parce que je vois toujours Jean-Philippe dans le personnage de Jean Détresse, alors que c'est pas Jean-Philippe.
2: Jean Détresse, c'est le narrateur.
4: Il lui donne, voilà. Mais c'est une scène d'un suspense. Il y a un suspense, c'est-à-dire, je pense, le lecteur de romans policiers, il sera comblé. Parce que souvent, quand vous avez un écrivain qui essaye sur deux genres en même temps, la comédie policière, bah vous êtes satisfait ni dans un genre, ni dans un autre. C'est pas vraiment drôle, c'est pas vraiment...

0: suspense. Et là, je peux vous dire que c'est à la fois un livre de deuil, mais le livre de deuil est complètement caché, il est quasiment crypté. C'est un tombeau, effectivement, on pourrait dire, c'est un tombeau de son père.
1: En plus du roman d'espionnage,
0: et qui est réel. Et comme dans la clé USB, on était complètement embarqué, ce qui fait que le lecteur avait oublié qu'il s'agissait d'un deuil.
1: La clé USB, c'est un de vos précédents romans.
0: Et on retrouve cette clé USB, voilà, évidemment,
1: qui fait partie de ce cycle.
2: On retrouve le même personnage et le même lieu, Bruxelles, l'évocation de Bruxelles, qui est en fait, que j'ai commencé à la mort de mon père, un petit peu de dire, bon, maintenant, la voie est libre, c'est le territoire de mon père, je peux m'aventurer dessus.

0: abandonner.
1: Voilà, on a hâte de la sortie du disque de Dominika. Ce sera le 9 octobre. Le disque s'intitule Spirale. On n'a pas beaucoup de temps, mais j'aimerais quand même entendre un petit conseil de Jean-Philippe Toussaint, conseil culturel. On aime bien demander ça aux invités du Grand Atelier.
2: Alors, au printemps, j'étais invité à Buenos Aires à la Foire du Livre. J'ai passé un moment au Chili et je ne connaissais pas le grand livre de Roberto Bolaño, 2666. Et donc, j'ai lu récemment 2666. Ah. Et donc, je vais vous en dire un mot. Le roman est découpé en 5 parties que l'on peut lire de façon autonome. Et il y a 2 fils conducteurs. Le premier fil, c'est un écrivain allemand qui s'appelle Benno von Archimboldi. Et dans la première partie du livre, qui s'appelle « Partie des critiques », on va suivre 4 critiques universitaires qui se penchent sur la vie et l'œuvre de cet écrivain. L'autre fil conducteur du livre, c'est plutôt à ce moment-là la quatrième partie, c'est une ville mexicaine qui dans le roman s'appelle Santa Teresa, où ont lieu des féminicides. Et ça fait un peu penser à ce qui se passe dans la réalité, à la ville mexicaine de Ciudad Juárez, dont on a beaucoup parlé. Ça, c'est la quatrième partie, la partie des crimes. Et cette partie des crimes, elle est absolument hypnotique, avec cette énumération sans fin, répétitive, page après page, de meurtres de femmes. Donc, 2666, c'est un roman total, envoûtant, plein de vertiges, d'excès, de paradoxes, de listes, d'énumérations. On pense parfois à Pérec, à cause des listes, des énumérations, à Joyce et un peu au baroque de la littérature sud-américaine.
1: Merci, c'est un auteur que Julien Gosselin, le metteur en scène qui dirige l'Odéon, a souvent mis en scène, comme le disait tout à l'heure.

0: Denis Podalydès, oui, avec oui, il beaucoup a fait de liberté.
1: Un grand spectacle là-dessus.
0: Si je vous donne 7 secondes pour nous dire qu'est-ce qu'il faut voir à Chaumont-sur-Loire.
1: C'est ça, à Chaumont-sur-Loire, c'est une exposition d'Astrid de la Forêt, qui est une artiste graveuse. Ce sont elle utilise une technique très très savante que je n'aurai pas le temps de déployer ici. Ce sont c'est une très très belle exposition sur elle s'appelle Astrid de la Forêt, ouais. Et c'est sur des scènes de forêt.
0: Merci.
1: Et d'oiseaux.
0: Merci beaucoup, très, très beau. Jean-Philippe Toussaint, d'être venu évoquer la hantise, et Denis Podalydès, de dire du Jean-Philippe Toussaint, de l'enregistrer, de le jouer sur scène. Bonne saison à la Comédie-Française. Lola Costantini a réalisé cette émission. Marion Guilbeault m'a comme toujours aidé à la préparer. Il y avait aujourd'hui à la technique Alex Olaré-Wajou au Tinois. Après le journal, Mehdi Maizi et Merwan Bendlazar proposent une nouvelle émission. Ça s'appelle Chez la belle famille. Je pense qu'ils sont avec nous. Bonjour messieurs.
2: Nous sommes là, absolument. Nous sommes là, Vincent.
0: Un petit peu anxieux.
2: Jamais. Si Merwan, si. Il vient de me dire que si.
0: Alors, au programme, les garçons, de cette première.
2: Au programme, aujourd'hui, on a Urbain et Sarah, les deux humoristes brillants avec qui on va passer une heure comme si on était chez la belle famille.
0: Eh bien, bienvenue dans l'après-midi du dimanche et bonne émission.
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0: Restez sur France Inter, il est 17h. Et c'est Éric Delvaux que l'on retrouve. Bonjour Éric.
9: Bonjour Vincent. Avec les titres qui seront développés dans le 18-20 week-end d'Ali Badou. On va vous entendre Ali Badou dans un instant. Ce soir, nous irons en Suisse où la police est toujours à la recherche du ou des assaillants qui ont ouvert le feu la nuit dernière sur les participants d'une rave party près de Zurich. Parmi les 3500 personnes réunies pour faire la fête, il y a un mort et 5 blessés. À la une également ce soir, le naufrage d'un bateau de croisière au large de Chypre. Il y a au moins 7 morts parmi les 270 passagers. Le naufrage également d'un bateau de pêche français qui a coulé hier au large de Plymouth dans le sud-ouest de l'Angleterre. Il y a 2 disparus et 3 rescapés. Les Islandais confirment qu'ils n'ont pas l'intention de reprendre les discussions pour faire partie de l'Union européenne. Le non au référendum l'a emporté à 52,8% des voix avec une forte participation. Ce soir, nous parlerons bien sûr de politique et c'était attendu. Olivier Faure, premier secrétaire du Parti Socialiste, est bien candidat à l'élection présidentielle. Il l'a fait savoir aujourd'hui et il viendra s'en expliquer ce soir au journal de TF1 20h. Autre candidat déclaré au centre droit, Édouard Philippe, il veut créer un nouveau parti, une sorte de confédération de partis s'il le faut, avec des candidats uniques dans chaque circonscription, sous une bannière commune donc pour les élections législatives qui devraient suivre la présidentielle. Le début en ce moment de l'US Open de tennis, ça se passe à New York. 6 Français entrent en lice aujourd'hui, dont en ce moment Arthur Rinderknecht qui ouvre le bal donc face au Japonais Shoshima Bukuro. Nous ferons le point sur ce match avec Fabrice Abgral dans le journal de 19h. C'est un week-end de nouveautés sur l'antenne de France Inter. C'est le cas donc de votre

0: 18-20 week-end, Ali Badou, bonsoir.
1: Bonsoir Eric, et bravo pour avoir réussi à prononcer le nom de ces joueurs de tennis.
0: Ah oui, Rinderknecht, j'aime bien le tennis. Un téléphone sonne ce soir à partir de 19h20, même le dimanche, donc sur quel thème ce soir?
1: Mais oui, parce que le téléphone sonne, c'est aussi le week-end et en direct avec ce soir un bel enjeu, la campagne présidentielle mode d'emploi. Comment et peut-on réinventer cet exercice démocratique, Eric? Il y a bien sûr les figures imposées, les passages obligés, les vieilles recettes, mais quels sont les nouveaux outils pour convaincre et mobiliser les électeurs? Qu'attendez-vous, chers auditeurs, de la campagne qui débute? Nous attendons vos appels au 01 45 24 7000 et vos messages sur l'application Radio France.
0: Et le 18-20, week-end d'Ali Badou, ce sera donc évidemment après le journal de... Et ça commencera à 18h.
1: Et juste après la belle famille.
0: À tout à l'heure.
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0: Grand merci d'écouter France Inter, 17h04, nouvelle grille de France Inter. L'émission maintenant s'appelle Chez la belle famille, avec un sacré duo, c'est à vous, Mehdi Maizi, Merwan Benlazar.
7: Merci beaucoup Eric, on vous retrouve pour les infos à 18h.
0: 19h.
8: Je suis fier d'avoir un cousin comme toi.
9: Aussi beau, aussi génial et aussi intelligent.
7: Et oui, c'est la première de Chez la belle famille. Je m'appelle Mehdi Maizi. Et je suis avec Merwan Benlazar.
10: Un jeune humoriste
7: voilà, qui débute, ouais. Qui est de nouveau dans la radio. Et très très content de faire cette première avec toi, Mehdi.
10: Comment ça va, Merwan?
7: Ça va.
10: Tu te sens bien là? Tu te sens frais, revigoré après ces vacances?
7: Comme chez la belle famille.
10: Magnifique.
7: Tu comprends ce que je veux dire?
10: Je comprends tout à fait ce que tu veux dire. Et je parle de vacances parce que ça va aussi être le fil conducteur de notre première émission. Parce que nous revenons de vacances et nous ne sommes pas seuls. Nous avons deux invités, peut-être trois, parce qu'il y a quelqu'un d'ailleurs qui vient de s'inviter. On va en parler. Mais je vais commencer avec
1: le squatter,
10: une invitée qui d'ailleurs nous avait été venue passer me voir pendant la Coupe du Monde, c'est Sarah Lélé, humoriste. Comment vas-tu, Sarah?
11: Ça va très bien, et vous les gars?
10: Je suis très heureux que tu sois là.
11: C'est moi qui suis heureuse. Merci
10: et en
11: beaucoup.
10: Face de toi, on a mis.
7: on a mis, c'est grave comme phrase. On a mis.
12: Silence.
7: On a d'abord calé Sarah, puis après on dit qu'est-ce qu'on fait.
12: Comment suis-je devenu un quota? Qu'est-ce qui s'est passé? Qui est devenu la France?
10: C'est ça la nouvelle France.
12: Qui est devenu la France, bordel?
7: Notre quota blanc de la soirée. Urbain.
10: Urbain, comment ça va?
12: Ça va pas mal.
10: Humoriste également, brillant, qu'on aime beaucoup. On est très heureux de t'avoir. Et puis on a. Quelqu'un.
7: On est chez la belle famille, il y a toujours des invités qu'on n'a pas invités, mais on a le voisin d'après, le voisin d'à côté
1: le
7: en
1: squatter.
7: Même temps.
1: J'ai vu de la lumière et je suis juste venu vous embrasser, voir comment ressemblait, à quoi ressemblait la belle famille.
7: Eh ben écoute,
1: et vous Ali baptiser.
10: Badou, on peut dire quand même Ali Badou qui est avec nous. Bienvenue, c'est ça la
11: belle famille. Ali Badou.
1: On a salut, pour,
10: voilà, la carrière, tout
12: non,
10: ça.
12: Mais
10: voilà.
12: Je pense
1: bonne
12: que
1: émission.
12: La direction,
1: pas longtemps.
12: La direction a dit, c'est pas des vrais invités. Envoyez quelqu'un de connu immédiatement. On est en train de perdre tout le monde.
1: Non,
12: merci
1: non.
12: Ali.
7: Je pense que la direction a dit, bon, Merwan, Mehdi, on a l'habitude, on fait confiance, mais Merwan, ce serait bien qu'il y ait l'agent de probation avec.
1: Donc, je suis assis juste à côté de toi pour te surveiller.
7: Voilà, mais c'est bien, bouge pas.
1: Bon très courage bien. Et bonne émission, les amis.
12: Merci beaucoup, Ali. Il est officiellement parrain de l'émission. Du coup,
10: évidemment.
1: Mais bien sûr.
10: Évidemment.
12: Tu seras parrain de cet échec.
1: Don Badou. On est parti pour le succès.
10: Écoutez, c'est magnifique. Ça commence sur de superbes bases. Et c'est bien parce que tout de suite, c'est l'heure

0: de l'apéro.
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2: Oui, mon rêve, c'est d'être comme toi. Mon rêve, c'est de savoir faire ce genre de lancement, les envoyer comme ça. Vous ne le voyez pas, ceux qui nous écoutent sur la route en train de rentrer des vacances. Mais il fait des gestes du doigt, les musiques partent. Moi, je viens de le faire 3 fois, le geste du doigt, et il n'y a rien qui est parti. Il y a une grâce, il y a quelque chose qui se dégage de ce monsieur. Et il y a une romance qui naît en cette première émission, de mon côté en tout cas.
3: Sache que ça fait très longtemps que je suis amoureux de toi, mais on en reparlera.
2: Oh, wow.
3: C'est là, chez la belle famille, on est là aussi pour parler parce qu'on discute.
2: Oui.
3: Ce dimanche, on va faire un peu le point. Et peut-être que vous êtes parti aussi en vacances. Ça va être le thème. Et Merwan, je voulais que tu nous parles un peu de ça parce que toi, t'es parti tout seul en vacances.
2: Tout seul en vacances.
3: Ce qui montre aussi que t'es un père de famille absent, mais ça, c'est un
2: autre sujet. Bravo. Je me disais, mais ton enfant est tout jeune, t'as pas le droit de faire ça. C'est ce qu'on appelle une Vianney. Écoute, ouais, je suis allé. J'ai rejoint quand même ma famille, on va dire, au milieu des vacances. Ma femme est prof, donc elle a les vacances classiques juillet-août. Je suis allé, du 1er au 5 août, rendre visite, m'assurer que tout roule. Et puis ensuite, je suis allé en Écosse. C'était exceptionnel. Mais je me suis rendu compte qu'en fait, que maintenant, jeune papa, les vacances, avant les vacances, il fallait se déplacer. Et finalement, maintenant, en tant que jeune papa, j'apprends qu'on peut aussi être en vacances au même endroit. Il suffit de déplacer sa famille. Et ça, c'est quelque chose de beau que j'ai appris. Et je recommande à tout le monde de visiter l'Écosse, qui est un pays incroyable et qui est magnifique. Et j'y retournerai.
3: C'est superbe.
2: C'est superbe et c'est encore mieux sans famille.
4: On se rend compte que t'aimes pas ta famille.
2: Non,
4: parce que t'es quand même allé t'exiler seul en Écosse. C'est un truc de dépressif total. C'est vraiment un truc. J'espère que t'es revenu avec un bouquin ou des poèmes.
2: J'ai ramené du chocolat en poudre. Mais
3: What?
2: Ouais.
3: Est-ce qu'il y a de la matière pour un prochain spectacle là-bas que t'es allé chercher, effectivement, ou même pas du tout?
2: Absolument pas. J'en jour off total.
3: Okay.
2: J'ai filmé. Je me suis dit peut-être que ça fera un vlog à un moment. Mais pour l'instant, on est sur rien du tout. Toi, t'étais où?
3: Moi, j'étais en Espagne, en Italie et en Suisse.
2: Avec la fille, hein?
3: Avec ma fille.
2: Voilà, c'est beau ça.
3: Moi, contrairement à toi, j'aime mon enfant. Je passe du temps avec. Sarah,
5: ouais.
3: Tu vois, donc Merwan est parti tout seul. Toi, c'était quoi? Ça ressemblait à quoi tes vacances?
5: Moi, mes vacances, c'est un peu toxique, mais je pars en vacances avec le travail, toujours.
3: Ah.
5: Donc là, je suis partie au Canada et je suis partie en Tunisie.
3: Parce que t'étais bookée là-bas.
5: Exactement. Et donc, pour moi.
3: Donc, tu payes rien, en fait.
5: Voilà.
3: Tu gagnes de l'argent.
5: Voilà, exactement.
3: Oh,
5: moi, je ralasse. Et quand je monte sur scène, je m'en fous de bider ou pas. Pour moi, je suis en vacances. J'ai signé le contrat, je vais empocher le paquet et puis voilà. Ça, mais c'était vraiment cool.
2: Ta prod sera contente, en tout cas, hein, de l'annonce que tu fais, qui est en déplacement. J'en ai rien à tirer du public. Et c'est super. Et c'est bien que tu aies profité d'être sur la première radio de France pour en parler.
5: Ah ouais.
3: Et toi, Urbain?
4: Moi, des pures vacances d'alcoolique.
3: Ouais.
4: Hellfest, fête de Bayonne.
3: Ouais.
4: Mon foie. En fait, c'est le premier été. Parce que pour nous, les humoristes, ils commencent un peu tôt. En fait, dès que les beaux jours arrivent, on arrête. Enfin, parce que les gens. Donc, ça faisait.
3: Les gens, parce que les gens vont moins au théâtre, au spectacle.
4: Oui, oui. Ouais. Non, on n'a pas envie de jouer, ils n'ont pas envie. C'est pour ça que Sarah.
3: Il y a un accord tacite, quoi.
4: C'est pour ça que Sarah a tous les créneaux, parce que personne n'a envie de jouer. Donc, elle en profite, elle est bookée un peu partout dans le monde, mais nous, on arrête, on va jouer à la pétanque. Et donc, ces vacances m'ont fait beaucoup de mal au foie, comme toutes les vacances, en fait.
3: J'ai une question pour toi, qu'un ami m'a posée il n'y a pas longtemps. Quand tu vois un individu, souvent un homme, dans la rue qui ouvre, enfin, qui boit une bière, à 9h du matin, tu sais, on en voit comme ça.
4: Bière canette, bière.
3: Ça peut être une pinte, impression qu'il allait chercher au bar, tu vois, plutôt
4: une
3: ça.
4: Une pinte à 9h du mat, c'est un.
3: Est-ce que tu y vois de la liberté? Est-ce que ça. Non, au contraire, est-ce que tu trouves ça pathétique? Tu te positionnes où, toi? Parce que moi, j'étais un peu perdu.
2: Avant que tu répondes, est-ce que je peux juste embrasser Charles Allonge qui nous écoute et qui doit se demander, mais qui sont ces gens finalement? Je me suis trompé sur eux depuis le début.
4: C'est vrai que là, c'est superbe. Hein. Non,
3: Est-ce que tu as envie ça, cette liberté?
4: Non, justement, j'aime ce gars. Il me permet de me dire que j'ai pas touché le foie encore. Donc en fait, je veux qu'il existe. Parce que quand moi, je me sens mal, je dis ouais, mais au moins, je suis pas lui. Non, 9h du mat, non,
3: c'est
4: même, en été, c'est interdit.
3: Ok, très bien.
4: À moins qu'on n'ait pas dormi de la nuit, mais sinon, c'est.
3: Oui, et là, c'est autre
4: chose.
3: Si
4: c'est la dernière, c'est autre chose.
3: Est-ce que ça vous arrive peut-être de jouer sur scène avec un peu d'alcool dans le sang? Au contraire, vous évitez?
5: Moi, j'évite à 300%. Je crois que je l'ai fait une fois quand j'avais 16 ans, un truc comme ça.
4: Pardon. Il y a tout dedans. Non, tu picolais à 16 ans, tu jouais à 16 ans.
2: Travail dissimulé.
5: Je vais m'expliquer. En Belgique, l'alcool est autorisé à partir de 16 ans.
2: Et le travail?
5: Oui aussi.
2: Ok, ça marche. Oui.
5: Moi, non, je pense pas.
2: Oui, voilà,
5: non, dans les lois européennes carrément.
2: Non, ça devait être au Cameroun. Non. Vas-y.
4: Mais c'est magnifique.
5: En fait, le problème, c'est que j'ai la pâteuse quand j'ai de l'alcool dans le sang un peu. Mm-hmm. Genre, j'avais pas beaucoup d'alcool.
2: T'arrivais
5: dans le
2: sang.
5: T'arrivais
2: pas à parler?
5: Ouais.
2: Waouh.
5: Ouais, et moi, je fais rarement ça. Donc, ça me mettait mal et je me suis rendu compte que même un petit verre de chardonnay, non, c'est pas possible.
4: Et toi? Non, je suis hyper heureux parce que j'avais peur d'être dans une émission de salafiste.
3: Non.
4: Et ça parle d'alcool et ça fait des blagues racistes. Je suis chez Sébastien.
3: Il était important qu'on envoie des signaux forts de la première.
4: Voilà, faut leur montrer. On sait bien que nous sommes deux présentateurs arabes. On sait bien que d'habitude, le quota en France, c'est 1. Donc, on va montrer patte blanche et faire des blagues racistes et parler d'alcool. Vous êtes sur Rire et Chanson.
2: Mais moi, tu me poses pas la question de l'alcool sur scène?
3: Pas trop, non.
2: Il me semble que t'as la réponse.
3: Je crois avoir la réponse.
4: Mais ouais, tu n'as jamais bu un verre?
2: Moi, j'ai bu un verre sans savoir.
4: Ah oui.
2: Oui, c'était ignoble. En plus,
3: c'était un verre de quoi?
2: C'était un cocktail et je pense que c'était du coup de l'alcool fort dedans, genre ou quelque chose comme ça. C'était ignoble. En fait, j'ai bu deux fois et je me suis dit il doit y avoir du gingembre et au bout d'un moment, je me suis dit il a
4: Ah oui, mais je me souviens, j'étais là.
2: Oui,
4: toi, t'étais là. Hey, l'islam, j'en ai rien à foutre. Il a tout envoyé péter.
2: J'ai dit quel délice. Non, j'étais très, et pour le coup, je sais pas si là, mais j'étais énervé.
4: Bien sûr, c'est évident. Moi, c'est ma hantise de qu'il y ait quelque chose dans mon verre.
5: J'ai des potes stupides qui pouvaient faire ça, mettre des produits dans des verres.
4: Moi, je suis terrorisé de ça.
3: Bon, en tout cas, Romain, je te pose pas la question du verre sur scène, parce que on te voit même dans ton spectacle.
4: Oui, j'ai toujours une bière sur scène. Même le dry January était très compliqué. J'ai dû mentir aux gens et avoir une fausse bière.
2: Ok.
4: Donc j'avais une bière sans alcool et ouais parce que j'ai fait le dry January.
3: C'est quand tu bois pas pendant un mois.
2: Oui, mais je sais, mais Urbain les fait.
4: Il fallait que je fasse. Tu connais mon sketch? Je s'appelle ça le Ramadan des blancs.
3: C'est magnifique. On va continuer à en parler, mais d'abord on va écouter un morceau et je crois Sarah que tu aimes beaucoup Camille Mbé.
5: Oui,
3: c'est
5: ma go.
3: Une artiste que t'aimes bien. Oui. Du coup on va te faire plaisir. Après il y aura aussi un morceau pour te faire plaisir, Urbain. Évidemment, on va écouter un morceau qui t'en plaît sur France Inter. Ça s'appelle Rien à fêter, donc de Camille Mbé, une artiste exceptionnelle d'ailleurs, qui a sorti un album qui s'appelle Jeune et laide, que vous pouvez aller écouter.
5: Vive la Belgique.

0: fun,
1: on enlèvera leur nationalité.
2: Mais non, mais c'est, tu vois, il y a du débat avec sur fond de malveillance, un peu de mauvais esprit, presque de l'animosité. Est-ce qu'on n'est pas 100% chez la belle famille?
3: C'est la promesse de cette émission.
2: C'est ça que j'avais pas compris. Est-ce que vous êtes là chez la belle famille? C'est cool et tout. C'est pas cool chez la belle famille.
0: Non,
2: ça
0: et, bah, et tu vas le voir.
3: Tu vas voir que c'est pas cool.
2: Et il y a un côté aussi, si je puis me permettre.
0: Est-ce que
2: moi et Mehdi Maizi, on serait pas en tant que descendant d'immigrés algériens, la belle famille de la France. Est-ce qu'on serait pas les enfants de ce mariage un petit peu?
3: Eh oui.
4: Je vous laisse mettre de vos propos.
0: Chez la belle famille, vous savez ce qu'on fait chez la belle famille? On joue aussi.
1: Ah oui, bien sûr.
0: Et on a un petit jeu. Enfin, premier petit jeu. Globalement, on va faire des équipes. Moi, je vais me mettre avec Urbain.
1: Ok.
0: Et Merwan va se mettre avec Sarah.
2: Car tu détestes les femmes.
0: Non, c'est que j'adore les hommes barbus.
2: Ça, je le prends pour moi.
0: Ça n'a rien à voir. Alors. Urbain, en fait, en gros, je vais devoir te faire deviner. Alors, il va y avoir un thème, tu auras un thème différent. Sarah, toi, le thème pour toi, Urbain, ça va être, comme le thème, c'est les vacances, c'est les films de vacances. Mm-hmm. Je vais avoir une minute pour que tu découvres un maximum de films de vacances. Mm-hmm. Et j'ai des indices, j'ai quatre mots que je peux te donner en tant qu'indice.
3: D'accord.
0: Est-ce que c'est clair?
3: C'est très clair.
0: Bon, eh bien, si tu es prêt, on peut partir maintenant. Club Med.
3: Bon, les bronzés.
0: Oui. Beauf.
3: Camping.
0: Oh, il est très fort. Colonie de vacances.
3: Nos jours heureux.
0: Amitié. Accident. Huître.
3: Ah oui, les petits mouchoirs.
0: Alors c'est américain. Famille. Road trip.
3: Les Miller. C'est pas ça? Je connais pas.
0: Concours. Concours de beauté.
3: Ah oui, Little Miss Sunshine.
0: Oh, il est impressionnant. EVG.
3: Ah oui, c'est Bridesmaids.
0: Homme.
3: Ah oui, le titre nul en français, là, Las Vegas. Very Bad Trip.
0: Oui. Série TV, luxe, meurtre.
3: C'est une série, c'est plus un ciné.
0: C'est une série, là, c'est une série.
3: Luxe, meurtre. Ah oui, le truc sur le bateau, là. Je regarde tout le temps sur HBO, j'ai vu deux saisons, je suis désolé.
0: C'était White Lotus.
3: Voilà, White Lotus.
0: C'est fini.
2: C'est fini.
0: Tu t'en sors bien. Donc, tu as eu les bronzés, tu as eu camping, tu as eu nos jours heureux, ouais. Tu as eu les petits mouchoirs. C'était Little Miss Sunshine.
3: Je l'ai eu.
0: Ah, tu l'as eu, pardon, autant pour moi. Very Bad Trip, tu l'as pas eu?
3: Si, je l'ai eu.
0: Tu l'as eu, magnifique.
3: Ouais,
0: en fait, tu as tout eu. T'as
3: à,
0: eu
3: part, tout... à part la série télé.
0: À part la série télé, tu as donc 5 bonnes réponses.
3: 6.
1: Heureusement, c'était pas mon sujet.
0: C'est 6.
3: 18.
2: Pour bien installer vraiment cette ambiance de jeu, il faut que les auditeurs, il faut savoir quelque chose, c'est que Sarah, j'ai eu l'occasion de jouer plusieurs fois avec elle.
0: Avant.
2: On a une PlayStation dans le sous-sol du Sarfati.
3: Elle m'a défoncé à Paris, FIFA.
2: Mais elle est très mauvaise gagnante.
3: Ah. Et gagnante et perdante.
1: Les deux, je suis mauvaise.
3: Défoncé à FIFA et c'est un horrible personnage.
2: Ah oui,
3: un horrible personnage belge.
2: Elle crie des choses. Vous voyez une jeune fille comme ça avec un grand sourire brillant et tout.
1: Moi, je dis au public, c'est mon enfant.
2: Voilà,
1: c'est mon enfant.
2: Voilà. Le suivant, c'est mon enfant. Je viens de lui mettre 5-0. Huez-le. Elle est dans ça, hein, Sarah.
0: Et immense connaisseuse de foot. Hein,
3: immense,
0: vrai, oui, du monde, vraiment, c'est impressionnant.
3: Je vais te demander. Il y a des gens qui gagnent les Coupes du Monde, il y a des gens qui gagnent la manette.
1: La prochaine fois que tu pars à FIFA, on va voir si tu pars.
0: Urbain, est-ce que t'as un film?
3: Prends la Belgique, on va voir. Ça joue les trucs. Je t'ai jamais vu prendre la Belgique à la console,
1: non.
0: Est-ce que t'as un film de vacances un peu préféré, soit dans ce qu'on a dit, soit indépendamment de ça.
3: Les Dents de la Mer.
0: C'était le prochain que j'allais dire. Absolument, vrai film de vacances, ouais. Magnifique.
2: Sarah.
1: Ouais.
2: Il va falloir que tu humilies Urbain encore une fois. On est ensemble, on va pas chercher des films, toi et moi.
1: On va chercher.
2: On reste dans le thème vacances.
1: Ouais.
2: Tube de l'été. Quatre mots, il va falloir les trouver. Tube de l'été, c'est ton ambiance.
1: Tube de l'été, c'est possible.
2: Je sais que t'es une fêtarde. Voilà, tu le sais.
1: C'est possible. J'ai peur maintenant.
2: Non,
1: c'est
2: bon, soit après.
3: On se bat pas sur le même jeu.
0: Oui, non.
1: C'est une dinguerie.
2: Excuse-moi, la belle famille est dysfonctionnelle.
3: La belle famille est dysfonctionnelle. Elle a 19 ans. On va pas lui faire. on va pas lui faire deviner les bronzés.
2: Si t'es prête, Alicia. 1, 2, 3. Le premier son, reggaeton. Porto Rico.
1: Ouais.
2: Record sur YouTube.
1: Noyol.
2: Justin Bieber.
1: Justin Bieber.
0: Pour le remix.
1: Ah, Despacito.
0: Oui.
2: Ok. Le prochain, lunettes de soleil.
1: Ok.
2: Voiture.
1: Ok.
2: Araignée.
1: Spider.
2: Ok. Le prochain, Instagram.
1: Ok.
2: Abonné.
1: Ok.
2: Smartphone. Pouloulou.
0: Ça marche. Celle-là, c'est bon, ok. Niska, réseau. Ok. Le prochain, alors, désolé à toute la communauté qui nous écoute.

0: écoute, gitane, télécrochet.
1: Ok.
0: Espagne.
1: Oula.
0: Séville.
1: Ça me dit rien du tout.
0: Ok, on passe. C'était Andalouse de Kenji. Ah, ouais. Ok, le prochain. Là, pour le coup, ça va te parler. Parce que c'est beaucoup diffusé dans les stades.
2: C'est fini.
0: Magique.
1: Système.
0: Les mains en l'air.
1: Ouais, fil de magique in the air.
0: Est-ce qu'on peut lui accorder le point?
3: C'est après le chrono.
0: Un demi-point.
3: Allez, 3,5.
0: Un demi-point. Un demi-point. J'ai mis des blagues dedans.
4: Ta propre équipe en mettant 2 ans pour chaque question. Alors ça, t'aimes bien. Et dans le contexte, tu vas apprécier.
1: Il a perdu.
4: C'est timé, Merwan.
0: Ok, pardon, je m'excuse.
4: T'as tué ta propre équipe.
0: Ok, la prochaine fois, on ira plus vite.
1: Vas-y, vas-y.
0: Ou alors, on sabotera l'équipe d'en face.
4: Et je me permets de faire mon Larry David encore. C'est interdit dans les jeux pour faire deviner les trucs de c'est la même langue. C'est interdit, ça. Au tabou, oui, enfin, tu peux pas dire Spider pour araignée.
3: C'est ça que j'aime bien, parce que dans Chez la belle famille, on s'embrouille sur les règles du
4: monde. Ouais, mais c'est normal.
3: C'est ce qui est en train de se passer.
0: Mais excuse-moi, ce que t'es en train de faire, en fait, c'est juste du white-splaining. C'est-à-dire que nous, on a écrit des lettres et toi, t'arrives et tu nous changes les règles parce que quoi, t'es blanc et ta culture est supérieure. C'est juste ridicule, en fait.
3: J'aimerais tellement qu'ils répondent oui.
4: J'allais totalement dire oui.
0: Et Charles Lalonde qui s'énerve encore une fois devant sa radio. Et ben, c'est normal.
3: Est-ce que vous avez un tube de l'été comme ça, vous, préféré? Ou à quoi? Qu'est-ce que vous avez écouté cet été d'ailleurs, peut-être? Qu'est-ce qui a rythmé votre été 2026?
1: Moi, chaque année, c'est toujours Bad Bunny qui rythme mon été.
0: Oui. Wow.
1: Le premier été de Bad Bunny qui m'a suivi longtemps, c'est Kaya Ita, qui était vraiment un tube de malade. Et cette année, c'est Weltita.
3: Ok. Tu as pu aller le voir quand il est passé?
1: Oui,
3: à
1: bien
3: Paris,
1: sûr. Ouais. Pas à Paris, à Bruxelles.
3: À Bruxelles.
1: Ouais.
3: Magnifique. Et toi, Urbain?
4: Moi, l'été en général, c'est Snoop. Snoop, ça représente l'été. Mais. Mais non, mais c'est vrai, j'ai
3: mais
4: toujours.
3: Mais moi, des morts de rire pour une raison que j'ignore.
0: Parce que j'adore. C'est pas du tout. Tu sais, on l'a vendu comme fan de métal, le game.
4: Mais non, mais tu sais bien
0: le fest. Et il y a Snoop aussi.
4: Mais, donc, j'ai aussi beaucoup écouté Turnstile cet été, que j'ai vu hier
1: okay.
4: notamment.
1: Okay.
4: Donc,
1: oh, trop bien.
4: Ouais. Mais. Il y avait une autre question.
3: Non, c'est ça, tube de l'été. Peut-être s'il y en a un cet été que t'as écouté plus que l'autre.
4: Non, j'ai été impressionné par la puissance de la Macarena. J'étais dans un camping.
1: Ah ouais?
3: Quand je pense à tube de l'été, je crois que le premier qui me vient en tête, c'est Macarena, en fait.
4: Mais
3: c'est...
4: les enfants connaissent encore... Parce qu'en fait, j'étais dans un camping, petit resto, une fille qui fait des reprises. Et le clou du spectacle, c'est quand elle a fait la Macarena. Et tout le monde, alors que personne n'a dansé, tout le monde est venu danser devant la... Et les enfants connaissaient la choré.
3: Ouais, c'est fou.
4: J'ai pas compris en fait.
0: Il y a Sarah qui part, c'est énorme. Mais en vrai, je pense que t'as bien fait d'aller voir Bad Bunny en Belgique, parce que moi, les meilleures ambiances, même en stand-up et tout, c'est dans des salles pleines à Bruxelles.
1: Ah,
0: ouais. C'est dingue. Hein.
1: De ouf, c'était vraiment. En plus, c'était sa dernière date, donc il était vraiment à fond. Il est de A à Z. Je sais qu'à Paris, il y avait une ou deux dates où il était un peu moins dedans, mais à Bruxelles, ça se voyait qu'il enjoyait chaque seconde, il ralentissait les musiques et tout ça. Donc j'ai.
0: Comment t'expliques?
1: C'est sa dernière.
0: Non, comment t'expliques qu'à chaque fois que vous ayez
1: cette
0: réputation...
1: Parce qu'on est un meilleur public, mon gars, frère, qu'est-ce que tu veux? L'alcool?
0: Voilà, c'est là où je voulais en venir, il me semble.
4: J'allais dire.
1: L'alcool à 16 ans.
4: Et aussi, les artistes, je pense, font souvent des meilleures prestations. À Paris, ils font pas des bonnes prestations parce que ils se sont distraits. Parce qu'il y a des choses à faire. Alors que c'est vrai qu'à Bruxelles, on a le temps d'aller dormir à l'hôtel. On a le temps de bien se reposer. Et on va pas, il y aura pas de distraction.
1: Voilà, il y a des gens, faut pas les inviter au dîner de famille. Là, c'est trop dur.
0: Et tu vois, j'attendais que le premier voilà vienne de quelqu'un, pas de la profession.
3: Pas toi.
0: Et à partir de maintenant, j'imagine que j'ai feu vert.
3: Oui,
4: c'est bon.
3: Tu as le pass.
4: Attends mon premier, c'est là où ça va.
3: Urbain, en ce moment, c'est rock en scène.
4: Oui.
3: Et aujourd'hui, il y a The Cure qui joue, t'as pas pu aller les
4: voir.
3: Oui,
4: je lance un appel si quelqu'un...
3: Oui, car c'est tout à l'heure, en fait.
4: Oui, c'est tout à l'heure. Et puis, je suis à 3 arrêts de métro, donc si vraiment quelqu'un veut m'envoyer sa place, DM sur Instagram. Hein.
3: C'est maintenant, mais nous, on te fait un modeste plaisir, c'est qu'on va s'écouter un petit morceau de The Cure.
4: Ça me fait beau, ça met pas le couteau dans la plaie.
3: On écoute Forest,
0: parfait.
3: Tout de suite de The Cure.

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1: Heureux d'être avec vous cet après-midi. On est chez la belle famille, dans le temps additionnel des vacances, il faut le dire. Vous nous écoutez peut-être même sur la route des vacances, hein, avec les enfants derrière. Si c'est le cas, les kids sur la banquette, mettez des chassés dans le siège avant. Il adore ça, papa. Attention, les enfants, une voiture vous suit. Elle vous fait des appels de phare. Elle baisse sa vitre. Qui est-ce ?
2: Bonjour tout le monde et bienvenue sur Légende.
1: Fuyez, les kids, fuyez. Ici, on est en sécurité chez la belle famille. Nos invités du jour sont les humoristes Urbain et Sarah Lélé. Sarah Lélé qui est, dès cette rentrée, dans Quotidien.
3: Exactement.
1: Dans Quotidien, après seulement quelques années de stand-up. Humiliant pour Urbain, cette histoire. Hein. Elle a réussi à faire Quotidien en tant que femme noire avant Urbain, qui est le deuxième homme le plus blanc de France. Hein, je peux le dire. Derrière Panayotis Pasco. Mais Urbain c'est un fan de métal, hein, on l'a dit. Et c'est même en te suivant que j'ai découvert le Hellfest. Je ne savais même pas que ça existait. Hellfest, tu allais pour la musique et où tu t'es lié d'amitié avec Franjo, qui lui aussi était présent, mais en meeting. Urbain, je l'adore. Il partage un podcast avec Franjo et il fait une chronique sur la riposte. Alors, j'en ai vu des grands écarts dans ma vie, mais là, on dirait France Inter qui donne une émission à Merwan Ben-Lazar tout en recrutant des gars de chez Valeurs Actuelles. On sait pas où ça va, mais c'est pile au milieu. C'est exactement ce qu'il faut. Impossible de finir cette présentation d'Urbain sans vous parler de sa success story chez Topito. Urbain, il a marqué notre internet. Il est à l'origine de centaines de millions de vues sur ce site-là, Topito. Et pour célébrer ça, je propose un top en son honneur. Top des raisons pour lesquelles Urbain n'a pas percé. C'est parti. Première raison, hygiène corporelle.
4: Ah non, c'est pas vrai.
1: Fin
4: du top. Je peux citer plein de personnes à l'hygiène dégueulasse qui ont réussi.
1: Non, ça suffit.
4: J'ai même pas ça.
1: Si vous attendez que j'étoffe le point sur l'hygiène corporelle, eh bien non, c'est basé sur rien, si ce n'est l'envie de propager la rumeur qu'Urbain pue. On espère, après ça, le revoir bientôt chez la belle famille.
5: C'est une dingue.
4: Et ils m'ont dit... Il n'y a pas de problème, le fait que je suis chez Nova, je vais arriver à France Inter. Pas de problème, on va juste te défoncer ta gueule.
6: C'est l'heure du passage à table, chez la belle famille. Est-ce que tu veux répondre à mais tu as le droit, évidemment.
4: Je le ferai sur mon podcast qui fait 1200 écoutes. Non, je le ferai avec Franjo,
1: mais,
4: et je le ferai dans le bureau de vote, en mai.
1: Ah oui, bravo.
4: Allez, en secret, comme on a toujours fait, derrière le rideau.
1: Il est devant, sinon j'aurais ajouté un point pour Urbain.
4: Un point pour Urbain.
1: Il passe à 7. Ce racisme, ce traditionnalisme, j'ai adoré.
4: C'est aussi ça, les dimanches en famille.
3: Exactement.
4: Il faut un tonton.
6: Exactement. Juste une question par rapport à ça, parce que tu viens de dire, Merwan, parce que tu sais, sur le Hellfest, moi j'ai eu la chance d'aller au Hellfest.
4: Ah ouais?
6: Et ouais, et je l'ai fait en kilt, même, avec un t-shirt Kiss et avec Youvdi. Voilà, bref, c'était une autre vie.
4: Tu t'es cosplay en fait.
6: J'ai adoré. Oui,
1: mais,
6: exactement.
1: Mais qui es-tu?
6: Mais tu sais.
1: Ou peut-être qu'il se cosplay maintenant en arabe. Genre, j'ai perdu sur cette personne.
6: L'arabe du futur, c'est moi. J'avais beaucoup d'a priori. Assez proche de ce que Merwan vient d'exposer, je vais pas te mentir. Et en fait, le Hellfest, j'ai trouvé que c'était presque le festival de tous ceux que j'ai fait le plus. Alors, je l'ai fait en journée, j'ai pas vu la nuit, etc. Mais très, très.
4: Sympa.
6: Clean, sympa.
4: Oui.
6: Des personnes finalement assez âgées, enfin, beaucoup de quinquagénaires, etc. En fait, c'était pas du tout l'espèce de truc à la Mad Max qu'on s'imagine quand on n'a jamais mis les pieds là.
4: Non, mais ça reste Disneyland, c'est quand même un truc très très très très mainstream. Déjà, c'est assez cher. Et puis, c'est vrai que la moyenne d'âge du métalleux est très haute. Donc, il y a beaucoup de familles. Et donc, non, c'est pas du tout comme ça. Je pense que les festivals de métal plus underground, ça peut être un peu plus comme ça. Mais non, et d'ailleurs, effectivement... je crois qu'il y a Etchebest qui vient. Enfin, il y a plein de gens. En fait, à chaque fois, j'ai ramené un pote qui n'est pas du tout dans le rock cette année. Et tous les retours sont toujours bons, en vrai. Donc, c'est quand même une très bonne ambiance.
1: Sarah, mm-hmm. Un peu fêtarde, un peu.
3: Pas du tout.
1: Pas du tout.
3: Je déteste les festivals en plus.
1: Ouais.
3: Je trouve ça trop long. Moi, j'aime bien voir l'artiste que je veux et puis me tailler.
1: Okay.
3: Et tu vois, le bail de rester longtemps là, comme ça, si c'est pas en backstage, non, la vie.
1: Oh, waouh, si c'est pas en backstage.
4: Mais la vie a été trop douce avec toi.
3: Je pense aussi, je suis né dans le luxe, je crois.
4: Ouais, quotidien, son âge,
1: on y est. Tu vois, c'est ça, et je savais qu'il y avait cette jalousie un peu au fond, c'est qu'il y a cette envie de quelque chose.
4: Je savais.
6: C'est son moteur.
4: aucune jalousie. Parce que je sais que les parcours, j'en ai vu plein, ça fait longtemps que j'ai ça, dans 3 ans, c'est dans la cocaïne, et puis c'est foutu. C'est foutu d'avance, ça. Donc, je te regarde tomber dans le ravin, vas-y.
6: Juste une dernière question, parce que tu sais, sur... Est-ce que t'as, souvent on parle du rap et du fait que dans le rap on souffre un peu parfois de l'image, de comment on nous voit. Est-ce que toi en tant que, alors je sais que t'es pas fan que de métal hein, et
4: oui,
6: j'ai une culture musicale beaucoup plus large, mais est-ce que t'as aussi souffert du regard des autres?
4: Non, je dis toujours le contraire.
6: Okay.
4: Je dis toujours ce truc de les métalleux qui se plaignent, genre on fait peur et tout, c'est vraiment des gars des années 80. Pour moi, on est des méchants dans les clips de Michael Jackson, on n'a jamais fait peur à personne et on est accepté par les vieux et tout le monde. C'est le rap qui souffre encore. Le métal, on est totalement accepté et ceux qui disent le contraire jouent les rebelles d'il y a 40 ans. Voilà.
6: Eh ben, c'est. Une réponse qui prouve que t'es un vrai homme de gauche.
4: Il fallait quand même que je remette les...
6: Bravo à toi. Sarah,
3: mm-hmm.
6: C'est l'heure du passage à table et j'ai aussi des questions pour toi.
3: C'est
6: Urbain,
3: parti.
6: Il vient de se faire roaster, mais...
1: C'est ça, la belle famille est dysfonctionnelle, mais elle est juste.
4: Oui, c'est ça.
1: Ce ne serait pas normal que c'est seul ça. Urbain en prenne.
3: J'espère.
4: Merwan, il va défoncer, toi tu vas dire hey, ça va la Belgique, ouais. Ça va être trop sympa, je suis sûr que ça va être trop sympa.
6: Ça va être beaucoup plus gentil.
1: Non, l'exercice suivant est un peu plus compliqué, à mon avis.
6: Moi, je suis pas sûr.
1: Car il appelle des réponses.
6: Oui, il appelle des réponses.
3: Il appelle des réponses.
6: Bien sûr.
1: Est-ce que tu lui décris l'exercice alors, avant ou pas
6: c'est, non, c'est des questions, les questions de la belle maman, en fait. Donc, tu sais.
3: Ah ouais, je vois le genre.
6: Voilà, c'est quand les enfants, ce genre de
3: choses. Oh là là, c'est vrai, ok.
6: Alors, j'ai lu beaucoup de choses sur toi.
3: C'est
6: énormément, énormément. J'ai lu que tu adaptais tes vannes lorsque tu jouais en France.
3: Oui.
6: Est-ce que c'est de la lâcheté? Est-ce que tu te considères comme une humoriste lâche?
3: Absolument.
4: Je retire tout ce que j'ai dit, c'est un passage à tabac, c'est horrible.
1: J'adore ce qui se passe.
3: Je pense pas être lâche. Au contraire, je pense que je prends énormément de risques. Je pense que les blagues que je fais en Belgique sont risquées pour la Belgique, mais pas risquées pour la France. Et quand je change, c'est parce que je veux plus de risques en France. Parce que plus de risques, ça veut dire que si la blague, elle marche, c'est beaucoup plus de gloire, je trouve.
6: Mais alors, ça, juste, je sors un peu de mes parce que je parlais avec Merwan. Et, tu sais, je disais, oui, Merwan, parfois, il aime bien mettre mal à l'aise des
3: oui,
6: gens.
3: Il
6: me disait, c'est mon travail.
3: Oui.
6: Et je trouve ça mortel, mais c'est. Ouais. Tous les humoristes ne l'envisagent pas comme ça. Est-ce que
3: toi, tu
6: l'envisages aussi comme ça? Le fait de, je viens quelque part et je dois aussi mettre mal à l'aise les gens,
3: totalement,
6: les mettre face à leurs contradictions.
3: Totalement, prendre le risque d'aller... Je ne sais pas si tu te rappelles, mais Erwan, pendant longtemps, mon opener en France a été les colonies françaises. Nous, on les a rendues, vous les avez gardées. Wesh, vous êtes des plus gros voleurs que les Arabes. Souvent, c'était ça. Les premières fois où je fais cette blague, bah, tu ne sais pas s'ils vont dire « nique ta mère » ou « ah ouais, ok, d'accord, c'est vrai ». Donc, c'est prendre des risques, mettre les gens mal à l'aise. Et puis, il y a des milieux où ça passe et les gens, ils sont contents. Et quand ils sont contents et c'est bon, ils ont capté la blague et ils sont presque d'accord avec moi, je vois plus trop l'intérêt de la faire en vrai de vrai. C'est quand je vois que le public peut avoir une réticence que je trouve que c'est un peu plus excitant de faire ça.
1: C'est ça, et je pense que nous, notre job, surtout en tant que descendants de l'immigration et tout, par exemple, quand t'arrives, tu sais, c'est facile de faire des blagues sur le racisme à la fête de l'UMA, mais va les faire à Nice,
3: exactement.
1: C'est mieux. Quand t'arrives à Nice et que tu leur dis vous êtes des racistes et qu'ils se ferment et que tu leur montres en étant drôle par A plus B que c'est des racistes, t'as fait ton job, c'est-à-dire que t'as été marrant, tu les as mis face à leurs contradictions, etc. Rapidement, j'étais à Amsterdam et je leur fais des blagues horribles. Et puis je leur fais, ils sont français, c'est des français bobos au point que Paris n'était pas assez bobo, ils sont allés à Amsterdam. Et puis à un moment, je fais une blague sur la polygamie et genre il y a vraiment un relent colonial de non. Cette culture, c'est non. Et tu vois, et juste après faire des blagues dessus et tout, ça a détendu tout le monde. Et ouais, là, tu sens que tu as été au bout de
3: exactement.
1: Ton job, ou en tout cas de l'ambition que tu avais en faisant ce job-là.
3: Exactement.
1: Je te laisse continuer la cuisine.
6: Mais c'est super, merci
1: Let
6: pour
1: him
6: cette
1: cook.
6: Invention.
1: Let him cook.
6: Sarah,
3: mm-hmm.
6: Ton film préféré, c'est Charlie et la chocolaterie. Fin de la question. Je m'arrête là.
4: Attends, t'as lu ça quelque part?
3: J'ai dit ça quelque part.
4: Tu vois, tu as été peut-être pas alcoolisé sur scène, mais en interview.
1: Et devant la télé.
6: Non, c'est faux.
3: C'est totalement
6: faux. Tu l'aimais bien, petite, non?
3: Oui, petite, j'aimais beaucoup. J'aimais beaucoup. Pourquoi, je sais pas.
1: À 14 ans, sous 4 grammes, elle adorait Charlie. Je sais pas la
3: Ça y est.
4: Ça, c'est vrai que c'est un film sous gummies.
3: Ah ouais?
6: Ah oui.
3: T'aimes pas Willy Wonka et tout ça?
6: Si, mais je pense que quand tu le vois en tant qu'adulte, ça n'a pas la même saveur qu'en tant que gamin. Oui. Le film a pas mal de défauts, je pense. Oui. Mais effectivement, avec quelques substances, ça peut être très drôle.
4: Et c'est le vieux dont tu parles ?
3: Non, avec Johnny Depp.
4: Ah oui, ok. Ouais,
6: avec le tabasseur de femme aussi, c'est celui-là qu'elle aime. Oui. Bon, on part dessus là.
3: Non, c'est vrai, c'est malheureux. Mais comme ce monsieur-là.
1: Comme nous l'a gentiment rappelé la réal, je pense que ce qui lui plaît vraiment, c'est la dimension esclavagiste du coup. Mais après, on va pas s'arrêter mille fois, mais merci.
4: C'est vrai que les Oompa Loompa sont totalement des putains d'esclaves. Ils chantent et tout, mais ça va pas du tout.
3: Mais tu sais que le mec qui joue le Oompa Loompa, il se balade dans la rue et il est encore en mode c'est moi le Oompa Loompa.
1: Ah waouh,
4: wow. Ouais, c'est terrible.
3: C'est une dinguerie. Mais j'aimerais bien le croiser quand même.
4: Arrêtez de m'embêter, monsieur. Mais c'était moi. Vous voulez de l'argent, vous voulez quoi?
1: Le pauvre.
6: Alors, toujours dans cette même interview, j'imagine, j'ai lu que petite, tu avais un crush pour Taylor Lautner.
3: Oui, ça c'est vrai.
6: Jacob dans Twilight.
3: Exactement, ça c'est vrai.
6: En fait, t'aimes pas le cinéma. Vraiment, faut qu'on en parle.
1: J'adore ce que j'écoute.
3: Oh, mais j'étais une jeune fille, quoi. Voilà. Non, Taylor Lautner, c'était quelqu'un de vachement attirant. Et puis voilà, quand il se transforme en loup, je trouvais ça vraiment. Je sais pas.
6: C'était le frisson de l'adolescence.
3: Exactement.
6: T'étais plus Jacob que Edward.
3: Fois mille. Déjà, j'ai jamais aimé les blancs. Non, je rigole.
1: Wow.
6: J'adore. On a bien toutes les précautions. C'est Sarah qui va nous foutre dedans.
3: Je vais tuer votre émission. On a rien à foutre. Non, j'aimais pas le côté vampire, mais boire du sang. Je trouvais que c'était un peu hardcore. Alors que.
4: Les loups, oui.
3: Je trouvais qu'il était un peu. Il se.
1: Chef de meute.
3: Et en vrai de vrai, il y a une dimension coloniale. Je ne sais pas si vous avez vu ce film, La Twilight.
4: Attends, ça y est, non, tu ne vas pas nous faire ça.
3: Non,
4: tu vas pas prendre les
3: merdes
4: de ton enfance.
3: Non, je te promets.
4: Et tes goûts détestables en ciné et leur donner. Oui, ça, non. Ça, je ne te laisserai pas faire ça. Non. Tu ne vas pas intellectualiser les merdes que tu es.
3: Je te promets que c'est vrai. Parce que les loups, c'était des indigènes d'Amérique et les vampires, c'est des gens qui venaient.
4: Qu'est-ce que tu veux que je dise ?
6: Oui.
4: Alors oui.
3: Oui, oui, voilà, c'est ça.
6: Je ne l'ai jamais lu comme ça et.
3: C'est vrai.
6: Je suis convaincu qu'elle a raison.
3: Non, mais regardez le film, c'est le 3. Précisément, c'est le 3.
6: Il faudrait aller jusque-là. Ouais, c'est compliqué.
4: On va regarder la moitié du 1.
1: Ouais, ouais. Alors, homme hétérosexuel, je vais regarder la Ligue des Champions, t'es gentil.
6: C'est fou, cette émission va être annulée très tôt. Je m'en rends compte.
3: Ça vous apprendra à commencer par le direct.
6: Sarah.
3: Oui.
6: En vrai.
3: Mm-hmm.
6: Et des Nazars.
3: Oui.
6: Ces trois bonnes saisons et basta.
3: En vrai, Eden Hazard, c'est dommage. Tout ce que je peux dire, c'est dommage. Tu sais mon avis sur Eden Hazard. Vous savez tous mon avis sur Eden Hazard.
1: Tous mon avis sur Eden Hazard.
3: Tu connais très bien mon avis.
1: Mais tu t'adresses à la France, là, madame.
3: Ah, pardon. Eden Hazard, honnêtement.
6: Donc, joueur belge.
3: Joueur belge, légende pour moi de la Belgique. Mais c'est quelqu'un qui faisait ça pour le fun. Donc, voilà, il s'est arrêté quand il voulait s'arrêter, il n'a pas fait forcément les efforts quand il fallait les faire. Et
4: moi j'adore les joueurs comme ça.
3: Et lui il est heureux comme ça.
4: J'en ai marre des carriéristes, des Ronaldo, des LeBron.
6: Il a un côté à l'ancienne en fait.
4: T'as pris ta thune, t'as été bon. J'avais vu ça sur le reportage sur Noah. Il avait dit j'ai vu ce qu'il fallait faire pour gagner un Roland Garros. J'ai plus envie de le faire, j'ai eu envie de chanter en slip. Laissez-moi quoi. Ma vie elle était mieux après. Mais non, mais c'est vrai, mais c'est ce qu'il a fait, ça lui a fait encore plus d'argent.
6: Tout de suite, trois chansons d'Yannick Noah.
4: Alors,
1: Les Lyon.
4: Saga Africa.
6: Ouais, c'est bon, ça fait 3.
1: Bravo.
6: Oui,
4: normalement,
1: mais évidemment.
4: À 3, on peut y arriver.
6: Il y avait Métis aussi, avec
3: Un mélange de couleurs.
1: Voilà. Oh. Mais que j'ai croisé dans le. Bah, pour le coup,
6: qui s'est
1: croisé
6: dans le TGV. Ou...
1: Non, Yannick Noah, que j'ai croisé dans le TGV.
4: J'ai cru que t'allais dire
1: épanoui total.
4: Il était en slip.
1: Non, mais tu sais que. Non, mais tu sais, il a ce truc des anciens sportifs, c'est une machine au point où, tu sais, quand il marche dans le TGV.
3: Ouais.
1: Et en plus, il y a du coup, qu'est-ce qui se passe? Tu te retournes, tu vois juste des pieds nus passer et tu dis, ouais, c'est Yannick Noah. Yannick Noah. Exceptionnel. Exceptionnel. Ouais.
3: Moi aussi,
1: donc,
3: je l'ai croisé.
1: Toujours une machine, ouais.
6: Bon. Alors, on va écouter. Toujours en hommage à toi, Sarah,
3: yes.
6: Puisque on l'a dit, tu viens de Belgique. Il y a quelques questions embarrassantes, mais en vrai, tu sais que c'est que de l'amour. Il y a Angèle qui a sorti un nouveau morceau.
3: Oui.
6: On en parlait en plus en rantaine. C'est une artiste que tu suis ?
3: Une seule vie, bien sûr. Elle est belge, je suis toujours.
6: T'as déjà écouté le morceau ? T'as déjà regardé le clip ?
3: Bien sûr, j'ai tout fait.
6: Et bon, on va réécouter le morceau. Tu es Angèle, donc avec Une seule vie. Morceau extrait donc, de son prochain album qui s'appellera Instinct. Exact.

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1: Toujours chez la belle famille avec mon comparse Mehdi Maizi, avec nos deux invités Sarah Lélé de Belgique et Urbain du Hellfest. On est très heureux d'être là. Est-ce qu'on peut ravoir un point score s'il te plaît Mehdi rapidement, tu m'avais dit.
2: Mais sur le champ, 7 points pour Urbain jusque là et Sarah qui avait 3,5 qui passe à 4,5 pour nous avoir fait... On fait comprendre à la France que Twilight était un film politique.
1: Oui, c'est ça. Il me semble qu'elle avait bien répondu. On a ajouté 100 points, puis elle a politisé Twilight et on en a enlevé 99. Mais du coup, Sarah et Urbain sont au coude à coude. Il y a une espèce de fil rouge tout au long de, ce jeu, de cette émission qui est un jeu et on passe au deuxième jeu. On passe à la manche des qui. Chaque capitaine doit choisir. On a choisi une thématique, ok ? On a choisi la thématique de l'adversaire pour poser des questions à l'adversaire. Est-ce que tu comprends ce que je veux te dire ?
3: Absolument.
1: C'est-à-dire
3: oui, genre, je vais avoir la Belgique
1: et... va avoir un questionnaire sur le football belge. Okay. Est-ce que tu comprends ce que je veux te dire, Sarah, en tant
4: qu'amateur? Et moi, sur le Hellfest, alors ?
1: Sur le métal. Ce sera sur le métal. Je commence avec Urbain. Urbain, est-ce que tu es prêt ? Tu dois répondre à un maximum de questions, donner des bonnes réponses, évidemment, pas juste répondre en 60 secondes. Quand c'est bon pour toi, tu me le dis ?
5: C'est prêt.
1: On y va ! Sur le thème football belge, quel est le surnom de l'équipe nationale belge ?
5: Les Diables Rouges.
1: Quelles sont les trois couleurs du maillot et du drapeau belge ?
5: Rouge, jaune, noir.
1: Ok, quel attaquant est le meilleur buteur de l'histoire de la sélection belge ?
5: Lukaku.
1: À quel poste joue Thibaut Courtois ?
5: Bah but, gardien de but.
1: Quel meneur de jeu belge est devenu une légende de City ?
5: Kevin De Bruyne.
1: Ok, quel ancien capitaine belge a porté le numéro 10 à Chelsea ?
5: Eden Hazard.
1: Quelle place la Belgique a-t-elle obtenue lors de la Coupe du Monde 2018 ?
5: Troisième.
1: Quelle équipe la Belgique a-t-elle battue lors du match pour la troisième place en 2018 ? Si t'as pas passe ?
5: Non. Ouais, vas-y, je passe.
4: L'Angleterre.
1: Quel pays a éliminé la Belgique en demi-finale de cette Coupe du Monde ?
5: La France.
1: Oui, c'est ça.
4: Et la France. Non ?
1: Si.
4: Sur cette Coupe du Monde-là ?
5: Non, en 2018.
4: Ah, ok.
5: On parle de demi-finale.
4: Ah, ouais, ok.
1: Mais c'est super que vous ayez lancé un débat comme ça te permet de rattraper les points. Il a oublié de répondre aux questions d'après. Magnifique.
2: C'est magnifique. 8 points.
4: Merci.
2: Oui, mais tu t'y connais en football ?
5: En fait,
4: mais
5: oui, quand même.
4: On ne sait pas.
5: C'est vrai. C'est marrant. J'ai vraiment l'impression, pour le coup, d'être l'arabe de service dans les années 80. Le métallo, là, il a plus une facette, ce con.
1: C'est exactement ça.
5: Oui, j'aime le rap et le foot, je suis comme tout le monde.
1: Tape Zinedine Zidane, tu as pété un plomb.
5: Bravo.
2: Non, mais tu as 15 points.
5: Merci.
2: Tu as 15 points. Sarah.
4: Mais non,
2: forcément,
4: c'est
2: tu sais.
1: Mais non, il te faut 10 bonnes réponses, c'est faisable.
4: Bah oui, bien sûr, sur la Hellfest.
2: Non, sur le métal.
5: Sur le métal.
2: Sur le genre
4: tu
2: métal.
4: Tu crois que j'écoute le métal, moi ?
2: Bah, j'imagine que non.
1: Projette-toi et imagine-toi lui mettre 10 points dans la gueule.
4: Okay,
1: là. Imagine-toi lui gueuler dans la première radio de France. Alors, ce que tu nous gueules là en bas du Sarfati, tu veux que je le dise ou c'est obscène ? Imagine-toi, projette-toi et tu vas le faire.
4: Vas-y.
2: Est-ce que tu es prête ?
4: Non, mais vas-y.
2: Alors, c'est parti. Quel groupe français de métal porte le nom d'une île japonaise fictive attaquée par un monstre géant ?
5: Je peux répondre pour l'aider.
2: Vas-y.
5: Gojira.
2: Ok, ça ferait un demi-point. Quel groupe est généralement considéré comme le grand pionnier du heavy metal parmi ces groupes ? Black Sabbath, Coldplay ou Radiohead ?
4: Radiohead.
5: Black Sabbath.
2: Non. Quel chanteur surnommé le prince des ténèbres fut le premier leader de Black Sabbath ?
5: Émission de télé-réalité MTV.
1: Passe si t'as pas.
5: Ozzy Osbourne.
4: Je passe.
2: 0,5 du coup, j'avoue qu'il répond. Quel groupe a pour mascotte un mort-vivant nommé Eddie ?
4: Je passe.
5: Iron Maiden.
2: Quel groupe de métal américain est célèbre pour jouer masqué ?
4: Daft Punk.
2: Pour la vanne, je mets un point. De quel pays vient le groupe Rammstein ?
4: J'imagine l'Allemagne.
2: Oui ! Quel groupe a sorti le célèbre Black Album en 1991 ?
4: AC/DC ?
5: Metallica.
2: Comment s'appelle le festival de métal organisé chaque année à Clisson ?
4: Hellfest.
2: Oui, on l'accepte.
1: Par pitié totale.
2: Alors moi, je compte donc 4,5.
4: Voilà, oui, c'est voilà. Pas mal.
2: Ça fait un total de 9, ça fait 15-9. Voilà, c'est je sais pas comment t'as mis 4,5
4: points. Je supporte très mal l'échec. Très mal l'échec.
1: Non, pour l'instant, j'ai regardé un petit peu la carrière et tout, tu le vis bien. Attends, elle a du succès jeune, mais voilà, si j'ai bien compris, elle a commencé à 12 ans.
2: Bravo, tu t'en sors bien, mais c'est pas facile. Enfin,
1: c'est
2: je pense dur. Que pour je Urbain,
1: pense que,
2: c'est facile.
1: Je pense que Urbain a eu un thème plus facile que celui de Sarah.
5: Oui, c'est plus généraliste.
2: C'est un peu plus généraliste, exactement. Bravo, en tout cas, 15-9, mais c'est pas fini. Car c'est l'heure, tout de suite, du Dijon.
1: Oh purée.
2: Eh oui.
5: C'est le moment des jeux genre le vif d'or là où en fait tout ce que j'ai fait sert à rien parce que sur deux questions ça fait 1000 points et j'ai perdu. Parce qu'on m'a trop eu comme ça. Je me suis trop fait baiser mais...
2: Non, c'est l'heure de la discussion un peu relou.
5: Ah, c'était pas ce qu'on faisait.
1: Non, celle-là là c'est, tu sais, le débat, on est en fin d'émission, on est en fin de dîner de famille, tonton il a bu le coup de trop et il va un peu trop loin et puis il dérape sur la question relou de fin de repas.
5: Les droits des trans.
1: Non.
5: Allez, c'est parti. Allez, Sarah, c'est parti.
1: C'est pas sur ça qu'il est allé, tonton, mais tonton, et je sais pas si vous êtes d'accord, et l'idée, ce serait de répondre comme si vous l'étiez. Il pense que Guillaume Play, il est victime d'un complot des gauchistes.
4: Ouch. Hein.

0: Ils se sont reculés du
1: coup. Oui, oui, oui. Non, mais il faut revenir.
2: Je vais prendre la question sur les trans. Mais pourquoi? Parce qu'on a ressorti des vidéos factuelles de lui qui fait de la merde. Bah, c'est ça.
1: Bah ouais, mais quand même, ça sort tout en même temps. Juste avant.
2: Alors, non, franchement, toutes ces vidéos, on m'en parlait depuis longtemps. Elles sont là. C'est fou que ça sort pas. C'était là depuis longtemps. Je comprends pas pourquoi.
3: Oh, en plus, il y a eu même d'autres choses en plus.
2: Oui, oui. Bah oui, non, mais qu'il
4: tu dois répondre
2: totalement...
4: comme
2: non.
4: Le tonton, je crois, il a dit.
1: Bah, non.
4: Ah oui, de moi.
1: Mais il a pas compris. Ok. Bon, bah, non, il faut prendre peut-être une figure plus proche. Réponds comme si t'étais Franjo.
2: D'accord. Là, là, bah, alors déjà, on ne sait pas. On ne sait pas ce qui s'est passé. Moi, je ne suis pas ce qui se passe sur les réseaux.
4: Avec l'IA, tout.
2: Après,
4: tout être
2: recréé. C'est quelqu'un de très sympathique.
3: Mais... Attends, mais le je ne sais pas ce qui se passe sur les réseaux, c'est exceptionnel quand même. La ligne de défense, elle est folle.
1: J'ai pas internet. Ouais, moi, j'ai pas internet.
2: Non, ils doivent réparer la box là, donc tout ce qui s'est passé, je suis pas au courant.
5: J'ai déjà mes soucis avec Orange.
2: Non, par contre, en premier degré, ça, son truc d'avoir dit que son équipe c'est elle qui avait accès au truc et sa propre équipe a dit non, c'est pas nous qui avons envoyé des DM à des mineurs, s'il te plaît. Ils l'ont jeté sous le bus, quand même.
1: Oui, mais le fait que l'équipe fasse des stories en mode. Non, en plus, mais je crois que vraiment, la phrase qu'ils ont écrite, je sais plus c'était quoi exactement la story, c'était vraiment un truc de tu pousses le bouchon un peu trop loin.
2: Non, mais tu vois, si j'étais encore à Topito, le site a rouvert d'ailleurs, mais faut faire un top des excuses les plus pétées parce qu'il y avait la phobie administrative. Que j'avais adoré.
3: Oui, c'était exceptionnel ça.
2: Mais c'est mon équipe qui a envoyé les DM.
3: Juste pour préciser, c'est parce qu'effectivement Guillaume Play, donc qui est le podcasteur numéro 1 dans ce pays, depuis que son média Légende existe. Là, il y a une.
1: On arrive.
3: Il y a eu une enquête des Inrocs qui est sortie cet été, justement, qui le mettait face à plusieurs choses, notamment discussion avec des mineurs à l'époque, des chez Énergie, etc., plus management toxique sur les gens. Voilà, il y a eu plein de choses qui sont sorties, d'où. Et donc, il y a une réponse aussi. Là, il y a une forme d'ambiance qui dirait qu'en fait, c'est aussi au moment où les gens devaient potentiellement être rachetés par Media One et qu'ils ont refusé. Et donc, l'idée d'un complot qui viserait à...
2: Quand les gens ont des fans et qu'ils se font attaquer par d'autres gens, les fans vont toujours dire que c'est un complot. Ça, on l'a vécu avec Michael Jackson, on l'a vécu...
4: Tout le monde.
1: Moi, je ne l'ai pas vécu.
2: Oui, alors toi Merwan, je te rappelle, bon, je t'avais pas soutenu publiquement, mais t'as reçu quand même un DM ou deux. Ça va, ça t'a donné un poste à France Inter. Et combien d'abonnés?
1: Il me semble que tu m'as envoyé un emoji pouce en l'air. Il me semble que j'ai reçu l'emoji force en robot.
3: Ça c'est une vraie question. La sauce.
1: Oui.
3: Ça a été ta bénédiction en termes d'abonnés dans ton carrière.
1: Alors, en fait,
3: c'est le moment où tu passes chez C'est à vous, effectivement.
1: Alors, moi, je travaille déjà à France Inter. Après, ça dépend c'est quoi tes priorités dans la vie. C'est-à-dire que, oui, les dates de tournée derrière, elles sont complètes. Tu prends 100 000 abonnés, mais il y a des zinzins qui t'envoient la photo du grillage de tes parents.
2: Je me souviens que, justement, les humoristes, en étant tous bien comme ça, bien carriéristes et tout, on allait tous voir Merwan. Quand même, t'as des abonnés. Et il suffit qu'il me fasse une tête de gros. Et j'ai compris. Ah oui, en fait, c'est vraiment.
1: Ah non, ouais.
2: C'est vraiment grave. En fait.
1: Ouais. Bah, j'ai été là, ça avance bien. Et dans quelques semaines ou quelques mois, on va pouvoir parler de comment ça a avancé cette affaire.
4: Tu vas gagner de l'argent ou pas?
1: J'espère.
2: Oh là là.
4: Ouais, c'est
1: j'espère.
4: Ça.
1: Mais tu veux dire un truc, hein? J'ai 100% confiance en les institutions.
3: C'est aussi une belle ligne de défense, ça, tu vois, généralement.
1: Il me semble qu'il a dit Guillaume Play. Comme Guillaume Play, j'ai 100% confiance en les institutions et je laisse la justice faire son travail.
2: Bah, c'est plus facile à dire quand on est Guillaume Play que Merwan.
3: C'est une magnifique conclusion. Les amis, c'était un plaisir de vous avoir tous les deux aujourd'hui.
1: C'est passé vite.
3: C'est passé trop vite, mais parce que c'est chez la belle famille, mais c'est quand même la belle famille cool, quoi. Voilà,
4: ah oui,
3: c'est un bon dimanche, c'est chill, man.
2: Ils nous envoient le jingle quand même, c'est vraiment qu'on arrête.
3: Il faut que tu t'en ailles. Non, mais je tiens à préciser quand même. Sarah, merci beaucoup déjà encore une fois, vraiment. En tournée dans toute la France et en résidence au Sacré, à Paris, à partir du 30 juillet.
4: 30 septembre,
3: qu'est-ce que je raconte? 30 septembre. Ouais. J'écris si mal que j'ai pris septembre pour juillet. Et Urbain, à partir du 9 octobre. Voilà, c'était un plaisir vraiment de vous avoir. Merci Merwan pour cette première.
1: Merci Mehdi. Alors, comment tu t'es senti pour cette première, t'as adoré ça?
3: Mais j'ai été très à l'aise.
1: T'as d'être
3: presque trop.
1: À la semaine prochaine.
3: Ah oui. Et oui, effectivement, rendez-vous semaine prochaine. Et merci évidemment à Alicia Vulo à la réalisation, qui fait un travail absolument remarquable. Alexis Goyer qui nous a aidé à préparer cette émission. Et le légendaire Jérôme Ragano à la technique. Voilà, Merwan.
1: Bisous tout le monde.
3: C'était un
1: premier.
3: Et c'est effectivement, Alicia me dit qui a gagné. C'est Urbain qui a gagné.
4: Bravo, Urbain.
3: Mais vous êtes évidemment tous les deux invités à revenir chez la belle famille. Et on a un petit Tupperware pour toi.
0: C'est Urbain a gagné, mais il a quand même triché. Hein. Ah. J'ai pu observer ça de près.
2: Ah bon, d'accord.
0: C'est Ali Badou à l'antenne. Non, mais j'ai oublié ma gourde
2: cette émission,
0: dans notre
2: monsieur.
0: Studio.
2: Vous n'étiez pas invité.
1: Il a vraiment oublié sa gourde.
0: J'ai oublié ma gourde et je veux sauver la planète.
2: Mais, d'accord, ben moi je gagne cette gourde. Voilà.
3: J'adore l'idée que Ali Badou vienne et s'en aille quand il veut dans cette émission.
1: Elle sent pas l'eau cette gourde, Ali, si je puis me permettre. Ça sent
0: merci
1: fermenter. Il y a de la
0: amis
1: fermentation là-dedans.
3: Ali, effectivement,
2: j'en ai vu des gourdes qui puent. J'en ai senti des gourdes qui puent.
3: On vous retrouve juste après Ali. C'est quoi le programme pour ce dimanche?
0: Le programme, c'est le 18-20 en direct avec des reportages, des chroniques, l'actualité et le téléphone sonne évidemment en direct. Le standard est ouvert, chers auditeurs, au 01 45 24 7000. On attend vos appels.
3: Magnifique.
0: Salut les amis.
3: Merci beaucoup. On vous retrouve juste après ça.
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3: 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Et tout de suite, l'information avec Laurence Thomas. Bonjour Laurence.
10: Bonjour à tous. Des frites et de la bière pour Céline Alliance. Nous serons à Tourcoing dans le Nord où Édouard Philippe était l'invité de Gérald Darmanin, nouveau soutien du patron du parti Horizon, candidat à la présidentielle. Ce dimanche a vu aussi la candidature du premier secrétaire du PS, Olivier Faure, à la primaire de la gauche. Au Népal, l'espoir de retrouver des survivants s'amenuise après la coulée de boue qui a frappé la vallée de Tsiruli. Nous rejoindrons notre envoyé spécial dans le village népalais de Bidour. Recherche en cours aussi au large de Plymouth en Angleterre. Un chalutier français a coulé, 3 marins secourus, mais 2 sont toujours portés disparus. Et puis une idée de série sur Arte, adulte, enfin presque, une comédie suédoise à l'humour féroce où quand une jeune avocate bascule dans un chaos de fantasmes, de maladresses insensées et de gros mensonges, alors que son fiancé vient de la demander en mariage. Ali Badou, à votre menu?
0: Ah, au menu du téléphone sonne. Vous savez que le standard est ouvert désormais 7 jours sur 7. Campagne présidentielle, mode d'emploi, comment réinventer cet exercice démocratique? Il y a les figures imposées, les passages obligés, mais quels sont les nouveaux outils pour convaincre et mobiliser les électeurs? Qu'attendez-vous, chers auditeurs, de cette campagne qui débute? Appelez-nous au 01 45 24 7000 ou écrivez-nous sur l'application Radio France.
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10: Édouard Philippe accélère sa campagne face au MEDEF jeudi, puis à François Hollande hier dans l'Yonne. Le patron du parti Horizon était cet après-midi à Tourcoing dans le Nord, aux côtés de Gérald Darmanin, puisque le garde des Sceaux a officiellement apporté son soutien au candidat maire du Havre. Et c'était la première fois que les deux hommes apparaissaient ensemble. Bonjour Maxence Lambrec.
11: Bonjour.
10: Alors une amitié affichée pour montrer que le rassemblement de la droite et du centre est déjà en marche.
11: Oui, il enfile un tablier beige au-dessus de sa chemise bleu ciel. Édouard Philippe grimpe avec Gérald Darmanin dans une baraque à frites. C'est la photo du jour.
12: Alors, pour les frites, en avant.
13: Encore une autre.
12: Pour la recette. D'abord, l'essentiel, c'est quand même de la bonne patate.
13: Ah.
12: Alors, elles sont comment ces frites?
11: Frites, fricadelles, bière, donc le menu pour 4 ministres, une soixantaine de parlementaires, quelques centaines de personnes qui saluent entre deux averses dans ce jardin botanique, le ralliement.
14: Il y a des gens avec lesquels on est d'accord et on se dit « Tiens, c'est marrant, ça sonne faux ». Édouard, je peux vous assurer que son honnêteté, sa droiture et ses qualités d'homme font que ce ne sera pas un bon, mais un très grand président de la République. Et je le dis parce que personne ne le dit jamais, mais ça va venir dans le débat public. La seule personne qui peut avoir une majorité parlementaire à l'Assemblée nationale, c'est Édouard Philippe. Et je suis très heureux de ce soir.
11: Tous deux minimisent leurs divergences sur l'immigration ou les retraites et proposent ce nouvel argument dans cette primaire sauvage. Le seul capable de construire une future majorité serait le maire du Havre.
12: J'ai lu
9: que certains me reprochaient de vouloir reconstruire l'UMP. Je ne vais pas m'en plaindre. Nous ne pourrons pas tenir le pays en conservant 4 ou 5 formations politiques sans lien, sans procédure pour se parler, sans confiance parfois entre elles.
11: L'enjeu de cette élection répond à distance. Gabriel Attal, ce n'est pas de recréer les partis d'il y a 20 ans avec ceux d'il y a 20 ans et les idées d'il y a 20 ans. Ambiance. Édouard Philippe préfère lui déjà appeler à la construction d'un nouveau parti ou d'une confédération pour anticiper les élections législatives.
10: Maxence Lambrecq en direct de Tourcoing avec Benjamin Reyes pour les moyens techniques. L'attente n'aura pas été longue. Quelques heures après son discours de clôture à Blois, Olivier Faure a annoncé sa candidature à la primaire de la gauche, officialisation prévue ce soir au journal de 20h de TF1. Premier secrétaire du PS depuis 8 ans, il brigue l'Élysée pour la première fois et devra affronter au moins 4 rivaux, dont Raphaël Glucksmann, largement favori dans les sondages avec 10 à 15% des intentions de vente, quand Olivier Faure plafonne autour de 4%.
0: Raphaël Glucksmann, justement, il était l'invité de France Jeu avec Benjamin Duhamel, la nouvelle émission politique de France Inter et France 2.
10: À 2 jours de la rentrée, le candidat à la primaire de la gauche propose une hausse de 10% du salaire des enseignants jusqu'à 25% au milieu de carrière. Un scandale, dit-il, que les enseignants soient les plus maltraités d'Europe. Coût estimé de cette mesure, 6 milliards d'euros. Raphaël Glucksmann veut aussi réduire le nombre d'élèves par classe et réapprendre la mixité sociale dans les écoles subventionnées par l'État. C'est la dernière rentrée scolaire sous Emmanuel Macron. Les enseignants retrouveront le chemin de l'école dès demain. Les élèves à partir de mardi. Pas de grandes réformes au programme, mais quelques nouveautés. Interdiction du téléphone au lycée, questionnaire anti-violence sexuelle de la maternelle à la terminale.
0: Et autre dossier, Laurence, l'adaptation aux fortes chaleurs après des examens éprouvants cet été.
10: Le ministère, on le sait, a tranché. Aucune épreuve l'après-midi, mais ce dispositif ne convainc pas tout le monde. Il est surtout insuffisant, explique Elisabeth Alain Moreno, secrétaire générale du syndicat d'enseignants UNSA.
15: On est très inquiet parce que ce n'est pas la première année où on se retrouve confronté à cette difficulté et que, comme chaque année, ça a été à chaque fois des mesures dans l'urgence. La seule mesure qu'on a pu avoir, c'est justement l'anticipation sur des dates à modifier, avec des dates de repli, mais absolument pas la question du bâti scolaire, alors qu'aujourd'hui, nous, on a nécessité à ce qu'il y ait déjà des lieux identifiés qui seront réaménagés, qui seront climatisés, qui seront ventilés et rafraîchis, pour pouvoir déjà être les lieux des examens de la fin de l'année 2026-2027. Et ce n'est pas uniquement des changements de date qui vont résoudre la difficulté. En plus, il y a une vraie disparité entre les territoires. On ne peut pas avoir une mesure unique pour tout le monde, alors que peut-être il y a des centres d'examen qui sont déjà adaptés.
10: Elisabeth Alain Moreno, secrétaire générale du syndicat d'enseignants UNSA. Dominique de Villepin accuse Édouard Philippe de faire le jeu de Marine Le Pen avec ses propositions restrictives sur l'immigration à Mayotte. Sur BFM TV, il tacle aussi le référendum sur l'immigration promis par le RN. Énième surenchère, dit-il, hors des règles républicaines. Dominique de Villepin confirme vouloir être candidat sans se déclarer officiellement pour le moment. Il écarte en tout cas toute primaire qu'il considère comme étant, je cite, le dernier gadget des désespérés.
0: France Inter, 18h07, les opérations de secours se poursuivent au Népal.
10: 4 jours après la crue dévastatrice qui a fait près de 800 morts et 3000 disparus, l'espoir d'extraire des rescapés de cette mer de boue et de débris qui a enseveli des villages s'amenuise au fil des heures. À Trizouli, les secouristes ont atteint le tunnel où une centaine d'ouvriers seraient piégés, sans réussir pour autant à entrer en contact avec eux. Les sauveteurs vont désormais élargir la brèche à l'explosif pour pouvoir entrer avec des masques à oxygène. En attendant, la solidarité s'organise. Des Français prêtent main forte aux sauveteurs. Envoyé spécial dans le village de Bidour, Agathe Mahué pour France Inter.
16: C'est ici, on dépose tous les dons.
17: Dans un petit entrepôt, à 200 mètres à peine de la rivière qui gronde encore, les camionnettes déchargent à la chaîne leur récolte solidaire. Sacs de pommes de terre, ici des masques, des gants, des médicaments, collectés souvent par de petites associations comme Nîmes, qui milite au Népal pour l'éducation, la santé et l'environnement. Shankar est son président, lui qui est aussi un guide francophone de montagne.
18: Dans le camion, il y a 20 grands sacs de riz, 30 kilos par sac, des pâtes, serviettes hygiéniques pour les madames.
17: Cécile, une jeune française, porte avec lui les kilos de riz, les cartons de produits sanitaires. Venue pour ses vacances au Népal faire du trek, elle est restée tout naturellement quand la coulée de boue a dévasté la vallée.
19: Je ne voyais pas rester à rien faire. Je ne me suis même pas posé la question de visiter le pays dans ce contexte-là. Non, c'était hors de question.
17: Les packs d'eau forment une montagne sous le préau. Et le responsable de la collecte explique que les militaires en hélicoptère déposent ensuite ces vivres, ces produits d'urgence, dans les villages les plus isolés, là-haut dans la montagne. Plus de 500 personnes ou organisations ont déjà

0: J'ai déposé ici des dons depuis mercredi, dons citoyens pour beaucoup, mais aussi venus des pays voisins, principalement l'Inde et la Chine.
1: Abidour au Népal, Agathe Mahué avec Benjamin Thuot pour les moyens techniques. Naufrage au large de Chypre, un bateau de croisière parti de Chrénia avec près de 270 personnes à bord a chaviré ce matin. Au moins 7 morts, 23 disparus, 172 passagers ont pu être secourus. Les opérations de secours sont toujours en cours, tandis que le navire a désormais complètement coulé à 514 mètres de profondeur.
2: Autre naufrage, cette fois-ci il s'agit d'un chalutier français au large de Plymouth au sud-ouest de l'Angleterre.
1: Deux marins pêcheurs français restent portés disparus après l'avarie hier soir de leur chalutier immatriculé à Saint-Brieuc. Trois membres d'équipage ont été sauvés grâce à un navire voisin, dont un blessé évacué par hélicoptère. Le récit de Laura Bléré, ici Armorique pour France Inter.
3: C'est vers 19h, heure française, que l'alerte est donnée. Un signal de détresse est mis depuis le Maranello, chalutier parti de Saint-Quay-Portrieux mardi dernier. Très vite, une importante opération de recherche et de sauvetage est lancée par les autorités britanniques. Quatre moyens aériens et quatre bateaux de la marine royale sont envoyés sur place, aidés par 15 bateaux de pêche présents dans la zone, ainsi qu'un navire de la marine française. Trois membres d'équipage ont pu être secourus, mais deux autres sont toujours portés disparus alors que les recherches se poursuivent ce dimanche. Des recherches rendues difficiles par les forts courants qui ont possiblement emporté les corps vers l'Atlantique. D'après les premiers éléments, un filet de pêche du navire s'est coincé dans le moteur, provoquant ce terrible naufrage.
1: Laura Bléré, ici Armorique pour France Inter. Vaste traque policière en Suisse. Un mort, cinq blessés dans une fusillade en marge d'une rave party. Ça s'est passé à Aarau, près de Zurich, la nuit dernière. Le dispositif de recherche est déjà élargi aux frontières allemandes et françaises. Les coups de feu ont été tirés tôt ce matin sur le parking de l'hippodrome, en marge de la fête techno annuelle qui rassemblait 3500 personnes. Le ou les auteurs restent introuvables pour l'instant. Les Islandais ont dit non à l'Europe. 53% ont rejeté par référendum la reprise des négociations d'adhésion à l'UE avec une participation record de 82,5%. En jeu, la pêche, pilier économique, marqueur de l'identité nationale que Reykjavik voulait garder sous sa seule maîtrise. Ce n'est pas un revers, assure la Première Ministre, elle-même favorable au oui, mais une victoire pour la démocratie, dit-elle. Alors les réactions ne manquent pas, le Britannique Nigel Farage, figure du Brexit, félicite l'Islande d'avoir gardé son indépendance. Marine Le Pen salue elle aussi un message limpide sur la souveraineté des peuples. Paris, via le ministre délégué chargé de l'Europe, Benjamin Haddad, relativise et rappelle les liens étroits entre Reykjavik et l'Union européenne. Une agression homophobe dans le quartier du Marais à Paris. Le président de l'association FLAG, Pierre Picavet, était violemment frappé hier à la sortie d'un bar, hémorragie interne, crâne ouvert. Son agresseur de 20 ans était alcoolisé au moment des faits, précise le parquet. Dans son communiqué, l'homme a été interpellé. Et puis une nouvelle cyberattaque d'ampleur. En France, le site Zéro Logement Vacant, rattaché au ministère du Logement, est inaccessible depuis la revendication d'un piratage massif de près de 149 millions d'enregistrements. Selon les pirates, nom, date de naissance, adresse potentiellement exposée, le groupe Zero Bytes, déjà à l'origine du vol de données du fisc cet été, est pointé du doigt. Le ministère n'a pas souhaité commenter pour le moment.
2: Et puis, une idée série pour retarder la rentrée.
1: Une série suédoise, adulte, enfin presque, débarque sur Arte. On y suit les aventures, ou plutôt la vie bien rangée de Mathilda, 30 ans, avocate à Stockholm. Mais alors que son mariage approche à grands pas, voilà qu'elle bascule dans un chaos de doutes, de fantasmes, de mensonges. Autrement dit, Mathilde Cariou, peut-être que finalement cette presque adulte n'était pas prête pour la vraie vie.
4: Johannes est commercial. Il fait du vélo en combinaison intégrale, joue au squash et inscrit tout dans le calendrier partagé. Il est parfait, se répète Mathilda, plus par nécessité que par réelle conviction. Et plus le mariage approche, plus la jeune avocate doute. Est-ce que c'est vraiment le bon ? Est-ce que je veux acheter cette maison ? Est-ce que finalement ma vie n'est pas terriblement déprimante ? Le scénario en soi n'a rien de bien novateur, mais il est complètement dépoussiéré par la scénariste suédoise Amanda Högberg. On retrouve d'ailleurs un peu du chaos de sa précédente série Love and Anarchy, et puis surtout du cynisme britannique dont elle s'inspire. Les clins d'œil à à Piure et à Fleabag sont nombreux, de la sœur complètement rigide aux pensées très intrusives du personnage principal. Adulte, enfin presque, nous parle de sexe, de famille, de rapport au travail et de faire des choix. C'est très drôle, mais pas seulement, c'est aussi moderne, féministe, légèrement trash. Et c'est probablement la recette qui fait des comédies scandinaves de si grand succès.

0: Adulte, enfin presque, une série en 8 épisodes à regarder sur arte.tv.
1: C'était le journal de Laurence Thomas. Merci Laurence. Tout de suite, la météo, Céline Dacosta. Bonsoir Céline.
2: Bonsoir Ali, bonsoir à tous.
1: Un temps demain beaucoup plus calme que ce week-end.
2: Oui, parce que globalement les éclaircies vont revenir par le sud du pays. Elles seront plus nombreuses, poussées par un vent du sud-sud-ouest sur la moitié nord. Mais on aura aussi encore des averses du Cotentin vers les Hauts-de-France le matin. Et puis l'après-midi vers les frontières belges, averses qui seront accompagnées de bonnes rafales de vent. Plus au sud, le soleil sera encore présent et généreux du Languedoc-Roussillon à la région PACA en Corse. Mais quelques averses pourraient s'inviter sur les reliefs quant aux températures. Elles seront encore douces le matin, 15 à 23 degrés du nord au sud. Pour les maximales, ce sera frais pour la saison près de la Manche, 20 à 22 degrés seulement. 24 à 29 sur le reste du pays, avec des pointes à 32-34 degrés sur l'arrière-pays méditerranéen.
1: Merci Céline Dacosta. À suivre sur France Inter, le 18-20.
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0: Bonjour à tous et bienvenue dans ce nouveau 18-20 en direct. Heureux de vous accompagner du vendredi au dimanche avec au programme de cette première heure, conversation sur ce qui fait l'actualité. Rendez-vous avec Sophie de Ravinel et Christophe Bourseiller dans un instant. Chaque dimanche, Paola Puerari vous fera découvrir le portrait de la semaine. On retrouvera Nora Hammadi et ses reportages dans la place. Vous connaissez le principe, chaque week-end, elle nous emmène dans un lieu en France à la rencontre des habitants pour parler d'enjeux locaux qui sont aussi nationaux. Après le journal de 19h, le téléphone sonne. Amis auditeurs, prenez la parole pour dialoguer avec nos invités. Comment renouveler l'exercice de la campagne présidentielle? Que sommes-nous en droit d'attendre? Qu'espérez-vous de la campagne qui est maintenant lancée? Quels sont les nouveaux outils à la disposition des candidats? Et faut-il tout changer pour que rien ne change? Nous attendons vos questions, vos réflexions au 01 45 24 7000 ou l'application Radio France.
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0: Conversation, c'est le nouveau rendez-vous du 18-20 toutes les fins de semaine. Retour sur l'actualité le dimanche avec les journalistes Sophie de Ravinel. Bonjour.
2: Bonjour Ali.
0: Responsable du séminaire Médias et Recherche à l'École Normale Supérieure et Christophe Bourseiller. Bonsoir Christophe.
3: Bonsoir Ali.
0: Ravi de vous retrouver. Historien, président de l'Observatoire des extrémismes et des signes émergents. Bonsoir à tous les deux. On va prendre comme premier sujet l'avenir. Quel avenir pour les jeunes, puisque demain 11 millions d'élèves feront leur rentrée des classes. Mais une rentrée pour quelle école? Faut-il un nouveau grand choc des savoirs, comme l'avait annoncé Gabriel Attal, qui était à l'époque ministre de l'Éducation nationale en 2023?

0: que je pense qu'il est extrêmement important de ne pas passer à côté de cette rentrée et de ne pas passer à côté de cet enjeu absolument immense. Et d'ailleurs, les candidats à la présidentielle l'ont bien vu, puisqu'ils se sont tous jetés dans l'arène. Mais au-delà des mots doux ou des mots durs qui ont été prononcés, je pense, moi, qu'il y a deux enjeux essentiels pour l'école, qui sont l'IA, évidemment, qui est une transition absolument majeure, hein, une bouscule, une transformation identique à celle de l'imprimerie, et évidemment le changement climatique, les deux allant de pair, et cela va beaucoup, beaucoup bousculer, évidemment, l'avenir de l'école.
1: Christophe Bourseiller.
2: Bah, écoutez, il y a eu 7 ministres de l'Éducation nationale depuis 2017, c'est-à-dire en 9 ans, 7 ministres. Donc comment voulez-vous qu'un ministre de l'Éducation puisse développer une politique à long terme, puisse avoir une vision sur l'éducation? On n'a que du court terme, on n'a que des réformes.
1: Aucun ministre n'a fait 2 rentrées, c'est impressionnant.
2: C'est extraordinaire.
1: En 2 quinquennats.
2: C'est quelque chose d'incroyable. Par ailleurs, depuis 1968, il y a eu plus de 20 réformes de l'Éducation nationale. Donc l'Éducation nationale, c'est une espèce de bateau livre,
0: un bouillonnement,
2: un bouillonnement, un tohu-bohu, pourrait-on dire. Et je crois que ça traduit quelque chose de très profond. Si on veut prendre un peu de recul, je crois que ça traduit une crise de la transmission du savoir, qui nous dit quelque chose d'une crise de notre démocratie. Donc je crois que ce qui se passe aujourd'hui vis-à-vis de l'éducation, c'est quelque chose qui nous concerne directement, c'est civilisationnel. Vous savez, aujourd'hui, le ministre s'appelle Édouard Geffray, mais qui le connaît? Il a été nommé il y a un an, le 12 octobre 2025. C'est quelqu'un, finalement, qui n'a pas vraiment imprimé jusqu'à présent. J'ai vu ce que disaient les mesures préconisées pour cette rentrée. J'ai vu notamment qu'il est question de supprimer ce qu'on appelle les groupes de besoin,
1: oui.
2: Qui sont des groupes de soutien scolaire, finalement, qui avaient été
1: instituées par... Gabriel Attal.
2: Gabriel Attal, oui. Alors
1: c'est les groupes de besoin en mathématiques et en français.
2: C'est ça, absolument. Sinon,
1: donc,
2: bien sûr...
1: 2 ans après... Exit.
2: Exit. Donc je crois que le gros problème, c'est qu'il faut un socle éducatif, parce qu'il y a des bases, il y a des concepts de base dans l'éducation, il y a des choses qu'il faut apprendre de base, et puis autour de ça, il y a les fioritures qui sont nombreuses, qui sont normales, puisqu'on est dans un monde qui change très vite, l'école doit sans cesse s'adapter, mais si on ne préserve pas le socle de base, ça commence à partir de tous les côtés, et le problème, c'est qu'au fil des années, au fil de ces 7 ministres, au fil de ces 20 réformes, eh ben c'est vrai que le socle de base a été un peu trop ébranlé.
1: Pourquoi cette attention soutenue à la question du téléphone portable, Sophie de Ravinel? Est-ce qu'elle vous surprend? Est-ce qu'elle sera mise en œuvre, la loi qui étend l'interdiction des téléphones portables au lycée, et ils sont interdits au collège depuis 2018, a été adoptée au cœur de l'été. Elle vient d'être promulguée en début de semaine, et le texte prévoit que les modalités d'application de cette interdiction et les exceptions à celle-ci seront déterminées au cas par cas, dans chaque école ou établissement.
0: Oui, absolument. Et bien, dans ce cadre-là, moi, je soutiens complètement le ministre Édouard Geffray, dont effectivement, il est peut-être peu connu du grand public, mais en tout cas, il était très connu au sein de l'école, puisque c'est l'ancien DGESCO, directeur général
1: de l'enseignement scolaire.
0: Merci. Et c'est à ce titre-là, je crois, qu'on peut lui accorder cette confiance, parce qu'il a vu, et je pense que tout le monde peut en convenir, les dégâts causés par le téléphone portable. Je ne parle pas ici des réseaux sociaux, d'une interdiction des réseaux sociaux éventuels. Je parle du fait d'apprendre à se concentrer et de la nécessité de donner cet acquis à des enfants si l'on veut, comme vous le dites très justement Christophe Bourseiller, cette égalité, l'inscription de l'école dans le vrai pacte républicain égalitaire.
1: Mais est-ce que c'est tout simplement possible, Christophe Bourseiller? Et faut-il se concentrer sur cette question, puisque vous parliez tout à l'heure d'enjeux fondamentaux comme former un citoyen? Pourtant, la question qui revient le plus souvent dans la bouche des politiques, bah, c'est la question du portable.
2: Il y a là d'ailleurs une forme de paradoxe, parce que on supprime le téléphone portable, on interdit le téléphone portable, mais on demande à l'école et maintenant au lycée,
0: Absolument, je veux dire, au collège et lycée, et
2: maintenant on dit qu'il faut quand même des ordinateurs. Donc on veut qu'il y ait de plus en plus d'ordinateurs, mais de moins en moins de téléphones portables.
0: Qui n'ont pas le même rôle, on en conviendra, parce que l'ordinateur portable, c'est l'avenir, c'est demain, c'est le numérique, c'est l'IA. Le téléphone, le plus souvent, ce sont les réseaux sociaux, c'est-à-dire des capsule de concentration inférieure
2: mais
0: à 2 minutes.
2: Mais le problème, c'est la concentration. Je suis tout à fait d'accord avec Sophie Dravinel. Maintenant, la question qui est intéressante, c'est celle de l'IA, parce qu'on sait aujourd'hui qu'une grande majorité d'élèves, ou beaucoup d'élèves, on va dire pour être très honnête, font parfois leurs devoirs avec l'IA, avec l'aide de l'IA. Or là, il est simplement question de mettre en place une étude dans le but d'intégrer l'IA. Donc on est quand même, l'école a pris un certain retard par rapport à cette...

0: l'évolution de la réalité.
1: Votre discours est conservateur ou est-ce qu'il est au contraire progressiste et vous trouvez qu'on n'en fait pas assez pour enseigner l'usage de l'IA?
0: Je trouve en l'occurrence qu'on n'en fait pas assez pour enseigner l'IA.
1: Donc il faut imaginer Christophe Bourseiller du côté du progrès.
0: Oui, je sais, c'est un scoop. De même qu'on a attendu des années avant d'enseigner le web à l'école.
2: Alors moi, ce que
1: Sophie
2: je dis, c'est que effectivement, il faut enseigner l'IA. D'ailleurs, je crois que c'est prévu dans les textes à partir de 2027, en tout cas pour les élèves de seconde et suivant. Mais moi, je pense que ce qu'il faut enseigner, c'est surtout à apprendre par cœur. Et c'est surtout l'esprit critique. Et c'est l'esprit critique qui permet d'intégrer l'IA dans la vie. Les jeunes, pour le moment, les petits, n'ont pas forcément besoin d'apprendre, en tout cas avant les années de 16, 15, 16, 17 ans. Ils ont besoin de comprendre, d'avoir un esprit scientifique, d'avoir les bases de ce qui leur permettra d'utiliser de façon égale dans la société l'IA.
1: Alors, on a parlé des élèves, et il faut évidemment parler des enseignants. La promesse d'augmenter tous les enseignants de 10% avait été formulée pendant la campagne d'Emmanuel Macron en 2022. Bon, elle n'a pas été tenue, cette promesse. Édouard Philippe, lui, a proposé d'augmenter de 20% la rémunération des enseignants et de mettre le paquet sur la maternelle et le primaire. Idem pour Raphaël Glucksmann. Bon, est-ce que c'est une question qui se pose uniquement en ces termes-là? La dégradation des conditions d'enseignement.
2: En fait, il faut effectivement renforcer l'attractivité, parce que je crois que c'est une clé de la réussite de l'école et donc une clé de notre pacte républicain. Je reprends ce mot parce que je crois qu'il est vraiment essentiel pour offrir aux jeunes tous les mêmes chances, leur donner les mêmes chances. Et notamment, cette attractivité, je crois qu'il y a ce qui a été fait pour que les futurs enseignants puissent, en maternelle, en primaire, être intégrés à partir du L3, enfin, c'est-à-dire en licence, ça permet de renforcer cette attractivité. Beaucoup a été fait, je crois qu'il faut en convenir, pour les jeunes, les premiers salaires, et je crois que c'est en milieu de carrière qu'il faut renforcer vraiment, parce que les étudiants ont aussi besoin, les élèves, les collégiens, de professeurs qui ont de l'expérience.
1: Bien sûr, et il y a la dégradation des conditions de travail.
0: Ah oui, mais
1: que pensez-vous de cette proposition d'une revalorisation des salaires massive, promise, campagne après campagne?
0: Non, mais ça fait partie du problème de la politique aujourd'hui, à savoir que dans les campagnes électorales, on fait des promesses extraordinaires. Les programmes électoraux, on les soupèse sans fin à la radio, à la télévision et sur les réseaux sociaux. Et puis à l'arrivée, les présidents élus, évidemment, n'en font qu'à leur tête et s'assoient sur les programmes électoraux qui les ont fait élire. C'est malheureusement le cas. Lorsqu'aujourd'hui, quelqu'un vous dit « Je suis en train de lire le programme de tel ou tel, il est passionnant », je n'en doute pas
2: je
0: une seule seconde.
2: Plus en plus rare,
0: tous
2: hein.
0: Les programmes sont passionnants.
1: Ouais. Alors ça, on peut en douter, mais on peut l'espérer également.
0: On peut l'espérer.
1: Alors, dans une France qui vieillit, encore un mot avant de poursuivre la conversation. La France vieillit, elle est frappée par la dénatalité. Les dépenses destinées aux personnes les plus âgées augmentent. Celles qui sont consacrées à la jeunesse diminuent. Est-ce qu'on peut aujourd'hui imaginer une véritable politique de la jeunesse? Est-ce qu'on peut imaginer tout simplement que la jeunesse soit au cœur de la campagne présidentielle, sachant qu'en plus les jeunes ne votent pas ou peu?
2: Oui, évidemment. Alors déjà, il y a une idée préconçue sur le fait que les jeunes ne votent pas ou peu. Enfin, disons que tout dépend des catégories socioculturelles auxquelles ils appartiennent. Mais de fait, il y a un moindre vote que celui des retraités, c'est évident. Et puis, il y a ce poids croissant de la société âgée. Un poids, évidemment, économique, un poids électoral. Mais je pense que les candidats, moi, en tout cas, j'en ai l'espoir et je leur demande instamment de se tourner vers les jeunes. Alors, évidemment, nos demandes ont peu de poids, mais je pense que ils savent que les jeunes dans la rue sont ceux qui font bouger peut-être le plus les politiques publiques aussi. Et donc je pense que si on ne parle pas assez des jeunes dans ces campagnes, ce sera à eux de descendre dans la rue.
1: En tout cas, on verra ça de très très près en suivant cette campagne qui vient de commencer. Il est 18h et bientôt 30 minutes. Dans un instant, la chronique de Paola Puerari et la suite de la conversation. Mais d'abord, ils sont des icônes absolues. Vous les avez reconnus, Christophe Bourseiller, les Stones qui ont fait leur retour cet été, Jealous Lover.

0: Les Rolling Stones sur France Inter, le 18-20 continue, il est 18h30.
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0: Et avant de reprendre la conversation avec Christophe Bourseiller et Sophie de Ravinel, il est bien temps de retrouver Paola Puerari qui nous a rejoint. Bonjour Paola.
2: Bonjour Ali.
0: Alors c'est l'heure de votre chronique. Chaque dimanche à 18h30, vous allez brosser le portrait d'une femme ou d'un homme qui va faire l'actualité et peut-être même entrer au Panthéon.
2: Entre ici André Citroën, ingénieur visionnaire, esprit d'avant-garde, l'homme qui a démocratisé l'automobile en France. Il pourrait devenir, Ali, le premier grand patron sous la coupole, car la crypte abrite des écrivains, des résistants, des hommes et des femmes politiques, mais aucun chef d'entreprise, un oubli que le président du MEDEF entend bien réparer.
3: Soutenons l'entrée au Panthéon d'André Citroën. Un entrepreneur patriote, ce serait une belle reconnaissance de ce que nous sommes, nous aussi, des acteurs clés de la réussite de notre pays.
2: Le message est passé. Alors pour comprendre ce destin hors norme d'André Citroën, ses gloires et ses déboires, eh bien il faut commencer par le logo. Ali, ce sont deux chevrons, deux dents d'engrenage. Nous sommes en 1900. Un étudiant passe l'été en Pologne, le pays de sa mère. Il pousse la porte d'un atelier où un artisan taille des roues dentées en arêtes de poisson. Ça tourne sans bruit et ça ne casse pas. André Citroën achète le brevet pour presque rien. Il ne le sait pas encore, mais il vient d'acheter le plan de sa propre vie. L'engrenage est en marche. Pourtant, les débuts avaient été difficiles. Il est fils d'immigrés juifs. André Citroën a 6 ans quand son père se donne la mort. L'enfant se choisit deux figures, Gustave Eiffel, dont il regarde monter la tour, et Jules Verne, qu'il dévore, le fer et le rêve.
0: Et c'est la guerre qui va faire de lui un industriel, Paola ?
2: C'est la guerre qui va révéler en fait son esprit d'audace, son esprit d'entreprise. En 1914, il n'est qu'un simple lieutenant d'artillerie envoyé sur le front. Il le voit. La France se fait pilonner. La suite, c'est son petit-fils Henri-Jacques Citroën qui nous la raconte.
4: Mon grand-père se rend compte très vite que les Allemands envoient beaucoup plus d'obus sur les lignes françaises que le contraire. Ils se débrouillent pour obtenir une audience avec le ministre de la guerre pour proposer la construction immédiate d'une usine d'obus. Et c'est vraiment une preuve d'un esprit d'entreprise face à l'adversité qui frappe la nation.
2: Il faut se rendre compte que l'usine de Javel a été montée en 6 semaines et elle va finir par produire 50 000 obus par jour. La cadence, André Citroën l'a trouvée, d'où cette promesse en 1919. Là où l'on a vu faire des obus, eh bien on verra bientôt construire des automobiles, car eh bien il fait le pari que le XXe siècle sera celui de la bagnole.
0: Bien
2: et
0: vu.
2: La machine passe la vitesse supérieure. André Citroën devient ami avec Charlie Chaplin. Il part aux États-Unis visiter les usines Ford, les chaînes de montage, la standardisation. C'est une révélation et l'année prochaine, dès l'année d'après, eh bien la Type A sort. Elle est moitié moins chère qu'une voiture d'avant-guerre. L'usine de Javel devient une ville dans la ville. André Citroën se révèle un patron social, voire même féministe, car tout était prévu pour ses ouvrières.
4: Nurserie, garderie, infirmerie, vestiaire avec douche, prime d'accouchement, prime d'allaitement. Et pendant les années 30, il avait lancé une grande campagne de publicité sur le thème « La femme moderne ne circule qu'en Citroën ». Et cela à une époque où rares étaient les femmes qui avaient leur permis de conduire. Donc, grand pari sur l'avenir.
2: Grand pari sur l'avenir, car André Citroën, eh bien, c'est le roi du marketing. Il va offrir aux villes des panneaux de signalisation.

0: réalisation et aux enfants des voitures miniatures, comme ça il les prend au berceau. André Citroën, c'est la folie des grandeurs. Un jour, il demande à un avion d'écrire son nom dans le ciel et puis il exauce son rêve, il veut voir son nom en grand sur la tour Eiffel. Il transforme la tour Eiffel en enseigne avec 200 000 ampoules.
1: 200 000 ampoules, André Citroën a étonné le monde, il a vraiment réussi son rêve.
0: Sauf qu'une machine lentée à ce régime-là, eh bien, elle ne connaît plus le point mort et en 1929, eh bien, la crise arrive. Les ventes s'effondrent, il faut casser les prix. Alors il va accélérer encore, car c'était un joueur dans l'âme et le jeu ne s'arrête pas au tapis vert de Deauville. Une vie à quitte ou double, un acrobate sur le fil, sauf que là, ça grippe, retard, défaillance, agonie financière, la machine se casse. André Citroën meurt à 57 ans d'un cancer, dépossédé de tout ce qu'il avait battu. Mais vous allez voir que son esprit va perdurer avec des voitures mythiques, avec la deux chevaux, avec la DS. Ceux qui gagnent à long terme sont ceux qui savent rêver. Et Citroën savait rêver. Reste le dernier cran, donc cette idée d'entrer au Panthéon pour rejoindre peut-être son amie Joséphine Baker qui avait chanté son amour de la marque.
2: Plaisir.

0: la Citroën de toute la vie.
1: Merci Paola Purari, votre chronique est disponible évidemment sur l'application Radio France. On vous retrouve le week-end prochain. Bonne ou mauvaise idée, cette proposition de Patrick Martin, le patron du MEDEF, Sophie de Ravinel, Christophe Bourseiller.
2: Bah, écoutez, il va y avoir beaucoup de monde au Panthéon, non ? Parce que ça commence à faire maintenant foule, donc ça va devenir bientôt les Galeries Lafayette, mais pourquoi pas ?
3: Oui, moi je trouve que c'est plutôt une bonne idée, ça donne un peu aussi une idée d'un patron qui a voulu voir le temps tel qu'il était, et pourquoi pas, c'est un petit peu d'actualité aujourd'hui pour la présidentielle.
1: Et la conversation
3: L'économie.
1: Continue.
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1: Juste après le journal de 19h, je vous rappelle que le téléphone sonne en direct. C'est aussi le dimanche et on attend vos appels, chers auditeurs, au 01 45 24 7000 et vos messages sur l'application Radio France avec pour grand thème la campagne présidentielle mode d'emploi. Et on va reprendre la conversation avec la journaliste Sophie de Ravinel et l'historien Christophe Bourseiller avec un deuxième grand sujet qui, pour le coup, nous entraîne au cœur de la vie politique et de la campagne. Après la rentrée scolaire, la rentrée tout court, la rentrée politique, celle de la gauche. Quelle gauche va s'imposer ? Il y avait les universités d'été du Parti Socialiste qui se tenaient hier et avant-hier à Blois. Un duel qui s'y est rapidement dessiné entre Raphaël Glucksmann, qui est le candidat place publique à la présidentielle, Olivier Faure, premier secrétaire du parti. Il s'est déclaré candidat ce matin. C'est une surprise pour vous et qu'est-ce que ça donne comme image et comme idée de ce parti, de cette gauche que vous avez très longtemps suivi pour le Figaro, Sophie de Ravinel ?
3: Eh bien écoutez, oui, effectivement, moi j'ai l'impression de revenir un petit peu en 2018 avec Raphaël Glucksmann à l'heure de son lancement de place publique, de son entrée dans la vie politique. Il a gardé cette espèce de je pourrais qualifier de fraîcheur, de naturel, même si le terme est un peu étonnant pour un politique. Il va incarner une autre voie, mais c'est un pari osé face à Olivier Faure, qui est très roué, qui est très tacticien, comme d'ailleurs Raphaël Glucksmann l'a reconnu aujourd'hui. Ce terme de tacticien lui va bien, comme à François Hollande.
1: Tacticien.
3: Tacticien pour Olivier Faure. Et
2: tacticien
3: Raphaël...
2: hors pair pour François Hollande.
3: Absolument, la nuance est tout voilà. À fait à noter. Et je pense qu'elle a été volontaire largement, et du coup, ils ne sont pas du tout mis sur le même niveau, mais je pense que Raphaël Glucksmann se lance dans un pari compliqué, parce que pour moi, il fait l'impasse, il oublie le NFP, le nouveau Front Populaire, cette dynamique de 2024, des législatives durant laquelle toute la gauche s'est retrouvée. Et ça, c'est pas la question de se retrouver, comme il le dit dans le bureau de Jean-Luc Mélenchon, ce qu'il reproche par avance à Olivier Faure, mais Raphaël Glucksmann omet cette union de la gauche qui a eu lieu à ce moment-là, quasiment comme une espèce de miracle. Au-delà même de la personnalité de Jean-Luc Mélenchon, qu'il voit, lui, il se concentre trop sur ce Jean-Luc Mélenchon. Et je pense que Raphaël Glucksmann, c'est un pari compliqué d'imaginer qu'il n'y aura pas d'union de la gauche aux législatives.
1: Alors l'histoire n'est pas encore écrite, mais l'historien que vous êtes, Christophe Bourseiller, qu'est-ce qu'il a vu se dessiner ? Quelle gauche pourrait

0: s'imposer ?
1: Ben, c'est très compliqué à dire aujourd'hui, parce qu'en réalité, vous avez la gauche de la gauche qui fait cavalier seul et qui, pour l'instant, semble tenir la corde. Donc aujourd'hui, c'est Jean-Luc Mélenchon qui est celui qui est le plus populaire, on pourrait dire, auprès du peuple de gauche. Et d'ailleurs, Jean-Luc Mélenchon, qui est extraordinaire, un caméléon incroyable, puisqu'il s'est mitterrandisé. Il est de plus en plus modéré, il est de plus en plus aimable, il n'insulte plus les journalistes.
2: Pendant les campagnes présidentielles.
1: Il remercie les gens qu'il critique. Enfin, bref, c'est un Mélenchon.
0: Ça a l'air de vous étonner.
1: C'est Dr. Jekyll et Mr. Hyde, mais pourquoi pas ? Enfin, écoutez, tant que Dr. Jekyll est là, c'est plutôt une bonne chose. Le problème, c'est que face à Mélenchon, la gauche est en ordre complètement dispersé. Il y a une gauche social-démocrate qui existe en France. Elle est incarnée dans plusieurs personnes. Il y a plusieurs champions aujourd'hui qui font la course dans un désordre total.
0: Mais ça existe encore, la social-démocratie ?
1: Ah oui,
2: je crois. Il y a un espace qui est en train de revenir.
1: Elle est même en train de se restructurer.
2: Absolument. Et on l'a vu avec le débat entre François Hollande et Édouard Philippe à Sens, accueilli par le laboratoire de Jean-Michel Blanquer, l'ancien ministre de l'Éducation nationale. Et cet espace, il va finalement de Raphaël Glucksmann. Pour moi, je l'inscris dans cet espace, même s'il veut aller plus loin avec des écologistes, jusqu'à aller éventuellement même Bruno Retailleau ou certains DLR.
1: La coupure est d'autant plus forte que Édouard Philippe s'est positionné à droite, résolument à droite.
2: Absolument.
1: En se coupant d'un électorat centre-gauche qui aujourd'hui va hésiter à le soutenir ou qui ne le soutiendrait qu'au second tour dans le cas d'une sorte de danger fasciste, car ce qui unifie la gauche, et c'est ce qui a unifié la gauche en 2024, c'est uniquement la peur de l'élection du Rassemblement National.
0: Et pour là, vous, les marqueurs de gauche ont disparu. La gauche n'existe que par opposition.
1: Par l'opposition à l'extrême droite,
0: absolument. La désignation d'un ennemi.
1: Elle est trop dispersée. Et je ne crois pas du tout dans la notion de primaire. Et là, je rejoindrai
2: ça, certainement.
1: François Hollande, oui, qui dit que la primaire est une procédure qui divise plutôt qu'elle ne rassemble.
2: Sauf dans le cadre d'une immense primaire, très
0: Sophie
2: puissante.
0: Sophie de Ravinel. Parce que justement, c'est la question que j'allais vous poser. Et merci pour la transition. Les primaires, c'est toujours une machine à perdre.
2: Eh bien,
0: on l'a vu à gauche, on l'a vu à droite, on l'a vu avec Benoît Hamon, on l'a vu avec
1: François Fillon.
2: Moi, je suis convaincue qu'une primaire, ça peut être une dynamique à partir du moment où il y a plusieurs millions de personnes qui y participent. Et moi, ça, je pense...
0: Plusieurs millions.
2: Oui, absolument. C'est quasiment infaisable. On est d'accord. Ça devient un moment où les Français se retrouvent pour choisir celui qui sera à la tête de ce pays. Ça pourrait être une solution pour n'avoir plus que 2 ou 3 ou 4 candidats à la présidentielle.
1: Les primaires sont la porte ouverte aux manœuvres et aux magouilles. On l'a vu en 2022.
2: Elles permettent de faire émerger.
1: Christiane Taubira a voulu se présenter. D'ailleurs, elle s'est présentée. Elle a été candidate pendant quelques semaines. Et comme elle n'avait aucun parti derrière elle, elle s'est fait légitimer par une mystérieuse primaire populaire qui était évidemment du bidon.
0: Alors,
2: mais qui était portée par des jeunes.
0: Écoutez, un expert, quelqu'un qui a très bien connu cette situation de participer à des primaires et qui les a même remportées, malgré tout, l'histoire ne s'est pas terminée exactement comme il voulait.
3: Quand on se revendique qu'appartenir au camp de la responsabilité, on évite d'avoir 10 candidats, quoi. Parce que c'est pas sérieux, voilà, c'est tout.
4: Il y a la primaire, ça aurait dit ça.
3: Voilà. Non, mais moi, je suis dans la société civile aujourd'hui. Je soutiendrai la gauche, moi. Et par ailleurs, je pense que si la gauche n'est pas unie, elle ne gagne pas. C'est pas possible.
4: Unie jusqu'à où ?
3: Ah bah, toute la gauche. S'il n'y a pas toute la gauche, ça ne gagne pas.
4: Jusqu'à LFI.
3: C'est aussi simple que... Bah évidemment, jusqu'à LFI. Sinon, si on ne pouvait pas faire... LFI a besoin du reste de la gauche et le reste de la gauche a besoin d'LFI.
0: C'était Benoît Hamon.
2: Absolument, à Blois.
0: Oui, vous l'avez reconnu,
2: il y a quelques
0: c'était à Blois.
2: Voilà. Et c'est lui, il a raison. Il a dit aussi...
0: Il a raison.
2: Moi, je pense que pour la gauche, c'est leur intérêt de parvenir à cela. Et c'est ce que je disais, Raphaël Glucksmann peut avoir... Moi, j'ai apprécié certains de ses mots aujourd'hui en termes de rapport à la politique. Je pense qu'il a un regard juste en disant « il faut revenir à du naturel, il faut arrêter le cynisme, il faut... »
0: Mais est-ce
2: pas
0: que c'est possible quand on s'est déchiré à ce point ?
2: Non, oui, je pense que c'est possible, mais la preuve du NFP,
1: la droite pour gagner devrait s'unir au Rassemblement National. C'est un raisonnement bien spécieux.
2: Alors, je dis que non, parce que là, il y a quand même des limites et des frontières. On se posait la question juste avant de savoir s'il y avait encore une gauche et quels étaient les marqueurs qui permettaient d'identifier une gauche. Je crois qu'il existe des marqueurs qui identifie l'extrême droite. Pour moi, il n'y a pas de doute. Même si certains, aujourd'hui, tendent la main. Éric Ciotti, qui veut redresser des mâts dans les écoles, on parlait d'école tout à l'heure, dans un conservatisme qui utilise le drapeau français tellement, tellement beau et qui veut l'utiliser à des fins politiques totalement utilitaristes, eh bien, là, il y a des marqueurs d'extrême droite.
1: Ben oui, mais il y a aussi des marqueurs d'extrême gauche, et donc c'est la question
2: oui,
1: se pose aussi à gauche. Et donc, si la gauche veut gagner, doit-elle s'allier avec des gens qui sont sectaires, qui refusent justement l'union, qui ont des comportements violents, qui tiennent des discours extrêmement radicaux, qui ont des comportements extrêmement radicaux ? Ça pose un vrai problème stratégique pour la gauche aujourd'hui.
0: Ça pose un vrai problème stratégique. Alors, il y a une nouveauté, en tout cas dans cette campagne, en particulier. C'est que pour la première fois, ce que dit Édouard Philippe qu'on va entendre dans un instant, on pourrait assister à un duel, à un face-à-face, Jean-Luc Mélenchon, Marine Le Pen.
5: Le risque d'un deuxième tour dans lequel s'opposeraient Mme Le Pen et M. Mélenchon est un risque réel et sérieux. Il y a peut-être des gens qui ont envie de jouer avec cette hypothèse en imaginant qu'elle n'est pas possible. Moi, je pense que ce risque est réel et sérieux. Et c'est pour ça que je me suis lancé tôt dans la campagne présidentielle.
0: Christophe Bourseiller, vous qui êtes un spécialiste du Front National, du Rassemblement National, vous avez publié récemment un livre sur la famille Le Pen. Qu'est-ce que vous pensez de ce discours d'Édouard Philippe ?
1: Ah non, mais c'est une possibilité, effectivement, parmi d'autres. Mais à partir du moment où la gauche n'arrive pas à dégager un candidat suffisamment rassembleur, rien ne dit que Raphaël Glucksmann ait cette capacité. À partir du moment où la droite n'arrive pas à rassembler quelqu'un. Rien ne dit qu'Édouard Philippe ne va pas se jupéiser. Et donc, dans tous les cas, il y a effectivement une possibilité pour ça. Et là, évidemment, la question qui se pose, c'est comment se comporter. Maintenant, la campagne de Marine Le Pen, elle est intéressante à observer, parce que ce qui est très frappant, c'est un mélange de rugosité et d'atonie.
0: Alors, comment expliquez-nous ça, ce paradoxe.
1: Si vous voulez, le paradoxe, c'est que depuis que Marine Le Pen s'est légitimée, s'est relancée dans la campagne, elle ressasse les slogans historiques du RN sans vraiment évoluer, avec une espèce de lassitude dans la voix. Et de même, elle fait preuve au même moment d'une sorte de rugosité orthodoxe qui fait qu'elle se sépare des éléments les plus libéraux de son parti. Donc, il me semble que pour l'instant, Marine Le Pen prend une direction incertaine et rien ne permet de dire qu'on n'aura pas des surprises dans les mois qui viennent.
0: Alors c'est la fin de la conversation, Sophie Dravinel.
2: Avec le mot incertain, je vous rejoins parce que je l'ai trouvé quand même très infléchi au MEDEF face au patron et je pense qu'il y a eu une influence de Jordan Bardella, peut-être potentielle, sur sa ligne économique.
0: Un conseil de lecture avant de nous quitter. En quelques secondes.
1: Oui, moi j'aimerais bien recommander un livre de quelqu'un que j'aime beaucoup, c'est Fabrice Dalméda, qui est historien, qui avait écrit un merveilleux livre sur les gardiens des camps de concentration il y a quelques années, et qui vient de sortir en poche Les génies du mal, une histoire de la noirceur humaine chez Talendier. C'est un livre absolument hallucinant, où il parle des hommes et des femmes politiques les plus horribles de toute l'histoire.
0: Et ça, je suis sûr
1: c'est d'actualité.
0: Que c'est d'actualité et que ça vous plaît, Sophie Dravinel.
2: Et moi, en un mot, je voudrais vanter le livre politique, le concept du livre politique mais par des candidats à la présidentielle qui savent écrire. J'avais en tête le livre de François Bayrou sur Henri IV ou l'éloge des voleurs de feu, cette magnifique éloge de la poésie par Dominique de Villepin qui sera un arbitre de cette présidentielle ou musique absolue, pourquoi pas, de Bruno Le Maire. Allons-y.
0: Merci à tous les deux, Sophie de Ravinel, Christophe Bourseiller. On vous retrouve dimanche prochain. Il est 18h48 sur France Inter. Le 18-20, continuez et on part à l'autre bout du monde avec la chanteuse Émilie Loiseau.

0: L'autre bout du monde d'Émilie Loiseau. 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Il est 19h, bientôt 18h50.
1: 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Le 18-20. Ali Badou.
0: Et Nora Amadi m'a rejoint. Bonjour Nora.
2: Salut Ali.
0: Chaque semaine, Nora, vous nous emmenez dans un lieu différent de notre cher pays, la France. Dans votre chronique Dans la Place, vous allez à la rencontre des citoyens pour discuter d'enjeux locaux à la portée nationale. Deuxième épisode aujourd'hui, on reste dans le Limousin où vous nous aviez déjà emmené hier, sur les berges du lac de Vassivière, un des plus grands lacs artificiels de France.
2: Hier, Ali, on évoquait ce projet de porcherie qui braque une majeure partie de la population, les élus, les représentants du parc naturel régional de Mille Vaches. Aujourd'hui, focus sur le niveau du lac, une réserve d'eau indispensable à la région qui alimente la Vienne, dessert Limoges. Sa centrale hydroélectrique produit les besoins annuels d'une ville de 40 000 habitants comme Brive-la-Gaillarde. Et après un été caniculaire, la sécheresse n'a pas fini de frapper, ce qui a des conséquences directes sur l'activité. Franck Massouti, vous êtes le chef de ce camping Les Deux Îles, et on est collé au lac de Vassivière.
3: Ici, c'est
2: le lac qui crée l'attractivité.
3: C'est la nature qui crée l'attractivité. Le lac, forcément. Le lac de Vassivière, c'est le petit Canada, ici. Les gens viennent pour ça, pour se ressourcer, pour avoir du silence, pour avoir du calme, pour avoir de la fraîcheur. Ça fait plusieurs années que le lac de Vassivière accueille des gens qui viennent de Narbonne, de Perpignan, du bassin d'Arcachon, d'être sûr que les vacances vont bien se passer parce qu'on n'est pas dans des zones à risque.
2: Qu'est-ce que ça implique pour vous de voir justement un petit peu le contexte changer? Là, le lac, il est extrêmement sec. Il y a quoi? Il y a 4-5 mètres peut-être de moins par rapport à son niveau naturel, si je puis dire, de mi-août, fin août. Ce qui a, j'imagine, aussi un impact sur les activités. Comment vous voyez les choses?
3: Ma problématique à moi aujourd'hui, elle est plus au niveau du niveau d'eau potable dans les châteaux d'eau. Donc on a mis en place des mesures qui, dans l'idée, étaient vraiment éduquer les clients pour faire en sorte que l'eau ne s'arrête jamais. Dans le camping, on ne tire plus de chasse d'eau. Et j'ai acheté 100 ou 150 seaux qu'on a mis à disposition des clients. J'aurais dit, écoutez, il y a des années, enfin en arrière, on se baladait avec un rouleau de PQ autour du cou pour aller faire pipi popo au sanitaire. Bah maintenant, on se balade plus avec un rouleau de PQ, on se balade avec un seau. N'empêche qu'on passe 2 à 3 000 litres par jour qu'on prend dans le lac, qu'on rejette dans les WC, mais qui ne sont pas pris dans le réseau d'eau potable. On a sauvé ça depuis 2 semaines. 2 à 3 000 litres par jour multiplié par 2 semaines, ça commence à faire de l'eau. Ouais.
0: Alors on l'entend, Nora, la sécheresse, c'est un vrai casse-tête pour les commerces, là pour le coup pour les campings qui vivent au bord du lac.
2: Évidemment, plus de chasse d'eau au camping, on l'entendait, mais ça a déjà un impact aussi sur les activités nautiques. Imaginez une plage de 50 mètres au lieu de 15 habituellement, et ces pontons d'amarrage où sont stationnés les pédalos, les kayaks, les paddles qui sont désormais sur le sable et qu'il faut déplacer chaque jour un peu plus loin pour qu'ils restent à flot. Certains loueurs ont déjà dû fermer des points de location. Une plage a aussi été fermée et des zones de pêche sont inaccessibles.
0: Et ça, c'est un stress hydrique, comme on dit, qui est inédit dans le territoire du Limousin.
2: En effet, le Limousin, c'est pas habituellement une région particulièrement sèche. Certains ont en mémoire la sécheresse de l'année 1976, mais la situation actuelle est plus sévère, indiquait au courant de l'été le préfet de Haute-Vienne. Face à un débit justement de la Vienne extrêmement faible, aux besoins en eau potable des collectivités voisines comme Limoges ou de la centrale nucléaire de Civaux, EDF a dû ouvrir les vannes du lac de Vassivière dès début juillet. Résultat, la retenue est à marée basse, comme jamais. Mmh. C'est l'équivalent de 3000 piscines olympiques qui sont prélevées chaque jour. Et sans cette mesure, la Vienne, elle serait totalement à sec. Et face à cet enjeu existentiel, les élus souhaitent engager une réflexion pour garantir l'accès à l'eau et conserver ce qu'on appelle les zones humides.
4: Benjamin Simons, maire de Jean-Sulpigerol, vice-président du syndicat du lac de Vassivière et de la communauté de communes Creuse-Grand-Sud. On vient de sortir, on commence à voir la fin de la haute saison, en tout cas d'un été qui a été très particulier pour le lac. Ça veut dire qu'il n'a pas plu, grosso modo, depuis mai-juin. Que si on regarde à quelques pas de nous, on a un niveau du lac que je n'ai jamais connu à ce niveau-là, à cette période depuis que je suis né.
2: C'est vrai que là, il est historiquement bas.
4: Ouais, on perd entre une dizaine de centimètres par jour. Il est sûr que si l'eau vient à manquer, elle pénalisera le tourisme, comme elle pénalisera et elle pénalise déjà l'agriculture. C'est pourquoi on va particulièrement continuer de travailler sur les grands enjeux qui sont depuis plusieurs dizaines d'années maintenant travaillés sur les zones humides, sur les atouts que ce territoire a su garder. On va faire en sorte que ce qui a beaucoup été perçu comme un retard ou un manque de développement devienne un atout et veiller à ce qu'il continue de servir ce territoire.
5: Et maintenant, on sort du spectre des élus. Je passe la parole au collectif des volets.
0: Mais alors, Nora, c'est un retard, c'est un manque de développement que comptaient des zones humides sur son territoire ?
2: On l'entendait, hein, Benjamin Simons le disait, le maire, pendant des décennies, on a considéré les marais, les tourbières, les prairies humides comme des espaces inutiles qu'il fallait à tout prix assécher, aménager, pour gagner notamment des terres agricoles ou encore des zones d'activité. Résultat, plus de 50% des grandes zones humides ont disparu entre 1960 et 1990. Or, on sait désormais que ce sont des réservoirs de biodiversité, des points de stockage du carbone, et surtout qu'elles fonctionnent comme des éponges, et en ces temps de dérèglement climatique, ces zones humides, eh ben elles sont des alliées.
0: Oui.
2: Et pour cette dame, militante de la Ligue de protection des oiseaux, que j'ai rencontrée donc dans cette manifestation aux abords du lac contre ce projet de porcherie, hein, on en parlait hier, on n'a finalement pas su apprendre de nos erreurs. Moi, j'ai grignoté quelque chose, c'est gentil. Qu'est-ce que c'est ?
6: C'est du gâteau.
7: Le melon.
2: Ah, bah, je vais prendre un bout de melon, non, mais parce que sinon, après, je ne vais pas pouvoir parler. Mais c'est gentil, je vais en prendre après. Ça a représenté quoi pour vous cet été de canicule?
8: Nous, il y a 40 ans, on avait essayé d'améliorer la qualité d'un lac en Auvergne. Et on se retrouve là, de nouveau, à défendre un lac. Mais ce n'est pas qu'un lac, c'est la vie. On a crevé de chaud cet été, tout le monde. Les gens le savent maintenant, non? Il n'y avait pas de papillons. Je fais des comptages de papillons dans mon jardin. Il n'y a pas de papillons, on n'entend pas les oiseaux.
2: Vous êtes triste ou vous êtes en colère?
8: Les deux. Profondément anxieuse pour l'avenir. Surtout, bon, moi j'ai un certain âge, donc surtout pour ceux qui viennent après, quoi. Je me dis, mais on a un monde qui est magnifique. En moi, il y a beaucoup d'émerveillement face à la nature, face aussi à des choses que les humains sont capables de faire, face à la culture, face à l'art, face à la solidarité et tout ça. On est en train d'abîmer tout ça. Ça me rend très triste, oui. Mais il faut se battre, donc on fait ce qu'on peut.
0: Oui, on l'entend, cette forme de fatalisme. L'été 2026, c'est donc l'un des plus secs jamais observés en France,
2: ouais,
0: Nora.
2: Début août, l'Office français de la biodiversité annonçait que 43% des petits cours d'eau étaient en rupture d'écoulement ou carrément à sec. Près de 70% du territoire a été soumis à des restrictions d'usage de l'eau. Une sécheresse historique qui va sans doute devenir la norme à Lille. Alors, merci à Laura Dumès qui m'a aidé à préparer ces reportages, à Stéphane Combe aussi qui les a réalisés. Et nous, on se retrouve la semaine prochaine.
0: Évidemment, vous nous emmenez où ?
2: Je vous emmène à Fontainebleau, où j'ai passé une partie de ce week-end sous la pluie.
0: On peut en témoigner, oui. Hier, vous étiez totalement trempé.
2: Exactement. On se demandera comment gouverner une forêt périurbaine quand l'explosion de la fréquentation est susceptible de la fragiliser.
0: Salut Nora. Campagne présidentielle, mode d'emploi, comment réinventer cet exercice démocratique ? Et qu'attendez-vous de cette campagne électorale qui commence, chers auditeurs ? Appelez-nous au 01 45 24 7000, le Telson, c'est maintenant tous les jours de la semaine. Ou écrivez-nous sur l'application Radio France. À suivre, le journal d'Éric Delvaux.
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0: 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Le journal, Éric Delvaux. Bonsoir Éric.
14: Bonsoir Ali Badou et bienvenue à tous. Au sommaire ce soir, le naufrage d'un ferry au large de Chypre Nord. Au moins 8 morts, une vingtaine de disparus. Une traque policière en Suisse pour retrouver le ou les assaillants qui ont ouvert le feu la nuit dernière. Parmi les participants d'une rave party, il y a un mort et 5 blessés. L'Islande qui tourne le dos à l'Union européenne, c'est une forme de désaveu pour Bruxelles qui avait commencé à discuter avec Reykjavik. La rentrée des enseignants demain avant celle des élèves à partir de mardi. Le SNES, principal syndicat enseignant du second degré, déplore la non-reconduction de professeurs non titulaires. La politique, avec la candidature déclarée d'Olivier Faure, aujourd'hui il rejoint Raphaël Glucksmann et Ségolène Royal à la primaire de la gauche sur la route de l'Élysée. Et puis au centre droit, Édouard Philippe ambitionne de recomposer la droite pour des listes uniques sous une même bannière, une bannière commune aux prochaines législatives. Le début, il y a 2 heures, de l'US Open de tennis avec un Français, le Français Arthur Rinderknecht, qui a ouvert le bal face au Japonais Shoshima Bukuro. Et puis nous irons terminer ce journal en musique, Ali, avec le concert de The Cure. 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
14: Non loin des côtes de Chypre Nord, la mer était agitée, un ferry a pris l'eau avant de couler. Il y a au moins 8 morts parmi les 270 passagers. Bonsoir Timur Öztürk.
15: Bonsoir Eric.
14: Correspondant de Radio France à Istanbul. Les opérations de sauvetage se poursuivent en mer pour retrouver une vingtaine de disparus.
15: Oui, hélicoptères, drones et navires des gardes-côtes tentent toujours ce soir de localiser des survivants sur le site du naufrage, à environ 6 km des côtes de Chypre Nord, là où ce ferry, un navire rapide de transport de passagers, a chaviré alors qu'il assurait la liaison entre la ville côtière de Girne, Kyrenia en grec, à Chypre Nord, et la province de Mersin en Turquie. La mer était agitée par un temps pourtant très beau mais avec beaucoup de vent. Selon un survivant, un choc a été entendu à l'avant du navire. Toutes les vitres ont explosé et le bateau s'est couché sur le flanc. Sur des vidéos diffusées sur les réseaux sociaux, on voit des passagers réfugiés sur la coque, ballottés par les vagues.
16: On est sur le bateau, mais les gens se noient. Regardez.
15: Paniqués, certains sont à l'eau avec des gilets de sauvetage. Une femme dit qu'un corps flotte à proximité. Les gardes-côtes, mais aussi des navires de plaisance, ont secouru la majorité des 267 personnes à bord, ramenées à terre à Chypre Nord. Mais 8 corps ont été retrouvés selon la télévision publique turque. Le navire a désormais coulé par 514 mètres de fond. Le capitaine et les 7 autres membres de l'équipage sont en garde à vue, alors que ce soir, sur le port de Girne, des familles de disparus attendent encore des nouvelles de leurs proches.
14: Timur Öztürk en direct d'Istanbul. Une traque policière en Suisse. Il s'agit de retrouver le ou les assaillants qui ont ouvert le feu la nuit dernière parmi les participants d'une rave party sur un hippodrome. La fusillade a fait un mort et 5 blessés parmi les 3500 participants. Bonsoir Jérémy Lanche.
17: Bonsoir.
14: Vous êtes en direct de Suisse. La police du canton d'Argovie est en train de donner une conférence de presse avec quelques précisions sur les victimes.
17: Oui, la personne tuée était une jeune italienne de 22 ans, c'est désormais confirmé. 2 blessés sur les 5 sont également italiens ou d'origine italienne. Sur les réseaux, la chef du gouvernement, Giorgia Meloni, a présenté ses condoléances à la famille et dit suivre la situation de près en lien avec les autorités suisses. Une unité antiterroriste italienne aurait même été dépêchée dans le pays, sauf qu'à ce stade, eh bien, rien ne permet de dire qu'il s'agit d'une attaque terroriste, parce que dans ce cas, pourquoi le ou les tireurs aurait attendu la fin de la rave party, quand le public était bien moins nombreux. Si c'est un règlement de compte ou une altercation, eh bien, est-ce que les victimes étaient précisément visées ou est-ce qu'il s'agit de dommages collatéraux? Les autorités locales ne veulent pas tirer de conclusions hâtives à ce stade. Elles déplorent en tout cas qu'une nouvelle fois en Suisse, un drame se soit déroulé dans un lieu normalement dédié à la fête. Allusion directe à l'incendie du bar de Crans-Montana au Nouvel An.
14: Jérémy Lange en direct de Suisse. Les Islandais confirment qu'ils n'ont pas l'intention de reprendre les discussions pour faire partie de l'Union européenne. Le non au référendum l'a emporté à 52,8% des voix, avec une forte participation. Il s'agit non pas d'un revers, mais d'une victoire pour la démocratie, a aussitôt commenté la première ministre islandaise. Autre commentaire et changement de ton à Bruxelles. Bonsoir Elsa Lossoirne. Bruxelles est très déçue, voire désavouée, car des discussions étaient en cours.
18: À Bruxelles, on préfère insister sur les conséquences concrètes, plutôt limitées, de ce vote. L'Islande fait déjà partie du marché unique européen et a dû adapter en conséquence sa législation aux normes européennes. Dans un message très bref en milieu d'après-midi, la Commission européenne, tout en rappelant respecter le choix du peuple islandais, a d'ailleurs souligner que l'Islande reste un partenaire proche de l'Union. C'est surtout d'un point de vue symbolique que ce vote a des conséquences. Un oui aurait permis d'envoyer un signal d'unité du continent face aux tensions géopolitiques, mais aussi de se positionner dans l'Arctique, une zone maritime de plus en plus importante. Au-delà de la déception de voir un candidat sérieux se retirer, ce vote ouvre un petit casse-tête à Bruxelles, où l'on espérait que l'adhésion potentielle de l'Islande, annoncée comme très rapide, donne un nouveau souffle au parcours d'intégration des pays des Balkans, intégration qui soulève peu d'enthousiasme chez une partie des États membres et pour lesquels les négociations paraissent engluées.
14: La Norvège, en deuil aujourd'hui, a rendu hommage au roi Harald, mort vendredi. Son fils, le nouveau roi Haakon VIII, lui a dédié quelques mots ce matin avant plusieurs cérémonies d'hommage dans toute la Norvège. Un débat sur l'excision a été relancé au Mali ces dernières semaines, conséquence d'une fausse campagne d'affiches lancée par une ONG qui annonçait à tort son interdiction, ce qui a déclenché une autre campagne virulente, celle-là, en faveur de cette mutilation génitale féminine. À Niamey, capitale du Niger, la vie reprend son cours au lendemain d'une mutinerie déjouée par le régime militaire en place. Retour au calme donc, avec l'appui du partenaire du Niger, c'est-à-dire les Russes. D'intenses combats de mutins ont eu lieu hier, des mutins qui avaient notamment tenté de pénétrer dans les locaux de la présidence nigérienne.
0: 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Eric, ce sera mardi la rentrée scolaire pour une grande partie des élèves.
14: Et après 2 mois de vacances, on sent même parfois comme une impatience de retrouver le chemin de l'école, d'autant que l'été a apporté son lot de stress avec l'enchaînement de canicules, de sécheresse, d'incendies et de violents orages, de quoi perturber donc certains enfants, devenus un peu perturbés donc parfois par tous ces événements extrêmes. Écoutez ces témoignages d'enfants et de parents recueillis au bois de Vincennes, aux portes de Paris, et propos recueillis par Caroline Félix.
19: Dans la cour de son école, Oscar, qui va rentrer en CM1, va sûrement raconter ses vacances.
20: Je suis amusée, je fais de la piscine, de l'acrobranche et en colonie.
19: À côté, son petit frère.

0: sortir et montrer les photos sur le téléphone de son père.
1: C'est moi et Oscar. C'est là où on est toujours à la galère des pompiers.
2: D'accord. Et devant un camion de pompiers, des incendies sur l'île de Ré.
0: Ils étaient sur l'île de Ré au moment des incendies en Gironde.
3: Vous n'avez pas vu de fumée depuis l'île de Ré
1: Si, un peu.
2: On a vu les pompiers sur la route et tout ça. Donc, puis on avait pas mal d'amis qui étaient sur Bordeaux et tout. Donc, on en parlait entre nous sur les réseaux et tout. Ça fait quand même bien peur.
1: Bon, arrête.
2: Et donc, on est obligé de filtrer vis-à-vis des enfants pour pas qu'ils soient trop impactés parce qu'on se rend compte que psychologiquement, ça les traumatise un petit peu.
0: Un peu plus loin, dans le bois de Vincennes, Anne-Sophie se promène avec son fils de 6 ans, lui aussi perturbé par les incendies, mais pas que.
4: Il est peut-être moins reposé que l'été dernier. La chaleur, notamment, a laissé des traces sur les organismes, comme pour nous tous. Hein.
0: D'autant qu'une vague de chaleur est possible en fin de semaine prochaine.
4: On espère que non, parce que c'est vrai que la fin d'année scolaire était compliquée où la maîtresse relevait 35 degrés dans la salle de classe.
0: Comme beaucoup de parents, elle va glisser un éventail et une gourde dans le cartable de rentrée.
5: Et avant les élèves, mardi, demain, ce seront les enseignants qui feront leur rentrée. Pas de grande réforme cette année, juste quelques nouveautés. Comme l'interdiction du téléphone portable au lycée ou encore un questionnaire distribué de la grande section de maternelle jusqu'à la terminale pour détecter les violences sexuelles. Ce sera donc la dernière rentrée du double quinquennat d'Emmanuel Macron. Le SNES, premier syndicat du second degré, dénonce un bilan catastrophique d'Emmanuel Macron. Il déplore, le SNES, cette année la non-reconduction d'enseignants non titulaires. Sophie Venetite est la secrétaire générale du SNES.
6: C'est vraiment un point d'alerte sur cette rentrée, c'est le fait que de nombreux professeurs contractuels qui étaient en CDD ne sont pas reconduits. Ils l'apprennent très brutalement en ce moment. C'est près de 300 professeurs dans l'académie de Créteil. C'est très nombreux professeurs dans l'académie de Poitiers ou dans l'académie de Toulouse. C'est vrai qu'il y a des professeurs stagiaires qui sont là, mais il n'est pas acceptable que l'éducation nationale maltraite ainsi des collègues contractuels qui ont assuré un certain nombre de missions ces dernières années. Et on sait aussi que les rectorats vont avoir besoin de ces collègues au mois de novembre, au mois de décembre, quand il va falloir assurer de plus en plus de remplacements. Donc on a une espèce de politique de stop and go qui consiste à embaucher, puis à pas renouveler, puis finalement ensuite à aller de nouveau chercher des collègues. C'est très maltraitant pour nos collègues non titulaires et il y a effectivement une forme de plan social déguisé.
5: Sophie Venetite, la secrétaire générale du SNES, qui dénonce également un déclassement salarial des enseignants. Voilà pourquoi aujourd'hui, l'un des candidats de la primaire de gauche, Raphaël Glucksmann, a promis, s'il était élu à l'Élysée, d'augmenter le salaire des enseignants d'au moins 10%. Raphaël Glucksmann, qui a également commenté la candidature élyséenne de son rival de gauche, Olivier Faure, premier secrétaire du Parti Socialiste. Olivier Faure l'a fait savoir aujourd'hui, c'était attendu, et il vient viendra d'ailleurs s'en expliquer ce soir au journal de 20h de TF1. Cette candidature Faure, F-A-U-R-E, va permettre de poser tous les débats sur la table. C'est ce que disait sur France Inter le député européen, Raphaël Glucksmann, invité donc de Frangeu. C'est la nouvelle émission politique dominicale d'Inter.
7: C'est très bien qu'il y ait cette candidature, parce que ça va nous permettre enfin de tout clarifier. Et moi je vous dis, le choix il sera assez simple en fait. Entre ceux qui veulent continuer comme maintenant, qui sont dans les négociations d'appareils, qui pensent qu'on a déjà perdu la présidentielle et qui finiront dans le bureau de Jean-Luc Mélenchon à un moment ou à un autre.
8: Donc là, vous visez clairement
7: Olivier Faure. Non, je vise un état d'esprit général. Je pense que cette primaire, c'est le moment de la refondation de la gauche. Et je suis pas le seul à le penser. Moi, je veux refonder la gauche démocratique sur des bases claires, que ce soit sur les alliances ou sur le fond, sur des bases extrêmement claires. Et je vous le dis, c'est le moment de le faire.
5: Raphaël Glucksmann, à la mi-journée sur France Inter, interrogé par Benjamin Duhamel. Autre candidat déclaré au centre droit, Édouard Philippe. Il veut créer un nouveau parti ou une confédération de partis avec des candidats uniques dans chaque circonscription, sous une bannière commune donc, pour les élections législatives qui devraient suivre la présidentielle. Il ne s'agit pas de refaire l'UMP, mais de construire un contrat de gouvernement, explique aujourd'hui le président du parti Horizon. Dominique de Villepin également voudrait être candidat. Il le veut, il le sera candidat à l'élection présidentielle, dit-il. L'ancien Premier ministre a estimé ce dimanche qu'Édouard Philippe fait le jeu de Marine Le Pen quand il fait de la surenchère à Mayotte pour restreindre l'immigration. Fin de citation. Le président de l'association LGBT+, des policiers et fonctionnaires de justice, le FLAG, a été grièvement blessé dans une agression de Paris, dans une agression à Paris, la nuit de vendredi à samedi. L'auteur présumé a été interpellé. Bonsoir Emmanuel Leclerc.
8: Bonsoir.
5: Une enquête pour violence commise en raison de l'orientation sexuelle est ouverte.
8: Oui, et Pierre Picavet est toujours ce soir en observation à l'hôpital pour un risque d'hémorragie interne. Sur la photo publiée sur ses réseaux, son cuir chevelu est largement entaillé. De

0: multiples points de suture avec des agrafes ainsi qu'un œil au beurre noir. Le président de l'association Le Flag était en civil au moment de son agression. Il sortait d'un bar dans le quartier du Marais, au cœur de la capitale. Vers 4 heures du matin, un jeune homme de 20 ans s'est jeté sur lui. Les premiers rapports de police évoquent une tentative de vol. Pierre Picavet a raconté sur son lit d'hôpital qu'il s'était fait traiter à plusieurs reprises de sale PD. Il a très vite sorti sa carte de police, mais ça n'a rien changé. Coup de poing dans la tête et surtout donc une bouteille fracassée sur son crâne, suivie d'une perte de connaissance. Un agresseur interpellé 20 minutes plus tard est placé en garde à vue. Le parquet de Paris évoque un homme alcoolisé au moment des faits avec un casier judiciaire vierge. L'enquête, vous l'avez dit, est effectivement ouverte des chefs de violence suivie d'incapacité supérieure à 8 jours, ce qui est un critère aggravant, tout comme le fait que ce soit commis en raison de l'orientation sexuelle de la victime.
1: Et parmi les réactions sur le réseau X, celle du maire socialiste de Paris, Emmanuel Grégoire. Il condamne, dit-il, cette odieuse agression homophobe au cœur de la capitale. C'était Emmanuel Leclerc du service police-justice de France Inter.
2: Et puis c'était un 30 août, il y a 5 ans précisément.
1: Et les derniers soldats américains quittaient Kaboul après 20 ans de guerre. Un départ américain qui a laissé le pays aux mains des talibans en mettant en danger tous ceux qui avaient coopéré de près ou de loin avec les États-Unis. L'administration Biden avait d'ailleurs prévu un statut spécial pour ses alliés américains et leurs familles, qu'ils soient interprètes, chauffeurs ou agents de sécurité afghans, tous récupérés aux États-Unis. Mais depuis la présidence Trump, cette protection des Afghans n'a plus cours. Voilà comment le frère de deux militaires de l'armée afghane, qui à l'époque combattait les talibans aux côtés des Américains, voilà comment cet Afghan vient d'être expulsé des États-Unis. Julie, Marie Lecomte.
3: Un exemple de plus de la trahison des Américains, dénoncent ceux qui défendent les Afghans aux États-Unis. Le jeune homme s'appelle Khalid, il a 24 ans, l'un de ses frères a été tué au combat, l'autre a trouvé refuge aux États-Unis et vit à New York. C'est lui que Khalid a rejoint il y a 2 ans, après avoir d'abord fui au Pakistan. Il a demandé l'asile dès son arrivée, sauf que depuis le retour au pouvoir de Donald Trump, le statut de protection temporaire accordé aux Afghans a été supprimé, l'examen de toutes leurs demandes d'asile est suspendu et ils sont des centaines à se retrouver ou bloqués à l'étranger sans pouvoir rejoindre leur famille ou en situation irrégulière sur le sol américain. L'an dernier, un juge avait suspendu l'expulsion du garçon vers Kaboul, reconnaissant qu'il y était en danger. Vendredi, Khalid a été mis dans un avion, direction Bangui. La Centrafrique fait partie de cette vingtaine de pays africains souvent instables avec lesquels l'administration Trump signe depuis un an des accords pour qu'ils accueillent ceux qu'elle expulse sans pouvoir les renvoyer directement dans leur pays. Les avocats spécialisés dans ce genre de dossier soulignent toutefois qu'il n'y a aucune garantie que les autorités sur place ne livrent pas les réfugiés à leur pays d'origine.
1: Et dans le vol qui a décollé vendredi du Texas, il y avait aussi, selon la presse américaine, une dizaine d'Iraniens, dont une femme persécutée par le régime des Mollahs. Des nouvelles du président déchu du Venezuela, capturé à Caracas en janvier dernier lors d'un raid américain. Nicolas Maduro affirme aujourd'hui sur les réseaux sociaux qu'il tient bon. Il a aussi publié 2 photos inédites de lui en survêtement gris dans sa prison new-yorkaise. Sur les 2 clichés, Maduro semble avoir beaucoup maigri. Et selon les experts, ces 2 photos dateraient du 25 juin dernier. Le début en ce moment de l'US Open de tennis, c'est à New York. 6 Français entrent en lice aujourd'hui, dont Arthur Rinderknecht qui ouvre le bal, Fabrice Abgral.
4: En effet, il est sur le court numéro 7, Arthur Rinderknecht. C'est le numéro 2 français, le 29e mondial. Il est opposé au 87e, c'est un japonais, Sho Shimabukuro. Et pour l'instant, un set partout entre les deux joueurs. Le premier set remporté au tie-break par le japonais. Le deuxième par Arthur Rinderknecht sur le score de 6 jeux à 2. Et il est au service actuellement, Arthur Rinderknecht, pour le gain de la 3e manche. Il mène 5 jeux à 4 au service. Donc Rinderknecht bien parti donc pour mener 2-7-1 face à ce surprenant japonais, classé 87e, je vous le disais, mondial. 29 ans, c'est plus un espoir. Et depuis le début de sa carrière, tout simplement, il n'a jamais franchi le cap du premier tour. Mais il pose quelques petits problèmes quand même à Arthur Rinderknecht.
1: Et pour voir Arthur Fils, le numéro 1 français, il faudra attendre demain, Fabrice.
4: Oui, demain. Notez bien l'horaire, 17h heure française. Il sera 11h à New York, 17h heure française. Le numéro 1 français, désormais 11e mondial, en effet, sera opposé à Stefanos Tsitsipas, le grec, le 53e mondial, mais ex numéro 3 et deux fois finaliste en grand chelem. Vous le savez, Arthur Fils a changé de dimension depuis sa victoire et il y a une semaine au Masters 1000 de Cincinnati. Une victoire qui le propulse tout simplement au rang de favori, même si lui ne veut pas reconnaître ce statut. Il va bien falloir qu'il fasse avec, parce que sincèrement, sur ce qu'il monte depuis pratiquement 15 jours maintenant, c'est assez exceptionnel et on peut éventuellement croire à un exploit considérable, mais ça, on verra plus tard.
1: On verra plus tard, c'est-à-dire à partir de demain 17h, Arthur Fils sur le court de l'US Open de New York. Merci Fabrice Abgral. Nous partons au festival Rock en Seine, c'est près de Paris. Nous sommes à quelques heures du concert très attendu de The Cure, Robert Smith et sa bande. Un festival et un concert dont France Inter est partenaire et nous n'en sommes pas peu fiers. The Cure en concert, c'est toujours un événement. Le concert est complet ce soir et il n'y a pas que des vieux spectateurs. Les jeunes sont là et également, le groupe britannique continue de fasciner plusieurs générations, d'autant qu'il y a aussi l'éventualité de la fin de ce groupe. À l'horizon 2029, une fin du groupe de Cure évoquée par Robert Smith lui-même. Mathieu Culeron, vous êtes sur place.
5: C'est une véritable marée noire qui se dirige vers la grande scène pour The Cure à Rock en Seine, une soirée archi complète avec

0: concerts à peu près, ouais.
1: C'était en boucle dans la voiture dès qu'on partait en vacances ou à la maison. Trop envie de le voir en vrai après toutes ces années d'écoute.
2: Si je vous dis que ce sera ce soir le dernier concert des Cure en festival de toute leur vie.
1: Il faut pas dire ça, ce serait le drame.
3: Bah je pleure là.
2: Une information qui a tendance à devenir réalité, le concert de The Cure serait le dernier en festival, un adieu qui risque de faire couler beaucoup de rimmel si cela se confirme ce soir.
4: Voilà, et on entend le titre de Forest, The Cure en concert. Ce sera donc en direct ce soir sur France Inter et sur l'application Radio France à partir de 21h pour The Cure, mais dès 20h jusqu'à minuit pour tous les autres concerts. Émission spéciale présentée par Mathieu Conquet. La suite du 18-20, c'est avec vous, Ali Badou. Boys Don't Cry.
5: J'allais le dire, ouais. C'est pas sûr.
4: C'est pas sûr.
5: J'avais la larme aux yeux. Merci, Eric Delvaux. Tout de suite, le téléphone sonne, mais ce sera juste après la météo de Céline Dacosta. Bonsoir Céline.
6: Bonsoir Ali, bonsoir à tous.
5: On aura demain un ciel encore contrasté sur le nord du pays.
6: Oui, avec des averses qui seront encore bien présentes de la Basse-Normandie vers les Hauts-de-France le matin, avec un vent soutenu, puisque les rafales sur les côtes atteindront les 70 km à l'heure. Ces averses, elles se décaleront vers les frontières du Nord dans l'après-midi. En revanche, pour le reste de la moitié Nord, même s'il restera un risque d'averses ponctuelles, les éclaircies seront surtout de retour, assez largement poussées par un vent de sud-sud-ouest qui sera bien présent. Pour la moitié Sud, le soleil sera un petit peu moins généreux que ces derniers jours, avec davantage de nuages et des ondées possibles sur les reliefs, mais avec des températures encore chaudes, puisque la moyenne ira de 24 à 34 degrés sur la moitié sud et de 20 à 25 pour la moitié nord, avec les valeurs les plus fraîches près de la Manche.
5: Merci Céline. À suivre sur France Inter, le téléphone sonne en direct.
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5: Campagne présidentielle, mode d'emploi au sommaire du téléphone sonne ce soir. Comment réinventer cet exercice démocratique? Qu'attendez-vous de cette campagne, amis auditeurs? Vous stimule-t-elle? Vous inquiète-t-elle au contraire? Y êtes-vous indifférent? Et pensez-vous qu'on puisse renouveler le genre? Il y a les figures imposées, les passages obligés, les vieilles recettes. Mais quels sont les nouveaux outils pour convaincre et mobiliser les électeurs? À quoi êtes-vous sensible à un peu plus de 7 mois du premier tour? On répond à toutes vos questions avec nos trois invités et on attend vos appels au standard, le 01 45 24 7000 ou l'application Radio France. Trois invités donc, Eric Fotorino, bonsoir.
12: Bonsoir Ali.
5: Co-fondateur et directeur de la rédaction du magazine Le 1 et de Zadig. Avec moi en studio également Françoise Fressoz, que je suis ravi de retrouver. Bonsoir Françoise.
13: Bonsoir Ali.
5: L'une des meilleures spécialistes de la vie politique, éditorialiste au journal Le Monde. Et en duplex avec nous, l'historienne et spécialiste de communication politique. Elle est également directrice de recherche au CNRS, Isabelle Vera-Masson. Bonsoir.
14: Bonsoir.
5: Bienvenue à tous les trois. 01 45 24 7000. Vous connaissez.

0: Et le numéro, on rentre donc au cœur, en vif de cette la vie politique avec la campagne présidentielle. Et Inès, qui est déjà au standard et qui nous appelle de Paris. Bonsoir Inès.
1: Bonsoir, merci beaucoup de prendre ma question. Celle-ci est plutôt assez large. Je me demande en fait comment on peut réinventer l'exercice, parce que si on en croit là les premiers sondages, l'élection elle a quand même déjà joué. J'ai un petit peu l'impression d'être condamnée à revoir le même film tous les 5 ans et j'ai surtout très peur de devenir cynique.
0: Pourquoi cynique ?
1: Cynique parce que j'ai l'impression qu'il y aura forcément au deuxième tour un parti d'extrême, que ce soit l'extrême droite avec Marine Le Pen ou extrême gauche avec Mélenchon, et en face de ce parti d'extrême, un candidat plutôt centre et assez lisse pour pouvoir réunir tout le monde.
0: Merci Inès pour votre question et cette analyse. Françoise Fressoz, la question comment réinventer l'exercice, elle est vraiment passionnante au fond, pas avec cette campagne qui démarre.
2: Bah, moi je trouve que l'exercice se réinvente de lui-même.
0: Ah oui ?
2: Parce que oui, parce que à mon avis le cadre est quand même fixé, c'est qu'on est durablement installé dans la tripartition du paysage politique et peut-être même dans la quadripartition. C'est-à-dire qu'on a deux partis aux extrêmes extrêmement forts, qui à mon avis sont forts parce qu'il y a un besoin, un désir de changement des Français. Et puis vous avez au centre tout ce qu'on appelle les partis dits de gouvernement qui ont gouverné à tel ou tel moment de l'histoire, sous la Ve République, la droite, la gauche, et puis les macronistes, et qui finalement ont tous déçu. Pourquoi ? Parce qu'ils se sont heurtés à la réalité d'un pouvoir qui est extrêmement compliqué, à des situations internationales et françaises aussi extrêmement compliquées, qui ont tous déçu par des promesses parfois inconsidérées, ou parce que le fil de l'histoire a fait qu'ils n'ont pas pu tenir le fil de leur quinquennat. Mmh. Et donc toute cette partie centrale, qui ne parvient pas à s'organiser pour le moment, est sous la pression de ces deux extrêmes. Et c'est pour, à mon avis, c'est la première fois, et j'en veux pour preuve que dans les sondages aujourd'hui, Marine Le Pen est donnée gagnante au premier tour, qualifié au premier tour, quoi qu'il arrive, quels que soient les scénarios, et ça, c'est tout à fait nouveau. Et au fond, ça bouleverse le paysage politique.
0: Et ça, on va en reparler justement et en longueur. Éric Fotorino, est-ce que vous comprenez cette question, comment renouveler l'exercice et qu'est-ce qu'il y a d'inédit dans cette campagne qui démarre ?
3: Oui, alors bien sûr, renouveler, je crois que l'auditrice avait une voix jeune, donc je pense que c'était
0: Inès.
3: Une jeune femme, et je pense que chez les jeunes, il y a ce question peut-être encore plus fort que ceux de notre génération, puisqu'on a vécu plusieurs campagnes depuis qu'on est en âge de voter, et on a vu des choses à la fois se reproduire, des invariants, le fameux débat final entre les deux tours, les campagnes, les meetings, les tracts, toutes ces choses-là. Et puis on voit bien qu'aujourd'hui, avec le monde numérique, donc la dématérialisation, la miniaturisation, l'idée qu'on parle en direct, un candidat parle en direct à son électorat, mais aussi l'électorat peut, en tout cas a le sentiment qui peut directement s'adresser et peut-être influer sur son candidat, ça a quand même changé des choses. Alors, est-ce qu'on peut renouveler encore ? Je crois que ce qui met mal à l'aise, je crois, dans cette campagne, c'est ce qui met mal à l'aise plus largement cet univers du numérique, cet univers des réseaux sociaux. C'est-à-dire que, souvenez-vous, il y a 20 ans, Ali, quand Internet est vraiment arrivé, on s'est dit que ça va être une démocratie augmentée. Ça va être de l'horizontale, là où il y a du vertical. Donc on va être encore plus dans la démocratie, plus dans la transparence. Et 25 ans plus tard, qu'est-ce qu'on voit ? On voit que finalement la source de contre-vérité, de désinformation, d'invective,
0: de radicalisation, où chacun est dans sa bulle.
3: Exactement, le contraire finalement de ce qu'on avait pu attendre s'est produit. Et donc c'est vrai que si on réinvente avec le pire, c'est sûr que c'est pas très stimulant. Et par ailleurs, il y a comme un jeu qui a l'air pour une part jouée, mais une part n'est pas jouée du tout.
0: Alors avant de retourner au standard, Isabelle Véramasson, est-ce que vous partagez le diagnostic ?
4: Oui, mais je pense effectivement qu'il n'y a pas énormément de changements dans les différentes campagnes électorales, et peut-être est-ce une bonne chose. On vit, on a besoin de rites, les gens ont besoin de se retrouver à des périodes régulières pour, et c'est comme ça que fonctionnent les sociétés, c'est pas forcément une mauvaise chose. La question de l'auditeur, me semble-t-il, est un peu étrange, parce que elle signalait qu'on retrouvait un peu toujours les mêmes candidats, les mêmes situations, mais elle ne remarquait pas que, effectivement, comme me disait Madame Fressoz, La nouveauté, c'est quand même que, ou peut-être Fodorino, que la nouveauté, c'est que pour une fois, Marine Le Pen peut gagner. Mais Marine Le Pen et son père avant, ça fait des années qu'à chaque élection, on les a. L'autre nouveauté, me semble-t-il, c'est aussi le fait que les choses ne sont pas jouées et qu'il y a une vraie suspense et surtout que les hommes politiques conscients de ce sentiment de ressasser, c'est-à-dire le sentiment qu'on est toujours en train, à chaque élection depuis des années, de voter contre Marine Le Pen, vont essayer de casser cette fatalité en proposant de nouveaux programmes, en disant non, nous n'allons pas vous faire voter contre, mais pour. Et ça, je crois qu'il y a eu une prise de conscience très forte des hommes politiques qu'il fallait se méfier de ce sentiment que les Français ont depuis des années de ne pas voter pour, mais de voter contre. Donc ça, me semble très nouveau. Mais sinon, les grands changements dans les campagnes électorales, c'est évidemment l'histoire, c'est-à-dire la guerre, un homme politique corrompu.
0: On se souvient de 2022.
4: Un homme politique corrompu qui tout d'un coup va changer les choses.
0: Autrement dit, un événement extérieur.
4: Les éléments extérieurs et l'inattendu, et ça l'inattendu par définition, peut modifier les rapports de force, la fin de l'histoire et le déroulement d'une campagne. Et ça, encore une fois, par définition, on ne peut pas le savoir ce qui va se passer. Moi, je suis très frappée, en tous les cas, par cette campagne, à quel point elle ressemble aux campagnes pour l'instant. Mais rappelez-vous, la dernière campagne, tout a changé à partir de novembre-décembre. Pas 2022,
0: avec le début de la guerre en Ukraine en 2017.
4: Et avant, l'abandon par Hollande et l'arrivée de Macron, c'est fait bien après les vacances. Donc voilà, pour l'instant, on est vraiment en train d'attendre et je trouve qu'on attend avec un sentiment de, effectivement, comme le dit l'auditrice, de déjà-vu.
0: Et l'effondrement de la campagne de François Fillon qui vient tout juste de faire une esquisse de mea culpa. Françoise Fressoz, avant de retourner au standard, qu'est-ce qui marche pour convaincre les électeurs? Il y a cette idée assez curieuse, effectivement, Éric Fodorino le disait, de l'usage du numérique, de la digitalisation, on ne va pas refaire le match, mais le porte-à-porte, est-ce que ça marche? Le meeting, est-ce que ça marche?
2: Alors, le porte-à-porte, ça ne marche plus. Les réunions d'appartement, ce qu'essaye de faire Édouard Philippe, ça marche peut-être un peu mieux. Mais moi, ce qui me frappe aussi, c'est que toute cette campagne se déroule dans un effondrement des partis, si vous voulez.
0: Ah oui.
2: Autrefois, les partis étaient en capacité d'investir des candidats. Ensuite, ils sont passés par le phénomène de la primaire, parce qu'ils n'avaient plus la force intrinsèque de pouvoir faire émerger ce candidat. Et aujourd'hui, au fond, ces candidats cherchent un moyen de s'intéresser, au fond, de s'adresser aux électeurs. Et ceux qui tiennent vraiment la barre, c'est ceux qui ont créé des mouvements autour de leur propre personne. C'est-à-dire Mélenchon, qui tient son parti comme un maître, et Marine Le Pen, qui a réussi, au fond, qui a failli être débordée par Bardella. Puis on voit que là, depuis qu'elle s'est redéclarée candidate, elle fait le ménage et elle tient ses troupes. Donc, c'est même pas des partis, ce sont des mouvements derrière des personnalités. Et donc ça change tout, la nature de la campagne, parce que du coup, vous êtes dans une volonté d'essayer de vous adresser directement à l'électeur. Mais comment? En passant par des réseaux sociaux où, effectivement, il y a un gros risque de désinformation. Mais on voit aussi quand même qu'il y a des débats. C'est ce qui s'est passé au MEDEF.
0: Pas les universités
2: dernier.
0: D'été, ça a l'air dépassé
2: alors,
0: comme
2: ça,
0: forme.
2: C'est
0: mais les MEDEF...
2: Hein. C'est devant le MEDEF. Mais alors, là où
0: Roland Garros, ça fait sourire.
2: Et donc, où il y a eu des propos. Mais là où j'ai une nuance, c'est que tous sont à la recherche d'un récit. Et ce récit, parce qu'ils se disent, on ne peut pas seulement dire aux Français, voilà, on va leur imposer de la sueur et des larmes, parce qu'en fait, il faut aussi parler de la conjoncture dans laquelle on se trouve, difficultés budgétaires, la crise climatique qui nous a éclaté au nez pendant l'été et sur laquelle peu ont de prise, peut-être seul Mélenchon est suffisamment en avance là-dessus pour dire, moi j'ai ma planification écologique, alors on peut la discuter, mais en fait il a quand même son projet, et les autres sont en quête d'un récit, et c'est la grosse difficulté, c'est qu'au fond, comment essayer...
0: Le récit pour se raconter ou pour raconter sa France?
2: Non, un récit pour essayer de dire aux Français, rien n'est perdu, et ça va pas être de la sueur et des larmes. Et ça, je pense que ça va être la grande difficulté d'ici les 9 mois pour en trouver un qui marche.
0: Moi, je me souviens d'avoir lu dans le 1, Éric Fodorino, en 2016, une interview au long cours d'Emmanuel Macron qui se déclarait et qui présentait justement sa conception du président de la République, sa conception également de l'avenir du pays, avec une forme d'optimisme qu'on n'avait plus l'habitude d'entendre aussi souvent.
3: C'est vrai.
0: Bon, qui aujourd'hui formule ce récit dont vient de parler Françoise Fressoze ?
3: Alors,
0: qui l'incarne, qui le porte ?
3: Si on le, pour le moment, on le voit pas. On a des fragments de récit et puis on a des gens qui n'ont pas encore, j'allais dire, qui sont pas des grands narrateurs. On n'a pas l'impression qu'ils ont derrière un narratif qui peut passer la rampe. Pourquoi ?
0: Je pense qu'ils ont des communicants.
3: Ils ont des communicants. Ils sont eux-mêmes d'anciens communicants quelquefois.
0: Oui, c'est vrai.
3: Et donc, si vous voulez, pour moi, il y a deux choses qui sont des obstacles à ça. La première, c'est comment le monde a changé. Si on voit ces 20 dernières années, la mondialisation, l'Europe qui s'est construite, même avec toutes ces difficultés qui ont été jusqu'au Brexit, c'est autant d'abdication au plus grave, ou en tout cas de renoncement à la capacité qu'a un pays, un État, en l'occurrence la France, à pouvoir prendre des décisions de façon autonome, puisqu'il y a les marchés mondiaux, puisqu'il y a l'Europe, etc. Et ça, les citoyens, la population, elle est très sensible au fait que finalement, ils élisent des responsables qui peut-être n'ont pas les moyens de ce qu'ils disent parce qu'ils en sont dépossédés par les institutions telles qu'elles sont. La deuxième chose, et là je rejoins Françoise et j'ajoute peut-être quelque chose dans ce que tu as très bien écrit, c'est que Marine Le Pen, souvenez-vous, il y a eu jusqu'à présent trois rounds. D'abord avec le père, pour le Front National, et là c'était celui qui était face à Jean-Marie Le Pen, il gagnait à 80%, ça vous souvenez de la mobilisation. Oui. Après, il y a eu les deux mandats Macron, les deux campagnes, où Macron se retrouve face à Marine Le Pen et il gagne. On avait l'idée que celui qui se retrouvait face à Marine Le Pen allait gagner.
0: Était assuré de gagner l'élection présidentielle.
3: Mais là, c'est exactement l'inverse.
2: Absolument.
3: C'est-à-dire que celui ou celle qui va se retrouver face à Marine Le Pen, apparemment, c'est celui qui va perdre. Donc, évidemment, ça change beaucoup la capacité
0: d'un récit. Les sondages.
3: Exactement.
0: Justement, avant de retourner au standard, Isabelle Véramasson, je rappelle que vous êtes spécialiste de communication politique. Cette question du récit, elle est évidemment centrale. Et Françoise Fressoze nous le disait à l'instant. Qui, pour vous, porte le récit le plus convaincant ou le plus susceptible de mobiliser les électeurs ?
4: Alors, les deux récits les plus connus et les plus clairs et les plus radicaux, d'une certaine manière, sont ceux, évidemment, de Jean-Luc Mélenchon et de Marine Le Pen. Et c'est d'ailleurs probablement essentiellement grâce à cela qu'ils rassemblent depuis des années, d'une manière très fidèle, des électeurs, presque pratiquement toujours la même quantité d'électeurs, très, très, très clairement, parce qu'effectivement, ils sont porteurs d'un récit qui leur permet de ne même pas aller dans le détail de leur programme. Sinon, ça serait quand même assez gênant, d'ailleurs, parce que parfois, leurs programmes sont presque inconséquents ou très contradictoires avec une certaine réalité. Mais peu importe, et d'ailleurs, c'est très frappant de voir que au dernier débat avec Marine Le Pen, qui n'avait été presque inexistante le rassemblement de Roland Garros, a rassemblé les meilleures opinions. Parce que peu importe ce qu'elle dit, peu importe ce qu'elle avance, son récit, qui est un récit, comment dirais-je, nostalgique, réducteur, effrayé, l'emporte sur les autres.
0: Mais à qui est-ce qu'elle parle ? Parce qu'il faut rappeler que c'est un rassemblement organisé par le MEDEF, et jusqu'où pourra-t-elle tenir ce grand écart entre un électorat populaire qu'il faut rassurer et les autres franges qui sont plutôt sensibles à un discours libéral ?
4: Et non, ça n'a pas d'importance. Justement, vous avez raison d'utiliser le mot récit, parce que les gens ne rentrent pas dans le détail du récit, mais plutôt dans son contenu, dans sa forme, dans son aspect général. Et c'est la même manière de Jean-Luc Mélenchon. Qu'est-ce que propose Jean-Luc Mélenchon ? Un changement radical. On en a marre des riches. Il faut changer la société. Peu importe la manière dont ça va être fait, peu importe la manière dont si c'est réaliste ou pas, mais l'idée de changement face à une société d'une injustice incroyable, eh bien, elle emporte malgré tous les détails du programme. Donc, c'est ça. Et les autres, sont bloqués par la force de ces deux récits.
0: Alors, Isabelle Véramasson, on va y revenir dans un instant. Et cette question du réalisme ou de la crédibilité, Patricia, vous la posez. Vous nous appelez de Lyon et bienvenue sur France Inter. Merci d'être dans le téléphone sonne avec nous.
5: Bonsoir. Ma proposition, c'est pour crédibiliser les promesses des candidats au présidentiel, les candidats devraient annoncer leur futur gouvernement avant l'élection. Ainsi, les électeurs auraient plus confiance à l'exécution du programme annoncé.
0: Ben écoutez, c'est très clair et merci pour cette contribution au débat. Qui veut répondre,
2: Françoise Fraisseuse ? Alors ça pose la question très intéressante, Patricia, au fond, de la gouvernance. Il faut sans doute, le problème majeur qu'ont ceux qui ont gouverné et qui veulent gouverner,

0: c'est au fond d'être efficace. Et sans doute, l'idée de dire on va nommer tel ministre qui aura en charge de son administration, qui devra avoir la main sur son administration, qui sera au fond nommé pour faire telle ou telle action, ça peut effectivement avoir un effet au fond de crédibiliser ce qui peut être fait.
1: Après, ce qui se fait en Grande-Bretagne, pour le dire assez rapidement, ou en tout cas ce qui se faisait avec des cabinets fantômes où chacun était en charge d'un portefeuille.
0: Après, il faut aussi voir la réalité. Quand on regarde toute l'histoire de la Ve République, vous avez tout d'un coup un ministre qui doit être obligé de démissionner parce qu'il a un problème d'affaires qu'on n'avait pas vu, ou tout d'un coup il a perdu une législative et il doit partir. Donc ça peut être une petite solution pour crédibiliser les choses, mais ça ne résout quand même pas l'affaire centrale qui est la perte de crédibilité de ceux qui ont gouverné.
1: Éric Fotorino.
2: Oui, alors c'est pas complètement dans l'esprit des institutions, en effet. Même, vous voyez, les Américains, il y a le président et le vice-président, il y a un ticket. Ici, c'est assez nouveau. Marine Le Pen dit il y aura un ticket, j'aurai un Premier ministre qui sera Jordan Bardella. Aller jusqu'aux membres du gouvernement, c'est difficile parce que, évidemment, quelquefois, le gouvernement est composé en fonction du résultat de l'élection. C'est-à-dire que si tel ou tel parti charnière, parti important, a pu contribuer à faire élire.
1: Et des législatives qui suivent.
2: Donc c'est un dosage qui est quand même assez subtil. Et donc si vous annoncez tout de suite tel ou tel...
1: Enfin, c'est même une combinatoire extrêmement compliquée, extrêmement complexe.
2: Donc on s'empêtre, on se donne une contrainte. Alors si c'est au
1: Mais
2: nom
1: alors,
2: de...
1: comment répondre à la question qui était posée très simplement? Comment répondre à cette question de rendre crédibles les promesses qu'on fait pendant une campagne? Puisque c'est vraiment pas par excellence le moment alors de la projection vers l'avenir, mais surtout de ce mot, alors je ne sais pas s'il est adapté ou s'il faudrait en prendre un autre, de promesse.
2: Oui, mais pour moi, il y a la raison et il y a l'époque. La raison, c'est de dire, bah oui, en effet, il faut avoir un programme très clair, très construit, soit sur l'économie, sur le nucléaire, sur tous les grands sujets qui, évidemment, la sécurité, qui vont être sur la table. Et puis, il y a l'époque. Et l'époque, elle est de dire... Si un candidat dit un programme très complet, il va se rendre compte que les électeurs, ils prennent un peu à la carte. Ils vont dire « Ah oui, ça, d'accord, mais ça, non ». C'est-à-dire que les programmes complets, ça n'a plus beaucoup d'intérêt pour les électeurs. Ils vont piocher ici et là.
1: Ah oui.
2: Oui, et je pense donc qu'il n'y a pas... La force des programmes... Est beaucoup moins grande. Vous vous souvenez des 101 propositions de François Mitterrand. Bon, je crois plus qu'on est dans cette époque-là, parce que les gens sont moins... François le disait, les partis se sont effondrés, les partis de gouvernement qui, eux, pouvaient construire une armature politique très solide. Aujourd'hui, c'est beaucoup plus flou.
1: Isabelle ?
3: Je voulais dire que la force des programmes n'avait jamais été aussi importante. Encore une fois, vous le disiez, on vote pour un récit, on vote pour une personne, on vote à travers une campagne, avec des événements de campagne, à travers des images. Et peu de gens savent les programmes à part quelques phrases, petites phrases comme travailler plus pour gagner plus. Mais moi, ce qui me frappe beaucoup, c'est l'affaire du climat. C'est-à-dire que, évidemment, si les programmes étaient essentiels, on verrait un frémissement du côté des écolos. Puisqu'on a vu pendant cet été à quel point la question environnementale est essentielle. On en parle sans cesse. Or, il ne se passe rien du côté du Parti écologiste. Donc, et peut-être, hélas, je ne sais pas, mais en tous les cas, c'est vrai que la force des programmes n'est pas évidente, et on le voit bien en ce qui concerne tous les candidats. La force de leur proposition n'entame jamais ou ne leur permet jamais de gagner une élection. Ça. Donc, et je trouve que la question de l'environnement est particulièrement criante.
1: Elle est particulièrement criante, mais ça voudrait dire, Françoise Fressos, qu'une campagne ne se joue pas sur des thèmes, l'économie, la dette, les retraites par exemple,
0: alors,
1: pour ne
0: si
1: prendre
0: je
1: que
0: pense,
1: celle-là.
0: Alors sur les écolos, moi je pense qu'ils ont un train de retard par rapport à Mélenchon, qui a par rapport aux Verts énormément travaillé son programme, et qui au fond incarne la planification écologique. Alors Emmanuel Macron avait essayé un peu de le récupérer à la dernière campagne présidentielle, et puis il l'a assez vite abandonné, mais la planification écologique maintenant, elle est associée à Jean-Luc Mélenchon. Et je trouve que la rentrée qu'il a effectuée là, sur ce thème-là, alors qu'on a connu un été extrêmement compliqué...
4: Heureusement, disons, enterré, et que les candidats, disons, s'en imprègnent et nous les proposent.
1: Merci pour votre contribution et votre proposition. Piqûre de rappel, Françoise Fressoz, les cahiers de doléances, ça renvoie pas à 1789 et à Louis XVI.
0: Absolument, absolument.
1: Ça renvoie aux gilets jaunes.
0: Ça renvoie.

0: bah, ça renvoie aux deux, en réalité. Hein. Ça renvoie aux deux, c'est-à-dire cette espèce de crispation populaire qui s'est opérée et qui a été quand même assez violente et assez profonde. Ça renvoie à ce besoin de démocratie directe qu'on ressent absolument, mais c'est très compliqué pour un candidat. Avant, il avait un certain nombre de corps intermédiaires qui visaient, si vous voulez, la transition entre les désirs de la population et puis ce qui pouvait remonter dans les programmes. Là, les corps intermédiaires sont tous affaiblis aussi. Les syndicats sont très affaiblis. Moi, c'est ça qui me frappe aussi dans cette campagne. C'est autant le MEDEF joue son rôle et essaye de participer au débat public, autant les syndicats de salariés sont extrêmement affaiblis. Et donc, comment vous dire ? Moi, je peux avoir des envies, mais je ne représente pas le peuple français moi-même. Donc, comment vous faites pour faire en sorte de satisfaire tout le monde? Ça, c'est la grande difficulté. Même, vous voyez, les conventions citoyennes que j'ai suivies avec beaucoup de passion, parce que je trouvais que c'était une façon de régénérer la politique formidable. Ouais. Ils arrivent tous à des conclusions qui, finalement, se révèlent assez inapplicables, parce qu'elles sont un peu utopiques et qu'au fond, ça ne marche pas. Donc, vous voyez, là aussi, il faut quand même relativiser. C'est au fond la démocratie, c'est au fond, vous faites confiance à vos représentants qui essayent de vous représenter. Et on est aujourd'hui plongé dans une crise de la représentativité.
1: Mais oui, le mot
2: Éric Fiorino, l'inversion des rôles.
1: Inverser les rôles, on est dans une forme d'utopie. Bien sûr qu'il faut écouter, mais ces cahiers de doléances, d'après la crise des Gilets jaunes, ils ont été complètement retirés de la circulation. C'est très difficile même d'y avoir accès. Donc ça veut bien dire que cette voie, le gouvernement et Emmanuel Macron considéraient qu'il n'y avait pas à la diffuser. Et donc je pense que ça a été une très grande frustration. Ces conventions citoyennes, je pense, c'est important pour faire prendre conscience d'un certain nombre de questions, que ce soit la fin de vie, que ce soit l'écologie, le nucléaire, etc. Mais d'abord, il faut un cap. Ce qu'on attend, j'allais dire, ou De Gaulle ou Mitterrand, si on prend les deux derniers grands hommes d'État de ce pays, je pense que, bien sûr, ils ont écouté ici et là, mais ils ont d'abord fixé un cap au pays et une ambition. Et je pense que la grande difficulté aujourd'hui, c'est que nous avons du mal, nous, la société française, à produire, et il n'y a plus de corps intermédiaire peut-être pour ça aussi, notamment les partis, les syndicats, à produire des figures et des voix qu'on a envie de suivre. Et donc, pourquoi les jeunes se détournent autant de la politique? Non pas qu'ils sont apolitiques, ils sont très politiques, mais ils considèrent que la politique ne se fait plus. Rome n'est plus dans Rome, la politique ne se fait plus là où on devrait la faire.
2: En tout cas, en glissant un bulletin dans une urne. Isabelle Véramasson.
3: Oui, je voulais rappeler aussi que la démocratie n'est pas d'appliquer ce que les gens veulent. Qui sont les gens? Quel est le peuple? La démocratie, elle est représentative, et elle est représentée par différents niveaux. Là, on parle de la présidentielle, mais le président de la République, sous la Ve République, s'il n'a pas une majorité, va être élu au moment des élections législatives, il ne peut rien faire. Rappelons-nous la cohabitation. Donc, je trouve qu'il y a une espèce de grand mensonge ou de non-dit au moment des campagne électorale en ce moment, depuis quelques années, puisque l'on sait que le peuple ne suit pas forcément au moment des législatives ce qu'il avait décidé au moment des présidentielles. Donc la personne qu'on va élire en 2027 risque de n'avoir aucune possibilité d'appliquer son programme. Donc pourquoi choisir un premier ministre, des ministres, je ne sais quoi, ces espèces de discours un peu, à mon avis, irréalistes, puisque de toute façon, tout va se décider au moment des législatives. Donc on peut si Marine Le Pen est élue demain et que le Français réagisse en mettant une majorité de gauche ou d'extrême gauche, elle ne pourra rien faire. Et inversement, si Olivier Faure est élu président de la République, c'est le dernier candidat sur la route, et qu'il a une majorité d'extrême droite, il ne pourra rien faire. Donc je trouve qu'il y a une espèce de non-dit ou de presque de mensonge dans ce discours sur les présidentielles. Oui. Et qui est presque, qui est faux.
2: Et puis de toute façon, rien n'est joué, ça ne fait que commencer. On sait qu'il y a je ne sais plus combien de candidats déclarés ou qui aimeraient se déclarer ou qui souhaiteraient se déclarer. Au fond, on terminera avec une douzaine de personnes parmi lesquelles il faudra choisir. Françoise Fressoz.
0: Ah, c'est très possible qu'au bout du compte, on en ait une douzaine. C'est vrai aussi qu'à ce stade de la campagne, on n'a jamais vu le résultat figé. C'est-à-dire qu'on n'a jamais pu prévoir à

0: le stade de la campagne qui serait élu au bout du compte. La seule chose très, très importante par rapport à toutes les autres élections, c'est que Marine Le Pen est en tête et risque d'arriver au second tour et que tous ceux qui sont derrière doivent s'organiser. Et ce qui est très intéressant aussi, je trouve, c'est qu'au fond, il faudrait qu'il y ait un seul candidat contre elle. Et le problème, c'est que vous avez à la fois le tripartisme et en même temps le réveil du clivage gauche-droite. Donc ça me paraît extrêmement compliqué.
1: Ben merci infiniment à tous les trois, c'était passionnant. Françoise Fraisseuse, on vous lit dans le journal Le Monde, Éric Fotorino, le 1, l'hebdo, avec un prochain numéro consacré à cette question digne de la rentrée scolaire, privée, publique, la lutte des classes, s'il y a un point d'interrogation. Et on vous retrouve évidemment tous les mercredis chez Jérôme Cadet dans le 13-14. Merci Isabelle Véramasson, historienne et spécialiste de communication politique, directrice de recherche au CNRS. Avant de vous retrouver pour le journal, voici Expression Directe, une émission réservée aux formations politiques, aux organisations syndicales et aux groupes professionnels représentatifs. Aujourd'hui, l'émission par le Parti Socialiste.
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1: C'était Expression Directe, juste après le journal, l'émission spéciale en direct du Festival Rock en Seine et jusqu'à minuit, présentée par l'ami Mathieu Conquet en direct sur Inter. Un très grand merci à l'équipe du 18-20, Maëlle Polsinelli, Jessica Bagic, Marie Mérier, Carline Desrosiers et à la technique Mélissa et tous les autres. Il est 20h, tout de suite le journal.
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1: Il est 20h01 sur France Inter. Les infos, Anne-Sophie Balbir, bonsoir Anne-Sophie.
9: Bonsoir Ali, bonsoir à tous. La France et l'Allemagne collaborent avec la Suisse après la fusillade mortelle qui a eu lieu dans une rave party près de Zurich la nuit dernière. Une jeune Italienne de 22 ans est décédée, 5 autres personnes ont été blessées. Les enquêteurs n'ont toujours pas identifié le ou les auteurs des coups de feu. Au large de Chypre, le naufrage d'un bateau de croisière a fait au moins 8 morts et 17 disparus. Le navire a complètement coulé, il y avait près de 270 personnes à bord. On ne connaît pas encore les causes du drame. Le bilan s'est encore alourdi ces dernières heures au Népal et au Tibet, près de 800 morts, plus de 3000 disparus. Plus le temps passe, moins il y a d'espoir évidemment de retrouver des survivants, d'autant que les secours travaillent sous la menace de nouvelles catastrophes naturelles. Ils sont aidés par un grand nombre d'habitants et par des gens venus de plusieurs autres pays. Agathe Mahuet, vous avez rencontré des Français dans le village de Bidour.
10: C'est ici, on dépose tous les dons.
11: Dans un petit entrepôt, à 200 mètres à peine de la rivière qui gronde encore, les camionnettes déchargent à la chaîne leur récolte solidaire, sacs de pommes de terre, ici des masques, des gants, des médicaments, collectés souvent par de petites associations comme Nîmes, qui milite au Népal pour l'éducation, la santé et l'environnement. Shankar est son président, lui qui est aussi un guide francophone de montagne.
10: Dans le camion, il y a 20 grands sacs de riz, 30 kilos par sac, des pâtes, serviettes hygiéniques pour les madames.
11: Cécile, une jeune Française, porte avec lui les kilos de riz, les cartons de produits sanitaires. Venue pour ses vacances au Népal faire du trek, elle est restée tout naturellement quand la coulée de boue a dévasté la vallée.
12: Je ne voyais pas rester à rien faire. Je ne me suis même pas posé la question de visiter le pays dans ce contexte-là. Non, c'était hors de question.
11: Les packs d'eau forment une montagne sous le préau. Et le responsable de la collecte explique que les militaires en hélicoptère déposent ensuite ces vivres, ces produits d'urgence, dans les villages les plus isolés, là-haut dans la montagne. Plus de 500 personnes ou organisations ont déjà déposé ici des dons depuis mercredi, dons citoyens pour beaucoup, mais aussi venus des pays voisins, principalement l'Inde et la Chine.
9: Agathe Mahuet avec Benjamin Thuot pour les moyens techniques. En France, à l'avant-veille de la rentrée scolaire, les candidats à la présidentielle rivalisent de promesses sur les salaires des enseignants. Édouard Philippe était en déplacement à Tourcoing dans le fief de son allié Gérald Darmanin, ministre de la Justice. Il a rappelé qu'il voulait augmenter la rémunération moyenne des professeurs de 20%. Ce sera au moins 10% pour Raphaël Glucksmann s'il est élu. Le candidat Place Publique à la primaire de la gauche l'a affirmé sur France Inter. La hausse pourra même atteindre jusqu'à 25%.
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9: France Inter, il est 20h05 et c'est une soirée exceptionnelle sur notre antenne, en direct de Rock en Seine jusqu'à minuit. Émission spéciale présentée par vous, Mathieu Conquet. Bonsoir.
18: Bonsoir Anne-Sophie Belbir, merci. On vous retrouve à minuit pour d'autres informations. Pourquoi minuit? Parce que d'ici là, vous savez quoi, 4h en direct dans le Grand Bain de Rock en Seine.
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18: Tous les mains en l'air. Bonsoir à tous, bienvenue pour cet ultime festival de l'été, celui qui marque la rentrée de la manière la plus électrique qui soit. Il y a des fulgurances et du beau monde à Rock en Seine. Nous voici dans le domaine national de Saint-Cloud. C'est un site exceptionnel, c'est immense. Il y a 5 scènes réparties sur plus de 2 km. Tout ça dans un grand parc arboré en bord de Seine entre rayons de soleil et petites averses ces derniers jours, mais rien qui ne découragerait les milliers de spectateurs venus applaudir les Black Keys. Mais aussi vendredi pour entrer en communion avec les Bad Seeds et Nick Cave.
21: Are you fucking blood ready?
18: Ah oui, les gens sont chauds. Et ce qui fait tout le prix de ce festival, c'est sa programmation, mais aussi son ambiance, n'est-ce pas? Alex Capranos de Franz Ferdinand.
22: Ouais, c'est vrai. J'adore cette bruit. J'adore cette bruit. Le bruit de Rock en Seine.
18: Et Rock en Seine, c'est aussi une question d'image et de cinéma, comme avec les Sparks. Costume impeccable et capture totale, sans flash, s'il vous plaît.
23: On peut prendre une photo avec vous, s'il vous plaît. D'accord, on est là. Ok,
18: vous l'avez compris, très beau programme à vous faire suivre ce soir avec tous les artistes que vous venez d'entendre, mais aussi Interpol, Slow Dive, N'en Jetez Plus, et puis ce sera le grand moment de cette soirée de clôture, le concert de The Cure. Robert Smith, Simon Gallup, toute la bande des Cure est présente ici ce soir à Saint-Cloud. On écoutera l'intégralité de leur concert en direct. On recevra un photographe qui connaît bien Robert Smith, Richard Bellia. On discutera de cette édition 2026 avec le directeur du festival, Mathieu Ducot, et puis plus tard avec les programmateurs. Prenez votre souffle, on est en direct jusqu'à minuit.
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18: Vendredi, sur la grande scène, tambour battant, au soleil couchant, les Black Keys sont venus faire parler la poudre avec leur blues électrique, lourd et hypnotique. Le groupe venu d'Akron dans l'Ohio est composé de 6 musiciens et il y avait un dispositif assez inhabituel. Le batteur Patrick Carney était au premier plan avec à ses côtés Dan Auerbach, le leader bien sûr et guitariste. L'autre guitariste et bassiste et le clavier étaient eux sur une petite estrade un peu derrière, là où d'habitude on voit le batteur. On remarquait la collection de très belles guitares et surtout la fantastique cohésion du groupe que vous allez entendre dans une prise de son signée Stéphane Poulon. Le duo n'était pas venu à Rock en Seine depuis 2012, leur grand retour 14 ans après, suite à la sortie de leur dernier album Peaches, qui est sorti juste avant l'été. Il n'y a pas de fumée sans feu, c'est l'un de leurs nouveaux titres qu'on va écouter dans un instant, mais on commence avec leur classique Howling for You, les Black Keys sur Inter. Écoutez ça.

Lamé, doré et tranche avec son costume trois pièces tout noir. Pas moins de 8 musiciens composent les Bad Seeds sur cette tournée. Alors certains reconnaissent la barbe de Warren Ellis au violon, Colin Greenwood à la basse, Jim Sclavunos à la batterie, Larry Mullins aux percussions, Carly Paradis au clavier. Ils ont l'habitude de commencer leur concert avec ce titre-là, Get Ready for Love, Nick Cave and the Bad Seeds.

Wales team. Fucking Paris. Merci. Listen.

0: Je vous avais dit que c'était comme une messe. C'est le genre d'envoûtement dont ils sont capables. Imaginez Warren Ellis, le barbu qui joue comme un possédé et traite son violon comme si c'était une guitare électrique. Nick Cave and the Bad Seeds en majesté ici à Rock en Seine. Et la prise de son est mixée depuis notre camion régie au dos de la grande scène.
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1: Mathieu Conquet.
0: On se rapproche doucement du direct et du concert de The Cure prévu pour 20h55. On va écouter maintenant un groupe qui est passé tout à l'heure sur la grande scène, juste derrière nous, les Américains d'Interpol. Le groupe de Manhattan délivre depuis plus de 20 ans un rock tout en clair-obscur du post-punk. Paul Banks et Daniel Kessler, les fondateurs du groupe, s'étaient rencontrés ici en France. C'est peut-être pour ça qu'ils aiment bien jouer dans notre pays. C'est leur troisième fois ici à Rock en Seine, mais la dernière remonte à il y a plus de 10 ans. Il était temps, d'autant qu'un nouvel album vient juste de sortir. Interpol, qui était tout en costume et lunettes de soleil tout à l'heure, avec un petit air Réservoir Dogs. Brad Truax, Matt Barrick, Brandon Curtis, Interpol, qu'on écoute jouer ici un de leurs classiques de l'album Antics. Eh oui, ça date de 2004. Evil.

0: Merci.
1: La voix si singulière de Paul Banks, Come Here, c'était un autre titre de leur album Antiques en 2004, Interpol, qui reviendra jouer le 16 novembre au Zénith de Paris. Vous écoutez France Inter, on est ensemble jusqu'à minuit et maintenant, on va écouter Slow Dive, When the Sun Hits, quand le soleil frappe, en alternance avec les nuages cet après-midi sur la grande scène. C'est avec ce morceau, en tout cas, When the Sun Hits de l'album Souvlaki, que tout a commencé pour Slow Dive en 93. Ce groupe de 5 musiciennes et musiciens dont le noyau dur reste Neil Halstead et Rachel Goswell, originaires de Reading, c'est à l'ouest de Londres. Slow Dive va à la fois déclencher les foudres d'une partie de la critique et faire naître un véritable culte, toujours véritable, vérifiable, avec un rock très cotonneux, lent, psychédélique, un peu à la Pink Floyd. C'est plein de réverbérations, d'altérations, avec leur comparse de My Bloody Valentine. Ils seront à la tête de ce qu'on va appeler le shoegaze, vous savez, ces groupes qui regardaient leur basket en jouant à la guitare. Et ils vont connaître une renaissance, dissous en 95, le groupe se reforme en 2014. Ils étaient très attendus ici après leur passage remarquable en 2017. On écoute justement une chanson née cette année-là, Sugar for the Pill. Slow Dive sur Inter.

0: C'était 40 Days, un titre de la toute première période de Slow Dive. En 91, l'album Just for a Day, Slow Dive sur la grande scène avec une prise de son signée Olivier Leroux pour Radio France.
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2: Merci beaucoup.
1: Une soirée à Rock en Seine.
2: Right,
1: Mathieu Ponté.
0: Et avant de suivre en direct ce grand concert de clôture très attendu, The Cure, on accueille maintenant sur notre plateau le directeur du festival Rock en Seine, Mathieu Ducot, bonsoir.
3: Bonsoir Mathieu.
0: Tout va bien ?
3: Très bien.
0: Il y a l'écran de surveillance, là, enfin pas de surveillance, le très bel écran qui nous donne cette vue panoramique, on voit la scène et cette foule immense qui est devant la scène. Il y a combien de personnes là devant la grande scène ?
3: Ouais, il doit y avoir pas loin de 40, puisque
0: 40 000.
3: Oui, c'est l'affluence, 40 000, l'affluence du site, et que je pense qu'à peu près tout le monde est devant la grande scène maintenant.
0: C'est incroyable à voir. Et puis à vos côtés, un photographe qui connaît très très bien The Cure, Richard Bellia, bonsoir.
4: Bonsoir.
0: Vous êtes venu pour suivre. Vous allez tout à l'heure. Il faudra que je vous libère avant que le concert ne commence.
4: Parce oui,
0: que
4: s'il vous plaît.
0: Vous allez prendre des photos. Mais qu'est-ce que vous avez apporté comme appareil avec vous là ? Vous allez utiliser ça ? C'est des vieux appareils, ça.
4: Alors très rapidement, j'ai amené un Hasselblad moyen format 6-6 avec un 250 mm. J'ai amené un Leica M4 avec un 90 mm qui ouvre à 2.8 et un appareil photo Wide Lux panoramique.
0: Ouais, vous n'êtes pas nos futurs, mais vous êtes plutôt nos digital.
4: Ah oui, oui, c'est tout à fait. Oui, je pense que le digital est une perte de temps, oui, tout à fait.
0: Que de la pellicule, on travaille à l'ancienne. Mathieu, du coup, un mot d'ensemble, avant qu'on parle vraiment de Cure, qu'on attend ici. Un mot sur, on est au dernier jour de cette édition 2026 de Rock en Seine. Quel bilan ? Tout à l'heure, quand on s'est croisés, vous m'avez tout de suite parlé de Nick Cave and the Bad Seeds, qui avait été pour vous un des grands moments. J'avoue que c'était un très, très beau concert.
3: Un nouveau grand moment du festival. On avait déjà vécu un premier concert de Nick Cave et des Bad Seeds en 2022 qui avait été magique, et ce deuxième chapitre de l'histoire de Nick Cave et du festival s'est conclu de la même manière, une soirée en apothéose, un public tel assistant à une messe devant un Nick Cave médusant et particulièrement inspiré.
0: Et attention, parce qu'il y a Richard Bellia qui vous prend en photo.
3: Je vois.
0: Ici à côté. Et Nick Cave d'ailleurs, Richard Bellia, j'imagine que vous l'avez déjà pris en photo plein de fois.
4: On peut ne... J'aime pas Nick Cave.
0: Mais alors du coup, ça veut dire que vous pouvez pas les prendre en photo ?
4: Non, je suis désolé. Non, je veux pas foutre la mauvaise ambiance. J'aime pas les junkies.
0: Non, c'est honnête au moins.
4: Nick Cave, il a foutu la moitié de son carnet d'adresses dans la dope. Je pense du mal de Nick Cave. Mais la même chose que... comment ça s'appelait ? Edith Piaf. C'est les gens, ils mettent leur carnet d'adresses dans la dope. J'arrive pas à avoir de la sympathie pour ces gens-là. Et je sais que Nick Cave, c'est bien. Je sais qu'il y a une église Nick Cave, mais j'y arrive. J'aime pas les junkies. Je suis désolé. Et je pense que ancien junkie, c'est comme islamiste modéré. Ça n'existe pas. C'est aimable de le penser, mais ça n'existe pas. Donc, ne me posez pas de questions sur Nick Cave. J'aime pas. Voilà.
0: En tout cas, Mathieu, du coup, Nick Cave a choisi de finir sa tournée avec les Bad Seeds ici. J'ai l'impression que tout le monde finit sa tournée à Rock en Seine. C'est fou.
3: Pas mal d'artistes, effectivement, finissent leur tournée d'été. Là, en fin d'été, on a la chance d'être un festival de fin d'été. Donc, assez logiquement, on a un peu plus d'opportunités. Mais c'est vrai que c'est toujours plaisant d'être là pour les derniers concerts d'une tournée. On sent qu'il y a une ambiance particulière dans les équipes et que les concerts, en général, sont riches en émotions.
0: Et ça va être le cas pour The Cure. Il y a des rumeurs qui disent que peut-être, ce serait le dernier concert de The Cure en festival, en tout cas. David Allen, le producteur de 6 albums de Cure, avait posté ces derniers jours « Je regrette terriblement de n'être pas là pour le concert de Cure à Paris. C'est la profonde tristesse que l'on ressent quand quelque chose pourrait être la dernière fois. »
3: Je suis d'accord, mais j'ai la chance d'être là, donc j'en profiterai au maximum.
0: Richard Bellia, vous avez une théorie ? Vous connaissez bien Robert Smith, alors quoi ? C'est le dernier concert, vraiment ?
4: Je pense qu'on verra bien, parce qu'à la fin, c'est lui qui décide. Et s'il décide de repartir en tournée, il préviendra tout le groupe et ils iront. J'en sais rien. Et on s'est pas vu aujourd'hui encore, donc mais je lui demanderai juste après le concert.
0: Bon, je vous libère parce que le groupe commence à s'installer. Il faut que vous alliez retrouver la scène.
4: Ouais, merci.
0: Tout de suite derrière. Et puis signale qu'on peut voir vos photos du groupe Richard Bellia dans votre livre Un œil sur la musique, et puis aussi dans une expo en ce moment à la galerie Bones Are Forever à Paris. dans le 18e arrondissement. Mathieu Ducos, Robert Smith est sur scène. Visiblement très ému. Les mains jointes.

Alors j'ai juste le temps de vous signaler que Robert Smith et The Cure ont décidé de s'associer à Médecins Sans Frontières pour une loterie solidaire. On peut gagner une guitare signée par Robert Smith. Vous pouvez jouer dès ce soir jusqu'au 14 septembre. Chaque ticket coûte 5 euros et les fonds collectés sont reversés à Médecins Sans Frontières. Le ou la gagnante sera désignée le 15 septembre. Allez sur le site de Médecins Sans Frontières.

Vous avez tant attendu le grand concert de The Cure qu'on va suivre en intégralité sur France Inter. 40 000 personnes réunies ici. On est en direct et Robert Smith arpente la scène comme habité. On est sur France Inter jusqu'à minuit.

0: C'est Logan.
1: Mais quelle émotion de retrouver la voix de Robert Smith qui n'a pas changé du tout. Il vient de saisir sa guitare. On a entendu Alone, leur morceau récent de Cure dans leur dernier album. Et la foule ici est compacte, massée et émue sur les visages que je peux voir. Pictures of you.

C'était Robert Smith dans ses dernières notes de guitare pour Pictures of You, pardon, de l'album Disintegration en 89. En direct à

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Love Song, la voix de Robert Smith, bien sûr, mais aussi, vous l'avez entendu, la basse de Simon Gallup. Je t'aimerai pour toujours, peu importe combien de temps je reste. C'était un cadeau de mariage qu'avait fait Robert Smith à sa femme Marie en 89. Disintegration.

Qui avait été composé spécialement pour le film The Crow. J'espère que vous êtes comme nous, comme les 40 000 personnes ici à Rock en Seine, pris par ce concert de The Cure.

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Alt End, Never Enough. Robert Smith nous promène dans son immense répertoire sur la grande scène du parc de Saint-Cloud. On se soigne avec le son The Cure sur Inter. On est en direct jusqu'à minuit.

0: Comme si vous étiez au paradis, just like heaven, avec ce concert de The Cure qu'on vit ensemble sur France Inter, ici, depuis la grande scène du parc de Saint-Cloud. Et une pensée, bien sûr, pour Bernard Lenoir, que l'on salue.
1: I was going to say, ensuite, a change of pace. I was like, what the fuck is a change of pace?
0: Oh, je vais pas arriver à vous traduire ce qu'il dit.
1: This is called the last day of summer.
0: Le dernier jour de l'été, on y est! Avec The Cure sur Inter.

Le dernier jour de l'été, un morceau, vous l'avez entendu, plus triste, plus sombre et pour cause. C'est pour saluer la mort du guitariste et clavier Perry Bamonte, décédé à 65 ans. On est toujours avec The Cure ici, à Rock en Seine, sur France Inter, bien sûr.

0: Gabriel Cooper.
1: Gabriel Cooper, le très jeune saxophoniste que vous venez d'entendre, c'est le fils du batteur Jason Cooper. Décidément, c'est un concert en famille puisque le fils du bassiste Simon Gallup, Eden Gallup, est au clavier.

Si tout le monde chante en chœur, c'est parce que c'était Play for Today de l'album 17 Seconds. Oh là là! Vous l'avez reconnu ce morceau là qui arrive? Mais oui! Non mais c'est un des morceaux que tout le monde attend de The Cure, A Forest! Toujours l'album 17 Seconds. 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

Et c'est avec l'image d'une lune rouge projetée juste derrière le groupe sur la scène de Rock en Seine que The Cure vient de terminer ce qui doit être, allez, on imagine, la première partie du concert. Rien. End Song. Ultime composition de Songs of a Lost World, les chansons d'un monde perdu. Il a fallu attendre 16 ans. Alors, est-ce que c'est un album ultime pour The Cure? Sans doute pas, mais voilà, puisque cet album se termine par cette chanson de End Song, on se doute qu'elle tient une place particulière pour Robert Smith, qui, avec ses musiciens Simon Gallup, Jason Cooper à la batterie, Roger O'Donnell au clavier, Reeves Gabrels à la guitare et Eden Gallup qui est au clavier. Ils ont quitté la scène pour l'instant, mais je peux vous dire que les 40 000 personnes que vous entendez là qui chantent, et puis c'est très beau, il y a beaucoup de briquets. Non, ça doit être les téléphones portables qui font toutes ces lumières dans le public. Et c'est comme des milliers d'étoiles. Toute la pelouse du bas du parc de Saint-Cloud est envahie de monde. Évidemment, The Cure ne vont pas pouvoir partir comme ça. Il y a encore pas mal de chansons qu'on a envie d'entendre. Vous pensez auxquelles, vous? Oui, Boys Don't Cry, bien sûr, mais oui. Et ça, en général, c'est final. Après ça, il n'y a plus rien. On est en direct sur France Inter pour vivre ce concert de The Cure. Alors, est-ce que c'est l'ultime concert de The Cure en festival? On ne sait pas, Robert Smith ne nous en a rien dit pour l'instant. C'est une rumeur qui bruisse. Alors tout à l'heure, vous avez entendu le photographe Richard Bellia. Ah oui, le public acclame. Ah, vous entendez, c'est ça, 40 000 personnes. Est-ce qu'ils sont revenus sur scène? J'arrive pas à le voir là. En tout cas, Richard Bellia, le photographe qu'on entendait tout à l'heure. Ah oui, ils sont revenus, j'entends sa voix. Et Robert Smith a toujours sa guitare à la main. Alors, qu'est-ce qu'ils vont interpréter? Oui! Il m'a semblé reconnaître un accord. Attendez. Moi, je mise le labaille. Oui! The Cure, en direct sur France Inter. Enjoy!

Vous étiez directement plongé dans les années 80 avec ce synthétiseur The Walk, une chanson co-signée Robert Smith avec Lol Tolhurst. Et ça continue jusqu'à minuit sur France Inter.

Friday, I'm in love. Mais dimanche aussi, on est amoureux avec The Cure. Restez à l'écoute, parce qu'il y a encore des grands morceaux de Cure qui arrivent. Je le sais, j'ai les infos, j'ai cette liste. Facile. Non mais vraiment, vous allez voir, moi c'est un de mes morceaux préférés qui arrive. Tout près de moi, tout près de vous. Close to me.

0: C'était un morceau d'album Kiss Me, Kiss Me, Kiss Me en 87. Allez, on va l'écouter, oui. Mais oui, le tube, Boys Don't Cry, on l'attend. En général, c'est le final, c'est maintenant. On est ensemble sur France Inter. Jusqu'à minuit.
1: It's a fucking great day today. It's like a saw summer day. It's really lovely. It's a lovely way to end this summer. Thank you all.
0: C'est
1: very
0: une
1: much
0: belle façon de terminer l'été ensemble. C'est la dernière chanson, Robert Smith. Boys Don't Cry.

0: Oh là là, quelle finale! Je vous laisse savourer 40 000 personnes à Rock en Seine qui acclament Simon Gallup, le bassiste qui vient de lancer son Mediator. Le jour du premier. J'ai cru qu'il allait jeter sa basse, non, quand même pas. Et oui, il y a plein de messages d'amour qui sont adressés au groupe. Et Robert Smith, visiblement ému, qui essuie une larme, vraiment. Il n'a pas tout à fait envie de partir. Est-ce qu'il a quelques mots à nous dire?
1: Thank you. Hope to see you again. Thank you.
0: Il espère nous revoir, alors nous aussi. C'est pas le dernier concert. C'est ce qu'on peut retenir. Quelle générosité de Cure. Plus de 2h20 de concert. L'histoire de Cure avec Paris, c'est exceptionnel. Depuis 79. Alors tout à l'heure, je vous parlais de Richard Bellia qui m'avait donné cette thèse. J'ai pas eu le temps de vous la raconter. Et Robert Smith continue de saluer. Et Richard Bellia, le photographe qui connaît bien, très bien The Cure, à cette thèse. Robert Smith serait un faussaire, mais un bon

0: Fosser. Parce que, il l'a expliqué, sans jamais rien cacher, ses chansons sont toujours inspirées d'autres textes. Alone, qu'on a entendu en début du concert, c'est une interpolation d'un poème de Dregs, d'Ernest Dowson. How Beautiful You Are, ça vient d'un poème de Baudelaire. Banana Fishbone, c'est une référence à Salinger. Il y a toujours les lectures, et on sait bien sûr le rôle qu'Albert Camus a joué dans la vie, le choix du nom de The Cure. Ah mais attendez, ils nous font le coup, ils reviennent pas, on sait plus là. Non, il y a un petit suspense, mais... Non, j'ai l'impression que The Cure reviendra pas pour ce soir sur scène. Mais vous savez quoi ? Rock en scène, ça continue sur France Inter.
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2: Merci, thank you so much.
1: Mathieu Conquet.
0: Et nous ont rejoint à la table les deux programmateurs, enfin le programmateur en chef et puis son conseiller, on va dire Arnaud Merceman, bonsoir.
3: Oui, bonsoir.
0: Vous êtes le programmateur de Rock en scène, oui. Et aussi le patron d'AEG.
3: Oui.
0: Et puis à vos côtés, Kem Lalo.
4: Bonsoir.
0: Alors moi, bonsoir Kem, moi je vous ai connu aux Eurockéennes, maintenant vous êtes un peu au Hellfest, et ici vous êtes consultant pour Rock en scène.
4: Consultant, co-programmateur avec Arnaud, voilà, voilà.
0: Bon alors tous les deux, comment vous avez vécu ce concert ? Moi, nous on était, enfin c'était extraordinaire, mais vous êtes allé un peu dans la foule ou...
5: Ah bah bien entendu, moi enfin, à chaque fois qu'on boucle un groupe, on essaye quand même d'aller en voir au moins une petite partie. Bon là c'était plus qu'une petite partie, c'était presque la totalité. Et moi je pense que je pouvais pas rêver mieux comme finale au bout de 5 jours de festival. Quoi. Je suis ému aussi moi, mais comme peut-être pas autant que Robert Smith, mais ça me touche quand même ce qui s'est passé ce soir.
0: C'est des souvenirs d'adolescents qui reviennent aussi forcément.
5: Ouais, je suis d'accord.
0: Kem, quand vous êtes arrivé ici, The Cure, vous êtes arrivé en novembre dernier.
4: Septembre.
0: Voilà. C'était déjà calé. Ça, c'est des choses qui sont préparées, programmées longtemps en amont. Qu'est-ce que vous avez apporté, vous, dans cette année, par exemple, Wet Leg, que vous accompagnez, que vous avez fait venir, enfin, voulu faire venir, et puis le Covid avait empêché tout ça. C'est un groupe que vous suivez, que vous aimez bien. C'est eux qui, par exemple, vous dites, tiens, Wet Leg, ça serait pas mal, ça aurait du sens ici.
4: Ben, en fait, on a vraiment une réflexion globale avec Arnaud. C'est-à-dire qu'on n'a pas, c'est pas toi tu programmes un groupe, moi je programme un groupe. C'est vraiment une réflexion globale autour d'une programmation qui doit être cohérente. Donc on pèse le pour et le contre. Arnaud il propose des groupes, moi je propose des groupes et puis après on fait les choix ensemble. Et voilà, c'est pas chacun dit bah je programme mon groupe. Voilà, c'est notre manière de travailler.
0: Alors l'année dernière, c'était une année moins facile pour vous deux, j'imagine, puisque, enfin surtout pour vous Arnaud, l'annulation d'ASAP Rocky et de Doechii, et puis il y avait un bras de fer avec la région, la municipalité, autour de la venue des Irlandais de NICAP. Cette année, c'était plus cool pour vous, et surtout beaucoup plus rock.
5: Ouais, c'était quand même plus facile cette année. On aime bien les années plus simples comme ça. ça a été quand même un vrai travail de à la fois revenir un petit peu à ce qui fait l'ADN de Rock en scène avec des groupes comme Nick Cave ou The Cure ou même des Deftones, tout en ouvrant à ce qui représente un peu la scène musicale d'aujourd'hui avec des Tyler the Creator et
0: l'ouverture, le concert de Tyler, c'est incroyable.
5: Ouais, l'idée après c'est de pas non plus refaire constamment la même chose. De la redite. Bien entendu, il y a des groupes qui ont leur place ici, comme Nick Cave, avec qui je travaille, qui a demandé à revenir. The Cure fait une liste de tous les festivals qu'ils veulent faire sur l'été. Rock en scène est dedans. On est ravis de les accueillir. On a une histoire avec eux. Mais il y a aussi une idée de renouveler le public et de pas vieillir avec son public et de faire venir une nouvelle génération avec des gens comme Tyler the Creator ou une artiste qui nous a livré un show hors du commun comme Lorde jeudi soir.
0: Alors, quelle place tient, parce que vous travaillez pour AEG, qui est un énorme promoteur de concerts, quelle place tient Rock en scène ici à Paris, parce que c'est saturé de grosses salles, de grandes salles, d'autres festivals, c'est particulier ce rendez-vous de Rock en scène?
5: Oui, alors c'est par rapport à l'activité de toute l'année de production de concerts, c'est sûr que on voit un phénomène où il y a de plus en plus de groupes qui remplissent des grandes jauges, qui préfèrent jouer en salle que venir jouer en festival. Donc on est face à ce phénomène-là qui est compliqué, mais on a quand même des arguments avec notamment le lieu ou même la curation et la programmation qui peut être faite sur la journée avec M, où on va quand même créer autour de la tête d'affiche tout un univers qui reflète un petit peu tout ce que représente cette tête d'affiche là. Donc en fait c'est notre travail là, c'est justement ces groupes là qui pourraient peut-être partir en salle à la Défense Arena ou au Stade de France, on les attire ici en reflétant tout leur univers via la programmation qu'on peut créer, et ça crée vraiment un moment un peu hors du commun et unique pour les groupes et pour le public.
0: Bah, par exemple, pour le mercredi, le jour d'ouverture, il y avait donc la tête d'affiche tout à l'heure de Creator. Et puis dans l'après-midi, moi je trouvais que c'était hyper astucieux, bien vu, étonnant

0: Je suis tout à fait d'accord. Et aussi, par exemple, d'avoir amené une artiste comme Fucker sur une journée un peu plus brutale, voilà, en fin de soirée, parce que c'est un groupe qui a un groove quand même particulier qui peut plaire aussi bien aux rockers qu'aux
1: fans de l'électronique. Ouais.
0: Exactement, voilà. On aime bien un peu... effectivement, on essaie de teinter les journées, mais on essaie de ne pas les teinter complètement et d'aller un petit peu sur des choses un petit peu plus différentes.
1: Et puis, vous nous avez ramené aussi Franz Ferdinand. Merci beaucoup, Arnaud Merceman et Kem Lalo. Franz Ferdinand, autre concert marquant, on revient là-dessus parce qu'on les a enregistrés vendredi sur la scène de la Cascade, la scène Boursorama. Et oui, rien de moins que l'archiduc du rock européen, les Écossais de Franz Ferdinand, son élégant chanteur, vous en souvenez, avait formé, Alex Capranos avait formé ce groupe à Glasgow en 2002. Alors à l'époque, je crois qu'il avait pris le nom d'un cheval de course qui s'appelait comme l'archiduc. Et puis depuis, le groupe n'a cessé de courir sur les scènes du monde entier et sur France Inter. Et puis où le chanteur est même venu nous parler de sa vie passée du chef cuisinier. On l'a entendu chanter Lee Hazlewood et chante Nancy Sinatra avec sa compagne. Il était vendredi avec ses hommes, ceux de Franz Ferdinand, Bob Hardy à la basse, Julian Corey au clavier, Dino Bardo à la guitare, Audrey Tate à la batterie. Et le groupe défendait son nouvel album, The Human Fear. Franz Ferdinand. Merci, messieurs. Bonsoir, Alex Capranos.
2: Nous sommes Franz Ferdinand de Glasgow, Écosse. Et c'est vraiment plaisir pour jouer pour vous ce soir.
1: Franz Ferdinand qui a toujours eu un rapport privilégié avec le public français. Allons-y.

0: Audacieux, c'était le titre phare de leur dernier album, Franz Ferdinand, The Human Fear, paru l'année dernière. Le tissu de l'existence se déchire, tu es nu, jusqu'à ce que tu t'enfuis. Mais ne t'arrête jamais de te sentir audacieux.
1: Tu sais pas, ouais, tu sais pas.
0: Alex Capranos, comme chez lui, ici. Ils vont jouer un de leurs tubes, je suis sûr. Mais oui,

0: Rock'n'Sin. Ouais, ouais, c'est vrai. J'adore cette rouille. J'adore cette rouille. Le bruit de Rock'n'Sin. Et alors?
1: Et vous, public de France Inter?
0: Fais de bruit fort pour la femme qui joue la batterie ce soir. Elle s'appelle, fais du bruit, elle s'appelle Audrey Tate.
1: La batteuse de Franz Ferdinand maintenant, depuis quelques années.
0: Come on! Et Rock'n'Sin, fais du bruit. Pour l'homme qui joue la guitare électrique, il s'appelle Dino Panto. Allez. Et fait du bruit pour l'homme avec le basse, il s'appelle Robert Hardy. Et l'homme ici qui joue toutes les choses. Fais de bruit, il se fait.

Frans, Frans, man. Le nom de sa groupe, le nom de sa groupe, c'est Frans Ferdinand. Et vous, vous êtes les gens incroyables.

Est-ce que vous êtes avec moi ce soir? Est-ce que vous êtes avec moi ce soir? Alors, je suis avec vous et aussi Dino, Jean, Robert et Audrey. Et toute la crew, la première crew. Et je fais une petite chose ensemble, tout le monde. Descendez. Descendez. Comme ça, descendez de la terre. De la terre. La sacre. Le sacre, je sais pas. La terre, sacre. Le rock en scène. Alors. Alors. C'est magnifique. Quel tableau! Vous êtes beau.

0: Le feu de Franz Ferdinand à Rock en Seine. And now, ladies and gentlemen, le plus anglais, le plus excentrique des groupes américains, Sparks, le duo formé à Los Angeles au début des années 70 par les frères Ron et Russell Mael. Plus de 50 ans de carrière, 27 albums en réinvention permanente entre glam, rock, pop, comédie musicale, avec toujours un humour pince sans rire. Ils ont croisé des groupes comme Franz Ferdinand, Giorgio Moroder, les Rita Mitsouko ou le réalisateur Léo Scarax, pour qui ils ont composé la bande originale d'Annette. So May We Start. Vous l'avez entendu sur France Inter, Sparks.
1: Bonsoir Paris. On est vraiment content d'être ici ce soir avec vous. Je m'appelle Russell. Voici Ron. Nous sommes Sparks. Est-ce qu'on peut commencer ?

0: May we now start. May we now start.
1: Mais oui, on commence très très bien ce concert des Sparks et Russell, tout en costume blanc, sautille partout sur la scène.
2: Merci.
1: De la cascade ici, tandis que Ron, son frère, à la moustache fine et tout en noir, et lui devant le clavier.
0: À la fin des
1: Sparks
0: des années 70, nous avons enregistré un album avec le producteur Giorgio Moroder. Et le prochain morceau, c'est un morceau de cet album qui s'appelait Number One in Heaven. La chanson s'appelle Beat the Clock.

0: Beat the clock.
1: Beat the clock, finir à temps ou courir contre la montre, mais ils prennent leur temps, ils ont bien raison, les Sparks, ici sur la scène, alors j'ai dit la scène de la cascade, mais maintenant ça s'appelle la scène Boursorama, ici à Rock en Seine, les Sparks très à l'aise avec le public français, comme avec ce morceau qu'ils avaient fait avec Giorgio Moroder. Alors ils balayent vraiment toute leur discographie, puisqu'ils ont commencé, vous l'avez entendu, avec un morceau assez récent, 2013,
2: merci.
1: Là c'était 79.
2: Merci beaucoup.
1: On est sur France Inter.

0: Ron et Russell Mael sur la scène de Rock en Seine, les Sparks qui décidément revisitent tout leur répertoire puisque Music That You Can Dance To, c'était dans la bande originale d'un film en 1986, il y a 40 ans déjà. Et ils sont bien entourés avec Eli Pearl à la guitare, Max Whipple à la basse et Darren Weiss à la batterie.
1: Je voulais dire cette phrase depuis très longtemps. Je suis KO.
0: Vous l'entendez ?
1: Merci beaucoup.
0: Ils parlent très bien français. Ils ont d'ailleurs travaillé avec les Rita Mitsuko, entre
1: ça
0: autres.
1: Ça a marché.
0: Russell Mael des Sparks.

0: Yes, c'est sur le concert des Sparks que se termine votre soirée de concert à Rock en Seine, édition 2026. Merci, un grand merci aux équipes de Rock en Seine et à Nathalie Ridard, aux équipes de Radio France, à notre chargé de production Benjamin Chauvin, prise de son, mixage Stéphane Foulon et Olivier Leroux pour la grande scène, Christophe Michou et Loïc Duro, c'était du côté de la cascade, Michael Simon et Charles Bauticourt étaient au plateau à mes côtés. Merci à Victoria Esper, Louison Soulignac, à Juliette Vatinel, à la maintenance, notre chef de car, Simon Zachary Obaya. Merci, il en faut du monde pour faire ce genre d'émission. Merci à Jocelyn Perrotin, à la direction de la musique, comme à Eric Lenné, à Valentine Guédiguian. Je n'aurais pas pu préparer ces 4 heures de direct sans l'aide précieuse de Laura Dumez et Elsa Béranger. Qu'elle soit remerciée à la réalisation, Jérôme Chilius. Je vous retrouve vendredi prochain à 21h pour Je remets le son. 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Passé de 25 secondes, les informations vous sont présentées par Anne-Sophie Balduire. Merci Anne-Sophie, bonsoir.
1: Bonsoir Mathieu, bonsoir à tous. Ce n'était plus arrivé depuis un mois. Les États-Unis ont mené de nouvelles frappes en Iran sur l'île de l'Arak. Située dans le stratégique détroit d'Ormuz, le commandement militaire américain affirme que des gardiens de la révolution islamique étaient en train de se préparer à lancer des roquettes chargées de mines marines. Il y a des morts et des blessés, selon Téhéran, qui promet des représailles. On vient de l'apprendre, 20 personnes sont recherchées en Arizona, dans l'ouest des États-Unis, après une crue soudaine dans le célèbre parc du Grand Canyon. En France, les enseignants font leur rentrée ce lundi dans un état d'esprit plutôt morose. De nombreux défis les attendent parce qu'il y a de moins en moins d'élèves dans les classes à cause de la crise démographique, parce que les écoles sont de plus en plus inadaptées à cause des vagues de chaleur à répétition. À cela s'ajoute la cyberattaque qui a visé l'éducation nationale fin juillet, la question des salaires. L'ambiance n'est donc pas au beau fixe, Laurélie Carive.
2: Les retrouvailles avec ses élèves, c'est toujours un moment chargé d'émotions pour Sandrine.
3: Ceux que j'ai eu l'an passé vont arriver, c'est sûr, ils vont courir, ils vont dire « maîtresse, maîtresse !» et ils vont me sauter dans les bras. Pour moi, c'est magique.
2: Et pourtant, depuis quelques années, cette enseignante en maternelle dans le Val-d'Oise se sent à chaque rentrée un peu moins sereine.
3: Parce qu'en fait, rien n'est jamais sûr. On a beau prévoir tout correctement au niveau des écoles et on a toujours l'impression qu'il va y avoir quelque chose d'autre qui va arriver, une nouvelle directive, un manque de moyens.
2: Professeur au collège dans le Tarn, Thomas s'apprête à faire sa 26e rentrée et ne cache pas un certain pessimisme.
4: On a perdu 3 classes dans notre établissement, des postes, ça nous fait des classes surchargées, notamment en 3e. Toujours plus de problèmes et des tensions et un horizon qui ne s'éclaircit pas.
2: Seuls 0,3% des enseignants se disent aujourd'hui confiants dans l'avenir du système éducatif. Plus de 7 sur 10 ne se sentent ni respectés ni reconnus, signe d'une défiance au plus haut vis-à-vis de l'institution qui les emploie et alimentée par la valse des réformes, comme celle des ministres de l'éducation, 8 depuis l'arrivée d'Emmanuel Macron à l'Élysée en 2017. Principale préoccupation aujourd'hui, les salaires, ce que les candidats à la présidentielle ont bien compris. Plusieurs d'entre eux promettant aux enseignants une hausse de leur rémunération.
1: Et oui, le candidat Horizon à la présidentielle, Édouard Philippe, promet une augmentation de 20% de la rémunération moyenne des enseignants s'il est élu. Raphaël Glucksmann de Place Publique s'engage sur 10% au moins en fonction de l'ancienneté. De son côté, Olivier Faure, premier secrétaire du Parti Socialiste, propose le petit déjeuner gratuit à l'école pour garantir les mêmes chances à chaque enfant dès le premier jour. Le patron du PS était l'invité du journal de 20h de TF1. Il a officialisé sa candidature pour la primaire de la gauche en octobre en vue de la présidentielle avec une obsession, dit-il, éviter la victoire de Marine Le Pen. Un adolescent percuté par un TER sur un passage à niveau à Reux dans le Pas-de-Calais. Le garçon de 14 ans qui était avec d'autres jeunes n'a pas survécu. Une cellule d'urgence médico-psychologique est activée. Les passagers à bord du train ont, eux, été pris en charge par des bus. Le trafic est interrompu entre Arras et Douai. Une enquête pour violence commise en raison de l'orientation sexuelle ouverte à Paris. Le président de l'association LGBT+, des policiers et fonctionnaires de justice, a été agressé la nuit dernière dans le quartier du Marais. Hospitalisé pour de nombreuses traces de blessures, hémorragie interne, crâne ouvert. L'auteur présumé âgé de 20 ans a été interpellé. Monaco s'installe en tête du classement de la Ligue 1 de football en s'imposant face à Marseille 2-0. 2 victoires en 2 matchs pour les Monégasques. monégasque. Et puis Aya Nakamura, absente du Golden Coast ce dimanche soir près de Dijon. La chanteuse a annulé sa venue quelques minutes avant le début de son concert pour raisons médicales. Annonce faite depuis la grande scène du festival, l'un des plus grands événements de rap en France. Le temps. Céline Dacosta, un ciel encore contrasté sur le nord.
2: Oui, avec des averses bien présentes le matin de la Basse-Normandie vers les Hauts-de-France, accompagnées d'un vent soutenu, puisque les rafales peuvent atteindre 70 km à l'heure sur les côtes. Ces averses, elles se décaleront vers les frontières du nord dans l'après-midi, alors que sur le reste de la moitié nord, les éclaircies reviendront assez largement, poussées par un vent de sud-sud-ouest qui sera bien présent. Dans la moitié sud, le soleil sera un peu moins généreux que ces derniers jours, avec davantage de nuages et quelques ondées possibles sur les reliefs, mais les températures resteront chaudes, de 24 à 34 degrés au meilleur de la journée avec les valeurs les plus chaudes près de la Méditerranée, contre 20 à 25 degrés dans la moitié nord avec les valeurs les plus fraîches près de la Manche.
1: Céline Dacosta, merci. France Inter, minuit 5, Big Bang avec Christophe Galfard.
5: Imaginez qu'à la suite d'un enchaînement de choix de vie aussi audacieux qu'hasardeux, vous décidez de partir vivre de votre pêche en Amérique latine. Vous êtes donc là, sur votre petite barque, tranquille, canne en main, au large des côtes du Pérou, à attendre que ça morde. Dans cette partie du monde, l'eau n'est en général pas très chaude, car des courants marins y font remonter les eaux froides des profondeurs vers la surface. C'est peut-être pas génial pour la baignade, mais c'est bon pour la pêche, car ces courants emportent avec eux des nutriments qui permettent de nourrir de nombreux poissons. Sauf que, parfois, ce n'est soudainement plus le cas. Parfois, l'eau froide des profondeurs cesse de remonter. Les nutriments restent au fond, et comme il n'y a plus rien à manger, eh ben il n'y a plus de poissons. Manque de bol pour vous, c'est exactement ce qui est en train de vous arriver. Vous venez de vous installer au Pérou et ça ne mord pas. De retour au port, en vous renseignant auprès d'autres pêcheurs, vous apprenez que ce phénomène n'est pas nouveau, qu'il existe depuis des centaines d'années, qu'il revient de manière assez régulière, tous les 2 à 7 ans, que lorsqu'il a lieu, ses effets les plus marquants arrivent aux alentours de Noël, et que c'est justement pour cette raison que les marins du coin l'ont surnommé, il y a plus d'un siècle et demi, El Niño, c'est-à-dire le petit garçon en espagnol, en référence à Noël qui célèbre la naissance de l'enfant Jésus. Vous tournant vers l'océan depuis le port, vous vous interrogez alors. Mais comment est-ce possible? L'océan qui est face à vous, c'est le Pacifique. Et il est absolument énorme. Il s'étend de la cordillère des Andes jusqu'à l'Australie. Il est si grand que lorsque la nuit tombe sur ses bords occidentaux, le jour se lève sur ses rives orientales. Alors comment des courants peuvent-ils soudainement changer à l'intérieur d'un réservoir aussi gigantesque? Et lorsque ça arrive, cela ne devrait-il pas avoir un impact sur le climat de la Terre tout entière? Ouvrant votre téléphone pour y trouver des réponses, vous tombez sur une flopée d'articles datant de cet été, annonçant qu'un épisode El Niño vient de commencer, que ce n'est effectivement pas uniquement la pêche péruvienne qui va en pâtir, mais une grande partie du monde et qu'il est probablement d'une intensité exceptionnelle. Vous vous demandez alors si la bonne attitude à prendre ne serait pas de revendre votre canne à pêche et votre barque et d'aller vous terrer dans un bunker le temps que ça passe, mais après un moment de réflexion, vous décidez à la place d'opter pour la voie du courage et de la raison. Plutôt que de paniquer, vous allez tenter de comprendre ce qu'est le phénomène El Niño, d'essayer d'en déterminer la source et les effets. Et pour cela, vous allumez la radio, car c'est justement de cela que Big Bang va parler aujourd'hui avec mes 3 invités exceptionnels que voici.
6: Bonjour, je suis Juliette Mignot, je suis océanographe climatologue. Je m'intéresse principalement au rôle de l'océan dans le système climatique et particulièrement dans le contexte d'un climat qui change. Et donc, quelles sont les conséquences de ces changements pour l'océan et quel est le rôle de l'océan pour le climat. Je précise que je travaille à l'Institut de recherche pour le développement, donc j'attache une grande importance à mener ces recherches avec des collaborateurs et des instituts, des universités, des pays du Sud. Voilà, je travaille au laboratoire L'Océan.
7: Je suis Rick Gilliardi, aussi océanographe et climatologue, et je m'intéresse plus particulièrement au phénomène El Niño, à le comprendre, en comprendre les mécanismes entre les échanges entre le sang et l'atmosphère, à le modéliser, à préparer les prévisions saisonnières dont on reparlera. Et je suis aussi président de l'OCE, l'Office pour l'éducation au climat, qui vise à amener de la littératie climatique, les connaissances du climat, pour les enseignants du monde entier, au primaire et au secondaire. Et c'est vrai que quand on est climatologue, se pose la question de où est-ce qu'on peut avoir le plus d'impact dans la société, et c'est une très belle aventure.
8: Et moi, je suis Yael Naïm, je suis une artiste indépendante, compositrice, productrice et artiste visuelle aussi maintenant. Et ce qui m'intéresse, c'est comment, en tant que collectif, comment on forme un collectif, et que ça soit notre place en tant qu'humain, en tant qu'artiste, ça m'intéresse de questionner notre place en tant qu'humain dans le collectif et comme faisant partie aussi de la nature et de tout ce qui nous entoure. Et donc, j'ai vraiment cette image, cette vision de forêt avec plein d'ingrédients qui forment la vie tout ensemble. Et donc, c'est pour ça que je trouve que l'art, la science et tous les corps de métier sont interliés et que c'est important de trouver les fils qui nous lient ensemble au lieu de nous séparer.
5: Yael Naïm, Éric Guilliardi, Juliette Mignot, merci d'être avec nous. Bonjour à toutes et à tous, nous sommes en direct du studio 106 et nous allons parler du phénomène El Niño avec le merveilleux public de la Maison de la Radio et de la Musique. Yael Naïm, s'il y a bien quelque chose qui nous intéresse tous et nous relie tous, c'est l'atmosphère qui nous entoure et le climat en particulier qui lie les pays, qui se fait fi des frontières. Est-ce que ce sont des interrogations que vous avez sur le climat actuel, le climat futur, c'est des choses qui vous inquiètent ou pas ?
8: Énormément. Je ne vois pas comment on peut ne pas s'intéresser à ça, du fait que notre survie même en dépend. On est lié, on est fait d'eau déjà, on dépend les uns des autres en fait, donc c'est essentiel.
5: Absolument, je suis bien d'accord avec vous. Et du coup, ne serait-ce que le climat lui-même, Éric Guilliardi, est-ce que vous pourriez nous expliquer comment on définit le climat de la Terre ? C'est pas la même chose que la météo, le climat, c'est autre chose.
7: Alors effectivement, la météo, c'est ce qu'on va vivre dans les heures, les jours qui viennent, alors que le climat, c'est quand on moyenne cette météo sur 10 ans, 20 ans, 30 ans. Et en fait, pour comprendre ce qui fait fonctionner le climat de la machine Terre, il faut imaginer les rayons du soleil qui arrivent à 150 millions de kilomètres, et en fait, qui vont chauffer plus les tropiques que les plus hautes latitudes. Pourquoi ? Parce que la Terre est ronde, et donc l'angle que vont faire ces rayons du soleil est plus direct dans les tropiques.
5: En gros, à midi, entre les tropiques, vers l'équateur, voilà. À midi, le soleil est à la verticale, alors qu'ailleurs...
7: Exactement. Donc, ce chauffage supplémentaire dans les tropiques, en fait, il faut le transporter vers les pôles, le nord dans l'hémisphère nord, le sud dans l'hémisphère sud, et c'est ce que font les grands courants océaniques dans les tropiques, et l'atmosphère prend le relais au moyen de latitude par le système de dépression d'anticyclone. Donc en fait, on a une énorme machine thermique avec ses courants et ses mouvements d'eau et d'air qui vont équilibrer ce différentiel de chauffage. Donc ça, c'est vraiment la base du climat de notre belle planète.
5: Parce que c'est vrai que quand on y pense, on se dit qu'au pôle, il fait froid, quand même, et à l'équateur et dans les tropiques, il fait chaud, mais la différence est bien moindre qu'elle ne l'aurait été s'il n'y avait pas eu des échanges de chaleur dans l'atmosphère et dans les océans.
7: Exactement, les planètes sans enveloppe fluide, que ce soit un océan ou une atmosphère, ont des différences de température qui vont atteindre la centaine de degrés, alors que nous, c'est beaucoup moins en fait en moyenne sur la Terre.
5: En gros, on a l'énergie à 99,97% qui nous vient du Soleil et qui est répartie un petit peu partout pour créer le climat de notre monde.
7: Voilà.
5: Est-ce qu'il est possible de modéliser tout ça, Juliette Mignot ? Est-ce qu'on arrive à modéliser, alors pas seulement la météo, mais le climat de la planète entière ?
6: Alors oui, on essaye, c'est notre métier. Je vais préciser en fait que tout ce dont vous venez de discuter avec Éric, on le connaît grâce à des observations qui sont fondamentales, qui sont des programmes internationaux assez coûteux, mais vraiment fondamental à préserver pour continuer à observer notre système et comprendre bien, pouvoir étudier comment est-ce qu'il évolue. Ceci étant dit, en tant que scientifique, quand on observe quelque chose, en général, ça nous apporte des questions. Et quand ça nous apporte des questions, on veut faire des expériences. Le problème, quand on étudie le système climatique, c'est vrai dans d'autres systèmes, c'est qu'on n'a pas de deuxième planète pour faire une expérience. Donc on ne peut pas dire, bah, attendez, celle-là, je la mets de côté. Et puis il y en a une autre où j'enlève les gaz à effet de serre, par exemple, pour voir comment le climat aurait évolué. Et donc on doit se tourner vers des expériences qu'on appelle numériques. C'est le propre de la modélisation. Donc on va essayer de modéliser numériquement la planète et le climat avec toutes les connaissances qu'on connaît sur la physique, la biologie, la géographie, etc., pour essayer de pouvoir en faire des expériences. Donc comment est-ce qu'on fait ça? On va prendre la planète et puis on va la pixeliser, puisque dès qu'on va parler de numérique, c'est un peu comme dans un jeu vidéo, on va faire des petites cases élémentaires dans lesquelles on va entrer les principales connaissances qu'on a, par exemple, d'une particule d'atmosphère. Alors, les vents, l'humidité, la formation des nuages, etc., dans une petite particule. Et puis ensuite, on va mettre toutes ces petites cases élémentaires, un peu comme dans Minecraft, pour ceux qui jouent aux jeux vidéo. On les met ensemble et puis elles peuvent interagir. Donc, s'il y en a une qui est chaude, eh ben, y a du vent qui apporte la chaleur à celle d'à côté. Peut-être que ça va créer un nuage, ça va créer de la pluie, ça va tomber dans l'océan, etc. Ça, c'est le modèle de base. C'est le niveau zéro du jeu vidéo.
5: Et puis, et les pixels dans ce genre de modélisation, ils font quelle taille?
6: Alors, ça va dépendre des modèles. Dans les modèles dont on va parler là aujourd'hui pour, par exemple, étudier l'impact des gaz à effet de serre, le climat à longue échelle de temps, ils font typiquement une centaine de kilomètres, avec certains centres de modélisation qui essayent de les faire plus petits pour être plus précis. Mais du coup, c'est des modèles plus coûteux, qui coûtent beaucoup d'argent d'abord, parce qu'il faut acheter des supercalculateurs, qui coûtent beaucoup de carbone, parce que des supercalculateurs, il faut les refroidir, il faut les alimenter en électricité, et qui vont aussi coûter beaucoup de temps à la recherche. Donc chaque expérience, en fait, on a envie d'avoir la réponse. On a des expériences parfois qui peuvent durer jusqu'à 2 mois de calcul pour avoir la réponse à une question. Or, ce temps-là, on voudrait aussi le minimiser selon la question qu'on se pose.
5: Pour qu'on visualise un petit peu la taille de ces pixels, ça voudrait dire qu'il y en a quoi, une vingtaine sur la France?
6: Oui, voilà, c'est ça.
5: France est découpée en 20 petits carrés.
6: Ça va, encore une fois, ça dépend un peu des centres de modélisation. Le modèle qui est développé à Météo France est un peu plus précis sur la France que le modèle qu'on développe, Eric et moi, dans les laboratoires en Île-de-France. Mais, voilà,
5: et ils fonctionnent bien, ces modèles, d'un point de vue climatique, d'un point de vue prédiction de ce qui peut se passer lorsqu'on voit par exemple ce qui se passe en février-mars sur quelques années et on implémente ça dans nos calculateurs, est-ce qu'on arrive à prédire un petit peu
6: Alors,
5: ce qui se passera?
6: Alors, ça dépend à quelle échelle de temps est-ce qu'on se place. Ils marchent très bien et on a démontré qu'ils marchaient très bien puisque ça fait maintenant une trentaine d'années qu'on les développe. Ils vont marcher très bien pour des projections climatiques à grande échelle, l'évolution de la température globale et d'impact régionaux sur des longues échelles de temps en réponse aux émissions de gaz à effet de serre, par exemple. On a pu montrer qu'en fait, les projections qu'on avait faites dans les premiers rapports du GIEC correspondent tout à fait à ce qu'on observe actuellement avec une vingtaine ou une trentaine d'années de recul. Ensuite, maintenant, si on s'intéresse à prédire... Donc, ils vont marcher relativement bien pour de la prévision éventuellement à quelques mois, de la prévision saisonnière, ça va dépendre un petit peu des régions. Et puis ensuite, quand on va essayer de prédire ce qui va se passer dans une dizaine d'années, alors là, c'est tout un autre métier où on prend en compte certains éléments du système climatique qui nous donnent de la mémoire. Et là, il marche, c'est pareil, sur certaines régions qui ont des bonnes qualités physiques pour avoir de la bonne prévision, ils vont marcher. Je précise qu'aucun de ces modèles n'est fait pour nous donner la météo le 14 février 2035.
5: C'est même la semaine prochaine, c'est chaud parfois.
6: C'est pas du tout l'idée. Voilà. C'est vraiment des familles de modèles qui vont être développées pour différentes applications, depuis la projection climatique jusqu'à savoir s'il va pleuvoir dans une demi-heure sur le central de Roland-Garros.
5: Ce qui nous amène à des prédictions liées à des perturbations qui peuvent bouleverser un petit peu tout ça, et par exemple le phénomène El Niño, qui a lieu dans le Pacifique. Est-ce que, Éric Guilliardi, vous pourriez nous expliquer ce à quoi correspond ce phénomène?
7: Tout à fait. Alors, El Niño, en fait, correspond à une accumulation de chaleur qui va durer quelques années. On parlait de cet export de chaleur des tropiques. Alors, parfois, cet export n'est pas complètement efficace. Donc, on va stocker de la chaleur en profondeur dans le Pacifique Ouest, à peu près à 300 mètres de profondeur. Et cette anomalie va peu à peu se propager en surface dans l'Est pour créer un événement El Niño. En fait, pour comprendre El Niño, il faut d'abord comprendre l'état un peu normal dans le Pacifique. Donc, comme vous l'avez rappelé, qui fait la moitié de la surface de la planète, hein, il est gigantesque, le Pacifique. Nos cartes qu'on a l'habitude de voir ne lui rendent pas du tout justice. On le coupe en deux, enfin, on le met de côté. Voilà, c'est... Et donc, dans ce bassin, il y a des alizés qui s'ouvrent d'est en ouest. Et ces alizés font remonter des eaux froides dans l'est du Pacifique. Du coup, dans l'est du Pacifique, à l'équateur, on va avoir des eaux à 22-24 degrés.
9: On parle des côtes du Pérou, du Chili, de Colombie.
7: Côtes du Pérou, Chili, Équateur. Par contre, dans l'ouest du Pacifique, autour de l'Indonésie, ce qu'on appelle la piscine d'eau chaude indonésienne, là, il fait plutôt 30 degrés. Et cette différence de température est-ouest, ça fait une différence de pression qui entraîne les alizés. Vous voyez, donc on a un système en fait qui s'auto-entretient, qui est couplé, comme on dit. Et certaines années, la chaleur accumulée ou alors une anomalie de vent va enrayer le système. Si cette chaleur commence à arriver dans le centre et dans l'est du Pacifique, bon, on va réduire cette différence de température, on va réduire les alizés, du coup il y aura moins de remontée d'eau froide et le système va s'arrêter. Et ça, c'est un événement El Niño qui va durer à peu près de printemps boréal, donc mars-avril, qui va s'amplifier pendant l'été et l'automne, là on est en plein dedans, va arriver à maximum en hiver et terminer le printemps suivant. Alors certaines années, le système au contraire va être plus fort, des alizés plus forts, plus de remontées d'eau froide, et ça donc on a un événement La Niña, qui est la petite sœur d'El Niño, et donc en fait le Pacifique tropical oscille entre des années normales, des années El Niño et des années La Niña, et tout l'enjeu pour nous scientifiques et les centres de prévision saisonnières, c'est d'anticiper ces événements qui ont des conséquences extrêmement importantes dans beaucoup de régions du monde.
9: On va voir ces questions. Yael Naïm.
8: Si on part du fait que les phénomènes naturels, je parle avant intervention d'humain, sont donc naturels, même s'ils sont irréguliers et cycliques, est-ce que, j'ai donné une forme de réponse, mais je ne sais pas si c'est la réponse, est-ce que c'est un phénomène naturel qui contribue aussi à préserver une forme d'équilibre, ou est-ce que c'est un phénomène qui déséquilibre, point, et qui ne contribue en rien, puisqu'il arrive de temps en temps ?
9: Éric Gilliardi ?
7: Effectivement, indépendamment de l'impact des gaz à effet de serre humains, El Niño sert à réguler le climat, puisqu'il va donc évacuer cette chaleur qui s'est accumulée peu à peu dans les tropiques, vers les plus hautes latitudes. Donc, il participe à ce transport de chaleur dont je parlais, sauf qu'il ne le fait pas chaque année, mais tous les 2 à 7 ans.
8: Okay. Hein,
7: voilà. Par contre, et la question, alors on va sans doute y revenir, mais on peut déjà l'aborder, la question c'est quel est le lien entre El Niño et le changement climatique ?
8: Oui.
7: Hein, et là, en fait, il y a 3 éléments. Un qui est avéré, un qui est une question de recherche, et un qui est un peu trompeur. Alors, celui qui est avéré, c'est qu'en fait, quand il pleut, les événements extrêmes de précipitation de El Niño sont plus forts. Pourquoi ? Parce qu'une atmosphère plus chaude contient plus d'humidité, donc quand il pleut plus. Le deuxième, qui est une question de recherche, est-ce que El Niño lui-même va changer ? Et là, aujourd'hui, on ne sait pas encore dire. Alors, il y a des indications qui sembleraient indiquer plus d'événements extrêmes, mais là encore, on reste prudent. C'est vraiment une question de recherche en cours. Et le troisième, qu'on entend beaucoup, c'est de dire qu'El Niño accélère le réchauffement climatique. Mais en fait, ça c'est lié au fait que le Pacifique fait un quart de la surface de la planète et que donc quand ça se réchauffe dans le Pacifique, ça a une incidence sur la température moyenne de la Terre. Mais ça ne veut pas dire que dans les autres régions de la Terre, on va avoir plus d'impact ou plus un réchauffement climatique qui s'accélère.
9: Moi j'ai une petite question aussi. Pourquoi est-ce que c'est précisément à 300 mètres de profondeur dans le Pacifique, à un certain endroit, que la chaleur du soleil va s'emmagasiner de temps en temps ?
7: Alors ça, il y a des raisons physiques assez faciles à expliquer, c'est que c'est 300 mètres de profondeur, c'est la zone de gradient important, c'est-à-dire de différence de température entre
9: dans
7: les eaux chaudes de surface et les eaux plus froides en profondeur, ce qu'on appelle la thermocline. Et en fait, si on en stocke en dessous, elle va rester dans l'océan pendant des dizaines d'années, donc elle ne va pas être disponible pour des événements d'une année sur l'autre. Et si on est plus haut, ça va être repris par les échanges air-mer, et donc il y aura peu de mémoire. Donc c'est l'endroit parfait pour stocker de la chaleur pendant plusieurs années.
9: Et la thermocline n'est pas à cette profondeur partout dans le monde ?
7: Non, elle varie beaucoup. Alors déjà, dans le Pacifique, elle est à 300 mètres de profondeur dans l'ouest du Pacifique, mais elle arrive en surface, dans l'est. C'est pour ça que ces anomalies qui vont se promener se transporter le long de la thermocline, voire arriver en surface dans l'Est, et c'est ce qu'on voit depuis le mois de juin, cette thermocline, au moyen de latitude, elle peut atteindre plusieurs centaines de mètres de profondeur, voire 1000 mètres, hein, alors ça dépend des années, puisque là, on a

0: énormément de chaleur qui va être stockée de façon saisonnière. C'est quelque chose qu'on connaît bien en Bretagne, par exemple, puisque cette chaleur emmagasinée pendant l'été, on va la revoir le reste de l'année, avoir un climat plus doux que les régions qui sont éloignées de l'océan, donc c'est un effet tampon. Maintenant, des échanges, il y en a entre la thermocline et l'océan plus profond. Ils sont beaucoup plus faibles. Ils vont surtout avoir lieu dans des endroits, dans les pôles, dans des régions polaires. On va voir ce qu'on a bien appelé les ouïes de l'océan, où en fait on a des formations d'eau profonde qui descendent à 2000, 3000 mètres de profondeur, mais qui ensuite tapissent le fond de l'océan, mais très doucement. Et c'est là où on va aller avoir des constantes de temps de l'océan de plusieurs siècles, voire millénaires, sous cette thermocline.
1: C'est ce qui, comme Yael Naïm, moi, me fait ressentir une sorte d'appartenance à un monde dans lequel tout est interconnecté. Dans quelques instants, on ira voir quelles sont les conséquences d'El Niño plus précisément et voir si elles peuvent avoir un impact sur l'Europe et éventuellement sur la canicule que nous venons d'avoir. Mais vu que nous parlons de vent et de petit enfant, le petit El Niño et de Jésus, je vous propose d'écouter The Wind Cries Mary de Jimi Hendrix.

0: parlons du phénomène El Niño avec la chanteuse Yael Naïm et les océanographes et climatologues Éric Guilliardi et Juliette Mignot et bien sûr le public du studio 106 de la Maison de la Radio.
1: Christophe Galfard.
0: Yael Naïm, j'ai l'impression que vous aviez une question.
2: J'avais une question. Est-ce que l'humain impacte ou aggrave ce phénomène-là? Et qu'est-ce qu'on peut faire ou qu'est-ce qu'on doit faire? Ou est-ce qu'il y a des... La

0: question d'après. Est-ce qu'il y a des sociétés qui sont déjà organisées, très bien organisées autour de ces cycles-là ?
1: Alors, par rapport à la modélisation et notre compréhension, Juliette Mignot, peut-être que vous pourriez nous éclairer.
2: Alors, tout à l'heure, j'ai parlé du niveau zéro de mon petit jeu vidéo, là, que j'ai modélisé avec mes petits pixels. Et puis, ensuite, ce qu'on fait en tant que scientifique, puisque j'ai dit qu'on voulait faire des expériences, on passe au niveau 1 et au niveau 2. Donc, on rajoute, cette fois, c'est pas un dragon qui va sortir du donjon, mais c'est, par exemple, des émissions de gaz à effet de serre, soit telles qu'on les a observées dans le passé, soit telles qu'on on pense qu'on va, que les pays vont les émettre dans le futur. Et ça, donc, c'est des expériences qui nous permettent de comprendre l'impact en l'occurrence de l'homme, sur le climat. Alors, est-ce que l'homme aggrave ? Donc l'homme change le climat, c'est indéniable, c'est démontré depuis plusieurs dizaines d'années. Qu'est-ce qu'on pourrait faire ? Arrêter d'émettre des gaz à effet de serre. Voilà, ça c'est pour le climat global, c'est pas forcément le sujet d'aujourd'hui, mais c'est important de le redire. Que nous montrent maintenant ces simulations donc, futures d'émissions de gaz à effet de serre sur le phénomène El Niño ? Elles ne sont pas encore complètement claires. Il faut voir que le phénomène El Niño, bah, il apparaît, on en a parlé tout à l'heure, enfin, il se met en route tous les entre 3 et 7 ans. Donc on n'a pas beaucoup de recul, ni dans les observations, ni dans les modèles, pour avoir beaucoup de simulations. La plupart des simulations suggèrent que les événements El Niño du futur seront plus extrêmes. Un petit peu comme celui qu'on observe cette année, même si je précise que celui de cette année, on n'a pas encore démontré, on est vraiment dedans, qu'il était attribuable au changement climatique. Mais en tout cas, il y a un faisceau d'évidence qui pourrait suggérer que les El Niño deviennent plus extrêmes. Voilà, c'est encore un sujet de recherche.
1: Quand vous dites que c'est pas forcément lié au réchauffement, à notre effet à nous, pas l'existence d'El Niño, parce que ça c'est quelque chose de récurrent, mais c'est son caractère un petit peu extrême, parce que l'anomalie de température est apparemment plus élevée que d'habitude.
2: Voilà, cette année on a eu un El Niño qui a été particulièrement intense, enfin qui est en cours de développement et qui, a priori au moment de son pic hivernal, comme le rappelait Eric, a tout pour être particulièrement intense. Et en tout cas, ce qu'on peut déjà dire fin août 2026, c'est qu'il a été particulièrement précoce.
1: Éric Gilliardi, est-ce que, par rapport à la question de Yael Naïm sur l'impact sur les sociétés, est-ce qu'on peut déjà, vous pouvez nous décrire la façon dont un El Niño va impacter certains pays plutôt que d'autres, ou qu'est-ce qui se passe à différents endroits ?
3: Ben, tout à fait. Alors, si on revient à notre Pacifique tropical, donc au-dessus de la piscine d'eau chaude indonésienne, on a de la convection atmosphérique, c'est-à-dire des remontées d'air humide où il pleut énormément dans ces régions. En Indonésie, il y a 2 récoltes de riz par an. Le nord de l'Australie est tropical. Et quand la chaleur se déplace dans le centre du Pacifique, ben, en fait, la convection, elle suit. Et donc, dans ces régions, on va avoir de la sécheresse. Et d'ailleurs, quand on parlait de l'impact de cet El Niño cette année, donc l'Indonésie a demandé à ses agriculteurs de planter du riz plus tôt pour espérer avoir au moins une récolte avant l'arrivée des impacts d'El Niño. Donc ça, c'est un exemple hein, de comment les sociétés s'adaptent. Ouais. Et donc tout ça pour montrer les bénéfices de ces prévisions saisonnières qui sont faites de façon opérationnelle par de nombreux centres dans le monde et beaucoup de pays utilisent. Les pêcheurs péruviens, hein, on en parlait tout à l'heure, vous étiez sur votre barque, Christophe a tenté de pêcher des poissons. Donc les pêcheurs péruviens ont maintenant des systèmes opérationnels pour décider s'ils vont armer leur flotte de pêche ou pas. Il y a eu des instructions plutôt cette année aux pêcheurs pour ne pas aller pêcher tel type d'alvin pour préserver la ressource pour plus tard dans l'année. Donc maintenant, ces prévisions opérationnelles permettent de limiter énormément les impacts sur la société. Un dernier exemple, la Corne de l'Afrique est fortement touchée par El Niño ou la Niña, hein, des inondations ou des sécheresses. Et donc, les organisations humanitaires utilisent les prévisions saisonnières pour s'organiser, pour stocker des denrées alimentaires, pour pouvoir organiser leur logistique.
1: Et donc sur la Corne de l'Afrique, un El Niño sera plutôt sécheresse ou inondation, justement ?
3: Plutôt inondation.
1: Plutôt inondation.
3: Oui. Donc ça, c'est des choses, c'est ce qu'on appelle des téléconnexions, hein, puisqu'on peut se dire on est loin du Pacifique, mais en fait, il y a des systèmes qui permettent de connecter l'ensemble de ces régions au Pacifique tropical. Certaines sont bien connues, d'autres qui vont dépendre des années.
1: Yael Naïm ?
0: Non, je dis effectivement, on est sur un petit ballon et on est tous connectés.
1: Ben oui, mais de toute façon, il y a une sorte de mécanisme, de machine de redistribution de la chaleur sur notre planète qui existe de fait que le soleil ne l'éclaire pas de la même manière partout, du fait que la Terre tourne sur elle-même et qu'il y ait des oscillations jour-nuit. Il y a des mouvements de chaleur qui sont là absolument en permanence. Et en parlant de connecter toute la planète, est-ce que dans les peut-être modélisations, Juliette Mignot, on voit un impact de El Niño, de La Niña ou de ces fluctuations dans le Pacifique sur le climat ou sur la météo européenne dans l'Atlantique? Est-ce que, par exemple, on peut faire un lien, comme certains l'ont fait de manière peut-être un peu hasardeuse, je ne sais pas, cet été, entre la canicule que nous venons d'avoir et le phénomène, et la précocité peut-être du phénomène El Niño actuel?
2: Alors, statistiquement, c'est-à-dire si on prend la plupart, enfin tous les événements El Niño qu'on a observés dans le passé, et puis nous ensuite dans nos simulations, quand on simule plusieurs événements El Niño et qu'on regarde un petit peu ce que ça fait sur l'Europe, les Niño qui piquent en hiver, comme la plupart des, enfin comme tous les El Niño, n'ont pas d'impact significatif sur le climat européen. C'est-à-dire qu'il y a une anomalie de température qui va avoir lieu en hiver dans le Pacifique tropical. Ça va engendrer tout un tas de connexions et de téléconnexions qui sont très fortes dans les tropiques, qui vont aussi atteindre les moyennes latitudes par des phénomènes d'ondes atmosphériques, etc. Mais elles vont arriver dans une atmosphère européenne qui est elle-même influencée par d'autres phénomènes plus locaux, dont on pourra parler dans une autre émission, et qui vont être dominants pour le climat européen hivernal. Donc, statistiquement, il n'y a pas d'impact sur le climat européen. Maintenant, ça ne nous empêche pas de nous demander sur certains événements, comme on l'a déjà dit, l'événement de cette année, il est précoce, il a lieu quand même dans un climat qui se réchauffe et qui, donc, en moyenne globale, est plus chaud que celui des derniers événements El Niño très importants. Et associé au fait qu'on a eu quand même, en tout cas, des anomalies de température océaniques autour de l'Europe et également, évidemment, sur le continent tout à fait particulière. Là, il y a une question de recherche, mais qui est vraiment au niveau scientifique et pas du tout opérationnel, de se dire quelles ont été les conséquences de cet événement-là sur le climat européen, sur l'Atlantique Nord. Et ça, on pourra vous donner les conclusions que dans quelques mois. Mais ça reste c'est une question ouverte. Il y a vraiment des gens qui commencent à se dire, en plus, l'atmosphère européenne en été, il est un petit peu différent de l'atmosphère en hiver. Donc, il serait possible que les téléconnexions aient un impact différent. Mais là, je parle vraiment au conditionnel. C'est important de garder ça en tête. Il faut voir qu'en tant que scientifique, on est dans un climat qui change et donc notre métier, il évolue peut-être pas chaque année, mais en tout cas, par rapport moi au moment, par exemple, où j'ai commencé la recherche il y a une vingtaine d'années, on n'est plus sur le même état moyen. Donc
1: vous voulez dire l'état de base de la planète.
2: L'état de base du climat évolue et donc nos connaissances, il faut qu'elles s'adaptent un petit peu à ce climat-là et certaines conclusions qu'on avait évoluent également.
1: Éric Gilliardi.
3: En fait, tout le défi de ce que dit Juliette, c'est que un climat qui change fait que les modes de variabilité qui étaient bien connus dans le passé vont évoluer aussi. Il y a aussi un problème de comment on les définit, puisque que devient l'état de référence dans un climat qui évolue, qui se réchauffe. Hein.
1: Parce que pour l'instant, l'état de référence est pré-industriel, peut-être.
3: Oui, alors pré-industriel, et puis pour El Niño, on peut dire, jusque dans les années 80, on avait des tropiques qui changeaient pas beaucoup. Maintenant, ils changent. Et donc, c'est d'arriver à démêler les interactions entre ces variations naturelles du climat et un climat moyen qui change. Donc, c'est vrai que c'est un nouveau défi pour nous. C'est difficile d'aller dans le passé, puisqu'on n'a pas d'exemple de réchauffement aussi rapide dans les données instrumentales, mais même dans les données paléo.
1: Archéologiques
3: ou paléologiques. Hein, on va avoir les cernes de croissance des coraux, comme on regarde les cernes de croissance des arbres, on essaye, mais on n'a pas de changement.
1: Ou même les bulles dans des carottes glaciaires.
3: Voilà. Et donc, on utilise des modèles, mais comme l'a rappelé Juliette, les modèles ont leurs propres limites. Hein, mais on progresse, on avance. Et surtout, pour les bénéfices pour la société, ces prévisions saisonnières, aujourd'hui, permettent de limiter fortement les impacts des El Niño comparés à avant. Avant, un El Niño arrivait et fallait faire face. Maintenant, on peut anticiper.
1: Comment est-ce qu'on mesure l'anomalie de température ? On a des balises qui sont plantées un petit peu partout dans le Pacifique, et à plusieurs, profondeurs différentes en surface et dans ces 300 mètres dont vous parliez.
3: Alors, ce qui est extraordinaire depuis plusieurs dizaines d'années, hein, Juliette l'a rappelé, c'est le réseau d'observation qu'on a, qui est vraiment un investissement majeur, non seulement de la communauté scientifique, mais aussi des systèmes opérationnels dans le monde. Alors, pour la prévision météorologique, mais aussi pour mieux comprendre notre belle planète. Et donc, dans le Pacifique et dans tous les tropiques, on a des réseaux de mouillage avec des thermomètres sur des bouées ancrées au fond, à 3, 4 000, 5 000 mètres de profondeur, avec dans les premières centaines de mètres des thermomètres ou des capteurs de salinité, de courant. Et tout ça est envoyé en temps réel par satellite. On peut aller voir, n'importe qui ici peut aller voir sur Internet les données en temps réel dans le Pacifique tropical. Et alors, on a aussi les satellites qui permettent de visualiser ça. On a des bouées dérivantes. Donc, on a un ensemble de réseaux d'observation. Mais là, je rejoins ce que disait Juliette tout à l'heure. On est un peu inquiet de ce qui se passe en ce moment aux États-Unis, puisque une bonne part des observations mondiales sont du fait des États-Unis. Et aujourd'hui, avec la coupure de certains programmes, on a une vraie question sur la pérennité de ces systèmes. Donc ça, c'est une mobilisation, alors, non seulement des scientifiques, mais de tous les systèmes de prévision.
1: Il faut qu'on prenne notre avenir dans nos mains, à nous. L'anomalie de température dont c'est quel ordre de grandeur ?
3: Alors, on va prendre une région qu'on appelle, nous, Niño 3 ou Niño 3.4, qui est dans le Pacifique équatorial est et centre, on va dire, une assez grande région. Et là, on va calculer une anomalie de température de surface de la mer. Donc, dès qu'on dépasse 0,5 degrés, on rentre dans
1: par rapport à une moyenne.
3: Par rapport à une moyenne, justement, sur 30 ans, sur 40 ans. Quand on dépasse 2 degrés, on a un événement extrême. Et là, on est déjà à 2 degrés, hein, sachant que l'événement va continuer de s'amplifier. Donc, c'est pour ça que 2 degrés sur une région aussi immense, bah forcément, ça a un impact sur la température moyenne de la Terre. D'ailleurs, il est fort probable que 2027, puisque c'est au moment 2027 qu'on aura le plus de réchauffement lié à El Niño dans l'ensemble des océans, on ait un record de température globale de la Terre.
1: Y compris en Europe.
3: C'est la moyenne de la Terre. Si je peux prendre 10 secondes pour parler d'une image pour que les gens comprennent mieux.
1: Bien sûr.
3: Si vous prenez 40 jeunes du monde entier, de 10 ans. Ils ont une taille moyenne. D'accord ? Donc c'est l'équivalent de la température moyenne de la Terre. Maintenant, vous remplacez les 10 jeunes du Pacifique tropical par 10 jeunes de 15 ans. Donc ils vont être plus grands. Donc la moyenne va être élevée, mais la taille des 30 hautes ne va pas changer. Vous voyez, donc c'est... Il faut faire attention à cet indicateur de température moyenne de l'air qui est simple, qui permet de résumer, mais qui parfois est peut-être un peu simpliste.
1: Je suis pas sûr d'avoir compris votre image. Vous voulez dire, en gros, que de regarder à un endroit précis ne donne pas forcément une notion globale.
3: Ce que je veux dire, c'est de regarder la moyenne ne va pas nous dire ce qui se passe localement.
1: Oui, d'accord, c'est ça.
0: Il y a d'autres moyens de recevoir ces informations qui ne sont pas en moyenne, qui sont plus précises.
3: Bien sûr, localement, il y a beaucoup d'informations locales qui montrent, par exemple, l'Europe de l'Ouest se réchauffe plus vite que la moyenne de la Terre. Les continents se réchauffent plus vite parce qu'ils ont moins d'inertie que l'océan. Donc oui, il y a beaucoup de données qui permettent d'aller voir localement. Mais c'est vrai que dans le grand public, les médias, on entend beaucoup cette température moyenne de la Terre. Et on se dit, si El Niño faut augmenter la température moyenne de la Terre, on va avoir des impacts en Europe. Mais en fait, non, c'est pas si simple.
0: Et est-ce qu'on peut avoir les données par continent, par exemple déjà?
3: Tout à fait, par continent. Même par, vous allez sur le site de Météo France, vous aurez les données sur votre ville, sur votre région. On a des séries
0: donc
3: fantastiques.
0: On peut avoir des provisions sur 2027, par exemple, comme vous dites, pas en moyenne, mais en...
3: Alors, les prévisions, c'est différent des observations du passé, puisque le futur, on n'a pas encore observé. Mais les prévisions saisonnières sont aussi régionales. Par exemple, ce que disait tout à l'heure Juliette sur l'impact d'El Niño aux moyennes latitudes, les États-Unis, en particulier l'ouest des États-Unis, la Californie, ont des prévisions saisonnières pour cet hiver qui prévoient plus de précipitations, puisque les années El Niño, donc il y a effectivement plus de précipitations en Californie et dans l'ouest, surtout dans le sud-ouest du Pacifique.
1: Et comme.
3: Des États-Unis, pardon.
1: Et comme l'énergie qui alimente le climat provient du soleil, comme nous l'avons dit tout à l'heure, je vous propose d'écouter Solaire de Yael Naïm.

0: En direct avec les océanographes et climatologues Juliette Mignot et Eric Gilliardi, la chanteuse Yael Naïm et bien sûr le public du studio 106 de la Maison de la Radio et de la Musique qui se prépare à poser ses questions sur le phénomène El Niño.
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0: Nous avons une première question d'Agathe. Bonjour Agathe.
2: Bonjour. Est-ce que dans les modèles de prédiction, vous envisagez un scénario où les émissions de gaz à effet de serre diminuent? Et si oui, quelles seraient les conséquences?
0: Juliette Mignot, c'est une question pour vous, ça.
3: Oui, donc merci pour la question, absolument. Donc, ce qu'il faut voir, c'est que les scénarios qu'on envisage, ils sont mis au point par d'autres scientifiques, à la fois des sociologues, des politologues, des gens qui vont étudier l'évolution des sociétés et qui, effectivement, nous disent bah, ça vaut la peine, vu les accords internationaux, vu les discussions internationales, de considérer des scénarios dans lesquels les émissions diminuent, voire arrivent à zéro, voire deviennent négatives. On pourrait discuter du réalisme de ces scénarios et des échelles de temps. Ce qui se passe dans les modèles, donc c'est en cours d'étude, c'est tout à fait un sujet d'actualité. Il y a certains éléments qui sont ce qu'on appelle réversibles, c'est-à-dire si on arrive à réduire les émissions, notamment par exemple la température globale de la Terre, dans beaucoup d'expériences, elle revient assez rapidement à sa situation de départ. Par contre, d'autres éléments, par exemple dans l'océan, qui a beaucoup plus de mémoire, et des phénomènes, notamment des équilibres écosystémiques et biologiques, ne reviennent pas à leur état de départ quand on revient à des émissions nulles, voire négatives.
0: Nous avons une question de Yannick.
4: Oui, bonjour. Est-ce que ce phénomène pourrait se produire dans un autre océan?
0: Ça, c'est peut-être pour vous, Eric Gilliardi.
5: Oui, alors en fait, dans l'océan Atlantique, et il y a aussi ce qu'on appelle un niño atlantique, mais qui est beaucoup plus petit, puisqu'en fait, il y a besoin de la taille du Pacifique pour que El Niño s'amplifie et se déploie. L'Atlantique est un peu trop petit pour qu'il y ait le même impact. Mais c'est une excellente question, et il y a donc en fait dans ces deux bassins, alors le dans l'océan Indien, le fait qu'il n'y ait pas d'océan au nord et assez peu d'échanges nord-sud, hein, puisque c'est du continent, la situation est très différente. Mais dans l'Atlantique, en fait, c'est le ratio, enfin le Pacifique et Atlantique, c'est la différence entre la taille horizontale, hein, donc la largeur, et ce qui se passe au niveau méridien, c'est-à-dire nord-sud. Donc dans l'Atlantique, un petit peu, mais pas aussi gros que le Pacifique.
0: Yael Naïm, vous aviez une question pour préciser quelque chose qu'on avait dit tout à l'heure, il me semblait, pour les prévisions moyennes, etc. Vous vous demandiez, vous disiez que la moyenne qu'on arrive à avoir, est-ce qu'elle pouvait avoir
6: Oui, c'est ça. C'est-à-dire que, est-ce qu'on peut remplacer donc le langage de moyenne qui ne se traduit, qui n'est pas réel par rapport, comme vous dites, est-ce qu'on peut juste aujourd'hui, c'est tout simplement le traduire en quatre chiffres, par exemple, concrets que vous connaissez.
0: Pour des endroits
6: Europe,
0: précis, c'est ça, oui.
6: Voilà, pour certains continents, est-ce qu'on a déjà ces données-là?
5: Je peux répondre rapidement. En fait, beaucoup d'acteurs de la société, que ce soit d'un ministère jusqu'à une entreprise, jusqu'à des collectivités territoriales, etc., utilisent un ensemble d'indicateurs. C'est-à-dire qu'ils vont voir quelles sont leurs vulnérabilités. Pour certains, ça va être la température. Pour d'autres, ça va être les événements extrêmes. Pour des troisièmes, ça va être le niveau de la mer. Et donc, ils s'approprient. Et c'est ce qu'on appelle les services climatiques. C'est-à-dire qu'ils vont s'approprier les données qui sont importantes pour eux, localement. Et ça va dépendre des endroits. C'est sûr que les impacts en montagne, côtier ou dans les villes ne sont pas les mêmes. Et donc, nous, scientifiques, on travaille de plus en plus avec des acteurs pour mettre au point ces services climatiques, pour répondre précisément et utiliser les bons indicateurs pour répondre localement aux enjeux, comme vous le soulignez.
0: Juliette Mignot, vous vouliez
3: peut-être
0: compléter.
3: Je voulais préciser qu'au niveau de la France, Météo France a fait exactement cet exercice, c'est-à-dire a dit, si on va vers un monde à 3 degrés plus chaud que ce qui se passait en pré-industriel, donc 3 degrés en moyenne globale, quelles sont les conséquences pour la France? Quelles sont les adaptations nécessaires? Ça s'appelle la TRAC, je ne vais pas en dire plus aujourd'hui, allez voir sur Internet, ça se trouve sur le site de Météo France, mais il y a tout à fait cet exercice qui a été fait en France. Moi, je travaille beaucoup au Sénégal, et c'est en train d'être fait aussi sur le Sénégal. Donc, pour un certain niveau de réchauffement global, qu'est-ce qui se passe sur mon territoire?
6: C'est ça. Et qu'est-ce que nous, on doit faire aussi pour s'organiser, mais aussi pour préserver notre environnement?
3: Voilà, alors il y a nous, en tant que citoyens individuels, je l'ai déjà dit, tout faire par les moyens individuels, par les bulletins de vote et par tous les moyens qui nous sont donnés de réduire les émissions de gaz à effet de serre. Et ensuite, il y a nous en tant que société française, et là, on s'adresse éventuellement aux décideurs, etc. Et donc là, eux, ils ont besoin d'informations chiffrées, d'où ces rapports qui permettent de changer d'échelle, de descendre d'échelle depuis la moyenne globale jusqu'à des territoires particuliers.
0: En tout cas, ce qui est bien, c'est de faire confiance aux scientifiques. Nous avons une question d'Aline.
7: Oui, bonjour. Est-ce que l'intelligence artificielle accélère la modélisation des phénomènes climatiques et dans quelle mesure, avec éventuellement quelle limite énergétique, ou est-ce qu'on se limite dans l'usage par rapport à une frugalité ?
0: Juliette Mignot.
3: Oui, merci de votre question. Alors, concernant la frugalité, c'est vraiment quelque chose sur lequel on travaille. Les scientifiques, c'est difficile d'être un scientifique du climat et de développer des outils, que ce soit de la modélisation ou de l'observation, qui sont très consommateurs en carbone et en énergie. Donc il y a une balance à trouver, donc merci de la question. L'intelligence artificielle, elle n'accélère pas comme ça par magie, mais effectivement, on s'intéresse à ces méthodes donc de statistiques et mathématiques en fait, qui sont basées sur le fait que comme on commence à avoir un certain nombre d'années d'observation et de modélisation, on peut apprendre des relations statistiques qui nous permettent éventuellement d'anticiper le futur de façon un peu plus rapide et efficace. Donc c'est tout à fait un sujet de recherche. Il y a d'autres applications, notamment sur comment j'ai parlé de mon pixel qui fait 100 km, qu'est-ce qui se passe à l'intérieur de mon pixel, comment est-ce que je le représente. Là aussi, on peut utiliser des méthodes statistiques. On a quand même dit qu'on était dans un climat qui change, et donc se pose la question, comment est-ce qu'on apprend statistiquement à des modèles à travailler sur une baseline, pardon pour l'anglicisme, qui elle-même évolue. Donc voilà, oui, on y travaille, oui, ça fait vraiment partie intégrante des développements qu'on fait. Voilà, ça fait partie de notre recherche.
0: Je vais vous faire maintenant écouter un petit son. Alors, je crois qu'il y en a qui ont triché et qui le connaissent un petit peu parmi le panel, mais vous, Yael Naïmi, vous ne le connaissez pas. Donc, c'est un petit son mystère qui a été composé par une équipe de chercheurs de l'Institut de technologie de Bandung, en Indonésie. Je vais vous le faire écouter, on va voir si ça vous inspire quelque chose, si vous devinez de quoi il s'agit. Le voici. Alors déjà, c'est de la musique, non? Ça vous fait penser à quelque chose?
6: Ouais, peut-être entiber, des cloches.
0: Et à votre avis, est-ce que ça représente quelque chose, ce son?
6: Ah.
0: Qui serait en rapport avec l'émission d'aujourd'hui?
6: L'appel à la pluie.
0: C'est pas mal, j'aime bien. C'est pas tout à fait ça. Non. Eric Gilliardi, vous savez ce que c'est ou pas? Si vous ne savez pas, vous avez le droit de deviner.
5: Ça ressemble à... On a pris des données climatiques et on a demandé à un instrument de les représenter.
0: Ah, on se rapproche pas mal. Et quel genre de données climatiques, à votre avis?
5: Bon, bah, au hasard, si on parle des Niño, ça va être l'indice des Niño.
0: Ah, ben, bah, pas mal. Bravo, bravo. Eh ben, nous avons demandé une petite explication à Jérôme Vialard, qui est chercheur au laboratoire L'Océan et directeur de recherche à l'Institut de recherche pour le développement. Voici ce qu'il nous a dit.
8: L'extrait qu'on a écouté, c'est une sonification, donc ce qui correspond à une transformation de données en son, qui ici est appliqué à la température du Pacifique central. Donc on rappelle, une anomalie chaude dans le Pacifique central, c'est un El Niño, et une anomalie froide, c'est un La Niña. Et ici, les anomalies chaudes sont traduites en notes aiguës et les anomalies froides en notes graves. On arrive à percevoir dans cette musique-là certaines des propriétés assez caractéristiques du phénomène El Niño. Donc par exemple, il n'y a pas de saut brutto entre des notes graves et des notes aiguës. Ça traduit le fait que les anomalies d'El Niño sont assez persistantes en le temps. Elles sont persistantes parce qu'une fois qu'une anomalie est en place, elle tend à être amplifiée par le couplage entre l'océan et l'atmosphère, ce qu'on appelle la rétroaction de Bjerknes, qui fait par exemple que quand on a une anomalie chaude, elle va affaiblir les alizés, les remontées d'eau froide profonde, ce qui va renforcer l'anomalie chaude. Une deuxième propriété qu'on entend, c'est qu'il y a une alternance entre des parties plutôt graves, qu'on pourrait appeler des couplets, et des parties plutôt aiguës, qu'on pourrait appeler des refrains. Et ça traduit le fait que le phénomène El Niño, il a un côté cyclique, c'est une oscillation. Et ça, c'est lié à un mécanisme physique qu'on appelle la décharge ou la recharge. Pendant un El Niño, en fait, un El Niño enlève progressivement de la chaleur de la bande équatoriale, ce qui, à terme, va favoriser une transition vers un La Niña. Et enfin, le dernier aspect qu'on perçoit, c'est que le petit morceau que nous joue la nature, là, il n'est pas ennuyeux. Ce n'est pas une répétition régulière, couplet, refrain, couplet, refrain. On a des fois des choses qui durent un petit peu plus longtemps. Et ça traduit le fait que El Niño est certes une oscillation, mais une oscillation irrégulière, un peu difficile à prévoir. Et ça provient du dernier ingrédient important dans le phénomène El Niño, qui sont ce qu'on appelle les coups de vent d'ouest. Donc, les coups de vent d'ouest, c'est des variations rapides des vents qui ne sont pas liées à ce qui se passe dans l'océan, qui ne sont pas prévisibles à long terme et qui vont entraîner une certaine irrégularité dans la succession des El Niño et des La Niña.
0: Qu'est-ce qu'elle vous inspire, cette petite musique, Yoel Naïm?
6: C'est trop intéressant. Effectivement, elle a une forme de répétition quand même cyclique qu'on ressent tout de suite, même si pas tout à fait méthodiquement régulière. Donc ça, moi en tout cas, ça me permet de mieux comprendre et ressentir ces cycles-là. Donc intéressant. Ouais, je trouve ça intéressant parce que chaque cerveau comprend différemment. Il y a des cerveaux qui sont plus logiques, qui sont corporels, qui vont comprendre par des visions, par une image ou par un son. Donc ça permet d'atteindre peut-être toute la population.
0: Merci beaucoup pour ce commentaire de fin, car c'est la fin de Big Bang et de la première émission de cette deuxième saison. Merci à toutes et à tous de nous avoir écoutés jusqu'ici. Merci Jérôme Vialard de nous avoir expliqué la sonification du phénomène El Niño. Merci Yael Naïm, vous êtes en ce moment en tournée pour votre dernier album Solaire et serez le 23 mars 2027 à l'Olympia. Et votre livre Ma chambre à moi sort le 1er octobre aux éditions Le Duc. Merci Eric Gilliardi, vous êtes à l'initiative avec l'Office for Climate Education du guide pédagogique Le climat entre nos mains, océan et cryosphère, que je montre là, qu'on mettra sur le site de l'émission, qui est développé en partenariat avec le Centre National d'Études Spatiales. Merci Juliette Mignot pour votre travail, notamment diplomatique et éducatif, avec les universités sénégalaises au sein de l'Institut de Recherche pour le Développement. Et bien sûr, merci au public du Studio 106, à toute l'équipe technique, le son, la machinerie, lumière, vidéo et régie, vous êtes top. Cette émission a été réalisée par Benjamin Riquet, à la programmation musicale Jean-Baptiste Audibert, à la programmation et à la préparation Élodie Royer. Rendez-vous samedi prochain pour une émission sur les mystérieux petits points rouges observés par le télescope James Webb. 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C'est plutôt sympa, non, comme émission.
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1: Il est 1h, le flash, Eva Kling. Les États-Unis ont mené de nouvelles frappes en Iran ce dimanche pour la première fois en un mois. Des frappes qui ont visé l'île de Larak dans le détroit d'Ormuz où les gardiens de la Révolution préparaient des roquettes, selon un porte-parole du département de la défense des États-Unis. L'attaque a fait des morts et des blessés, selon les autorités iraniennes qui promettent des représailles. Environ 15 personnes recherchées après de soudaines crues dans le parc du Grand Canyon à l'ouest des États-Unis. Certaines passerelles piétonnes du parc ont été détruites, bloquant des randonneurs d'une part et d'autre du cours d'eau. La principale dissidence des FARC, les Forces armées révolutionnaires de Colombie, revendique l'enlèvement d'un Colombien de la Légion étrangère française. La guérilla précise qu'il a été enlevé le 6 août et qu'il est en parfaite santé. Les recherches sont suspendues ce dimanche soir pour retrouver les deux marins français portés disparus après le naufrage de leur navire au large de l'Angleterre. Le bateau a chaviré samedi en fin de journée dans la Manche. Un chalutier à proximité a récupéré 3 des 5 membres de l'équipage. Un adolescent de 14 ans est mort ce dimanche soir, percuté par un TER. Selon les premiers éléments, un groupe de 4 jeunes traversait un passage à niveau vers 20h à Roeux dans le Pas-de-Calais. L'un d'eux a été percuté par le train qui allait de Lille à Amiens. La circulation sur les rails a été coupée entre Arras et Douai. La centaine de passagers a été prise en charge par des bus affrétés. Une cellule psychologique a aussi été ouverte pour les témoins de la scène. Le bilan d'un incendie d'immeuble à Armentières dans le Nord s'alourdit. Une deuxième personne est décédée. Le feu déclaré samedi dans la matinée avait fait un mort retrouvé dans un appartement et 3 blessés, dont un en urgence absolue. C'est ce blessé transporté par hélicoptère à l'hôpital de Charleroi en Belgique qui a succombé à ses blessures. Selon les premiers éléments, l'incendie est d'origine électrique. Le premier secrétaire du Parti Socialiste confirme sa candidature à la présidentielle. Olivier Faure l'a annoncé aux 20h de TF1. Elle dit vouloir une France plus juste et n'avoir qu'une obsession, éviter la victoire de Marine Le Pen à la présidentielle. Une annulation de dernière minute au Golden Coast, festival de rap à Dijon. La chanteuse Aya Nakamura n'est finalement pas montée sur scène, invoquant des raisons de santé. Plus tôt dans la journée, c'est le rappeur Eren Boy qui a annulé sa performance à cause d'une extinction de voix. En football, Monaco domine largement son match face à Marseille 2-0 hier soir. Une victoire qui rassure les Monégasques après leur qualification loupée en Ligue Conférence, ce qui leur permet de prendre la tête du classement de Ligue 1. L'Olympique de Marseille est quant à lui 8e. Il n'y aura sans doute pas de recrues cette saison, prévient son entraîneur Bruno Genesio, à moins de 48 heures de la fin du mercato.
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3: L'histoire commence le 14 août 1944. Sur les ondes de la BBC, le général Leclerc s'adresse au peuple français.
4: Français, enfin voici l'heure tant attendue. Nous remettons le pied sur le sol de la patrie.
3: À la tête de la 2e division blindée, Leclerc et ses hommes ont débarqué à Utah Beach.
5: Dégagez la rampe !
3: Sur une plage du Cotentin, le 1er août 1944.
4: Il y a 4 ans, nous quittions la France, répondant à l'appel du général de Gaulle.
6: J'invite tous les Français qui veulent rester libres à m'écouter et à me suivre.
4: Abandonnons nos familles, décidés à ne pas déposer les armes avant la victoire. Nous rentrons aujourd'hui aux côtés de nos alliés, à la tête de troupes françaises. Après avoir maintenu notre drapeau dans la lutte, malgré la capitulation de Vichy.
3: En pleine bataille de Normandie, Leclerc fixe son premier objectif.
4: Nous voulons d'abord battre le Boche, l'ennemi maudit. Cette fois, nous avons des armes et nous nous en servirons.
3: Le jeune général cherche ensuite à fédérer la population autour de lui.
4: Nous voulons ensuite retrouver les bons Français qui mènent depuis 4 ans dans le pays la lutte que nous menions dehors. Salut à ceux qui ont déjà repris les armes.
3: Gaulliste dans l'âme, Leclerc aspire à l'union nationale pour lutter contre l'ennemi.
4: Oui, nous constituons bien la même armée, l'armée de la libération.
3: Après avoir désobéi aux ordres de Philippe Pétain en juin 1940,
5: je vous tiens aujourd'hui le langage du chef. Suivez-moi.
3: Philippe Leclerc de Hauteclocque s'approche enfin du but.
4: Enfin, nous voulons voir demain la grandeur française rétablie. Et nous devinons l'énergie et le patriotisme que cette tâche demandera. Toutes les forces du pays doivent y être consacrées.
3: Ce discours méconnu de Leclerc, diffusé le 14 août 1944, se termine par un ordre.
4: Debout, Français, aidez-nous. Aidez nos alliés à abréger cette bataille, livrée pour sa libération sur le sol de notre patrie.
3: 10 jours plus tard, avec le concours des forces françaises de l'intérieur, le général Leclerc deviendra le libérateur de Paris, une épopée légendaire.
7: Écoutez le général Leclerc.
8: La France de De Gaulle, celle qui a refusé de cesser le feu, retrouve la France de l'intérieur, celle qui a refusé de courber le front.
3: En France, en 2024, plus de 1400 rues ou avenues portent le nom du général Leclerc. Il occupe le 7e rang du classement, derrière De Gaulle, Louis Pasteur, Victor Hugo ou Jean Jaurès. Un patronyme illustre donc, et en effet, tout le monde connaît le nom du général Leclerc. Et pourtant, pas grand monde sait qui fut réellement Philippe de Hauteclocque, dit Leclerc, jeune aristocrate picard, né au début du XXe siècle. Leclerc, c'est le destin hors norme d'un homme du siècle passé. La Seconde Guerre mondiale a transformé ce monarchiste maurassien en héros républicain. Un général qui a libéré Paris du joug nazi. Mais comment cet officier saint-cyrien, pétri de tradition, a-t-il accepté de désobéir à Vichy et d'être conduit par un esprit anticonformiste?
9: Vive la France, libre, dans l'honneur et dans l'indépendance.
3: Eh bien, à l'épreuve de la guerre et de la défaite en juin 1940, le général Leclerc a su remettre en cause certains de ses points de vue et il a pris conscience sur le terrain de la complexité et de la diversité de la société française. L'épopée Leclerc a brassé toutes les couches sociales, mais aussi différentes nationalités et confessions religieuses. Et sans doute, Leclerc fut-il le premier à être touché par cet amalgame imposé par les événements. Enfin, à l'heure où les tout derniers témoins de la Seconde Guerre mondiale disparaissent, et à l'heure où nous sommes souvent inquiets face à la marche du monde, prêtons attention à celles et ceux qui ont fait le choix de l'honneur et de la désobéissance dès l'été 1940.
7: Philippe de Hauteclocque n'est plus. Le général Leclerc est entré dans la légende.
3: Je m'appelle Philippe Collin et vous écoutez La Cavale du général Leclerc. Premier épisode, le chevalier Picard.
10: Quel homme était-il ?
11: Leclerc, c'était le héros, c'était le type pur.
12: C'était l'efficacité, c'était la loyauté et c'était la rapidité.
10: Quel homme était-il ?
13: C'était un homme intérieur, c'était un homme spirituel aussi, je crois.
14: Pour Leclerc, il suffit.
15: Adoré de ses hommes à l'égal d'un souverain ou d'un prophète, il avait inspiré l'esprit qui l'animait à toute sa division.
16: Juifs, chrétiens, musulmans, héritiers de la vieille France aristocratique et paysans arabes, ouvriers de la banlieue parisienne, évadés d'Alsace.
17: Et à Berlin !
18: Cette épopée de Leclerc, cette épopée de la France libre, chantera toujours sur des syllabes claires et sur des accents de triomphe qui sont ceux du nom de Leclerc de Hauteclocque.
3: Est-ce que tu peux lire l'adresse où nous sommes ?
19: Alors, avenue, ah oui, avenue du Maréchal Leclerc de Hauteclocque, 1902-1947.
3: Mm-hmm. Tu dis Hauteclocque.
19: Hauteclocque.
3: Parfait.
19: C'est bon ?
3: Oui, c'est très bien. Le récit débute le 8 mars 2024. sous un ciel bleu pâle et un soleil d'hiver. J'accompagne notre reporter Martine Abbat en Picardie. Nous sommes en voiture à 30 km à l'ouest d'Amiens et nous arrivons au château de Theil.
19: C'est magnifique, il y a une allée d'arbres, il n'y a pas encore de feuilles dans les arbres et au bout on aperçoit dans un carré de lumière, on aperçoit la façade du château,
3: oui.
19: Tout blanc.
3: C'est très beau. Hein.
19: Très beau.
3: Sur place, nous avons rendez-vous avec la propriétaire des lieux. C'est une héritière.
14: Bonjour madame.
3: Bonjour madame, on peut se mettre ici?
14: Vous pouvez vous mettre devant, mais du moment que vous mettez bien,
3: bien
14: perpendiculaire au château.
3: Et voilà, nous sommes arrivés au château de Theil, en Picardie.
14: Je suis Bénédicte Leclerc d'Hautecloque, Coste, et je suis la petite fille de Philippe Leclerc d'Hautecloque, maréchal Leclerc.
3: Depuis Paris jusqu'au fief de Theil, dans la Somme, nous avons roulé 2 heures. Alors, à quoi correspond cette demeure?
14: C'est pas une maison de famille. Ça a été offert à mon grand-père, le maréchal, par son père, qui habitait à Bélois, il y a 3 kilomètres, donc c'est la maison de famille, pour son mariage en 1925.
17: Monsieur de Hautecloque a offert à son fils, pour son mariage, le château de Theil.
20: Ça, c'est un beau cadeau, en effet, vous avez raison.
3: Témoignage de Thérèse de Hautecloque, épouse du général Leclerc, 1972.
20: Il lui a donné ce château de Theil au moment où nous étions fiancés et nous avons pris connaissance du château tous les deux ensemble en venant au cours de ses permissions de Saumur.
17: Vous y avez vécu?
20: Ah oui, nous y avons vécu et c'était pour nous ce qu'il appelait le centre de notre vie.
19: Est-ce qu'on peut décrire cette façade? Elle est en pierre blanche.
14: Alors en pierre très simple, pierre blanche très simple, datant du début du XVIIIe, 1740, avec quelques ornements qui sont très très simples, des frises longitudinales.
19: Sous les fenêtres.
14: Sous les fenêtres, des soubassements qui sont un petit peu soulignés, vous voyez, pour donner un tout petit peu de relief. C'est pas une maison époustouflante de luxe, mais elle est très pure dans son style.
19: Elle a des belles proportions.
14: Elle a des belles proportions, elle est très agréable à vivre.
19: Et elle a l'air lumineuse, il y a énormément de fenêtres.
14: Elle est lumineuse, c'est pas des très grandes pièces, parce qu'au 18e on faisait pas des très grandes pièces. Mais non, elle est belle, elle est jolie. C'est un peu une pureté éternelle, quoi. Vous voyez, ça, c'est... on va pas dire que c'est d'une époque, c'est passé de mode, il faut... Non, ça reste, voilà, donc c'est pas mal.
3: Sur la façade arrière du château, on distingue un blason familial sculpté sur le fronton. À quoi ressemble-t-il?
14: Une couronne de comte avec 5 coquilles sur croix de gueule. Gueule, c'est rouge. Voilà, 5 coquilles, c'est les coquilles de Saint-Jacques. Oui. En fait, tout ça remonte au temps des croisades, finalement. D'accord. C'est la terminologie de l'héraldique, c'est-à-dire des armoiries, des familles... de la noblesse aristocratique est souvent liée aux croisades. Cette famille Hautecloque est quand même une très vieille famille, puisque dans la salle des croisades à Versailles, ils sont cités.
21: Comme son nom un petit peu l'indique, c'est une famille aristocrate, puisque les généalogies les plus sérieuses arrivent à remonter jusqu'au XIIIe siècle, voire avant.
3: L'historien Christophe Charles.
21: Et on a des témoignages selon lesquels un de ses ancêtres a participé à la 5e croisade. Donc ça montre bien la culture aristocratique, chevaleresque, et aussi évidemment le soutien à la cause du christianisme et du catholicisme, qui seront aussi des points centraux dans la trajectoire de Philippe de Hautecloque.
14: Bon, alors on rentre.
3: Une fois la porte franchie, une galerie cossue vous accueille.

0: mais aussitôt, on se sent observé.
1: Mon père a fait mettre le portrait de son père ici.
2: Oui,
1: donc du maréchal. Beau, et du maréchal, de ma grand-mère, le maréchal.
3: Madame la maréchale, quand avez-vous connu Philippe de Hauteclocque?
4: Je l'ai connu à l'occasion des fiançailles de ma sœur aînée avec son frère aîné.
0: Thérèse de Hauteclocque.
4: Et à ce moment-là, je dois dire qu'il avait 17 ans et moi 16 ans, et que nous étions deux jeunes et que ça nous amusait beaucoup de nous promener ensemble, de jouer à des choses très simples.
5: Out!
4: Le tennis, on jouait au billard Nicolas et à cache-cache. C'est vous dire que nous étions encore des jeunes, très jeunes.
0: Poursuivons la visite du château des grands-parents de Bénédicte Leclerc de Hauteclocque. Avec Martine Abbat, nous cheminons dans la galerie, en direction du salon.
6: Regarde la deuxième DB sur les Champs-Élysées avec l'Arc de Triomphe.
7: Et puis il y a le char Leclerc avec marqué Taillis dessus, son fameux char.
6: Ah oui, bah c'est lui d'ailleurs, sur son char. Ah ouais.
7: Et tu vois, c'est écrit Taillis sur le char, comme une sorte de lien avec sa propriété.
6: C'est joli, hein?
7: Ah oui, c'est très beau.
6: C'est beau, avec des boiseries au mur, des tapisseries, des tableaux, la cheminée, immense cheminée.
7: Très grande, avec une bûche...
6: Énorme, un pare-feu gigantesque. Tout est plus grand.
7: Oui.
3: En dehors de ses équipés militaires, avait-il le temps d'être un père de famille?
0: Thérèse de Hauteclocque.
4: Oh, bien sûr, et même un père de famille très attendri par ses enfants.
3: Vous avez eu combien d'enfants?
4: 6.
8: Nous devrions les envoyer au lit.
9: Pourquoi? Ils s'amusent si bien.
5: Oh, la grande ours de mon chariot. La mouée.
0: À votre avis, ça représentait quoi pour lui, Taillis?
1: Ah ben ça, Taillis était très important. Ça alors là, très important. D'abord, il lui passait toutes ses permissions quand il pouvait. C'était un peu son centre, quoi, le centre. Hein. Et puis, c'était sa Picardie, sa chère Picardie. Il adorait Bélois, quoi. Il adorait là où il est né. Il adore ce coin. Et donc, sa maison, bah oui, c'est son centre. C'est là qu'il a construit sa vie avec sa femme, ses enfants, etc. Donc, il est très, très, très attaché. À tel point, bah écoutez, on a quand même des preuves. C'est que son char... Il l'a appelé Taillis. C'est quand même le char qui a ouvert le défilé de la victoire sur les Champs-Élysées en 45.
10: Voici les chars. À leur tête, le général Leclerc descend ces Champs-Élysées que sa division parcourut le jour où Paris chassait l'occupant.
1: Donc Taillis, ça représentait son centre, quoi. C'est
11: son enracinement.
1: Son enracinement.
12: Ça le suit partout.
1: Ça le suit partout.
0: Ayez bien en tête que le général Leclerc n'a pas grandi à Taillis. Cette propriété lui a été offerte pour son mariage en 1925. Philippe de Hauteclocque a été élevé dans un autre château, à 3 km de là.
1: Bélois-Saint-Léonard, le village, où mon grand-père, le général Leclerc de Hauteclocque, est né en 1902. Il a passé toute son enfance ici. Une des grandes occupations, à part les occupations sérieuses qui étaient d'étudier, de travailler, de lire, était de la chasse, et il chassait vraiment beaucoup, si ce n'est tous les jours, plusieurs fois par semaine. Il allait dans les bois qui étaient attenants, et il aimait la chasse qui, paraît-il, lui a donné le sens de la manœuvre, et certainement l'a inspiré pour des batailles absolument géniales qu'il a pu mener par la suite.
0: À quoi ressemble ce jeune garçon qui parcourt les forêts de la Somme au début du XXe siècle?
13: Philippe est blond, yeux bleus, le verbe vif, direct, très franc.
0: Christine Lévis-Touzé, historienne et biographe du général Leclerc.
13: Mais qui cache aussi une timidité qui l'accompagnera toute sa vie. Et c'est une manière aussi, sans doute, de compenser cette discrétion, cette pudeur.
14: Il avait un caractère excessivement gai, très taquin, et excessivement franc. On s'amusait royalement, je dois dire.
0: Ce caractère taquin, évoqué par l'épouse du général Leclerc, est confirmé par un autre témoignage, celui de Colette, la jeune sœur de Philippe de Hauteclocque.
15: Comme étant la dernière de la famille, nous étions très souvent ensemble avec une de mes sœurs, qui était juste avant Philippe. Et tous les trois, nous faisions vraiment un bon trio. Tous les points de vue pour jouer, pour travailler, pour nous promener, pour arpenter les bois. Et je me souviens qu'il m'avait pris tous mes lapins en velours, auxquels je tenais beaucoup, pour faire des appâts à une soi-disant chasse aux lions. Et je lui en ai voulu assez longtemps, parce que mes lapins souvent restaient dans le bois et étaient mouillés. Enfin, nous parcourions les bois en chassant le lion, en chassant le tigre, au fur et à mesure de ce que nous lisions, et ça nous donnait des idées.
5: Là, regardez, un pied de biche.
2: Oh, que non, monsieur Philippe. C'est tout ce qu'il y a de plus, un pied de cochon. Regardez, on voit même ses gardes. Il y a une laie, puis 5 ou 6 petits.
5: Est-ce qu'on pourrait le rattraper?
2: Pas maintenant. Ben, nous trois, on fait trop de bruit. On a trop d'odeur. Allez, Faro, on y va.
0: Disons maintenant quelques mots du chef de famille. Qui était le père du général Leclerc?
11: Alors, donc, Adrien, c'est un grand propriétaire. Il s'occupe de la commune aussi. Il est maire du village. Hein, c'est une sorte de tradition, là aussi, un peu qui remonte à l'Ancien Régime. Il est tout à fait hostile à la République. Hein, on sait qu'il est un fervent lecteur de l'Action française. Donc le journal monarchiste de l'époque. Il refuse particulièrement de célébrer le 14 juillet, puisque pour lui c'est le symbole de la fin de l'Ancien Régime, et évidemment lui il est nostalgique de l'Ancien Régime.
12: Savez-vous quel jour nous sommes? Le 21 janvier 1906, jour anniversaire de l'exécution de Louis XVI.
16: Gloria in excelsis Deo.
11: Il est également hostile, bien sûr, à la politique anticléricale de la Troisième République, politique qui a connu une accentuation juste au moment de la naissance de son fils Philippe, puisque Philippe de Hautecloque naît en 1902 et en 1905, donc c'est la célèbre loi de séparation des Églises et de l'État, qui évidemment pour le père de Philippe de Hautecloque est scandaleux, puisque c'est la rupture d'un lien séculaire entre l'Église et la France.
17: En avant.
0: Ce père a une passion pour la chasse, qui est une grande tradition familiale chez les Hautecloque. Et son jeune fils aussi va beaucoup apprécier la chasse. Qu'est-ce que le futur général Leclerc va apprendre de cette pratique cynégétique, Christine Lévi-Stouzet?
13: Le contact du terrain, le contact des grands espaces, l'observation nécessaire pour tout chasseur, la réactivité. Et il est doté d'une intelligence vive, que ce soit ses livrets scolaires et les appréciations du père de Villaret qui le suit au Collège de la Providence mettent en exergue cela, une intelligence vive, un sens du commandement, une observation lucide, etc. Et c'est un apprentissage sûr.
18: Propos rapportés du père Villaret, confesseur de Philippe de Hautecloque. Très fin, Philippe de Hautecloque saisissait aussitôt le trait pittoresque et même comique des choses et des hommes, même de ses maîtres. Il s'en égayait franchement.
19: Qu'est-ce que vous avez à rigoler ?
0: Leclerc, ce jeune chevalier picard, parfois irrévérencieux, a conservé toute sa vie une passion pour la chasse. Tradition familiale évoquée par l'épouse du général.
4: Ah, ça c'est la grande passion que toute la famille a. Et en effet, la chasse, pour lui, c'était quelque chose de très, très important. Et je crois qu'il a toujours essayé de faire les ouvertures, où qu'il soit. C'est la raison pour laquelle il avait une canne. Beaucoup de gens ont cru qu'il avait une canne parce qu'il avait une blessure, mais non. La canne était un instrument qui lui servait à regarder dans les taillis et dans les fourrés s'il n'y avait pas un lapin ou une bête qui allait en sortir. Et alors justement, avec sa canne, il se servait de cet instrument, si vous voulez. Et voilà.
0: Dans ce milieu social assez particulier, Christophe Charles, on pratique la chasse de manière ancestrale. Est-ce qu'on peut en dire un mot? Pourquoi est-ce que c'est important qu'on évoque la chasse dans la vie de Philippe de Hautecloque?
11: Alors, c'est lié, donc, d'une part, là aussi, à un héritage aristocratique. C'était un privilège des aristocrates, le droit de chasse, qui était interdit aux autres catégories de la société avant 1789. Ça sera une des conquêtes de la Révolution française. Et on sait qu'encore aujourd'hui, la Picardie est un des lieux où les chasseurs sont particulièrement actifs et mobilisés pour défendre leurs droits. C'est pas tout à fait un hasard. Mais, évidemment, il y a plusieurs types de chasse. Il y a la chasse du piéton avec son fusil, et puis il y a la chasse à cour et la chasse que

0: à travers cette pratique de la chasse à courre. Et aussi, c'est l'occasion, bien sûr, de réunions familiales, de réunions avec les voisins de même obédience. Et c'est la construction d'une sociabilité aristocratique à travers ces valeurs communes. Et aussi la pratique de l'équitation, qui est aussi un signe distinctif. Et on le verra plus tard, Philippe de Hautecloque choisira la cavalerie, parce qu'il a déjà, dès sa plus jeune enfance, pratiqué l'équitation à travers cette chasse à courre.
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2: Adrien de Hautecloque, le père du général Leclerc, est né en 1869. Il a donc 21 ans lorsqu'il épouse Marie-Thérèse van der Kruis de Vasy. La mère du général Leclerc, elle, est née en 1870. Et elle était la fille d'une vieille famille de grands commerçants flamands, les Van der Kruis. Ses lointains ancêtres bourgeois ont fait fortune. Et ils ont acheté des terres pour se faire anoblir, jusqu'à devenir comte romain et camérier du pape. Deux titres de la noblesse pontificale. Alors que dire de ce mariage de l'aristocratie européenne entre Adrien et Marie-Thérèse?
0: Alors ce mariage a lieu en 1890, entre le père de Philippe de Hautecloque et Marie-Thérèse van der Kruis, et va donner donc 6 enfants. L'aîné, c'est Guy, qui sera donc officier, et Philippe, qui est le deuxième garçon, mais après toute une série de filles, et donc il est avant-dernier de la fratrie. Donc on voit bien ce modèle familial qui se maintient et qui est partagé évidemment par ces deux familles.
2: Vous avez évoqué, Christophe Charles, l'importance de la religion catholique dans ces familles. Est-ce qu'on peut dire un mot des valeurs qui sont transmises dans cette famille de Hautecloque?
0: Bon, alors ce sont les valeurs, bien sûr, de l'aristocratie, c'est-à-dire la fidélité au nom, hein, le fait d'être digne de sa famille, d'illustrer cette famille justement par une conduite exemplaire, notamment par le patriotisme et l'engagement militaire dans les circonstances les plus dramatiques. Et évidemment, ça sera un modèle qui explique une grande partie de la trajectoire de Philippe de Hautecloque, mais aussi effort pour maintenir le nom, et on voit ça paraît très bien dans les généalogies, on ne se marie qu'avec des gens du même type de famille, c'est-à-dire il n'y a pas de mariage bourgeois, ou alors si ce sont des mariages bourgeois, c'est très loin en avant. Enfin, je veux dire, ces familles, entre-temps, se sont anoblies. Donc il y a une homogénéité de fréquentation, et c'est permis en particulier par ce qu'on appelle les rallyes, c'est-à-dire des grandes réceptions entre familles du voisinage, notamment à l'occasion des chasses, puisque ce sont des familles qui chassent, et à l'occasion de ces chasses, on reçoit bien sûr les voisins et tous ceux qui ont participé à la chasse, et c'est l'occasion de faire des rencontres et de préparer de futurs mariages. Et aussi l'attachement évidemment à la terre, puisque c'est le fondement du nom et le fondement de la tradition. Il y a un détail significatif dans la biographie de Philippe de Hautecloque, plus tard maréchal Leclerc, c'est qu'il a baptisé son propre char du nom de son château, Tailly. Et évidemment, ça montre bien ce lien intime entre la famille, la terre et la vocation militaire.
3: Garde-nous !
2: Cette famille, au début du XXe siècle, Christophe Charles, cette famille aristocratique, est-ce qu'on peut savoir quel rapport elle entretient avec le régime politique? Quel rapport a cette famille à la République au début du XXe siècle, quand Philippe de Hautecloque vient au monde?
0: Bah, étant donné sa vision du monde, évidemment, elle est tout à fait à l'opposé de ce qui a été un peu le projet républicain, puisque ce projet, c'est quand même le maintien de l'héritage de la Révolution française. Or, évidemment, cette famille se situe à l'encontre de cet héritage, puisqu'elle ne reconnaît pas l'égalité entre les hommes, dans la mesure où l'aristocratie, par définition, est différente des autres. Elle est également hostile, évidemment, à la politique anticléricale qui va être une des marques de la Troisième République dans plusieurs moments, que ce soit au moment du début, quand Jules Ferry va exclure un certain nombre d'ordres religieux de l'enseignement, que ce soit ensuite au moment de la séparation, quand on va pousser encore un peu plus

0: loin la laïcité et la laïcisation de l'école. Et donc cette famille, elle, reste fidèle au lien intime avec l'Église et donc va élever uniquement ses enfants dans des établissements catholiques, religieux, donc complètement en dehors du système républicain laïque.
1: Surtout vos péchés en général, faites un douloureux retour, mais pleurez et gémissez plus particulièrement sur vos péchés de tous les jours.
0: Troisième opposition, c'est une tentative de la Troisième République pour abolir les derniers privilèges, et notamment quand il y a eu l'affaire Dreyfus, il y a eu tout un débat autour de ce qu'on a appelé le domaine réservé de l'armée, qui était apparu au moment de l'affaire Dreyfus, puisque si cette affaire a eu lieu, c'est parce que le haut état-major, qui était très largement peuplé d'aristocrates, avait échappé complètement au contrôle du régime et de la clarté dans la gestion de la culpabilité du capitaine Dreyfus pour avoir une sorte de bouc émissaire et donc exclure l'un de ses membres pour blanchir les autres, en échappant à toutes les règles de la justice. Et ça a été évidemment un très fort élément de division entre les familles qui trouvaient que c'était une atteinte à l'armée, donc un risque pour la nation, et ceux qui, au contraire, voulaient appliquer les droits de l'homme et la justice en toute matière, quelles que soient les personnes en cause.
2: Alors, voulez-vous mon avis ? Je trouve que le capitaine Dreyfus aurait dû se considérer comme en service commandé. Coupable ou innocent, il devait se laisser condamner en silence pour sauver l'armée française. Après tout, un soldat fait pour se sacrifier.
0: Donc, de ce point de vue-là, il y a une opposition très très claire entre toutes les valeurs de cette famille et ce qui a été l'évolution de la France de la Troisième République. Alors, qu'est-ce qui a permis quand même qu'ensuite l'un de ses enfants soit un des meilleurs serviteurs de la République et l'un des artisans de la restauration de cette République après la défaite de 1940 ? Eh bien, je pense que c'est le patriotisme, c'est-à-dire une des valeurs quand même fondamentales de la Troisième République, c'est le patriotisme dans la mesure où il s'agit de préparer la revanche contre l'Allemagne. Et là, sur ce point, il y a convergence évidemment avec la famille de Hauteclocque qui, elle aussi, ne peut admettre cette défaite. De la même façon, il va y avoir une sorte d'union sacrée au moment de la guerre de 14. Donc là, de ce point de vue-là, il y a une réconciliation avec une certaine politique du régime. Et il y a un dernier élément avec lequel la famille de Hauteclocque est d'accord, c'est évidemment la politique de grandeur à travers la construction de l'empire colonial. Et l'un des frères du père de Philippe de Hauteclocque va participer à des guerres aux colonies, notamment en Afrique. Et donc on voit bien que ce qui va ensuite être très central dans la vie de Philippe Leclerc de Hauteclocque, c'est-à-dire cette grande aventure qui part de l'Empire pour remonter et libérer la France, est déjà préparée en quelque sorte par cette présence de son oncle dans les conquêtes coloniales. Donc on voit bien que là il y a des continuités et des convergences possibles avec l'un des aspects de la Troisième République, c'est-à-dire la construction de l'empire colonial pour donner à la France une assise plus large face à son ennemi, l'Allemagne.
3: Pour résumer, hostilité à l'esprit de la République et à ses vertus laïques.
4: La République a décidé que tous les enfants passeraient par la même école
5: pour les endoctriner,
4: par souci d'égalité.
3: Mais reconnaissance dans le sentiment patriotique et dans le désir du régime républicain de faire rayonner la France par son empire colonial. Quoi qu'il en soit, chez les Hauteclocque, on se tient à distance de la politique.
6: Quand même, il y a quelque chose de familial, certainement.
3: Bénédicte Coste, la petite fille du général Leclerc.
6: Ou la politique, non. Il ne fallait pas trop faire de politique. Je pense que mon père aurait été très sollicité, moi aussi d'ailleurs, et j'ai refusé d'être conseiller régional, d'être... parce que...
7: faire des compromis.
6: Oui, c'est vrai.
3: Dans cette famille de la noblesse picarde, quelle éducation a reçu le jeune Philippe au tout début du XXe siècle ?
0: Bon, alors je rappelle, il est né en 1902, donc quand il est tout enfant, son père et sa mère sont présents, mais à partir de 1914, donc

0: Quand il a 12 ans, son père part faire la guerre, son frère part faire la guerre.
1: Il faut que je me dépêche, maman. Sinon, ils vont commencer la guerre sans moi.
0: Ses oncles sont partis faire la guerre, donc il se retrouve au milieu des femmes, bien sûr, puisqu'il est l'avant-dernier avec beaucoup de sœurs avant lui.
2: La bataille des Flandres continue et la lutte se poursuit aussi sur toute l'immensité du front. Vous voyez, c'est tout ça.
3: Je voudrais que ça dure assez longtemps pour que j'y aille aussi à la guerre.
0: Et donc il se retrouve dans un univers féminin, donc une très forte influence, bien sûr, de sa mère, de ses sœurs, qui sont plus âgées que lui.
4: Tu adoreras Dieu seul et tu l'aimeras plus que tout.
5: Tu adoreras Dieu seul et tu l'aimeras plus que tout.
0: Ensuite, il va donc suivre les cours à l'école libre, puisqu'il y a une école libre dans son village. Et ensuite, à partir de la quatrième, donc il a 15 ans, 14-15 ans, il va aller au collège de la Providence à Amiens. Donc c'est la grande ville voisine, qui est un collège d'origine jésuite, même si les jésuites ont été obligés de partir à cause de l'expulsion des ordres à une certaine époque de la Troisième République. C'est un collège encore très marqué par cette culture jésuite, donc où il s'agit de former des élites chrétiennes et à la fois de cultiver une forte éducation. Il y a les matières traditionnelles, le latin notamment, les mathématiques, mais aussi l'inculcation des valeurs chrétiennes, donc respect bien sûr des rituels, mais aussi examen de conscience permanent. Et on a des lettres de Philippe d'Hautecloque qui montrent qu'il est toujours à la recherche d'une amélioration de lui. Il critique ses propres défauts.
6: Mettez-vous à genoux, je vais vous entendre en confession.
0: Évidemment, il pratique la confession, etc. Enfin, donc, il y a vraiment un environnement moral et pas seulement intellectuel dans ce type de collège. Et puis, évidemment, l'internat, donc du coup, on reste tout à fait enfermé dans ce monde.
7: Il avait écrit à sa mère, alors qu'il était encore tout jeune d'ailleurs, une lettre à ce sujet.
8: J'espère, ma chère maman, que votre voyage s'est bien passé.
9: Colette de Hautecloque, sœur du général Leclerc, 1972.
8: Je n'ai pas oublié les bonnes résolutions que vous m'avez fait prendre avant de partir. Et j'ai déjà remporté plusieurs victoires sur moi-même. Hier et avant-hier, j'ai fait plusieurs sacrifices. Au piano, plusieurs fois, j'ai eu envie de dire que j'avais raison. C'était ça son défaut dominant. Mais j'ai pensé à vous et je me suis retenue. Je suis bien content, ma chère maman, car je sens que depuis plusieurs jours, j'ai fait beaucoup de progrès. Je reconnais mieux mes torts. Mais je suis encore très taquin. Quand mon défaut dominant sera vaincu, c'est celui-là que je combattrai.
10: In nomine Patri et Filii et Spiritus Sancti. Amen. Allez en paix.
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9: Né en 1902, Philippe de Hautecloque a donc 12 ans quand éclate la Première Guerre mondiale. Une expérience qui a profondément marqué son enfance. Mais d'abord, première question. Qu'est-ce que l'enfance en France au début du XXe siècle ?
12: Les enfants, ne vous échauffez pas ainsi.
13: Alors, l'enfance n'est pas une entité homogène. En 1914, il y a des enfances.
9: L'historienne Manon Pignot.
13: Il y a les enfants des classes populaires qui, quand ils ont l'âge de Philippe de Hautecloque, c'est-à-dire 12-13 ans, en réalité arrivent au terme de leur scolarité obligatoire et sont pour beaucoup sur le point d'entrer dans le monde du travail, qu'il s'agisse de l'agriculture ou du monde ouvrier. Et puis, il y a les enfants des classes moyennes, et puis à plus forte raison de la bourgeoisie ou de l'aristocratie, qui, eux, sont davantage protégés, qui vont donc pouvoir poursuivre des études secondaires, voire supérieures, et qui, d'une certaine manière, sont davantage maintenus dans un climat enfantin. Ceci étant dit, c'est évident qu'il y a, à la veille de la Grande Guerre, un univers enfantin qui s'est constitué, avec des jouets, des jeux, des lectures, au cours de la Belle Époque, en fait. La modernisation de la société française à la Belle Époque a permis de constituer un monde enfantin qui n'existait pas au XIXe siècle et qui est de plus en plus accessible. Ça ne veut pas dire que tout le monde y a accès, mais c'est de plus en plus accessible. Et cet univers enfantin, il est, dès le début de la guerre de 14, contaminé par ce que les historiens appellent la culture de guerre, c'est-à-dire un effort général de mobilisation culturelle et qui va passer par la transformation des jouets traditionnels en jouets de guerre. Un jeu de loi devient le jeu de la victoire, par exemple. Les petites panoplies qu'on peut acheter par correspondance deviennent évidemment des panoplies militaires qui sont des répliques exactes des uniformes des soldats français ou des soldats alliés. Donc il y a un environnement ludique contaminé par la guerre, et il est tout à fait possible que Philippe de Hauteclocque y ait eu accès. Pourquoi ? Parce que sa famille en avait les moyens. Car ces jouets, malgré tout, restent coûteux, et peu d'enfants y ont accès véritablement pendant la guerre de 14.
3: Vas-y.
9: Sachez que l'historienne Manon Pignot est spécialiste de l'enfance durant la Première Guerre mondiale. Et en 2004, pour sa thèse, elle a enregistré de nombreux témoins qui étaient enfants entre 1914 et 1918. Et elle nous a confié certaines de ses archives sonores.
14: Et voilà, ça y est, ça marche là. C'est bon.
9: Parmi ces archives, nous avons choisi des profils qui ressemblent à celui de Philippe de Hauteclocque en 1914. C'est-à-dire des enfants du nord de la France et issus de milieux privilégiés.
15: Voilà, alors allez-y de vos questions.
14: Alors allons-y de mes questions.
9: Premier témoignage, celui d'Antoinette Boutemy, née en 1905, près de Lille.
14: Vous jouiez à quoi ? Vous jouiez à la poupée ?
15: On jouait à la poupée, on jouait à des tâches chaudes avec les frères, avec on jouait à la guerre beaucoup. Et alors à un moment donné, nous avions creusé des tranchées dans le jardin. Quand maman est venue, elle était affolée parce qu'on avait creusé des tranchées de tout même près d'un mètre de profondeur, en y mettant tous les jours, les quatre aînés.
14: Vous viviez dans un village occupé par les Allemands, mais vous jouiez quand même à la guerre et vous jouiez dans les tranchées. Donc vous étiez un petit soldat, en fait, quand vous jouiez à la guerre.
15: Ah oui, quand on jouait à la guerre.
14: Vous n'étiez pas seulement un
15: soldat. On ne jouait jamais avec les Allemands.
14: Ah bah bien sûr.
15: Alors on se disputait pour savoir qui seraient les Français, qui seraient les Allemands.
14: Mais vous n'étiez pas les infirmières, les filles. Vous étiez soldats.
15: Ah oui, des soldats, oui. Non, on avait joué à l'infirmière, on était toujours soldats.
14: Ah, c'est drôle, ça.
15: Oui.
16: On tire à la courte paille pour celui qui sera le boche. Quel
17: boche ? Non, je
16: pas le
9: boche. Donc, on peut très bien imaginer qu'en 1914, Philippe de Hauteclocque, 12 ans, jouait à la guerre avec ses sœurs dans la propriété de Bellois. Autre élément, cette demeure familiale se situait tout près du front.
16: T'as vu le ciel est rouge, hein ? C'est les canons ?
9: Avec quelles conséquences sur la vie de ce jeune garçon ?
13: La question de la situation géographique, elle est très importante pour mesurer l'impact de la guerre dans une vie d'enfant. Se trouver, comme c'est le cas pour Philippe de Hauteclocque, à proximité du front, il n'est pas en première ligne évidemment, mais il est quand même très proche de la ligne de front, surtout au tout début de la guerre, puisque l'avancée allemande va jusqu'à Amiens en août 14. Amiens est brièvement occupé à la fin du mois d'août et au début du mois de septembre 1914. Et la famille de Hauteclocque, elle est installée à Bellois, donc légèrement à l'ouest d'Amiens, donc malgré tout à proximité de la ligne de front. Et cette proximité, il est à peu près certain qu'elle se fait sentir dans l'univers sonore. Parce que la canonnade, le bruit de la canonnade porte loin. Et donc, il est tout à fait possible que le jeune Philippe de Hauteclocque ait pu entendre le bruit de la mitraille, voire le bruit du canon.
16: J'ai gagné !
14: Et vous étiez proche de la ligne de front ? Vous entendiez les...
15: Nous avons entendu le canon pendant un moment, au moment où les Allemands sont arrivés. Après, on n'a plus entendu.
9: Témoignage d'Antoinette Boutemy.
14: Vous vous souvenez de ce que vous avez ressenti ? Ça vous faisait peur ou...
15: Pas peur, mais on était furieux. On détestait les Allemands.
14: Mais ça vous faisait pas particulièrement peur ? Parce que vous étiez quand même petite. Enfin,
15: non,
14: vous étiez...
15: pas tellement peur, non.
14: Donc, votre sentiment dominant, je dirais, c'était plutôt le...
15: C'était de se moquer des Allemands, parce qu'ils avaient une manière de saluer très particulière. Ils mettaient la main sur l'œil et ils faisaient des courbettes en angle droit 5 ou 6 fois avant de se serrer la main. Alors naturellement, nous étions ravis d'avoir une occasion de nous moquer.
14: Bien sûr.
15: D'accord. Parce que nous étions vraiment très dressés contre eux.
9: Parions qu'en 1914, à Belloy-Saint-Léonard, le jeune Hotteclock fut lui aussi dressé contre les Allemands.
13: Après cela, et

0: d'autant plus à partir de 1915 quand Philippe de Hautecloque est scolarisé à Amiens. Il y a aussi le fait que Amiens soit une base arrière du front, et notamment une base arrière pour les troupes alliées et les troupes britanniques. Donc cette proximité avec la guerre, il va aussi l'expérimenter par la vue, par la présence de ses troupes alliées, par les mouvements de troupes éventuels auxquels il peut assister quand il sort de son internat. Et ça, bien sûr, ça donne à son expérience de guerre une tonalité différente d'un enfant du même âge qui vivrait à plus de 1000 km du front. Ce qui est sûr, c'est que les enfants et les adolescents, puisqu'à 12 ans, Philippe de Hautecloque se trouve à la charnière entre ces deux âges, les enfants et les adolescents n'étaient pas protégés du conflit, bien au contraire. Alors, pas protégés, on l'a dit, par la proximité avec le front, mais pas protégés aussi sur le plan, moral et culturel. C'est-à-dire qu'une des particularités de la Grande Guerre, c'est d'intégrer les jeunes générations à l'effort de guerre. Et donc de faire peser sur ces jeunes générations une forme de responsabilité à prendre sa part dans l'effort de guerre. Et ça, c'est peut-être quelque chose qu'on a du mal à percevoir aujourd'hui, dans la mesure où aujourd'hui, dans nos sociétés postmodernes, le premier réflexe, c'est d'essayer de protéger les enfants. Alors, de les protéger physiquement, c'était déjà le cas, bien sûr, pendant la Grande Guerre, mais aussi de les protéger moralement contre les effets du conflit. Et en 1914, et c'est à cela qu'on voit que la société française de 1914 est encore très largement une société du 19e siècle, il y a cette idée qu'on ne va pas tenir les enfants à l'écart du conflit, mais bien au contraire qu'on va les y intégrer en leur faisant endosser un certain nombre de responsabilités.
1: Silence !
2: Pendant la guerre, j'allais à l'école, bien entendu. Tous les matins, l'institutrice, elle citait les noms. Quand j'y pense maintenant, ça devait être horrible pour les enfants.
3: Témoignage de Lucienne Lardy, née en 1910.
2: Il y avait tous les hommes qu'on avait annoncé qu'ils étaient morts. On lisait tous les noms le matin à l'école.
1: Tous les matins ?
2: Oui. J'étais très fière de voir un père qui était mort pour la France.

0: Un père mort pour la France.
1: Mort pour la France.
0: On imagine combien ces enfants, confrontés à la Grande Guerre, ont pu être frappés par cette expérience de violence entre 1914 et 1918.
2: Oui, c'est sans conteste une expérience fondatrice. Et pour certains enfants, certains adolescents, cette expérience fondatrice peut être aussi une expérience décisive pour la suite. Et cette expérience fondatrice, c'est d'une part l'expérience de la guerre en tant que telle, et puis plus précisément encore, pour un certain nombre d'entre eux, l'expérience du deuil. C'est le cas de Philippe de Haute-Cloque. Et je pense que l'expérience fondatrice, elle joue aussi particulièrement pour les jeunes garçons, puisque dans le discours de guerre qui est élaboré en France à destination des enfants, il y a une dimension genrée très forte et il y a dans ce discours de guerre et de mobilisation de la jeunesse l'idée d'une responsabilité de la jeune génération, une responsabilité mémorielle, mais aussi une responsabilité future. Avec cette idée que, génération après génération, les hommes prennent leur part de la défense du pays.
3: Gobert, Jacques.
4: 1m65.
3: Des morts, Jean.
2: Et donc, il y a toute une projection qui est construite dans le discours de guerre. Alors, ça ne veut pas dire qu'elle est intériorisée par tous les enfants, mais il y a toute une projection, en particulier à destination des jeunes garçons, pour leur demander de se projeter dans leur avenir militaires et guerriers à eux. On le retrouve dans les dessins, par exemple, avec des jeunes garçons qui se dessinent en disant « on fait partie de la classe 1922, de la classe 1923 ». Donc on est en 1914 et ils se projettent déjà comme de futurs appelés de l'armée.
5: Credo du poilu. Je crois au dieu de l'artillerie, des canons, des munitions. Je crois à Notre-Dame de la tranchée, à la Sainte Rosalie notre baïonnette, à nos anges gardiens, notre Lebel, notre glorieux 75.
0: Dans la famille Haute-Cloque, combien d'hommes ont été mobilisés pour se battre sous l'uniforme français ?
2: Alors, il y a beaucoup d'hommes mobilisés ou plus encore qui se portent volontaires. C'est une petite particularité de la famille de Haute-Cloque, mais d'ailleurs, je dirais, des familles d'officiers d'une manière générale. Donc, dans le cas du jeune Philippe, son frère aîné est mobilisé dans la continuité de son service militaire.
6: Ne vous tourmentez pas, maman chérie, dans quelques semaines, tout sera fini. Vous verrez.
7: J'aimerais mieux être à ta place qu'à la nôtre, mon garçon. J'aimerais mieux partir que de rester ici, à me ronger les sangs en attendant des nouvelles.
2: Son cousin Bernard, son cousin Germain, c'est d'ailleurs son cousin qui meurt en août 14. Le père de Philippe de Haute-Cloque, Adrien, se porte volontaire à 50 ans. C'est-à-dire qu'il n'est pas concerné par la mobilisation générale. Les hommes sont mobilisés jusqu'à 45 ans, donc il se porte volontaire. De même que ses deux oncles, Valeran, qui a 48 ans et qui lui est officier lieutenant-colonel du 14e régiment de hussards, et puis un autre de ses oncles, Henri.
8: Au revoir, ma chère.
2: Au revoir. Qui a 52 ans, qui est également un ancien Saint-Cyrien. Donc, les hommes de la famille, quel que soit leur âge, répondent à l'appel de mobilisation générale. Qu'ils y soient contraints parce qu'ils ont l'âge d'être appelés ou qu'ils devancent cet appel en se portant volontaire. Donc il y a vraiment une atmosphère de mobilisation familiale qui vient s'ajouter à l'atmosphère collective de la mobilisation nationale. Et puis cette mobilisation, on peut le dire, massive des hommes de la famille, en tout cas des proches parents de Philippe de Haute-Cloque, elle illustre aussi la brutalité des premiers deuils de guerre, puisque Philippe de Haute-Cloque va perdre dès 1914 deux oncles et un cousin. Et là aussi, c'est très intéressant parce que c'est assez représentatif de l'immédiateté du deuil de guerre. Le deuil de guerre ne commence pas en 1918 quand la guerre se termine. Et en particulier dans le cas français, les premiers mois de la guerre, donc d'août à décembre 1914, sont statistiquement les mois les plus meurtriers pour l'armée française. Et de ce point de vue-là, il y a vraiment, je pense, une espèce de corrélation entre cette mobilisation visiblement très spontanée des hommes de la famille, et puis le deuil qui vient frapper quasiment immédiatement.
4: Je vous adresse mes sincères condoléances, madame.
2: Donc il y a quasiment sans aucun doute une douleur intime, familiale, affective. Mais cette douleur, elle est potentiellement transcendée par un ethos aristocratique et militaire, c'est-à-dire une culture ancienne, ancrée dans des convictions, mais aussi dans des pratiques. Et dans cette culture aristocratique et militaire, dans cette tradition d'officier de génération en génération, la mort au champ d'honneur est aussi un synonyme de gloire. Et donc, elle est aussi valorisée autant qu'elle est pleurée.
8: Adressons une pensée à tous ceux de nos enfants qui sont tombés au champ d'honneur.
0: Pour clore cet éclairage sur ce qu'ont vécu les enfants durant la Grande Guerre, tournons-nous une nouvelle fois vers le témoignage d'Antoinette Boutmy, recueilli par Manon Pignot en 2004.
9: Pendant la guerre, ce qui comptait beaucoup pour les enfants, c'était le patriotisme. Donc j'avais un amour immense. Bon, vous savez, pour moi, la France, c'était quelque chose d'extraordinaire, pour nous tous d'ailleurs.
2: Ce patriotisme propre à la Grande Guerre, c'est un patriotisme défensif. C'est vraiment la défense du pays. Le pays est envahi, on se lève et on défend la patrie en danger. Alors, c'est vrai que dans l'héritage culturel et politique de Philippe de Hauteclocq, il y a d'autres données. Il y a un héritage, on pourrait dire, maurassien. Donc un nationalisme catholique, réactionnaire, très ancré, et qui était là avant la

0: guerre. Mais j'ai quand même l'impression que ce patriotisme défensif très spécifique de la guerre de 14 peut aussi constituer un élément structurant pour le futur adulte qu'il va devenir.
1: En conclusion de ce premier épisode, ayez en tête que Philippe de Hauteclocque a vécu toute son enfance dans un monde à part, un monde clos et protégé, un univers aristocratique imperméable à la société française, au cœur d'une famille brassée par la tradition catholique et hostile à l'esprit de la République. Mais avec un fort sentiment patriotique. Et puis, à l'automne 1914, la vie de ce jeune garçon picard est percutée par la Première Guerre mondiale. Et il perd ses deux oncles et son cousin sur le champ de bataille. Conscient de sa haute lignée nobiliaire et conscient de ne pas avoir pu prendre part à la Grande Guerre comme tous les autres hommes de sa famille, Philippe de Hauteclocque fait le choix, dès 1920, de la carrière militaire.
2: Saint-Cyrien de première année, vous présente à vos anciens.
1: Et ce jeune élève officier a frappé l'esprit de son entourage, comme s'en souvenait en 1972 le général Rouvillois.
3: Je l'ai eu comme camarade de promotion à l'escadron de Saint-Cyr en seconde année, et tous nous lui reconnaissions la classe d'un major de promotion.
1: Comment Philippe de Hauteclocque a fini par désobéir au grand principe de Saint-Cyr, c'est l'horizon du prochain épisode. La cavale du général Leclerc, un récit de Philippe Collin, réalisé par Violaine Ballet. Lecture, Anne Kessler, de la Comédie Française. Assistance éditoriale, Irène Menahem, assistée de Léonie Ferré. Documentation sonore, Frédéric Martin. Reportage, Martine Abbat. Mixage, Basile Bocquer et Cédric Diallo. Prochain épisode, L'Esprit de Saint-Cyr.
4: Inter, la nuit.